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1: Il est 3h, le flash Astrid Meunier-Carne. Les relations diplomatiques entre Madrid et Rome ne s'arrangent pas. L'Espagne rétorque et impose des contrôles aux frontières aux voyageurs venant d'Italie. Décision prise ce vendredi en réponse aux mesures similaires mises en place par le gouvernement de Giorgia Meloni après l'afflux de migrants à Ceuta. La semaine dernière, après l'arrivée de plus de 70 000 personnes dans l'enclave espagnole, l'Italie a suspendu l'accord de libre circulation de Schengen avec l'Espagne. Et alors que la ville située en Afrique du Nord n'est pas concernée par la libre circulation. La crise migratoire à Ceuta qui a fait beaucoup réagir, notamment à cause des images diffusées sur les réseaux sociaux. Certaines générées par intelligence artificielle ont exagéré les choses. Une désinformation contre laquelle la Commission européenne veut se battre. Elle appelle Meta et TikTok à agir de manière décisive contre ces images et demande de renforcer la surveillance et la vérification des faits sur les réseaux. Moins de déforestation de l'Amazonie en un an que sur une décennie. Ce sont les derniers chiffres officiels publiés qui le disent. Entre août 2025 et juillet 2026, 2874 km² ont été déboisés dans la partie brésilienne de la plus grande forêt tropicale du monde. C'était 4500 l'année précédente. Le président brésilien Lula s'est engagé à éradiquer la déforestation illégale d'ici 2030. Des mesures urgentes pour améliorer les conditions de détention à la prison de Bordeaux-Gradignan. La justice ordonne par exemple à l'administration pénitentiaire d'enrayer la prolifération des cafards et des punaises de lit et aussi de transférer les détenus atteints de troubles mentaux vers des structures hospitalières adaptées dans cet établissement où le taux d'occupation avoisine les 200%. Le plus grand festival de musique de Marseille, le Delta, annonce sa liquidation judiciaire. La situation économique est devenue intenable selon les organisateurs après plusieurs annulations en 2020 à cause du Covid et des intempéries ces trois dernières années. Plus récemment, l'événement a vu plusieurs artistes retirer leur participation après les accusations de violences sexuelles contre le cofondateur du festival, Olivier Ledoux. Il ne reste que deux étapes et pourtant rien n'est joué sur le Tour de France Femmes. Le classement est extrêmement serré ce samedi. Les trois coureuses se tiennent dans un mouchoir de poche, à peine 50 secondes entre la tête du classement et ses poursuivantes. Ce vendredi, la Polonaise Kasia Niewiadoma s'est imposée sur le Mont Ventoux. Ce samedi, les coureuses s'attaquent à la plus longue étape de ce tour, entre Sisteron et Nice, 172 km au programme. Météo France place 12 départements du centre-est et du sud-est en vigilance orange canicule ce samedi. Des pics de chaleur jusqu'à 38 degrés sont attendus le long de la vallée du Rhône. La carte de France qui sera rouge ce week-end sur les routes, dans le sens des départs et des retours. Bison Futé prévoit des bouchons, notamment vers les zones côtières et la région Auvergne-Rhône-Alpes jusqu'en début de soirée. Il est 3h03.
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0: Bonjour à toutes, bonjour à tous, grand bien vous fasse, c'est aussi l'été. La piste de ski a revêtu sa robe verte estivale, les champs ont acheté du blanc des marguerites et du jaune des boutons d'or. L'herbe est un peu grasse, douce, parfait pour les roulades et les poiriers instables, pour un pique-nique sur la couverture en tartan, bientôt taché par l'huile d'olive dégoulinant d'un pain bagnat. Après, ce sera l'heure de la sieste, dans l'odeur de térébenthine des mélèzes dont la sève nous coule aux doigts. Un léger vent pousse quelques nuages en forme d'oiseau, un mouton, deux moutons, un éléphant, un oiseau et dodo. C'était ça la montagne de mon enfance, des mercredis après-midi à la Colmiane. Un joli nom pour un paysage immensément grand, surtout pour des yeux d'enfant. À quoi peut ressembler une vie à la montagne? Dites-le nous sur l'application Radio France. Nous sommes le vendredi 7 août et vous écoutez Grand Bien Vous Fasse.
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2: Si quelqu'un prend du retard, c'est pas un problème, on l'attendra. On n'est pas ici pour faire une compétition ou je ne sais quoi. On est ici pour profiter de la nature. D'accord? Un petit truc pour les bottines. Vous attaquez bien le sol avec votre talon. Vous déroulez le pied et vous poussez avec la pointe.
3: On marche, quoi.
2: Hein? Oui.
0: Un sourire signé Benoît Poulvorde dans le film Les Randonneurs pour s'attaquer avec nos deux invités à ce sujet magnifique, la vie à la montagne. Bonjour Valentine Gobie.
4: Bonjour.
0: Quel plaisir de vous retrouver dans ce studio. Lors de votre dernière visite ici même, vous aviez dans vos mains un roman sublime, Lilotte, récit d'un gamin, 12 ans il a, hein, Vadim à peu près, c'est ça, 12 ans, un petit parisien qui découvre la montagne pour la première fois, une montagne que vous connaissez si bien et sujet d'une série d'entretiens avec Fabrice Lardrault. Le livre s'appelle Devenir montagne et il est édité chez Artaud. Bonjour Virginie Troussier.
5: Bonjour.
0: Très heureuse aussi de vous accueillir dans ce studio que vous connaissez déjà un peu, puisque tous les vendredis, on a eu la chance de vous entendre cette année aux côtés de Jérôme Cadet avec votre chronique C'est la France. Vous êtes aussi autrice et vous venez de publier un livre au titre magnifique, Petit éloge des nuages, et c'est aux éditions Les Pérégrines. Dans quelques minutes, Michael Hirsch sera là pour sa dernière carte blanche. J'en profite d'ailleurs pour vous dire que son seul en scène, Il y a de la joie, revient au Théâtre de l'Œuvre à partir du 20 octobre et il sera également en tournée dès le mois de septembre. Toutes les dates sont indiquées sur son site www.michaelhirsch.fr et sur la page, évidemment, de Grand Bien Vous Fasse. Bon, la montagne, c'est avant tout quand même, me semble-t-il, une expérience du sensible. Alors, je vais vous tester un peu, une petite expérience. Valentine Gobie, imaginons un instant être dans les Alpes, dans la vallée d'Alos précisément, puisque c'est celle que vous connaissez très bien. Vous y êtes là? Si vous fermez un peu les yeux, vous y êtes déjà. Quelle est la première odeur qui vous vient à l'esprit?
4: C'est l'odeur des fleurs et des herbes écrasées. Pour moi, c'est ça, vraiment l'odeur de la montagne. Je pense tout de suite à l'été, hein, pas à l'hiver, en fait. Peut-être parce qu'on est en été. Mais c'est cette chaleur, en fait, qui dilate hein, de manière extraordinaire le parfum de tous les végétaux et qui fait comme une espèce d'enveloppe de camisole olfactive que j'adore.
0: Ouais. Mais écrasée par vos pas?
4: Non, tout seul. C'est la chaleur qui écrase, en fait. C'est la chaleur. Ouais.
0: Et vous, Virginie Troussier, votre jeunesse, elle se passe plutôt dans la vallée de la Maurienne, en Savoie, on change d'Alpes. Si vous deviez décrire cette montagne, mais alors cette fois-ci, j'aimerais que vous essayiez de le faire, mais en utilisant uniquement le toucher. Elle ressemblerait à quoi, cette montagne?
5: La vallée de la Maurienne, c'est une vallée très étroite, donc c'est quand même quelque chose de se lever tous les matins face à des falaises. Ça oriente complètement notre regard. Notre regard va sans cesse de bas en haut ou de haut en bas. Et on a envie de toucher cette falaise très vite. Donc le grain de la roche est une sensation qui nous devient familière, qu'on aime. On aime s'égratigner les mains sur la roche, chercher des prises à la fois avec les mains, à la fois avec les pieds. La roche, elle peut être très froide quand on monte en altitude.
0: Oui, bien sûr.
5: Et la roche a aussi une odeur.
0: C'est vrai? Quelle odeur elle a, cette roche?
5: Elle a une odeur très froide et puis un peu une odeur de la peur aussi. Parce qu'on une odeur de la peur. On est suspendu dans le vide, donc on est concentré à ce moment-là.
0: C'est à votre propre peur que vous sentez sur cette roche. Elle est imprégnée en fait de votre peur.
5: Exactement. Et même en vous parlant là maintenant,
0: vous la sentez.
5: J'ai le ventre noué.
0: Non, mais tout va bien. Hein. Je vous assure, il n'y a pas d'escalade à faire, aucune cible à monter. Tout va bien. Grâce à vous, Valentine Gobie et Virginie Troussier, nous allons prendre de la hauteur, justement, tutoyer les sommets, puis toucher les nuages peut-être, et atteindre un autre monde, comme le chante Émilie Loiseau. Vous écoutez Grand Bien Vous Fasse sur France Inter.

0: L'autre bout du monde par Émilie Loiseau, une chanson choisie par Djoubaka.
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2: Moi, ce que j'aime avec la montagne, c'est rêver une vue unique à l'arrivée, alors que l'on a ou pas en fonction de la météo. Mais cette vue, elle m'accompagne et je l'imagine dans les coups durs de l'ascension. Ce que j'aime aussi avec la montagne, c'est finalement pouvoir accéder à des espaces où parfois on a le luxe, je dis bien le luxe, de ne plus percevoir finalement visuellement d'activité humaine. Ce que j'aime aussi avec la montagne, c'est être surprise. Vous vous êtes déjà fait réveiller par un museau de vache qui se colle sur votre joue via une toile de tente? Bon, le frisson est garanti, hein. Ce que j'aime aussi avec la montagne, c'est venir titiller ma créativité. La question du contempler, d'avoir envie de dessiner, ou sur une modalité beaucoup plus opératoire, trouver des solutions dans les situations de vraie galère. Ce que j'aime avec la montagne, c'est pouvoir créer du souvenir, de l'anecdote, avec celles et ceux avec qui je la partage. Parce que oui, la montagne, c'est du partage. Ce que j'aime aussi partager avec elle, avec cette montagne, c'est tout simplement mon sandwich, qui aura nécessairement et inexorablement le goût de la banane que j'ai choisi de mettre dans mon sac. Au final, la montagne que je préfère, c'est celle avec qui j'arrive à me connecter et qui vient me rappeler une chose, c'est qu'elle est plus grande que moi.
3: C'était la voix d'une auditrice, Luce, passionnée de montagne et qui nous a laissé ce message ce matin au standard de France Inter. Cette montagne qui est au cœur de notre réflexion ce matin dans Grand Bien vous fasse, en présence des autrices Valentine Gobi et Virginie Troussier. Est-ce que vous vous reconnaissez dans le message de Luce, notamment quand elle parle de créativité, Valentine Gobi?
4: Oui, il y a une phrase, pardon, je vais tout de suite citer une autrice que j'aime énormément et qui évoque aussi la montagne, une autre que la mienne, mais qui est très forte, cette expérience-là, la sienne, plutôt dans les Vosges. C'est Claudie Hutzinger qui a cette phrase merveilleuse « La montagne a un sens aigu de la narration ». C'est-à-dire que c'est tout à fait évoqué par l'auditrice hein, qui vient de laisser son message. J'aime à la fois cette idée qu'on embrasse d'un seul regard une étendue absolument immense et que cette étendue-là est pleine en effet de promesses, de mystères, de surprises parce que la montagne, elle est sculptée de plis, elle est pleine de vallons, de reliefs, qu'on devine en fait depuis un point de vue et qui ne cesse de changer et d'évoluer au fur et à mesure qu'on avance. Si bien qu'elle réclame de nous, en tout cas de moi, une attention extraordinaire. Alors, on a le pouvoir de fantasmer le prochain virage ou le prochain point de vue, mais moi je trouve surtout qu'elle nous attache très fort à l'instant qu'on est en train de vivre et qui va très vite disparaître, en fait. Et donc, on se raconte une histoire, l'histoire qu'on est en train de vivre et dont on saisit des bribes d'images, de sons, sachant qu'elle est une étape sur un chemin dont on ne connaît pas toujours d'ailleurs la destination.
3: Oui,
4: enfin, moi, je fais beaucoup de trek et d'autonomie, je ne sais pas forcément où je vais dormir. Donc cette idée qu'en effet, on est dans une co-création en fait, avec le paysage est très forte.
3: Ouais. Virginie Troussier, est-ce que le mot émerveillement colle à ce que vous ressentez quand vous êtes en vacances? En vacances, en montagne et en vacances aussi.
5: Oui, émerveillement, forcément, admiration, émerveillement. J'aime bien l'idée de pénétrer un autre monde. Pour moi, c'est vraiment ça, c'est l'ailleurs, la montagne. Tout est différent, et notamment l'hiver. Moi, je pratique beaucoup la montagne l'hiver. Tout est blanc, tout est froid, tout est un peu hostile aussi quand même. Et par exemple, quand on traverse les nuages, quand on les surplombe, eh bien là, on a l'impression d'être complètement ailleurs et de ne plus toucher la terre. Et ça, forcément, on ne peut que s'émerveiller devant ces paysages sublimes. Le sublime au sens non galvaudé du terme, c'est ce qui est magnifique, mais qui nous effraie aussi parce qu'on voit bien que l'homme, l'humain, d'ailleurs l'auditrice parle de la présence humaine que parfois on ne

0: on ne voit plus.
1: On ne voit plus. Tout à fait.
0: Parce que l'homme, finalement, n'a pas sa place. Et c'est assez magnifique de pénétrer ce lieu, de se faire discret, de redescendre et de refermer un peu la porte derrière nous et d'avoir eu l'impression de vivre un rêve.
2: Ouais. Et vous rigolez, Valentine Gauvy?
3: Parce que je ressens exactement l'inverse.
2: C'est vrai?
3: Tout en étant, je pense, très reliée au même émerveillement, vraiment. Mais, par exemple, la notion de sublime, alors peut-être parce que c'est la montagne que je pratique moi, hein, qui provoque
2: pas... Oui, peut-être qu'il faut qu'on précise, vous pratiquez qui n'est pas forcément la même montagne.
3: Alors, je suis pas une grimpeuse, voilà.
2: Voilà, vous grimpez pas.
3: Je fais pas d'alpinisme, voilà. Du tout.
2: Plutôt, alors que vous, Virginie Troussier, vous aimez la roche, vous aimez l'ascension.
0: Oui, on va dire que j'aime m'éloigner des sentiers, quitter les estives et aller m'aventurer dans les parois enneigées, les parois glacées. J'aime l'altitude aussi, mais j'ai aussi beaucoup marché étant jeune. Je suis venue à la montagne aussi par la marche et je continue de marcher beaucoup. Mais j'aime ces incursions finalement régulières, ponctuelles dans mon année, dans cette montagne merveilleuse. Et,
2: comme des rencontres amoureuses, vous dites. Enfin, en tout cas, comme on vient rendre visite un peu comme on rend visite aux gens qu'on aime.
0: Une personne aimée, tout
2: c'est
0: à fait,
2: ça, hein,
0: exactement.
2: Ouais. Valentine Gauvy, pardon, on vous a coupé.
3: Non, c'est très intéressant. Moi, c'est vraiment l'immersion qui m'intéresse. Et au contraire, j'ai absolument l'impression, justement, que j'ai ma place.
2: Ouais.
3: Et qu'elle est sans discussion. Parce que quelque chose de moi se dilue. Enfin, le titre « Devenir montagne » de ce recueil d'entretien, il est vraiment très concret pour moi. Ça, c'est pas une image. C'est-à-dire qu'il y a tout d'un coup cette sensation d'être tellement confondue avec le vivant.
2: Oui, vous dites absorbée, hein. Vous avez l'impression d'être absorbée par la montagne.
3: Ou fondue, en fait. J'ai l'impression à la fois d'être très aiguisée dans mes sensations et en même temps d'avoir une identité qui enfin se dilue dans un monde où on évoque énormément, justement, les contours identitaires. Moi, je trouve qu'il y a une volupté, un érotisme absolument extraordinaire à n'être qu'une petite chose dans un ensemble immense. Et donc, je suis d'accord avec l'auditrice qui évoque l'idée que la montagne, elle est plus grande que moi, mais elle ne m'écrase pas. Elle m'enveloppe, elle m'absorbe, elle me dissout. Et ça, pour moi, c'est la sensation la plus merveilleuse.
2: Mais en fait, je pense que vous êtes d'accord.
0: Oui.
2: Parce que je me permets, Virginie Troussier, je parle à votre place. Mais je reprends une phrase de votre livre au début, dans les premières pages, où vous dites, je vous cite, hein, « La nature n'est pas seulement matière, elle est aussi esprit. Plus nous sommes éloignés de la nature et plus notre nature nous est étrangère, m'ennuager, m'a ramené à l'essentiel. » Vous avez trouvé votre place aussi
0: mais bien
2: au-dessus
0: sûr,
2: des nuages.
0: Mais bien sûr, je rejoins tout à fait Valentine. J'aime assez cette idée de se fondre dans cet environnement et à la fois le fait d'y être va affermir nos contours. Moi, j'ai l'impression de me diluer, effectivement, mais cette dilution est aussi parce que le corps est en mouvement. Le corps s'engage parce qu'il y a de l'effort. Eh bien, je vais ressentir mon corps du sommet de mon crâne à la plante de mes pieds.
2: Ouais.
0: Et ça, c'est la montagne qui nous permet ça. Et je pense la pratique de la montagne. Parce que là, on parle de la montagne quand on marche, quand on grimpe,
2: absolument,
0: quand on skie.
2: Oui.
0: On n'est pas à la sur notre balcon,
2: terrasse,
0: voilà,
2: bien sûr,
0: en train
2: bien sûr
0: de regarder les sommets.
2: Oui.
0: C'est parce qu'on est dans la montagne.
2: Oui.
0: Et en fait, on est la montagne. On devient la montagne. On n'est pas dans la montagne, on est la montagne.
2: Valentine Gauvy.
3: Oui. Je rejoins tout à fait ses propos. C'est-à-dire que contempler, c'est merveilleux. Hein. S'asseoir, en effet, au moment du sandwich, pour reprendre
2: au goût banane.
3: Voilà une anecdote de l'auditrice de tout à l'heure, ou simplement parce qu'on s'abreuve à un ruisseau. Qu'une lumière magnifique nous arrête, parce que la beauté, ça vous arrête aussi, ça vous arrête dans le mouvement, mais ça vous prend aussi, ça vous saisit. Donc la contemplation, ça fait partie de la traversée de la montagne, mais c'est vrai que moi, je suis très amoureuse aussi de l'effort, qui exige une espèce d'attention et de concentration de chaque muscle. Je crois que la destination m'intéresse pas toujours, c'est-à-dire que peut-être contrairement à l'auditrice de tout à l'heure, j'ai pas besoin, en fait, pour soulager mon ascension ou ma marche, enfin, puisque j'aime beaucoup le dénivelé, même si je suis pas une grimpeuse, d'imaginer la destination, puis le moment où ça s'arrête. En fait, en soi, c'est une espèce de... Peut-être que certaines personnes emploient le mot méditation, c'est pas forcément le mien, mais en tout cas, d'hyper-concentration sur l'instant qui fait que... Et là, je trouve que Benoît Poulvord n'est pas tout à fait à côté du sujet. Oui, il faut absolument que le cerveau soit capable d'évaluer la pente, la texture du sol, pour poser le pied au bon endroit. On marche dans la neige, ou on marche dans des graviers, ou on marche entre les rochers. Et ça demande une espèce d'évaluation permanente de l'environnement. Donc on est en interaction perpétuelle avec les sons, les lumières, les textures. Et ça, c'est une joie en fait. Mmh. L'effort est une joie aussi.
2: On va continuer à parler de la joie et de l'effort. Vous comptez sur moi. Dans ces paysages de montagne, il y a aussi des gens qui sont attachés à leur territoire. Moi, je suis attachée à eux et toujours un peu dans les nuages, je le reconnais, à la préparation de l'émission Jessica Bagic, aidée de Lucie Vermont, à la réalisation Mathias Volant, à la technique ce matin Julien Dumont. Nous poursuivons cette douce et poétique ascension avec la voix d'Aléla Diane. 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

0: California par la chanteuse américaine Alela Diane.
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2: Je pense que l'isolement et la contrainte, c'est paradoxalement, c'est quelque chose qui me fait me sentir plus libre. Parce que je pense qu'on enlève pas mal de choses qui sont superficielles en bas et qu'il faut pas mélanger profusion et liberté ou profusion et bonheur, quoi. En se prenant un peu en otage en altitude, sans la profusion qui donne un peu une illusion qu'on a tout ce qu'on veut, etc. Ben moi, ça, je crois que ça m'oppresse plus qu'autre chose, ou ça me fait suffoquer un peu, et que ici, je me sens plus libre, quoi, du coup.
0: Vous venez d'entendre un extrait d'un très beau documentaire de Thibaut Servant, Ceux d'en haut, une immersion auprès de celles et ceux qui y gèrent des refuges. La montagne, sujet de Grand Bien vous fasse ce matin, est un lieu de vie où se croisent des hommes et des femmes, comme nos deux invités, Virginie Troussier et Valentine Gobi. Virginie Troussier, j'ai découvert grâce à vous, dans l'une de vos chroniques, la différence entre des refuges et des cabanes.
3: Oui.
0: Vous pouvez nous en dire très rapidement deux mots? Qu'est-ce que c'est que les cabanes, enfin qu'est-ce que c'est qu'une cabane en l'occurrence, quand on parle de montagne?
3: La cabane souvent n'est pas gardée. D'accord. Donc c'est une cabane qu'on va repérer sur les cartes IGN, c'est une petite maison rose vide, la petite maison rose pleine avec une porte, c'est le refuge gardé.
0: D'accord.
3: Donc c'est une cabane avec souvent deux chaises, une table, parfois, si on a de la chance,
0: un matelas et un poêle,
3: effectivement, aussi, parce que l'idée, c'est de se réchauffer, de se mettre à l'abri. Donc, c'est gratuit, on peut y entrer, on a juste à pousser la porte et y passer la nuit.
0: Et il y en a combien de cabanes comme ça en France? On a une idée? 3000, c'est ça? Un truc comme ça?
3: Oui, 3000.
0: Ça, c'est ça, 3000 cabanes.
3: 3000.
0: Ouais.
3: Donc il y en a énormément. Et surtout, alors il peut y avoir des vieilles baraques forestières, des chalets du club alpin, parfois des bijoux architecturaux. Je pense au bivouac cannibal en Haute-Maurienne, qui est une cabane en forme d'hexagone avec de grandes baies vitrées où on peut se coucher pleine vue sur les étoiles, magnifique.
0: Ouais.
3: Il n'y a pas de réservation.
0: D'accord.
3: On n'a rien à payer. On peut parfois laisser une petite enveloppe avec un peu d'argent à l'intérieur pour les personnes qui vont venir prendre soin de ces cabanes, parce qu'on peut citer l'association Tous à Poil,
0: oui,
3: qui est une association basée en Savoie. Ce sont des bénévoles passionnés qui vont faire le tour des cabanes et puis qui vont prendre soin de ces cabanes, c'est-à-dire
0: réparer quand il faut,
3: afficher une carte, ajouter quelques livres dans la bibliothèque, rapporter quelques bûches. Donc je trouve que c'est vraiment vivre la montagne, parce que aussi ça nous y a la surprise. Aujourd'hui, il y a des livres qui référencent les cabanes, on peut aussi en trouver sur les réseaux sociaux, mais moi ce qui me plaît, c'est d'ouvrir la carte, de réfléchir à mon itinéraire, d'identifier la cabane sur mon chemin. Et puis là, c'est la surprise. Quelle forme aura cette cabane? Combien de personnes va-t-elle accueillir?
0: S'il y a de la place pour vous, etc.
3: Voilà, c'est ça. Et souvent, on se sert dans les cabanes. Mais c'est magnifique, parce que la montagne a ce pouvoir de connecter les esprits. Et on passe souvent de très très bons moments, on rencontre des personnes, et la cabane ou le refuge, c'est un peu ça aussi. La cabane nous invite à nous repositionner par rapport à l'extérieur, par rapport au ciel, par rapport à nous-mêmes, par rapport à notre voisin qu'on va rencontrer. Et puis c'est un abri, c'est un espace où on repense la sobriété. Souvent il n'y a pas de wifi, il n'y a rien du tout, et donc on va s'endormir avec notre frontale et le livre qu'on va trouver dans la bibliothèque.
0: Et c'est pas mal, hein. Et c'est pas mal.
3: Je crois qu'on a besoin de ça.
0: Mais c'est marrant, parce que quand je vous entends, c'est encore une histoire de trouver sa place, en quelque sorte. C'est trouver une place dans cet abri-là, qui est déjà peut-être occupé par d'autres personnes, mais voilà comment on trouve sa place aussi au milieu des gens qui font et qui vivent cette montagne. Il y a la notion de chalet aussi, je ne sais pas si c'est important pour vous, mais Valentine Gobi, vous aviez 3 ans quand vos parents ont acheté un chalet, c'est ça?
3: Oui.
0: Vous savez pour quelles raisons ils avaient décidé d'acheter ce lieu?
4: Alors, je pense qu'ils avaient envie de montagne, tout bêtement, mais par ailleurs, moi j'étais une enfant très asthmatique, donc il y avait aussi l'idée que j'y respirerais mieux.
0: Ouais.
4: Je ne les ai pas contredits. Sachant que j'ai grandi dans le milieu des usines à parfum, pour une enfant asthmatique et allergique, je pense que la montagne...
0: À Grasse, hein, vous étiez à Grasse.
4: Oui, ouais. Tout à fait salutaire. Et puis ça a duré jusqu'à mes 15 ans, donc on va dire que c'était mon apprentissage de la montagne en toute saison. Et depuis, je n'ai jamais eu de chalet, en fait.
0: Et vous en avez envie d'en ou...
4: Alors, j'ai pas envie d'un chalet parce que j'ai juste envie d'un abri, en fait. Et c'est trop grand pour moi, un chalet. Ça demande beaucoup d'entretien. Je suis pas quelqu'un qui habite. Je suis pas du tout quelqu'un qui habite. Ouais. En fait, en montagne, ce que je préfère, c'est ma tente. Ouais. Et la cabane, elle est extrêmement utile en cas d'orage. Voilà, ça me fait peur. On parlait de la peur tout à l'heure. Ce qui me fait peur, c'est l'orage en montagne. Clairement, c'est ma grande, grande peur. Donc, je les identifie moi aussi.
0: C'est ce que j'allais vous demander.
4: À quoi elles ressemblent pour pouvoir m'abriter. On surveille beaucoup la météo quand on est en autonomie, quand on fait de longues itinérances, ce qui est mon cas. Je ne suis pas seule, je suis avec mon compagnon. Mais il y a des moments où, en effet, on doit pouvoir se mettre à l'abri. Et ces cabanes-là sont hyper utiles. Après, le reste du temps, c'est vrai que j'aime vraiment en fait, l'immersion complète et donc le moins de tissus, le moins de matériaux possible entre le ciel et moi. Donc, la tente, c'est ce que je préfère.
0: Ce qui est intéressant aussi dans ce que vous dites, quand vous parlez de trouver un abri sur ce chemin-là que vous avez déjà prévu, mais enfin, il y a... C'est pas vous qui maîtrisez le temps, finalement,
4: non,
0: en montagne.
4: Jamais. En fait, quand on marche en montagne, il faut être très attentif, très disponible. Je l'évoquais un peu tout à l'heure, mais il faut aussi beaucoup préparer son chemin. Parce qu'il faut pouvoir, justement, trouver des solutions immédiates quand le danger se présente. Donc, il faut être très, très alerte. Il faut avoir travaillé les cartes. Il faut pouvoir discuter avec des gens qui connaissent très bien ces lieux-là et qui y vivent. Et donc, ça demande beaucoup de préparation. Si bien que la marche, en fait, ce qui est merveilleux, c'est que il y a les deux semaines ou les trois semaines où on va marcher et puis il y a les six mois dans lesquels on anticipe déjà
0: vous anticipez
4: absolument.
0: Ouais, et les souvenirs après comme disait notre auditrice.
4: Mais ceci dit, oui, j'aimerais bien avoir un petit lieu, une grotte en fait à Valorcine,
0: un mazo
4: comme on dit tout à fait, qui est une sorte de cabane, sans eau ni électricité. Hélas, les prix de l'immobilier me l'interdisent.
0: Avant de poursuivre cette conversation sur celles et ceux qui peuplent la montagne, je vous propose de faire un point d'étape avec notre artiste résident de la semaine, Michael Hirsch. Michael, bonjour.
5: Et bonjour,
0: ce
5: Emma.
0: Matin, c'est aux habitants de la montagne que vous souhaitez vous adresser.
5: Ô peuple des sommets, toi dont on vante la résilience, le respect de la nature et le sens de la solidarité, laisse-moi te rendre enfin l'hommage ultime que tu mérites, car ton apport essentiel à l'humanité est beaucoup plus colossal encore, oui. Tu as inventé le fromage fondu.
0: Non.
5: Mais si, Eva, ce qui apparaissait à l'origine comme un simple repas de subsistance, une manière ô combien astucieuse de recycler le vieux fromage devenu trop sec, n'est autre, selon moi, qu'une stratégie brillante, dégoulinante et envoûtante des montagnards pour conquérir le monde. Car depuis le début de cette émission, on parle des bienfaits de la vie à la montagne, soit, mais pour n'importe quel individu de la France d'en bas. C'est-à-dire la France des vallées et des plaines. La montagne, si belle soit-elle, n'est que pente, dénivelé et lutte éprouvante contre la gravité.
0: On est d'accord.
5: Ce qui, pour le montagnard, est un terrain de jeu naturel et pour le commun des mortels, un défi cardiovasculaire fait de courbatures et de transpiration. Et ça, les montagnards futés, aguerris et agiles le savent bien. Et c'est ainsi qu'un beau jour, dans l'espoir de faire monter jusqu'à eux la France d'en bas, le peuple des cimes laissa couler quelques quintaux de fromage fondu le long des pentes. Et l'odeur fut irrésistible. L'appel du réconfort ultime fut implacable. Comme hypnotisés, les gens d'ici-bas montèrent et finirent par goûter au mets divin. À peine convertis, ces nouveaux drogués allaient-ils redescendre ensuite dans le plus grand des calmes ? Point du tout. Allaient-ils alors se fondre poliment dans la culture montagnarde ? Que nenni. La France d'en bas n'a eu que faire du ski de fond, de la varap ou pire encore, du ski de randonnée. Non, elle a planté des gros pylônes à même la roche, installé des remontées mécaniques et imposé des canons à neige afin de pouvoir conjuguer fromage fondu et vie de patachon des plaines.
0: Donc si je comprends bien, vous y insinuez, Michael, que l'amour des sports d'hiver ne serait pas sincère.
5: Et comment, Eva, franchement, qui a véritablement envie d'enfiler une combinaison de cosmonautes? haute, de chausser des bottes à la rigidité cadavérique et de s'affubler de spatules tranchantes comme des katanas. Qui envisage rationnellement pour ses vacances de s'entasser dans des cabines exiguës avec des inconnus en cagoule suspendus à 200 mètres du sol et maintenus par un filin aussi précaire que douteux? Il n'y a que des drogués de la raclette ou de la tartiflette pour transcender de tels supplices. Car cessons de nous voiler la face, qu'elle soit nord ou sud, le seul sport de glisse qui attire les non-montagnards, c'est celui qui consiste à laisser couler cet or liquide du poêlon vers l'assiette. Bon, bah je dois le confesser à ce micro,
4: oui,
5: je fais partie
4: bien,
5: des
4: voilà.
5: addicts. Voilà. Ceux qui sont capables en plein mois d'août de parler pendant 3 minutes 30 de fromage fondu ou d'envisager sérieusement d'engloutir une raclette en rentrant d'une journée à la plage. Voilà donc Jean de la Montagne, pourvoyeur de cholestérol et de ballonnement, dans quel état de soumission vous m'avez mis et à quel point vous avez plongé la France et le monde. Et pour ceux qui douteraient encore de la véracité ou pire encore de la scientificité de mon récit, laissez-moi vous partager ce fait aussi saisissant que véridique. L'endroit dans lequel je vous parle actuellement, la maison de la radio, a été conçue par un architecte du nom d'Henri Bernard, lequel, et je vous jure que c'est vrai, est né à Albertville. Oui, c'était un homme de la montagne, ce qu'on a cru être la maison ronde, trônant au milieu de la capitale et de laquelle partent quotidiennement ondes et nouvelles vers la France entière, est en réalité une immense meule de fromage.
0: Mais je ne sais pas si c'est le moment où je dois vous dire un truc très important, Michael.
5: Mais je sais.
0: Vous le savez?
5: Mais oui.
0: Que je suis allergique au fromage.
5: Mais je sais.
0: Voilà, donc ça fait 3 minutes 30 que je retiens ma respiration.
5: Ça a l'air
0: d'aller. Supporter cette chronique. Bah, je ne sais pas, on va voir. Hein. Heureusement que c'est votre dernière, je vous le dis. Hein. Non, merci, Michael.
5: Je vous en prie.
0: Est-ce qu'on a des amateurs, amatrices en l'occurrence, de fromage fondu, de raclette et de tartiflette?
4: Virginie Troussier,
0: oui, bien sûr.
4: Mais moi, je ne peux pas manger de lactose de vache non plus.
0: Voilà.
4: Alors, si, mais la raclette de chèvre et de brebis, ça existe. Alors malheureusement, c'est très pyrénéen et moi je suis plutôt alpine, mais on se débrouille.
0: Je voudrais revenir sur les gens qui constituent cette montagne, ces montagnards dont vous parliez, Michael Hirsch, en vous faisant notamment écouter le message d'une autre auditrice. Elle s'appelle Anne-Laure et elle adore la montagne elle aussi, mais pour plusieurs raisons.
6: J'aime éperdument la montagne, que ce soit l'été ou l'hiver. Ce que j'adore, c'est évidemment ces paysages absolument sublimes. Quand on est au sommet des Alpes, voir toutes ces montagnes, souvent enneigées, à perte de vue, c'est une sensation d'infini qui est assez incroyable. Et puis la marche en montagne, c'est aussi une activité saine, physique, qui n'est pas brutale. Et en général, au bout d'une journée de marche, on a un peu cette sensation de saine fatigue qui est vraiment agréable et réjouissante. Et puis, la marche en montagne, c'est aussi la connexion avec la nature. On peut marcher pendant des heures sans croiser âmes qui vivent. En revanche, on peut y croiser des animaux, des marmottes, une flore incroyable. Pour moi, voilà, la marche en montagne, c'est vraiment un bonheur assez unique.
0: Virginie Troussier, est-ce que c'est encore possible en montagne de ne croiser personne?
3: Très bonne question, très très bonne question. Oui, c'est possible. En revanche, on note quand même une surfréquentation.
0: Ouais.
3: Mais la surfréquentation, qu'est-ce que c'est? C'est la concentration de personnes au même endroit. C'est-à-dire qu'il y a des lieux, par exemple le Mont Blanc.
0: Ouais.
3: Énormément de personnes veulent fouler le toit de l'Europe. Il y a l'été à peu près 300 ascensions par jour.
0: Mais c'est, rien que ce chiffre-là, on se dit c'est pas possible en fait.
3: C'est pas possible. Ouais. Je pense, alors évidemment, on comprend pourquoi, on comprend l'attrait,
0: oui.
3: Mais je crois qu'il y a des lieux, la montagne est très vaste, et je crois, alors il y a la question, est-ce qu'il faut imposer des quotas? C'est le cas dans les Calanques, par exemple, l'été.
0: Bien sûr.
3: Il y a énormément de grimpeurs, donc on a voulu réguler ça. Moi, je crois que il faut se responsabiliser, il faut écouter les professionnels de la montagne qui sont là souvent pour nous conseiller d'autres itinéraires, d'autres espaces.
0: Vous dites, il faut faire confiance aux guides, il faut faire appel à eux, c'est un compagnonnage en fait,
3: c'est
0: quand
3: un compagnonnage.
0: On découvre la montagne.
3: Tout à fait, parce que ce qui se passe aujourd'hui, c'est que souvent, le client va appeler le guide en lui disant, en lui demandant, j'aimerais que tu m'emmènes au Mont Blanc,
0: oui.
3: J'aimerais que tu m'emmènes au sommet du Cervin, c'est une course tarifée, et le guide souvent répond à ces demandes. Mais le guide est là aussi pour proposer. Le guide connaît très bien la montagne. Il passe énormément de temps en montagne. Et souvent, il va proposer des espaces où on ne croisera personne. Vraiment personne. Oui. Tout aussi intéressant, à la fois dans la beauté des paysages, tout aussi intéressant techniquement. Et je crois qu'il faut suivre, et c'est aussi ça la montagne, ne pas tout contrôler. Quand on est en montagne, on ne contrôle absolument pas tout, ce n'est pas parce qu'on a décidé de partir à 5h du matin qu'on va arriver au sommet à 11h.
7: La météo vient vous rattraper parfois, hein,
3: voilà,
7: notamment.
3: La fatigue,
7: l'effort. Ce qu'on disait, la notion de temps, elle disparaît, elle se dilate en tout cas dans les montagnes.
3: Oui, oui, même si, comme disait Valentine, il faut parfois tenir l'horaire, parce qu'il ne faut pas arriver trop tard au sommet. Mais on ne sait jamais vraiment ce qui va se passer, c'est une aventure, la montagne, et je crois que l'aventure, elle peut commencer avant, dans la préparation de l'ascension.
7: Valentine Gobie.
4: C'est drôle parce que la première chose qui m'a frappée dans ce qu'on vient d'entendre, c'est le désir de ne croiser personne.
7: Ouais.
4: Et alors ça me frappe parce que moi, j'ai pas forcément envie de marcher sur des sentiers qui sont où on me demande de faire la queue pour avancer, clairement. Mais il y a de quoi. Et j'avoue aussi que le privilège, quand même, de ceux qui sont en bonne santé, c'est de pouvoir accepter des dénivelés importants. Et honnêtement, dès qu'on dépasse 600 mètres ou 700 mètres ou 800 mètres de dénivelé, s'il n'y a pas une route qui longe les sentiers ou un téléphérique, on est très vite seul.
7: Ouais,
4: donc
7: ouais.
4: Ça, c'est mon luxe, en effet, d'être en bonne santé et de pouvoir dormir dans la montagne, ça aide à moins voir les autres. Mais par ailleurs, en fait, moi, j'aime aussi croiser des gens.
7: Ouais.
4: J'aime aussi partager. Alors, je ne marche pas en groupe du tout. Mon compagnon me suffit et d'ailleurs, on parle très peu. Mais je trouve qu'il y a des moments merveilleux de partage aussi, devant une lumière, devant un troupeau de chamois. C'est quand même très émouvant. Et puis surtout, les montagnards, en fait... Moi, si j'aime Valorcine, par exemple, c'est parce que j'aime les habitants de Valorcine. J'aime les gens qui élèvent leurs bêtes là, qui font du fromage là, qui s'occupent de la forêt. En fait, je trouve magnifique qu'ils... C'est eux qui entretiennent la montagne et qui la font vivre. Moi, je suis adoptée, c'est tout.
7: Alors, c'est ce que j'allais vous dire. Parce
4: j'aime
7: que
4: ça.
7: Je me souviens de la conversation qu'on avait eue au moment de la sortie de votre livre, L'île haute. Et vous m'aviez raconté que vous passiez beaucoup de temps dans la montagne pour vous imprégner de ce décor afin de bien le raconter. Parce que c'est difficile de raconter la montagne en écriture. Mais vous m'aviez raconté que vous aviez dû vous faire accepter par celles et ceux qui vivent en permanence dans ces montagnes. Ça veut dire quoi, se faire accepter?
4: Je pense que ça veut dire être modeste. Ça veut dire écouter, observer beaucoup, avoir envie d'apprendre. Oui, c'est ça, c'est-à-dire être dans un mouvement dans lequel on n'a aucun rapport de certitude ou d'évidence avec l'environnement. Ça, je crois que c'est assez salutaire dans la vie en général.
7: Oui, en général, on est d'accord.
4: Voilà. Mais je crois que... Ouais, c'est ce désir, en fait, de comprendre et d'apprendre. Et donc, je pense que au-delà, parce que la question très intéressante de la surfréquentation, bien sûr, de la montagne.
2: Oui, parce que c'est aussi pour la préservation.
4: Et j'entends bien, ça c'est un autre aspect.
2: C'était pas
4: contradictoire avec ce que disait Virginie. Mais justement, d'ailleurs, je crois que la montagne qui est habitée par les montagnards n'est pas la montagne fréquentée par les randonneurs. Il n'y a personne sur le Mont Blanc à l'année. À Valorcine, oui. Dans le Beaufortin, oui. Dans le Queyras, oui. À Saint-Véran, qui est le plus haut village d'Europe, à 2000 mètres d'altitude, il y a des gens qui vivent peu. Mais ils y vivent vraiment. Ouais. Et je trouve que c'est formidable de pouvoir échanger avec eux. Moi, je crains quand même... Il y a deux choses que je crains, je pense, comme Virginie, c'est-à-dire la surfréquentation, bien sûr, de la montagne est désastreuse. On n'est pas obligé d'aller sur le Mont Blanc pour avoir une vue extraordinaire. Le culte de la performance et du drapeau planté, c'est très effrayant. Et par ailleurs, il faut faire attention non plus à ne pas... alors, les quotas, c'est important, sans doute, mais pas de sanctuaire. Pitié, pas de sanctuaire. Parce que si la montagne devient un sanctuaire, qui va vouloir la protéger? Là, je pense vraiment à un livre que j'aime énormément, que Virginie connaît peut-être, Orgel, d'Emmanuel Salas, qui est une autrice que j'adore, voilà, et qui montre à quel point il deviendrait très périlleux, en fait, de tenir à distance les êtres humains de ces merveilles, en fait. C'est difficile, comme chemin.
7: C'est un paradoxe.
4: J'ai pas de solution, mais en tout cas, il faut faire très attention.
3: Je crois, et d'autant plus que la montagne est le lieu de la liberté quand même. Donc si on instaure des quotas, on va à l'encontre de cette valeur-là.
7: Bien sûr, oui.
3: Donc, mais ce n'est pas simple.
4: Tout à fait.
3: Ce n'est pas simple, comme vous dites, Valentine. C'est qu'à la fois, quand même, il faut préserver. La montagne souffre, la montagne a chaud, la montagne souffre de cette surfréquentation. Et je crois que c'est à nous, montagnard, quand on a envie de randonner, quand on a envie même d'aller au sommet d'une montagne, parce que moi j'aime bien aller au sommet des montagnes, j'aime bien compléter ma liste de courses, comme on dit, ou enrichir mon carnet de courses, et bien me dire, tiens, pourquoi pas ce sommet-là, dont on parle peu, mais que j'ai repéré sur la carte, voilà, ou que j'ai repéré dans un livre, dans ces bibliothèques montagnardes, parce que la montagne est très romanesque aussi. On découvre une montagne parce qu'on a lu une histoire, on a envie de s'aventurer dans les pas de nos aînés ou de ceux qui nous ont fait rêver. Et je crois que c'est à nous de nous demander quels sommets sont importants pour nous, quel sommet nous avons envie de découvrir et ne pas suivre simplement une mode.
7: Je vois que ça vous passionne, ce sujet de la défense de la montagne. J'aimerais bien qu'on y revienne si vous en êtes d'accord. Parce que la montagne, si belle, si majestueuse, elle est source d'émerveillement, certes, mais c'est aussi un espace en danger qu'il faut protéger. Il suffit de lire avec quelle poésie vous parlez de la neige, par exemple, Valentine Gobi, ou des nuages, Virginie Troussier. Nous en reparlons après notre troisième et dernière pause musicale, une pause offerte par Nina Huzan pour Grand Bien Vous Fasse.

0: La pop élégante de Nina Huzon qui chante Charade sur France Inter.
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2: L'année est marquante avec plusieurs canicules et une canicule extrêmement précoce qui a changé complètement la physionomie de la haute montagne très tôt dans la saison. Et ensuite, cette montagne n'a fait que se dégrader avec des conséquences fortes pour l'alpinisme, des itinéraires qui ne se font plus, des secteurs qui deviennent plus dangereux, plus techniques.
0: L'extrait de ce reportage que vous venez d'entendre date de 2022 et les derniers mois n'ont fait que confirmer les menaces qui pèsent sur nos montagnes. On vient d'en parler avec Valentine Gobi et Virginie Troussier, nos invités de Grand Bien Vous Fasse aujourd'hui. On est toujours avec elle et avec Michael Hirsch. Valentine Gobi, je crois qu'il y a une randonnée qui vous avait particulièrement marqué, c'est le Tour du Cervin dont parlait d'ailleurs Virginie Troussier.
3: Merveilleux.
0: Merveilleux.
3: Mais je ne suis pas allée en haut, moi. Je pense que Virginie, oui. Moi, j'ai fait le tour, on le voit beaucoup mieux en faisant le tour que quand on est en haut.
4: Mais vous avez... entre nous, c'est vrai.
0: Vous avez quand même été marqué par un tas d'installations faites par les hommes qui viennent détruire ce paysage-là.
3: Au-dessus de Zermatt, les glaciers en fait étaient en train d'être saccagés pour préparer des pistes de ski en vue de la Coupe du Monde. Et donc j'ai vu des bulldozers à cette altitude-là. Je veux dire, on parle de glaciers actifs, merveilleux encore, cassant la glace. Nous, on était avec notre corde, avec mon compagnon, on marchait sur le glacier et à 20 mètres, il y avait des bulldozers en train de préparer une piste de ski. Franchement, j'en ai pleuré.
0: Mais c'est ce que j'allais vous demander, parce que là, vous le dites avec le sourire, mais...
3: Non, mais c'est un... C'est désespérant.
0: Parce que c'est ce qu'on entendait dans le reportage, c'est-à-dire que la montagne, elle change de physionomie avec ce changement climatique et l'activité humaine, c'est-à-dire que Virginie Troussier, les endroits où on passait, on n'y passe plus. C'est comme si elle changeait de visage, en quelque sorte.
4: Exactement, c'est tout à fait ça. Les glaciers deviennent noirs, les glaciers rétrécissent. Quand on évolue sur les glaciers, on trouve des gros rochers. Donc ça change et c'est étonnant, mais j'ai écouté une interview de Jean-Marc Rochette, justement sur France Inter il y a peu, et il disait mais pourquoi pas, c'est une autre beauté. Effectivement, pourquoi pas, même si ça change les ascensions, on ne peut plus passer là où on passait auparavant. Malgré tout, on peut se dire que oui, c'est une autre beauté, mais le sentiment qui émerge, c'est la solastalgie. La solastalgie...
0: Il faut vous expliquer ce terme-là.
4: Voilà. Oui. C'est un concept forgé par un philosophe australien, Glenn Albrecht. Et c'est le sentiment de détresse que l'on ressent face au paysage qui se transforme. Mais cette solastalgie vient chercher quelque chose en nous. Elle nous invite quand même à l'action.
0: Oui.
4: Donc ça, c'est intéressant. Et aujourd'hui, il y a des personnes qui viennent en pèlerinage face à la mer de glace, justement observer cette mer de glace qui recule. Pourquoi ? Mais finalement, peut-être pour agir, pour réfléchir, pour voir... il faut voir de ses propres yeux, finalement, ce qui se passe.
0: Vous êtes super optimiste, Virginie Troussier.
4: C'est vrai, parce que j'ai envie qu'on agisse, qu'il se passe quelque chose, qu'on crée autour de ça, même si les scientifiques nous disent qu'à la fin du siècle, tous les glaciers d'Europe vont disparaître. C'est quand même quelque chose. C'est déjà trop tard, en fait. La machine est en marche. Mais... j'essaie d'être optimiste aussi parce que je pense que nous voulons un monde impermanent. Nous voulons que rien ne change dans nos vies. Mais tout change et même les lieux changent. Oui. Et donc peut-être, on ressent énormément de tristesse contre la Bérarde, vous savez, dans le massif des Écrins, dans cette vallée de l'Oisans, a été fauchée.
0: Oui.
4: La Bérarde n'existe plus aujourd'hui. Pourquoi ? Peut-être pour des raisons, et sûrement pour des raisons climatiques, mais aussi peut-être parce que ce village a été édifié ici et que ce n'était pas un endroit
0: facile. Il a été emporté, totalement.
4: Il a été complètement emporté. Donc, l'homme doit s'adapter, l'homme doit réfléchir, l'homme doit penser l'avenir, bien sûr, en ayant cette catastrophe en lui. Quoi.
0: Vous avez dit le verbe s'adapter, mais j'ai l'impression que c'est vraiment un verbe central quand on parle de vivre à la montagne, Valentine Gobi. Vous disiez, il faut observer, il faut écouter.
3: Moi, je pensais à l'aspect économique qui me semblerait très dangereux de mépriser. Pourquoi la montagne est devenue un terrain de jeu suréquipé en divertissement de toutes formes, alors que la montagne devrait suffire ? Elle est suffisamment riche, belle, étonnante, merveilleuse. On a parlé de la montagne l'été, l'hiver, mais l'automne et le printemps sont fantastiques aussi pour nous offrir en fait un lieu de partage et d'émerveillement. Alors, ce suréquipement-là, il intervient à un moment où on n'évalue pas de la même manière les dangers en fait, de cette colonisation par l'être humain il y a un siècle, quoi, hein, un siècle et quelques. Bon. Et aujourd'hui, il y a quand même une économie qui s'est construite autour de ce tourisme, en fait, du jeu. Ouais. Et je crois que si jamais on se contente de dire on voudrait revenir au village, à la ferme, à la contemplation, on ne tient pas compte non plus quand même
0: de cette économie,
3: de cette nécessité pour les gens de vivre.
0: Ouais.
3: Il n'y aura plus personne dans les villages à la montagne s'ils ne peuvent pas en vivre. Donc c'est une vraie question. Et je trouve que on ne peut pas simplement, en tout cas moi qui suis une urbaine, je ne peux pas la résoudre depuis mon perchoir au 11e étage de ma tour en disant tout ça est bien horrible et bien sale et il faudrait que les gens reviennent à une économie purement agricole. C'est pas simple.
0: Ouais.
3: C'est pas simple. Il y a moins d'eau, il n'y a plus les compétences, il n'y a plus les terrains. Donc c'est difficile. On ne peut pas jeter la pierre. Je comprends que ça soit très complexe, pas seulement du point de vue de ceux qui ont envie de fréquenter la montagne d'une manière ludique, mais simplement de ceux qui y vivent et qui ont organisé leur économie autour. C'est vraiment quelque chose qui doit être pensé de manière systémique.
0: Oui, vous dites souvent l'expression « tourisme raisonné ». Au fond, c'est peut-être ça aussi qu'on pourrait penser.
3: Ah
0: bah
3: c'est
0: et
3: très
0: réfléchir.
3: Important de toute façon qu'on amène les gens à la montagne. Oui. C'est beau, c'est régénérant, ça fait du bien à tout le monde. Donc c'est très important qu'on les y amène, bien sûr, mais il faut complètement penser une économie alternative.
0: C'est ça,
3: absolument.
0: C'est ça. Ouais. Michaël Hirsch, je vous vois écouter avec passion nos deux invités. Mais la montagne, ça vous parle en dehors de la fondue ou pas
5: mais
0: du
5: oui,
0: tout
5: non, non, ah, mais, oui, d'accord. Non, mais là, en écoutant tout ça, là, j'ai l'impression d'être dans une élévation intérieure. Là, je suis déjà à la montagne.
0: On disait ça quand on parlait de sommet aussi. Oui. Hein, c'est atteindre des sommets intellectuels.
5: Non, mais c'est extraordinaire. Et oui, non, mais moi, ça me parle beaucoup la montagne parce que j'ai fréquenté beaucoup la montagne étant petit. Toutes les vacances d'été, on les faisait en montagne avec mes parents parce qu'il faisait trop chaud ailleurs et que mes parents ne portait pas la chaleur. Donc on partait en montagne, on allait faire des randonnées, j'ai des souvenirs merveilleux de randonnées avec mes parents.
0: Vous n'avez jamais râlé en randonnée avec vos parents ?
5: Mais évidemment.
0: Ah d'accord.
5: Mais je crois que ça fait partie de la
0: seule.
5: Randonnée.
0: Oui, ça fait. Hein ? Non mais alors, je vous pose la question parce que Valentine Gobie, elle fait toutes ses randonnées avec son amoureux et vraiment, je me demande comment vous faites Valentine.
3: Non mais comment ça comment je fais
0: mais parce que je trouve que parfois la randonnée parce que je trouve que parfois la randonnée avec son amoureux c'est source de conflit mais
3: c'est le test alors
0: c'est
3: ça a
0: le,
3: été
0: test,
3: le test
0: on est d'accord
3: non mais moi j'ai rencontré enfin c'est devenu mon amoureux parce qu'on a pu partir ensemble dans les Pyrénées
0: et que vous êtes revenus ensemble
3: on est revenus voilà. Ensemble mais on a même je pense consciemment imaginé que cette expérience allait décider de notre sort
0: c'est formidable
3: et nous sommes nés ensemble à la montagne voilà.
0: Alors, ben, vous savez quoi ? Ça va être le mot de conclusion. On va finir sur l'amour en parlant de montagne. Enfin, quand même, avant de vous quitter, je vous invite aussi à écouter ou réécouter, vous en parliez, Virginie Troussier, une émission merveilleuse qui a été diffusée en 2023. C'était le temps d'un bivouac. C'était une rencontre entre Jean-Marc Rochette, justement auteur et dessinateur de bande dessinée, et notre confrère Daniel Fievé. C'est une randonnée merveilleuse dans le massif des Écrins où vit l'artiste. Il est dans un hameau niché qui est vraiment perdu au fond de la vallée où parfois la route, elle est coupée à cause de la neige et avec cette impression d'être hors du monde. Moi, je garde un souvenir très ému de ce moment de radio et c'est à revivre grâce à l'application Radio France. Merci infiniment à toutes les deux pour ce voyage par procuration dans vos montagnes. Ça fait du bien quand il fait chaud. Virginie Troussier, Petit éloge des nuages, est édité au Pérégrine. Je recommande aussi deux ouvrages parus chez Guérin, Au milieu de l'été, un invincible hiver. J'adore ce titre. Et L'homme qui vivait haut. Et oui, encore des montagnes. Valentine Gobie, je conseille vivement de venir montagne. C'est aux éditions Artaud et tous vos romans. Faut tout lire, même les livres jeunesse, tout. Michaël Hirsch, merci pour cette semaine de carte blanche.
5: Merci.
0: J'étais
5: Eva.
0: Très heureuse de vous avoir à
5: et
0: mes
5: moi
0: côtés.
5: Donc.
0: Ouais. Rendez-vous au Théâtre de l'Œuvre, ce sera le 20 octobre avec Il y a de la joie. On est d'accord.
5: On est complètement d'accord.
0: Je vous souhaite un excellent week-end. On se retrouve lundi avec une question qui ne manquera pas de vous faire réagir. La chance existe-t-elle ?
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1: Il est 4h, le flash, Astrid Meunier-Carne. En Colombie, le président d'extrême droite promet de restaurer l'ordre, l'autorité et la liberté. Abelardo de la Espriella a été intronisé ce vendredi. Il a prononcé un discours devant des milliers de soldats en uniforme depuis Cali, au sud-ouest du pays, et non depuis la capitale Bogota, comme le veut la tradition. Parmi ses promesses de campagne, réduire drastiquement les dépenses de l'État, comme son homologue argentin. La politique de Javier Milei, très critiquée aujourd'hui, ce vendredi dans les rues de Buenos Aires. Plusieurs milliers de personnes ont manifesté pour la San Cayetano, qui est le saint patron du pain et du travail. Une manifestation à mi-chemin entre le religieux et les revendications sociales. En Ukraine, de nouvelles frappes russes cette nuit en périphérie de la capitale Kiev. 3 personnes sont mortes, dont un enfant, selon les autorités. Une alerte a aussi retenti plus tôt dans la capitale ukrainienne pour appeler les habitants à se mettre à l'abri. Bloquer la construction de la nouvelle salle de bal de la Maison Blanche est une honte nationale. Donald Trump très en colère. Après la décision d'une cour d'appel fédérale américaine, elle a demandé l'arrêt du chantier à 400 millions d'euros lancé par le président américain l'an dernier. La justice exige l'approbation du Congrès pour poursuivre les travaux de cette salle de bal. Une volonté de me discréditer politiquement. Commentaire ce vendredi soir du maire insoumis de Saint-Denis, Bali Bagayoko, visé par une plainte pour détournement de fonds publics et emplois fictifs déposée par l'association AC Anticorruption auprès du parquet national financier. L'association a décidé de lancer l'alerte après un article publié dans le Canard Enchaîné qui affirme qu'avant d'être élu, l'édile a longtemps cumulé 2 emplois publics à temps plein alors que c'est interdit. Une intervention du GIGN à Bolène dans le Vaucluse ce vendredi pour arrêter un homme soupçonné de féminicide. Cet habitant de la commune et colistier du candidat du Rassemblement National aux élections municipales a été interpellé après la découverte du corps sans vie d'une femme d'une quarantaine d'années. Après 18 jours de lutte, le feu du Gros Bessillon enfin fixé parmi les secteurs très touchés, celui de la commune de Corinthe, plus de la moitié de sa superficie a brûlé. Mais tant qu'il ne pleuvra pas, on aura cette crainte de reprise, s'inquiète la maire Nicole Rulland ce vendredi. Pour éviter toute reprise, justement, 450 sapeurs-pompiers restent mobilisés tout le week-end. Concernant les autres incendies sur le territoire, dans le Diois, dans la Drôme, le feu est contenu, mais la situation reste complexe, dit la préfecture. Et en Lozère, les pompiers restent mobilisés cette nuit pour éviter toute reprise de feu à Naussac-Fontade, mais le feu est fixé. Quant au risque de feu de forêt, il est élevé dans 34 départements, majoritairement à l'ouest du pays et dans le sud. Par ailleurs, 12 départements du sud passent en vigilance orange canicule ce samedi midi. Il est 4h03.
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3: Alors, allô, tout marchant, va insister au poste de Bosque Colabia. Ci saranno obbligation de minutes statistiques.
4: Christina Scarbeck, alias Christine Granville, est une des espionnes les plus fascinantes de la Seconde Guerre mondiale.
5: Le 1er septembre 1939, Hitler annonce au Reichstag que depuis ce même jour, 5h45, l'Allemagne tire sur la Pologne.
4: Dès 1939, alors que son pays venait d'être envahi par les Allemands, cette Polonaise, patriote et aventureuse, s'est rendue à Londres et a proposé ses services aux renseignements britanniques.
6: Ah, si le terrain est accepté, nous envoyons un message pour le terrain à Londres. Par exemple, n'importe quel message. Et puis...
4: Un engagement qui l'a amené à accomplir les opérations les plus dangereuses en Europe occupée.
6: Nous entendons ça, nous irons au terrain.
4: Refusant toujours d'être reléguée dans un bureau, elle fut la première agente britannique à servir sur le terrain. Travaillant d'abord pour l'Intelligence Service, puis pour le SOE, le Special Operation Executives, elle a risqué sa vie de multiples fois. Quand elle se rendait clandestinement en Pologne occupée, passant à ski la frontière pour éviter les contrôles nazis, ou en 1944 dans le Vercors en France, quand elle a réussi par un incroyable coup de bluff à faire libérer un chef du SOE sur le point d'être fusillé. Un de ses plus beaux exploits, c'est elle qui, la première en 1941, révéla à Churchill que l'armée d'Hitler s'apprêtait à envahir l'Union soviétique.
7: À 4 heures ce matin,
8: Hitler attaque.
7: Hitler a attaqué et envahi la Russie.
8: Suddenly,
7: soudainement.
8: Without declaration of war,
7: sans déclaration de guerre.
8: Without even an ultimatum,
7: sans même un ultimatum.
8: The German bombs rained down from the sky upon the Russian cities.
7: Les bombes allemandes se sont mises à pleuvoir sur les villes russes.
4: Plusieurs fois soupçonnée ou même arrêtée par la Gestapo, elle a réussi à chaque fois à s'en sortir, par chance, mais surtout grâce à son étonnante ingéniosité et à son sang-froid dans les situations critiques. Sa réputation de quasi-invincibilité était telle que les Britanniques en sont venus à un moment à la soupçonner d'être une agente double pour l'Allemagne. Mince, sportive,

Vive, élégante, cheveux châtain court, yeux en amande, Christina Skarbek était courageuse, elle était aussi très belle et très séduisante. Peu d'hommes résistaient à son charme. Mariée deux fois, cette femme libre et indépendante eut aussi de nombreux amants. Mais elle n'était pas la seule. Homme ou femme, quand on est à la guerre, au diable la morale, on vit au jour le jour, et faire l'amour permet d'oublier qu'on va peut-être mourir demain. Accro au danger, Christina Skarbek fait partie de ces êtres hors normes qui se sont révélés dans la guerre et qui se sont sentis perdus au retour de la paix. Et comble d'une terrible ironie, celle qui pendant la guerre avait surmonté tous les périls allait trouver la mort, victime d'un vulgaire féminicide, un soir de juin 1952.

0: Krystyna Skarbek est née en 1908 dans une Pologne incorporée de force à l'Empire russe. Ce n'est qu'après la Première Guerre mondiale que la Pologne redeviendra indépendante. Krystyna est la fille du comte Jerzy Skarbek, le descendant d'une vieille famille polonaise, aristocratique mais totalement désargentée. Sa mère, Stefania Goldfeder, est la fille d'un riche banquier juif. Un mariage arrangé qui a permis de renflouer les caisses du père et de donner un titre à la mère. Les premières années sont heureuses. Vivant à la campagne, Krystyna, petite fille joyeuse et sportive, a une enfance très libre et privilégiée. Elle monte à cheval, apprend à skier, à tirer au pistolet et au fusil. Des leçons inhabituelles pour une jeune fille, mais qu'elle n'oubliera pas. Son père, qui l'adore, l'appelle son étoile. Les choses vont moins bien quand Krystyna, 14 ans, est envoyée en pension dans une école catholique. Un jour, à la messe, pour faire une farce, l'adolescente rebelle tente de mettre le feu à la soutane du curé. Elle est immédiatement renvoyée. Seul avantage, la jeune fille y a appris le français, la langue de la bonne société qui lui sera bien utile, pas dans les salons de thé de Varsovie, mais en 1944, quand elle sera parachutée dans le Vercors. En 1918, la Pologne enfin fête son indépendance.
1: Tu es heureuse ?
2: Je suis heureuse que la Pologne soit libre. Ça a été ma plus grande joie ces dernières années. Libre après une si longue servitude pour la première fois.
0: Mais pour Krystyna, la situation familiale bientôt se détériore. Son père, qui multiplie les maîtresses et dilapide la dot de sa femme, meurt de la tuberculose. Quasi ruinée, la mère et la fille déménagent dans un petit appartement à Varsovie. Krystyna, sans diplôme, décide de travailler. Elle trouve un emploi chez un concessionnaire automobile, Fiat. Un emploi de bureau où, sans grande surprise, la jeune fille s'ennuie ferme. Et où, en plus, les vapeurs de pétrole qui montent du garage endommagent ses poumons. Rien de grave, mais là encore, elle est à 100 lieues d'imaginer que ses lésions lui seront très utiles quand un jour elle sera arrêtée par la Gestapo. À cette époque, Krystyna Skarbek fait la connaissance d'un jeune homme riche, Gustav Gettlich. Les deux bientôt ne se quittent plus, fréquentant ensemble les lieux à la mode à Varsovie. En 1930, Krystyna, 22 ans, concourt pour devenir Miss Pologne. Elle échoue. Peu importe. Gustav et elle, qui adore skier, séjournent souvent à Zakopane, la station de ski chic au sud de la Pologne, où l'on peut même observer les étoiles.
3: En Pologne, un téléphérique particulièrement rapide ne met que quelques minutes pour atteindre le nouvel observatoire de Zakopane. On a reconnu que l'étude des astres et surtout la photographie interplanétaire étaient nettement supérieures lorsqu'ils étaient pratiqués à une haute altitude, dans un air non souillé par les impuretés de l'atmosphère.
0: En 1930, le couple se marie. Tout destine enfin Krystyna à une vie sage et rangée. Mais rien ne se passe comme prévu. Le mariage se termine en divorce. Gustav en gardera une certaine amertume.
4: Krystyna était cinglée, romantique et toujours en quête de changement.
0: Vrai ou pas, en tout cas, de l'avis de tous ceux qui la connaissent, Krystyna n'a rien d'une femme d'intérieur. D'ailleurs, presque toute sa vie, elle vivra à l'hôtel. Krystyna, désormais célibataire, mène une vie mondaine et insouciante à Varsovie.
5: Varsovie s'est parée pour célébrer la fête de

0: Une même volonté de paix semble animer ces hommes qui tiennent en leurs mains les destinées du monde. Ainsi, à Munich, est né un immense espoir.
1: En novembre 1938, Christina, qui a maintenant 30 ans, se remarie avec Jerzy Gidzicki, de 20 ans plus âgé qu'elle, écrivain, diplomate et grand voyageur. L'année suivante, le couple part en voyage en Afrique. Mais en Europe, malgré Munich, les menaces de guerre s'intensifient. Après l'annexion totale de la Tchécoslovaquie, l'appétit d'Hitler se porte sur Danzig, en Pologne.
2: Venant de Londres, le général Ehrenstein, inspecteur général des forces britanniques d'outre-mer, est accueilli sur l'aérodrome de Varsovie par le général Smigiritz, chef de l'armée polonaise. Au moment où l'Allemagne développe de façon inquiétante sa campagne d'intimidation à propos de Danzig, cette prise de contact entre les états-majors anglais et polonais, en affirmant très opportunément la solidarité des deux nations, apparaît d'une importance capitale pour le maintien de la paix européenne.
1: Le 1er septembre 1939, Christina et son mari sont en Afrique du Sud quand ils apprennent la nouvelle.
3: Alors, allô, tout Warszawa et toutes les voix de Polskie Radio. Dziś rano, o godzinie 5:40, oddziały niemieckie przekroczyły granicę polską, łamiąc pakt o nieagresji. Bombardowano szereg miast. Za chwilę usłyszą Państwo komunikat specjalny.
4: This is the national program from London.
5: Ici la radio nationale à Londres.
4: Germany has invaded Poland and has bombed.
5: L'Allemagne a envahi la Pologne et a bombardé de nombreuses villes.
4: General mobilization has been ordered in Britain and France.
5: La mobilisation générale a été ordonnée en Grande-Bretagne et en France.
1: Christina et Jerzy sont très inquiets. D'autant que deux semaines après l'invasion allemande, c'est au tour de l'Union soviétique d'envahir la Pologne par l'Est. Pressé de rentrer, le couple débarque en Angleterre le 5 octobre. Dès son arrivée à Londres, Christina, qui cherche un moyen d'être utile, reprend contact avec un journaliste anglais, Freddie Vogt, qu'elle a connu à Varsovie. C'est lui qui la présente à l'Intelligence Service, appelé aussi MI6, le service de renseignement britannique chargé des opérations à l'étranger. Auprès des agents recruteurs, la jeune femme fait forte impression. Pour preuve, ces mots notés dans son dossier le 7 décembre 1939.
6: Christina Skarbek est une fille très intelligente, habillée simplement, aristocratique, une ardente patriote polonaise, excellente skieuse et grande aventurière. Elle donne l'impression de n'avoir peur de rien. Je crois vraiment qu'avec elle, on a touché le gros lot.
1: Les Britanniques ont en effet besoin de savoir ce qui se passe en Pologne occupée. Il est donc urgent d'y établir un réseau de renseignements. Christina Skarbek, polonaise et qui parle plusieurs langues, est la personne idéale. Après seulement deux entretiens, elle est engagée par le MI6 et envoyée en mission. Elle doit entrer clandestinement en Pologne, par le sud, depuis la Hongrie. Une mission dangereuse pour une novice. Elle quitte Londres le 22 décembre 1939. Son mari lui dit au revoir, sans savoir que cette séparation marque la fin pour toujours de leur mariage.
7: C'est l'être humain le plus intrépide que j'ai jamais connu, homme ou femme.
1: Le 23 décembre, Christina débarque à Budapest sous l'identité d'une journaliste française en reportage, Madame Marchand. Si la Hongrie officiellement est encore neutre dans le conflit, le pays entretient des liens étroits déjà avec l'Allemagne d'Hitler. Une allégeance qui sera officialisée moins d'un an plus tard, en novembre 1940, quand la Hongrie rejoindra les forces de l'Axe Allemagne-Italie-Japon.
8: La Hongrie adhère au pacte tripartite. À Vienne, au château de Belvédère, les représentants des puissances signataires vont se réunir pour la cérémonie officielle consacrant cette adhésion. Le chancelier Hitler arrive à son tour. Le président du conseil hongrois, M. Teleki. C'est dans la grande salle de réception de l'ancien palais des Habsbourg que le pacte est paraphé entre M. Teleki d'une part, M. von Ribbentrop, le comte Chiano et l'ambassadeur du Japon d'autre part.
1: Espionne britannique, citoyenne polonaise et juive de surcroît, Christina risque donc gros en entrant en Hongrie.

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1: La Polonaise Christina Skarbek a été recrutée en décembre 1939 par le renseignement britannique. Sa première mission, entrer clandestinement en Pologne occupée par les nazis. Pour entrer en Pologne, elle doit passer par la Hongrie, un pays encore neutre, mais sur le point de s'allier à Hitler. À Budapest, elle découvre une ville transie de froid. Il fait moins 33 degrés et le Danube est gelé. Une capitale aussi où s'amassent de nombreux réfugiés qui ont fui la Tchécoslovaquie et la Pologne, occupées par les nazis. Pour trouver le moyen d'entrer dans son pays, Christina prend contact avec les réfugiés polonais. C'est ainsi qu'elle rencontre Andrzej Kowerski, officier courageux de l'armée polonaise qui a réussi à fuir en Hongrie. À Budapest, il s'occupe d'exfiltrer vers la France des militaires polonais ou des prisonniers de guerre anglais. Suite à un accident dans sa jeunesse, cet homme, grand et large d'épaule, a une jambe artificielle, ce qui ne l'empêchera pas, durant toute la guerre, de mener des opérations dangereuses. Il ne tarde pas à devenir l'amant de Christina, mais aussi un véritable compagnon. Andrzej Kowerski est sans doute l'homme qui comptera le plus dans sa vie. Pour entrer clandestinement en Pologne, Christina réussit à convaincre un jeune compatriote de l'aider, Jan Maruzarz, un excellent skieur qui appartient à un réseau de la résistance de Zakopane, cette station de ski, vous vous souvenez, où Christina, il n'y a pas longtemps, venait en vacances. Zakopane, qui il y a quelques mois encore, accueillait les championnats du monde de ski.
2: Les championnats du monde se poursuivent à Zakopane. Dans une pittoresque ambiance animée par les riches costumes des montagnards de Zakopane, que se déroule devant 20 000 personnes le concours de saut spécial sur lequel prendront fin les championnats.
1: Loin des compétitions sportives, Christina et Jan, bravant un froid polaire et le risque de croiser une patrouille allemande, partent à ski dans les montagnes enneigées. Ils quittent la Hongrie, traversent la Slovaquie du sud au nord, loin des lieux habités, puis entrent en Pologne. Sur leur chemin, vision terrible, ils croisent les corps gelés de Polonais morts en tentant de fuir. Une fois la frontière passée, Christina quitte son guide et, seule, poursuit sa route vers l'intérieur du pays, en train, à cheval ou même à pied. Cette route clandestine permettra de passer en Pologne des documents, des armes et du matériel radio et, en sens inverse, de rapporter du renseignement. Durant l'année 1940, Christina Skarbek effectue 4 fois le dangereux voyage. La première fois, elle découvre avec stupeur une Pologne martyrisée et affamée par l'occupant nazi et une Varsovie en grande partie détruite par les bombes. Les Juifs sont dépouillés de leurs biens et envoyés dans des camps de travail ou entassés dans des ghettos en vue de leur déportation ultérieure. Rapidement, Christina Skarbek entre en contact avec la résistance à laquelle elle fournit des outils de propagande. La RAF, l'armée de l'air britannique, effectue déjà des raids pour lancer des tracts à la population.
3: La Royal Air Force est de nouveau en mission au-dessus des territoires ennemis. Les équipages des bombardiers sont prêts à décoller pour aller larguer des tracts. Sûrement très irritant pour les nazis. Voilà comment ils larguent leurs tracts au-dessus d'endroits comme Prague ou des usines de munitions. Un sacré boulot pour la RAF que de voler pendant des heures au-dessus de pays ennemis.
1: Londres veut faire savoir aux Polonais que la guerre continue avec les Alliés et les appeler à résister. À Varsovie, Christina réussit à retrouver sa mère, mais quand elle veut la convaincre de quitter la Pologne, sa mère refuse, persuadée que sa conversion au catholicisme la protège.
4: Avancez.
1: 2 ans plus tard, en 1942, sa mère sera arrêtée par la Gestapo et probablement déportée. Christina ne la reverra jamais plus vivante. À Varsovie, un incident a bien failli être fatal à l'espionne. Alors qu'elle entre dans un café,
5: Christina,
1: une femme qu'elle a connue avant la guerre,
5: Christina Skarbek,
1: l'interpelle depuis l'autre côté de la salle.
5: Christina, qu'est-ce que tu fais à Varsovie? On m'avait dit que tu étais partie à l'étranger.
1: Stoïque, Christina lui répond qu'elle fait erreur, qu'elle ne s'appelle pas Skarbek, et devant le regard médusé de la femme, sort du café le plus tranquillement possible afin de ne pas éveiller

0: les soupçons. Il est clair que Christina doit quitter au plus vite la Pologne. Elle prend un train en direction de la frontière tchécoslovaque. Mais juste avant l'arrivée à une gare où elle risquerait d'être contrôlée, l'espionne profite du ralentissement pour sauter discrètement du train et disparaît dans la nature. Elle poursuit à pied le voyage à travers la Tchécoslovaquie et arrive sans encombre en Hongrie et enfin à Budapest. Le MI6 est plus que satisfait de sa nouvelle recrue qui rapporte de Pologne des renseignements très précieux et détaillés sur l'état de la résistance intérieure, sur le nombre et l'emplacement des divisions allemandes dans le pays, sur les transports de troupes et de matériel. À partir de l'été 1940, Christina Skarbek travaille pour le SOE, ce nouveau service secret créé par Churchill. Son but, envoyer des agents dans tous les pays occupés par les Allemands pour soutenir la résistance et commettre des sabotages. Fin 1940, Christina rentre de sa quatrième et dernière expédition en Pologne, une mission accomplie avec son compagnon d'armes et amant Andrzej Kowerski. Ils reviennent avec des microfilms contenant des renseignements très importants fournis par les mousquetaires, un réseau de la résistance polonaise. Mais catastrophe, à leur retour à Budapest, le 24 janvier 1941...
1: Madame, s'il vous plaît.
2: Bonjour, monsieur. Contrôle des papiers, s'il vous plaît.
0: Christina et Andrzej sont arrêtés par la police hongroise qui les confie à la Gestapo. La Hongrie, je le rappelle, a signé 2 mois plus tôt une alliance militaire avec Hitler et maintenant la police du Reich intervient librement dans le pays. Interrogés séparément par la Gestapo, Christina et Andrzej, l'un comme l'autre, s'obstinent à nier.
3: Non, je ne suis pas une agente britannique.
4: Je vous le répète, je ne suis pas un agent britannique.
0: Mais combien de temps vont-ils tenir ? Obsédés à l'idée que les nazis puissent mettre la main sur les microfilms qu'Andrzej a cachés dans sa jambe artificielle, Christina a soudain une idée de génie. Connaissant la phobie des Allemands pour les maladies infectieuses, elle se souvient des vapeurs de pétrole qui, lorsqu'elle travaillait chez Fiat à Varsovie, l'avaient rendue malade et lui avaient laissé des lésions aux poumons. Au poste de police, Christina a donc l'idée de se mordre la langue le plus fort qu'elle peut. Elle tousse et, comme prévu, elle se met à cracher du sang. Aux hommes de la Gestapo qui la regardent, effarés, elle explique innocemment
3: « Je suis malade. » J'ai la tuberculose depuis quelques années.
0: Après une radiographie des poumons ordonnée par les nazis, un médecin, incompétent on peut le dire, confirme qu'il s'agit bien d'un cas de tuberculose. La Gestapo alors relâche le couple, mais néanmoins méfiante, décide de le faire suivre. Alerté, le MI6 à Londres se rend compte que la présence de Christina Skarbek et d'Andrzej Kowerski en Hongrie est devenue trop périlleuse. Ils doivent quitter le pays au plus vite. C'est le consul de Grande-Bretagne à Budapest, Sir Owen O'Malley, homme courageux et grand ami de la Pologne, qui organise leur exfiltration. Première chose, il leur établit de vrais faux passeports. Andrzej Kowerski devient Andrew Kennedy, tandis que Christina Skarbek devient Christine Granville, un nom d'emprunt que l'espionne gardera jusqu'à la mort. C'est donc sous leur nouvelle identité que nous appellerons désormais les deux Polonais. Maintenant, il faut vite partir. Christine embarque dans le coffre de la Chrysler diplomatique, le chauffeur du consul démarre et prend la route vers le sud en direction de la Yougoslavie. Kennedy part lui aussi, mais à distance, dans son Opel personnel. Le consul O'Malley est très impressionné par Christine Granville.
5: Elle est extrêmement courageuse. Sans hésitation, elle est prête à tout sacrifier pour les idées auxquelles elle croit.
0: C'est avec soulagement que Christine et Andrew arrivent en Yougoslavie. Pendant quelques jours, le couple qui vient d'échapper à la Gestapo fête sa liberté retrouvée dans les restaurants de Belgrade, à grand renfort de spectacles de danse du ventre et de champagne. Et toujours sous la menace d'être rattrapés par des agents nazis, les deux espions quittent Belgrade dans leur Opel. Il était temps. Quelques semaines plus tard, le 25

0: 5 mars 1941, la Yougoslavie adhère à son tour à l'alliance tripartite sous la pression d'Hitler. Arrivé à Sofia, en Bulgarie, il se présente à la légation britannique. Aidan Crowley, l'attaché militaire, se souviendra longtemps de cette rencontre.
1: En février 1941, nous eûmes deux visiteurs inhabituels. Une jeune Polonaise, très belle, Christine Granville, et un sympathique ex-officier polonais, Andrei Kowerski. Ils arrivaient de Budapest. Ils avaient avec eux plusieurs rouleaux de microfilms qui révélaient les préparatifs à grande échelle menés par les Allemands en Pologne en vue d'une attaque de l'Union soviétique. C'était la première fois que nous en avions une preuve. J'envoyais aussitôt un rapport au Caire et à Londres.
0: Ces microfilms donnent en effet la preuve indubitable que la Wehrmacht amasse des troupes et du matériel à la frontière orientale de la Pologne. Une nouvelle stupéfiante, sachant qu'Hitler et Staline sont liés depuis 1939 par un pacte de non-agression. À Londres, quand Winston Churchill, le Premier ministre, apprend la nouvelle, il en informe immédiatement Staline. Mais Staline, qui a déjà été averti par ses propres espions, s'obstine à ne pas y croire. Et il ne fera rien pour anticiper l'invasion de l'URSS, qui aura bien lieu quelques mois plus tard, le 22 juin 1941. Quant à Churchill, il est bluffé en découvrant les microfilms.
2: Cette Christine Granville, c'est mon espionne préférée.
0: Et pourtant, on a du mal à y croire, mais dans les semaines qui suivent, Christine Granville et Andrew Kennedy seront soupçonnés d'être des agents doubles. Après un long et difficile voyage via Istanbul et Beyrouth, ils arrivent enfin en mai 1941 au Caire, en Égypte, pays alors sous domination anglaise. À leur grand étonnement, l'accueil du SOE est plutôt froid, car les Britanniques s'interrogent. Comment, après leur arrestation à Budapest, Christine et Andrew ont-ils pu être relâchés au bout seulement de 24 heures ? Comment ensuite ont-ils pu traverser l'Europe sans être suivis par la Gestapo et ses collaborateurs ? La réponse la plus plausible est que Christine Granville, les soupçons pèsent surtout sur elle, a été retournée par les nazis. Les Britanniques sont d'autant plus méfiants qu'ils ont appris que les mousquetaires, le réseau qui a fourni à Christine des renseignements, a été infiltré par des Polonais pro-nazis. Situation incroyable. Christine Granville et Andrew Kennedy, qui ont beau protester, sont regardés maintenant comme de potentiels espions nazis. Ils ne sont pas renvoyés, mais suspendus, tout en recevant leur salaire. Au grand désespoir de Christine, ils vont rester inactifs pendant 2 ans, profitant de leur temps libre pour visiter le Caire.
3: Il n'y a pas que les combats dans le désert au Moyen-Orient, même si c'est ce qu'on fait le plus souvent. Pendant un temps calme, allons parcourir la ville du Caire avec quelques types en permission. Après la promenade en chameau, un tour dans le bazar, le célèbre Muski, le plus vieux bazar du Caire.
0: Ce n'est qu'en 1943 que le SOE reprend confiance en eux. Mais pas question qu'ils retournent en Europe centrale, où ils seraient vite reconnus. En attendant, Christine apprend la transmission radio, qui l'ennuie profondément, mais aussi le saut en parachute, où elle se révèle excellente.
4: Aujourd'hui, les armées des nations alliées ont fait leur premier débarquement sur le sol de l'Europe de l'Ouest. Une des plus grandes batailles décisives de l'histoire du monde a été engagée. C'est le jour que les peuples libres ont tant attendu. C'est le jour J.
0: Ce n'est qu'après le débarquement allié, le 6 juin 1944, qu'une opportunité se présente enfin pour Christine. Le SOE décide de l'envoyer en France pour devenir la nouvelle agente de liaison de Francis Kamertz, le chef du SOE de la zone sud-est de la France. On lui fournit des papiers d'identité au nom de Jacqueline Armand. Son nom de code sera Pauline. On lui donne aussi un revolver, des cartes de rationnement, de l'argent et bien sûr, une capsule de cyanure à avaler si l'espionne est arrêtée et qu'elle préfère la mort à la torture.

0: en 3 dans 1 minute. Apprête-toi à sauter. Et ouvre bien les yeux pour le signal.
1: Je vais tourner une fois et alors, saute. 10 secondes. Au revoir et bonne chance. Saute.
2: À l'aube du 7 juillet 1944, Christine Granville est parachutée sur le plateau du Vercors, près de Vassieux. Après un atterrissage brutal à plusieurs kilomètres de l'endroit prévu, l'espionne se cache comme elle peut dans un buisson pour échapper à une patrouille allemande. Mais les soldats sont accompagnés de chiens. On imagine la frayeur de la jeune femme en voyant un berger allemand s'approcher d'elle. Mais habituée au contact avec les animaux, et grâce sans doute aussi à un coup de chance, elle réussit à calmer l'animal en le caressant et lui murmurant quelques mots en polonais. Le chien retourne vers ses maîtres sans donner l'alerte, tandis que Christine réussit à rejoindre le maquis. Depuis 1942, le Vercors, véritable forteresse naturelle dans les Préalpes, est un bastion de la résistance française. Les FFI, Forces françaises de l'intérieur, y sont soutenues par le SOE. En 1944, un plan, le plan Montagnard, approuvé par De Gaulle et les Alliés, prévoit qu'à l'été, après les débarquements de Normandie et de Provence, le maquis du Vercors, renforcé par le largage allié d'hommes et de munitions, se soulèvera pour prendre en revers l'ennemi. Mais en juillet, quand Christine débarque dans le Vercors, la situation est très tendue. Les maquisards, sûrs de la victoire prochaine, ont proclamé la République du Vercors. Une provocation pour les Allemands qui veulent en finir. Le 21 juillet 1944, ils lancent l'offensive avec 10 000 hommes.
3: 80 planeurs partis de Nancy apparaissent un matin au-dessus de Vassieux. Ils sont précédés par des troupes d'élite parachutées.
4: Au début, on croyait que c'était les Américains. Quand on a vu les croix yamées, c'était trop tard.
2: Sans l'aide promise par les Alliés, la résistance se défend avec ardeur.
3: Bénéficiant de la surprise, les SS débordent de nos derniers nids de résistance et s'infiltrent dans Vassieux, où l'incendie commence à faire rage.
2: L'ennemi reprend le Vercors à grands coups d'incendie, d'arrestation et de massacre. Christine et Kamertz réussissent in extremis à s'enfuir à pied. Après une marche de 3 semaines dans les Alpes, Christine rejoint la frontière italienne au niveau du col de l'Arche, où elle va accomplir un de ses exploits les plus incroyables. Le col de l'Arche est tenu fermement par les Allemands depuis une forteresse en altitude. Mais Christine découvre que la garnison est composée principalement de Polonais enrôlés de force dans la Wehrmacht. Ce qui lui donne une idée. Le 8 août 1944, seule, après une ascension de près de 2 jours à pied jusqu'au fort, elle s'adresse en polonais à ses hommes en leur révélant sa véritable identité.
5: Je travaille pour les Britanniques, mais je suis polonaise, comme vous. Je m'appelle Christine Skarbek.
2: Un risque énorme pour l'espionne. Elle leur rappelle que la défaite allemande est inévitable et qu'ils ont tout intérêt à déserter. 2 jours plus tard, victoire, le commandant allemand de la forteresse se rend et les mutins polonais rejoignent les rangs de la résistance. Christine Granville est fière de son exploit. Mais sa joie est de courte durée. Elle apprend que son chef, Francis Kamertz, a été arrêté par la Gestapo avec 2 autres agents. Ils sont enfermés dans la prison de Digne, où ils attendent d'être fusillés. Décidée à les libérer, Christine parcourt à vélo les 40 km jusqu'à Digne. Tout en pédalant, l'espionne élabore des scénarios d'évasion. Arrivée à Digne devant la prison, elle fait le tour du bâtiment en fredonnant Frankie et Johnny.
6: Christine.
2: Une chanson que Kamertz et elle avaient l'habitude de chanter ensemble. Kamertz, du fond de sa cellule, on imagine sa surprise, répond en reprenant l'air. Il est donc bien là et bien vivant. Avec l'audace qu'on lui connaît, Christine Granville décide de rencontrer l'officier de la Gestapo en charge des prisonniers.
5: Écoutez, je suis anglaise. Je suis la femme de Francis Cammerts, mais aussi la nièce du général Montgomery.
2: La nièce de Montgomery, le général britannique qui, pendant le débarquement en Normandie, commandait les forces terrestres alliées. Quel culot, cette Christine Granville. Et quel courage aussi.
5: Les hommes que vous avez capturés sont des agents alliés très importants. Si quelque chose leur arrive, je vous préviens, les représailles pour vous et vos hommes seront terribles.
2: Les mots de Christine sont d'autant plus percutants que, les Allemands le savent, les Alliés viennent le 15 août 1944 de débarquer en Provence.
6: Terre ! Terre, c'est la France ! Le général Delattre de Tassigny est prêt, comme est prête la première armée. Le pavillon étoilé flotte sur un ciel de bataille. Vaisseau poudré de chalands LTS. L'odeur de la poudre se joint à celle de la France, toute proche.
2: Après une discussion tendue de plus de 3 heures, l'officier allemand accepte finalement de libérer les prisonniers, à condition que les Britanniques le protègent de la vengeance des Français, mais aussi qu'ils lui versent 2 millions de francs. Christine Granville, ne pouvant répondre seule à cette question, repart à vélo, rejoint son poste émetteur et envoie un message au SOE. La réponse ne tarde pas, c'est oui. Preuve que les prisonniers sont très précieux, le soir même, les 2 millions de francs sont largués d'un avion de la Royal Air Force. Et le lendemain, au petit matin, juste avant l'heure prévue de leur exécution, les prisonniers sont libérés. On le comprend, ces 3 hommes voueront une reconnaissance éternelle à cette femme qui vient de risquer sa vie pour eux.
7: Les peuples du monde entier célèbrent la fin de la guerre en Europe. Il y a plus de 5 ans maintenant, Hitler envahissait la Pologne. Des années pleines de souffrances, de morts et de sacrifices. Maintenant, la guerre contre l'Allemagne est gagnée.
2: En 1945, quand la guerre est finie en Europe, Christine Granville, rentrée en Angleterre, retrouve son compagnon Andrei Kowerski. Mais quand il lui propose de l'épouser et de venir vivre avec lui en Allemagne, elle refuse. Christine voit son courage honoré par les récompenses les plus prestigieuses. La George Cross, l'Ordre de l'Empire britannique et la Croix de guerre française. Mais en même temps, le gouvernement de Londres ne sait pas trop comment reclasser cette femme hors norme, plus à l'aise dans l'action que dans un bureau. D'autant que sa vraie nationalité est polonaise. Christine, d'ailleurs, espère rentrer dans son pays. Mais la Pologne, après l'occupation allemande, est passée sous influence soviétique. Une situation qui a été entérinée à la conférence de Yalta début 1945.
8: La conférence de Crimée s'est tenue à Yalta. Voici rassemblés les hommes qui vont affirmer à nouveau leur volonté d'en finir avec l'Allemagne et préparer leur attitude commune sur les problèmes que posera l'après-guerre.
2: D'un côté, donc, le retour en Pologne se révèle impossible. De l'autre, l'héroïne de SOE doit attendre fin 1946 pour qu'enfin le Royaume-Uni lui accorde la nationalité. Et comme, par fierté, elle ne réclame ni poste ni pension, elle survit avec des boulots de serveuse, de vendeuse ou femme de ménage. En 1951, poussée par un désir de voyager, elle embarque sur un paquebot de croisière comme hôtesse. C'est durant cette traversée qu'elle fait la connaissance de Dennis Muldowney, un employé du bateau qui tombe fou amoureux d'elle. Trop au goût de Christine, qui fait tout pour l'éloigner. Mais le 15 juin 1952, alors qu'elle rentre le soir à son hôtel, le Shelbourne Hotel dans le quartier de Kensington à Londres, Muldowney l'attend. Et quand Christine lui demande de la laisser tranquille, il la tue d'un coup de couteau. Terrible ironie du sort, celle qui avait échappé 1000 fois à la mort pendant la guerre meurt en temps de paix sous les coups d'un harceleur à l'âge de 44 ans, inconnu du grand public comme il se doit pour tout espion. Elle est enterrée au cimetière catholique St. Mary de Londres. Muldowney sera condamné à mort pour ce crime et pendu. Andrei Kowerski, l'amant et le compagnon avec lequel Christine avait accompli quelques-unes de ses plus folles missions en Pologne occupée, ne se mariera jamais. Et quand il meurt en 1988 à l'âge de 78 ans, ses cendres, à sa demande, sont enterrées au pied de la tombe de Christina Skarbek, alias Christine Granville, cette espionne du SOE qui aimait passionnément la liberté. 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

0: on a eu chaud.
1: Éteins la lumière. On remet tout comme c'était. Bon, qu'est-ce qu'on fait maintenant?
0: On rejoint Philostas.
1: Ok.
2: Et dis, Tina, j'ai un peu peur d'un truc. Est-ce que tu crois qu'on a modifié l'histoire? On a quand même prévenu César du pouvoir du bouclier.
0: C'est difficile de savoir. Il est mort quand même au final.
3: Hep, hep, hep, hep.
1: Oh non, la gardienne.
3: Mais qu'est-ce que vous faites là, vous?

0: Par la ruse, César était parvenu à mettre la main sur les boucliers de Mars. Mais alors qu'il s'apprêtait à se faire proclamer grand prêtre des Saliens, il est assassiné par des sénateurs menés par son fidèle Brutus. Tina et Mousse sont parvenus à échapper aux comploteurs, mais pas à la surveillance de la gardienne du Lupercal dans le monde moderne.
1: Désolé, on s'est perdu et on cherche nos parents.
2: Pourquoi tu prends cette voix de gamin? Vous êtes bien les employés de petite taille que j'ai vus tout à l'heure?
3: Oui, ouais. C'est nous.
4: Oui, c'est en fait... On vous avait pas reconnu derrière la lampe.
2: D'accord. Vous avez fini tard, on dirait.
4: Oui, beaucoup de travail.
2: Bon, venez, je vous ouvre.
0: Pendant ce temps, de l'autre côté des palissades en bois...
5: Oui, monsieur Harding, je pense qu'ils ont essayé de passer dans le portail du temps. C'est tous les détails que j'ai pour l'instant.
6: Vous ne bougez pas et vous les suivez. Vous m'entendez?
5: Oui.
6: Vous ne les perdez pas d'une seule.
5: Oh, ils arrivent. Ah, vous voilà. Mais pourquoi vous vous êtes cachée derrière la palissade? Bon, merci madame, on joue à cache-cache. Non, franchement...
3: De quoi vous parlez? Nous, on sort du travail, là.
7: Mais vous êtes qui, vous?
5: Ben, ce sont mes enfants. Enfin, je veux dire, ce sont quasiment mes enfants.
3: Mais non, pas du tout.
4: Enfin, je ne connais pas ce monsieur.
5: Tina, Mousse...
3: Viens, Mousse, je vais te ramener dans ta maison à toi, en conduisant ma voiture que je conduis depuis longtemps et qui est à moi.
5: Et voilà, un vrai repas équilibré pour mes petits loulous.
3: Ouais, la pizza 4 saisons, c'est un repas équilibré.
5: Il y a de la farine, des légumes, tout ce dont vous avez besoin.
8: Ouais. Merci, Félastase. Et désolé pour tout à l'heure.
5: Ouais. La gardienne a failli appeler la police parce qu'elle pensait que je vous harcelais. C'était pas votre meilleure blague.
3: Non, mais merci de l'avoir bien pris. Avec ma mère, ça se serait pas passé comme ça.
5: Oh, je sais ce que c'est que de faire des blagues qui ne passent pas avec elle.
3: Même si je préférais qu'elle soit avec nous pour partager cette pizza.
5: Moi aussi, elle me manque. Ça va aller, t'inquiète pas.
3: Philastas, dis-moi, tu connais Jules César?
5: Oui, bien sûr. Mais pourquoi tu me demandes ça?
3: Non, rien, comme ça.
5: Qu'est-ce que vous avez vraiment fait derrière ces palissades? Vous êtes allé dans la grotte du Lupercal? Alors, admettons que vous ayez trouvé la grotte. Vous avez vu l'aigle et le loup que vous cherchiez? Qu'est-ce que vous avez fait?
3: Rien de spécial.
5: Ouais. Ta mère m'a parlé des histoires que vous avez racontées à ton père au sujet de passages secrets qui font voyager dans le temps.

0: Oh, mais non, mais ça, c'est des blagues qu'on fait.
1: Ouais.
2: Ah bon? Moi, j'y crois à ces choses-là. Hein? À ces portes qui mènent dans le passé.
0: Tu y crois?
2: Ah oui. Je n'en ai jamais vu moi-même, mais ça ne m'empêche pas d'y croire.
0: Il n'est pas comme les autres.
1: Il n'est pas comme les autres.
0: C'est pas comme les autres.
1: Philastas, on va t'expliquer quelque chose.
0: Ouais.
3: Et c'est dans une trattoria peu fréquentée du centre de Rome, entre la pizza et le tiramisu, que Tina et Mousse commencent à raconter à Philastas toutes leurs aventures. Tina évoque les portails du temps, les voyages dans le passé, en Égypte, au Tadjikistan et au Mexique, et le dernier en date, leur rencontre avec Octave et Jules César à la recherche du bouclier de Mars.
1: Mais voilà, on a dû rentrer à toute vitesse pour éviter de se faire attraper par les gardes.
0: Tu vas croire qu'on te raconte n'importe quoi.
2: Vous avez dû avoir la peur de votre vie.
1: Ouais, on a eu peur, oui.
0: Mais tu nous crois?
2: Oui, je vous crois.
3: Tina, Mousse et Philastas reprennent la route. Dans ce quartier fourmillant de touristes dans la journée, les voitures et les piétons se font rares à cette heure avancée de la nuit. La voiture de Philastas s'arrête à un feu rouge quand soudain surgit devant le capot, figé dans la lumière des phares, la silhouette élancée d'un loup.
1: Qu'est-ce que c'est que ça?
2: Un renard? En pleine ville?
1: Non, c'est un loup.
2: Oh. Regardez, il avance.
1: Il se retourne. On dirait qu'il veut qu'on le suive.
3: La coïncidence semble trop extraordinaire pour ne pas être interprétée comme un signe du destin. La voiture roule au pas pour suivre le loup, ce qui la fait revenir sur ses pas en direction de la grotte du Lupercale. Philastas se gare, Tina et Mousse sortent du véhicule et observent le loup posté à l'entrée du chemin menant à la grotte.
0: Tina, qu'est-ce que tu fais, Tina? Fais attention!
3: Tina s'avance vers le loup, toujours immobile. Alors qu'elle n'est plus qu'à quelques mètres de lui, l'animal se retourne et poursuit son chemin.
1: Qu'est-ce que vous attendez? On y va!
3: Jusqu'aux palissades en bois.
4: Et là? Qui va là?
1: C'est nous, madame la gardienne.
4: Mais qu'est-ce que vous faites là encore?
1: Bah, on a oublié une lampe torche dans le tunnel et on aurait besoin de la récupérer.
4: Ouais, c'est un cadeau de ma fille pour mes 40 ans.
5: Ouais, il y a un loup.
1: Ah non, on vous jure que c'est vrai.
5: Non, je veux dire, il y a un loup qui rôde. Personnellement, je crains rien, je suis ceinture orange de jiu-jitsu. Allez chercher votre lampe. Mais faites attention. Moi, je vais faire un tour pour essayer de le capturer.
6: Petit.
2: Curieuse.
1: Bon, laissez tomber, on y va.
3: Philastas suit Tina et Mousse le long de l'échelle en métal. Les trois pénètrent dans la salle ornée de mosaïques.
0: Oh.
1: Ça va, Philastas?
2: Oh, mais c'est magnifique!
0: C'est parti!
3: Tina appuie sur la mosaïque de l'aigle. Le mur en pierre pivote et l'étroit et obscur tunnel apparaît. Philastas, Tina et Mousse s'y engouffrent.
1: Ne pousse pas.

0: quelques dizaines de mètres plus loin et plus de 20 siècles en arrière.
1: Mais on est revenu sur nos pas. Vous êtes sûr que ça a marché?
2: Oui, regarde, les mosaïques sont neuves. On doit encore être à l'époque de la Rome antique.
0: Tina et Mousse empruntent la même sortie que lors de leur précédent voyage et rejoignent la même rue pavée.
2: Ça ressemble à la dernière fois.

0: là là, on dirait le décor d'un film.
1: Ouais. Et vous, là, les Gaulois, Tina et Mousse, c'est ça? Vous savez si Octave est chez lui ce matin?
2: Non, on ne sait pas où il est.
3: Mais comment vous nous connaissez?
1: Ah, oui, j'ai une très bonne mémoire. Ça faisait un moment que vous aviez disparu. Je suis Servilia Caepionis.
3: Mais on se connaît?
1: Non, pas du tout. Mais je mets un point d'honneur à être au courant de tout ce qui se passe à Rome. Enfin, disons, tout ce qui se passe dans la bonne société. Je suis la personne la mieux renseignée de Rome. Je connais tous les petits secrets de tout le monde. Donc oui, je vous connais parce que je vous avais vu auprès de César et d'Octave. Je ne perds pas une miette. J'habite pas très loin sur le Mont Palatin, vous voyez ? Une domus tout à fait honorable, mais surtout très bien placée pour voir les allées-venues de mes voisins riches et puissants. Je vois qui est ami avec qui et qui manigance des choses avec qui. Vous voyez?
2: Oui.
1: Sauf pour la domus d'Octave, qui est juste là. De chez moi, je ne vois pas bien. Vous habitez chez lui en ce moment? C'est bizarre, ça fait des années qu'on ne vous a pas vu. Et vous n'avez pas grandi depuis tout ce temps?
2: Oui, enfin... Non, on n'a pas grandi. Non, on ne sait pas où est Octave. On ne l'a pas vu depuis longtemps.
1: Pourtant, vous êtes quasiment devant chez lui, ici.
2: Quoi? Il habite ici?
1: Bien sûr. Octave est triumvir, désormais. Vous le savez, au moins?
3: Non, c'est quoi triumvir?
1: L'un des trois dirigeants de Rome, avec Marc-Antoine.
4: Marc-Antoine.
2: Ah oui, on le connaît, lui.
1: Et un troisième, nommé Lépide.
4: Lépide.
1: Trois triumvirs qui forment un triumvirat.
4: Un triumvirat. Comme un trio, trois.
2: Oui, on avait compris, Philastase.
1: Je ne porte aucun de ces hommes dans mon cœur. Ils ont tous les pouvoirs à Rome. Et je ne suis qu'une pauvre vieille femme. J'ai besoin de leur protection. Depuis qu'Octave est maître de Rome, il s'en prend à ceux qui l'accusent d'avoir assassiné César.
2: Il venge César?
1: Oui. Sous prétexte de rétablir la République, il déclenche une guerre civile, il punit les coupables et prend leurs biens. Comme cette domus qui appartenait à un ami de mon fils. Elle est très belle. Octave vient à peine d'emménager.
2: Pardon? Vous avez dit que cette maison appartenait à un ami de votre fils?
1: Oui. Mon fils fait partie des assassins de César. Il s'appelle Brutus. Oh.
5: Oh non,
6: tu es toujours aussi maladroit.
5: Je ne sais pas si c'est une bonne idée, tous ces vases dans la salle où je reçois les invités. Ça fait beaucoup...
6: Non, ne recule pas trop, attention.
5: Aïe, aïe. Marc-Antoine, ce n'est pas de ma faute, je suis dyspraxique.
6: Ouais, tu nous dis cela à chaque fois, je ne sais toujours pas ce que c'est.
2: C'est une vraie maladie.
5: Tina? Mousse? Qu'est-ce que vous faites ici?
3: Octave, tu as bien grandi.
6: Et vous, vous... Mais vous êtes restés des gamins?
3: C'est important de rester jeune dans sa tête.
5: Bienvenue, mes amis, je suis heureux de vous retrouver. Vous êtes accompagné? Toi, je te connais, tu es...
1: Servilia Caepionis. Je suis venue à toi, cher Octave, pour te rendre hommage, te témoigner mon estime et te demander protection.
5: La mère de Brutus?
1: Oui, c'est un détail. Une mère n'est pas responsable des agissements de ses enfants, tu en as bien conscience. Je ne suis qu'une simple femme, veuve, vieille, enfin, pas trop vieille quand même, mais totalement inoffensive. Bref, je suis venue te proposer d'aller voir mon fils pour calmer les tensions.
5: Tu sais qu'il est en Grèce? Qu'il a levé des armées contre nous avec son ami Cassius?
1: Oui, je sais. Je veux ton autorisation pour le rejoindre et lui parler. Si tu es capable de pardonner ce qu'il a fait à César, je le convaincrai de faire la paix.
5: Je ne ferai pas la paix avec les assassins de mon père. Nous partons les combattre. Tu viendras avec nous et tu lui diras de se rendre en échange de la vie sauve. C'est tout ce que je peux te proposer. Brutus et Cassius ont pris les 12 boucliers avec eux.
2: Mais oui, on était là quand Cassius est venu les prendre chez César. Mais on a réussi à s'échapper.
5: J'ai cru que vous étiez mort. Brutus et Cassius sont les derniers assassins de César encore en vie. Mais ils ont une puissante armée et les boucliers de Mars.
3: Ils savent quel bouclier est magique?
5: Je l'ignore, mais le grand prêtre Salien a disparu depuis des mois. Peut-être qu'il est avec eux et leur a dit le secret. Nous partons pour la Grèce avec Marc-Antoine dans 2 jours. Vous voulez venir avec nous?
2: Oui.
4: Là, c'est dangereux, les enfants. On parle de faire la guerre. C'est pas un jeu.
5: Excusez-moi, mais nous n'avons pas été présentés.
2: Philastase, c'est mon beau-père.
5: Enchanté.
4: Enchanté.
2: Il est dentiste.
5: Qu'est-ce donc?
4: Un médecin pour les dents.
3: Un médicus pour les dents. Médicus dentis.
5: Je vois.
4: Oui, donc, je disais, on n'a peut-être pas besoin de vous suivre en Grèce.
5: Nous avons besoin de médicus. Venez avec nous en Grèce, j'aurai une mission pour vous.
2: Entendu alors. On part tous.
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2: Il est 5h, le flash, Astrid Meignet-Carne. 450 pompiers toujours mobilisés dans le massif du Gros Bessillon dans le Var. Ils surveillent pour éviter toute reprise de l'incendie en cours depuis 18 jours, même si le feu est enfin fixé. On a l'impression de tenir le bon bout cette fois-ci, confiée la maire de Corinth ce vendredi. La commune a été très touchée par l'incendie. Il a ravagé 5700 hectares sur les 6300 parcourus. Le rappeur Moal Asqual, condamné à 2 ans de prison avec sursis probatoire pour avoir frappé 2 femmes lors d'une soirée chez lui en mai. L'ex-star a été condamné en 2024 à 4 ans de prison, dont 1 avec sursis, notamment pour violence sur conjoint. Une nouvelle route de la drogue arrive en France. L'office anti-stupéfiant constate que de plus en plus de cannabis arrive de Thaïlande. Dans une note d'analyse consultée par France Info, l'OFAST voit même les saisies augmenter de près de 80% en 2 ans. Un trafic qui aggrave l'embolie des services de police judiciaire, des tribunaux et des prisons, selon l'office anti-stupéfiant français. Les États-Unis votent une nouvelle salve de sanctions contre la Russie. Les sénateurs américains ont notamment adopté des droits de douane de 500% sur les importations de gaz et de pétrole venus de la Russie. Le texte adopté hier doit désormais être approuvé par la Chambre des représentants. Des sanctions prises au moment où la Russie bombarde de nouveau l'Ukraine. Une dizaine d'explosions ont retenti cette nuit à Kiev après une alerte aux missiles balistiques. Un peu plus tôt, 3 personnes, dont un enfant, sont mortes dans des frappes sur la périphérie de la capitale ukrainienne. L'Arabie Saoudite, le Pakistan et la Turquie signent un pacte de défense. Ils lient les 3 pays pour renforcer leur alliance sécuritaire alors que Riyad a été la cible d'attaque de l'Iran. Un message aussi envoyé aux États-Unis, perçu comme un partenaire de moins en moins fiable par les 3 pays. L'Arabie Saoudite fait aussi face à une reprise des hostilités avec les rebelles yéménites houthis. Le ballon de la main de Dieu de Diego Maradona, bientôt vendu aux enchères. Le ballon qui a marqué l'histoire du football mondial et argentin est mis à prix à plus de 2 millions d'euros. Il sera vendu fin août aux États-Unis et pourrait atteindre plus de 8,5 millions d'euros. On en sait plus sur les remboursements des culottes menstruelles par l'assurance maladie. Les protections périodiques réutilisables devront respecter un certain cahier des charges pour pouvoir être remboursées aux moins de 26 ans et aux femmes les plus précaires. Par exemple, elles devront résister à 52 lavages au moins et être composées de 3 couches. Et puis les nuits des étoiles ont commencé cette nuit. C'était le moment de lever les yeux au ciel pour observer par exemple des étoiles filantes, mais pas seulement, la Voie lactée, des nébuleuses ou encore des galaxies. Des astronomes amateurs et passionnés accueillent gratuitement le public sur plus de 600 sites partout en France. Il est à 5h03.
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3: Vous entendez cette voile qui claque au vent ? C'est la voile d'un navire qui erre sur l'océan et dont l'équipage semble s'être volatilisé.
4: Tout semblait avoir été abandonné à la hâte, mais chaque chose était à sa place.
3: Parmi les nombreuses histoires de vaisseaux fantômes, ces navires abandonnés retrouvés dérivant seuls sur l'océan, un cas a particulièrement marqué les esprits, celui de la Marie Céleste. En 1872, ce bateau est découvert en plein Atlantique, sans personne à son bord.
4: J'ai remarqué une empreinte dans le lit du capitaine, comme celle d'un enfant qui s'y serait couché.
3: Le mystère qui entoure ce vaisseau fantôme hante l'histoire maritime depuis plus d'un siècle et demi. La Marie Céleste a suscité bien des théories et inspiré de nombreux romans, si bien que les faits avérés se sont retrouvés noyés dans un flot de contre-vérités et de détails inventés de toutes pièces.
5: Le livre de bord avait été complété 1 heure avant sa découverte.
6: Le dîner attendait intact et à peine froid.
4: Dans un coin, un chat dormait sur une caisse.
3: Dans quel état ce bateau était-il réellement quand il a été découvert ? Et qu'est-il arrivé à son équipage ? Aujourd'hui, les enquêtes des historiens et des scientifiques permettent d'écarter les théories les moins étayées pour ne retenir que les scénarios les plus probables. C'est cette histoire vraie de disparus que je vais vous raconter. Je suis Daniel Fievet et je vous emmène en pleine mer, au cœur de l'un des plus grands mystères de l'histoire de la marine, sur les traces de l'équipage de la Marie Céleste porté disparu.
0: Au secours ! Est-ce qu'il y a quelqu'un ?
7: La barre dessous.
8: La barre dessous.
3: décembre 1872. En plein océan Atlantique, un navire à deux mâts cingle vers l'est, toute voile déployée. Il se trouve à mi-chemin entre l'archipel des Açores et les côtes portugaises. C'est le Dei Gracia, un bateau de commerce anglais qui transporte dans ses cales 1735 barils de pétrole. À son bord, 8 hommes manœuvrent depuis 19 jours pour acheminer la précieuse cargaison de New York à Gibraltar. Ils ont affronté de violentes tempêtes depuis leur départ. Les marins sont éprouvés, mais ils restent vigilants. À la mi-journée, la puissante voix du timonier retentit.
9: Voilà ma mort !
3: Le capitaine David Morehouse braque sa longue vue vers l'horizon. Il y a bien un navire qui approche. Dans son journal de bord, il racontera.
10: J'ai reconnu un bateau d'environ 300 tonnes. N'ayant reçu aucune réponse à mon signal et ayant constaté, en m'approchant encore, que le bâtiment suivait une route irrégulière, j'ai soupçonné quelque chose d'anormal à bord.
3: Non seulement ce bateau suit une trajectoire erratique, mais en plus, ses voiles semblent étrangement disposées. Morehouse ordonne que l'on s'en approche davantage.
10: Nous étions éloignés du bateau d'environ un demi-mille. Je l'ai observé avec ma lorgnette et j'ai été surpris de ne voir personne sur le pont.
3: Personne à la barre. Une partie des voiles seulement sont déployées. Certaines sont déchirées. Leurs lambeaux flottent au vent. Ce bateau à la dérive est un deux-mâts, un brick goélette de 30 mètres de long, assez semblable au Dei Gracia. On peut à présent lire son nom écrit en lettres blanches sur sa poupe. Marie Céleste. Ce navire était parti de New York une semaine avant le Dei Gracia. Il est fort possible que le capitaine Morehouse connaisse la Marie Céleste et son capitaine Benjamin Briggs. Ils sont tous deux originaires de Nouvelle-Écosse, une province canadienne. Beaucoup de récits prétendent même que les deux hommes sont bons amis. Mais rien ne permet de l'affirmer formellement. Il est possible que cet élément ait été inventé par la suite pour appuyer certaines théories. Mais n'allons pas trop vite, nous aurons l'occasion d'y revenir. Pour l'heure, quel que soit le degré de familiarité entre le capitaine Morehouse et celui de ce navire en difficulté, il est de son devoir de lui porter secours. Depuis le pont de son bateau, les mains en porte-voix, le capitaine du Dei Gracia s'époumonne.
9: Est-ce que quelqu'un m'entend ? Avez-vous besoin d'aide ? Que vous est-il arrivé ?
3: Aucune réponse.
9: Ohé !
3: Que se trame-t-il à bord de ce bateau ? Une épidémie a-t-elle décimé l'équipage, ne laissant dans les cabines que des cadavres ou des hommes trop faibles pour manœuvrer ? Une beuverie a-t-elle tourné au drame, à moins que la Marie Céleste n'ait été attaquée ?
9: Il faut aller voir ! Debout ! Mettez une chaloupe à la mer !
3: Morehouse enjoint son second, Oliver Devaux, de prendre le canot avec deux hommes d'équipage, Wright et Johnson, pour aller voir ce qui se trame à bord du navire en perdition. Dans sa déposition, Oliver Devaux précisera les circonstances de cet abordage en plein océan.
4: La mer était forte, le temps ayant été orageux, bien que le vent se soit ensuite calmé.
3: Une fois la chaloupe arrimée le long de la coque de la Marie Céleste, Devaux et Wright se hissent sur le pont en grimpant le long d'un filin.
11: Je te le dis, ce fantôme-là, c'est le diable qu'il manœuvre.
3: Tandis que Johnson reste dans le canot. Avec appréhension, les deux marins entreprennent l'inspection du sinistre vaisseau.
4: Je n'ai trouvé personne à bord.
3: Pas même un chat. contrairement à ce qu'affirmeront certains auteurs à l'imagination fertile. Une partie des voiles sont affalées. Le gréement a souffert et des cordages pendent de chaque côté du navire. Le pont comprend trois écoutilles, des trappes par lesquelles on accède aux étages inférieurs. L'écoutille principale est fermée, contrairement aux deux autres.
4: J'ai trouvé l'écoutille avant et l'écoutille du lazaret, toutes deux ouvertes.
3: Les deux pompes fonctionnent, mais la cale est inondée. À l'aide d'une sonde, deux veaux mesurent la hauteur de l'eau.
4: J'ai constaté 3,5 pieds d'eau. Le mécanisme de pompage était en bon état, mais l'une des pompes avait été retirée pour descendre la tige de sondage.
3: 1 mètre d'eau dans la cale. Pas de quoi s'inquiéter outre mesure. La Marie Céleste n'est pas sur le point de couler. Les marins constatent qu'il y a encore suffisamment de vivres et d'eau douce à bord pour nourrir tout un équipage pendant plusieurs jours, voire plusieurs semaines.
9: Wright, venez voir par ici.
4: J'ai aperçu entre les ponts la nature de la cargaison. Des barils marqués « alcool » sur leur dessus.
3: La Marie Céleste transporte 1701 tonneaux d'éthanol. Une marchandise dangereuse à transporter. Les risques d'explosion ou d'incendie qui y sont associés sont connus. Mais les fûts d'alcool, bien calés les uns à côté des autres, ne semblent avoir subi aucun dommage. Pas la moindre trace d'explosion ou de départ d'incendie. DeVoe et Wright poursuivent leur inspection et entrent dans la cabine.

0: parfait état. Dans les autres cabines aussi, tout est trempé.
1: Toutes les fenêtres avaient été condamnées.
0: L'eau a pénétré par ces hublots cassés que l'on a tenté d'obstruer à l'aide de toiles et de planches clouées. L'équipage a certainement dû se barricader lors des violentes tempêtes qui ont sévi sur l'Atlantique au cours des dernières semaines.
1: Tout semblait avoir été abandonné à la hâte, mais chaque chose était à sa place.
0: À quelques exceptions près, cependant, les instruments de navigation, sextants et chronomètres sont introuvables. Il ne reste qu'un compas brisé. Le journal de bord, lui, est toujours là. Il s'arrête à la date du 24 novembre, soit 10 jours plus tôt. Sur l'ardoise qui sert à noter temporairement les observations du jour, est inscrite la date du 25 novembre. C'est la dernière trace écrite laissée par les occupants du navire. Et elle remonte à 9 jours. Il semble que ce soit ce jour-là, le 25 novembre 1872, que l'équipage de la Marie Céleste se soit volatilisé. D'après la dernière position figurant sur le journal de bord, le bateau se trouvait alors environ 74 km plus à l'ouest, non loin de l'île Santa Maria, une île de l'archipel des Açores. Devaux constate l'absence de canot sur le vaisseau fantôme, mais des traces lui laissent penser qu'il y en avait bien un.
1: Il semble qu'il transportait son canot sur le pont.
0: L'équipage a dû s'en servir pour abandonner le navire. Mais pour quelle raison ? L'état de la Marie Céleste, même après 9 jours de dérive solitaire, ne semble pas justifier une évacuation d'urgence. Perplexe, Devaux retourne avec ses 2 acolytes sur le Dei Gratia et rend compte de ses observations au capitaine Morehouse. Se pose alors une question. Que faire de ce bateau abandonné ?
1: J'ai proposé de le ramener au port.
0: Dans ce genre de situation, le droit maritime prévoit d'octroyer au sauveteur une part conséquente de la valeur du bateau et de sa cargaison.
1: Le capitaine m'a conseillé de bien réfléchir, car il y avait un grand risque et un grand danger pour nos vies et pour notre propre navire.
0: Prendre le contrôle de la Marie Céleste obligerait à naviguer en effectif réduit sur les 2 bateaux, ce qui n'est pas sans risque. Et Gibraltar est encore à un peu plus de 1000 km. Après concertation avec l'équipage, le capitaine Morehouse décide de tenter le coup.
1: Le capitaine m'a donné 2 hommes. Le canot, un baromètre, une boussole et une montre. Je suis monté à bord l'après-midi même. J'ai hissé le canot sur le pont, j'ai pompé l'eau et j'ai pris le commandement du navire. Nous avons eu beaucoup à faire pour remettre le bateau en état.
0: Les 2 vaisseaux font route ensemble jusqu'à ce que le mauvais temps les sépare. Après 1 semaine de navigation éprouvante, le Dei Gratia atteint Gibraltar le 12 décembre. Il est rejoint le lendemain par la Marie Céleste. En amenant ce bateau au gréement rafistolé, avec l'aide de seulement 2 marins, Oliver Devaux vient de réaliser une véritable prouesse. Dans une lettre à son épouse, il confie combien cette fin de voyage a été difficile.
1: J'ai eu du mal à m'en sortir. Je ne voudrais pas le refaire. Mes hommes étaient exténués quand je suis arrivé ici. Je n'ai jamais été aussi fatigué de ma vie. Et cela m'est égal. L'essentiel est que je sois arrivé sain et sauf. Je serai bien payé pour la Marie Céleste.
0: Mais avant d'octroyer la moindre récompense, le tribunal maritime de Gibraltar fait immobiliser le navire abandonné et ouvre une enquête. Il aurait pu s'agir d'une simple formalité, mais le procureur général Frédéric Solifloud va en décider autrement.

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1: Les historiens qui se sont penchés sur l'histoire de la Marie-Céleste décrivent le procureur Soliflood comme un homme peu intelligent, imbu de sa personne et particulièrement entêté. Le magistrat de 71 ans se montre d'emblée très suspicieux. Il n'est pas convaincu par les témoignages des marins du Dei Gratia. Selon lui, derrière cette affaire de vaisseau fantôme se cache un crime. Il n'est pas encore en mesure d'en préciser la nature, mais il entend bien découvrir ce qui s'est passé sur ce navire. Les premiers éléments de l'enquête établissent que la Marie-Céleste est partie de New York le 7 novembre. Ce bateau américain avait pour destination Gênes, en Italie, où il devait livrer sa cargaison d'alcool. 10 personnes se trouvaient à bord. Le capitaine Briggs, 37 ans, son épouse, Sarah, 31 ans, et sa fille, Sophia, âgée de 2 ans.
2: J'ai remarqué une empreinte dans le lit du capitaine. Comme celle d'un enfant qui s'y serait couché.
1: Le couple Briggs a un autre enfant, Arthur, âgé de 7 ans, qu'il a choisi de confier à sa grand-mère pour qu'il ne rate pas l'école. Les 7 autres personnes à bord étaient les membres de l'équipage. Leurs noms sont connus, les familles des disparus sont prévenues. Le procureur Soliflood confie l'enquête à l'inspecteur maritime John Austin. Il fait aussi examiner la coque du navire par un plongeur. Celui-ci indique que la coque est en bon état. Aucune trace de collision ou d'échouement. De son côté, l'inspecteur Austin, après avoir passé la Marie-Céleste au peigne fin, se dit incapable de donner une raison qui aurait justifié l'abandon de ce navire en urgence. Toutefois, il mentionne dans son rapport la présence d'entailles sur la proue qui, selon lui, semble avoir été faite volontairement à l'aide d'un objet tranchant. Plus troublant, Austin observe sur l'épée retrouvée dans la cabine du capitaine des taches rouges sombres qui ressemblent à des traces de sang. Ces découvertes renforcent les soupçons du procureur. Soupçons qu'il précise dans une lettre adressée au Conseil du commerce du département maritime de Londres, datée du 22 janvier 1873.
3: Ma propre théorie, ou plutôt mon hypothèse, est que l'équipage s'est emparé de l'alcool et, dans un accès de rage, a assassiné le capitaine, nommé Briggs, ainsi que sa femme, son enfant et le second. Ils ont ensuite endommagé la proue du navire afin de faire croire qu'il s'était échoué sur des rochers ou avait subi une collision.
1: Dans ce scénario, imaginé par Soliflood, les assassins se seraient ensuite enfuis avec le canot. Dans sa lettre, le procureur ne fait pas part des soupçons qu'il porte également sur David Morehouse, le capitaine du Dei Gratia. Soliflood a du mal à croire que son bateau ait croisé par hasard la route de la Marie-Céleste. Peut-être le capitaine était-il de mèche avec les assassins avec lesquels il espérait partager la prime de sauvetage. Et peut-être même que tout ce plan machiavélique a été mis au point par le principal propriétaire de la Marie-Céleste, James Winchester. Il détient la moitié des parts du navire. Briggs, le capitaine disparu, en possédait un tiers. L'intérêt pour Winchester d'un tel stratagème ne saute pas vraiment aux yeux, mais Soliflood s'entête à suivre la piste criminelle et à soupçonner les principaux protagonistes de cette affaire qui défilent dans son bureau. Il les interroge longuement tout en réclamant des investigations complémentaires.
4: À la demande du procureur général de Sa Majesté, je suis monté à bord du brick américain Marie-Céleste, ancré dans cette baie, afin de déterminer si des marques ou des taches de sang pouvaient être découvertes.
1: Ainsi commence le rapport du docteur Patron, sollicité par le procureur Soliflood pour trouver des indices qui permettraient d'étayer ses accusations.
4: J'ai examiné attentivement la cabine à la lumière naturelle et artificielle. Le sol, les côtés des couchettes, les matelas, etc., ont été minutieusement fouillés et rien de digne d'intérêt n'a été trouvé.
1: Mais le docteur Patron ne se décourage pas, bien décidé à satisfaire la demande du procureur.
4: Après une inspection minutieuse du pont du dit navire, des taches brun-rouges d'environ 1 mm d'épaisseur et 1/2 pouce de diamètre, d'aspect terne, ont été trouvées sur le pont à l'avant du navire. Ces taches ont été séparées avec un ciseau à bois et soigneusement enveloppées.
1: Le médecin s'intéresse ensuite aux taches suspectes sur la lame de l'épée.
4: Bien que peu nombreuses, très petites et superficielles, leur aspect était rougeâtre et par endroits brillant, comme une substance albumineuse. La première impression fut qu'il s'agissait réellement de taches de sang.
1: Mais les analyses physico-chimiques auxquelles procède le docteur Patron ne laissent aucun doute. Il s'agit en réalité de traces de rouille.
4: Au vu des expériences négatives précédentes, je me sens autorisé à conclure que, selon nos connaissances scientifiques actuelles, il n'y a pas de sang, ni dans les taches observées sur le pont du Marie-Céleste, ni dans celles trouvées sur la lame de l'épée que j'ai examinée.
1: Ces conclusions n'allant pas dans le sens de la théorie défendue par le procureur Sully Flood, ce dernier ne juge pas utile de les divulguer. Autre déconvenue pour le procureur, un capitaine de la marine américaine sollicité pour apporter son expertise conclut au sujet des entailles sur la proue qu'elles ont été causées par l'action de la mer sur le bois du navire et non volontairement à l'aide d'une hache. Ne disposant d'aucune preuve solide pour soutenir ces accusations, le procureur n'a pas d'autre choix que d'autoriser la Marie-Céleste à reprendre la mer avec un nouvel équipage pour livrer sa cargaison d'alcool à Gênes. Le 8 avril 1873, le tribunal de Gibraltar rend son verdict.

0: Le montant de la récompense accordée pour le sauvetage de la Marie Céleste est fixé à 1700 livres.
1: Soit l'équivalent de 290 000 euros actuels. Cette somme représente un cinquième de la valeur du bateau et de sa cargaison. L'équipage du Dei Gratia était en droit d'espérer qu'elle soit deux, voire trois fois plus élevée, compte tenu des risques encourus. Pour beaucoup d'observateurs, si le tribunal se montre si peu généreux, c'est parce qu'il conserve des doutes sur cette histoire et l'honnêteté des sauveteurs. Ce jugement peu favorable aux hommes du Dei Gratia entretient les soupçons dans la presse et dans l'opinion publique. Chacun se sent autorisé à échafauder de nouvelles théories. L'une d'elles prétend qu'il s'agit d'un coup monté, fomenté par les capitaines du Dei Gratia et de la Marie Céleste pour se partager la récompense. Les deux complices se seraient donné rendez-vous en plein Atlantique. Et Briggs, accompagné de sa femme, sa fille et son équipage, aurait pris le canot pour aller se cacher quelque part. Pour appuyer cette théorie, d'aucuns prétendront que les deux capitaines se connaissent très bien et qu'ils avaient dîné ensemble au port de New York juste avant le départ de la Marie Céleste. Cette affirmation, qui a beaucoup été reprise, est loin d'être prouvée. Et puis ce scénario ne colle pas avec la réputation du capitaine Benjamin Briggs, un homme intègre, protestant, rigoriste. 4 jours avant d'entreprendre sa première traversée de l'Atlantique avec la Marie Céleste, le capitaine Briggs avait écrit à sa mère.
2: Notre navire est en parfait état et j'espère que la traversée se passera bien. Mais je n'ai jamais navigué avec et je ne peux donc pas me prononcer sur son comportement en mer. Il faudra nous écrire dans une vingtaine de jours à Gênes, à l'attention du consul américain.
1: Au sujet d'Arthur, son fils de 7 ans resté à terre avec sa grand-mère, le capitaine écrit.
2: Arthur nous manque beaucoup. Et je crois que nous aurions dû le faire venir. Sa petite sœur le réclame de temps en temps et veut le voir dans l'album de photographie, qui est d'ailleurs son livre préféré.
1: Sarah Briggs, l'épouse du capitaine, semble tout aussi triste que son mari de laisser son petit garçon à terre. Juste avant de partir, elle adresse également une lettre à sa belle-mère.
3: Dites à Arthur que je compte beaucoup sur les lettres que je recevrai de lui. J'essaierai de me souvenir de tout ce qui se passera pendant le voyage et qui lui ferait plaisir d'entendre.
1: Et le capitaine Benjamin Briggs conclut ainsi sa lettre à sa mère.
2: J'espère être avec vous au printemps. Je vous embrasse tendrement. Benjamin.
1: Cette lettre est celle d'un fils attentionné et d'un père aimant. Aucun message d'adieu ne se dessine entre les lignes. Difficile d'imaginer que le couple Briggs s'apprête à disparaître volontairement et à abandonner à jamais leur petit garçon et le reste de leur famille pour de l'argent. Par ailleurs, en dehors de toute considération affective ou morale, abandonner la Marie Céleste pour empocher une partie de la prime de sauvetage n'aurait pas été une opération rentable pour le capitaine Briggs qui, rappelons-le, possédait un tiers du navire. Non, cette piste n'est pas convaincante. En janvier 1884, soit 12 ans après la disparition de l'équipage de la Marie Céleste, une revue littéraire du Royaume-Uni, le Cornhill Magazine, publie un récit qui ne passe pas inaperçu. Le texte intitulé « La déposition de J. Habakkuk Jameson » débute ainsi.
4: Au mois de décembre 1873, le navire anglais Dei Gratia jeta l'ancre à Gibraltar. Il avait en remorque un brigantin abandonné, la Marie Céleste. Plusieurs circonstances relatives à l'état de ce brigantin donnèrent lieu à l'époque à des commentaires passionnés et soulevèrent une curiosité qui n'a jamais été tout à fait satisfaite.
1: Mais le récit prétend enfin satisfaire notre curiosité. Le narrateur, J. Habakkuk Jameson, affirme qu'il était à bord du bateau et qu'il s'en est miraculeusement sorti.
4: Je prends à présent la plume pour raconter tout ce que je sais, moi, à propos de ce voyage fatal.
1: Jameson raconte qu'un passager métis, mu par une haine des Blancs, a convaincu quelques membres de l'équipage d'assassiner le capitaine, sa famille et d'autres marins pour ensuite rejoindre les côtes africaines. Mais à y regarder de plus près, La date du drame, 1873, diffère d'une année. Le nom du bateau est orthographié avec un I à Marie et non un Y. Le capitaine s'appelle Tibbs au lieu de Briggs et une multitude d'autres détails ne collent pas avec la véritable histoire. En réalité, ce texte a été écrit par un jeune romancier en devenir, un médecin de marine âgé de 25 ans, nommé Arthur Conan Doyle.
0: Élémentaire, mon cher Watson.
1: Il n'a pas encore inventé le détective privé Sherlock Holmes et son acolyte, le docteur Watson, qui le rendront célèbre, mais il a déjà le goût des enquêtes et du mystère. Le jeune marin qu'il est n'a pas résisté à s'emparer de l'histoire de ce vaisseau fantôme qui a défrayé la chronique quelques années plus tôt. Mais il a publié son texte anonymement. C'est peut-être pour cette raison qu'il sème le trouble auprès de nombreux lecteurs. À tel point que le consul américain de Gibraltar décide d'entreprendre de nouvelles investigations pour s'assurer que ce récit ne contient pas quelques révélations. Conan Doyle ne pensait pas que son récit serait pris au sérieux. Sans le vouloir, il a contribué à faire entrer la Marie Céleste dans la légende et à relancer les spéculations. Par la suite, bien des théories émergeront de l'océan de mystère qui entoure ce vaisseau fantôme, des plus sérieuses aux plus farfelues. Des phénomènes naturels ont été évoqués, comme une trombe marine ou un séisme sous-marin qui aurait provoqué de gigantesques vagues en surface. Mais aucun registre de l'époque ne fait état d'un quelconque tremblement de terre à cette date et dans cette zone. Et puis, même pris de panique devant un phénomène cataclysmique, pourquoi les marins se seraient-ils cru plus en sécurité sur leur petit canot que sur leur navire ? Autre théorie avancée, plus crédible, la Marie Céleste se serait retrouvée encalminée, c'est-à-dire dans l'impossibilité d'avancer, faute de vent, à proximité de l'île Santa Maria. Le bateau aurait alors inexorablement dérivé vers un récif. Pensant le naufrage inévitable, le capitaine aurait fait évacuer le navire pour tenter de gagner la terre ferme. La chaloupe aurait sombré et le navire abandonné aurait finalement évité la catastrophe. Mais dans ce scénario, avant que le capitaine en vienne à prendre la décision extrême de quitter son vaisseau, il aurait forcément fait hisser toutes les voiles pour capter le moindre souffle de vent afin de s'éloigner du récif. Or, une partie des voiles de la Marie Céleste était affalée quand on l'a retrouvée. Certains imagineront que l'équipage disparu a été victime d'une attaque de pirates. Bien étranges pirates qui n'ont rien emporté de la cargaison et des objets précieux encore présents dans la cabine du capitaine, comme l'a constaté le procureur Soliflood lors de son inspection.
0: Des médaillons en or, d'autres bibelots et bijoux, ainsi que des vêtements féminins de qualité supérieure se trouvaient dans les coffres.
1: Au fil des années, les théories qui apparaissent dans les colonnes de différents journaux sont de plus en plus audacieuses. Un magazine évoque une compétition de natation organisée autour du navire en plein océan qui aurait mal tourné. Une tribune installée temporairement pour suivre la course se serait effondrée, jetant à la mer tous les occupants du bateau qui s'y étaient rassemblés pour assister au spectacle. Un journal défend l'hypothèse de l'attaque d'un calmar géant qui, du bout de ses tentacules, aurait saisi les occupants du navire les uns après les autres et qui apparemment aurait aussi pris soin de s'emparer des instruments de navigation. D'autres revues préfèrent faire appel au paranormal, au mythe de l'Atlantide et plus tard aux extraterrestres pour tenter d'expliquer l'inexplicable.

0: C'était 777, chanté par Mira.
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0: Dans les années 1920, coup de théâtre. Plus de 50 ans après les faits, un Irlandais nommé Lawrence Keating affirme avoir percé le mystère grâce à un témoin clé inattendu. Il fait part des conclusions de sa longue enquête dans la presse, puis dans un livre.
2: Le voilier Marie-Céleste, révélation définitive sur le plus grand mystère de l'Atlantique.
0: Tel est le titre de l'ouvrage de Lawrence Keating. Dès les premières pages, on peut lire.
3: Le but de ce livre est de rapporter de façon exacte et précise ce qui se passa réellement à bord du navire pendant son fameux voyage, d'expliquer pourquoi et comment il fut abandonné, et révéler ce qui advint de son équipage.
0: L'auteur irlandais fait une révélation fracassante.
3: On a toujours cru qu'il n'y avait aucun survivant du célèbre brick américain, mais c'est là une erreur. Le survivant dont le récit a été utilisé ici est le cuisinier de la Marie-Céleste, qui est aujourd'hui âgé de 80 ans.
0: Ce témoin surprise se nomme John Pemberton. Il ne figurait pas sur la liste officielle des marins disparus. Mais Keating explique qu'au dernier moment, l'équipage prévu a refusé d'embarquer et que d'autres marins moins compétents et surtout moins fréquentables ont été recrutés à la hâte. Et après 50 années de silence, l'un d'entre eux, John Pemberton, se décide enfin à parler. Il décrit des conditions de navigation épouvantables, une ambiance exécrable à bord, des marins frustes et violents, un capitaine faible et dépassé, dont l'épouse se montrait agressive et méprisante avec l'équipage. Pemberton affirme qu'il n'y a jamais eu de petite fille à bord. Ce que le couple appelait son bébé, c'était l'harmonium, instrument de musique avec lequel Sarah Briggs cassait les oreilles de tout le monde. Jusqu'au jour où, en pleine tempête, l'harmonium mal arrimé s'est détaché et a tué la femme du capitaine en l'écrasant sous son poids. S'en est suivie une succession de disputes. L'harmonium a été jeté par-dessus bord, puis le capitaine a disparu. Sûrement s'était-il suicidé, fou de douleur. Puis est survenue une collision avec un autre bateau. Et puis, est-il vraiment nécessaire que je poursuive ce récit truffé d'invraisemblances et de contre-vérités flagrantes? La présence à bord de la fille de 2 ans du couple Briggs est avérée. L'harmonium n'a pas pu finir à la mer puisqu'on l'a retrouvé à sa place. S'il y avait eu un changement d'équipage à la dernière minute, les enquêteurs l'auraient découvert, ne serait-ce qu'au moment où les familles des disparus ont été informées. Rien ne tient dans l'histoire de Lawrence Keating, mais l'homme a toujours soutenu qu'il n'avait rien inventé. Et il est étonnant de voir à quel point les quelques cartes et documents conférant à son ouvrage des allures d'enquête sérieuses ont suffi à duper beaucoup de monde, à commencer par des journalistes et même certains historiens renommés, qui ne devaient tout de même pas avoir pris le temps de beaucoup se documenter sur l'affaire. Heureusement, des auteurs plus sérieux ont enquêté sur cette histoire. Grâce à eux, au milieu des canulars et des théories abracadabrantes, un scénario avec quelques variantes ressort. Il est considéré par beaucoup comme le plus vraisemblable. Dans ce scénario, c'est la cargaison d'éthanol que transportait la Marie-Céleste qui est à l'origine du drame. Cette hypothèse, soutenue très tôt par le principal propriétaire du bateau, James Winchester, était aussi celle privilégiée par la famille du capitaine Briggs. L'un de ses cousins, le docteur Oliver Cobb, la reprend et la développe en 1940.
4: Je pense que la cargaison d'alcool ayant été chargée par temps froid à New York début novembre, et le navire, après avoir traversé le Gulf Stream, se trouvant dans des conditions météorologiques relativement chaudes, il se peut qu'il y ait eu une fuite. Et du gaz a pu s'accumuler dans la cale.
0: Cette thèse, défendue par Oliver Cobb, est intéressante. Mais en réalité, il y avait peu de différence entre les températures à New York et aux Açores, si l'on en croit les relevés des 2 seules stations météorologiques de l'archipel à l'époque.
5: D'après les relevés d'Angrado Heroísmo et de Ponta Delgada, des conditions météorologiques difficiles ont sévi aux Açores les 24 et 25 novembre 1872. Un front froid a traversé Angrado Heroísmo entre 15h et 21h le 25.
0: Pas de réchauffement soudain donc, mais la piste des vapeurs d'alcool ne mérite pas d'être abandonnée pour autant. Lors de l'inspection de la cale de la Marie-Céleste à Gibraltar, on a considéré que les tonneaux d'éthanol étaient intacts. 18 d'entre eux ont été ouverts et ils étaient pleins. Mais lorsque la cargaison a enfin été livrée à Gênes, on s'est aperçu que sur les 1701 barils que transportait la Marie-Céleste, 9 étaient vides. Certains ont supposé qu'ils n'avaient jamais été remplis. Mais une autre hypothèse a été formulée depuis. Les tonneaux vides étaient en chêne rouge, contrairement à tous les autres qui étaient en chêne blanc. Or, la structure de ces deux bois est différente. Le chêne rouge est poreux. Il n'est pas adapté pour contenir des liquides. Les tonneaux faits avec ce type de bois sont destinés au transport de produits secs. Les 9 tonneaux en chêne rouge retrouvés vides sur la Marie-Céleste auraient été utilisés par erreur. Ces fûts remplis d'éthanol auraient laissé peu à peu leur contenu se répandre dans la cale. L'odeur des vapeurs d'alcool a pu inquiéter, voire incommoder, l'équipage et la famille Briggs. Il faut préciser que l'éthanol à l'état gazeux étant plus dense et donc plus lourd que l'air, les vapeurs d'alcool ont dû avoir tendance à stagner dans les entrailles du navire. D'autant que la ventilation de la cale devait être rendue difficile par le mauvais temps.
6: Toutes les fenêtres avaient été condamnées.
0: Les tempêtes incessantes ne permettaient pas de laisser les écoutilles ouvertes.
7: Courage,
0: la pluie et les vagues qui s'écrasaient sur le pont s'y seraient engouffrées. D'ailleurs, il semble que la présence d'eau dans la cale inquiétait aussi le capitaine.
6: Une des pompes avait été retirée pour descendre la tige de sondage.
0: Les vapeurs d'alcool, en s'accumulant, ont pu engendrer une ou plusieurs explosions, déclenchées par des étincelles provoquées par les frottements.

0: l'éclatement des cercles en métal des tonneaux. Mais dans ce cas, pourquoi aucun dégât, aucune trace d'incendie n'a été constatée? En 2006, un chimiste de l'Université de Londres, Andrea Stella, a réalisé une démonstration convaincante à ce sujet. Pour les besoins d'un documentaire diffusé sur la chaîne anglaise Channel 5, le chercheur a construit une maquette reproduisant la cale de la marée céleste. Il y a disposé des cubes en papier pour figurer les tonneaux. Puis le scientifique a injecté dans sa maquette du butane à l'état gazeux, qu'il a ensuite enflammé en produisant une étincelle. Une flamme jaune a jailli aussi brusquement que fugacement, sans endommager les cubes de papier, ni laisser la moindre trace de suie ou de brûlure.
1: Ce que nous avons créé est une sorte d'explosion à onde de pression. Il y a eu une flamme spectaculaire, mais derrière, l'air est resté relativement frais.
0: Une explosion suffisamment froide et brève pour ne laisser aucune trace. Les vapeurs d'éthanol présentes dans la cale de la marée céleste se seraient consumées tout aussi rapidement et à une température encore plus basse que le butane, générant une flamme bleue ou invisible. Mais la déflagration n'en aurait pas été moins impressionnante.
1: L'explosion aurait suffi à faire sauter les écoutilles et aurait été complètement terrifiante pour tous les occupants. C'est l'explication la plus convaincante. De toutes celles suggérées, c'est ce qui correspond le mieux aux faits et explique pourquoi l'équipage tenait tant à quitter le vaisseau.
0: Après une première explosion, les marins ont peut-être eu peur que d'autres, plus destructrices, suivent.
2: J'ai trouvé l'écoutille avant et l'écoutille du lazaret, toutes deux ouvertes.
0: Les deux écoutilles retrouvées ouvertes avaient peut-être été soufflées par cette première explosion, à moins que les marins ne les aient laissées béantes pour laisser s'échapper les émanations qui les incommodaient. Des vapeurs d'alcool, une explosion, de l'eau dans la cale, un ou plusieurs de ces événements conjugués auraient pu conduire le capitaine Briggs à prendre la décision de quitter le navire, comme l'imaginait son cousin, Oliver Cobb.
3: Le capitaine, soucieux de sa femme et de sa fille, s'est probablement alarmé à tort et, craignant un incendie ou une explosion, a décidé d'emmener son équipage dans le canot, loin du navire, jusqu'à ce que le danger immédiat soit écarté. Il y a des indices de précipitation dans l'abandon du navire.
0: On peut effectivement imaginer que les instruments de navigation ont été emportés à la hâte et qu'un marin a brisé le compas en voulant s'en emparer. Le capitaine Briggs a-t-il voulu quitter momentanément ou définitivement son navire? Les avis divergent. Selon certains, Briggs prévoyait de remonter à bord une fois le danger des explosions passé. Il se serait éloigné à bonne distance tout en restant arrimé à son navire par un boot utilisé pour les remorquages. Mais un brusque changement de temps aurait rompu le cordage. Un scénario compatible avec les archives météo des Açores.
4: Le matin du 25 novembre, le vent était calme ou faible, mais il s'est ensuite levé en tempête. Comme souvent, la direction du vent avant le front froid était ouest-sud-ouest à sud-ouest. Après son passage, il était nord-ouest.
0: L'évacuation se serait déroulée par temps calme et la tempête se serait déchaînée alors que le capitaine Briggs, sa femme, sa fille et son équipage étaient à bord du canot. C'est alors que le bout qui reliait les deux embarcations aurait cédé. Rappelez-vous, plusieurs filins pendaient sur les flancs du vaisseau fantôme lors de sa découverte. On imagine la fin tragique. Le vent redouble, les occupants du canot voient s'éloigner à toute vitesse le navire. Et leur frêle esquif se perd à jamais, emporté par la tempête. Il est aussi envisageable que le capitaine Briggs ait, dès le début, voulu quitter définitivement la marée céleste. Il avait pris soin d'emporter les instruments de navigation. Les époux Briggs ont laissé leurs bijoux, mais ont, semble-t-il, emporté l'album auquel tenait tant leur petite Sophia.
3: L'album de photographie, qui est d'ailleurs son livre préféré.
0: Il n'a pas été retrouvé à bord de la marée céleste. Ce symbole de leur famille unie était peut-être la chose matérielle la plus précieuse à leurs yeux. Le capitaine pensait sans doute sauver les vies de sa femme, de sa fille et de son équipage en gagnant l'île la plus proche. Son erreur d'appréciation les a conduits à leur perte. Pendant les 9 jours d'errance qui ont suivi pour la Marie Céleste, les dernières émanations d'alcool ont eu le temps d'être emportées par les vents. La principale pièce à conviction dans cette affaire se serait donc évaporée avant qu'on ne découvre la scène du drame. Il ne s'agit là que d'une théorie, crédible mais incertaine. L'océan conservera sans doute à jamais les secrets de la Marie Céleste. Après la tragique disparition de son équipage, le navire continue à naviguer. Mais sa réputation de bateau maudit le rend difficilement vendable et peu rentable. Son voyage prend définitivement fin le 3 janvier 1885. Devant les côtes d'Haïti, la Marie Céleste s'empale sur un récif de corail par temps calme. Tous les marins à bord parviennent à regagner la terre ferme, sains et saufs. Alors que le nouveau capitaine entreprend des démarches pour être indemnisé, une enquête révèle qu'il avait assuré sa cargaison bien au-delà de sa valeur réelle. Les prétendus tonneaux de bière dans la cale ne contenaient que de l'eau et à la place des caisses de chaussures, de bottes et de pièces de coutellerie déclarées, on retrouve sur l'épave du navire éventré de vieux morceaux de caoutchouc et des colliers pour chiens. Pour empocher l'importante indemnisation que ces objets sans valeur ne justifiaient pas, le capitaine a volontairement précipité la Marie Céleste sur un récif. Cette tentative d'escroquerie à l'assurance vient mettre un point final à l'histoire de ce navire décidément bien malchanceux. Mais pour son ultime mésaventure, le poteau rose a rapidement été découvert. Les secrets les plus difficiles à percer ne sont pas le fruit de manigances, mais d'improbables concours de circonstances. Ils sont d'autant plus compliqués à élucider que personne n'en détient la clé.

0: C'était La Marie Céleste, un vaisseau fantôme dans un océan de mystère, écrit et raconté par Daniel Fievet, réalisé par Fabrice Laigle, préparé par Emmanuel Fournier, prise de son Nicolas Delmas et Tilaï Ravout, mixage Baptiste Collion, comédien Camille Isker, François Hatt et Aurélien Labruyère. À demain pour une nouvelle aventure.
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0: Bonjour à toutes et à tous. Oh pardon, je vous réveille peut-être. Vous étiez en train de somnoler, de vous rendormir. Eh bien, vous n'êtes plus seul. On est là. Le direct de France Inter démarre maintenant, que vous soyez en voiture, au travail, en train de courir ou au petit déjeuner de bonne heure en ce samedi. Toute l'équipe du 6-9 est là, parée pour les 3 heures qui viennent. Nous sommes le 8 août. Il fait encore frais à cette heure matinale. On va voir ce que ça donne pour la suite. Vous me suivez? C'est par ici. La météo toutes les demi-heures dans votre 6-9. Bonjour Magali Rochereau.
1: Bonjour François, bonjour à tous.
0: 12 départements en vigilance orange canicule aujourd'hui.
1: Oui, le Rhône, l'Isère et les Deux-Savoie s'ajoutent à partir de midi. Ce matin, les températures font le grand écart entre une certaine fraîcheur au nord, comme ces 7 degrés en Haute-Marne, et les 26-27 déjà relevés en région méditerranéenne. Cet après-midi, les maximales repartent partout à la hausse. En région sud-ouest, vous aurez 38-39 degrés jusqu'au Languedoc. Paris passe au-dessus de la barre des 30 et la semaine prochaine est annoncée bien chaude partout.
0: Le vent change de sens dans le sud du pays.
1: Oui, ce matin c'est un Mistral à 40 km/h qui devient vent de sud assez faible cet après-midi sur les Cévennes et le Var. Attention toujours au danger feu sous le ciel bleu. Et puis, les orages se développent en deuxième partie de journée sur les Alpes frontalières, la montagne Corse, plus nombreux et plus forts au-dessus des Pyrénées avec de la grêle et de fortes rafales de vent jusqu'à 90 km/h. Une autre salve orageuse va se déclencher en cours de soirée par la côte aquitaine et l'ouest des Pyrénées qui remontera sur toute la Nouvelle-Aquitaine en cours de nuit prochaine.
0: Merci Magali Rochereau et à tout à l'heure 6h30. Merci à tous d'être à l'écoute de France Inter. Il est 6h.
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0: Et toute l'actualité de ce début de journée. D'abord, la bonne nouvelle dans le Var. L'incendie dans le massif du Gros Bessillon est fixé. C'est l'autre gros feu de forêt de cet été, plus petit que celui de Gironde, mais il a tout de même parcouru 6300 hectares. Mobilisation exceptionnelle pendant 2 semaines et demie avec des pompiers venus de toute la France et même de l'étranger. 41 maisons ont été détruites et une trentaine d'autres touchées plus légèrement. Éric Groin est le patron du service départemental d'incendie et de secours dans le Var, satisfait et prudent à la fois.
3: Donc là, le feu est fixé, ça veut dire que nous le maintenons dans son enveloppe sans aucun problème. Si la semaine prochaine, nous avons des conditions plus favorables, on pense qu'il sera maîtrisé, de façon à ce que tout soit susceptible de ne pas avoir de reprise ni de brûlot, parce que les populations ont beaucoup souffert, bien évidemment, de stress. Et aujourd'hui, il faut qu'on arrive à apaiser tout ça et donc à éteindre définitivement ce feu. Ça ne se fera pas avant une semaine.
0: Le patron des pompiers du Var, Éric Groin, au micro d'Ici Provence. Dans la Drôme, en revanche, l'incendie qui sévit depuis 5 jours, notamment sur la commune de Beaumont en Diois, continue de progresser. Il a avalé 300 hectares hier. La chaleur, elle, fait donc un retour en force dans les jours qui viennent, prévient Météo France. On est, on le disait à l'instant avec Magali Rochereau, en vigilance orange à la canicule dans 12 départements du sud-est. Il fait chaud, mais pendant quelques minutes, la production d'électricité via les panneaux solaires va nettement baisser. Ce sera mercredi soir, au moment de l'éclipse de soleil. Presque 10 gigawatts de puissance en moins à l'échelle de l'Europe. C'est comme si on débranchait 10 réacteurs nucléaires du réseau. Alors les gestionnaires en Europe se préparent pour éviter la panne. Pour regarder l'éclipse, on rappelle que vous devez impérativement vous équiper de lunettes spéciales. Ça se trouve en pharmacie et dans les supermarchés. Vous comptez peut-être observer ce phénomène rare depuis votre lieu de vacances et sur la route pour y arriver. Certains d'entre vous ont eu la bonne surprise de voir une petite baisse des prix de l'essence. Le sans-plomb 95 par exemple est passé sous la barre des 2 euros le litre en moyenne dans les stations françaises, mais ça reste encore bien trop cher pour ces conducteurs et conductrices dans la Creuse.
4: On fait les courses et on fait le plein en même temps, on gagne 8 centimes par plein.
0: Vous calculez tout ça ?
4: Oui, je suis maman célibataire avec 4 enfants, donc la moindre économie, on calcule tout. J'essaie de tourner à 2 pleins par mois avec les enfants à charge tout le temps.
5: Bah, je mets des moitiés de plein, quoi, en regardant un peu le prix de l'essence qui bouge, qui monte et qui descend, voilà. Quoi.
6: Va bientôt falloir faire du plus pour se payer l'essence.
7: 2,11€, 2,20€ presque, c'est une honte, se faire arnaquer, c'est du vol manifeste.
0: Des automobilistes en plein, interrogé par Milad Lejamtel d'Ici Creuse. Et pour connaître les prix à la pompe en temps réel dans les stations, rendez-vous sur la page dédiée sur ici.fr. À propos d'énergie, ce projet hors norme, une centrale électrique fonctionnant au gaz va être construite aux États-Unis, au Texas. 35 turbines, une capacité de 7 gigawatts. C'est plus puissant que la plus grande centrale nucléaire de France, Gravelines. Et cette centrale à gaz que va s'offrir Amazon ne sera pas connectée au réseau électrique américain, mais uniquement aux data centers, les centres de de données du géant du cloud, leader mondial. Projet pharaonique, ce sera à terme la source la plus émettrice de gaz à effet de serre de tous les États-Unis. Une semaine après l'arrivée massive de migrants dans l'enclave espagnole de Ceuta au Maroc, 60 000. L'immense majorité d'entre eux sont repartis dès le lendemain. La brouille diplomatique continue entre l'Italie et l'Espagne. L'Italie avait renforcé ses contrôles des voyageurs venant d'Espagne. Voilà que Madrid réplique et fait la même chose pour les arrivées en provenance d'Italie. Et puis la suite des championnats d'Europe de natation à Paris avec les épreuves spectaculaires de plongeon dans la Seine. Très belles images depuis un tremplin à 20 mètres au-dessus du fleuve, tout près de la Tour Eiffel. Les deux dernières manches se disputent aujourd'hui et le plongeur Gary Hunt, qui est d'origine britannique mais naturalisé français, est pour l'instant classé 5e. Il peut encore viser l'une des 3 meilleures places. Il a présenté des sauts inédits hier.
8: Il n'y a pas de meilleur spot que ça. C'est un plaisir très agréable de faire ce que j'aime devant un grand public. Ça faisait un peu peur là, ce plongeon. J'ai appris mercredi. Je tremblais un peu, mais j'étais un peu frustré. Je peux faire mieux. Celui de l'entraînement, c'était un peu mieux. Mais ça va, je suis dans une position assez stable, le podium n'est pas loin. J'ai du boulot à faire et il n'y a pas l'espace pour l'erreur, mais j'aime quand c'est comme ça.
0: Gary Hunt au micro de Marion Ferrer, rendez-vous à partir de 13h30 pour les dames et 16h pour les hommes.
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0: On continue à parler sport, c'est l'esprit sport sur France Inter, la 8e étape du Tour de France Femmes aujourd'hui. 171 km entre Sisteron, dans les Alpes de Haute-Provence, et Nice. Une nouvelle maillot jaune, la polonaise Kasia Niewiadoma. Elle a 15 secondes d'avance au général sur la néerlandaise Demi Vollering, 39 secondes sur Marlène Rosser. Tout est encore ouvert. Et hier, c'est vraiment une page du sport féminin qui s'est écrite sur le Mont Ventoux et Massarango.
9: Avant même d'aborder le virage de Saint-Estève, marquant le début de l'ascension, on entend les cornes de brume et les applaudissements. Et quand enfin se présente le peloton, la foule crie, porte et admire les coureuses.
10: Moi je suis absolument émerveillée. On sait à quel point c'est compliqué. Moi, ça me motive à monter davantage sur mon vélo.
9: Émerveillé de les voir de si près et surtout ici, à l'assaut d'un mythe.
11: C'est très bien que les femmes aillent dans les écoles mythiques parce que c'est ça qui fait que ça se médiatise facilement. Voilà, finir sur le Mont Ventoux, c'est plus médiatisé que les étapes, hélas, mais enfin, qui passent dans les endroits moins connus.
9: Et il n'y a plus de doute chez les spectateurs. Les femmes, elles aussi, doivent inscrire leur nom dans l'histoire du vélo.
12: Je suis anglaise, c'est ma première fois voir le Tour de France. J'adore voir les femmes dans le sport très sérieux. C'est très important. Nous disons en Angleterre, maintenant, il y a une phase « Everyone watches women's sport ».
13: Ça devient à la mode en Angleterre, ouais. De regarder les femmes.
9: Une foule aussi dense jusqu'au sommet, jamais la coureuse Noémie Abgral n'avait vécu ça.
14: J'avais fait les champs la première année, donc c'était quelque chose aussi. Mais bon, il y avait les mecs avant, donc c'est différent. Et juste pour nous, ramener autant de monde, c'est vraiment quelque chose.
9: Une ascension encore plus émouvante pour les locales de l'étape, à l'image d'Émilie Morier, dont tous les proches étaient réunis en fan zone dans un virage.
15: J'étais vraiment dans un bon jour, donc j'ai même pu profiter faire un peu le show dans la montée, parce que moi je fais du sport vraiment pour les émotions et pour vivre des choses comme ça. Et les médailles c'est bien, mais vivre les émotions c'est encore mieux.
9: Des Françaises portées par cette foule, elles sont 9 dans le top 30 de cette ascension inédite.
0: Emma Sarango et Olivier Estran débarrent de cette 8e étape en tout début d'après-midi, 13h40. Le grand reportage des médias francophones publication. Suivre.
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0: Il est 6h07.
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0: Est-ce que ça vous dirait de changer de vie ? C'est le thème des reportages de nos médias francophones publics tout l'été. Alors nous sommes à Abidjan ce matin, en Côte d'Ivoire, avec ces deux personnes qui ont décidé de tout quitter, tout plaquer, pour se consacrer à leur passion, la culture. Reportage RFI, signé Binta Diagne.
17: Maria Djoba a 30 ans, elle se définit comme une artiste autodidacte. Elle a commencé par du dessin avant de prendre des cours de peinture. La voilà qui désormais s'approprie cette matière.
18: Mon travail est très inspiré des mouvements surréalistes et Dada. Je parle beaucoup de l'expérience humaine. Je parle de l'humain sur un aspect plus personnel, ses peurs, ses doutes, ses questionnements.
17: À l'origine, Maria Djoba avait un contrat fixe dans un cabinet. Pendant plus de 5 ans, elle coordonne des programmes pour accompagner des projets dans le secteur agricole ou dans les énergies renouvelables. Du jour au lendemain, elle décide de faire une pause, se retranche dans son atelier pour peindre. Elle bascule alors dans un autre univers.
18: Ma routine a complètement changé, c'est-à-dire je n'ai plus la même notion de la semaine que les autres. Parce que par exemple, je travaille la nuit, je dors le matin. Quitter un train de vie pour un autre, bah, c'est un changement et tout changement dérange un peu. Mais moi, je me suis rendu compte que j'aimais tellement la peinture quand, au lieu d'aller acheter du maquillage, je partais acheter des pinceaux et des tubes de peinture. Avant, je me serais dit, bon, je me fais un resto. Mais aujourd'hui, je me dis, j'achète un tube de peinture.
19: Honneur à vous, c'est vous les boss, restez droit, bombez le torse, redoublez de foi, recevez la force.
17: Bidjo est une figure du slam en Côte d'Ivoire. Dans son dernier single, c'est vous les boss, il rend hommage aux travailleurs de l'ombre qui évoluent dans le secteur informel, tout en enrichissant l'économie du pays. Comme pour rappeler son propre parcours, car Joseph Bafrou, de son vrai nom, est à l'origine expert comptable. Diplômé de l'Institut supérieur de comptabilité, il travaille d'abord dans une multinationale dans l'agro-industrie. Il y gravit tous les échelons pour ensuite rejoindre une entreprise dans l'industrie textile dans le centre de la Côte d'Ivoire. Après 14 ans de travail dans des entreprises, sa passion pour le slam prend le dessus.
20: Je commençais à délirer, je vais dire ça en griffes, parce que j'étais dans mon bureau, je commençais à faire des monologues. J'aime la vente, mais je pense que le slam m'a pris les tripes. C'était le moment pour moi de lâcher prise, de dire bon, l'entreprise c'était bon. J'emmagasine la connaissance, je peux partager ça autrement, mais il me fallait être sur la scène.
17: En 2011, le pays traverse une crise politico-militaire profonde. Le slam est encore embryonnaire. Changer de travail dans un contexte aussi incertain est une folie. Marc-André, un ami de son quartier, est alors surpris de ce changement.
21: Au début, j'ai dit qu'il était fou parce que c'était un pari qui était utopique pour moi. Parce que tu ne peux pas laisser quelque chose qui est stable pour aller dans le virtuel. Maintenant, il n'a pas de salaire, il doit vivre des spectacles, il doit vivre de ce qu'il doit gagner. Ok, c'est pas évident, c'est une musique qu'on ne connaît même pas ici.
17: Bidjo tisse sa toile, s'ouvre à de nouveaux réseaux. Il parvient à fédérer autour de lui d'autres passionnés du slam. Il monte des soirées où des artistes trouvent conseil et entraide.
20: Je suis heureux. Heureux de faire ce que j'aime. Financièrement, je suis plus ou moins stable. J'arrive à vivre modestement, à assurer l'éducation de mes enfants. Je vis exclusivement de slam. J'ai des ateliers d'écriture, de performance, j'ai des festivals auxquels je participe, je suis sollicité partout en Afrique. L'année dernière, j'ai fait 6 pays, une tournée sous-régionale, je suis allé en Europe. J'ai rencontré des personnes formidables dans l'art, des sculpteurs, des peintres, des chanteurs et des ministres. Des ministres, quand vous finissez de performer, qui viennent vous dire « Ah, bravo !» À la limite, ils s'inclinent pour vous féliciter.
17: Son festival Babyslam fête ses 10 ans cette année.
19: Aucune rame n'était prévue pour atteindre le haut de l'échelle. C'est vous les boss. Honneur à vous.
0: Binta Diagne pour RFI qui signait ce reportage. La semaine prochaine, on sera en Suisse avec un médecin qui retrouve les bancs de l'école pour devenir astronaute. Allez, en ce dernier week-end de Tour de France, je vous propose un premier ravitaillement musical. La chanteuse Corinne abandonne un instant les boules à facettes pour un train de nuit vers Istanbul. Entre disco, trip-hop et musique méditerranéenne, voici Orient Express.

0: Corinne sur France Inter, c'était Orient Express. Il est 6h14. Suivez le chemin ce matin dans Regards Croisés sur un sentier des Vosges. Rencontre avec un randonneur invétéré, Philippe Machineau, qui signe l'ouvrage Le poids du sac aux éditions La Sirène aux yeux verts. C'est lui qui s'est prêté au jeu des questions-réponses de la journaliste non-voyante Laetitia Bernard de France Inter.
1: Philippe Machineau, est-ce que vous pouvez nous dire à quoi vous ressemblez physiquement, s'il vous plaît ?
2: Écoutez, physiquement, je suis un marcheur. Donc je pense que j'ai de bonnes jambes, j'ai des yeux bleus, assez perçants, qui est une marque de fabrique de la famille.
1: Alors on va marcher ensemble ?
2: Oui.
1: Alors instinctivement...
2: Je prends votre bras.
1: Eh ben non.
2: Eh ben voilà.
1: Parce qu'en fait, c'est à moi d'être derrière vous, c'est moi qui vais vous tenir le bras.
2: Et d'accord.
1: Je vais vous suivre du coup, on va dire, une demi-foulée derrière vous.
2: Ok.
1: Après... La seule particularité, c'est dans les virages, il faut prendre un peu plus large, un peu comme si vous aviez le permis remorque. On y va.
2: On y va. Ah, je ne sais pas si je vous informe sur ce qu'il y a autour.
1: Alors justement, là par exemple, moi c'est vrai que je ne vois pas, alors je vais pouvoir percevoir qu'il y a beaucoup d'espace autour de nous. Il y a des oiseaux en haut, donc il doit y avoir des arbres. Il y a beaucoup de soleil. Vous faites attention à quoi quand vous marchez ?
2: Ben, ce que vous venez de dire, c'est mon environnement immédiat et un petit peu plus loin par rapport au regard. Mais j'aime bien l'environnement immédiat. Et puis, j'aime m'émerveiller. Donc, quand j'entends des oiseaux, je peux m'arrêter. Ou des fleurs que je vais ressentir et sentir. Dans les Vosges, on a de l'arnica. Donc de temps en temps, c'est de s'arrêter et puis de regarder ce qu'il y a autour, ainsi que la faune, bien sûr. J'ai découvert la marche dans les débuts des années 90. Je courais beaucoup à ce moment-là et puis j'ai eu envie de ralentir par moments. Et mon premier chemin a été Strasbourg-Paris, à pied, le long du canal de la Marne au Rhin. Et puis ensuite, le long de la Marne, à travers la campagne, rentrer dans Paris par la Porte Dorée et d'arriver au centre de Paris à pied, sac à dos, tente et gamelle. Et puis, ce qui était magnifique, c'est que c'est à cet endroit-là qu'une dame m'a demandé si j'étais un pèlerin de Compostelle. Je savais même pas ce que c'était, parce que j'étais pas très très loin de la Tour Saint-Jacques. Elle m'a expliqué, et c'est parti de là, les premiers chemins. Et puis le vrai premier, parce qu'il y a eu des approches sur différents chemins, ça a été du Mont-Saint-Odile à côté de Strasbourg jusqu'à Compostelle en 1998. Ça a été mon premier grand et long chemin.
1: Dans votre livre, quand votre personnage principal décidait de partir, annoncer à vos proches que vous partez, ce qui m'a marqué, c'est la réaction de votre entourage qui n'était pas forcément très encourageant.
2: Vous savez, quand on écrit un premier livre, il y a forcément...

0: Moi, un peu d'autobiographie là-dedans. Même si j'ai romancé Le poids du sac, je me souviens de ces premières annonces, oui, à des amis, à des relations, où certains ont souri, d'autres se sont moqués de moi. Je crois que ça interpelle toujours quand quelqu'un décide de, peut-être, de se mettre en marge pendant quelques semaines ou quelques mois. Il y a les deux. Il y a l'envie d'être avec cette personne, de l'accompagner, de le supporter. Et puis je pense que ça renvoie aussi à quelque chose qui est « j'aurais aimé le faire, tu le fais à ma place, mais ça m'embête de savoir que tu vas le faire ».
1: Et à propos de réaction, il y en a une qui m'a touchée dans le livre, c'est celle du petit garçon, enfin du fils du narrateur, qui lui par contre comprend.
0: Je l'ai vécu. J'ai expliqué à mon petit garçon que je partais marcher, que j'avais besoin de partir marcher. Il s'est levé de table, il m'a pris dans ses bras et il m'a dit « go papa ».
2: 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Et à demain pour le second épisode. Les pieds dans l'eau et la tête dans les nuages. Dès le réveil avec les petits bateaux, c'est Camille Cronier accompagnée de son invité. On va parler de l'énergie atomique, les énergies alternatives et une question assez poétique, vous allez voir.
3: Et coucou les petites curieuses et les petits curieux, il y a le ciel, le soleil et la mer.
4: Bonjour, je m'appelle Azélie, j'ai 10 ans et j'aimerais savoir s'il n'y avait pas d'océan, est-ce qu'il y aurait des nuages ? Merci.
3: S'il n'y avait pas d'océan, est-ce qu'il y aurait des nuages ? Adélie, la climatologue Valérie Masson-Delmotte vient d'entendre ta question. Il y a un lien entre océan et nuages ?
5: Non, l'océan il joue un rôle dans le cycle de l'eau, mais s'il n'y avait pas d'océan, on aurait quand même... Enfin, c'est une vue de l'esprit, mais on aurait quand même un cycle de l'eau entre l'atmosphère et la surface continentale. Et lorsque la vapeur d'eau elle arrive dans des zones plus froides, dans ce cas-là, elle condense et on voit en fait les nuages, hein, qui sont des petites gouttelettes d'eau liquide ou des petits cristaux de glace.
3: Mais les océans sont quand même déterminants dans le cycle de l'eau, évidemment. Hein.
5: Oui, alors les océans, l'océan sur Terre, il joue un rôle important, bien sûr, aujourd'hui dans le cycle de l'eau. Il faut imaginer, si on n'avait pas d'océan demain, eh bien, on aurait beaucoup moins d'évaporation, puisque l'océan couvre 2/3 de la surface de la Terre. Donc on aurait probablement un assèchement de l'atmosphère, un assèchement des continents. Et puis les fleuves aujourd'hui qui coulent au-dessus des continents, ben, ils tomberaient dans le vide, ils s'écouleraient plus rapidement, on aurait moins de stockage d'eau en surface. Donc on voit là les services que nous rend l'océan, notamment pour alimenter le cycle de l'eau. Mais on peut réfléchir aussi autrement. Par exemple, qu'est-ce qui a formé l'océan dans l'histoire géologique de la Terre ? Et ce qui a formé l'océan, c'est le dégazage du magma qui constituait la Terre primitive. Donc c'est d'abord passé par des roches, et puis ensuite la constitution de l'atmosphère, la vapeur d'eau dans l'atmosphère, et puis quand la Terre primitive s'est un petit peu refroidie, le fait que cette atmosphère, cette vapeur d'eau puisse se condenser, donc les petites gouttelettes d'eau, les petits cristaux de glace dans les nuages, donnaient lieu ensuite à des précipitations, et c'est ça en fait qui a formé au départ l'océan à la surface de la Terre. Et on a des planètes qui ont des climats beaucoup plus chauds ou beaucoup plus froids que la Terre, Vénus ou Mars, qui n'ont aujourd'hui pas d'océan, mais qui peuvent avoir des nuages. Des nuages formés, par exemple, d'acide sulfurique sur Vénus, ou bien des nuages très ténus qui vont être formés de petits cristaux de glace sur des poussières dans l'atmosphère de Mars. Et peut-être cette question, c'est aussi l'occasion de réfléchir au rôle de l'océan dans le climat d'aujourd'hui. Donc l'océan, aujourd'hui, joue un rôle important parce que nous réchauffons le climat par nos rejets de gaz à effet de serre, et l'océan nous rend un service énorme en absorbant 90% de la chaleur qui ne part plus vers l'espace, un quart de nos rejets de dioxyde de carbone, ce qui change en fait la chimie de l'eau de mer, c'est ce qu'on appelle son acidification. Et donc nos activités à nous sur Terre, elles affectent l'océan, elles augmentent par exemple les canicules marines, les vagues de chaleur en mer, qui ont des effets négatifs pour les poissons, les autres animaux marins. Elles changent la chimie de l'eau de mer par son acidification. L'océan plus chaud se mélange un peu moins bien. Ce qui est compliqué, c'est que du coup, il y a moins d'oxygène qui rentre pour la vie marine. Et puis, dans un climat qui se réchauffe, la glace qui était sur les continents a tendance à fondre. L'océan, en se réchauffant, gonfle. Et donc, aujourd'hui, la question n'est pas la disparition de l'océan, mais plutôt la montée du niveau de la mer, qui est une conséquence du réchauffement planétaire.
3: Parmi beaucoup, beaucoup d'autres, malheureusement. Salut les matelots.
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2: Et ce soir, 20h05, juste après...

0: après le brossage des dents. Je vous propose un passage par l'émission Grand bien vous fasse d'Eva Rock, qui continue tout l'été bien sûr, et son humoriste résident cette semaine, c'est Michael Hirsch. Il nous fait une sorte d'aveu.
1: Moi, Eva, je chiale. Alors, ça reste un loisir. Hein. Je n'envisage pas de réunir des gens dans un théâtre pendant 1h15 et d'essayer de les faire pleurer toutes les 15 secondes. Quoique l'idée soit particulièrement amusante. Mais voilà, je suis un homme qui pleure, un lacrymal.
2: Ah,
1: et tout petit, déjà, j'étais destiné à ça. Une histoire juive raconte que dans un mariage entre une famille ashkénaze venant d'Europe de l'Est et une famille séfarade venant du Maghreb, un vieil homme ashkénaze au teint blafard s'approche de la table de la famille séfarade et leur dit « Excusez-moi, vous pouvez rire moins fort, à côté on ne s'entend pas pleurer. » Eh bien voilà, ce petit homme-là, ça aurait pu être moi. Alors, je sais, on dit souvent que le rire est le propre de l'homme. Eh ben c'est une belle connerie. Car les primates, les éléphants et même les mangoustes rient. Pleurer est le propre de l'homme. L'être humain est la seule espèce de tout le règne vivant à verser des larmes d'émotion. C'est d'ailleurs un des grands mystères de l'évolution. Oui, il y a eu une première larme dans l'histoire de l'humanité. Que s'est-il passé ce jour-là? Un chagrin d'amour, la perte d'un proche, un poème, la beauté d'un paysage? S'agissait-il d'un parent bouleversé en voyant naître son enfant? Ou peut-être était-ce simplement le jour de la découverte des oignons? Un homo sapiens niçois qui se serait lancé dans la première pissaladière de l'histoire. Pendant très longtemps, j'ai eu honte de pleurer. Parce que j'étais un mec, parce que j'avais cru comprendre que les émotions, on doit garder ça pour soi. Alors je me retenais de pleurer, ou bien, dans le pire des cas, je pleurais tout seul. Et je crois que c'est cette honte-là qui m'a fait devenir humoriste. Je l'ai réalisé un jour en découvrant cette phrase de Jules Renard, « La honte d'en pleurer qui donne l'effronterie d'en rire ».
2: Et c'est donc comme ça, Michael, que votre vocation est née, vous pensez ?
1: Oui, je crois, et quand on y pense, c'est à en pleurer.
2: Ouais.
1: Alors, j'ai fait des blagues, beaucoup, et j'ai continué d'avoir honte de pleurer. Jusqu'à la naissance de ma fille. Ce jour-là, j'ai pleuré. J'ai pleuré sans pouvoir m'arrêter. J'étais submergé par la joie, le soulagement, l'émerveillement, l'amour, la peur et mille autres émotions. Comme si le fossile de la toute première larme humaine était venu me dire « N'aie pas honte d'être des nôtres ». Depuis lors, tout m'émeut. Je suis devenu un incontinent oculaire. Il y a mille raisons valables de pleurer. Parce qu'on déborde, ou qu'on demande de l'aide, de l'affection ou du soutien, ou parce qu'on prépare une pissaladière. Il ne faudrait jamais s'excuser d'être humain. Alors, pleurons la tête haute. Et pour ceux qui ressentent encore de la honte en pleurant et qui culpabilisent, laissez-moi vous faire une petite confidence d'humoriste. Il y a beaucoup plus triste encore que de pleurer seul, c'est de faire des blagues seul. Alors, merci d'être là.
0: Et on est là pour vous, Michael Hirsch. Merci pour votre humour plein de sensibilité. 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Et bien sûr, Grand bien vous fasse revient dès lundi de 10h à 11h. On se rapproche du journal de 6h30 avec ce vrai élan d'amitié. Un apéro géant désormais tous les soirs sur la plage du Porge en Gironde après les incendies. D'abord la musique et avant d'innombrables reprises, il y avait ça au départ en 67.

0: Begin, Frankie Valli, il y a 60 ans déjà. La météo, Magali Rochereau, seulement quelques nuages ce matin.
1: Oui, François, le ciel est voilé de la Bretagne aux Hauts-de-France et jusqu'en Bourgogne, mais c'est le soleil qui domine largement le reste du territoire et la Corse, sous des températures entre 8 et 13 degrés pendant que le jour se lève, sur la moitié nord, de 14 à 19 plus au sud, et jusqu'à 22 à 24, voire 26 degrés déjà sur le pourtour méditerranéen.
0: Et ça grimpe cet après-midi.
1: Météo France annonce 4 nouveaux départements en vigilance orange canicule, le Rhône, l'Isère et les Deux-Savoie, ce qui fait un total de 12 dans la moitié sud. Les maximales sont en hausse, notamment dans le sud-ouest. Et la barre des 30 degrés sera à nouveau dépassée sur la quasi-totalité du pays, hors côte de Manche. Dans le sud-ouest et le sud-est, comptez 35 à 38 degrés, 38 ou 39 même localement sur le Midi-Pyrénées et 39 à 40 dans le Gard. Côté ciel, ça se couvre sur les Alpes frontalières et la montagne Corse, avec quelques averses par moments orageuses et des orages au-dessus de la chaîne des Pyrénées. Une nouvelle salve orageuse est prévue ce soir au-dessus du Pays Basque, pas très pluvieuse, et qui rejoindra la nuit prochaine l'Aquitaine, le Poitou-Charentes et la région Midi-Pyrénées.
0: Merci Magali Rochereau. Un tout petit mot de votre matinale. Que recherchent les incendiaires et les pyromanes? Le psychiatre Pierre Lamotte avec nous à 7h50. Et puis comment expliquer que tant de films cartonnent cet été? On se réjouit pour les salles de cinéma avec nos trois invités à 8h20. Il est 6h30. Le journal, c'est avec vous François Chagnot, bonjour.
2: Bonjour à tous. Un apéro géant pour attirer les touristes et redorer l'image de la Gironde noircie par l'incendie monstre. L'été horribilis de Marine Tondelier, la chef des écologistes en campagne pour la présidentielle, a du mal à se faire entendre jusque dans son propre camp. Deux fois moins cher, aussi puissant, le cannabis vendu en France provient de plus en plus de Thaïlande. Et puis inoxydable Ulysse, le succès au cinéma de l'Odyssée du réalisateur américain Christopher Nolan rejaillit en librairie sur les œuvres des auteurs de la Grèce et de la Rome antique.
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2: Après les larmes et les flammes, les rires et la joie sur la plage du Porge, l'incendie de Gironde, désormais fixé, a dévasté cette commune, la plus touchée du département. Eh bien, un entrepreneur local veut panser les plaies des habitants et relancer le tourisme en organisant depuis hier un apéro géant tous les soirs, les pieds dans le sable. Marie Boéda, vous y étiez pour Ici Gironde avec une centaine de locaux.
4: Attablé en bord de mer sur une terrasse vide, Mathieu trinque avec sa femme et ses deux enfants.
5: Il faut venir, l'océan est la même, le soleil est la même. Là maintenant, on est en vacances, mais dans notre belle région.
4: Eux viennent de Sainte-Hélène, à 20 minutes d'ici. Michel, de Libourne, a franchi la dune. Il a quand même fallu passer par la route, où des pins noircis nous accueillent.
6: Et en venant avec notre voiture, on avait quasiment le Kleenex à la main, voyant tous les dégâts qui avaient été faits avec les feux de forêt.
4: Les pieds nus dans le sable tiède, face à l'océan, nappes, glacières, paquets de chips.
6: Là, on a commandé des pizzas avec des boissons. On a mangé au restaurant de l'avenue au Porge. Ensuite, on a réservé une chambre à l'hôtel du Porge.
4: Le propriétaire de l'hôtel du Porge, Sylvain, a perdu sa clientèle depuis les incendies.
7: C'est totalement catastrophique, puisqu'on est sur 80% de pertes.
4: Alors cet élan de solidarité.
7: Ça fait plaisir. Maintenant, il faut que ça continue dans la durée. Que sur un week-end, c'est sympa. Mais bon, la plage est tellement belle. Les commerces sont prêts, les commerçants sont assez sympas, je pense. Donc, il ne faut pas hésiter à venir.
8: Merci, Pierre. Vraiment.
4: Pierre, c'est Pierre-Alexandre, organisateur de l'apéro. Il serre dans ses bras une porgèse.
9: On pense à eux. C'est une façon de témoigner le soutien. Voilà, c'est pas une fête.
4: Il ne manque plus que les touristes de toute la France et même de l'étranger.
2: Et les flammes également sous contrôle. Incendie enfin fixé au Gros Bessillon dans le Var. Résultat du combat acharné de plus de 11 000 pompiers pendant 18 jours. Le plus long incendie de l'histoire du département. L'appartement a dévoré 6300 hectares et détruit 41 maisons. Il devrait être déclaré éteint autour du 15 août, estime le patron des sapeurs-pompiers du Var. Quatre nouveaux départements entrent en vigilance orange canicule ce midi. L'Isère, le Rhône et les Deux-Savoie rejoignent les 8 départements du Sud-Est déjà sous vigilance. Cette quatrième canicule en cours depuis le 28 juillet est l'une des plus longues jamais observées depuis le début des relevés, indique Météo France. Ces canicules, ces incendies liés au réchauffement climatique auraient pu mettre du vent dans les voiles de la patronne des écologistes et candidate à l'élection présidentielle 2027. Pourtant, la campagne estivale de Marine Tondelier patine au point de remettre en question sa candidature pour la gauche écolo, Laurence Perron.
10: On la croise épanouie au début de l'été dans la Nièvre au Festival des Idées.
8: pleine d'allant pour une primaire de la gauche unie, mais face à un Raphaël Glucksmann inflexible, on ne retiendra que cela.
10: Ça sert à quoi de se dire qu'on est les plus forts tout seuls? Personne ne pourra dire qu'il n'avait pas vu venir. Et je considère que certains au PS, qui sont tout l'aile droite du PS, sont devenus des zadistes qui ont décidé de tout bloquer. Mais chacun ses combats, les mecs.
8: Il en faut plus pour décourager Marine Tondelier, qui reprend son bâton de pèlerin à bord de son van écolo. Mais la France flambe et elle doit abréger l'aventure. En interne, les soutiens s'émoussent. On juge les écolos inaudibles après la polémique sur le congé climatique. Mélenchon les a pris de court avec ses éco-régions. Elle s'attaque bravache à Elon Musk.
11: Marine Tondelier, la patronne des écologistes, qui demande de fermer X, le réseau social, au moins pendant l'élection.
8: Elle est très courageuse, disent ses soutiens. Elle s'est cramée, savoure ses opposants en interne, ainsi qu'LFI, qui espère rallier à la rentrée le soutien de personnalités écologistes de premier rang.
2: Et une figure insoumise, le maire de Saint-Denis, Bali Bagayoko, visé par une plainte pour détournement de fonds publics et d'emplois fictifs. Plainte déposée par l'association AC Anticorruption suite aux révélations du Canard Enchaîné. L'article met en lumière le cumul de plusieurs mandats locaux avec un poste de cadre à la RATP, de généreuses indemnités et un recrutement sans concours. Dans un message sur le réseau social X, Bali Bagayoko fustige des attaques politiques pour nuire au mouvement insoumis. Il cherche à nous arrêter, nous continuerons d'avancer. Fin de citation.
0: France Inter, 6h35, la nuit dans la capitale ukrainienne, déchirée par une dizaine d'explosions.
2: Une nouvelle attaque de missiles balistiques sur Kiev plus tôt dans la nuit. D'autres frappes russes ont tué 3 personnes, dont un enfant, dans la banlieue de la capitale. Des tanks, des hélicoptères de combat et des centaines de soldats. C'est le décor qu'a choisi le nouveau président colombien pour son investiture. Abelardo de la Espriella promet de faire de la lutte contre les narcotrafiquants sa priorité et s'apprête à mettre fin aux négociations de paix engagées par son prédécesseur. Cet avocat milliardaire doté de la nationalité américaine peut compter sur le soutien de Donald Trump. Le président américain annonce justement une aide $1 milliard pour la Colombie. Le narcotrafic très installé en France, premier consommateur européen de cannabis, un cannabis qui vient de plus en plus de Thaïlande. 1,4 tonne saisie en 2024, 2,1 tonne déjà saisie depuis le début de l'année 2026. Delphine Evenou, vous avez eu accès à une note d'analyse de l'Office anti-stupéfiant, l'OFAST, qui s'inquiète de cette dynamique récente.
12: Il y a 4 ans, la Thaïlande décide de légaliser le cannabis pour développer une filière d'herbes à usage médical et relancer ainsi l'économie agricole. Résultat, le marché explose. Plus d'1 million de Thaïlandais s'enregistrent comme cultivateurs et l'offre est plus importante que la demande locale. Une opportunité pour les narcotrafiquants, ceux du bas du spectre selon l'OFAST. Car le produit présente une forte teneur en THC, la molécule psychoactive, et surtout, il n'est pas cher. Le kilo d'herbe de cannabis thaïlandais s'achète entre 800 et 900 euros le kilo, contre plus de 1800 euros pour l'herbe espagnole, très présente sur le marché français par exemple. Pour faire venir la drogue jusqu'en métropole, les trafiquants utilisent le fret maritime et aérien, mais avant tout des mules, 18 interpellées en France en 2024, déjà 68 cette année. Elles cachent le cannabis dans des bagages et prennent un vol direct entre Bangkok ou Phuket et Paris. Des mules longtemps malaisiennes grâce à la dispense de visa Schengen, mais aujourd'hui la plupart sont françaises.
2: Delphine Evenou. L'ex-star du rap Moa La Squale, condamné hier à 2 ans de prison, dont un ferme pour des violences sur 2 femmes. Les faits se sont produits en mai lors d'une soirée dans son appartement parisien sur fond de consommation d'alcool et de cocaïne. Une nouvelle peine pour le rappeur de 31 ans, déjà condamné en 2024 à 4 ans de prison, dont 1 avec sursis, notamment pour violences sur conjoint.
0: Ce sont des histoires épiques qui n'en finissent pas de traverser les âges.
2: Et oui, 3 semaines après la sortie du film L'Odyssée de Christopher Nolan, les œuvres d'Homère cartonnent en librairie. L'auteur de la Grèce antique et la mythologie grecque et romaine, de manière générale, retrouve un nouveau souffle grâce au blockbuster du réalisateur américain. Julien Penaud, d'Icimène, l'a constaté à la librairie Gilbert Doucet du Mans.
13: Le péplum de Christopher Nolan,
14: le royaume d'Ithaque,
13: temps d'avoir un roi.
14: N'aura pas tardé à montrer ses effets dans cette grande librairie du Mans dès la sortie du film.
15: Ça a tout de suite marché et la preuve là, c'est nos derniers stocks.
14: Maline Marcos, libraire, prend en main le dernier exemplaire de l'Odyssée qui lui reste.
15: C'est la très belle édition de La Découverte. Ils l'ont ressorti pour le film. Il y a beaucoup de gens qui viennent en disant voilà, j'ai vu l'Odyssée de Christopher Nolan, on a envie de découvrir l'œuvre.
16: Homer cartonne en librairie.
17: Ouais. C'est refait de santé.
14: Cyril Avard, un autre libraire également au rayon littérature.
18: On a appelé le fournisseur, après on espère être livré assez rapidement, parce que c'est vrai que ça part très très vite. Mais ce qui est très cool, c'est qu'il n'y a pas que l'Odyssée qui est demandé, il y a vraiment tous les réécritures de mythes, de légendes autour justement de la mythologie grecque, romaine. On se rend compte que la mythologie a été grandement approfondie et qu'on a dépoussiéré un peu tout ça et que ça tend vers le féminisme. On apprend beaucoup de choses sur Méduse.
14: Méduse et ses serpents sur la tête, la déesse Circé aussi, ou encore la puissance d'Achille. D'autres récits mythologiques reviennent ainsi en force grâce au succès d'Ulysse au cinéma.
19: Les dieux t'avaient prévenu.
20: Alors je défie les dieux.
2: Succès indéniable dans les salles obscures. Plus de 3,5 millions de spectateurs depuis la sortie du film il y a 3 semaines.
0: Merci François Chagnot. On s'arrête sur cet été de rêve pour les salles de cinéma dans le grand entretien à 8h20, l'Odyssée, mais aussi Spider-Man, Toy Story ou encore la bataille de Gaulle. Est-ce que vous les avez vus, ces cartons du moment? Écrivez-nous par WhatsApp au 01 45 24 7000. La revue de presse à suivre. La France a chaud et la France manque de fraises.
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0: Et rassurez-vous, pour de vrai, il est 6h40.
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0: L'heure de commencer à feuilleter la presse en kiosque. Bonjour Margot Barallon.
25: Bonjour.
0: On commence par les gros titres.
25: La France a chaud et ça se lit dans nos journaux. Les vignobles assoiffés sont en une de la Dépêche du Midi. Le coup de chaleur sur les ruches, sur celle de Sud-Ouest. Le spectre des pénuries de légumes du côté du Télégramme. Et plus précisément, deux salades pour Ouest-France. Et ce cri du cœur en une de la Dordogne Libre. On n'a pratiquement plus de fraises.
0: C'est triste.
25: Autre conséquence de la sécheresse et de la hausse des températures, les vendanges commencent de plus en plus tôt. Un véritable casse-tête pour gérer la main-d'œuvre, ça c'est en une de l'Est éclair. Le thermomètre grimpe, chacun cherche son refuge et le Parisien encourage à le trouver en Gironde, dans les Landes ou à Fontainebleau. Revenez, demande le quotidien, avec un point d'exclamation. Après les méga-feux, le tourisme joue sa survie, explique la une de la Charente Libre. Les températures ne sont pas les seules à grimper. Cassia Nieviadoma aussi, elle le fait très vite sur le Mont Ventoux. La Polonaise qui a remporté l'étape culte sur le Tour de France féminin hier étant une de l'Équipe et de la Provence. Le premier quotidien parle de son casse, le second de Rennes au sommet. Dernière grimpette, plus discrète, moins appréciable, en une du Figaro. Le chômage redevient un point noir de l'économie française. Et oui, il atteint désormais 8,3%, un record depuis le Covid.
0: Et votre choix du jour, Margot?
25: C'est une histoire de fièvre qui n'est pas redescendue, elle, depuis 1633 et qui contamine chaque été les habitants de Sienne. Cette petite ville de Toscane, toute rouge, s'enflamme en juillet et en août pour le palio, une course hippique principale. Très simple, 3 tours de la place principale, 1000 mètres, 10 participants qui représentent autant de quartiers de la ville et montent à cru, donc sans selle. La victoire revient au cheval qui arrive en premier, que son jockey soit resté dessus ou non, d'ailleurs. Voilà. Dans un long reportage, le Mac de l'Équipe tente de comprendre la folie palio qui a moins à voir avec le hippisme qu'avec les traditions et les rituels. Chaque cheval est béni à l'église avant la course. 5 gardes du corps s'occupent du jeune jockey que l'équipe a pu suivre pendant des semaines. On l'accompagne aux toilettes, on dort au pied de son lit. Il ne faudrait pas qu'un adversaire mal intentionné puisse s'en prendre à lui.
0: C'est dingue.
25: L'écurie aussi est bien gardée. On guette la moindre baisse d'appétit des athlètes à 4 jambes et on passe des nocturnes de Chopin. Visiblement, c'est bon pour le stress.
0: Ça fait pas de mal.
25: Voilà. Le palio, c'est la manifestation de l'histoire des quartiers de Sienne qui se détestent parfois depuis des siècles parce que deux charcutiers se sont écharpés, on ne sait plus trop quand, sur une recette. Sur la piste, tous les coups sont permis, surtout ceux de cravache en air de bœuf sur ses rivaux. Mais ça en vaut la peine. Claudio Rossi est le dirigeant d'une équipe. Un jour, un prêtre lui a demandé à quoi ressemblait le paradis. Réponse, mon père. Je crois que c'est quand on gagne le palio. Cela dure 75 secondes et ça suffit pour résumer toute l'Italie. Le désir d'appartenir à une communauté, la fierté, la mémoire, mais aussi les rivalités et les tensions, ce n'est pas moi qui le dis, mais Roberto Saviano, l'auteur de Gomorra, fan de palio, qui ajoute une pointe de mauvais esprit. L'objectif premier n'est pas forcément de gagner. Ce qui compte, c'est que l'adversaire perde.
0: Merci Margot Barlon. Je me demande ce que ça donne quand des charcutiers s'écharpent. J'espère qu'ils sont désarmés au préalable. A tout à l'heure, 9h moins le quart pour votre revue de presse complète. Dans un instant, Daniel Fievet nous plonge dans l'ADN des pépins de raisin. Il paraît que ça dit plein de choses sur l'histoire avec un grand H. Mais tout de suite, revenir. La casquette à la main, cap in hand en anglais. Reconnaître ses torts et tenter de réparer ce que l'on a brisé. Le groupe Hills raconte une demande de pardon dans cette chanson. Bon réveil avec France Inter.

0: Captain Hand signé Hills, premier extrait de son album Cookie Happened qui paraît mi-octobre. Il est 6h47, vous êtes toujours sur France Inter, c'est le samedi matin et c'est la planète des sciences avec Daniel Fievet. Bonjour Daniel.
1: Bonjour François.
0: Alors je le disais, de très anciens pépins de raisin racontent, paraît-il, l'histoire de la vigne et de la viticulture en France.
1: Oui, des paléogénéticiens sont parvenus à séquencer le génome complet de 49 pépins de raisin retrouvés sur une quarantaine de sites archéologiques en France et en Espagne. Ces pépins couvrent une période allant de l'âge du bronze au Moyen-Âge. Leur génome ouvre une fenêtre sur 4000 ans d'histoire de la vigne en France. Les pépins les plus anciens proviennent de vignes sauvages, mais à partir de 700 ans avant notre ère, les premières vignes domestiques issues de croisements et de sélections apparaissent. Les analyses génétiques

0: témoigne d'échanges sur de longues distances. L'ADN des pépins de l'époque romaine révèle des croisements avec des cépages venus d'Espagne, des Balkans, du Caucase ou du Moyen-Orient.
1: Et les cépages qui poussaient en France il y a des siècles étaient très différents de ceux d'aujourd'hui.
0: Eh bien, pas tous, figurez-vous. Les chercheurs ont trouvé un pépin datant du 15e siècle qui a rigoureusement le même génome que le pinot noir actuel. Autrement dit, nos ancêtres ont été capables de conserver à l'identique pendant des siècles ce cépage qui leur plaisait en le clonant, probablement par bouturage ou par greffe. On ne sait pas si ce raisin était mangé ou utilisé pour faire du vin, mais on peut imaginer, comme s'amusent à le faire les auteurs de cette étude, que Jeanne d'Arc a croqué dans des grains de pinot noir qui avaient le même goût que ceux d'aujourd'hui.
1: Le raisin ou peut-être le vin, une passion française depuis belle lurette.
0: Eh oui.
1: Daniel, il y a 100 millions d'années, des pieuvres géantes peuplaient les océans.
0: Oui, on savait qu'à la fin du Crétacé, alors que les dinosaures régnaient sur les continents, il y avait dans les océans d'autres redoutables prédateurs, comme le mosasaur, un reptile marin pouvant atteindre 17 mètres de long. Mais on ignorait l'existence de créatures encore plus grandes, des poulpes géants. Les chercheurs étaient passés à côté jusqu'à présent, car le corps de ces gigantesques mollusques sans carapace ni coquille ont laissé très peu de traces fossiles.
1: Et comment est-ce qu'on a du coup finalement découvert leur existence ?
0: Eh bien, grâce à la seule partie du corps de ces céphalopodes qui se fossilise bien, le bec, sorte de mâchoire très dure, faite de chitine, la même matière que l'exosquelette des insectes. Des chercheurs japonais ont étudié des becs fossilisés découverts dans des roches sédimentaires datées de moins 100 à moins 72 millions d'années. Et leurs analyses ont permis d'établir qu'il s'agissait de becs de poulpe à nageoires pouvant mesurer jusqu'à 19 mètres de long. Les marques d'usure sur ces becs suggèrent qu'ils ont servi à casser les carapaces ou les os de proies qui pouvaient être de taille importante. Selon les chercheurs, l'asymétrie observée au niveau de ces traces d'usure pourrait refléter un développement cérébral complexe. Il y a 100 millions d'années, ces pieuvres géantes, peut-être dotées d'une grande intelligence, devaient rivaliser avec les plus grands prédateurs marins de l'époque au sommet de la chaîne alimentaire.
1: Je veux bien vous croire, parce qu'avec 19 mètres de long, ça fait quoi, un immeuble de 3 étages presque. C'est costaud. On termine avec une nouvelle bizarrerie découverte chez l'ornithorynque.
0: Oui, lorsque le premier spécimen naturalisé d'ornithorynque est arrivé en Europe en 1799, les savants ont d'abord cru qu'il s'agissait d'un canular de taxidermiste. Un bec de canard, une queue de castor, un aiguillon venimeux sur les pattes arrière, tout ça sur un mammifère qui pond des œufs, il y avait de quoi être dérouté.
1: Oui.
0: Plus de deux siècles plus tard, des biologistes viennent de découvrir une nouvelle étrangeté à cet animal. Elle concerne son pelage et plus particulièrement ses mélanosomes. Ce sont des sortes de sacs microscopiques contenant les pigments qui confèrent aux animaux leur couleur. Et chez l'ornithorynque, les mélanosomes sont en forme de beignets, ronds et creux. Une forme qui ne correspond pas à la couleur brune de son pelage, mais qui surtout n'avait encore jamais été vue ailleurs. Chez les autres mammifères, les mélanosomes sont en forme de sphère ou de bâtonnet plein. Chez les oiseaux, on trouve des mélanosomes creux, mais de forme cylindrique. Ceux de l'ornithorynque sont une sorte de mix inédit des formes déjà connues. Cet animal est original jusqu'au bout des poils.
1: Et la science a porté de non-scientifiques comme nous, par exemple, comme moi. C'est la planète des sciences et c'est à retrouver aussi sur franceinter.fr. Merci Daniel Fievet.
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1: Voici toutes nos pensées. C'est le nom de la chronique estivale, ou plutôt la carte postale des vacances un peu ratées de François Morel et Olivier Saladin.

0: depuis qu'on est allé visiter le musée Victor Hugo.
1: À Villequier.
0: Robert n'arrête pas d'écrire des poèmes. Plus personne ne veut désormais prendre l'apéro avec nous ou jouer à la pétanque. Robert commence à mesurer la solitude de l'artiste maudit. Seulement, la solitude de la femme à l'artiste maudit, ça, tout le monde. Alors là, tout le monde.
2: Là, au camping de la Mouillette, une muse entra dans ma tête. Et oui, la vie est ainsi faite. Me voici à jamais poète. Est-ce la folie qui me guette? Rêvant de la rime parfaite, je flotte entre deux vaguelettes. Là, au camping de la Mouillette. Et sans une
1: Il y a quelqu'un? Ouh! Janine!
3: Qu'êtes-vous pensé?
4: Allô, monsieur Plamondon, oui. Oui, c'est monsieur et madame Rochon à l'appareil. Vous avez les coordonnées de monsieur Hugo?
1: Toutes nos pensées.
3: Antoine Salet.
1: Olivier Saladin.
3: François Mont.

0: sont Éric Char.
1: Ça continue, t'as vu?
0: Vincent Godard, Cédric Lalanne.
1: Ça ne s'arrête jamais, alors.
2: Réalisation,
0: Cyril Métraux.
3: Merci François Morel, et on adore cette musique Happy Together. Là aussi, elle a été reprise de nombreuses fois. On va peut-être l'avoir en tête toute la journée, à moins que ce ne soit sur la planche de la femme qui nous reste en tête ce matin. Une planche de surf, une vague de la Cold Wave et l'imaginaire de la côte atlantique. On est au Pays Basque. Très bon réveil salé et venteux sur France Inter.

0: Là, ça y est, vous êtes réveillé, on s'est pris les rouleaux en pleine tête. C'était Sur la planche, signé La Femme en 2010. Et ça dit quoi, le ciel au-dessus des vagues? Ben, je vais vous le dire. C'est le travail de Magali Rochereau. Magali, on a des conditions calmes, mais la canicule persiste.
1: Oui, François, à partir de midi, 4 départements s'ajoutent à la vigilance orange canicule, le Rhône, l'Isère et les Deux-Savoie, ce qui porte à 12 le nombre de départements concernés. Ce matin, le soleil se lève avec 16 degrés dans la capitale. Vous avez 8 à 13 en général sur la moitié nord. Plus au sud, il fait 19 à Bordeaux, 18 à Lyon et 22 degrés à Marseille. Mais c'est cet après-midi que les températures augmentent sur tout le pays, particulièrement dans la région sud-ouest, jusqu'à 35-38 degrés souvent dans l'intérieur des plaines. Localement, 38 ou 39 degrés sont attendus en Occitanie. Et en Méditerranée aussi, vous avez très chaud avec 37 degrés à Nîmes, Marseille et Montélimar.
0: Alors attention, une dégradation orageuse se prépare.
1: Oui, ce matin, quelques nuages élevés gagnent le nord-ouest par la Bretagne, la Normandie, le centre, l'Île-de-France, la Champagne-Ardenne et les Hauts-de-France. Le soleil revient cet après-midi à part en Bretagne, en Normandie et sur les Hauts-de-France. Et une amorce orageuse apparaît au-dessus des Pyrénées qui gagne le sud-ouest en soirée entre Aquitaine et Midi-Pyrénées, accompagné d'éclairs, de grêles et de quelques pluies jusqu'à localement 10 à 20 mm. Au-dessus de la Corse et des Alpes du Sud, ce ne seront que des averses, avec un caractère orageux en plus du côté du Mercantour.
0: Merci Magali Rochereau. À suivre dans la prochaine demi-heure, ce poison légal qui fait des ravages, le protoxyde d'azote. Nous sommes avec des médecins dans le grand reportage d'Interception dans un quart d'heure. Les Rolling Stones dans votre matinale, des dieux du rock, mais qui sont aussi par la country, passés par la country, Michka Assayas nous rafraîchit la mémoire. Et puis l'histoire littéraire du jour, ou plutôt épistolaire, Julien Bisson nous racontera les liaisons dangereuses. Merci d'écouter France Inter. Il est 7h. Le journal de 7h, Clémentine Sabrier. Bonjour Clémentine.
2: Bonjour.
0: La chaleur du sud de la France va s'étendre sur tout le pays dans les prochains jours.
2: Et c'est parfois impossible de se baigner pour se rafraîchir. Baignade interdite à de nombreux endroits à cause des bactéries ou des physalies. Un phénomène amplifié par la chaleur. Aux États-Unis, la justice dit stop à la salle de bal monumentale de Donald Trump à la Maison Blanche. Le président américain va saisir la Cour suprême. Et puis à Paris, un célèbre comédie club sous le feu des critiques pour ne pas avoir payé des humoristes. Et le Tour de France féminin, avant-dernière étape entre Sisteron et Nice. Aujourd'hui, le maillot jaune est sur les épaules de la Polonaise Kasia Nevyadova.
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2: Il faut se préparer à un retour en force progressif de la chaleur dans les prochains jours. Météo France place 12 départements en vigilance orange canicule aujourd'hui dans le quart sud-est de la France. Et quand il fait très chaud comme ça, nous sommes nombreux à vouloir nous baigner. Mais entre les bactéries dans les lacs et les espèces marines urticantes sur la côte atlantique, ça devient de plus en plus compliqué, Linda Rousseau.
4: Si vous voyez flotter un drapeau violet sur les plages, ça veut dire que la baignade est interdite. Danger de pollution ou de présence d'animaux marins comme les physalies sur les plages du sud-ouest atlantique.
5: Ça arrive par banc.
4: Stéphanie Barnex du syndicat mixte des plages landaises.
5: Elles ont comme une poche et avec des filaments qui sont sous l'eau qu'on ne voit pas forcément. Et au contact en fait, de ces physalies, on a une envenimation.
4: Bref, ça brûle et Stéphanie en observe depuis déjà 10 ans.
5: C'est des espèces qu'on ne voit pas forcément chez nous d'habitude. On peut dire que c'est potentiellement lié au dérèglement climatique.
4: Autrement, motif d'interdiction cette fois, dans les lacs, les cyanobactéries, elles peuvent être dangereuses pour l'homme et fatales pour les chiens. Christophe Tonner de l'association Cyanobactéries Alerte les recense.
6: Le Pays de la Loire où on avait toujours à peu près deux fois plus d'alertes, les Landes et on a les Hauts-de-France. Cette année, il y a une petite particularité, Aquitaine, Limousin, Poitou-Charentes, a dépassé les Pays de la Loire.
4: Ces bactéries prolifèrent dans toute la France, surtout pendant les vagues de chaleur, dans les lacs des Hautes-Alpes, en Normandie ou encore vers Toulouse. Et dans tous les cas, il reste encore la piscine pour se rafraîchir.
2: Linda Rousseau, la piscine vers laquelle se dirigent de nombreux vacanciers, week-end de chasse et croisée. La circulation s'annonce très difficile, bison futé, voie rouge.

0: le sens des départs et des retours dans tout le pays, et en particulier en Auvergne-Rhône-Alpes, en Île-de-France et le long de l'Atlantique et de la Méditerranée. Dans le Var, l'incendie du Gros Bessillon est désormais fixé, annonce de la préfecture hier soir après 18 jours de mobilisation exceptionnelle. Le feu a parcouru 6300 hectares et provoqué l'évacuation de 6000 personnes au total. Une quarantaine de maisons ont été détruites par les flammes. Plus de 11 000 pompiers ont lutté contre les flammes venus de toute la France et même d'Europe, comme ces pompiers roumains que vous entendrez dans le journal de 8h.
1: Il est 7h03. Donald Trump doit attendre avant de valser dans sa salle de bal.
0: La justice américaine bloque à nouveau ce chantier pour créer un complexe monumental à la Maison Blanche. Cette décision est une honte nationale, réagit le président américain. Il annonce qu'il va contester cette décision devant la Cour suprême. Les explications d'Isabelle Labéry depuis Atlanta.
2: Vous ne pouvez pas redessiner, remodeler et reconstruire la Maison Blanche comme bon vous semble, disent les juges. Chaque président est un occupant temporaire, pas un propriétaire. Donald Trump s'emporte et, pour couper court aux critiques, y compris celles de son propre parti, il change d'argumentaire. Cette salle de bal n'est donc ni un caprice ni une frivolité, mais un impératif de sécurité. Car sous le sol de marbre et les lustres en cristal, le président a prévu des abris anti-bombes, des pièces à l'épreuve des drones et des vitres pare-balles, des transformations indispensables. Voilà ce qu'il écrit sur son réseau Truth Social.
3: L'armée et les services secrets considèrent cette décision comme une menace pour la sécurité nationale, dans la mesure où l'ensemble du complexe est édifié pour protéger notre pays ainsi que tous les futurs présidents.
2: Nous ne disons pas que ce projet ne doit pas et ne pourra pas se faire, écrivent encore les juges. Nous disons simplement qu'avant de lancer les pelleteuses, il fallait l'autorisation du Congrès, comme l'exigent la loi et la Constitution. L'affaire ira donc devant la Cour suprême.
0: Isabelle Labéry, correspondante de France Inter à Atlanta, aux États-Unis. L'Ukraine sous le feu de la Russie. Une dizaine d'explosions entendues à Kiev cette nuit après une alerte aux missiles balistiques. Et plus tôt dans la nuit, des frappes russes ont touché la périphérie de la capitale ukrainienne. 3 personnes ont été tuées, dont un enfant, selon les autorités.
1: En France, c'est une page d'histoire qui se tourne dans le Nord.
0: Les librairies Furet du Nord de Roubaix et de Villeneuve-d'Ascq ferment leurs portes aujourd'hui. Leur fermeture avait été annoncée début juin par le groupe Nozoli, propriétaire du Furet du Nord, après son placement en redressement judiciaire. Louise Forbin, c'est un crève-cœur pour ces habitués de la librairie de Villeneuve-d'Ascq.
4: Dans la librairie, les rayons sont clairsemés.
5: Ça fait vide et ouais, c'est triste.
4: Marlène habite à Hellem, près de Lille. Elle a toujours connu le Furet du Nord.
5: C'est l'endroit où j'ai acheté mes livres d'école depuis que je suis petite, donc ça me fait mal au cœur. C'est dommage, c'était quand même un lieu où il y avait des articles de culture et des livres dans une grande surface. C'est dommage que ça ferme.
4: Les bras chargés de livres, Pascal est venu faire le stock avant la fermeture. Ce qu'il aimait ici, c'était...
6: Les conseils, surtout des vendeurs. Plus conseillers que vendeurs. C'est vraiment pratique, quoi. Parce que des librairies, dans mon coin, il n'y en a pas beaucoup.
4: Se faire conseiller et feuilleter les romans, c'est aussi ce qui plaisait à Véronica.
7: On a un choix inouï. Et on peut voir et prendre les livres en main, ce qui me manque si je regarde sur Internet, par exemple.
4: Beaucoup de clients ne savent pas où ils vont aller acheter leurs romans désormais. C'est le cas de Delphine, une habitante de Mont-Saint-Pével.
8: Il me reste le Furet du Nord à Lille, mais je vais rarement sur Lille. Et je me pose la question du e-book, enfin de la liseuse, mais c'est pas pareil. Je ne sais pas où je vais aller. Vraiment, réellement, ça m'attriste beaucoup. De voir les librairies fermées les unes après les autres, une grande enseigne comme le Furet du Nord, c'est inimaginable.
4: La librairie accueillera ses derniers clients aujourd'hui avant de fermer définitivement ce soir.
0: Louise Forbin, ici Nord, est la troisième et dernière librairie concernée par ces fermetures. Le Furet du Nord de Béthune fermera vendredi prochain, le 14 août. Le rappeur Moa Lasqual, condamné hier soir à 2 ans de prison, dont un avec sursis probatoire pour avoir frappé 2 femmes à son domicile en mai dernier. Une soirée sur fond de drogue, d'alcool et de triangle amoureux. L'artiste nie les faits. Il avait déjà été condamné à 4 ans de prison, dont un avec sursis en 2024 pour violence sur conjoint. C'est l'un des plus célèbre comédie club de Paris. Ses vidéos de stand-up font des dizaines et même souvent des centaines de milliers de vues sur les réseaux sociaux. Le Paname Art Café dans la tourmente, accusé mercredi par un humoriste qui n'a pas été payé pour plusieurs prestations. Sa vidéo a été vue plus de 4 millions de fois sur Instagram. Morgane Eutlin refait.
9: Je me suis fait virer du Paname, le plus gros comédie club de France, pour avoir voulu être payé.
10: Sylvain Fergaud a longtemps travaillé là-bas. Être privé de cachet, ça a été rare, il le reconnaît, mais...
11: Au bout de 8 ans, la coupe est pleine. Quand un community club nous dit on n'a pas assez de monde, on est obligé d'annuler, ne venez pas jouer, on n'a aucun problème avec ça, parce que déjà on peut faire autre chose. Et puis on comprend que le community club, il a une réalité économique. Mais nous, ce qu'on reproche au Paname, c'est de nous obliger à jouer sans être payé. Parce qu'il est bien clair que si on refuse de jouer, on est viré sur le champ.
10: Demander des explications a suffi à lui faire perdre tous ses spectacles d'août. Une humoriste qui veut rester anonyme nous dit avoir été cantonnée à des créneaux au chapeau. Les spectateurs donnent ce qu'ils veulent, sauf qu'ils avaient déjà payé un billet. Elle évoque, comme d'autres, du harcèlement moral, un management délétère. C'est aussi le ressenti de Byron, qui voulait juste jouer gratuitement.
12: Il me dit, je te connais pas, je te laisse 30 secondes pour dégager d'ici. Se le prendre en face à face, je vous assure que c'est dur. Et après, en parlant avec des amis humoristes, on se rend compte que c'est connu. Le nom du Paname est revenu de nombreuses fois, et c'est le seul nom qui est revenu.
10: Un syndicat des humoristes pourrait être utile dans ce genre de cas, conclut le jeune homme. Le Paname Art Café, lui, n'a pas donné suite à nos sollicitations.
0: Et le syndicat français des artistes-interprètes dénonce de son côté un droit du travail bafoué et invite les humoristes et stand-uppers à une réunion mercredi 2 septembre pour mettre en place un groupe de travail dédié à ce secteur.
1: Rebondissement sur le Tour de France femmes avant un week-end de folie.
0: La Polonaise Kasia Niewiadoma s'est emparée du maillot jaune hier après sa victoire au sommet du Mont Ventoux. Celle qui a gagné le Tour en 2024 compte 15 secondes d'avance sur la grande favorite, la néerlandaise Demi Vollering, et elle était très émue à l'arrivée hier.
13: Ça veut dire tellement pour moi. Ça représente beaucoup de porter le maillot jaune en gagnant ici, au Mont Ventoux. Vous savez, chaque année, on doit arriver sur le Tour en étant meilleur que l'année précédente parce que le niveau augmente tellement vite. Et cette année, j'ai beaucoup travaillé sur mon mental, sur ma confiance en moi. Mais oui, ça va être dur. Il ne faut pas que je m'attende à quelque chose de facile ou tranquille. Ça va être difficile jusqu'au bout.
0: Niewiadoma qui va tenter de conserver son maillot jaune aujourd'hui sur l'étape la plus longue de ce tour. 171 km entre Sisteron et Nice, départ à 13h40.
1: Merci Clémentine Sabrier. Quant à vous, on vous retrouve à 8h. Passons un instant de la lumière de l'été à la noirceur glacée des océans.
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1: En 80 secondes, trois films de sous-marins, trois bandes originales aussi. D'abord le film Le Chant du Loup d'Antonin Baudry, réalisateur à qui on doit la bataille de Gaulle. La musique signée Tom Hennendy évoque les abysses, si oppressants pour François Civil et ses frères d'armes. Deuxième film. Oui, là, on le voit très bien, hein, le lanceur d'engins nucléaires qui fend les profondeurs. C'est grâce à la musique épique et oscarisée d'Hans Zimmer dans USS Alabama. Et puis,

0: pastiche de musique soviétique dans le film américain À la poursuite d'Octobre Rouge. Sean Connery n'est pas James Bond, mais un vieux loup de mer russe. Il fallait oser. Les musiques diffèrent, mais les scénarios ont des liens frappants. Le monde risque la guerre nucléaire. À cause des Russes, il faut désobéir aux ordres et peut-être tirer sur les copains. Alors, Le Chant du Loup, USS Alabama, À la poursuite d'Octobre Rouge, choisissez dans lequel vous plongez et avec quelle bande-son. Une autre immersion, c'est le grand reportage à suivre.
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0: Il est 7h12.
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0: C'est votre émission de grand reportage Interception qui propose cet été de retrouver les enquêtes et les immersions qui vous ont le plus marqué ces derniers mois. Ce matin, les ravages du protoxyde d'azote, le gaz utilisé par les médecins contre la douleur, ou en cuisine pour la crème chantilly, des bonbonnes dont l'usage est détourné. Un jeune sur sept parmi les 18-24 ans l'a déjà expérimenté. Il faut dire qu'on en trouve légalement sur Internet, mais ses conséquences peuvent être dramatiques pour la santé. Grand reportage de Cécile Bidot.

0: L'histoire, ça commence par une bonbonne.
1: Jules a 18 ans.
0: De temps en temps, en soirée avec ses amis, etc. Puis après, ça devient une habitude. À chaque soirée, on a besoin d'en prendre. Puis plus l'addiction avançait, plus on prenait. Donc moi, je sais qu'à la fin, là, avant que j'arrête de consommer, j'étais à 3 cartons par soir. 3 cartons, ça représente 18 bonbonnes. Il y a 6 bonbonnes par carton. Donc c'est énorme.
1: Il y a 2 mois, il se retrouve en fauteuil roulant.
0: Au début, c'était vraiment léger. J'avais des pertes d'équilibre. Et ensuite, ça s'est empiré. J'ai commencé à ressentir des fourmis dans les pieds. C'est monté dans les jambes, le ventre et les mains. Puis après, c'était incapable de marcher du tout, du tout, du tout. J'étais dans mon salon, dans le canapé. Et en me levant, je tombe. Donc j'essaye de me rattraper, impossible. Je glisse et je tombe. Après, mon frère est venu directement me chercher et m'a emmené aux urgences.
2: Ça a pris combien de temps pour se dégrader jusqu'à ce que vous puissiez plus marcher ?
0: Des premiers symptômes au fait que je puisse plus marcher, je dirais 2 mois.
1: En rééducation à la clinique de l'Oiseau Blanc à Mantes-la-Jolie dans les Yvelines, Jules recommence à marcher. Il a encore besoin d'une béquille, mais un traitement à base de vitamine B12 et des séances de kiné à haute dose lui permettent de récupérer à tout petit pas.
3: Donc vous allez relever le genou avec, en résistant à ma pression. Attention, c'est bien, pas mal, pas mal, pas mal du tout. On lève de ce côté-là, voilà, ça c'est... Le patient n'arrive pas à résister à ma pression. Nous sommes à peu près à 3 sur 5. Mais relativement à 0 sur 5, il y a une différence quand même.
0: Bah oui.
3: Bravo. Bravo, bravo.
0: Merci.
4: Okay. Moi, je suis le docteur Khaled Ali. Je suis médecin de rééducation spécialisé en rééducation neurologique.
2: Il faut consommer beaucoup pour être atteint de ces troubles, perdre la marche, par exemple.
3: Il n'y a pas de risque zéro. Une consommation unique, déjà, le dégât cérébral et médulaire est fait, déjà. Pour ceux qui sont en première intoxication, ce qu'on appelle les primo-intoxiqués, eh ben, il y a une chance forte qu'ils récupèrent toutes les fonctions perdues au bout de 2 à 3 mois. Pour une deuxième intoxication, ils restent malheureusement au fauteuil roulant. On a eu même des cas, malheureusement, de décès suite à une nuit d'intoxication au protoxyde d'azote.
2: C'est un poison, en fait.
3: Un poison total.
1: En un an, le nombre d'intoxications graves au protoxyde d'azote a augmenté de 30% en France.
5: 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Dans quelques minutes, les Stones avec Mishka Assayas, et tout de suite, du Brésil en français, c'est Ezequiel Paillès qui chante.
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1: Ézéchiel Paillès, Le Soleil en Haut, extrait de Sol, album entièrement tourné vers le répertoire brésilien. Merci d'écouter France Inter. Et 7h19, c'est le moment de la petite histoire d'un grand livre. Bonjour Julien Bisson.
2: Bonjour François.
1: Avec vous et en partenariat avec le 1 des libraires, cette semaine, vous nous emmenez faire un tour. Tiens, ça me dit bien ça, du côté de Fort Boyard.
2: Et vous connaissez évidemment cette grande bâtisse de pierre, écrin du célèbre jeu télévisé de l'été.
3: On a tout de suite la musique en tête.
2: On a oublié, cela dit, qu'elle fut, au moment de sa construction en 1804, une fortification militaire majeur chargé de protéger l'arsenal de Rochefort. Et c'est face à ce futur Fort Boyard, sur l'île d'Aix, qu'est né l'un des romans les plus sulfureux de la littérature française, Les Liaisons dangereuses. Mmh. Il est signé d'un capitaine d'artillerie, Pierre Chauderlot de Laclos, qui rêvait d'écriture et d'exploits militaires, mais s'est trouvé affecté en 1879 pendant près de 2 ans sur cette fameuse île d'Aix, un îlot plat comme la main, battu par les vents, où l'on attend une attaque anglaise qui ne vient jamais. Il est à la tête d'un détachement de 500 hommes et il a pour mission d'en renforcer les fortifications. Mais Laclos va aussi en profiter sur cette île sans femme pour avancer la rédaction d'un texte qui fait la part belle à l'affrontement entre les genres, un roman épistolaire entamé quelques mois plus tôt à Besançon pour dépeindre les mœurs dissolues de son temps.
1: Lui-même était-il libertin comme le vicomte de Valmont?
2: Et bah pas vraiment, c'est même plutôt le contraire. Lui, l'obscur militaire sans le sou, entend plutôt dénoncer le vice de cette aristocratie qu'il ignore ou l'humilie et dont il a pu observer les perversions, notamment lors d'un long séjour dans le Dauphiné. L'intrigante Madame de Merteuil, vous savez, dans le roman, pourrait être ainsi inspirée par une certaine Félicité Loy de Loinville, marquise de Montmort, qui aurait repoussé les avances du jeune Laclos, à moins qu'il ne s'agisse de la jeune marquise de la Tour du Pin, Montauban, dont on dit qu'elle vivait des jours dignes des impératrices romaines les plus insatiables. Quant au vicomte de Valmont, dont le nom en forme d'oxymore trahit déjà les déchirements intimes, il aurait pu être inspiré par différentes figures, parmi lesquelles le libertin Paulin de Barral ou le scientifique Déodat de Dolomieu. En tout cas, toujours est-il que le 16 mars 1782, Laclos signe un contrat avec le libraire Durand pour l'impression d'un livre encore baptisé « Le danger des liaisons », changé au dernier moment pour « Les liaisons dangereuses », en écho à l'effroi de Madame de Volanges pour sa fille Cécile, qui s'écriait « Qui pourrait ne pas frémir en songeant au malheur que peut causer une seule liaison dangereuse ?» Prudent, Laclos, lui, ne signe que de ses deux initiales le livre, Monsieur C de L, et se fend d'un double artifice en faisant précéder le texte d'un avertissement de l'éditeur, qui affirme que tout est faux, et d'une préface du rédacteur qui prétend le contraire, assurant que c'est rendre un service aux mœurs que de dévoiler les moyens qu'emploient ceux qui en ont de mauvaises pour corrompre ceux qui en ont de bonnes.
1: Faut suivre. Et alors, on va le remercier de ce service rendu?
2: En tout cas, le succès est fulgurant dans la France de Louis XVI. Jugé immoral ou utile, infâme ou admirable, l'ouvrage intrigue par son approche. Un roman dont la morale est équivoque est un poison bien dangereux, s'interroge un critique de l'époque. Il faut peindre le vice, mais doit-on le peindre si séduisant? Qu'importe. À Paris, à Berlin, à Rome, toute l'Europe frissonne bientôt en lisant les sombres manigances de Merteuil et Valmont. Pour Chauderlot de Laclos, dont l'anonymat a été rapidement éventé, ce triomphe est à double tranchant. Rabroué par sa hiérarchie, il est renvoyé à sa garnison en Bretagne, puis à La Rochelle. De là, il conduira d'autres projets militaires, se mariera, réfléchira à l'organisation de l'armée, l'éducation des femmes, la numérotation des rues de Paris. Avant d'échapper de justesse à la guillotine pendant la Révolution, il finira par être rattrapé par la dysenterie en 1803 à Tarente, dans le sud de l'Italie, où Napoléon Bonaparte avait chargé le général vieillissant de bâtir une autre forteresse sur une autre île, forteresse qui porte encore aujourd'hui le nom de Fort Laclos. Reste son unique roman, qui aura traversé les siècles aussi sûrement que le Fort Boyard, évoquant avant les autres les notions d'emprise, de consentement ou encore d'inégalité des genres face à la liberté sexuelle.
1: Merci Julien Bisson, directeur de la rédaction de l'hebdomadaire Le 1. Vos petites histoires, grandes histoires, sont à retrouver dans Le 1 des libraires. C'est en ce moment en kiosque et en librairie.
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1: Et vous pouvez troquer votre habit à la française pour un Stetson et des Santiago. Nous voici en compagnie du cow-boy qui tire le portrait Stones, le portrait des Stones, plus vite que son ombre, Mishka Assayas. Votre émission Mishka, c'est cet après-midi 16h, mais vous êtes déjà avec nous, bonjour.
5: Bonjour François. Alors cet après-midi, encore une nouvelle facette de la musique des Stones. Vous savez peut-être que parmi les nombreux langages musicaux anciens, archaïques, qu'ils ont adoptés et mis en scène, la musique country, prise à ses racines, a joué pour les Stones un rôle central, presque à égalité avec le blues. En tout cas, cette musique country, elle était très présente dans l'album Beggar's Banquet, qui a été publié en décembre 68, et dont l'austère sobriété était inspirée de l'album qu'avait signé un an auparavant Bob Dylan, qui s'appelait John Wesley Harding, et qui présentait une version épurée de la musique country, réduite à l'os. Cela dit, la fusion qui allait arriver entre musique country et rock,

rock, ce qu'on a pu désigner comme le country rock, qu'elle a notamment incarné un groupe comme les Eagles, doit tout à un jeune musicien nord-américain du nom de Graham Parsons. Graham Parsons s'était lié en 1968, alors qu'il était de passage à Londres, avec Keith Richards. Et ce Parsons, il portait une sacrée histoire sur ses épaules, une histoire qu'on pourrait même dire tragique, puisque son père s'était suicidé et sa mère, une très riche héritière de Floride, gravement alcoolique, était morte des suites d'une cirrhose. Alors les chansons de Graham Parsons étaient lestées par le poids de toute cette souffrance. Alors ce musicien est disparu bien trop vite en 1973, à l'âge de 26 ans, et il reste comme le premier musicien nord-américain à avoir introduit au sein du rock hippie, né en Californie, l'influence d'une certaine chanson country authentique et traditionnelle, aux couleurs sombres et souvent tragiques, celle de Hank Williams et de ce qu'on appelle donc le Sud profond, c'est-à-dire les États ruraux du sud-est des États-Unis. Parsons avait commencé à le faire au sein de son groupe qui s'appelait les Flying Burrito Brothers, et puis en solo, et je rappelle d'ailleurs que ses duos avec Emmylou Harris sont de l'étoffe des légendes. Il se trouve que Graham Parsons a passé plusieurs semaines du printemps 1971 à la fameuse Villa Nelcott de Villefranche-sur-Mer, dans laquelle, grâce à la présence d'un studio mobile, les Stones ont pu jeter les bases de l'album Exile on Main Street. Et notoirement, Keith Richards avait passé plus de temps à jouer de la guitare avec Graham Parsons qu'avec les Rolling Stones. On peut entendre diverses chansons à la tonalité country dans l'album Exile on Main Street, paru en mai 1972, en particulier celle-ci, Sweet Black Angel, c'est un country blues, à l'étrange parfum antillais, un curieux cocktail, c'est une chanson dont on a pu dire qu'elle évoquait la figure de l'activiste politique noire américaine Angela Davis.

0: Et c'est Mick Jagger qu'on entend à l'harmonica. Merci Mishka Assayas. Vous nous plongez donc dans Sweet Pack Angel des Rolling Stones. Et leur période country, votre récit tout en longueur, c'est cet après-midi, 16h sur France Inter. Magali Rochereau, pour la météo à 7h28, on a 12 départements en vigilance orange canicule aujourd'hui.
1: Oui, François, le Rhône, l'Isère et les Deux-Savoie s'ajoutent à partir de midi ce matin. Les températures font le grand écart entre une certaine fraîcheur au nord, comme ces 7 degrés en Haute-Marne, et les 26-27 degrés déjà relevés en région méditerranéenne comme à Nice. Dans la capitale, vous ouvrez les yeux avec 16 degrés et cet après-midi, les maximales repartent partout à la hausse dans un festin de lumière. Il fera 38-39 degrés en région sud-ouest jusqu'au Languedoc. Paris passe au-dessus de la barre des 30. Et Météo France annonce une semaine prochaine bien chaude partout avec des extensions de vigilance.
0: Alors le vent change de sens dans le sud du pays.
1: Oui, ce matin c'est un Mistral à 40 km par heure qui devient vent de sud assez faible cet après-midi sur les Cévennes et le Var. Attention toujours au danger de feu élevé sous le ciel bleu. Et puis les orages se développent en deuxième partie de journée sur les Alpes frontalières, la montagne Corse, plus nombreux et plus forts au-dessus des Pyrénées avec de la grêle et de fortes rafales de vent jusqu'à 90 km par heure. Prudence cette fois-ci pour les randonneurs. Une autre salve orageuse va se déclencher au cours de la soirée par la côte aquitaine et l'ouest des Pyrénées qui remontera sur toute la Nouvelle-Aquitaine au cours de la nuit prochaine.
0: Merci beaucoup Magali Rochereau. Vous êtes sur France Inter. Bon réveil, il est 7h30. Le journal avec vous, François Chagnot. Bonjour François.
2: Bonjour à tous. Des cafards, de la moisissure, deux fois trop de détenus. C'est l'état de la prison de Bordeaux-Gradignan. Le gouvernement doit y remédier et c'est un ordre de la justice administrative. Réserver ses vacances au supermarché, c'est de plus en plus courant. Les agences de voyage de la grande distribution font concurrence aux enseignes traditionnelles. La société civile argentine se soulève et remporte une victoire contre un projet de loi sur la propriété des terres. Et puis trop de bains de foule, trop de poignées de main. La campagne présidentielle au cœur de l'été use les corps des candidats, vous l'entendrez.
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2: Le ministre de la Justice rappelait à l'ordre sur l'état du centre pénitentiaire de Bordeaux-Gradignan. Le tribunal administratif de Bordeaux pointe l'insalubrité de cette prison surpeuplée où il y a deux fois plus de détenus, 1188 que de places disponibles, 633. La justice ordonne donc au garde des Sceaux de prendre des mesures dans les meilleurs délais, Frédéric Dorel.
4: Le juge bordelais parle d'urgence caractérisée portant gravement atteinte aux droits fondamentaux des détenus. La contrôleuse générale des prisons est venue à Gradignan en mars et c'est sur la base de son rapport que la justice administrative lance cette mise en demeure. En plus des cafards et des moisissures dans les douches, les lits sont rouillés, les robinets défectueux, les détenus n'ont pas assez de draps, il n'y a pas de rangement dans les cellules et ça n'est guère plus reluisant dans la cour de promenade. Les femmes, par exemple, n'ont toujours pas de sanitaire. L'Observatoire international des prisons s'est indigné il y a deux mois de cet état des lieux désastreux. Il pointe aussi des problèmes d'accès aux soins pour les détenus. Gradignan est la troisième prison française à faire l'objet d'une ordonnance de ce type. En juillet, déjà, les maisons d'arrêt de Condé-sur-Sarthe et de Fresnes ont elles aussi valu à l'État de se faire rappeler à l'ordre.
2: Frédéric Dorel, ici Gironde pour France Inter. Près de trois semaines de combats acharnés ont enfin payé. Le feu du massif du Gros-Bessillon dans le Var est officiellement fixé. Plus de 11 000 sapeurs-pompiers se sont succédés pendant 18 jours pour éteindre le brasier. Les flammes ont ravagé 6 300 hectares et détruit 41 habitations. Le feu ne sera pas éteint avant une semaine, indique le patron des sapeurs-pompiers du département.
0: Et on s'intéresse aux incendiaires, ceux qui ont déclenché volontairement des feux de forêt cet été, avec le psychiatre Pierre Lamotte, notre invité à 7h50.
2: À Météo France place l'Isère, le Rhône et les Deux-Savoie en vigilance orange canicule. L'alerte concerne maintenant 12 départements du Sud-Est. Remontée des températures liées à la quatrième canicule de l'année, débutée il y a 11 jours. C'est l'une des plus longues jamais observées selon Météo France. C'est dans cette chaleur parfois suffocante que vous êtes des millions à prendre la route aujourd'hui pour aller ou revenir de vacances. Bison futé, voie rouge dans le sens des départs comme des retours. Un voyage que de plus en plus d'entre vous achètent dans vos supermarchés. Luc Chemla, c'est une tendance qui se confirme. Les agences de voyage de la grande distribution grignotent les parts de marché des enseignes traditionnelles.
5: Séjour tout compris en Espagne, croisière en Méditerranée, location d'un mobil-home en Bretagne ou encore voyage individualisé en Thaïlande. Leur catalogue est de plus en plus étonnant. étoffée et leur nombre d'agences en hypermarché ne fait qu'augmenter. Et ça marche. Voyage Leclerc a battu son record de vente l'an dernier. L'activité a représenté près de 900 millions d'euros. Une clientèle interne, exemple chez Carrefour.
6: 70% de nos clients chez Carrefour Voyage sont des clients de Carrefour.
5: Khalida Bellanrouf, sa directrice générale.
6: La stratégie, finalement, c'est d'apporter aux clients quasiment sur un même lieu, parce qu'on est souvent en ligne de caisse, tous les services du quotidien auxquels il va avoir besoin.
5: Et surtout, ça permet de fidéliser.
6: Nos clients ont la chance de pouvoir être cagnotés sur une certaine valeur sur leur carte de fidélité et de pouvoir en profiter pour aller faire leurs courses en hypermarché avec ou pour leur prochain voyage.
5: Une stratégie qui

0: cache un impératif, explique Thomas Graffanino, spécialiste de la grande distribution au cabinet SIA Partners.
1: Aujourd'hui, on a un ralentissement de la fréquentation dans les hyper, avec une forte concurrence en fait sur l'alimentaire avec les discounters. Et donc l'enjeu, c'est comment on est capable en fait de garder le trafic dans nos hyper et justifier en fait ces grandes surfaces.
0: Les prix d'entrée de gamme sont souvent compétitifs, avec comme en ce moment une multitude de promotions.
2: Luc Chemla.
3: Ton et décor martial pour la cérémonie d'investiture du nouveau président colombien.
2: Ouais, la priorité d'Abelardo de la Esprelia, la lutte sans répit contre les narcotrafiquants. Cet allié de Donald Trump s'apprête d'ailleurs à mettre fin aux négociations de paix engagées par son prédécesseur avec les narcos. Le président américain qui annonce justement cette nuit une aide $1 milliard pour la Colombie. Un autre allié de Donald Trump en Amérique du Sud fait lui face à des difficultés politiques. Le président argentin Javier Milei a dû reculer face à la pression populaire, indignation provoquée par un projet de loi sur la propriété discuté au Sénat. Le texte prévoyait d'assouplir les restrictions pour les étrangers souhaitant acheter des terres en Argentine. La disposition urticante a été retirée après une mobilisation massive ralliant aussi bien partis politiques que personnalités artistiques ou sportives. Valérie Crova.
4: L'accaparement des terres a toujours été une source de conflit en Argentine. Dans les années 2000, à l'époque où le peso était au plus bas, des spéculateurs ont acquis de gigantesques portions de terre pour des bouchées de pain, en spoliant au passage les populations autochtones. C'est justement pour contrôler l'accès à la terre qu'une loi de 2011 limite à 15% les superficies pouvant être détenues par des non-argentins. Le projet Rotoqué prévoyait de relever ce seuil à 25%. Pour le président ultralibéral Javier Milei, cela aurait été tout bénéfice, lui qui cherche à remercier son allié américain venu à son secours en octobre dernier en débloquant une aide de $20 milliards. Donald Trump lorgne notamment sur le lithium, dont l'Argentine est le quatrième producteur mondial. Javier Milei a aussi une ambition, faire de son pays une terre d'accueil pour l'intelligence artificielle. Le milliardaire Peter Thiel, cofondateur de PayPal et de Palantir Technologies, a rencontré le président argentin en avril dernier. Il se verrait bien investir en Patagonie où les ressources en eau sont idéales pour installer des centres de données.
2: Valérie Crova.
3: France Inter, 7h36. Gabriel Attal porte plainte pour ingérence étrangère dans la campagne présidentielle.
2: Oui, le candidat à l'Élysée du parti Renaissance pointe du doigt des réseaux russes après la publication de vidéos truquées cette semaine. Raphaël Glucksmann et Édouard Philippe ont également été visés ces derniers jours. L'image des candidats visés donc pendant cette campagne, c'est aussi leur corps, leur santé physique qui est mise à rude épreuve par les déplacements qui s'enchaînent. Des soignants vous l'ont confié, Ilana Remok.
5: En déplacement sur le Tour de France, après déjà plusieurs semaines de campagne, un des prétendants à l'Élysée se bloque la nuque, puis le dos. Il consulte un médecin, rien de grave, mais le bain de foule est annulé. Une blessure régulière pour les candidats. Pascale Mathieu, présidente de l'Ordre des kinés, s'occupe des relations entre kinés et politiques.
6: Pour le dos, une campagne électorale, c'est extrêmement éprouvant. Si vous multipliez les transports en voiture, en train ou en fonction de la taille que vous faites, c'est pas du tout adapté. Quand vous travaillez, vous n'êtes pas bien. Vous n'êtes pas bien installé. Vous avez mal au dos, vous avez mal au cou.
5: Parce qu'une campagne, c'est un rythme effréné. L'ancien médecin d'Emmanuel Macron, Sébastien Mirec, l'a suivi durant la préparation de la présidentielle de 2017.
7: Moi, je le considérerais un petit peu comme un effort de course, un marathon ou un ultra-trail. C'est beaucoup de rendez-vous, c'est des sollicitations médias, un agenda ultra chargé, quoi. Donc, c'est des journées ultra denses qui commencent tôt, qui finissent tard.
5: Alors, à chacun sa stratégie. Jacques Chirac souffrait tellement des poignées de main qu'il plongeait les siennes dans des sauts de glaçons avant les bains de foule. Aujourd'hui, que ce soit Édouard Philippe ou Gabriel Attal, c'est au moins une ou deux séances de sport par semaine, avec pour hantise la migraine ophtalmique qu'a connue Marine Le Pen à la veille du débat de l'entre-deux-tours de 2017.
3: Il y a de quoi avoir le vertige cet après-midi encore sur les bords de Seine.
2: Oui, un tremplin de 20 mètres perché sur le fleuve avec en arrière-plan la Tour Eiffel. Voilà le décor des épreuves de plongeon de haut vol, les dernières de ces championnats d'Europe de natation. Hier, ils étaient plusieurs centaines amassés sur les quais de Seine pour encourager les plongeurs Marion Ferrer.
8: Des spectateurs séduits par les plongeons, les acrobaties, par la hauteur de la plateforme, par le décor également.
9: Le site est juste dingue.
8: Mais tous sont aussi et surtout impressionnés.
10: Je pense pas qu'on entendait autant le son.
11: Entendre le bruit à la fin là, de l'eau.
8: Le bruit à la réception de chaque plongeon. Une entrée dans l'eau qui se fait obligatoirement par les pieds à une vitesse en moyenne de 70 km/h. De quoi surprendre le public.
10: On a un peu peur de la chute, quoi. On ne s'imagine pas trop le résultat des pieds à la fin.
11: Faut pas se louper parce que là, ça fait mal en bas.
8: Un saut très violent pour les corps des athlètes.

0: comme le confirme la Française Madeleine Bayon à l'issue des deux premières manches.
1: C'est comme un accident de voiture, en fait, 70 km/h, on se prend un mur.
0: Raison pour laquelle les plongeurs ne multiplient pas les sauts à l'entraînement. Les manches de chaque compétition, elles, se déroulent sur plusieurs jours pour répartir les efforts et la préparation en amont est essentielle.
1: Ah ouais, kiné, tout, prépa de malade, prépa physique de ouf. Ouais.
0: D'autant qu'il faut aussi composer avec le courant et l'opacité de l'eau, souligne l'autre Français en lice, le double champion du monde, Gary Hunt.
2: On a bien besoin des gens dans l'eau qui fait de l'éclaboussure, comme ça on voit vraiment la surface.
0: Et pour assurer cette sécurité, une équipe de sauveteurs se trouve toujours dans l'eau autour du point de réception.
3: Deux dernières manches débutent donc à 13h30 pour les femmes, 16h pour les hommes. La Française Madeleine Bayon est cinquième pour le moment, même classement chez les hommes pour Gary Hunt qui compte aller chercher un podium. Un
4: journal de 7h30 de France Inter, signé François Chagnot. Merci beaucoup. Tiens, si vous êtes quelque part en vacances, regardez par la fenêtre. Vous allez avoir envie de jardiner dans une seconde.
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4: 7h40.
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4: C'est votre jardinier préféré tous les week-ends en direct de bon matin. Bonjour Alain Baraton.
7: Bonjour à tous.
4: La main verte, c'est votre chronique. Alors, la saline royale d'Arc et Senans est l'une des constructions les plus incroyables de France.
7: Oh oui, incontestablement. Alors, elle fut construite entre 1775 et 79 par Claude-Nicolas Ledoux, un architecte visionnaire missionné par Louis XV. Cette manufacture fut édifiée pour la production de sel obtenu en chauffant les eaux salées des sources naturelles et obtenir ainsi, après évaporation, du sel. Alors il fallait pour cette opération une quantité énorme de bois, d'où les dimensions imposantes de la saline, à savoir un demi-cercle de 370 mètres de diamètre.
4: Oui, et ce monument superbe, il a failli disparaître.
7: Et oui, la saline cesse toute activité en 1895, le bâtiment est ensuite abandonné, pillé, puis endommagé par un incendie en 1918. Il aura donc fallu de longues années pour que les lieux soient enfin protégés au titre des monuments historiques. Suivent ensuite des campagnes de restauration et l'idée géniale en 2019, merci Hubert Tassy, d'installer en symétrie des bâtiments, des bâtiments existants, 30 jardins pour créer un cercle parfait. Alors, si je parle ce matin de la saline d'Arc et Senans, c'est pour deux raisons principales. Pour le Festival des Jardins, bien sûr, qui se tient jusqu'au 18 octobre avec pour thème cette année les insectes ou le monde de la métamorphose, quel monde passionnant que celui des insectes. Mmh. Et pour les soirées de cinéma plein air à la tombée de la nuit, avec ce soir, là je dis bien ce soir au programme, Blade Runner de Ridley Scott.
4: Génial.
7: Et pour les semaines à venir, enfin plutôt les week-ends à venir, eh bien d'autres chefs-d'œuvre. Alors, la saline royale d'Arc et Senans, l'un des bâtiments les plus connus visuellement de France, vous allez sur internet tout de suite, vous la reconnaissez avec son demi-cercle, c'est un bâtiment superbe situé dans le département
4: du Doubs.
7: Bravo.
4: Le numéro.
7: Oui, je vous remercie.
4: Bon, je vais le chercher. Ça, ouais. Vous disiez, merci Hubert Tassy, c'est le président de cette saline royale. Alors,
7: oui,
4: les questions d'auditeurs, le temps de chercher le département du Doubs et nos excuses d'avance à nos auditeurs.
7: C'est dommage, j'aurais pas dû chercher à vous piéger.
4: Yvette nous demande, les feuilles de mes tomates sont jaunes et j'ai peu de fruits, que faire?
7: Il y a trois raisons principales qui peuvent expliquer le jaunissement des feuilles de tomates. La première, le manque de nourriture. C'est pas très grave, il suffit simplement d'en rajouter du bon vieil engrais. Mmh. Et le meilleur engrais, eh bien, pour le pied de tomate, c'est tout simplement le compost, quand il est bien mûr, et le purin d'ortie. Deuxième raison qui peut justifier le jaunissement des tomates, c'est le manque de température, le froid. Je doute objectivement qu'en ce moment, quelque part en France, il y a un problème de froid. Et si ça venait tout simplement d'un problème de lumière, ce n'est pas parce qu'il fait chaud partout que les tomates vont apprécier l'ombre. La tomate est un fruit, un légume de plein soleil. Donc, il aurait fallu les installer vraiment sous le soleil, vraiment plein pot, pour obtenir ces fruits merveilleux qui font, je crois, le délice des grands et des petits. Donc, c'est certainement un manque de lumière. On ne peut rien faire cette année, mais l'an prochain, positionner mieux dans le jardin les tomates, c'est vraiment plein soleil. C'est un fruit originaire d'Amérique centrale, il faut se s'en souvenir.
4: On dit souvent gorgé de soleil.
7: Voilà, tout à fait.
4: Ouais. Bon, le Doubs, c'est le numéro 20.

0: 25, pardon, oui. Pour le Doubs. Et tiens, on va faire d'une pierre trois coups, justement. La Dordogne, c'est le 24, oui. Le Doubs, 25, et la Drôme, 26. Voilà, ça, c'est l'erreur est réparée. Johanna vous demande, à quel niveau faut-il couper les fleurs fanées des agapanthes ?
1: L'agapanthe, merveilleuse fleur qui symbolise un petit peu les rives, les côtes de l'Atlantique, les îles en particulier. Eh bien, lorsque la fleur est fanée, je vous conseille de couper la fleur au niveau de la tige le plus bas possible. Vous supprimez donc l'intégralité de la tige qui a porté la fleur, mais vous en profiterez également avec votre sécateur pour couper les fleurs jaunes des agapanthes. C'est pas très beau, ça épuise la plante, ça ne sert à rien de les garder. Donc les tiges le plus court possible et les feuilles jaunes, hop, on coupe.
0: Que penser, nous demande Michel, que penser de l'arbuste appelé l'épédéza de Thunberg ?
1: Eh bien oui, c'est une plante dont on parle trop peu. C'est un arbuste qui est très très beau parce qu'à partir du mois d'août, il produit des fleurs roses, le plus souvent ou blanches, en cascade. Et si c'est une plante dont on parle trop peu et si c'est regrettable, c'est tout simplement qu'elle commence à fleurir au mois d'août. Or, observez bien la nature. Généralement, les arbustes fleurissent majoritairement au printemps, en été, mais déjà au mois d'août, ils commencent déjà à réduire leur floraison. Le jardinage du parc, il devient tristouné, n'exagérons pas, mais il y a un petit peu moins de fleurs que d'ordinaire. Et ben, en plantant justement le l'épédéza de Thunberg, pardonnez-moi, et bien on va donner de la couleur au jardin et mettre un végétal qui ne demande pas beaucoup d'entretien. Il suffit simplement au printemps de le tailler très court pour qu'il reparte de la base, et lui aussi, comme les tomates, sachez-le, c'est plein soleil.
0: Allez, plein soleil pour le l'épédéza de Thunberg, ouais. Et pour les tomates, merci beaucoup Alain Baraton. Si ça allait un peu trop vite pour vous, je peux le comprendre, c'est vrai qu'il va très vite, il a tout dans la tête Alain Baraton. Et vous avez tout dans l'application Radio France. Merci Alain et à demain. Quelques instants. Nous recevons le psychiatre Pierre Lamotte, on parle des incendiaires et parmi eux des pyromanes. Mais tout de suite, du jazz londonien désabusé, du rap venu de Gambie et une conviction, il ne reste que l'amour, Only Love. Vous écoutez Ezra Collective et Pas Salut sur France Inter. Très bon début de journée. Il est 7h46, c'est ça. Aïe.

0: Only Love, c'était le premier extrait de Here Because of Hope, quatrième album d'Ezra Collective, désormais attendu le 11 septembre. Il est 7h49.
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0: Aux dernières nouvelles, plus de 400 personnes ont été interpellées en lien avec des départs de feu criminels ou involontaires cette année. 36 placés en détention, condamnés ou en attente de jugement. C'est inédit qu'un ministre de l'Intérieur communique ce type de données. On ne peut donc pas les comparer avec les années passées. Mais les grands incendies de cet été nous frappent tous. On sait qu'en moyenne, 9 feux sur 10 sont d'origine humaine, même si une large majorité vient d'une imprudence. Pour autant, ce matin, on essaie de comprendre ce qui peut poussé à volontairement allumer un incendie. Bonjour Pierre Lamotte.
2: Bonjour.
0: Vous êtes psychiatre et criminologue, ancien chef du pôle de psychiatrie légale et de santé mentale des détenus de Lyon. Vous avez pris en charge plusieurs dizaines d'incendiaires dans votre pratique au cours des ans. J'imagine qu'il n'y a pas de profil type unique des incendiaires. Qu'est-ce que vous observez ?
2: Bien, il y avait un profil relativement simple, mais nous observons de plus en plus, grâce à la police scientifique qui commence à les arrêter en nombre, on observe une diversité extrême de la clinique. Autrefois, traditionnellement, on pouvait opposer l'incendiaire, qui est quelque chose de relativement simple et compréhensible. L'incendiaire, c'est soit un homme, soit une femme, alors que le pyromane est toujours un homme, qui cherche à se venger de quelque chose et qui fait un feu qui a un sens pour lui, c'est-à-dire qui attaque sa maîtresse ou son patron en mettant dans le feu quelque chose de signifiant, sa voiture ou un usine. Et c'est souvent quelqu'un qui a déjà un passé de délinquant ou en tout cas une orientation de ce genre, qui agit parfois en état d'ivresse. Le pyromane, c'était presque opposé point par point. Dans pyromane, il y a man. C'était quelqu'un qui était relativement bien intégré, invisible si on veut, et qui agissait sous cap en quelque sorte, pour pouvoir jouir de sa toute-puissance qu'il était incapable d'exercer et surtout qu'il avait été incapable d'exercer autrefois oui. Quand il avait 9 ou 10 ans.
0: Et vous dites, vous parlez au passé, pourquoi cette distinction a changé ?
2: Oui, la distinction a changé parce que nous avons de plus en plus, on pourrait dire, de pyromanes qui soient moins empathiques, qui se fichent un peu du résultat, qui peut être dangereux pour les autres, détruire des maisons ou des personnes. Alors qu'avant, traditionnellement, le pyromane mettait le feu dans une forêt où il n'avait pas de risque que ça s'étende. Il était relativement bien civilisé et avec son complexe ne l'amenait pas à une agressivité générale destructive. Alors que maintenant, on voit une destructivité gratuite. En quelque sorte, les pyromanes ont été rejoints sans doute à cause du spectacle extraordinaire des Canadairs diffusé toute la journée en H24 sur les chaînes d'information. Ils recherchent le grandiose et le spectacle, la destructivité, parce qu'ils sont eux-mêmes incapables de construire. Si vous voulez, on rejoint l'immaturité d'incendiaires qui ne sont plus dans une économie personnelle autre que le fait de détruire à la place de construire, puisqu'ils en sont incapables. Ils n'ont pas de véritable estime de soi. Quand on met le feu à une bibliothèque, à un gymnase ou à une forêt pour voir les Canadairs, mais sans avoir eu le passé psychologique d'un pyromane, on est dans une destructivité immature.
0: Je reviens à ce que vous disiez sur les pyromanes dans votre première réponse. Vous dites « ce sont toujours des hommes ».
2: Oui, ce sont toujours des hommes parce que quand on les traite et qu'on arrive à parler avec eux de leur histoire psychologique, on trouve une économie très particulière et une expérience très particulière autour de 10 ans, à un moment où le garçon doit franchir, on appelait ça bêtement autrefois le stade phallique urétral, c'est-à-dire le moment où on découvre que on croit encore qu'être un garçon c'est posséder un zizi et qu'on peut en quelque sorte s'en servir comme un instrument qui permet de s'assumer dans la puissance. Donc c'est celui qui pisse le plus loin, c'est celui qui peut en quelque sorte être dans une espèce de rivalité.
0: Donc vous ramenez ça à une adolescence qui ne s'est pas forcément déroulée correctement.
2: Pré-adolescence. Hein, oui. On a un grand classique de la pyromanie traditionnelle, c'est les névrésies tardives, ils font pipi au lit très tard, on en a qui sont...
0: Ça c'est ce que vous avez constaté chez des patients, des personnes mises en cause que vous avez traitées.
2: Tout à fait. Alors, traiter est un bien grand mot.
0: Oui, traiter est maladroit.
2: Je dis toujours, sur la vingtaine que j'ai pu suivre en 40 ans, je crois en avoir guéri complètement deux.
0: Mais alors, est-ce que la pyromanie est une maladie mentale en tant que telle ?
2: C'est un trait de fonctionnement dans l'économie psychique. C'est pas une maladie.

0: mental, ça n'est pas quelque chose, rappelons-nous, qui sont très normaux dans la vie quotidienne. Au contraire, ils sont même presque invisibles. Hein. Mais en revanche, ils ont une difficulté à assumer l'agressivité dans les conditions où elle est normale dans la vie de relation, où elle est accessible et acceptable. Et ils ont connu avec la loi un gros problème, parce que la loi a été exercée soit de façon trop rationnelle. Quand on est la loi rationnelle, c'est quelque chose contre laquelle on ne peut pas se défendre, sinon on est fou. Or, il faut à un moment qu'on puisse se dresser contre la loi du père, mais la loi du père, elle doit être signifiée par l'interdit, interdire ces deux personnes qui se parlent. Elle ne peut pas être signifiée seulement, comme du temps de la mère, par l'obstacle et l'empêchement sur la route des pulsions. Donc, si vous voulez, c'est là qu'il y a eu quelque chose de raté. Souvent, on trouve, par exemple, moi, un de mes meilleurs cas, ceux que j'ai guéris, d'ailleurs, c'était un enfant d'instituteur, dont le père était directeur d'école. Il n'avait jamais pu mettre les cahiers au feu et les mettre au milieu.
1: Oui, comme dit la chanson.
0: Quelque chose de bloqué.
1: Des vacances.
0: Comme disait la chanson. Et je crois qu'il y a une difficulté de s'affirmer de façon officielle chez le pyromane.
1: Je reviens à cette pratique, entre guillemets, de mettre le feu quelque part. Est-ce qu'ils ont conscience, les pyromanes, pour parler d'eux, de leurs actes, une fois l'incendie lancé à pleine puissance? Est-ce qu'il y a du regret?
0: Alors, il y a une capacité à dire la vérité sur soi-même qui est plutôt rare. Hein, il y a souvent un déni. Et on a aussi, d'ailleurs, sur le plan, pendant qu'on est dans la clinique, il y a aussi une montée très inquiétante de comportements pervers qu'on pourrait appeler ordalique, l'ordalie, le jugement de Dieu, en quelque sorte. Le pervers ne se dit responsable que de ce qu'il a désiré et non pas de ce qui arrive. Et quand on entend parler des gens qui disent qu'ils n'ont pas fait exprès, hein, comme disait ma grand-mère, faut faire exprès de pas le faire, eh bien, on découvre que ils ont joué avec le feu au sens propre. C'est-à-dire que qui, actuellement, peut vraiment balancer un mégot par la fenêtre d'une voiture?
1: C'est-à-dire un jeu de hasard, quelque part.
0: Ça risque quelque chose. Mais exactement. Et à ce moment-là, je ne suis pas responsable. C'est le vent, c'est Dieu, c'est quelque chose d'autre que moi qui a foutu le feu. Mmh. Moi, je n'ai fait que jeter un mégot. Alors ça se trouve maintenant de plus en plus, aussi bien dans la délinquance générale que dans la toxicomanie ou dans la délinquance sexuelle. C'est une espèce d'excuse perverse qu'on trouve très très répandue. Et si on ajoute ces excuses perverses aux vrais pyromanes qui ont mis le feu délibérément, on s'aperçoit qu'effectivement on est près des 99% de départs de feu qui sont d'origine humaine.
1: Oui, oui. Alors, il y a le cas rarissime, évidemment, parmi ces milliers de pompiers qui se sont battus, notamment tout cet été, et on salue bien sûr leur courage jour après jour dans ces combats contre les flammes. Il y a parfois, et c'est arrivé, des pompiers pyromanes. Vous en avez croisé, vous, dans votre pratique ?
0: Un seul. Mais il se trouve que, si vous voulez, c'est un échec quelque part de la sublimation, parce que on pourrait dire que, après tout, le fait d'être pompier peut très bien correspondre à une lutte tout à fait salutaire et saine dans l'économie psychique contre la fascination par le feu qui risque de provoquer un passage à l'acte.
1: Parce qu'on va quand même au contact du feu.
0: Mais bien sûr, vous savez, dans une profession, qu'on soit pompier ou psychiatre ou journaliste, il faut moitié opportunité, moitié vocation. Alors la vocation de pompier peut être le fait qu'on soit aussi fasciné par le feu et par la puissance du jet d'eau. Mais le pompier incendiaire, il a le meilleur des deux mondes, parce qu'il reste dans la toute-puissance d'avoir, avec très peu de moyens, mis le feu, et après d'être le combattre et le vaincre quelquefois, de se restaurer en quelque sorte psychiquement à l'intérieur. Mais c'est encore une fois un cas très rare. Hein. On a le droit, après tout, d'être aussi fasciné par la beauté du feu et par tout un...
1: Alors, j'en viens à votre pratique en tant que soignant. Comment peut-on soigner ce genre de choses ?
0: Eh bien, il faut arriver à ce qu'on lève la capacité de refoulement et qu'on puisse réconcilier quelqu'un avec lui-même. D'abord, je pense qu'il faut réellement reprendre le développement infantile, c'est-à-dire qu'on parle de l'adolescence, on parle de la préadolescence surtout, comment ça s'est passé à 10 ou 11 ans, est-ce qu'on pouvait contrarier papa, est-ce que le message délivré par papa était clair, et ça se joue dans les expériences que j'ai eues, c'est quelque chose qu'on arrive quelquefois à faire, à réconcilier quelqu'un avec lui-même, mais et à lui faire accepter le fait qu'il ait une agressivité normale, comme tout le monde peut en avoir une, qu'il n'arrive pas à exprimer dans sa relation normale aux autres.
1: Quelle est la meilleure sanction judiciaire, s'il y en a une, pour un pyromane qui peut participer au fait de se soigner en quelque sorte?
0: Alors, pendant très longtemps, on était avec des peines ridicules, hein, qui étaient tellement indulgentes et bienveillantes, parce qu'on était plutôt dans le système que je vous décrivais initialement, c'est-à-dire cette opposition entre le pyromane, à la limite pas de sa faute, et puis l'incendiaire qui délibérément fout le feu. En réalité, je pense que la sanction est très importante et que l'impunité est quelque chose de grave, surtout avec les nouvelles formes de destruction.

0: possibilité. Alors, on va certainement vers, grâce aux recherches, aux drones, à tout ce qu'on veut, on va quand même certainement en arrêter plus, et puis aussi parce qu'on est tellement exaspéré maintenant par les résultats qu'on y met les moyens. Mais je pense que l'absence de sanctions est grave et que ça permet la récidive. Certainement plus grave. Donc il faut une sanction, il faut la prison, il faut que on soit confronté aux résultats et qu'on devienne responsable des résultats de sa conduite et non pas seulement de ce qu'on a pensé ou désiré.
1: Merci beaucoup Pierre Lamothe, psychiatre, criminologue, invité de France Inter ce matin. La rédaction de France Inter vous informe dans 30 secondes.
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1: Et en DAB+, ou comme vous voulez, il est 8h. Sur France Inter, c'est le journal de Clémentine Sabrier. Bonjour Clémentine.
4: Bonjour François, bonjour à tous.
1: Dans le Var, l'incendie du Gros Bessillon est enfin fixé.
4: Des milliers de pompiers luttent depuis plus de deux semaines. Parmi eux, des soldats du feu roumains, vous les entendrez au début de ce journal. Du monde sur les routes en ce week-end de chassé croisé, circulation très difficile, mais bonne nouvelle, les prix à la pompe sont en baisse. Conséquence des dernières annonces sur le détroit d'Ormuz, cette baisse, le détroit d'Ormuz où s'affrontent l'Iran et les États-Unis, mais la guerre passe aussi par des cyberattaques. Iranienne. Avant-dernière étape du Tour de France, un final serré. Les trois premières coureuses se tiennent en moins de 40 secondes. Et puis le carton de l'Odyssée au cinéma a des répercussions en librairie. Les lecteurs s'arrachent les livres sur la mythologie.
1: C'est donc un été de rêve que vivent les salles de cinéma avec l'Odyssée, mais aussi Toy Story, Spider-Man, La Bataille de Gaulle, Les Mignons. Simple rebond, effet des canicules ou vrai retour durable des spectateurs. Nos trois invités pour analyser ces excellents chiffres du box-office et vos questions par message 01 45 24 7000 sur WhatsApp ou via l'application Radio France.
4: 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Il aura fallu 18 jours pour y parvenir, mais ça y est, depuis hier soir, l'incendie du Gros Bessillon dans le Var est fixé. Le feu a parcouru 6300 hectares. Au total, 6000 personnes ont été évacuées, une quarantaine de maisons détruites. Un feu qualifié d'inédit par la préfecture. Plus de 11 000 pompiers mobilisés venus de France et d'Europe grâce au mécanisme de protection civile de l'Union européenne. Faustine Calmel, vous avez rencontré des pompiers roumains qui s'apprêtent à rentrer après avoir lutté contre les flammes dans le Var.
5: Le contingent du commandant Petru Cibian est arrivé une nuit de reprise de feu après avoir roulé d'une traite depuis Bucarest.
6: Dès que nous sommes arrivés, nous avons été engagés. C'était une lutte comme une guerre.
5: À part la langue, le mot pompieri inscrit au dos de leurs uniformes bleu marine et l'aigle jaune sur les blasons de leurs camions rouges, rien ne distingue ces 40 sapeurs-pompiers de leurs homologues français. Le langage des pompiers est universel, défend Petru Cibian, plusieurs fois venu en formation à Aix-en-Provence. Et la coopération européenne, la seule solution face à la multiplication de feux intenses et violents.
6: L'unité de la communauté européenne sera le seul moyen d'être plus puissante. Tout le monde va participer en fonction de la capacité de leurs engins et des personnels spécialisés sur le feu de forêt.
5: Ceux qui aident aujourd'hui savent d'ailleurs qu'ils seront peut-être demain ceux qui demanderont du renfort.
7: C'est important car nous faisons partie de ce mécanisme européen.
5: Lucas Lorrain est le colonel commandant de ce contingent.
7: Cette solidarité entre nous est essentielle et nous ne savons pas quand nous aurons besoin de votre aide aussi.
5: En 25 ans d'existence, le mécanisme européen a été activé plus de 800 fois. Après 10 jours d'intense travail du feu, Petru Cibian et ses collègues doivent rentrer ce week-end chez eux en Roumanie.
4: Un reportage de Faustine Calmel et Martin Troadec dans le Var, qui reste en vigilance orange canicule aujourd'hui, comme 11 autres départements du quart sud-est de la France. Les températures vont augmenter progressivement à partir d'aujourd'hui dans tout le pays. Point complet sur la météo à la fin de ce journal. Ce sera donc un week-end de chassé-croisé caniculaire pour les personnes qui partent ou rentrent de vacances. La circulation sera très difficile selon Bison Futé, qui voit rouge dans toute la France, dans le sens des départs et des retours. Mais ce sera moins cher de faire le plein. C'est la bonne nouvelle, les prix sont en légère baisse. Le sans-plomb 95 est repassé sous la barre des 2 euros le litre hier. C'est ce qu'ont constaté des automobilistes à la pompe à Guéret, dans la Creuse.
8: On fait les courses et on fait le plein en même temps. On gagne 8 centimes par plein.
9: Vous calculez tout ça ?
8: Oui, je suis maman célibataire avec 4 enfants, donc la moindre économie, on calcule tout. J'essaie de tourner à 2 pleins.

0: 100 par mois avec les enfants à charge tout le temps.
1: Bah, je mets des moitiés de plein, quoi. En regardant un peu le prix de l'essence qui bouge, qui monte et qui descend, voilà, quoi.
2: Il va bientôt falloir faire du plus pour se payer l'essence.
3: 2,11€, 2,20€ presque. C'est une honte, se faire arnaquer. C'est du vol manifeste.
4: Ces automobilistes au micro, ici Creuse, de Milad, le Gemtel. Cette baisse des prix est une conséquence de la chute du prix du baril de Brent en début de semaine après des annonces sur la réouverture du détroit d'Ormuz. Mais il n'y a pas que dans ce bras de mer que les États-Unis et l'Iran se font la guerre. Une douzaine d'États américains ont été visés ces dernières semaines par des cyberattaques contre leur système de traitement et de distribution d'eau potable. Des piratages qui seraient liés à des hackers proches des gardiens de la Révolution. Reportage en Géorgie, Isabelle Labéry.
5: Dans le comté de Clayton, la cyberattaque a entraîné une chute de pression du réseau. Par précaution, les autorités ont demandé aux habitants de faire bouillir l'eau avant de la boire.
6: Les experts pensent que les pirates ont déréglé ce qu'on appelle les automates programmables.
5: Drew Kane est journaliste au principal quotidien d'Atlanta.
6: Ce sont des mini-ordinateurs qui servent à plein de choses. Quand ces dispositifs sont connectés à Internet, forcément, ils deviennent une cible pour les cybercriminels.
5: Il y a 2 ans, Saman Zonouz, enseignant en cybersécurité à l'université Georgia Tech, avait déjà alerté les régies des eaux. Son équipe avait réussi à entrer dans 7000 automates programmables. Ce piratage n'est pour lui ni un exploit, ni une surprise.
7: Le fait qu'une attaque aussi rudimentaire parvienne à dégrader le service montre à quel point les systèmes sont vulnérables.
5: Mais les hackers ne cherchent pas à créer une catastrophe sanitaire, dit-il. Leur premier objectif, c'est la déstabilisation.
7: Si la qualité de l'eau aux États-Unis se dégrade, si le réseau est perturbé, alors lors du prochain scrutin, le gouvernement pourrait rencontrer des difficultés. C'est ce que les Iraniens cherchent à faire avec ce genre d'attaque.
5: Le chercheur plaide pour un renforcement urgent de la réglementation.
4: Isabelle Labéry, correspondante de France Inter aux États-Unis à Atlanta. Des missiles russes sont tombés sur Kiev et sa périphérie. Cette nuit, 3 personnes sont mortes selon les autorités, dont un enfant. Volodymyr Zelensky, lui, est en visite en Serbie aujourd'hui. Premier déplacement du président ukrainien dans ce pays allié de Moscou, notamment pour renforcer les relations économiques.
8: 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La campagne de Marine Tondelier patine à 8 mois de l'élection présidentielle.
4: La patronne des écologistes aurait dû être portée par l'actualité marquée par les nombreux impacts du réchauffement climatique, les incendies, les canicules, la sécheresse. Pourtant, au milieu de l'été, elle ne semble pas en mesure d'incarner une candidature de la gauche écologiste à la prochaine élection présidentielle, Laurence Perron.
9: On la croise épanouie au début de l'été dans la Nièvre, au Festival des idées, pleine d'allant pour une primaire de la gauche unie, mais face à un Raphaël Glucksmann inflexible. On ne retiendra que cela.
10: Ça sert à quoi de se dire qu'on est les plus forts tout seul? Personne ne pourra dire qu'il n'avait pas vu venir. Et je considère que certains au PS, qui sont tout l'aile droite du PS, sont devenus des zadistes qui ont décidé de tout bloquer. Mais chacun ses combats, les mecs.
9: Il en faut plus pour décourager Marine Tondelier, qui reprend son bâton de pèlerin à bord de son van écolo. Mais la France flambe et elle doit abréger l'aventure. En interne, les soutiens s'émoussent. On juge les écolos inaudibles après la polémique sur le congé climatique. Mélenchon les a pris de court avec ses éco-régions. Elle s'attaque bravache à Elon Musk.
11: Marine Tondelier, la patronne des écologistes, qui demande de fermer X, le réseau social, au moins pendant l'élection.
9: Elle est très courageuse, disent ses soutiens. Elle s'est cramée, savoure ses opposants en interne, ainsi qu'LFI, qui espère rallier à la rentrée le soutien de personnalités écologistes de premier rang.
4: Laurence Perron, service politique de France Inter.
8: 3 semaines après la sortie du film L'Odyssée, non, c'est d'abord le Tour de France,
4: on parlera du cinéma. On va d'abord parler un peu de cyclisme, mais oui, c'est le dernier week-end sur le Tour de France féminin. François, place à 2 jours de folie, car les 3 premières coureuses se tiennent en seulement 39 secondes ce matin. La Polonaise Kasia Niewiadoma en jaune, suivie de la Néerlandaise Demi Vollering et de la Suisse Marlène Reuster. Bonjour Fanny Lechevestrier.
12: Bonjour Clémentine.
4: Ces 3 coureuses vont se disputer jusqu'au bout, hein, après un Mont Ventoux qui a tenu toutes ses promesses hier.
12: Oui, bien sûr, beaucoup auraient voulu voir une Française y triompher pour cette grande première depuis le retour de la course en 2022. On y a même cru un temps avec Cédrine Kerbaol, finalement 7e de l'étape. Mes chapeaux à Kasia Nievadoma, justement récompensée d'avoir osé attaquer dans le Géant de Provence. Chapeau en fait aux 128 coureuses qui ont dompté le Mont Chauve alors qu'on leur promettait l'enfer. Et j'ai bien dit 128, même si ce matin elles ne sont plus que 127 en lice, car comment ne pas saluer le courage de la sprinteuse Charlotte Col, qui a fait toute l'ascension avec la voiture balai dans le dos, prête à l'avaler. Pour finir, près d'une heure après Nievadoma, hors délai pour 3 minutes, mais finir quand même au bout d'elle-même. Le Ventoux s'est croisé aussi par hasard. Dans ce décor lunaire, les parents de Solène Muller, 22 ans, premier Tour de France avec l'équipe Saint-Michel-Aubert 93. Des parents si fiers de voir leur fille en terminer à la 21e place, alors qu'elle n'était pas au mieux la veille. Eux qui ont posé des vacances pour la suivre au plus près de Lausanne, au Ventoux. Dans quelques semaines, on réalisera, lâché à bout de souffle encore hier au Céan Mahé, car pas le temps de savourer, encore moins de récupérer. Le Ventoux n'était pas un exploit unique, c'est juste le Tour de France. Et place aujourd'hui à la 8e étape, la plus longue de la semaine, avec pas moins de 171 km au menu.
4: Fanny Le Chevestrier avec les moyens techniques de Johanna Gabric. Cette 8e étape qui ralliera donc Sisteron à Nice, des Alpes de Haute-Provence aux Alpes-Maritimes, départ à 13h40.
8: Le film L'Odyssée de Christopher Nolan est donc sorti il y a 3 semaines et les œuvres d'Homère cartonnent en librairie.
4: Et elle donne un nouveau souffle pour le poète de la Grèce antique et ça va même au-delà de ses deux principaux poèmes épiques, l'Odyssée et l'Iliade. Julien Penaud, cette librairie du Mans, observe un regain d'intérêt pour la mythologie grecque et romaine.
13: Le péplum de Christopher Nolan,
14: le royaume d'Ithaque attend d'avoir un roi,
13: n'aura pas tardé à montrer ses effets dans cette grande librairie du Mans dès la sortie du film.
15: Ça a tout de suite marché et la preuve là, c'est nos derniers stocks.
13: Maline Marcos, libraire, prend en main le dernier exemplaire de l'Odyssée qui lui reste.
15: C'est la très belle édition de La Découverte. Ils l'ont ressorti pour le film. Il y a beaucoup de gens qui viennent en disant voilà, j'ai vu l'Odyssée de Christopher Nolan, on a envie de découvrir l'œuvre.
16: Homère cartonne en librairie.
17: Ouais. C'est refait de santé.
13: Cyril Avard, un autre libraire également au rayon littérature.
18: On a appelé le fournisseur, après on espère être livré assez rapidement, parce que c'est vrai que ça part très très vite, mais ce qui est très cool, c'est qu'il n'y a pas que l'Odyssée qui est demandé, il y a vraiment tous les réécritures de mythes, de légendes autour justement de la mythologie grecque, romaine. On se rend compte que la mythologie a été grandement approfondie et qu'on a dépoussiéré un peu tout ça et que ça tend vers le féminisme. On apprend beaucoup de choses sur Méduse.
13: Méduse et ses serpents sur la tête, la déesse Circé aussi ou encore la puissance d'Achille. D'autres récits mythologiques reviennent ainsi en force grâce au succès d'Ulysse au cinéma.
19: Les dieux t'avaient prévenu.
20: Alors je défie les dieux.
4: Reportage de Julien Penaud, ici même.
8: C'était le journal de Clémentine Saint-Brié. Oui, j'avais très envie de parler cinéma. Mais le Tour de France est aussi une odyssée, surtout racontée par Fanny Le Chevestrier. Et ça ne vous a pas échappé, on reparle de cinéma dans moins de 10 minutes. Le temps. Magali Rochereau, c'est le soleil qui domine ce matin.
21: Oui François, le ciel est seulement voilé par quelques nuages de la Bretagne aux Hauts-de-France et jusqu'en Bourgogne, sous des températures plutôt fraîches pour votre réveil, entre 8 et 13 degrés sur la moitié nord, de 14 à 19 plus au sud, et jusqu'à 22 à 24 sur le pourtour méditerranéen, comme ces 26 degrés déjà relevés à Nice.
8: Cet après-midi, les maximales vont grimper.
21: Météo France annonce 4 nouveaux départements en vigilance orange canicule, le Rhône, l'Isère et les Deux-Savoie, ce qui fait un total de 12 dans le tiers sud du pays. Les maximales sont en hausse, notamment dans le sud-ouest, et la barre des 30 degrés sera à nouveau dépassée sur la quasi-totalité du pays, hors côte de Manche. Dans le sud-ouest et le sud-est, comptez 35 à 38 degrés pour votre après-midi. 34 assisteront au départ de l'étape du Tour de France féminin. 38 ou 39 localement sur le Midi-Pyrénées et 39 à 40 dans le Gard. Côté ciel, ça se couvre sur les Alpes frontalières et la montagne Corse avec quelques averses par moments orageuses et des orages au-dessus de la chaîne des Pyrénées. Une nouvelle salve orageuse est prévue ce soir au-dessus du Pays Basque, pas très pluvieuse et qui rejoindra la nuit prochaine l'Aquitaine, le Poitou-Charentes et la région Midi-Pyrénées.
8: Merci Magali Rochereau. Dans un instant, les clés de l'Élysée, tout en archives.
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0: les archives de la politique grâce au documentaliste de l'INA. Aujourd'hui, vous nous racontez ce coup de poker qui aurait pu coûter à François Mitterrand les clés de l'Élysée.
1: Oui, nous sommes le 16 mai 1981. Pour la troisième fois, François Mitterrand est candidat. Il est invité de l'émission emblématique Carte sur table sur Antenne 2, orchestrée par Jean-Pierre Elkabbach et Alain Duhamel, qui lui pose une dernière question.
2: Il y a actuellement 5 condamnés à mort dans des cellules. Je voudrais savoir, si vous étiez élu président de la République, si vous les graciériez.
3: Dans ma conscience profonde, qui rejoint celle des églises, je suis contre la peine de mort. Et je n'ai pas besoin de lire les sondages qui disent le contraire. Une opinion majoritaire est pour la peine de mort. Eh bien moi, je suis candidat à la présidence de la République et je demande une majorité de suffrage aux Français. Je dis ce que je pense, je ne suis pas favorable à la peine de mort.
4: Monsieur Mitterrand, je vais...
1: But 81, je le rappelle, les sondages sont clairs, 63% des Français sont contre l'abolition de la peine de mort.
0: Donc, ce pari est assez risqué pour celui qui a besoin de la majorité absolue pour accéder à l'Élysée.
1: Oui, d'autant plus que François Mitterrand a besoin de rassurer les électeurs. Certains à droite n'hésitent pas à dire qu'un socialiste à l'Élysée, allié aux communistes, ce sont les chars russes qui vont débarquer sur les Champs-Élysées. Je caricature à peine.
0: Oui.
1: C'est donc dans cette ambiance que le débat très clivant sur la peine de mort est lancé. Le garde des Sceaux Alain Perfit lui répond sur France Inter.
5: Monsieur Mitterrand a fait état de la légitime répugnance face à la peine de mort. C'est l'expression de son fort intérieur. Je la respecte d'autant plus que je n'ai jamais caché moi-même l'horreur que humainement m'inspire ce châtiment suprême. Mais on ne fait pas la loi avec des convictions personnelles. La loi, c'est l'expression de la volonté générale.
1: Alors, quant à Valéry Giscard d'Estaing, même si en 1974, il a dit son aversion profonde pour la peine de mort, ici, en 1981, en fait, il botte en touche. Le président ne veut pas en faire un enjeu électoral. Il ne répond que sur le droit de grâce et sur la manière dont il conçoit de l'appliquer.
0: Alors, finalement, est-ce que c'était une prise de risque gagnante pour François Mitterrand ?
1: En tout cas, cette prise de position où il affichait une vraie force de conviction, 2 mois seulement avant l'élection, a marqué tous les observateurs. Mais surtout, cela a rendu incontournable la 53e des 110 propositions de son programme et la loi qui a marqué son septennat, l'abolition de la peine de mort portée de manière magistrale par Robert Badinter.
6: Demain, grâce à vous, la justice française ne sera plus une justice qui tue. Demain, c'est l'abolition, législateur français. De tout mon cœur, je vous remercie.
1: Une abolition votée à l'Assemblée par 363 voix, dont celle d'un futur président, Jacques Chirac.
0: Merci Fabienne Lemoy. Les clés de l'Élysée à retrouver, bien sûr, en podcast sur franceinter.fr. Il est 8h17. Dans un instant, le grand entretien, on parle cinéma. Et tout de suite, un tube de Lou Reed. Et non, ce n'est pas consacré à l'héroïne, assurait-il en parlant de Perfect Day. Simple chanson d'amour, c'est promis. 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

0: Perfect Day, signé Lou Reed, produit en 1972 par David Bowie et Mick Ronson. Vous êtes sur France Inter, 8h20.
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2: Qu'est-ce qui m'arrive? Je t'ai manqué, Spider-Man? Je suis plus moi-même. J'arrive plus du tout à me contrôler. Je sais pas ce que c'est, mais je dois régler ça au plus vite.
0: Qu'est-ce qui fait que les Français passent autant de temps au cinéma cet été? Le dernier Spider-Man, on entend la bande-annonce et la bande originale, signée Michael Giacchino, a attiré dans sa toile 650 000 spectateurs dès le jour de sa sortie. Vaiana en est à 1 800 000. Des Mignons et des Monstres, 2 600 000. Toy Story 5, 4 millions. La Bataille de Gaulle, 4 800 000, en cumulant les deux volets. Et l'Odyssée approche les 5 millions. À croire qu'on va plus au cinéma qu'à la plage en ces mois de juillet et août 2026. Est-ce parce que c'est les films sont excellents ou parce que les canicules nous font rêver de salles obscures climatisées? Avez-vous multiplié vous aussi les sorties au ciné? Écrivez-nous par WhatsApp au 01 45 24 7000 ou via l'application Radio France avec la fonction réagir.
3: Fourchette, acceptez-vous de prendre Karen Beverly pour légitime épouse?
4: Yeah, je vous déclare maintenant couvert pour la vie. Qui a empoisonné la demoiselle d'honneur?
0: Et ici, c'est Toy Story 5. Je vous présente nos trois invités. Kira Kitsopanidou, bonjour.
5: Bonjour, merci de m'inviter.
0: Vous êtes spécialiste de l'économie du cinéma. Avec nous dans ce studio, Adrien Desnouettes, bonjour.
6: Bonjour.
0: Critique et réalisateur de documentaires sur le cinéma. Et Éric Marty, bonjour.
7: Bonjour.
0: Directeur général de Rentrack France, qui produit des chiffres sur le cinéma, sur la fréquentation. Alors c'est à vous que je pose la première question, Éric Marty. Peut-on déjà dire que l'été 2026 sera record ou on s'emballe un peu vite?
7: On est bien parti pour un record, on a déjà une semaine qui est record, la semaine qui vient de s'écouler a fait plus de 6 millions d'entrées, c'est la première fois depuis très très très longtemps, peut-être depuis toujours, qu'on fait 6 millions d'entrées sur une semaine estivale. On passait parfois ce cap des 6 millions, mais surtout en général au moment des fêtes de fin d'année, au moment de très forte fréquentation, là même au pic des années 2018-2019, enfin pré-Covid, on atteignait 5 millions 8, 5 millions 9, mais pas 6 millions, donc c'est une semaine historique.
0: Et là, j'ai donné quelques chiffres, Éric Marty, sur les 4-5 plus grosses locomotives de cet été. Est-ce qu'il y en a un qui se détache par rapport à la trajectoire qu'on lui aurait prédite?
7: Alors, ben, ils se détachent tous parce que quand on a des...
0: ils ont tous surperformé.
7: Toy Story, par exemple, qui vient de passer les 4 millions, c'est très bien, on s'attendait à ce qu'il marche, et il marche très bien. Spider-Man, qui vient de passer les 4 millions hier soir, chiffre de ce matin, c'est tout à fait exceptionnel, son démarrage, il est parti sur une courbe vers les 10 millions, probablement un record pour cette franchise et pour les super-héros Marvel. Et puis, l'Odyssée, ça c'est incroyable, parce qu'en troisième semaine, il fait plus d'un million d'entrées, donc il a une stabilité, c'est un blockbuster, c'est un film d'auteur, on ne sait pas très bien où le classer, il est les deux à la fois, et c'est le plus gros succès de Nolan, il vient de passer les 5 millions d'entrées hier soir.
0: Pourtant, les blockbusters de l'été, Adrien Desnouettes, a priori, c'est chaque année, comme leur nom l'indique, qu'est-ce qui fait que là, ça marche? Est-ce qu'ils sont très bons, tous ces films?
6: Alors, qu'est-ce qui fait que là, ça marche? Je ne vais pas être très très original, hein. Je pense qu'il y a quand même une conjoncture très très favorable pour le blockbuster de l'été, puisque vous n'êtes pas sans savoir qu'on vit un réchauffement tout aussi record que ce qui se passe dans les salles. Et donc forcément, qui dit réchauffement, dit recherche de clim. Et là, tout le monde s'en est rendu compte, il y a eu beaucoup d'articles qui ont été publiés là-dessus.
0: C'est vraiment, ça joue?
6: Oui, bien
0: fait,
6: sûr.
0: Je vais payer 5, 10, 15 euros, parfois 20 euros pour une place pour avoir une heure et demie de clim.
6: Je parlerai sous le contrôle de mes camarades à l'antenne, mais oui, effectivement, des lancements assez impressionnants et notamment même des remontadas assez impressionnantes, comme je pense au diptyque sur le biopic de De Gaulle, qui était très très mal parti en première semaine et qui est pile poil remonté. Alors, sous l'effet de deux leviers, le premier, c'est d'avoir avancé la sortie du deuxième pour que les gens puissent les voir dans la foulée et surtout d'avoir eu cet énorme coup de bol qui était la deuxième canicule de l'année, je crois celle qui a atteint les records.
0: Les 10 derniers jours de juin, effectivement.
6: Voilà, donc ce genre de phénomène au box-office, une fois encore, je parle sous le contrôle de mes camarades à distance, c'est quand même assez extraordinaire. Néanmoins, il faut quand même souligner que ce qui se passe cet été est quand même un peu le reflet de ce qui s'est passé depuis le début de l'année. Et c'est ça qui est assez impressionnant et que moi, par exemple, je suis hyper surpris, c'est que les chiffres sont très bons depuis janvier, par exemple.
0: Donc on s'achemine effectivement vers une très bonne année 2026. Kira Kitsopanidou, vous nous confirmez ce que dit Adrien Desnouettes? Est-ce que les climatiseurs, c'est le meilleur investissement des salles de cinéma?
5: Écoutez, ça doit être les cas. Mais en tout cas, les causes sont multifactorielles. Bien sûr, la météo a été à l'avantage des salles de cinéma, mais c'est un phénomène qui s'inscrit dans la durée depuis le premier trimestre. Là, il n'y avait pas des conditions météorologiques qui les justifient. C'est surtout une offre qui est très, très forte et une offre qui voit revenir les franchises américaines, mais aussi du cinéma français populaire. Ça a été rappelé avec De Gaulle en deux parties. Les films d'auteurs, notamment d'animation indépendante comme In Waves, film quand même qui a fait dans la durée énormément d'entrées auprès d'un public que les salles de cinéma, notamment d'art et d'essai, visent actuellement, c'est-à-dire les 18-24 ans. Jim Queen, ça a été dit à nouveau. Il y a aussi des films qui signent la montée aux puissances des talents qui sont issus de YouTube, comme Obsession ou Backrooms. Ce sont des films qui ont déjà une communauté des fans très, très impliquée.
0: Avec peu de budget en plus, des budgets très réduits.
5: Tout à fait, avec un budget très réduit par rapport aux standards hollywoodiens, avec une esthétique originale, un pastiche de référence cinéphilique, un budget modeste, avec quand même une communauté qui les suit de longue date. Obsession, il est à plus d'un million d'entrées, me semble-t-il, mes camarades vont me corriger, actuellement pour un budget de moins d'un million d'euros, un concept simple, efficace, mélange de genre, horreur, thriller, romance toxique, avec une viralité réelle sur TikTok. Donc il y a aussi la qualité, il y a aussi les effets marketing des distributeurs, ça a été rappelé par rapport à De Gaulle. Il y a les efforts aussi des exploitants qui ont été payants. Il y a l'importance du bouche à oreille sur les réseaux numériques. Donc, c'est un ensemble, en fait, des facteurs qui ont participé à cette réussite dès cet été qui va peut-être nous rapprocher aux 50-80 millions ou même, pourquoi pas, rêvons, 200 millions d'entrées pour cette année.
0: Et je suis frappé, effectivement. Il y a Christophe qui nous dit sur les réseaux sociaux, oui, cinéma, car il y a la canicule. Bon, ça confirme en tout cas pour Christophe ce qu'on se disait à l'instant. Mais je suis frappé du fait que, par exemple, Spider-Man, qui est sorti il y a 10 jours, donc on était vraiment fin juillet, le cœur de l'été, 650 000 spectateurs le premier jour, le démarrage le plus retentissant de l'année, et même depuis Avengers Endgame, donc là on était avant Covid. Comment vous regardez ça, Éric Marty ? Sortir au milieu de l'été, c'est pas un handicap ?
7: Non, alors ça fait longtemps que la saison d'été est devenue une des saisons fortes de l'année. Je fais un petit bémol sur la canicule, ça a été très net au mois de juin. Ça allait un petit peu moins après parce qu'en fait, c'est quelque chose qu'on a déjà repéré. Les gens s'habituent, ça devient une pratique. Par contre, ce qui est remarquable et ce qui a été souligné juste à l'instant deux fois, c'est que cette année, chaque fois que le marché a eu une petite faiblesse, ça a duré une semaine, mais pas plus. Le marché a été extrêmement dynamique. Et ça tient à une offre, effectivement, qui était très complémentaire entre autres offre française, offre américaine, offre populaire, offre à réessai. Voilà. Donc, on a eu tous les genres, tous les styles de cinéma qui ont été offerts. Et le public est revenu très régulièrement. On sait qu'on est en France un des publics les plus cinéphiles au monde. Et là, il y a eu véritablement une sorte de conjonction à la fois de l'offre et de mobilisation du public qui est retourné au cinéma. On a eu deux petites semaines faibles au mois de mars. C'est reparti juste après très fort. Pareil, début juin. Bon, aidé peut-être en partie par la canicule, mais pas seulement. Donc je crois que oui, on a une année très favorable et que on peut s'en féliciter, puisque effectivement, avoir des salles pleines, c'est un grand plaisir. J'insiste quand même, c'est qu'il n'y a pas que la clim dans les salles. Les salles ont énormément investi depuis une dizaine d'années, et à un moment ou un autre, ça paye, et le public, quand il vient en salle, il voit quelque chose qu'il ne voit nulle part ailleurs.
0: Et notamment, on a vu toute cette mise en avant du format 70 mm ou du format IMAX, ou les deux à la fois, mais ça, c'est que dans un cinéma en France, à Montpellier. Je parle pour le film L'Odyssée de Christopher Nolan. Parlons justement de la qualité des films. Je me tourne à nouveau vers vous, Adrien Desnouette, critique et réalisateur de documentaires sur le cinéma. Plusieurs auditeurs nous disent « Nathalie, j'adore les salles obscures. Trois soirs d'affilée, c'est une première pour moi. Isabelle, il y a cette année beaucoup plus de films intéressants. D'habitude, la période estivale n'est pas très riche. » Et Jean-Louis qui demande « Est-ce que ce succès repose sur la qualité des films ou sur leur visibilité et leur puissance marketing ?» On parlait tout à l'heure de blockbuster d'auteur pour Christopher Nolan. L'Odyssée, c'est le cas. C'est comme ça que vous décriez ce film ?
6: Ouais, bien sûr. Et c'est d'ailleurs un peu la position à part qu'a réussi à se tailler Christopher Nolan dans l'industrie, c'est-à-dire d'être à la fois un événement marketing, un événement promotionnel, un événement mondial, et être un auteur. Ça fait maintenant depuis les années 2010, hein, depuis à peu près Dark Knight.
0: Un budget monstrueux en centaines de millions de dollars, mais un vrai regard de cinéaste.
6: Tout à fait, en tout cas c'est la promesse d'un film de Christopher Nolan. Après, sur vraiment ce qui s'est passé cette année, notamment, j'ai envie d'insister en revenant un peu sur ce que disaient les intervenants à l'antenne, c'est vraiment, je pense, la diversité de l'offre, de la diversité de ce bouquet qui fait vraiment la différence sur peut-être les 2-3 années précédentes. C'est-à-dire que le retour en force, quand même, quand on observe les films millionnaires, c'est quand même le retour en force des Américains. À la fois les franchises, moi je ne m'attendais pas, par exemple, et pourtant j'ai eu tort, hein, mais je ne m'attendais pas à ce que le Spider-Man Brand New Day, qui est sorti la semaine dernière, établisse déjà des records qui soient à peu près équivalents à ce qu'avait fait Avengers Endgame en 2019. Pour resituer, 2019, c'est une année historique, enfin pas historique, mais en tout cas très très très très forte, c'est-à-dire que c'est celle juste avant le Covid, et ça avait été une très très bonne année de cinéma, en France et dans le monde. Une année de record avec les, vous savez, le Avengers en deux parties qui avait été sorti par Marvel, qui était un petit peu la finalité de tout ce qu'avait mis en place.
0: L'apothéose, voilà, c'est une brochette de super-héros.
6: Exactement, l'apothéose de cet univers qui avait été mis en place depuis 12 ans. Et puis derrière, il y avait eu le Covid, la fin justement de cet univers, et puis une difficile remise en question, beaucoup d'atermoiements. Et j'ai l'impression que là, cette année, c'est un peu la première année qu'on voit ressurgir une offre variée du côté américain. Et surtout, et c'est ça qu'il faut sur quoi il faut insister, et c'est ce que disait tout à l'heure très très justement notre camarade, c'est l'émergence aussi de jeunes auteurs sur de l'épouvante. C'est-à-dire que l'épouvante, ça a toujours été une valeur refuge d'un point de vue commercial.
0: Là, on n'est pas dans le top 5, on est plutôt entre la 5e et la 10e ou 15e place des films, hein, pour situer.
6: Alors, peut-être même un peu plus loin, mais ce qui est important, c'est le taux de rentabilité.
0: Oui.
6: C'est ce que disait tout à l'heure notre intervenante avec Obsession de Curry Berker, qui a un budget de 1 million de dollars, ce qui est rien du tout, hein. Déjà, rien qu'en France, un budget d'un million d'euros, c'est un tout petit long métrage. Un million de dollars aux États-Unis, c'est rien du tout. Et actuellement, c'est un film qui a un taux de rentabilité comparable aux blockbusters qui sont à 250 ou 400 millions.
0: 250, c'est l'Odyssée, par exemple.
6: Voilà, l'Odyssée, c'est 250 millions de dollars, pour vous donner un ordre de grandeur. Ça, Obsession et Backrooms, qui sont tous les deux réalisés par de très jeunes cinéastes vingtenaires issus de YouTube, ça, c'est vraiment un phénomène inexplicable. C'est ces fameux phénomènes hors normes qui permettent, par exemple, il y a 2 ans, de voir 2 films français à 10 millions d'entrées avec un petit truc en plus et l'adaptation de Dumas, Monte Cristo.
0: Parfois, il se passe quelque chose que personne n'avait vu venir.
6: Toujours.
0: Sauf, évidemment, on lui souhaite le réalisateur.
6: Toujours, forcément. Les années records, il se passe toujours quelque chose. Mais même, moi, je vais même vous dire, Spider-Man a toujours été une franchise un peu à part. C'est-à-dire qu'elle appartenait pas vraiment au MCU, Marvel Cinematic Universe. C'est un personnage un peu en marge. Et c'est une franchise qui a toujours été là dès le début. En 2003, quand elle arrive avec Sam Raimi, c'est presque déjà un blockbuster d'auteur. Et puis, c'est toujours, en dépit du changement des acteurs, Spider-Man a toujours résisté. Aussi par un très, très fort attachement du public enfantin et puis du public adulte. Il y a une espèce de dôme comme ça, une espèce de miracle autour de ce personnage. Mais de là à prédire que ce Spider-Man-là va probablement faire les chiffres de Avengers Endgame, moi, franchement, je l'aurais pas vu. Et pourtant, je m'intéresse énormément aux chiffres. Je suis toujours surpris, en fait, par Spider-Man.
0: Toujours surprenant, effectivement, pas de lassitude sur Spider-Man, qui en sort un nouveau tous les 2-3 ans en moyenne depuis 2002. On est à 9 films depuis 2002, il y en a eu 3 avec un premier acteur, Tobey Maguire, 2 avec un acteur qui m'échappe, et là on en est au 4e, avec Tom Holland. Question d'auditeur pour vous, Kira Kitsopanido, spécialiste de l'économie du cinéma, est-ce que ce bon été annonce une embellie durable pour le cinéma, c'est là qu'on va peut-être un peu se crisper, ou un simple effet de rattrapage? Qu'est-ce que vous en pensez?
5: Je pense qu'on rattrape et en même temps on embellit. Peut-être que ça sera durable, on l'espère en tout cas. Toute la profession fait des efforts en ce sens-là. Je parle des producteurs français avec le retour du cinéma populaire français depuis quelques temps. On a aussi les distributeurs, les exploitants, quels que soient les bords, des gros ou de petits, des indépendants ou de groupes, hein, qui font des efforts en ce sens. Et bien sûr, les salles de cinéma qui s'équipent. Hein. Ça a été rappelé tout à l'heure, il y a des investissements extrêmement importants aujourd'hui pour faire revenir le public, pour faire venir aussi le public plus jeune, parce que c'est un énorme enjeu, les 18-24 ans. Et je me permets de revenir un peu en arrière sur le backroom qui n'aurait peut-être pas été autant entendu. Bah, en fait, si, parce qu'il y a tout un phénomène sur les réseaux sociaux, sur YouTube, avec des communautés qui sont extrêmement actives et qui suivent les talents de YouTube jusqu'à la salle, en fait. Donc, ce sont des phénomènes qu'il faut observer avec beaucoup, beaucoup, beaucoup d'attention. Et il me semble qu'actuellement, les professionnels suivent aussi ce qui se passe sur les réseaux sociaux, les nouvelles formes de création, les nouveaux formats verticaux. Peut-être que le renouvellement viendra aussi, la cinéphilie, c'est quelque chose de global. Hein. Les personnes qui consomment les plateformes, les jeux vidéo, y compris les réseaux sociaux, sont aussi des cinéphiles. Hein. Donc, il y a un effet synergétique. Aujourd'hui, il y a beaucoup d'exploitants qui sont d'accord sur ces points. Tous ces moyens de voir les films, de consommer les images, peuvent converger vers une cinéphilie élargie.
0: On a parlé, Éric Marty, je me tourne vers vous, directeur général de Rentrack, vous qui avez un peu tous les chiffres, les statistiques professionnelles de ce monde-là. On a parlé

0: La qualité des films, on a parlé de la canicule, qui, pour une fois, évidemment, c'est à prendre de façon exceptionnelle, est ici une bonne nouvelle. Il faut parler des prix aussi, sans doute. Est-ce que la fête du cinéma, par exemple, avec ses places à 5 euros pendant 4 jours, c'était fin juin, début juillet, à cette période qu'on décrivait, qui est un peu tangente pour les deux films de Gaulle, est-ce que ça a là aussi été la meilleure rampe de lancement pour l'été ?
1: La fête du cinéma, c'est un des grands rendez-vous de l'année pour le public depuis de très très nombreuses années. C'était longtemps encore une lubie des Français, puisque c'était un des rares pays, on était le seul pays à faire une fête du cinéma, c'est-à-dire trois jours ou quatre jours avec un tarif réduit pour tous les films dans toutes les salles. Maintenant, il y a à peu près 25 pays dans le monde qui ont dupliqué le modèle avec des modalités particulières. Ça veut dire que ça marche. C'est quelque chose qui a vraiment fonctionné, auquel le public est attaché. Et ça a deux vertus. D'une part, lancer cette fameuse période estivale par un week-end où on ne parle que de cinéma et on va au cinéma et on mange du cinéma autant qu'on peut. Et puis, ça a une vertu de promotion des films pour l'été, puisque effectivement, on parlait du Comte de Monte Cristo, il est sorti la veille de la fête du cinéma et ça a été un succès estival il y a deux ans qui a duré tout l'été. Donc oui, c'est quelque chose qui est très ancré dans le calendrier du cinéphile, c'est-à-dire du français de base. Il y a deux tiers des Français qui vont au moins une fois au cinéma dans l'année. Donc la fête du cinéma, c'est une date qui est bien ancrée et qui permet de lancer une belle saison en mettant bien sûr en avant tous les films à venir sur les semaines suivantes.
0: Adrien Desnouettes, on a aussi cet exemple de, vous avez parlé de Spider-Man qui a une sacrée longévité. On peut parler aussi de Toy Story. C'est le cinquième volet et là, la sortie est plus ancienne. Ça remonte à mi-juin. Ça marche encore, Toy Story. Le premier, c'était en 1995. Donc, on est typiquement dans le fait d'emmener ses enfants voir quelque chose qu'on a apprécié quand on était soi-même enfant.
2: Ouais, bien sûr. Bah, c'est évidemment les valeurs refuges familiales, transgénérationnelles. Et Toy Story est une excellente franchise de ce point de vue-là. D'ailleurs, ce qui est amusant, c'est que le précédent Toy Story, le 4, datait de 2019, cette fameuse année d'avant le Covid. Qui était en fait, pourquoi je la cite à chaque fois, c'est que 2019, c'était certes une année d'avant le Covid, donc d'avant la grande crise qui fait que le cinéma n'a jamais récupéré totalement les chiffres qu'il faisait avant, mais c'était surtout une année record. Et si vous vous replongez sur l'offre de cinéma de 2019, bah justement, le Toy Story 4, moi, je l'avais trouvé excellent, et notamment très surprenant, parce que le 3, je l'avais déjà trouvé excellent. Et je voyais pas comment Toy Story arrive.
0: Vous êtes
2: encore
0: un fan de Woody, bah, Buzz et Jessie.
2: Pour tout vous dire, un peu moins de cette dernière version. Et du coup, je trouve que en fait, moi, j'essaie toujours de regarder les chiffres, c'est essayer de trouver des signes et c'est essayer de comprendre pourquoi ça marche. Parfois, c'est complètement, je trouve complètement irrationnel et parfois il y a des logiques. 2019 est une année certes diverse, mais c'est une année extrêmement qualitative du point de vue de l'offre. Genre, moi, j'ai aimé au moins 10 films dans l'année, ce qui est très rare chez moi. J'ai adoré 10 films.
0: Vous
2: cette
0: êtes
2: année, je pourrais pas
0: difficile.
2: Le redire. Oui, je suis difficile. C'est-à-dire que là, je suis en schizophrénie par rapport aux chiffres. Je suis pas tout à fait certain que la qualité des films soit le reflet de ce qui se passe dans les salles. Néanmoins, j'ai envie de revenir sur ce que disait tout à l'heure de façon très très pertinente l'intervenante à distance. C'était le rebond des réseaux sociaux et comment en fait il fallait que les salles se réinventent, comment le milieu lui-même devait se réinventer pour attirer le public. Je suis totalement d'accord avec ça. Et j'irai même un peu plus loin peut-être pour tracer des perspectives, en tout cas moi qui m'intéresse, c'est que je trouve que le cinéma, la distribution en salle en France, le cinéma, la salle en France, le milieu de la salle est très campé sur le passé. On est très centré sur les films occidentaux et toujours à regarder un peu ce qui se passe aux États-Unis.
0: Là, vous parlez sur vraiment l'offre de films.
2: L'offre de films. Parce qu'on parle de diversité, on parle de bouquets divers. Il y a quand même un gros travail, me semble-t-il, à faire, qui n'est pas tant du côté des salles et du milieu que plutôt peut-être du côté de la France, c'est-à-dire de l'accueil culturel de ces films. C'est qu'en fait, si vous regardez plutôt du côté de la SVOD, si vous regardez du côté des rebonds justement sur les réseaux sociaux, ce que regardent les jeunes.
0: SVOD, c'est la vidéo à la demande.
2: La vidéo à la demande, et j'inclus.
0: Comme Netflix, Disney+, Amazon Prime.
2: J'inclus aussi les versions un peu illégales comme l'IPTV, qui sont en fait de bons indicateurs de ce que regardent les gens. Et ben, je trouve que sur le marché populaire, n'oublions pas que le cinéma est un art populaire, je trouve que sur le marché populaire, en fait, si vous regardez bien, et si vous écoutez bien, si vous tendez l'oreille au bouche à oreille justement, ben je trouve que le regard est de moins en moins centré sur l'Occident et de plus en plus sur l'Orient. La France a compris ça dernièrement par exemple avec l'animé japonais ou coréen, mais je trouve que si vous regardez un peu du côté du blockbuster coréen, du blockbuster indien, si vous regardez un petit peu du côté de l'épouvante coréenne, qui sont certes un peu distribués en France, mais très mal fléchés dans la
0: presse culturelle, encore un peu niche,
2: mais très très niche et même communautaire, moi je pense qu'il y a un gros travail de défrichage et surtout de sensibilisation du grand public français de salle pour aller s'intéresser à ce qui se fait plutôt du côté de l'Orient. Je pense que l'avenir, non pas du cinéma, mais l'avenir de l'élargissement et peut-être du regain de chiffres qu'on pourrait avoir en salle viendrait peut-être de cette prospection-là.
0: Kira Kitsopanidou, est-ce qu'on a une idée de ce qu'on paye en moyenne au cinéma pour une place et est-ce qu'on y va aussi pour acheter du pop-corn ou autre chose, la dépense des cinéphiles ?
3: La dépense des cinéphiles, ça dépend aussi des salles qu'ils fréquentent en réalité. Bien sûr, il y a des prix plus élevés actuellement.

0: actuellement pour les expériences qui sont insolites, extraordinaires comme l'Odyssée, mais en moyenne, on est à 7 euros. Plus de la moitié des places sont vendues à moins de 7 euros. Donc, mais ça couvre toute une variété des tarifs qu'on peut payer sur une année.
1: Et donc, on peut encore peut-être chercher à augmenter la recette moyenne des clients. Est-ce que les salles vont aller chercher des nouvelles recettes ?
0: Chercher de nouvelles recettes à travers d'autres formes de programmation, peut-être, d'autres formes d'utilisation des salles de cinéma. C'est déjà le cas actuellement avec d'autres spectacles, ce qu'on appelle le hors-film, par exemple, des locations des salles pour jouer ensemble, un jeu en ligne, par exemple. C'est ces types de programmations alternatives ou des programmations thématiques sur des gros classiques, sur des franchises qu'on découvre dans les salles, aller cibler les publics plus jeunes à travers une programmation thématique sur une période courte, notamment l'été. C'est ces genres de programmation un peu événements, un peu cibles, un peu comme on les faisait auparavant avec les chaînes thématiques. En réalité, on ciblait des publics à travers des canaux de contenu spécifiques. Je vois que les salles de cinéma ont aussi compris l'intérêt du ciblage, d'aller chercher des niches qui peuvent être mobilisées sur tel ou tel contenu, sur tel ou tel type de cinéphilie.
1: Merci beaucoup et merci à tous les trois. Kira, Kitsopanidou, Adrien Desnouettes et Eric Marty. Bonne séance à vous qui avez écouté ce grand entretien tout en empoignant votre téléphone pour réserver des tickets de cinéma. Et on peut l'entendre avec Charlie Lee Couture, bande originale de Toy Story 1. France Inter, évidemment, est l'ami du cinéma. Oui, je suis ton ami.
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1: 8h42. Magali Rochereau, la météo et la canicule donc, qui s'installe pour un bon moment.
6: Oui François, à partir de midi, 4 départements s'ajoutent à la vigilance orange canicule, le Rhône, l'Isère et les Deux-Savoie. Et Météo France annonce une semaine prochaine très chaude sur l'ensemble du pays. Ce matin, vous avez 8 à 13 degrés en général pour votre réveil sur la moitié nord. 16 degrés sous le ciel de Paris. Plus au sud, il fait 20 à Toulouse, 23 degrés à Bastia et 23 aussi à Aigues-Mortes dans le Gard. C'est cet après-midi que les températures augmentent pour tout le monde. Lourdes comme un soleil dans la région sud-ouest, jusqu'à 35-38 degrés dans l'intérieur des plaines. Et en Méditerranée aussi, vous avez très chaud avec 37 degrés à Nîmes, Marseille et Montélimar.
1: Et une dégradation orageuse se prépare.
6: Oui, ce matin, quelques nuages élevés couvrent le nord-ouest, en Bretagne, en Normandie, dans le centre, l'Île-de-France, la Champagne-Ardenne et les Hauts-de-France. Le soleil revient cet après-midi, sauf en Bretagne, en Normandie et sur les Hauts-de-France. Une amorce orageuse apparaît au-dessus des Pyrénées qui gagne le sud-ouest en soirée, entre Aquitaine et Midi-Pyrénées, accompagnée d'éclairs, de grêle et de quelques pluies jusqu'à localement 10 à 20 mm. Au-dessus de la Corse et des Alpes du Sud, ce ne seront que des averses avec un caractère orageux en plus du côté du Mercantour.
1: Merci beaucoup Magali Rochereau, 8h43.
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1: La revue de presse de France Inter, dans l'œil de Margot Barallon. Bonjour Margot.
8: Bonjour.
1: Dans les journaux ce matin, on parle d'un monde qui change.
8: Oui, un monde qui se réchauffe, qui s'assèche, avec parfois des conséquences inattendues. Comme ces fragments d'histoire qui remontent à la surface d'un Danube, au niveau historiquement bas, c'est-à-dire sur le site du Figaro, en Serbie, des dizaines de navires allemands de la Seconde Guerre mondiale réapparaissent dans le lit du fleuve. En plein Budapest, ce sont les corps de deux soldats de la Wehrmacht qui ont été découverts, plaques d'identité intactes avec une moto, un modèle considéré à l'époque comme particulièrement robuste. La preuve est là, il a survécu 80 ans dans la vase et le gasoil. Mmh. Le monde change et le passé se rappelle à nous, aussi sur le site de Télérama qui se pose une question cruciale. où sont passés les tubes de l'été.
1: Wow.
8: Je sens que ça vous rappelle des choses.
1: Là, on peut déjà faire les gestes, hein, c'est facile.
8: Vous connaissez la Corée, la Macarena, le classique qui fête déjà ses 33 ans et qui obéissait au canon du genre, musique efficace, certes, mais aussi matraquage en règle à la radio et à la télévision. Et maintenant, tout a changé avec le streaming. Chacun construit sa propre relation à la musique. L'idée du tube de l'été a disparu des consciences et de l'espace public, explique le sociologue Hervé Glevarek. Les tendances naissent désormais sur TikTok, oui, mais pour durer, il leur faut quand même réussir le grand chelem, c'est-à-dire passer des réseaux sociaux à RTL, Énergie et France Inter, bien sûr. Lui connaît évidemment les tubes de l'été sur le bout de ses platines et comme eux, il prend de l'âge. Jean-Marc Esposito, 69 ans, est un DJ star à Perpignan. Dans les colonnes de l'Indépendant, il se souvient de 40 ans de carrière, de bars qui ne désemplissaient jamais. Les gens venaient, même quand il neigeait.
1: Bah oui, ça réchauffe.
8: Aujourd'hui, il ne neige plus autant qu'avant et cette figure incontournable des nuits catalanes raccroche les gants.
1: Margot, le monde change aussi sur les routes du Tour de France Femmes.
8: Oui, c'est la première fois que la course empruntait hier les pentes du Mont Ventoux, un toit de légende façonné par les deux seuls maîtres des lieux, écrit Julien Chesnais dans l'équipe. Le vent et le soleil. Et au sommet, la Polonaise Kasia Niewiadoma, qui chippe la victoire d'étape et le maillot jaune au passage. Mais au-delà du résultat, c'est le signe de l'engouement pour le cyclisme féminin. La Provence est allée rencontrer ses fans, qui ne reculent devant rien, et certainement pas devant les préjugés sexistes, pour admirer le spectacle. Paola a attendu 6 heures dans sa petite chaise de camping. Pas grave, le panorama vaut les coups de soleil. Baptiste a emmené son fils, mais ne peut pas s'empêcher de noter que le podium des femmes est beaucoup plus petit que celui des hommes. Et Pablo, lui, livre son analyse à Libération. « Je préfère voir les femmes, elles envoient des grosses cartouches H24, elles roulent fort, elles n'ont pas peur d'attaquer. »
1: C'est bien dit. Et un monde qui change, c'est aussi synonyme d'innovation, notamment technologique.
8: 30 ans qu'on les voit au cinéma, 15 sur Internet dans des vidéos mi-ridicules, mi-flippantes, Libération consacre un dossier aux robots humanoïdes. Testé dans l'automobile, le BTP ou la grande distribution. Ils parlent, ils dansent, ils travaillent, mais surtout, ils interagissent. Et c'est ce marché de l'empathie artificielle qui prend de l'ampleur. Un ingénieur raconte qu'on peut aujourd'hui avoir une interaction de fou avec un robot. Un fabricant l'assure, dans 10 ans, chaque famille en aura un pour les tâches ménagères, mais aussi pour jouer avec les enfants. Ah. Il faut un chercheur du CNRS pour remettre la nuance au milieu de l'emballement. Après tout, ne disait-on pas la même chose des drones, au plus fort de la mode, tout le monde en voulait un. Et puis, les gens se sont finalement demandé, mais au fait, pourquoi faire ?
1: Pourquoi faire ? Et puis ça coûte combien aussi ? Généralement, oui. C'est encore un peu cher, les robots humanoïdes. Et si finalement, le secret de la survie n'était pas justement de ne rien changer ?
8: En tout cas, c'est la stratégie des autorités nord-coréennes, relayée dans le Télégramme. Face à la canicule qui asphyxie le pays, les médecins recommandent des remèdes de grand-mère, et notamment le bouillon de chien.
1: Alors, plus le bouillon de chien ?
8: Oui, je ne sais pas si j'ai envie de tester, okay. Mais plus sérieusement, il est des endroits où les traditions perdurent. Un long reportage haut en couleur du magazine de L'Équipe se plonge dans celle qui fait vibrer chaque été, la ville italienne de Sienne. Le Palio, une course hippique mythique avec un principe simple, 3 tours de la place principale, 1000 mètres, 10 participants qui représentent autant de quartiers de la ville. Ils montent à cru, donc sans selle, et la victoire revient au cheval qui arrive en premier. J'ai bien dit le cheval, que son jockey soit resté dessus. Ou pas. Tout cela a moins à voir avec le hippisme qu'avec les rituels, les superstitions et une transmission de l'histoire des quartiers de Sienne. Certains se détestent parfois depuis des siècles parce que deux charcutiers se sont écharpés on ne sait plus trop quand. Sur une recette, L'Équipe a pu suivre un jeune jockey dans sa préparation. 5 gardes du corps qui l'accompagnent aux toilettes dorment au pied de son lit. Il ne faudrait pas qu'un adversaire mal intentionné puisse s'en prendre à lui. L'écurie aussi est bien gardée. On guette la moindre baisse d'appétit des athlètes à 4 jambes et on passe des nocturnes de Chopin. Visiblement, c'est bon pour le stress.
1: Très bien.
8: Et puis, chaque cheval est béni à l'église avant de s'élancer sur la piste. Tous les coups sont permis, surtout ceux de cravache en air de bœuf sur ses rivaux. Mmh. Et cela dure 75 secondes. Seulement, ça suffit pour résumer toute l'Italie.
1: Merci, grazie mille, et Margot Barallon. Et je vous dis à demain. Il est 8h49, nous partons avec le magazine Society. Cet été, sur les traces des faits divers qui se sont déroulés en France. Bonjour Vincent Berthe.
9: Bonjour François.
1: Vous revenez sur un incident tragique qui n'en est pas un, et un veuf éploré qui n'en est pas un non plus.
9: Il veut me tuer. Quand l'IAO prononce ces mots, la loueuse de bateau ne les prend pas pour argent comptant. Une mauvaise blague, évidemment. Ce 7 septembre 2015,

0: 2013, à Hyères, dans le Var, près de la plage de la Bergerie, la mer est d'huile, le temps magnifique, et on voit nettement l'île de Porquerolles. Son mari, Joël Levesque, entend y faire un tour en bateau, d'où cette location. Bien qu'il soit en chaise roulante, c'est un marin chevronné, excellent nageur et titulaire du permis mer. Le couple quitte la rade peu après 10 heures. 6 heures plus tard, à 1 km de la côte, Joël Levesque hurle. Il est dans l'eau, l'IAO aussi, le bateau un peu plus loin. Il appelle à l'aide, dit que sa femme se noie. Des gilets de sauvetage sont jetés, mais c'est trop tard. Inconsciente, l'IAO, malgré un massage cardiaque, ne se réveille pas.
1: Bon alors comment un tel drame est arrivé ?
0: Le mari évoque un malheureux concours de circonstances. Le moteur aurait calé, Joël Levesque aurait alors demandé à sa femme de manipuler l'ancre. Il ne l'aurait pas entendu tomber à l'eau, aurait plongé trop tard pour la secourir. Mais cette version des faits, les enquêteurs ont du mal à l'avaler. Deux questions se posent. La première, pourquoi jeter l'ancre alors que la mer est calme ? La seconde, pourquoi n'a-t-il pas lancé simplement une bouée ?
1: Donc tout ça, ça ne colle pas pour les enquêteurs.
0: Les amis de l'IAO sont encore plus sceptiques. Elle leur aurait confié craindre pour sa vie, son mari la battait et lui avait même confisqué son passeport. Mais surtout, contrairement à ce que Joël Levesque répète sans cesse, elle ne savait pas nager, était même aquaphobe. Joël Levesque a donc menti, et c'est une habitude chez lui. Car au fil de leur enquête, les gendarmes vont aller de surprise en surprise. Il y a notamment un fait très troublant.
1: Bah dites-nous, quel est ce fait troublant ?
0: Tout simplement, 4 mariages et 3 enterrements. Et oui, avec l'IAO, Joël Levesque est veuve pour la 3e fois. Sa première femme s'appelait Théodora Cabri, était tétraparésique. Elle n'avait donc aucune force dans ses 4 membres. On la retrouve noyée dans sa baignoire en 88. Sa seconde épouse, Catherine Calafa, était elle diabétique et malvoyante. On la découvre sans vie, près de son lit en 96. Dans les deux cas, malgré des circonstances troubles, les morts sont imputées à leur état de santé précaire et les enquêtes classées sans suite. Dans les deux cas, le mari refuse de prendre en charge les obsèques et refait rapidement sa vie.
1: Et la suite était à chaque fois miraculeusement bien préparée.
0: Eh oui, de l'argent qui tombe du ciel à chaque veuvage. Via des assurances d'essai liées à des prêts immobiliers. Paulette, sa 3e femme, celle avant l'IAO, est la seule encore en vie. La seule qui avait refusé d'emprunter avec lui. Au procès de Joël Levesque, en 2025, elle se présente comme une survivante. L'IAO n'a pas eu cette chance. Levesque a été condamné à 15 ans de prison. Quant aux disparitions de Théodora et Catherine, comme de nombreux féminicides en France, elles sont malheureusement tombées dans un vide juridique, celui du délai de prescription.
1: 12 crimes en France, c'est le titre du hors-série de votre magazine Society où l'on retrouve cette histoire et bien d'autres. Merci beaucoup Vincent Berthe. Voici la chronique du bord de mer avec vous Marc-André Selosse en partenariat avec le Muséum National d'Histoire Naturelle. Bonjour Marc-André.
2: Bonjour.
1: Et ce matin vous allez nous parler d'un camailleux de couleurs, celui des huîtres.
2: Ah oui, les huîtres, elles ont, selon les provenances, des couleurs aussi variées que celles de nos yeux. Du gris au brun, elles peuvent être aussi vertes ou bleues.
1: Mais ce n'est pas la couleur de leurs yeux, en l'occurrence.
2: Ah bah non, parce que les huîtres n'ont pas d'yeux. Un organisme immobile, comme l'huître, n'a pas besoin de vision. Cette fonction est liée au déplacement. Comme d'autres coquillages, tels la moule ou la praire, les huîtres n'ont même pas de tête. Notre tête porte les organes de l'ouïe, de la vue et l'odorat pour nous orienter. Mais un animal immobile n'a pas l'usage d'une tête. Et chez l'huître, la tête est réduite à une bouche. Voilà. Ce qui est coloré, ce sont des sortes de jupons amples attachés le long du corps de l'huître et étalés dans la coquille. Sur un plateau de fruits de mer, n'hésitez pas à soulever ces jupons. Voyez comme ils portent la couleur. Il s'agit des branchies qui permettent à l'animal de respirer. Parce que immergé, l'huître entrouvre sa coquille et fait passer l'eau à travers ses branchies qui prélèvent de l'oxygène tout en relâchant le gaz carbonique produit par la respiration. En fait, ces branchies colorées, ce sont les poumons.
1: Donc les branchies colorées ont cette couleur. Pourquoi ? Pourquoi ?
2: Ah oui, alors, on ne sait pas pourquoi elles sont colorées. Alors, elles filtrent aussi les particules en suspension dans l'eau, ces branchies. Elles ont de minuscules cils qui rejettent les particules inutiles et retiennent celles qui sont comestibles dans une sécrétion gluante qu'ils acheminent vers la bouche. Les branchies sont les filets d'une pêche minuscule, mais continue, qui nourrit l'animal. Elles retiennent de minuscules organismes en suspension dans la mer, bactéries, algues microscopiques, tout petits animaux. Et ça explique que les huîtres soient parfois toxiques et interdites à la consommation. En été, elles peuvent retenir des algues toxiques pour l'homme qui prolifèrent avec la chaleur estivale. En hiver, de fortes pluies peuvent faire déborder les stations d'épuration et entraînent en mer des bactéries pathogènes. Les huîtres n'en sont pas affectées, mais elles concentrent ces organismes qui peuvent nous intoxiquer.
1: Donc la couleur provient des algues microscopiques ?
2: Ouais, c'est surtout elles qui sont colorées comme les plantes. Elles possèdent de la chlorophylle qui retient la lumière pour la photosynthèse. Du coup, les branchies sont parfois colorées en

0: vert. Ailleurs dominent des algues aux couleurs jaunes ou brunes, car elles possèdent d'autres molécules collectant la lumière qu'on appelle des carotènes. Alors dans ces cas-là, les branchies sont brunes ou plus jaunâtres. La couleur dépend vraiment de l'endroit.
1: Et qu'en est-il de la couleur bleue ?
0: C'est la plus belle, hein. Il y a des branchies qui sont parfois bleu vif, notamment à Marennes-Oléron. Et ça arrive aux huîtres qu'on affine dans des bassins d'eau pure et peu salée, appelés des clairs, parce que l'eau est claire. Hein. C'est pourquoi d'ailleurs on appelle ces huîtres des fines de clair, oui, affinées dans les clairs. La couleur et le goût changent car la nourriture diffère de celle de la mer. La couleur change même si ça n'affecte pas directement le goût. Parce que dans les clairs, il y a des algues microscopiques qu'on appelle des navicules qui accumulent une molécule bleue. En hommage à Marennes-Oléron, cette molécule bleue a été nommée marénine. Sans rôle dans la photosynthèse, la marénine est une sorte de crème solaire pour les navicules qui les protège contre les excès de lumière dans l'eau transparente des clairs. C'est aussi une substance qui, émise dans l'eau, élimine les autres espèces d'algues. Elle fait place nette aux navicules qui prolifèrent et bleuissent les huîtres de clair. Les algues microscopiques colorent les huîtres donc de nuances variées selon les espèces qui dominent localement. La couleur des huîtres est affaire de terroir. Un terroir lié aux algues microscopiques.
1: Marc-André Selosse avec le Muséum National d'Histoire Naturelle. À demain, et pour ceux qui ne peuvent pas attendre, il y a votre livre, La biodiversité comme humanisme, aux éditions du Seuil.
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1: Et c'est un peu particulier, tout l'été sur France Inter, Morgane Cadignan, vous rencontrez les plus grands tubes de la chanson, vous les interviewez. Alors qui est à votre micro, Morgane ?
3: Et yo yo yo, ce matin dans Rencontrer avec un tube, il y a du swell et une petite houle de nord en studio. Écoutez mon invité. Elle est

0: Lady Melody, bonjour. Alors vous n'êtes ni une femme, ni anglaise, vous êtes quoi du coup? Un homme?
1: Gaulerie.
2: Je suis une vibe, Bellard. Je me déjore pour avoir le plus de monde possible sur le spot de Kalengen à Anglette. Je suis tutti frutti sur le shore. Je t'invite pour un take-off.
0: Hein? Non mais, pardon, oui. C'est bon, je voudrais revenir sur vos paroles surtout. Elle est dans ma tête, elle ne m'abandonne jamais. On est d'accord que c'est un cri de détresse. Vous entendez des voix. Qu'est-ce qu'elles vous disent ces voix?
2: Elles me disent de fly, ouais. Faut pas voir midi à 14h. Il est toujours midi quelque part sur un spot d'ailleurs. Je suis simple, je suis open aux débutants.
0: Attendez, juste pour être sûr, vous parlez de surf ou vous parlez de cul?
2: Je parle de mélo-mélo-mélody, de vibe, de glisse. Tu mets ce que tu veux tant que tu t'es lavé les mains. Quatre accords pour avoir son accord. La mi-fa-ré.
0: Ouais, je suis effarée, effectivement. Donc en fait, vous savez pas du tout de quoi vous parlez au fond, quoi.
2: Bah ouais, t'as raison à 3000%, Maren. Pourquoi parler? Pourquoi pas plutôt se laisser aller sur la houle, corps à corps avec la grande dame bleue, celle à qui on peut pas mentir seulement kiffer.
0: Avec elle, je fly away, tu vois, comme un oiseau là-haut, je fly away, à moins que ça ne soit une incitation aux drogues douces.
1: C'est une incitation à la douceur, ouais.
0: Oh là là, vous me fatiguez. Non mais, c'est qui, elle, votre fameuse lady qui vit dans votre tête? La mer, votre planche de surf, la weed, votre mère, Roselyne Bachelot, c'est qui, bordel?
1: C'est la mort.
0: Attendez, quoi? Vous parlez de la mort depuis le début?
2: Ah yes, princesse. Je sais que j'ai l'air à la fraîche, glacie, lisse, mais j'ai un message caché. À la fin de la vie, quand le vent retombe, il n'y a plus de vagues. Il y a la mort. T'auras beau ramer au large tout ce que tu veux, mais tu pourras que faire la planche devant le grand barbu.
0: Le grand barbu? Dieu?
2: Ouais, le patron, le boss, ou Dumbledore, tu l'appelles comme tu veux.
0: Ah la vache, c'est dark! Mais attendez, ça veut dire que vous êtes plusieurs? Il y a d'autres tubes, apparemment légers, mais qui parlent de la mort?
1: Affirmatif, Bella.
0: Si je vous dis on s'attache?
1: À la chaise électrique.
0: Je veux du soleil.
1: Cancer de la peau.
0: Emmenez-moi.
1: À la morgue.
0: Week-end à Rome.
1: Pour disperser mes cendres. Ça va? Eh mais faut pas pleurer, petite miss.
0: Non mais, ma première danse de mariage, c'était sur au bal masqué. Ohé ohé, vous allez me dire que ça parle de la mort aussi.
2: Non, ça t'inquiète. Celle-là, elle parle des soirées sur l'île de Jeffrey Epstein.
0: Oh la vache, j'ai envie de mourir.
2: Bah je t'accompagne, j'ai amené ma guitare. Une vague un peu trop grosse, fin de partie, ça va très
0: oui,
2: vite.
0: Bon bah stop, ça va, vous êtes glauque à la fin. Je vous préférais en surfeur-dragueur, moi. Bon, bah demain je reçois l'aigle noir, dont on apprendra sûrement que c'est un tube de l'été caché.
2: Ah ouais, trop sympa l'aigle noir. On a fait une soirée mousse ensemble au gros du...
0: Ta gueule!
3: Elle est dans ma tête, elle ne m'abandonne jamais.
4: Rencontre avec un tube, c'est signé Morgane Cadignan et Thomas Poitvin. Les infos à suivre.
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4: Bon week-end à l'écoute de France Inter, il est 9h. Le journal de François Chagnot. Bonjour François.
7: Bonjour à tous. La France a soif, à la canicule s'ajoute la sécheresse. Dans le Finistère, à Crozon, en pleine saison touristique, chaque goutte d'eau compte pour éviter la pénurie. Le cannabis thaïlandais inonde le marché français. L'office anti-stupéfiant s'inquiète de près de cette tendance récente. Donald Trump s'en remet au tribunal suprême des États-Unis. La justice lui a ordonné de mettre fin au chantier de construction d'une salle de bal XXL à la Maison Blanche. Et puis l'idée culture du week-end, le guitariste de la chanteuse Camélia Jordana et son oud en solo au festival de Mince en Isère. Des sols craquelés, des arbres jaunis, des ruisseaux à sec. La France souffre du manque d'eau et la Bretagne n'est pas épargnée. Le Finistère passe en crise sécheresse, le plus haut niveau d'alerte. Le risque en cette période de forte fréquentation touristique, c'est la rupture d'approvisionnement, la pénurie. Alors pour l'éviter, il n'y a pas de petites économies. La communauté de communes de Crozon réduit la pression au robinet pour certains foyers. De quoi grappiller quelques mètres cubes, Angeline de Minc.
8: Deux pas de la plage, Mathilde fait la plonge à l'arrière de son salon de thé.
9: J'ai reçu un message, mais j'avoue que j'ai rien remarqué honnêtement.
8: Rien de perceptible au robinet, mais des interrogations.
9: C'est surprenant parce que c'est sûr que c'est dû à la haute fréquentation qui est en ce moment. Et évidemment, il faut faire attention à l'eau, c'est un vrai souci.
10: Mais en tout cas, au robinet, tout va bien.
9: Pour l'instant, oui.
8: Chez Laetitia aussi, c'est l'heure de la vaisselle.
10: C'est vraiment très très très infime. Moins 0,5 de pression, je crois, c'est largement suffisant. Hein.
8: Même chose chez Anne-Laure dans le quartier voisin.
11: Franchement, c'est pas gênant. Non, non, on arrive à se doucher, à cuisiner. Je préfère jouer ça plutôt que me retrouver sans eau et des packs d'eau.
8: Pour l'heure, seules quelques centaines de foyers sont concernés.
12: Des zones résidentielles. Bon, les résultats ne sont pas très significatifs pour l'instant. Il y a quelques signes quand même encourageants. Donc on continue à réduire tant qu'on peut le faire.
8: Jean-Michel Lesenven est le vice-président chargé de l'eau à la communauté de communes de Crozon. Il s'inquiète d'une possible pénurie en fin de saison.
12: On ne va pas céder à la panique, mais ça pourrait arriver début septembre s'il n'y a rien de changé au niveau des précipitations. Donc c'est pour ça qu'il est important que tout le monde s'y mette pour éviter justement ce point de rupture.
8: À l'avenir, la communauté de communes voudrait pouvoir réutiliser les eaux usées et retraitées pour des usages agricoles, par exemple.
7: Angeline Debouinck, ici Brézizel. Pour France Inter, cette sécheresse est une véritable catastrophe, mérite une réaction d'une ampleur inédite et un plan de plusieurs milliards d'euros pour les agriculteurs. C'est ce que réclame ce matin le président de la FNSEA, premier syndicat agricole, chez nos collègues de France Info. Quatre nouveaux départements entrent en vigilance orange, canicule aujourd'hui. L'Isère, le Rhône et les Deux-Savoie rejoignent les 8 départements du Sud-Est déjà sous vigilance. Cette quatrième canicule en cours depuis le 28 juillet est l'une des plus longues jamais observées depuis le début des relevés, indique Météo France. La métropole de Rouen s'attaque au plus grand groupe chimique du monde. Une plainte contre l'entreprise allemande BASF pour atteinte à l'environnement et à l'image. La métropole dénonce des rejets massifs de polluants éternels dans la Seine, pollution au PFAS liée à la production d'un insecticide dans l'usine de Saint-Aubin-les-Elbeufs. Cette plainte, Manon Lombard-Brunel, vous avez pu la consulter avec au cœur de cette procédure des seuils très élevés de TFA retrouvés dans les effluents du géant de l'agrochimie.
13: TFA pour acide trifluoroacétique. Cette molécule est responsable, selon plusieurs études, d'effets toxiques sur la reproduction. Dans sa plainte, la métropole de Rouen se base sur les rapports de plusieurs associations de défense de l'environnement. Dans ces rapports, les taux de ces TFA enregistrés à l'entrée et à la sortie de la station d'épuration du site sont les plus hauts jamais enregistrés en France. Dans sa plainte, la métropole met en avant un délit de pollution de l'eau et du milieu naturel. Une prise de position saluée par Marie-Laure Baron, c'est la présidente du CODEF, comité qui réunit 7 associations. Toutes avaient déjà porté plainte contre l'industriel en juin 2025.
14: Ça montre d'abord que on n'est pas isolé dans ce combat, on n'est pas que des militants environnementaux, qu'on a une réelle préoccupation pour la santé et la qualité de l'eau. La qualité de l'eau qui est un enjeu fondamental dans cette affaire en fait. Que la métropole nous rejoigne, c'est parfait.
13: Cette nouvelle plainte vient donc renforcer cette lutte contre le rejet des PFAS. Du côté de l'État, un décret avec l'instauration d'une redevance sort de taxe pollueur-payeur est en cours de rédaction et doit être présenté en septembre, le mois prochain. Une redevance qui, selon les défenseurs de l'environnement, n'est pas assez restrictive.
7: Manon Lombard-Brunel, ici Normandie, pour France Inter.
4: Une autre substance déferle partout en France, depuis la Thaïlande cette fois.
7: Oui, du cannabis. Les narcotrafiquants se tournent de plus en plus vers l'herbe thaïlandaise, moins chère et abondante. Les saisies en France le montrent. 1,4 tonne en 2024, 2,1 tonnes depuis le début de l'année 2026. C'est l'OFAST, l'Office antistupéfiant, qui s'en inquiète, dans une note d'analyse à laquelle vous avez eu accès, Delphine Evenou.
15: Il y a 4 ans, la Thaïlande décide de légaliser le cannabis pour développer une filière d'herbes à usage médical et relancer ainsi l'économie agricole. Résultat, le marché explose. Plus d'1 million de Thaïlandais s'enregistrent comme cultivateurs et l'offre est plus importante que la demande locale. Une opportunité pour les narcotrafiquants, ceux du bas du spectre selon l'OFAST. Car le produit présente une forte teneur en THC, la molécule psychoactive, et surtout, il n'est pas cher. Le kilo d'herbe de cannabis thaïlandais s'achète entre 800 et 900 euros le kilo, contre plus de 1800 euros pour l'herbe espagnole, très présente sur le marché français, par exemple. Pour faire venir la drogue jusqu'en métropole, les trafiquants utilisent le fret maritime et aérien, mais avant tout, des mules, 18 interpellées en France en 2024, déjà 68 cette année. Elles cachent le cannabis dans des bagages et prennent un vol direct entre Bangkok ou Phuket et Paris. Des mules longtemps malaisiennes grâce à la dispense de visa Schengen, mais aujourd'hui la plupart sont françaises.
7: La lutte contre le narcotrafic, c'est la première priorité du nouveau président colombien. Abelardo de la Esprilla l'a promis lors de son investiture hier. Il affrontera sans répit les narcotrafiquants et restaurera, je cite, l'ordre et l'autorité. Cet avocat américano-colombien peut pour cela compter sur le soutien de son allié chancelier Donald Trump, Washington vient d'accorder une aide $1 milliard pour cette guerre contre les narcos. Donald Trump embourbé, lui, dans ses travaux de transformation de la Maison-Blanche. La justice américaine a dit non pour la deuxième fois au chantier de construction d'une salle de bal monumentale et ordonne au président d'arrêter les travaux. Pour Trump, c'est une honte nationale, un parti pris politique qui mérite, selon lui, de porter l'affaire devant la Cour suprême, Isabelle Labéry.
16: Vous ne pouvez pas redessiner, remodeler et reconstruire la Maison-Blanche comme bon vous semble, disent les juges. Chaque président est un occupant temporaire, pas un propriétaire. Donald Trump s'emporte et pour couper court aux critiques, y compris celles de son propre parti, il change d'argumentaire. Cette salle de bal n'est donc ni un caprice ni une frivolité, mais un impératif de sécurité. Car sous le sol de marbre et les lustres en cristal, le président a prévu des abris anti-bombes, des pièces à l'épreuve des drones et des vitres pare-balles, des transformations indispensables. Voilà ce qu'il écrit sur son réseau Truth Social.
17: L'armée et les services secrets considèrent cette décision comme une menace pour la sécurité nationale, dans la mesure où l'ensemble du complexe est édifié pour protéger notre pays ainsi que tous les futurs présidents.
16: Nous ne disons pas que ce projet ne doit pas et ne pourra pas se faire, écrivent encore les juges. Nous disons simplement qu'avant de lancer les pelleteuses, il fallait l'autorisation du Congrès. Comme l'exige la loi et la Constitution, l'affaire ira donc devant la Cour suprême.
7: Oui, correspondance aux États-Unis d'Isabelle Labéry.
4: La 8e étape, c'est l'avant-dernière du Tour de France Femmes.
7: Et oui, 172 km entre Sisteron et Nice, entre les Alpes de Haute-Provence et les Alpes-Maritimes. La Polonaise Katarzyna Niewiadoma tient toujours le haut du tableau après sa victoire d'étape en haut du mythique Mont Ventoux hier. Elle n'a que 15 secondes d'avance sur la Néerlandaise Demi Vollering. La Française Cédrine Kerbaol tient, elle, la 6e place du classement général avant le départ de cette 8e étape à 13h40. Comme chaque week-end, la rédaction de France Inter vous propose son idée culture, direction le festival de Mince en Isère, dédié à la création musicale et à la découverte. Victor Vasseur, vous avez assisté au concert du musicien Grégory Dargent, accompagné de son oud, instrument emblématique du monde arabe.
18: Dans une grange plongée dans le noir, les notes de oud résonnent. Des photos sont projetées sur une toile blanche, des images de voyage et des souvenirs de famille du musicien.
19: Et pour moi, le oud, c'est un univers qui s'est créé, qui n'est pas ma culture, qui est une culture que j'ai embrassée avec amour pour créer ma musique.
18: Ce spectacle est une forme d'introspection pour Grégory Dargent, 48 ans. Il s'inspire de l'exil de son père, qui a fui l'Algérie pendant la guerre.
19: Oui, c'est une psychanalyse. C'est-à-dire, je parle de cette histoire singulière, de l'histoire de cet homme, mon père. Ce que je voulais créer, ce solo, dans le monde arabe. C'est-à-dire, chacune des étapes, je l'ai éprouvé face à un public, des scènes avant-garde libanaises, je l'ai éprouvé dans le Kurdistan irakien, je l'ai éprouvé au Caire.
18: Un concert joué dans le domaine des Hautes Glaces, fondé par l'agronome Frédéric Revol. Il accueille depuis une dizaine d'années le festival.
20: Ça a inscrit le domaine des Hautes Glaces sur la carte du territoire, au-delà de son activité de whisky ou agricole. Et donc c'est aussi une manière de le faire vivre autrement, avec d'autres types de vibrations que les vibrations du whisky.
18: Au fil des éditions, le domaine est devenu bien plus qu'une distillerie, un véritable lieu de culture pour les habitants du Trièvre.
7: Il reste cette journée de samedi pour en profiter.
4: Merci beaucoup, c'était le journal de 9h, signé François Chagnot. Magali Rochereau, un dernier point d'étape sur le temps de ce samedi. 12 départements en vigilance orange canicule aujourd'hui.
21: Le Rhône, l'Isère et les Deux-Savoie s'ajoutent à partir de midi. François, et ce matin, les températures font le grand écart entre une certaine fraîcheur au nord, tel ces 9 degrés à Reims et les 26-27 degrés déjà relevés en région méditerranéenne comme à Nice. Il fait 16 degrés dans la capitale pour votre réveil et cet après-midi, les maximales repartent partout à la hausse. 38-39 degrés sont prévus en région sud-ouest jusqu'au Languedoc. Paris passe au-dessus de la barre des 30 et Météo France annonce une semaine prochaine bien chaude partout avec des extensions de vigilance sous un ciel dégagé qui promet une bonne visibilité pour l'éclipse de mercredi, en particulier sur l'ouest du pays.
4: Du vent dans le sud du pays.
21: Oui, ce matin c'est un Mistral à 40 km par heure qui devient vent de sud assez faible cet après-midi sur les Cévennes et le Var. Attention toujours au danger de feu élevé dans les parfums de vent d'été. Et puis les orages se développent en deuxième partie de journée sur les Alpes frontalières, la montagne Corse, plus nombreux et plus fort fort au-dessus des Pyrénées avec de la grêle et de fortes rafales de vent jusqu'à 90 km par heure. Une autre salve orageuse va se déclencher en cours de soirée par la côte aquitaine et l'ouest des Pyrénées qui remontera sur toute la Nouvelle-Aquitaine en cours de nuit prochaine.
4: À demain Magali, merci beaucoup. Dans un instant, les coulisses du groupe LVMH, le géant mondial du luxe. C'est dans l'émission multinationale de Camille Grenier.
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4: France Inter 9h12, bonne matinée, très bon week-end, je vous retrouve demain dès 6h. Et en attendant, Camille Cronis, c'est à vous.
22: Let's go !
23: Vous les avez forcément remarquées parce qu'elles sont partout. Nos vêtements, nos aliments, nos bâtiments, notre argent, nos moteurs, nos ordinateurs. Les multinationales nous entourent, et je ne sais pas vous, mais moi j'ai beau en parler souvent, je ne sais pas comment elles sont nées. Comment ont-elles grandi et réussi à se rendre incontournables en construisant un réseau tentaculaire qui s'impose jusque dans les sphères politiques ? Drill, baby, drill. Et leur avenir, tiens, c'est quoi, puisqu'elles sont devenues symboles d'un système destructeur ? There is no planet B. Je m'appelle Camille Cronier et je vais vous raconter l'histoire de ces empires devenus si puissants qu'aujourd'hui, ils gouvernent le monde.
24: Parce que nous le valons bien, nous le valons, valons bien.
23: LVMH, ton univers impitoyable. C'est la fin des années 60 et partout dans le monde souffle un vent nouveau qui rime avec contestation, libération et révolution. En France, les étudiants construisent des barricades dans un mouvement de lutte politique, sociale et culturelle. Faites l'amour, pas la guerre. Il est interdit d'interdire. L'imagination au pouvoir, ni Dieu ni maître et bien sûr... sous les pavés, la plage. Les temps changent et bousculent la société jusque dans ses recoins les plus inattendus comme le luxe. Oui, le luxe qui semble totalement à l'opposé du mouvement mais va pourtant y trouver une seconde jeunesse. Ce luxe, c'est d'abord

0: officier irlandais longtemps au service du roi de France, Louis XV, se lance, lui, dans le cognac en 1765, après avoir découvert la Charente et ses eaux de vie de vin. La naissance d'un puissant empire des spiritueux. Avant même le XXe siècle, les étiquettes Hennessy seront sur un quart des bouteilles dans le monde. Et j'ajoute un troisième ingrédient. Alors, pas le train, non, que vous entendez, mais des accessoires qui vont accompagner le développement des chemins de fer. Les bagages. En 1854, Louis Vuitton, 33 ans, arrivé à pied de son Jura natal à Paris quand il était ado, pour fuir, paraît-il, une horrible marâtre, ouvre son atelier et sa boutique après des années en tant qu'apprenti coffreur-emballeur. Le voici fabricant de malles en toile imperméable, peupliers et à coffre plat plutôt que bombé pour pouvoir les empiler. Suivra la maroquinerie, le début d'un très grand voyage. Trois ingrédients, trois bases, derrière quatre lettres. LVMH. Louis Vuitton, Mouette, Hennessy, futur royaume du luxe. Mais on y revient, à la fin des années 60, donc, ce luxe éclatant qui voguait jusque-là sans trop de tempête, avec aussi l'horlogerie, la bijouterie ou la couture, bien sûr, commence à prendre la poussière. Les maisons séculaires se démodent et sont à la traîne pour deux grandes raisons que m'a expliqué l'historien Pierre-Yves Donzé, professeur spécialiste de l'industrie du luxe à l'université d'Osaka, au Japon, d'où il parle.
1: La première, c'est le changement social. Dans les marchés européens et américains, même les fils et les filles de bonne famille vont s'éloigner de ces produits qui sont pas assez modernes, si vous voulez, qui sont un peu froids, qui représentent simplement le luxe de l'argent.
2: Il y a les playboys de profession habillés par Cardin et chaussés par Charville. Roulant Ferrari à la place comme à la ville, qui vont chez Cartier comme ils vont chez Fonchon.
1: Et ces nouvelles générations qui ont été touchées par mai 68 et les mouvements sociaux des années 70 vont vouloir rechercher plutôt des choses qui ont une âme, qui ont un message, qui ont une valeur émotionnelle beaucoup plus grande que n'offrent plus ces entreprises traditionnelles de luxe.
0: Elles sont un peu ringardes à leurs yeux, elles les font plus rêver.
1: Tout à fait, tout à fait. C'est du ringard. On voit que le luxe ne peut plus reposer simplement sur des matériaux chers. Il faut offrir de l'émotion. Puis la deuxième chose, c'est vraiment à l'international. Les exportations de produits de luxe français se développent de manière très très forte dans les années 70, notamment vers le Japon. On va voir les femmes japonaises, les jeunes femmes en particulier, qui vont être avides d'une consommation de produits de luxe français puis italiens. Puis le problème, c'est que les petites entreprises françaises n'ont pas les moyens de contrôler ce qui se passe au Japon, de contrôler la manière dont on vend ces produits, le prix auquel on les vend. Donc on a véritablement une image de marque qui est hors de contrôle et qui, à long terme, risque de mettre en cause le business model de ces entreprises. Donc, il faut être sur place. C'est un changement d'échelle du business, ce qui fait qu'une PME familiale française n'en a pas les moyens.
0: Et c'est bien ce qu'elles sont toujours à l'époque. Alors, l'adage est bien connu, comme l'union fait la force, le champagne et le cognac sont les premiers à s'allier en 1971. Voici le groupe Mouette Hennessy.
3: Champagne.
4: Mouette, magnifique.
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0: Et c'est 16 ans plus tard, en 1987, que la fusion aura lieu avec Louis Vuitton. Mais avant d'en arriver à cette étape déterminante, puisqu'il s'agit tout simplement de la naissance du groupe LVMH, je dois vous parler d'un autre événement ultra important dans les fondements du numéro 1 mondial du luxe. Et oui, ce n'est pas pour rien qu'on compare son histoire avec des poupées russes, ça n'arrête pas, tout est imbriqué. Cet événement, c'est la chute d'un homme et du géant industriel textile qu'il a créé après la Première Guerre mondiale. Nom Boussac, prénom Marcel.
5: Jusqu'aux années 70, il s'agit bien d'un empire où se côtoient tissage, confection, négoce et prestige, Conforama, le journal L'Aurore, Paris Turf et les haras de Jardy sont la propriété de Marcel Boussac, alors l'homme le plus riche de France.
0: Roi du coton, venu du Nord, où il contrôle toute la chaîne du vêtement. Filature, tissage, confection, transformation, il est l'homme le plus riche de France, très influent. Boussac possède 21 sociétés, avec en plus du textile, des journaux, des haras, l'hippodrome de Saint-Cloud, mais Monsieur Marcel, comme on le surnomme, loupe

0: Le tournant des années 70, incapable de s'adapter au monde moderne et à la décolonisation qui ne permet plus l'accès facile à des matières premières pour un prix modique. Marcel Boussac engloutit son immense fortune dans son royaume agonisant en vain. Il meurt un an avant la mise en liquidation judiciaire en 1980, à l'âge de 89 ans, dans sa propriété du Loiret. Un naufrage, c'est la plus grosse faillite du XXe siècle en France.
1: La fin d'un empire, la lente agonie du groupe Boussac.
2: Dans la brume des vallées industrielles, l'angoisse s'installe. Le paternalisme absolu de Boussac, qui les avait protégés du monde extérieur pendant des décennies, se révèle être un piège mortel. Si l'usine ferme, l'ouvrier ne perd pas seulement son salaire. Il perd sa maison, construite par l'entreprise. Il perd l'accès au dispensaire médical, à la coopérative alimentaire. C'est un effondrement total de leur écosystème de survie.
0: 17 000 employés qu'on appelle les emboussaqués, que le gouvernement arrivé au pouvoir en 1981 ne peut pas laisser tomber puisqu'il est socialiste. Alors, il tient le groupe à bout de bras, mais en 1984, c'est trop, il faut revendre Boussac avec plus de 600 millions de francs, 200 millions d'euros d'aide de l'État pour appâter. Plusieurs requins rôdent depuis un moment, on les appelle les raideurs, ceux qui mènent des raids industriels. Acheter des entreprises en difficulté pour les revendre. L'un des plus connus à l'époque s'appelle Bernard Tapie.
3: Moi j'assume, je suis un vrai capitaliste, qui vit comme un capitaliste. Moi j'ai le droit au profit, je me le donne ce droit.
0: Et il est sur le coup pour Boussac, comme d'autres grands noms, à commencer par Maurice Biedermann, qui a lui aussi, à l'époque, construit un géant du textile et de l'habillement. Mais le gouvernement, refroidi par la cession précédente aux quatre frères Villot, les As de la Crêpe, ne veut pas de spéculation sur le dos de l'entreprise. Il cherche un repreneur qui fera tout pour garder les emplois et les choses telles quelles. En voilà un, justement, un nordiste comme Boussac, 35 ans, bourgeois, quasi inconnu au bataillon. On a brièvement parlé de lui en 1981, quand il rachète le célèbre journal Le Chasseur français à Bernard Tapie. C'est un autre Bernard, aussi flegmatique que Tapie et gouailleur. Bien droit, élancé dans des costumes tirés à quatre épingles, des yeux bleus perçants sous de gros sourcils noirs, Bernard Arnault.
4: Alors Bernard Arnault, il surgit pas tout à fait de n'importe où.
0: Olivier Petitjean est journaliste, cofondateur de l'Observatoire des multinationales. Il a coordonné le livre « Multinationales, une histoire du monde contemporain » aux éditions La Découverte.
4: Il vient d'une famille assez aisée d'entrepreneurs, mais il n'était pas du tout dans le secteur textile ou dans le secteur du luxe. Son entreprise familiale, c'est une entreprise de BTP. Très tôt, au début de sa carrière, il va rediriger l'entreprise familiale du BTP vers l'immobilier. Sa spécialité, c'est l'immobilier secondaire au bord de l'océan, dans les stations balnéaires françaises. Peut-être les auditeurs les plus âgés se souviennent des publicités dans les années 80, je pense. Au-delà de ses activités économiques, il a quand même des connexions aussi politiques ou dans les hautes sphères financières. Il a fait l'école polytechnique. Il vient pas de n'importe où. Il est intégré aux élites économiques et politiques françaises. Et effectivement, bon, on connaît pas tous les dessous de l'affaire, mais visiblement, il a été informé par des personnalités bien au fait du potentiel du groupe Boussac qu'il y avait quelque chose à prendre.
0: Quand il écrit le 16 décembre 1984 au Premier ministre Laurent Fabius pour lui signifier qu'il est candidat à la reprise, Laurent Fabius qu'il avait croisé chez McKinsey lors de son stage de fin d'études, Bernard Arnault rentre tout juste des États-Unis où il était parti juste après l'élection de François Mitterrand pour une raison qu'il explique lui-même.
5: La tournure économique des choses telle qu'elle se présentait en 81 avait des côtés assez inquiétants. La France pouvait vraiment sombrer économiquement dans un déclin très fort. Et donc, moi, quand j'ai vu ça, très pragmatique, je suis allé ailleurs voir comment investir tranquillement sans être soumis à des contraintes qui me paraissaient non maîtrisables.
0: Bernard Arnault rentre finalement en France où l'odeur des affaires est visiblement trop attirante. Entre-temps, il a appris à New York et en Floride, où il a sympathisé avec un autre promoteur immobilier ambitieux, Donald Trump, les codes de l'ultralibéralisme. Mais dans sa lettre à Laurent Fabius, il promet d'éviter le démantèlement du groupe Boussac, d'assurer la pérennité et de maintenir l'emploi.
6: J'assurerai personnellement la direction de la compagnie Boussac Saint-Frère et je procéderai à la mise en œuvre du plan industriel et social tel qu'il a été communiqué aux administrations compétentes.
0: Engagement répété devant les journalistes au moment de remporter la mise 4 jours plus tard, le 20 décembre 1984.
7: Ce plan ne peut en aucun cas être assimilé à un démantèlement de la société.
0: Et devinez quoi ? Presque aussitôt l'affaire conclue avec l'État, Bernard Arnault fait exactement le contraire. Un peu comme un grand ménage de printemps, il se débarrasse de ce qui ne lui sert pas, c'est-à-dire presque tout. Le textile, mais aussi Conforama, les couches peau douce qui appartiennent à Boussac, revendues. Des licenciements aussi. C'est simple, Terminator, comme il est appelé, ne va garder qu'environ 3000 emplois. Ceux des deux seules entités qu'il visait, en fait, dès le départ, le grand magasin parisien Le Bon Marché et surtout la maison de couture ultra célèbre et branchée Christian Dior.
8: La mode du printemps qui vient, la voici. Jeune, souple et simple, elle se caractérise chez Christian Dior par la ligne Muguet, la ligne des volumes successifs. Frenchline découvre un décolleté extrêmement dessiné.
0: Et oui, Boussac possède cette pépite française depuis son lancement. C'est même grâce à Marcel Boussac que le prometteur Christian Dior s'est lancé en 1946.
8: Et maintenant, comme dit le poète, printemps, tu peux venir.
9: Dans les affaires, dans les entreprises, il faut toujours rêver un peu.
0: Bernard Arnault, en 2017, à l'École Polytechnique.
9: Ce qui nous intéressait chez Boussac, c'est quelques marques, dont Christian Dior. Je ne peux pas m'empêcher de vous faire cette anecdote. En arrivant à l'aéroport de Kennedy, c'était en 71. C'est la première fois que j'allais aux États-Unis et ça m'avait beaucoup frappé. Je monte dans un taxi et moi, je lui parle de la France. Est-ce que vous connaissez le président Pompidou? Il dit non, je ne connais pas le président français, mais je connais Christian Dior. Et j'étais fasciné de voir qu'en France, nous avions un nom qui était mondialement connu. Donc on s'est dit, on va essayer de transformer ce groupe et d'en faire le premier groupe de luxe au monde.
0: Le luxe, peu importe que Bernard Arnault, le promoteur immobilier du Nord, n'y connaisse pas grand-chose, lui, c'est le business qui l'intéresse et il a flairé le trésor caché.
10: Il comprend très bien, très tôt, qu'il y a un potentiel d'affaires extrêmement grand dans cette industrie du luxe.
0: L'historien Pierre-Yves Donzé.
10: C'est tout à fait un visionnaire. Pour une industrie en déclin, il savait exactement comment la transformer en une nouvelle industrie globalisée.
0: Et Dior, qui reste encore aujourd'hui le cœur de l'Empire, n'est que le début. La prochaine proie de Bernard Arnault est en train de se débattre et elle s'appelle donc LVMH.
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12: Mariage sous les lambris, présentation des époux. À gauche, Moët Hennessy, le champagne dans tous ses états, 30 millions de bouteilles par an. Deuxième époux, Louis Vuitton. Très bonne famille, société sérieuse, dans le luxe depuis 130 ans et deux initiales LV qu'il faut avoir sur son sac à main. Alain Chevalier, PDG de Moët Hennessy, a apporté les caisses de champagne, dont Pérignon, le cognac Hennessy, des roses d'Elbar et une touche de parfum Christian Dior. Corbeille plus modeste, apportée par Henri Racamier, PDG de Vuitton. À peine 3 milliards de chiffre d'affaires, mais une griffe qui n'a pas de prix et des bagages pour le voyage de noces. Mais Vuitton, c'est aussi le champagne Veuve Clicquot et les parfums Givenchy. Moët plus Vuitton, les deux mariés ont gros appétit et 13 milliards de chiffre d'affaires.
0: 3 juin 1987, c'est la naissance officielle du groupe LVMH. Une annonce en grande pompe au Plaza Athénée, le palace parisien, pour, à en croire le patron de Moët Hennessy, Alain Chevalier, faire face à l'enjeu de la mondialisation.
13: C'était une opportunité unique pour deux groupes comme Moët Hennessy et Vuitton de fusionner et de créer un groupe français de produits de haute marque qui soit vraiment au niveau de la compétition internationale. C'est ça qui nous a attirés et c'est le travail que nous allons faire ensemble.
0: Mais d'après le spécialiste de l'industrie du luxe, Pierre-Yves Donzé, il y a autre chose. S'unir pour rester bien à flot, on l'a dit, mais aussi entrer dans une nouvelle ère pour ces groupes vieillissants. Un gros lifting, une injection de modernité dans la tradition au niveau de la gestion.

0: ces petites entreprises de luxe françaises qui, dès le 8 ans, partent à la conquête du monde, ouvrent des filiales au Japon, sont confrontées à un problème nouveau, qui est celui de gérer une entreprise multinationale. Qu'est-ce que ça implique? Ça implique des connaissances en termes de logistique pour n'avoir pas trop de stock à travers le monde. Ça implique des questions financières avec la gestion de toutes sortes de monnaies en même temps, des emprunts, etc., l'émission d'obligations pour s'agrandir, pour ouvrir des boutiques à l'étranger, etc., etc. Donc la finance est essentielle. On a aussi l'immobilier, puisqu'il faut acheter des terrains, en louer, faire des partenariats avec des développeurs dans certains pays pour pouvoir ouvrir des boutiques. Donc on a toutes sortes de savoir-faire qui n'ont à l'origine rien à voir avec le fait de produire du luxe. Et puis ces PME du luxe dirigées par des artisans sont dépassées par les événements à ce moment.
1: Bon, alors n'exagérons rien, hein. Henri Racamier chez Vuitton et Alain Chevalier chez Moëtensi ne sont pas de petits artisans candides penchés dans les vignes ou en train de tanner du cuir. Mais ils ont clairement besoin de prendre un peu de muscle niveau affaires. Alors, ils ont commencé, hein, on l'a entendu, avec les rachats notamment des parfums Givenchy et des parfums Dior.
2: J'adore.
1: C'est Moëtensi qui a mis la main sur cette branche de la marque avant Bernard Arnault, lors d'une première restructuration de Boussac. Le parfum bien plus rentable que la couture. Et cette odeur, oh, cette odeur attire Bernard Arnault, qui avait dit quoi d'ailleurs au PDG de la maison Dior Couture juste après s'en être emparé?
3: Lors d'une réunion du comité de direction, on avait dit Bernard Arnault, mais dites donc, est-ce qu'on risque pas, nous, Christian Dior Couture, de nous faire absorber par Christian Dior Parfum qui appartient à VMH? Bernard Arnault avait répondu, non, c'est nous qui absorberons les parfums Christian Dior.
1: Et pour y arriver, l'entrepreneur honore le surnom que lui donnera Bernard Tapie, le voyou endimanché. Écoutez plutôt.
4: Quand Louis Vuitton et Moëtensi fusionnent en 1987, donc c'est la fusion de deux entreprises contrôlées par des familles.
1: Le journaliste Olivier Petitjean.
4: Très tôt, il s'avère qu'ils ne s'entendent pas entre eux. Effectivement, Bernard Arnault va profiter de cette situation.
1: Ou, plus familièrement, il va leur faire complètement à l'envers. En plus des deux patrons qui ne se supportent plus, les actions LVMH s'effondrent autant que la bourse à cause d'un krach en octobre 1987, 4 mois après la fusion. Bernard Arnault, soutenu financièrement et conseillé par la banque Lazard, comme lors du rachat de Boussac, prend alors 3% du groupe. Puis, il va voir Henri Racamier, côté Vuitton, pour lui proposer un plan maléfique.
5: J'ai une idée horrible.
1: S'emparer ensemble de LVMH et mettre Alain Chevalier à terre. Deal, sa participation au capital augmente, mais au moment du coup fatal, demi-tour. Il lâche Racamier et se tourne vers Alain Chevalier, Moëtensi, avec grosso modo la même proposition.
5: J'ai une idée horrible.
1: De chaque côté, on n'y voit que du feu. Et voici donc Bernard Arnault, actionnaire majoritaire de LVMH, le 22 septembre 1988.
5: C'est du gâteau.
1: Henri Racamier l'a bien mauvaise quelques mois plus tard.
6: Bon, disons qu'il s'est révélé être tout différent de ce que je croyais qu'il était.
1: Et la justice n'y changera rien. Bernard Arnault, attaqué pour prise de contrôle abusive avec des accusations d'espionnage notamment, gagne encore et devient à partir de janvier 89 le seul maître à bord de LVMH dont l'obsession est décuplée, croître encore et toujours plus.
7: C'est faire de ce groupe, le leader mondial, et d'augmenter encore tous les ans son avance sur le marché mondial.
1: Bernard Arnault met d'abord la main sur Christian Lacroix, qu'il débauche juste avant le défilé prévu pour Jean Patou, en lui promettant de lui offrir sa propre maison, sa marque à lui. Lacroix accepte et plante Patou. Pas top, mais tous les coups sont permis dans les affaires. Suivront Céline, Kenzo, Guerlain, Tagueur, Hublot, Berluti, mais aussi Sephora. Les rachats se multiplient dans les années 90, très favorables au commerce et au luxe, avec la chute du mur de Berlin, l'ouverture de la Chine, la montée du Moyen-Orient, pour arriver à 75 marques aujourd'hui. Des marques qui gardent chacune leur identité propre et leur autonomie,

0: au sein du conglomérat, mais partagent, mutualisent leurs techniques. C'est une des stratégies industrielles inédites à l'époque du groupe, comme me l'a rappelé l'historien Pierre-Yves Donzé.
1: L'entreprise LVMH le met souvent en scène sur son site internet et dans ses rapports annuels. On a un portefeuille de maisons incroyables. Mais ce qui est important, c'est que ces maisons ont chacune des savoir-faire qui peuvent être mises au service d'une autre. Par exemple, les entreprises qui peuvent faire de la parfumerie vont pouvoir offrir des parfums aux marques qui n'en font pas, comme Kenzo. Les parfums Kenzo sont faits par d'autres entreprises du groupe. On a l'horlogerie, les montres Louis Vuitton, sont apparus au départ grâce à des savoir-faire qui existaient dans le groupe grâce au rachat d'entreprises horlogères suisses. On a toutes sortes de mises en commun de ces divers savoir-faire qui sont essentiels et qui permettent de contrôler tout ceci en interne, parce qu'on pourrait sous-traiter à d'autres, mais si on fait tout ceci en interne, le contrôle est beaucoup plus fort et les synergies permettent de gagner du temps et des investissements.
0: Une diversification essentielle pour optimiser les coûts, mais aussi pour augmenter l'offre et faire un maximum de profit, avec d'un côté le luxe exclusif et de l'autre le luxe accessible.
1: Le luxe exclusif, c'est le luxe traditionnel, si l'on veut, qui existait depuis l'Ancien Régime, voire le Moyen-Âge, et qui reposait sur des produits exceptionnels, réalisés avec des matériaux nobles, souvent de manière artisanale, et destinés aux happy few parce qu'ils coûtent extrêmement cher à produire. Le succès de LVMH, c'est de lier ce luxe exclusif avec un luxe accessible. C'est-à-dire des produits industriels qui portent la marque et le logo de ces mêmes marques de luxe exclusif et qui sont destinées aux classes moyennes du monde entier. L'artisan et l'ouvrier produisent des biens complètement différents mais qui portent la même marque. Pour Dior, vous avez la haute couture qui en général ne rapporte pas, voire coûte. Et puis après, pour avoir des profits, on a les cosmétiques et d'autres accessoires.
0: C'est-à-dire qu'il n'y aurait pas de haute couture s'il n'y avait pas les produits industriels pour rentabiliser, mais il n'y aurait pas de produits industriels s'il n'y avait pas de haute couture pour justement donner cette aura et ce charisme de la marque.
1: Absolument. La haute couture sert à créer du rêve. C'est un investissement dans la marque et le luxe accessible, il sert à encaisser des profits. Et le business fonctionne très bien de cette manière.
0: Alors, les prix de ces accessoires restent bien sûr très élevés par rapport à d'autres, mais l'idée de LVMH, c'est qu'en économisant, on peut finir par s'offrir un jean ou un sac, par exemple, pour montrer que nous aussi, on fait partie du club.
2: Les achats de luxe que je ne regrette pas d'avoir acheté. Dans un premier temps, le sac Keepall de chez Vuitton. Je l'adore, moi je l'ai pris avec les finitions noires, je crois qu'il existe aussi en beige.
3: 3, 2, 1... Louis Vuitton avec un petit jean. Oh, j'adore.
2: Autre achat que je ne regrette pas du tout, c'est les lunettes de chez Céline. Alors peut-être que c'est plus vraiment la forme à la mode aujourd'hui, là, très star. C'est des Céline, je sais pas si je vous l'ai dit.
4: J'ai dépensé 50 euros chez Dior pour un article personnalisé. Il s'agit d'une baume universelle à lèvres du groupe Dior. Ça sent le luxe, ça sent l'argent, ça sent l'essence financière.
5: En vrai, les marques de luxe, elles sont pas faites pour les riches, elles sont faites pour les pauvres. Hein. Parce qu'un riche, tout ce qu'il veut, c'est que tu ne saches pas qu'il est riche. Alors qu'un pauvre, il veut que tu penses qu'il est riche. Donc c'est pour ça qu'en vrai, les marques de luxe peuvent mettre des prix si hauts pour des marges si grandes. T'as compris ou pas ?
0: D'autant que, et c'est une autre stratégie mise en place au tournant des années 2000, où qu'on les achète, tous les produits fabriqués dans des usines présentes majoritairement en Europe sont les mêmes. On appelle ça la marque globale. Même modèle, même fabrication, même prix et bien sûr, même boutique.
1: Dans la fin des années 90, après 2000, l'ouverture de boutiques, c'est vraiment important. Ces boutiques ont toutes le même design, qui racontent toute la même histoire, qui mettent tout en scène leurs objets de la même manière. Ce sont des sortes de petits musées, si vous voulez, dans lesquels la marque se met en scène.
0: Tout est pensé pour le business. Même les lieux, choisis à coup d'investissement immobilier, y compris dans des centres commerciaux, de partenariats pour avoir le meilleur endroit, et cela jusque sur les plus petites îles, du moment qu'il y a une clientèle potentielle. Il faut s'implanter, multiplier les filiales et engloutir tout ce qui brille. Bernard Arnault mange, paraît-il, très peu dans la vie, terrorisé par la maladie et la mort. Mais quand il s'agit des affaires, son appétit est insatiable et la finance bien loin d'être une ennemie.
6: Un industriel se doit d'être financier Aujourd'hui, pour faire des investissements, pour développer ses entreprises, pour lancer des nouveaux produits, pour construire des usines, pour acheter des vignobles comme on le fait en Australie, il faut maîtriser la finance.
7: Donc vous n'êtes pas un requin, vous êtes un industriel avant tout, c'est ça ?
6: Je pense être un industriel avant tout.
0: Qui va se casser les dents en essayant de croquer deux grosses maisons, Gucci et Hermès. Mais vous le savez peut-être, les dents des requins repoussent toujours.

0: C'est une histoire d'univers impitoyable, mais qui ne se passe pas au Texas et surtout qui est bien réelle. Celle de la famille Gucci en Italie avec J.R. Maurizio, l'héritier de l'Empire, et Suelen Patrizia, son ex-femme.
1: Il 27 marzo di quell'anno Maurizio Gucci viene freddato da un sicario con 4 colpi di pistola nell'atrio del Palazzo Milanese dove ha l'ufficio.
0: Le 27 mars 1995 à Milan, Maurizio Gucci est abattu par 2 hommes en arrivant au bureau. L'enquête remontera à
2: Patrizia Martinelli, 49 ans, surnommée Liz Taylor, pour ses beaux yeux et son caractère impétueux, n'aurait pas supporté que Maurizio se remarie. Leurs 2 filles n'auraient plus été les uniques héritières de la fortune Gucci, célèbre marque de couture et accessoires.
0: Elle sera jugée coupable et condamnée à 29 ans de prison. Une mort réelle que beaucoup ont comparée à la mort économique de la luxueuse maison italienne. Parce qu'au même moment, le groupe spécialisé dans la mode va très mal entre conflits familiaux, mauvaise gestion et manque de créativité. Si mal qu'il se tourne vers LVMH pour un éventuel sauvetage. Mais Bernard Arnault refuse, il ne sent pas la bonne affaire. Et il est occupé à lancer la nouvelle star du groupe, John Galliano, l'excentrique créateur anglais nommé directeur artistique de Givenchy, avant d'être propulsé à la tête des collections Dior.
3: Hier soir, c'était la fête pour l'anniversaire de John Galliano, le nouveau venu. John Galliano a surpris tout le monde par sa nouvelle tenue. Costume 3 pièces sur mesure, foulard corsaire, moustache fine et chic, Dior oblige.
0: De l'autre côté des Alpes, le nouveau PDG de Gucci, Domenico De Sole, un avocat formé à Harvard, parie sur un certain Tom Ford, entré dans le groupe en tant que designer quelques années plus tôt. Bingo! Son premier défilé est qualifié de « sans faute » par la presse et les stars comme Madonna s'affichent en Gucci à peine quelques jours plus tard. Ce sont les sacs à main qui créent la nouvelle identité de l'entreprise. Un look, un sac. Et la remontada est telle que Gucci est introduite en bourse et cartonne là aussi. La sœur italienne Prada prend alors 9,5% du capital et propose une alliance. Domenico De Sole refuse. Prada est vexée et cède toutes ses actions à LVMH, avec qui elle fera affaire un peu plus tard. Et que fait Bernard Arnault ?
4: Des coups fourrés boursiers.
0: Olivier Petitjean, de l'Observatoire des multinationales.
4: En montant au capital sans vraiment le dire, en jouant un peu sur les deux tableaux, en cherchant la petite faille qui lui permettra de mettre la main sur sa proie. Donc vraiment une logique de prédateur financier.
0: Qui attaque début 99, 34% des actions, c'est suffisant pour lancer une OPA, une offre publique d'achat. Mais le PDG de Gucci répond comme ça.
5: Il n'arrêtait pas de dire qu'il voulait prendre le contrôle de l'entreprise. Je lui ai dit, si tu fais ça, tu sais, je m'en irai. Je suis sûr que Tom s'en ira. Je suis sûr que le conseil d'administration pourrait démissionner. Et il était très drôle parce qu'il n'arrêtait pas de dire, je te poursuivrai en justice. Et à un moment donné, j'ai dit, mais tu sais, au moins en Amérique, l'esclavage a été aboli il y a 100 ans. Et j'ai dit, tu vas me poursuivre pour quoi ? Tu sais, si je ne veux plus travailler, c'est un pays libre.
0: La guerre est déclarée, Bernard Arnault n'étant pas du genre à s'avouer vaincu.
6: Moi, j'aime beaucoup ce proverbe chinois qui dit « Dans une rivière, seuls les poissons morts nagent dans le sens du courant. »
0: Pendant qu'il attaque Gucci en justice, il lance une collection de sacs à main chez Vuitton et recrute pour le prêt-à-porter le bad boy américain Marc Jacobs. Mais l'Italienne, à bout de souffle, après avoir tout fait pour reprendre la main sur LVMH au capital, trouve un sauveur français qui la rachète.
7: Cette offensive surprise dans l'univers du grand luxe.
8: Pour 18 milliards de francs, François Pinault s'est offert Gucci. Un pied de nez au numéro 1 mondial du luxe, le français LVMH.
9: Si vous êtes sûr de vous, bien content de votre sort, et pensant que rien ne peut vous arriver, vous risquez les pires choses. On a vu beaucoup de dirigeants de haut niveau qui, à un moment de leur vie, se croient invulnérables. C'est à ce moment-là que tous les dangers arrivent.
0: François Pinault, plutôt discret jusque-là, mais qui, avec le groupe PPR, Pinault Printemps Redoute, aujourd'hui Kering, n'a pas peur de marcher sur les plates-bandes de LVMH et de se mettre lui aussi en mode prédateur, ce que Bernard Arnault semble moyennement apprécier.
10: Vous savez, moi j'avais des relations très amicales avec Monsieur Pinault, jusqu'à ce qu'il se lance dans cette affaire Gucci sans même me passer un coup de fil.
4: Il va devoir laisser passer sa proie.
0: Olivier Petitjean.
4: Qui est un peu l'origine de la rivalité entre ces deux des géants du luxe français, Kering et LVMH, et la famille Pinault, la famille Arnault. Ça montre qu'il ne gagne pas à tous les coups, mais bon, il a revendu ses actions. Il n'a pas perdu non plus dans l'affaire. Il a pu revendre ses actions assez chères, donc ce qui lui a permis de continuer à bâtir son empire en visant d'autres maisons.
0: Comme Hermès, l'autre grand empire familial du luxe français. Dès 2008, le groupe LVMH, désormais installé avenue Montaigne à Paris et avec aussi un siège à New York en plein cœur de Manhattan, achète des actions sans dépasser le seuil des 5% du capital, ce qui lui permet de ne pas se faire remarquer parce que sinon, ce doit être rendu public. En 2010, Bernard Arnault achète 6 millions d'actions supplémentaires à l'un des héritiers, si bien que son groupe annonce à la surprise générale posséder au total 17% du géant prestigieux.
11: Dès l'annonce, le clan Hermès se prépare à une longue bataille. Pour ces grands bourgeois de l'artisanat, LVMH est un nouveau riche et ce mariage n'est pas envisageable. Hermès demande à Bernard Arnault de revendre, l'homme d'affaires refuse.
0: Et il ne compte pas s'arrêter là, il arrive même à plus de 23%. Trop dangereux pour la famille Hermès qui fait bloc et reprend les rênes en acquérant plus de la moitié du capital. Le raid LVMH est raté avec une flopée de procès dont un toujours en cours contre Bernard Arnault accusé notamment d'abus de confiance. Le puissant patron devenu quinca est plus chafouin dans les années 2010. Il a continué les affaires, bien sûr, ajoutant la haute joaillerie de Tiffany et les médias à son portefeuille, La Tribune, puis Les Échos avec fracas, avant Le Parisien, L'Opinion, Paris Match et Challenge aujourd'hui. Mais il doit aussi licencier son poulain, John Galliano, après des propos antisémites et racistes scandaleux en 2011, et cela moins d'un an après un autre sombre épisode, le suicide d'Alexander McQueen, créateur star de Givenchy. Certains pointeront la pression permanente mise par le groupe LVMH. Et puis, en 2012, il se passe ça.
12: C'est François Hollande qui est élu président de la République avec 51,9% des voix.
13: Je vais vous dire qui est mon adversaire. Cet adversaire, c'est le monde de la finance.
14: La saga belge de Bernard Arnault, le titre qui barre la une du quotidien Libération, « Casse-toi, riche con », résume assez bien les choses depuis qu'on a appris sa volonté d'acquérir la double nationalité franco-belge. On crie au scandale, on parle de traîtrise, on réclame une commission d'enquête, on entend Jean-Luc Mélenchon prononcer ce slogan définitif. Les riches n'ont pas d'autre patrie que l'argent.
0: Le patron, milliardaire depuis 1996 à 47 ans, a beau assurer que l'argent, pour lui...
15: Tout ça n'a pas beaucoup d'intérêt. Pour moi, en tout cas, ce n'est pas une motivation.
0: Il ne veut pas de la taxe à 75% sur les plus grandes fortunes promise par le président socialiste. Idem en 2025, au moment du débat sur la taxe Zucman. Voici ce qu'il déclare dans les colonnes du journal britannique le Sunday Times.
16: On ne comprend pas les positions de M. Zucman si l'on oublie qu'il est d'abord un militant d'extrême gauche. À ce titre, il met au service de son idéologie, qui vise la destruction de l'économie libérale, la seule qui fonctionne pour le bien de tous, une pseudo-compétence universitaire qui, elle-même, fait largement débat.
0: L'homme le plus riche de France, et souvent du monde, avec plus de 200 milliards d'euros, il est sur le podium avec Jeff Bezos et Elon Musk, ce sont les valorisations boursières qui décident de l'ordre. Cet homme, en tout cas, est devenu un état dans l'état, et il n'a aucun scrupule à faire part au ministre ou président de son avis, son mécontentement en l'occurrence.
4: Effectivement, il se prive pas d'intervenir directement dans le débat public, et il trouve normal que ses profits restent entre les mains

0: de quelques-uns, les actionnaires, etc. Et qui aussi affichent clairement le fait qu'ils n'aiment pas trop que ces profits soient partagés, taxés, donc à travers le recours à des paradis fiscaux dans certains cas pour les montages financiers du groupe. Et puis voilà, une présence dans le débat public sur la fiscalité. Et il est convaincant, en tout cas pour une grande partie de la classe politique.
1: Et oui, parce que même s'il est devenu pour beaucoup de gens l'incarnation parfaite et détestée des ultra-riches, indissociables de son jet et de son yacht, payant si peu d'impôts proportionnellement à sa fortune gigantesque, en somme l'incarnation de l'injustice sociale qui cristallise les critiques, pour beaucoup de politiques, Bernard Arnault pèse lourd économiquement avec LVMH et c'est tout ce qui compte. 1% du PIB français, premier exportateur, premier contributeur fiscal avec 2,3 milliards d'impôts sur les sociétés versés annuellement à l'État, presque 200 000 employés dans le monde, dont 40 000 en France. Et puis le royaume LVMH a un autre pouvoir. Écoutez cette anecdote racontée par le journaliste Olivier Petitjean.
0: Fin 2025, Emmanuel Macron a décoré de la Légion d'honneur Pharrell Williams au titre de sa contribution à la culture française à travers notamment ses parts qu'LVMH. Et il a dit à cette occasion que pour lui, LVMH, c'était le ministère de la culture du 21e siècle.
1: Le soft power, comme on dit, un pouvoir culturel à travers les nombreux partenariats avec des stars, Pharrell Williams donc, mais aussi Rihanna, des événements comme les JO 2024 où Vuitton était partout lors de la cérémonie d'ouverture, le financement de la reconstruction de Notre-Dame et de musées. Bernard Arnault est par exemple au Louvre comme chez lui. Mais Bernard Arnault a aussi carrément construit sa propre institution culturelle, la Fondation Louis Vuitton, inaugurée en octobre 2014 dans le Bois de Boulogne.
2: C'est comme un iceberg échoué au cœur du jardin d'acclimatation. Franck Guéry a conçu 12 voiles de verre qui s'accrochent au bâtiment central, ce qui donne ce côté aérien. Pour mener à bien son projet, Bernard Arnault a su convaincre la mairie de Paris. Le terrain qui n'était pas constructible dans le plan d'urbanisme est devenu constructible. Et pour le PDG de LVMH, il était inconcevable que la fondation ne porte pas le nom d'une des marques de son groupe, Louis Vuitton.
0: Et il y avait clairement l'ambition de faire mieux que le public. Et là, c'est quand même, d'une certaine manière, un fil conducteur de sa carrière qu'il n'aime pas trop le côté public.
3: On me demande souvent, mais enfin, cette fondation, il y a combien de personnes dans cette fondation? Et on compare souvent aux musées nationaux. Et quand je dis, dans cette fondation, on a 30 personnes, alors là, je vois que les gens sont très surpris. Hein, je ne vous dirai pas combien de personnes au centre Pompidou, parce que je ne veux pas du tout être désagréable au centre Pompidou, qui est une très très belle institution. Mais on essaye de gérer les entreprises, vraiment de les mettre dans situation, je dis souvent, de start-up.
0: Il aime pas trop la fiscalité, il aime pas trop voilà le côté collectif, il aime plus mettre en avant la générosité de grandes fortunes. Et là, avec la Fondation Louis Vuitton, il y a vraiment cette dimension de rivalité. On va faire plus de visites que les grandes expositions à Beaubourg, au Louvre. C'est une affirmation de puissance, en fait.
1: Confirmation de ce pouvoir quasi immatériel par l'historien spécialiste du luxe Pierre-Yves Donzé.
4: J'étais il y a quelques mois à l'Expo Universelle d'Osaka. On voyait que le pavillon français, c'est en fait le pavillon LVMH. Et en contribuant à lier les marques de LVMH à des mouvements artistiques, ça transforme des biens de luxe, qui sont des produits artisanaux industriels, en objets d'art. On ne fait pas du luxe, on ne fait pas des affaires, on fait de l'art. C'est un système gestionnaire, tout va dans la même direction. C'est ce qui explique la puissance d'une telle entreprise. Non, c'est extrêmement, extrêmement fort.
1: Quand vous dites tout va dans la même direction, c'est quoi la direction?
4: La direction, c'est le profit. C'est une entreprise financière. Le but, c'est le profit.
1: Bernard Arnault a construit un mastodonte glamour en moins de 50 ans et réussi l'exploit de rendre l'inutile, le luxe, indispensable. Le tout en piétinant les polémiques sur les conditions de travail chez certains sous-traitants de LVMH ou en faisant presque oublier les 1200 suppressions de postes annoncées par exemple en 2025 chez Mouette Hennessy.
5: Bonjour à toutes et à tous. Un rappel sur quelques chiffres quand même de LVMH parce que on a l'impression, quand on écoute notre direction, que c'est la fin. On n'a plus de sous, il n'y a plus rien. Et que, voilà, on est sur la jambe, comme dit Flo. Voilà. LVMH, à fin septembre, a fait 58 milliards de chiffre d'affaires. 58 milliards. C'est pas un problème d'argent. C'est un problème de priorité pour la direction.
1: Mais quelle sera la suite quand Dieu, son surnom chez LVMH, ne sera plus là?
3: Moi, je suis à la tête de ce groupe.

0: depuis 1989. Alors peut-être certains vont dire que c'est trop. Enfin bon, vu les résultats, je pense que pour l'instant, les gens sont contents. En tout cas, moi, je m'amuse énormément. Mais ça va pas être éternel.
1: Bernard Arnault a beau être devenu immortel en étant élu en janvier 2026 à l'Académie des sciences morales et politiques, il a 77 ans et vient de faire modifier les statuts pour faire passer l'âge de départ du PDG, donc lui, de 80 ans à 85 ans.
2: Ok, approuvé. 29e résolution. On a échappé au pire parce que j'ai un de mes amis qui avait suggéré de mettre 100 ans. Mais bon.
1: Parce que, au-delà de la chute d'un quart de la valorisation boursière du LVMH en 2025, de la baisse du bénéfice net de 13% et d'une année 2026 pas simple de son aveu même, ce qui inquiète le plus, c'est la succession de Bernard Arnault. Un scénario lui aussi digne d'une série.
3: Avant de déjeuner, j'aimerais m'entretenir avec mes enfants dans le salon. Ça concerne le trust familial qui décidera de la suite des événements dans le cas peu probable où je viendrai à disparaître. Oh, j'oubliais. En dépit de ce qu'on entend et tout bien considéré, je m'accorde encore quelques années.
4: En tant que...
3: Je reste en place. En tant que président, directeur, général.
1: Les cinq enfants, Delphine, Antoine, Alexandre, Frédéric et Jean, 51 ans à 34 ans dans l'ordre d'apparition, sont tous dirigeants du groupe aujourd'hui. La fille aînée, mariée à un autre puissant patron, Xavier Niel, est PDG de Dior Couture. Antoine Arnault, lui, est directeur image et environnement de LVMH et sa nomination en février 2026 au comité exécutif a mis le feu aux poudres. Alexandre est directeur général adjoint de Moët & Cie, Frédéric de la marque textile de luxe Loro Piana et Jean, le petit dernier, directeur de l'horlogerie de Louis Vuitton. Et tous se livreraient, derrière les déjeuners mensuels feutrés au bureau du patriarche, une guerre familiale qui fait la une des journaux.
2: Bon, les enfants, bah, vous les avez vus, les enfants, est-ce qu'ils ont l'air très ambitieux? Je sais pas. Donc on reparlera de tout ça dans 7-8 ans, si vous voulez bien. Hein?
1: Spéculation infondée, dit LVMH dans un communiqué, pendant que l'épouse du boss et mère des trois derniers enfants, la pianiste Hélène Mercier-Arnault, plutôt discrète médiatiquement, a lancé exactement au même moment une étrange tournée promotionnelle qui a viré au débunkage sur les plateaux.
5: Alors la famille, moi je la considère très unie justement. Je trouve que c'est très fluide. Il n'y a aucune raison qu'il y ait des jalousies entre eux. Mon mari était très clair là-dessus, il est toujours là.
1: Comment vous voyez l'avenir de LVMH, Pierre-Yves Donzé ?
6: Là, à mon sens, le passage à la seconde génération ne sera pas trop difficile, mais si on réfléchit à beaucoup plus long terme, qu'est-ce qui va se passer quand on arrivera à la 3e ou 4e génération ? Donc ça, c'est un enjeu essentiel. Là, j'ai aucune réponse. Et puis deuxièmement, il y a l'avenir de l'entreprise et du business model du luxe mis en place par LVMH. La situation politique mondiale n'est pas très favorable à une forte croissance du luxe. À long terme, la grande interrogation, c'est de savoir si les nouvelles générations de consommateurs continueront d'être séduits par ce discours. Je dis souvent que le luxe, c'est comme une religion. Le luxe, c'est une croyance. On croit dans la marque, on croit dans le discours généré par LVMH et ses maisons. Mais lorsqu'on cessera de croire à ce discours, que va devenir l'industrie du luxe ? Là, c'est sans doute une interrogation qui est essentielle.
1: Et la réponse est peut-être à aller chercher là où tout a commencé, à la fin des années 60, au moment d'ailleurs où l'étudiant Bernard Arnault n'était pas dans la rue, mais sortait de Polytechnique. Ni Dieu ni maître, l'imagination au pouvoir. LVMH, ton univers impitoyable, est un récit de Camille Cronier, documenté par Irène Menahem, réalisé par Karen Dehé et mixé par Paul Percheron.
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3: 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Le journal Clémentine Sabrier.
4: Bonjour, week-end chargé sur les routes, chassés croisés, certains prennent la direction de la Gironde. Après le méga-feu, retour timide des touristes. Reportage à Andernos. Les températures repartent à la hausse partout en France. Les agriculteurs souffrent de la canicule et de la sécheresse. Le patron de la FNSEA demande un plan de plusieurs milliards d'euros au gouvernement. Faire campagne jusqu'à se bloquer le dos. Des candidats à la présidentielle surmenés en souffrance. Parole de soignants dans ce journal. Et puis, dernier week-end de folie sur le Tour de France féminin. Les trois premières coureuses au classement se tiennent en moins de 40 secondes après l'ascension du Mont Ventoux hier après-midi.
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4: Du monde sur les routes. Aujourd'hui, bison futé, voie rouge partout en France, dans les deux sens, les départs et les retours, et prévoit une circulation très difficile, en particulier en Auvergne-Rhône-Alpes, en Ile-de-France ou encore le long de l'Atlantique et de la Méditerranée. Et vous prenez peut-être la route de la Gironde alors que le méga-feu est maîtrisé. Les touristes reviennent doucement, par exemple à Andernos, où les commerçants les attendent de pied ferme, Victor Delfouillou.
5: Et des bacs de glace encore bien pleins pour un mois d'août. Lou servait déjà les clients l'année dernière et c'est surtout les soirées très calmes qui l'étonnent.
6: On se retrouve avec Andernos qui est vide à 22h, 23h. Les gens qui sortent quasiment pas et il n'y a plus personne dans les rues à partir de minuit. Quoi.
5: Laurie, sa collègue, compte beaucoup sur le 15 août pour essayer de relancer la machine.
7: On espère que les clients vont être au rendez-vous, qu'il y aura un feu d'artifice et des animations qui vont permettre de faire revenir un peu le monde.
5: Un peu plus loin dans la boutique de vêtements de Laurence, on attend beaucoup le chassé-croisé prévu ce week-end. Elle ne voit plus que ça pour sauver sa saison.
8: On espère qu'ils viendront dans notre belle région parce qu'il y a de quoi faire encore. Malgré tout ça, ils peuvent quand même aller à la plage, ils peuvent faire du vélo, ils peuvent se balader. Ils annoncent du beau temps. Donc les boutiques seront ouvertes en nocturne aussi le soir. À partir de ce week-end, on va reprendre. On reprend vie.
5: En plus des nocturnes chez les commerçants, les concerts de l'été reprennent aussi dans le centre-ville d'Andernos. Un autre moyen de faire revenir les touristes.
4: Victor Delfouillou, ici Gironde, pour France Inter. Dans le Var, l'incendie du Gros Bessillon est désormais fixé. Annonce de la préfecture hier soir après 18 jours de mobilisation exceptionnelle. Le feu a parcouru 6300 hectares et provoqué l'évacuation de 6000 personnes. Au total, une quarantaine de maisons ont été détruites. Plus de 11 000 pompiers ont lutté contre les flammes venues de toute la France et même d'Europe. Si les incendies sont progressivement maîtrisés, la chaleur, elle, s'étend progressivement elle aussi à toute la France. À partir d'aujourd'hui, Météo France place 12 départements du sud-est en vigilance orange canicule. L'Isère, le Rhône, la Savoie et la Haute-Savoie viennent s'ajouter aux 8 départements qui étaient déjà en vigilance hier. On est encore dans la 4e canicule de l'été. Les sols sont secs, la végétation déshydratée. Une véritable catastrophe pour l'agriculture, déplore le président de la FNSEA, Arnaud Rousseau, chez nos confrères de France Info ce matin. Il demande un plan de plusieurs milliards d'euros pour soutenir les agriculteurs.
9: Ce que nous vivons là depuis quelques mois est du jamais vu et fait suite à des années déjà difficiles dans un certain nombre de productions. Fourrage manque à peu près partout, où les cultures de printemps, je pense notamment au maïs et au tournesol, vont avoir des rendements en baisse très importants. On parle pour le maïs de la plus faible récolte depuis près de 45 ans, rendez-vous compte. Que ce soit en végétal ou en animal, quand vous dépassez les 40 degrés, c'est quasiment impossible de produire. Je pense aussi à ce que nous observons dans les supermarchés. Des manques de fruits, des manques de légumes. Produire dans ces conditions-là est quasiment impossible. Et donc, tout le monde est à cran, tout le monde essaie de trouver des solutions. L'adaptation demande du temps, elle demandera quelques années, elle a déjà commencé. Mais là, nous sommes en plein cœur de la crise et dans certains territoires, il n'a pas plu depuis plusieurs mois. Sur ma propre ferme, nous n'avons pas eu d'eau depuis fin mai.
4: Arnaud Rousseau, président de la FNSEA sur France Info. Donald Trump a un nouvel allié en Amérique du Sud. L'avocat millionnaire Abelardo de la Espriella a pris ses fonctions de président de la Colombie hier. Il succède au socialiste Gustavo Petro et promet d'affronter sans répit le narcoterrorisme dans ce pays marqué par la violence des groupes armés et de mettre fin au pourparlers des paix lancé par son prédécesseur, une politique soutenue par les États-Unis. Washington annonce une aide d'$1 milliard pour la Colombie. En Europe, l'Espagne répond à l'Italie. Madrid instaure des contrôles temporaires aux frontières pour les voyageurs en provenance d'Italie. Réponse aux mesures similaires imposées par Rome après l'arrivée de 72 000 migrants à Ceuta, enclave espagnole en Afrique du Nord, provoquée par une vague de désinformation sur les réseaux sociaux. L'Union européenne demande à TikTok et Meta, maison mère de Facebook et Instagram, de renforcer la surveillance et la vérification des faits. En Ukraine, nouvelle attaque russe sur Kiev et sa périphérie. La nuit dernière, 3 personnes ont été tuées, dont un enfant, selon les autorités. Volodymyr Zelensky, lui, est en visite en Serbie aujourd'hui. Le président ukrainien veut renforcer les relations économiques et évoquer les questions de sécurité avec ce pays traditionnellement allié à la Russie. Et on passe au Tour de France, dernier week-end sur le Tour de France féminin. 2 derniers jours qui s'annoncent pleins de rebondissements, avec 3 coureuses qui se tiennent en 39 secondes en tête de classement. La Polonaise Kasia Niewiadoma a décroché le maillot jaune hier en s'imposant sur le Mont Ventoux. Et Fanny Lechevestrier, la première surprise, c'était Pauline Ferrand-Prévot.
10: À l'arrivée hier soir dans le décor lunaire du Mont Ventoux, c'est la surprise. Personne ne s'attendait à un tel renversement.
11: Mais Kasia, elle prend le maillot pour combien ? 15 secondes.
10: Demi, Kasia, Marlène, 3 championnes qui se tiennent en 39 secondes à 2 étapes de la fin.
12: C'est un autre monde, hein. Mais ouais, non, c'est clair que le niveau est vraiment impressionnant. Enfin, on n'est pas dans le même monde, quoi.
10: Ce scénario version mouchoir de poche, même Franck Perc, le directeur de course, n'avait osé l'imaginer.
13: C'est sûr qu'on est heureux, mais c'est vrai que là, à Nice, tout peut arriver, quoi.
10: Au bord de la route, tout le monde se prend au jeu et en redemande.
14: Ça fait trop plaisir d'être là, ça fait trop plaisir d'être là.
15: On est en vacances, du coup. Oui.
14: Ça fait trop plaisir.
15: Ouais, je suis tous les étapes.
10: Restant connaître l'issue, avec encore une étape de montagne demain, pour la Bretonne Marie Lenette, forcément pas objective, puisque coéquipière de Vollering, l'affaire est entendue.
16: Bon, moi, je suis pas du tout inquiète. Je suis quelqu'un qui est optimiste et je sais qu'on peut aller chercher ce maillot jaune.
10: Mais tout le monde a aussi en tête l'issue du Tour 2024, quand après une ascension complètement folle de l'Alpe d'Huez, Vollering avait perdu la course pour 4 petites secondes face à Niewiadoma.
4: La Polonaise qui va tenter de conserver son maillot jaune aujourd'hui sur l'étape la plus longue de ce tour. 171 km entre Sisteron et Nice, départ à 13h40. Le rappeur Moa Lasqual condamné hier soir à 2 ans de prison, dont un avec sursis probatoire pour avoir frappé 2 femmes à son domicile en mai dernier. Une soirée sur fond de drogue, d'alcool et de triangle amoureux. L'artiste nie les faits. Il avait déjà été condamné à 4 ans de prison, dont un avec sursis en 2024 pour violence sur conjoint. La Russie qui est pointée du doigt dans des affaires d'ingérence étrangère. Gabriel Attal a porté plainte hier pour justement ingérence étrangère et en provenance de réseaux russes. Ses avocats ont répertorié sur les réseaux et plateformes des deepfakes, des faux reportages vidéo et des fausses unes de journaux. Le candidat Renaissance est en visite à Nîmes cet après-midi après la Vendée, les Yvelines ou encore le Finistère. Cette campagne, comme les autres, met à rude épreuve le corps des candidats. Selon nos informations, plusieurs souffrent de douleurs régulières au dos. Tous paraissent très discrets sur le sujet. Et pourtant, la santé physique des candidats reste un vrai sujet, Ilana Remoc.
17: En déplacement sur le Tour de France, après déjà plusieurs semaines de campagne, un des prétendants à l'Elysée se bloque la nuque, puis le dos. Il consulte un médecin, rien de grave, mais le bain de foule est annulé. Une blessure régulière pour les candidats. Pascal Mathieu, présidente de l'Ordre des kinés, s'occupe des relations entre kinés et politiques.
18: Pour le dos, une campagne électorale, c'est extrêmement éprouvant. Si vous multipliez les transports en voiture, en train ou en fonction de la taille que vous faites, c'est pas du tout adapté. Quand vous travaillez, vous n'êtes pas bien, vous n'êtes pas bien installé, vous avez mal au dos, vous avez mal au cou.
17: Parce qu'une campagne, c'est un rythme effréné. L'ancien médecin d'Emmanuel Macron, Sébastien Mirec, l'a suivi durant la préparation de la présidentielle de 2017.
19: Moi, je le considérerais un petit peu comme un effort de course, un marathon ou un ultra-trail. C'est beaucoup de rendez-vous, c'est des sollicitations médias, un agenda ultra chargé, quoi. Donc, c'est des journées ultra denses qui commencent tôt, qui finissent tard.
17: Alors, à chacun sa stratégie. stratégie. Jacques Chirac souffrait tellement des poignées de main qu'il plongeait les siennes dans des sauts de glaçons avant les bains de foule. Aujourd'hui, que ce soit Édouard Philippe ou Gabriel Attal, c'est au moins une ou deux séances de sport par semaine, avec pour hantise la migraine ophtalmique qu'a connue Marine Le Pen à la veille du débat de l'entre-deux-tours de 2017.
4: Ilana Remoc, service politique de France Inter.
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3: Merci Clémentine Sabrier. Un duo père-fille, Olivier et Enya Barou, c'est tout de suite dans Photo de famille.
4: Tu me racontais des blagues et tu me racontais des histoires d'horreur aussi.
5: Oui, tout à fait.
4: Oh et ça, je me suis dit ce matin, mais en fait, il y a des traumas comme ça qui me reviennent par flash. Mmh. Et ouais, tu me racontais des trucs de mecs avec tête coupée qui tapaient sur le toit d'une voiture et ils faisaient les bruitages et tout. Et donc, ils laissaient des temps et d'un coup, ils disaient « Et là, il est là !» Et ils hurlaient comme ça et moi, je flippais de dingue, quoi. Après, t'as la bonne nuit.
3: Sur la photo de cette famille, il y a des frites. Une envie commune de ne rien prendre trop au sérieux, à commencer par soi, et beaucoup, beaucoup de travail. Lui, Olivier Barou, le père, s'est fait connaître à la radio et à la télé avec son complice Cadmerade, puis en réalisateur notamment de la saga culte des Tuches, la famille préférée des Français. Elle, Enya Barou, la fille, a créé une référence pour toute une génération, la série Fleur Bleue, et le personnage de Fleur, la trentenaire qui voit passer tous les échantillons de la société dans son lit. Réalisatrice à son tour, son premier long métrage, On ira, porté par 7 ans de travail, rencontre un très beau succès en salle et lui permet d'inventer une autre fin de vie à sa mamie adorée. Cette mamie, c'est Simone, référence absolue de la fille Enya comme du père Olivier. Alors comment un père observe-t-il le trajet de sa fille féministe dans le cinéma? Qu'est-ce que ça fait d'avoir un père qui vous raconte des blagues à la place des histoires pour vous endormir le soir? Comment la mère d'Olivier et grand-mère d'Enya a inspiré leur rapport au monde? On a la chance de pouvoir leur poser la question. Pour la première fois réunis ensemble, les Barou, père et fille, sont dans Photos de famille.
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3: Bonjour Enya et Olivier Barou.
7: Bonjour, merci.
3: Exclusivité sur France Inter, c'est votre première interview ensemble tous les deux.
4: Ouais, on est trop fiers, trop contents.
5: Jamais arrivé.
4: Non. Ça n'arrivera plus jamais.
3: On va voir.
5: On va voir.
3: Je vais vous demander de vous présenter l'un l'autre. Olivier, vous me présentez votre fille, Enya.
5: Oh là là, alors Enya Barou, qui est née le 19 août.
4: Voilà.
5: Voilà.
4: Je rigole.
5: À Rouen,
4: mais
5: en Normandie.
4: Mais c'est à ce lundi plus. Bon.
5: Non,
4: franchement.
5: À Rouen, en Normandie, petite fille absolument détestable quand elle était petite, très compliquée, très capricieuse, une princesse, mais c'est pour ça aussi qu'on l'aime. Mais voilà, et très vite, a eu envie de se plonger dans le milieu artistique. D'abord la chanson, elle a essayé de chanter, ça s'est vite arrêté.
4: C'est vrai.
5: Et puis après, voilà, je vais pas raconter ton parcours, mais t'as commencé comme assistante sur mes films, et puis après, très très vite, tu t'es éloignée de moi pour aller trouver des boulots d'assistante via ton école et que tu as trouvé. Tu as enchaîné les boulots d'assistana jusqu'au moment où tu dis allez, j'y vais, quoi, je fonce. Et,
3: On aime bien le père qui fait le CV.
4: C'est mon petit CV.
5: Ton petit CV, mais c'est un beau CV.
4: CV.
5: Hein.
4: Ouais, ah, oui, c'est...
5: Et je me suis arrêté à temps, il y a encore plein de choses à raconter.
4: Ah, ouais. Oui, ouais.
3: Et on va en parler. Écoute. Et vous, Enya, vous me présentez votre père, Olivier Barou?
4: Oui, Olivier Barou, père très drôle, très aimant, très présent. Je suis très proche de mon père, on est très fusionnel. Voilà, et donc je le remercie parce que c'est lui qui m'a donné envie de faire ce métier-là, donc je suis contente.
3: Voilà.
5: Tout à fait.
3: Vous n'avez pas fait son CV non plus?
4: Non, bah, sur
5: bon,
4: Wikipédia, vous tapez Olivier Barou,
5: oui, voilà.
4: Vous trouverez, il y a tous ses films.
3: C'est la version.
4: Il a fait de la radio pour commencer.
3: C'est ça, justement, je voudrais qu'on en parle. Il y a eu les années WFM avec Cadmerade, mais avant, il y a eu la radio libre à Caen, Radio Adèle.
5: Ouais.
3: Il y a eu Caen FM.
5: Ouais. Comment? Alors, pas Caen FM, non, j'ai fait des petites radios. J'ai fait une radio associative, Association pour le développement de l'expression locale, Radio Adèle, à Caen, où j'étais engagé comme TUC, on disait TUC à l'époque.
3: C'est quoi TUC?
5: Travaux d'utilité civique ou un truc comme ça. Enfin, j'étais payé par l'État, pas grand-chose pour faire de la radio. J'ai appris mon métier là-bas et après je suis arrivé sur une radio plus commerciale à Rouen, RVS, qui était une énorme radio régionale, où là j'ai travaillé pendant 5 ans avec un salaire et tout, et avant de monter à Paris en fait. Donc c'est radio, télé, théâtre, cinéma. Ça a été ça, un parcours d'autodidacte en fait.
3: Et votre mère, donc Simone dont on va reparler, comment est-ce qu'elle voyait ça, comment vous êtes arrivé là et comment est-ce qu'elle voyait ça quand elle vous a entendu à la radio?
5: Alors avant qu'elle m'entende à la radio, elle avait peur. Elle avait peur pour moi, elle connaissait pas du tout ce milieu-là. Mes parents étaient ouvriers, ma grand-mère était femme de ménage, mon père était petit commerçant. Et lorsque je leur ai dit, je,

0: Enya Barou, le plan, ouais, c'était de devenir Britney Spears.
1: Un peu, ouais, c'était un peu le plan. C'était prendre des cours de chant, apprendre à danser et devenir Britney Spears. Mais Britney, c'est une... Enfin, c'est même pas une Madeleine de Proust parce qu'elle m'accompagne encore aujourd'hui. Enfin, c'est vraiment, je suis très très fan de Britney Spears.
2: Il y a pas, on n'a pas fini avec Britney Spears dans votre travail. On va peut-être la voir apparaître, cette référence fondamentale.
1: Déjà, j'espère encore la rencontrer. C'est-à-dire que je ne lâche pas l'affaire. Je me dis, ça, un jour, ça arrivera peut-être.
2: Vous avez essayé ?
1: Alors non, je crois que toi, tu l'as croisée.
2: Ce serait pas mal.
3: Je l'ai croisée dans un hôtel à New York.
1: Non, tu ne l'as pas croisée au Energy Music Award.
3: Ah si, au Energy Music Award.
1: J'étais petite et il est rentré en me disant, tu sais pas qui j'ai croisé. Vraiment, fallait pas me dire ça. C'est-à-dire que ça a été la dépression. Ça m'a
3: croisé de loin, chérie, de loin.
1: Ça m'a rendu très triste. Mais non, voilà. Et puis j'adore. Et puis je trouve que, encore plus avec le recul aujourd'hui, j'étais fan quand j'étais petite, mais aujourd'hui avec le regard que j'ai sur les femmes dans la société, de l'industrie, de la musique et du cinéma et tout ça, je trouve que c'est un parcours assez incroyable quoi, et qu'elle a quand même été elle est assez maltraitée, elle a été quand même, enfin c'est un parcours un peu dur quoi.
2: Leave Britney alone, voilà, comme disaient ses fans à l'époque, laissez-la tranquille.
1: Exactement, et je trouve que voilà, de voir avec les années ce que ça a donné, toute cette sexualisation autour d'elle, tout ce personnage que la société a créé autour de Britney Spears, c'est un peu une leçon quoi, enfin c'est intéressant en vrai.
2: Et vous, quand vous avez voulu devenir Britney ou actrice, vos parents n'étaient pas très chauds non plus?
1: Non, alors franchement, non.
3: Non,
1: vous m'avez laissé faire, mais il y avait quand même un truc de passe ton bac. Et après, on en reparlera. Et puis après, quand j'ai passé mon bac, ça a été ok, maintenant, est-ce que je peux faire actrice ou chanteuse? Et tu m'as quand même dit, chanteuse, essaye. Mais bon, en vrai, j'y croyais pas vraiment, moi non plus. En fait, je chante bien, mais j'ai pas un truc, quoi. C'est-à-dire que je chante juste, je peux faire un karaoké de manière... Voilà, digne,
2: mais efficiente.
1: Voilà, digne, mais je peux pas forcément devenir chanteuse. Par contre, le cinéma, c'est vrai que tu m'as vite dit être actrice. Si t'as que ça comme bagage, ça peut être un peu difficile et tout. Ce serait bien que tu t'intéresses à l'écriture, à la réalisation, au montage et
2: créer quelque chose.
1: Oui, exactement.
2: Alors, il y a quand même un parrain identifié dans le métier, c'est Kad Merad.
3: Qui, excusez-moi,
2: comment s'appelle-t-il? Il a joué dans un des les films les plus populaires de l'histoire du cinéma français. Bienvenue chez les Ch'tis. Ça a été votre comparse donc dans KDO. Il était sur le plateau de C'est à vous. Et il raconte le jour où il est devenu votre parrain, Enya Barou.
4: Quand je rencontre Olivier, il vient d'avoir Enya. Et effectivement, cette histoire est vraie. Donc, évidemment, sur le coup, je lui fais plaisir à Olivier. Je le connais pas très bien, en plus. C'est ça qui est drôle. Hein. Alors, on est devenus, évidemment, les meilleurs amis du monde. Et puis, je suis tellement fier d'Enya, parce que elle s'est débrouillée toute seule. Moi, je l'ai toujours vue, toujours, prendre les cours qu'il fallait, aller dans les écoles de cinéma, faire des courts-métrages. Elle n'est pas arrivée comme ça du jour au lendemain. C'était vraiment...
5: Elle a galéré longtemps.
4: Elle a galéré, mais elle a mis 7 ans pour monter son film.
2: Ouais,
4: je suis très
2: fier
4: de cette jeune fille que j'adore maintenant.
6: Elle a quel âge, Enya? Sur le moment, non.
4: Mais non, mais sur le moment, je ne la connaissais pas.
6: C'est un bébé.
4: J'avais une filleule que je ne connaissais pas. On me l'a mis dans les bras, comme ça, je fais « Ah, qu'est-ce que c'est ?» Et puis, je l'ai vu grandir. Et je l'ai vu surtout travailler, mais travailler, vraiment. C'est extraordinaire, cette histoire. Et Olivier, vous pouvez pas savoir comme il est fier de sa fille.
2: Il est là, Olivier.
3: Ouais.
2: C'est quoi cette histoire? C'est fou, vous connaissiez à peine Kad Merad?
3: Non, on se connaissait, oui, on se connaissait très peu. Et puis Enya venait d'arriver. Je venais d'arriver à Paris. Moi, j'avais pas tous mes amis étaient plutôt en Normandie, donc j'avais pas vraiment de copains proches à Paris pour devenir le parrain de ma fille. Et donc je dis à Kad, écoute, ça te dirait? Il me dit bah ouais. Et puis voilà, on s'est retrouvé, à l'église avec Enya dans les bras, avec un cierge. Donc, cette photo.
1: Il y a des photos.
3: Cette photo, mon dieu.
1: Kad avec beaucoup de cheveux.
3: Avec beaucoup de cheveux.
1: Avec un cierge. Ça, c'est vraiment.
2: Ah, le danger, cierge, cheveux.
1: Ouais. On attend le bon moment pour la sortir, celle-là. Je m'en attends
3: Ça s'est bien passé, quoi. Ouais.
2: Enya Barou.
1: Non, moi, je tenais
2: c'était
1: juste
2: un peu
1: à
2: la loose d'avoir un parrain au débeauté. Et finalement, ça s'est avéré plutôt un bon parrain.
1: Ça s'est avéré trop bien. Et puis voilà, c'est vrai que. Mais je voudrais juste corriger ce qu'il dit, parce qu'il dit que j'ai beaucoup travaillé et tout ça, ça c'est vrai, mais il dit j'ai beaucoup galéré. Et ça, honnêtement, c'est pas vraiment vrai dans le sens où. Voilà, enfin, j'ai trop de chance d'avoir un père qui travaille dans le cinéma, j'ai trop de chance d'avoir un parrain qui travaille dans le cinéma, et c'est un privilège. Et en vrai, c'est évidemment, j'ai fait des courts métrages, j'ai eu la chance d'avoir des parents qui m'ont fait confiance là-dessus, qui m'ont aidé à financer mes études de cinéma, qui ont été toujours là. Voilà, j'ai un toit sur la tête. C'est un métier qui est difficile, et il y a des gens qui galèrent vraiment à faire ce métier-là, donc j'aime pas trop qu'on dise que j'ai galéré à faire ça.
2: Le pauvre petite fille de nom.
1: Ouais, franchement, c'est un sujet qui est délicat, et voilà, et je trouve que le minimum quand on fait ce métier-là et qu'on a des parents qui font ce métier-là, en tout cas un père qui fait ce métier-là, c'est d'avoir conscience de son privilège et de travailler voilà, pour honorer la chance qu'on a d'être là, en fait.
2: Olivier Barou, il a quelle place, Kad Merad, si on prend la photo de famille? Vous le mettez où? C'est quoi? C'est un cousin? C'est un oncle gênant?
3: Oui, voilà, c'est ça. Oh, mais c'est marrant, ça. Comment j'ai pas pu, mais ça, il faut que je le lui dise. Mais voilà, c'est l'oncle gênant.
1: C'est vraiment ça.
3: Mais qu'on
1: ça,
3: aime, mais qu'on aime.
1: C'est vraiment
3: mais
1: ça.
3: Mais qu'on aime, qu'on adore, mais l'oncle gênant. Et voilà, à chaque fois qu'il est là, on est un peu gêné, on essaye de. Tiens, reprends un peu à manger, reprends un petit peu de vin, ça ira mieux après. Ben non, mais c'est une amitié qui date depuis tellement longtemps, on se connaît tellement par cœur, on s'est tellement aimé.

0: Elles composent et chantent en famille. Les sœurs jumelles IBI sont de retour sur France Inter avec leur nouveau titre Hurry Hurry. Et c'est l'une des joies de cette playlist de l'été.
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0: Olivier Le Père, humoriste et réalisateur. Enya, la fille devenue réalisatrice à son tour. Les Barous, père et fille, sont sur notre photo de famille. Et justement, on va revenir en enfance. Alors, ça, c'est la berceuse que les enfants écoutent le soir, normalement, avant de s'endormir. Et qu'est-ce qui se passe à ce moment-là? Le papa, la maman ou la personne référente raconte une histoire. Et chez les Barous, Enya, votre père, il vous racontait pas des histoires, il vous racontait des blagues.
2: Ouais, j'ai eu un flash dans la voiture ce matin, tu me racontais des blagues et tu me racontais des histoires d'horreur aussi.
3: Oui, tout à fait.
2: Et ça, je me suis dit ce matin, mais en fait, il y a des traumas comme ça qui me reviennent par flash. Et ouais, tu me racontais des trucs de mecs avec tête coupée, qui tapaient sur le toit d'une voiture et ils faisaient les bruitages et tout. Et donc, il laissait des temps et d'un coup, il disait, et là, il est là. Et il hurlait comme ça. Et moi, je flippais de dingue, quoi. Après, t'as la bonne nuit. Ça pouvait arriver.
0: Non, mais vous racontiez ça, Olivier? Vous n'avez pas peur de traumatiser votre fille?
3: Alors, après, je racontais de temps en temps ce genre d'histoire horrible, mais ce n'était pas tous les soirs. Il y a des soirs où je m'endormais avec toi.
2: Oui, oui.
3: C'est-à-dire que juste, maintenant, il faut dormir. Et je m'endormais.
2: Mais quand même,
0: il s'endormait avant vous.
2: Oui, ouais, c'est ça. Mais je pense que le plaisir de la blague surpasse souvent le trauma potentiel.
3: Oui, tout à fait. Ouais.
0: Donc, faire rire et effrayer un enfant avant de dormir, c'est votre conseil éducation.
3: Tout à fait.
0: Ouais, très bien. Vous faisiez des camoulox ou pas, Olivier Barou?
3: Pas du tout. Non, c'est né bien plus tard.
0: Alors, pour rappel, le faux jeu télé Camoulox que vous avez créé avec Cadmerat sur WFM, puis sur la chaîne Comédie, ça donne ça.
4: Bonsoir à tous et bienvenue au Camoulox avec deux nouveaux candidats qui vont se présenter. Tout d'abord, René. Bonsoir René.
5: Bonsoir, je m'appelle René Grachon, j'ai 28 ans, je suis éléboniste à Rouen.
4: Et pouvez-vous nous dire ce qu'est un éléboniste, René?
5: Mon métier consiste à aller dans toutes les piscines de la région et de me baigner avant tout le monde et de voir si elle est bonne. Elle est éléboniste.
4: Parfait. À vos côtés, Étienne Mlet. Bonsoir, Étienne.
6: Bonsoir, je m'appelle Étienne Mlet, j'ai 32 ans, je suis sardine à Nice.
4: Et encore un métier méconnu. Qu'est-ce qu'un sardine?
6: Comme un maquereau, mais en moins bien.
3: Oh, les blagues des Camoulox. Années 80, 2000.
0: Allez. Non, mais c'est rentré dans le langage, Camoulox.
2: Ouais, Jean-Michel aussi.
0: Ouais, Jean-Michel à peu près, bien sûr.
2: Il y a plein de gens qui me disent ouais, t'es Jean-Michel, machin, et je me dis mais en fait c'est marrant, les gens ne savent même pas que vraiment l'invention de Jean-Michel, quoi, c'est vous, quoi, en fait.
3: Oui. Camoulox aussi s'est repris dans la presse comme une sorte de CQFD souvent.
0: Ouais, c'est aussi un n'importe quoi.
3: Ouais, n'importe quoi, ouais, Camoulox, oui. Et oui. Pour conclure un article, j'ai eu quelques Camoulox dans Le Monde, Le Figaro et tout ça. Ouais,
0: oui,
3: ça passe.
0: On est à la limite du dictionnaire de l'Académie française.
3: C'est ce que j'attends avec impatience.
0: Écoutez, on va lancer une demande. Ouais. Enya Barou, vous intervenez dans les conversations, vous créditez votre père. Ah, désolé, Camoulox, c'est qui l'a inventé? C'est mon père.
2: Non, parce que je suis trop fière, j'écoute de loin et j'essaye rarement de dire ah, c'est mon père, mais c'est vrai que ouais, parfois j'entends des ah, Jean-Michel machin, je me dis tiens, c'est rigolo quand même. Des gens qui n'ont pas du tout conscience, mais même de la nouvelle génération. Des gens qui te connaissent peut-être même pas.
3: Ah, bah j'espère bien. Je peux pas toucher.
0: Il y a des gens qui connaissent plus Fleur Bleue, la série que vous avez créée pour Canal+, que Camoulox.
2: Bah oui. C'est ça, mais c'est un.
0: On s'en est rendu compte,
2: c'est
0: nous,
2: Martin
0: en posant des questions.
2: Ça, il m'a dit en fait, t'es un épaule d'Adi, en fait.
0: Martin Bourdeau qui est votre.
2: Ouais.
0: Qui est votre un épaule d'Adi.
2: Ouais,
0: alors donc, définissez.
2: Bah, c'est
0: traduisez
2: le père
0: plutôt.
3: Je suis un père de.
2: Voilà, c'est devenu. Ce qui est bien, c'est qu'on n'a pas nos carrières vraiment en simultané, quoi. Il y a un truc où on est. La nouvelle génération qui regarde un peu Fleur Bleue connaît pas forcément ce que tu fais, toi.
3: Non, ben tu t'imagines.
2: Ça me sauve un peu, je me dis.
0: Le Nepo Daddy, le père de, on adore. En tout cas, c'est lui qui vous a fait votre école du rire, on pourrait dire ça, votre culture comique, avec ce genre de choses.
7: Prenez un chewing-gum.
8: Oh non, merci.
7: Ah si, si, prenez un chewing-gum, Amy.
9: Est-ce que t'es puceau?
10: Oui, je l'ai été, bien sûr, jusqu'à 10 ans.
9: Tout c'est clair maintenant. T'es encore puceau.
10: Mais je suis pas. Oh, arrêtez.
9: Je le crois pas. Je comprends tout maintenant. Oh, mais regardez-le, il est encore puceau.
10: Attends, c'est drôle dans votre genre.
11: T'as vendu mon oiseau mort à un petit aveugle? Le pistache avait même plus de tête.
12: Et alors? J'ai fait ce qu'il fallait.
13: Tu sais dire, elle est belle, pistache? Elle est belle, pistache. Qu'est-ce qu'elle est belle, pistache?
0: Alors, Olivier Niabarou, qu'est-ce qu'on a entendu? Qu'est-ce que vous avez reconnu?
2: On a entendu 40 ans toujours puceau.
3: Dumb and Dumber.
2: Et Dumb and Dumber.
3: Ouais.
0: Mais et un bout de la cité de la peur.
3: Ah, oui, un bout de la cité de la peur avec le chewing-gum, oui.
0: Ça se passait comment, en fait? Vous disiez, bon, aujourd'hui, je vais... C'était ciné-club.
3: Non,
0: vous faisiez des présentations avant?
3: Non, je disais sûrement, tiens, regarde, voilà, il faut absolument que tu vois ce film-là, tu vas te marrer. Mais ça, c'était un peu plus tard, quand t'avais 12, 13 ans, peut-être. Ouais. Mais il fallait que... C'était pas dans le but de faire forcément l'éducation humoristique de ma fille.
0: C'est juste que c'est ce que tu regardais,
3: c'est
0: toi, quoi.
3: Et j'avais rien d'autre à proposer. Puis après, si, il y a eu plein d'autres films qui sont pas du tout des comédies, mais non, c'était aussi pour partager l'humour que moi j'adorais. Je voulais que mes enfants aient le même sens de l'humour que moi, en tout cas.
0: Alors, ça a donné que cette création qui est la vôtre, qui est Fleur Bleue, avec votre binôme, on va en reparler sur Canal+. On écoute un extrait d'un épisode que j'aime beaucoup, c'est Fleur Bleue et le mec déconstruit.
2: C'est mon préféré.
7: C'est oui.
8: Ok. Non, parce que oui, c'est consenti. Non, c'est pas consenti. C'est zone grise, quoi, tu vois.
7: Wani wani, non.
8: Non, pas de blague avec le consentement, Fleur, s'il te plaît.
7: Mais ça va, je sais. C'est bon. On peut reprendre.
8: Oui. Est-ce que je peux mettre ma main dans ta culotte?
7: Oui.
8: Voilà, là, c'est clair. Est-ce que je peux t'embrasser l'oreille?
7: Bon, allez, ça va, c'est bon. Tu vas pas me demander à chaque fois que t'as une idée, si? Carrément, tu me fous la charge mentale du consentement, là.
8: À la charge mentale du consentement, carrément, d'accord. Enfin, ça va, je t'ai pas demandé de faire la vaisselle ou de laver les vitres.
7: Non, écoute, c'est super que tu demandes, c'est bien. Mais faut trouver un juste milieu, tu vois. A priori, si t'as la main dans ma culotte, tu peux m'embrasser le coude, si tu veux.
8: C'était l'oreille.
7: Ouais, bon, allez, ok, c'est bon, l'envie est passée, de toute façon.
8: Ah bah non.
7: Bah si.
8: Non, allez.
7: Hé hey.
8: Pas de... quoi?
7: C'est quand ça t'arrange, le consentement, en fait.
0: Waouh! Fleur Bleue, ça a été lancé en 2024 sur Canal+. Ça a été énormément vu. C'est presque 60 millions de vues sur YouTube et MyCanal, c'est un grand succès. Et vous, ça vous faisait quoi, Olivier Barou, de regarder les épisodes? Donc, le principe de Fleur, c'est une trentenaire qui reçoit dans sa chambre. C'est cadré, hein, uniquement dans la chambre du personnage de Fleur. Tout un tas de types, de plan cul. Hein, c'était le nom de code du plan de travail. Ça vous faisait quoi, du coup? Vous avez découvert. Bah, le travail de votre fille autour de ces sujets.
3: Ouais, moi ça m'a pas du tout choqué ni gêné. J'ai pas du tout été perturbé parce que tout ça a été très bien filmé, très bien fait et pudique finalement au bout du compte. Mais moi j'ai suivi de près. C'est nous qui avons payé le pilote avec Cad pour lancer l'histoire et on a tourné dans notre appartement.
2: Ouais, chez vous.
3: Ouais, chez nous, dans une chambre que Kenya
2: a repeint
3: la chambre. Et voilà, ça s'est fait là-bas et c'est dans cet appartement et c'était super. Et quand j'ai vu le résultat, j'ai fait ça va être gros. Et là, je me suis pas trompé. C'est vraiment magnifique comme série. Et là, j'attends la suite.
0: Et alors il y a eu deux saisons. Il y aura peut-être un film, j'imagine, Fleur Bleue pour continuer l'univers du personnage avec Martin Darondo qui est votre binôme. D'ailleurs, c'était le conseil de votre père, non, trouver un binôme, comme il avait trouvé Cad.
2: Mais il avait dit, en tout cas, trouve quelqu'un avec qui tu arrives à écrire et c'est précieux et avec qui tu t'entends bien. Et c'est vrai que Martin s'est rencontré à l'école et on a commencé à bosser ensemble. À l'ESRA, ouais, exactement, école de réalisation, de cinéma. Et on a matché grave et on écrit ensemble. Maintenant, on co-réalise Fleur Bleue, on co-produit certaines choses, on co-écrit pas mal de. Enfin, mon film, On ira, puis le prochain. Et ouais, c'est trop bien d'avoir un binôme d'écriture et de.
0: Donc, c'était le meilleur conseil qu'il pouvait vous donner.
2: Ouais, ça, et multiplier les casquettes, essayer de pas attendre qu'on vous choisisse, quoi. Essayer de créer ses propres projets, de toujours être dans l'action, ne pas rester passif, quoi. Et voilà.
0: Et donc, sur le concept de Fleur Bleue, donc, et les discussions post-coitum, vous appréhendiez le regard de vos parents. Enfin, on n'est jamais forcément à l'aise.
2: J'ai longtemps fait plus jeune que mon âge et on m'a souvent identifiée dans des choses où je faisais très adolescente et tout ça. Et je pense qu'il y avait une volonté pour moi de montrer l'âge que j'avais et de montrer que je pouvais être, avoir des histoires d'amour, avoir des histoires sexuelles avec des garçons dans des programmes de fiction. Et comme on ne m'avait jamais imaginée là-dedans, c'était un peu mon coming out, quoi. C'était un peu genre, voilà, je peux faire ça, je suis grande maintenant.
0: Et vous savez que je suis majeure.
2: Exactement, c'est un peu ça. Et ça m'a fait du bien. Et d'ailleurs, ça m'a fait du bien d'aborder tous ces sujets-là. Et voilà, des sujets de société, quoi.
0: Et des sujets de société également, des sujets de famille. Moi, j'adore cette scène culte avec Zabou Breitman dans le rôle de la mère de Fleur Bleue.
14: Non, mais c'est dingue, hein? On a exactement les mêmes goûts.
7: Mais t'es sérieuse, maman? Là, j'ai pas du tout envie de parler de ça avec toi. C'est hyper gênant. Donc oui, là-dessus, tu fais comme si j'avais 12 ans, s'il te plaît.
14: Alors, c'est drôle, parce que moi, j'ai la fonction turbo. J'ai l'impression que tu l'as pas.
7: Arrête! J'ai pas envie de parler de ça avec toi.
14: T'as des orgasmes?
7: Ah putain, non, putain!
14: Mais est-ce que t'es prude? Tu tiens pas de moi, hein? Oh. Alors?
7: Pas toujours. Voilà, t'es contente?
14: Bah, à ton âge, j'étais exactement comme toi. Hein.
7: Ah bon?
14: Bah oui. Quand j'écoutais mes copines, j'avais l'impression qu'elles avaient 15 orgasmes par jour et que moi, c'était le calme plat.
7: Mais t'as fait comment?
14: J'ai rencontré ton père.
7: Et papa, c'est un dieu du cul.
14: Mais non, mais pas du tout. Mais la différence, c'est que j'étais amoureuse. Je suis un peu vieux jeu, mais pour moi, ça fonctionne comme ça. Alors, si tu tiens de moi, hein. Tu sais, ma chérie, ce qui est important quand on fait l'amour, c'est le chemin. Pas la destination.
7: Merci, maman.
14: Et c'est pas la taille de la route qui compte.
7: Allez, c'est bon.
14: Sinon, j'ai des techniques, hein.
2: Zabou, elle est extraordinaire. Zabou, voilà. Extraordinaire. Je l'aime trop, elle est trop forte.
0: Zabou Breitman. Et, et votre mère, d'ailleurs, vous êtes inspirée un peu. Vous dites qu'elle elle est fonctionnaire, qu'elle est en dehors du show business, c'est pas son truc.
2: Non, pas du tout. D'ailleurs, tant mieux, parce que ça me permet d'avoir grandi avec un équilibre. Un père qui bosse dans un milieu artistique et une mère qui est vraiment ancrée dans la vraie vie. Oui, ma mère, elle peut être un peu sans filtre. Quand elle a vu le sketch, évidemment, elle me disait, mais je suis pas du tout comme ça. Et moi, c'est marrant. Évidemment, on grossit toujours le trait quand on écrit un personnage, mais il y a évidemment des aspects de ma mère dans ce personnage.
0: Oui. Il s'agit d'un vibromasseur, je donne pour évidemment, parce que c'était pas forcément à la radio, mais c'est à l'image.
3: C'est pas un batteur à eux, en tout cas. Ce serait moins drôle.
0: Et vous, Olivier Barou, je me disais, qu'est-ce que ça vous a fait de réaliser les Tuches, toutes les suites des Tuches, parce que vous avez fait 2, 3 et 4. Oui. C'est la famille préférée des Français, je le disais. C'est quoi ce. Bah, c'est un immense succès populaire. Hein. C'est des millions et des millions d'entrées en France. Oui. C'est d'ailleurs une locomotive du cinéma français qui permet beaucoup de nourrir les autres projets. Comment est-ce que vous la voyez, la famille des Tuches? Qu'est-ce que vous y mettiez?
3: J'y mettais ce que.
0: Non, un mais batteur à eux.
3: Ouais, non, mais.
2: Mais tu mettais après, beaucoup de toi, après, quand même.
3: Ouais, beaucoup de moi. Mais en même temps, on est toujours, à l'époque, avec les scénaristes, on est toujours parti du principe que ça aurait pu très bien être un dessin animé, les Tuches. Mmh. Ou une bande dessinée. Donc, on forçait le trait sur plein de choses. Est-ce que les Tuches existent vraiment dans la vraie vie aujourd'hui? Je ne crois pas. Je crois que les gens se reconnaissent en eux en disant souvent, oui, c'est un oncle qui est comme ça, j'ai une grand-mère qui est comme ça, j'ai une sœur, j'ai un frère. Mais en fait, ils sont tellement excessifs et tellement drôles, je trouve, que tout le monde se les approprie un peu et c'est pour ça qu'on les aime. Mais je crois honnêtement qu'ils n'existent pas, en fait, les Tuches.
0: Non.
3: C'est une invention. Non, mais c'est une invention.
2: Ils existent au cinéma.
3: Au cinéma, mais ils n'existent pas dans la vraie vie.
2: Les gens
3: viennent les revoir,
2: les gens se rendent au cinéma pour les retrouver.
0: Ils existent comme Cyrano de Bergerac existe aujourd'hui, au fond.
3: Exactement, exactement. C'est un vrai défouloir pour les gens de voir les excès de cette famille, quoi. Tu vois.
0: Vous, Enya, ça vous énerve l'étiquette comédie populaire, je crois. Ça vous agace un peu.
2: Oui, parce que.
0: On précise.
2: Oui, je trouve toujours qu'on met en opposition des films plus auteurs. Alors, c'est vrai que moi, tu m'as toujours dit que ça n'a pas de sens dans le sens où les films d'auteurs sont tous. Enfin, tous les films sont écrits par des auteurs.
3: Oui, c'est bizarre.
2: Ça, c'est vrai.
0: C'est un pas peu... mal ça. Donc, oui, il n'y a pas de film. Enfin, tout film est un film d'auteur.
2: En fait, j'entends cette chose de. Voilà, mais même moi, dans la manière que j'ai de vouloir aborder mes films, ça a été un vrai. Finalement, cette opposition entre films d'auteur, films plus indépendants et films populaires, ça m'a beaucoup nourrie parce que je me suis dit, j'ai envie de faire des films vraiment au milieu. J'ai envie d'avoir des films qui, en même temps, peuvent traiter de sujets sérieux de société en même temps qui peuvent attirer beaucoup de monde, qui peuvent mélanger de la comédie et du drame et j'avais pas envie de choisir en fait et donc je trouve ça dommage d'opposer ces genres-là d'autant que ces genres-là s'entraident. Enfin, on sait très bien que les comédies populaires qui font beaucoup d'entrées au cinéma apportent de l'argent pour d'autres films plus petits de se faire grâce au CNC, tout ça. Donc, moi je trouve ça dommage qu'il n'y ait pas plus de grosses comédies représentées au César, même si on y vient, il y en a de plus en plus, etc. Mais c'est quand même toujours un peu des comédies
0: un peu. On n'a pas la carte.
2: C'est ça, c'est des comédies un peu chic et tout ça. Et je trouve ça. Voilà, je trouve qu'en fait, quand on sait la difficulté que c'est de faire un film, de monter un film, peu importe le genre du film, en fait, l'énergie que mettent les gens à créer des films, etc. Et encore plus quand c'est récompensé, que les gens se déplacent en salle, bah c'est quand même, faut reconnaître que c'est bien, quoi.
0: Alors c'est un peu ce qui s'est passé avec votre premier long métrage. On va écouter la bande-annonce de On ira, signée Enya Barou. C'est sorti en 2025.
15: Je sais que votre travail, c'est d'aider les personnes comme moi à vivre, mais je veux mourir en Suisse.
16: Et c'est prévu pour quand votre?
15: La semaine prochaine.
16: C'est la semaine prochaine et votre famille, elle est toujours pas au courant.
17: Qu'est-ce que tu vas aller faire en Suisse, maman?
15: J'ai reçu l'appel d'un notaire. Faut y aller pour une histoire d'héritage.
17: Il y a combien?
18: Je peux venir?
15: Non, ma chérie.
17: C'est un truc d'adulte.
18: C'est un truc d'adulte et t'amènes papa.
16: Il faut que vous parliez à votre famille. Vous pouvez pas mentir comme ça, vous.
15: Je vais trouver le bon moment.
18: Ma carte bleue passe pas. Je suis prêt 10 euros.
17: Tu veux t'acheter quoi?
18: Mais rien
17: Je vais te donner 10 euros pour t'acheter rien.
18: C'est vraiment trop chiant, c'est pas possible.
15: Ils ont un gros problème de communication.
16: Ah, ça, vous êtes une experte en communication, vous, hein?
19: Entre celle qui ose pas dire ce qu'elle va faire en Suisse, celle qui ose pas dire qu'elle a ses règles et l'autre, là, qui comprend rien toute la journée, hein. Bon, c'est les plus belles vacances de ma vie.
0: Pierre Lottin dans le rôle de l'ambulancier qui accompagne ce road trip d'Hélène Vincent, donc Marie dans le film, qui veut mourir mais qui ne le dit pas à ses enfants. Juliette Gasquet qui est la fille qui a ses règles pour la première fois. Le père qui a des problèmes d'argent, David Ayala, qui est formidable et qui a aussi des problèmes de communication dans le film. Voilà, moi j'ai présenté cette famille. Vous la voyez comment, vous, cette famille? Comment vous avez vu le film de votre fille,
3: Olivier? Oh là là là là là là là là là là là là là, c'était très très compliqué. Très compliqué parce que tellement intime que j'ai demandé une projection privée.
2: Mais tu m'as dit, je ne peux pas le découvrir avec des gens autour de moi.
3: Et d'ailleurs, je remercie toute l'équipe de la Gaumont, au passage, et Sylonie Dumas de m'avoir prêté la salle pour que je puisse voir le film de ma fille, où donc j'ai commencé à pleurer à la minute 1, et j'ai fini de pleurer à la minute 89. Et donc, je l'ai vu de manière floue, puisque j'ai pleuré tout le film, donc je ne comprenais pas tout. Je l'ai revu après, et j'ai encore pleuré.
2: Ouais. Il m'avait dit, c'est bon, là, c'est bon, j'ai bien pleuré, là, c'est bon, je peux le voir avec des gens. Bon, en fait, pas du tout.
3: Pas du tout, c'était à la Podouaise, j'ai pas du tout pu le voir. Et donc, je l'ai revu encore après, et là, c'est bon, j'ai pu le voir comme un spectateur. Bon. Oui, j'ai compris le film. Non, mais c'était très, très, très... Pas dur, c'était très, très émouvant, tout simplement, pas dur. J'ai pris beaucoup de plaisir à le voir. Mais c'était tellement intense, parce que il y a des choses que vous savez pas, mais dans le film, il y a plein de petits accessoires qui sont disposés ici, à droite ou à gauche, qui appartenaient à ma mère, donc... est très très maligne. Donc c'était dur, c'était pas dur, non, c'était pas dur, c'était beau.
2: Non, mais
3: c'était beau. Ouais.
0: Et vous avez offert aussi, on va écouter ce que dit Hélène Vincent dans le rôle de la grand-mère, mais vous avez offert aussi à Simone, votre grand-mère et la mère d'Olivier, la vie que vous auriez aimé qu'elle ait, en tout cas la fin de vie que vous auriez aimé qu'elle ait. On va écouter dans ce dialogue justement.
20: Ouais. Je me suis dit, Marie, là t'as deux solutions. Soit t'attends que ça empire avec les douleurs, la perte d'autonomie, tout ça, et tu finiras comme une vieille courgette. Soit c'est toi qui décides de quand ça va s'arrêter, et tu finiras comme une belle pomme.
0: Enya, vous aviez envie d'écrire ce film, c'était ça ou rien?
2: Ouais, c'était ça ou rien, ouais. Ça a mis du temps. En fait, on a mis 2 ans ou 3 ans à l'écrire. Et puis ensuite, il y a eu 2 ans de Covid où on est rentré en financement. Et puis en fait, au final, entre le début de l'écriture et le tournage, il s'est passé 7 ans. Et je me souviens de plein de fois où on me disait, peut-être qu'il faut que tu fasses autre chose en attendant. Peut-être que c'est pas ce film-là qui sera ton premier film. C'est pas grave. Enfin, tu me disais. Mmh. Et c'est, voilà, j'entendais en réalité que, voilà, parfois on s'accroche à un projet pendant des années. Et puis en fait, c'est pas forcément sain, quoi. C'est vrai qu'on peut faire autre chose en attendant.
0: Mais vous, c'est votre grand-mère. Vous vouliez parler de votre grand-mère.
2: En fait, je me disais, j'ai envie d'arriver dans cet univers du cinéma avec ce projet-là qui n'y a pas plus personnel pour moi comme projet, qui va pouvoir le plus montrer mon univers et ce que je veux raconter, quoi. Et je trouvais ça dommage d'arriver avec autre chose que ça, donc je préférais qu'il n'y ait rien plutôt qu'il y ait autre chose. Donc,
3: Déterminé.
0: Et Simone, dans la vie, donc, elle n'a pas pu choisir la façon dont elle est partie. Vous auriez aimé qu'elle ait cette possibilité?
2: Oui, alors après, c'est pas quelque chose qu'elle voulait, qu'elle avait formulé et qu'elle a raté. C'est quelque chose dont on a souvent parlé parce qu'elle a eu un cancer pendant des années et elle a été malade de très longtemps. Mais c'est vrai que ma grand-mère était quelqu'un d'hyper moderne. Elle avait vu des documentaires et des émissions de télé sur des gens qui partaient mourir en Suisse, etc. Et je sais qu'elle était pour ça, elle était pour que les gens puissent choisir et elle avait un très fort caractère. Donc moi, j'ai évidemment fantasmé l'idée que ma grand-mère aurait pu faire ça. Et elle avait franchement le caractère à pouvoir faire ça.
3: Elle n'a pas eu le temps de faire la demande, en fait. Non. Mais elle aurait pu la faire.
2: Oui. Ouais. Et en fait, et ma grand-mère, effectivement, cette phrase de « je veux pas finir comme un légume, je veux finir comme une belle pomme », c'est quelque chose que ma grand-mère m'a souvent dit. Moi, ma pire angoisse, c'est de finir comme un légume. Je veux avoir toute ma tête, je veux partir mourir dans la nuit. C'est un peu le rêve de tout le monde, quoi, de pas sentir son corps se désagréger. Et malheureusement, on choisit pas. Et voilà, et ma grand-mère, elle a eu une fin de vie assez difficile. Et je me suis dit, en fait, j'ai envie de parler d'elle dans un film, mais j'ai pas envie de faire un film sur sa fin de vie littéralement, parce que c'est pas très intéressant, et puis c'est pas très gay. Et donc, quoi de mieux que de réécrire ça, en fait, juste. Grâce au scénario, de réécrire une fin de vie plus joyeuse.
0: Voilà, c'est un peu comme les Tuches, ils existent, et cette autre vie de votre grand-mère, de votre mamie, elle existe. Mmh. Olivier Barou, comment vous avez regardé ce film, j'imagine, mais aussi comment vous avez retrouvé votre mère? Quand on prépare l'émission, on vous envoie à chacun des questionnaires. Bon, je dirais qu'à chaque ligne, quasiment, vous parlez de votre mère, Olivier Barou, donc je pense que voilà, elle a vraiment un rôle capital.
3: Tout à fait.
2: Tu veux t'allonger pour
3: en parler? Non, surtout pas.
0: Vous avez retrouvé des choses qu'avait collectées Enya.
3: Complètement, et puis même physiquement, je veux dire, Hélène n'est pas, enfin, a fait un travail de maquillage, de coiffure, de manière de marcher, de se tenir, qui sont très très très très proches de ma mère. C'est ça qui a été perturbant lorsque j'ai vu le film pour la première fois. Et puis, après, voilà, cette douceur aussi, et puis cette petite manière aussi de s'énerver de temps en temps pour que les choses aillent plus vite. Ça a été très bien retranscrit par le travail d'Hélène et le travail de Daigna. Ouais.
0: Oui. Hélène Vincent et Juliette Gasquet, donc, qui jouent la petite fille, qui ont eu conjointement un prix d'interprétation au Festival de l'Alpe d'Huez. Qu'est-ce qu'il y a finalement dans cette famille comme point de vue? Qu'est-ce que vous avez construit, comme je parlais des tuches tout à l'heure, comme schéma familial, comme schéma de regard, Enya Barou?
2: Je sais pas, j'avais envie, je pense, que tout le monde puisse se retrouver dans le manque de communication de cette famille qui, moi, s'est inspirée de la mienne, mais une fois de plus, le trait est grossi, mais il y avait voilà, cette difficulté de parler des choses difficiles et aussi la volonté de, à travers le personnage d'Hélène, d'amener de l'humour et de dédramatiser parfois les choses graves, et c'est quelque chose que ma grand-mère a transmis à mon père, qui m'a transmis et que j'espère que je transmettrai à mes enfants.
0: Vous la citez tous les deux, hein, en modèle absolu, en référence absolue. Oui. Parlez-nous de Simone. Pourquoi c'est un tel modèle, une telle référence pour vous deux?
3: Vas-y, Nia.
2: Vas-y, j'y vais. Parce que ma grand-mère, c'était quelqu'un de très, très forte. Elle a eu, comme plein de gens de cette époque-là, une vie un peu difficile. Elle a connu la guerre et tout ça. Donc, c'est, pour quelqu'un comme moi, c'est lunaire, quoi. Enfin, c'est des choses que je ne comprends même pas, mais qu'elle m'a longuement raconté et tout ça. C'est une femme qui a élevé mon père presque seule, qui était donc une...
0: Le père de vie est mort quand vous aviez 16 ans, je crois.
3: Oui, et puis ma mère, je vais faire très courte, ma mère en fait s'est tombée amoureuse de mon père, elle avait 18 ans, il avait 30 ans, mon père était marié déjà, et ma mère se disait il va divorcer, il va venir vivre avec nous et tout, et finalement non. Donc c'est une sorte de deal, je sais pas, ils ont accepté cette vie-là, et elle m'a élevé quasi seul, mon père venant de temps en temps, et en espérant que mon père un jour divorce, et pendant des années, donc il n'a pas divorcé. Au moment où il a voulu se séparer de sa femme, avec qui il n'avait quasiment plus de relation, mais il était encore marié, il est mort en fait. Donc c'est un peu, un peu un rendez-vous raté, quoi.
2: C'est un peu ça, et du coup, ma grand-mère, moi je l'ai toujours admirée, parce qu'elle était très autonome, indépendante. Quand mon grand-père est décédé, elle n'a jamais voulu retomber amoureuse, mais non pas parce qu'elle n'avait pas trouvé l'amour, mais parce qu'elle était trop bien toute seule, en fait. Elle disait, mais moi j'ai pas envie d'avoir un gars chez moi qui vient. Moi j'ai ma vie, quoi. Enfin, et elle était hyper fort caractère, débrouillarde, elle avait peur de rien, très drôle, très moderne, très ouverte sur le monde, aimant tout le monde, enfin, et voilà, et elle nous a transmis franchement des valeurs moi qui me servent tous les jours de ma vie, quoi. Donc voilà, c'était un personnage, et ma grand-mère, tous les gens qui l'a rencontrée, quand même, il y avait une espèce de, elle était très fédératrice, quoi, et c'était un personnage, les gens ne restaient pas ne repartaient pas indifférents d'avoir rencontré ma grand-mère.
0: Vous complétez plus soyez
3: Non, complètement. Non, ma mère était quelqu'un c'était une personne d'un tel courage, surtout, d'un tel courage. Elle a tellement vécu de choses compliquées, grande famille, recomposée, beau-père. Son père est mort très tôt, elle a eu la guerre. Et la maladie aussi, et voilà, elle était là, elle se tenait droite, debout, face à l'adversité, et moi c'était une leçon à chaque fois. Quand je me plaignais pour des petits trucs débiles, elle me disait, mais Olivier, oh, tu vois, et chaque fois ça me redressait.
0: Et vous y repensez l'un et l'autre dans votre vie?
3: Oui,
2: tous les jours.
1: Des fois, ma grand-mère sort un rôti de son sac à main. Elle fait toujours en sorte que tout le monde mange à trois fois sa faim. Elle peut vivre 6 mois sans mettre le pied dans un magasin, parce que c'est pas donné. Un franc est un franc, même si tu changes la monnaie. 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C'est juste qu'ils ont connu la vraie merde et qu'ils ont peur de manquer. À l'âge où je goûtais mon premier McFlurry d'un, mon grand-père braconnait des lapins dans le jardin du noble du coin. À l'âge où j'ai eu mon premier scooter, mes grands-parents plongeaient dans un ravin quand ils entendaient un réacteur. Ma grand-mère a le même téléphone que ton dealer, avec son numéro scotché dessus, même si elle connaît déjà par cœur. Mon grand-père, il roule les R, il a l'accent de son patelin, et ça ressemble bizarrement au cliché d'un accent africain. Mon grand-père a creusé sa cave à la main, il m'a déjà mis des grandes tartes en me disant, fais pas le malin, et il a des doigts, c'est des bites. À force d'y planter des clous, des hameçons, des agrafes et toutes sortes de câbles électriques, mon grand-père a plein de phrases philosophiques qu'il répète souvent. Genre rien n'est illégal si personne n'est au courant. Mes grands-parents ont souvent l'air un peu flippants. C'est sûrement parce qu'ils connaissent plus de morts que de vivants, et aussi parce qu'ils ont potentiellement tué des gens. Chez eux, il y a suffisamment de fusils pour alimenter tout un régiment. Mes grands-mères sont magnifiques sur les photos en noir et blanc, autour desquelles il y a plein d'objets inutiles, fascinants. Mon grand-père pense que les joueurs de basket sont trop grands, qu'en cas d'égalité au foot, ça devrait jouer au corner gagnant. Quand mon grand-père a passé le permis, les feux rouges n'existaient pas, et les clignotants, c'était ses bras. Mes grands-parents croient en l'évangile, leurs enfants ont décidé de laisser Jésus tranquille. Mon grand-père utilise le mot pédé pour dire pédophile. Il s'endort entre les plats comme s'il était sous l'exomil. Mon grand-père a plus de filtre, il raconte les putes à l'armée. Ma grand-mère lui rappelle qu'à l'époque ils étaient déjà mariés. Mes grands-parents ont le disque dur qui commence à ramer. On fera passer les histoires, laissera pas la mémoire s'effacer.
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0: Chanson de famille culte, Orelsan sur France Inter, mes grands-parents. Orelsan qui vient près de chez vous, les Barous, en Normandie.
2: Ouais, il vient de Caen.
0: Mais oui.
3: Ouais. Chané, ouais.
0: Et il a écrit d'ailleurs Comment c'est loin, pour raconter ouais. comment c'était loin quand on était à Caen.
2: C'est vrai.
0: Pour aller manger ouais. un sandwich triangle au Cora. Ouais. Olivier et Enya Barou. Lui a été très encouragé par sa grand-mère aussi, et c'est ça que vous avez en commun, ouais. un modèle culte. Je voudrais qu'on passe à la table des Barous.
2: C'est parti.
0: Bon, dans toutes les familles, il y a des recettes de famille. Ouais. Chez vous, c'est les frites et les côtes d'agneau.
2: Ouais, côtelettes d'agneau, épaules d'agneau, pommes de terre, tout ce qui est à base de pommes de terre et d'agneau,
3: ouais,
2: quoi.
3: Les patates.
0: Olivier
3: ouais.
0: Barouf.
3: Ouais.
0: On est où là? On est dans la mais. Si vous représentez un repas de famille.
2: On est chez mamie.
3: On est chez mamie.
0: Donc c'est où? C'est comment?
2: C'est au rez-de-chaussée. Alors ma grand-mère, quand elle a été malade à la fin de sa vie, elle a habité au rez-de-chaussée de notre immeuble. Donc c'est-à-dire que on vivait au troisième, elle vivait au rez-de-chaussée. Et donc il y avait vraiment ce truc de descendre, manger des crêpes. Des pommes de terre, il y avait l'odeur et c'était genre vraiment, tu pouvais passer chez elle et manger et repartir quoi.
3: Ouais,
0: vous dites que c'était une des meilleures périodes de votre vie d'ailleurs, quand votre mère était au rez-de-chaussée.
3: Ouais, cette période-là était super parce que j'avais vraiment l'impression qu'elle vivait avec nous sans être.
2: Avec nous.
3: Avec nous, mais en même temps, quand on n'était pas là, elle avait les clés, donc elle montait, rangeait nos affaires, faire le ménage, ranger toutes
2: oui,
3: les chambres.
2: Parce qu'elle voulait, hein, parce qu'elle était maniaque.
3: Elle était maniaque.
2: On lui demandait pas de faire ça.
0: Non, on n'était pas en train de l'exploiter.
2: Non, moi je me souviens que parfois, quand mes parents n'étaient pas là, je squattais là-bas. Enfin, j'étais là dans l'appartement, donc je faisais des fêtes avec des copains et tout, et les gens dormaient un peu partout sur place. Et ma grand-mère débarquait, j'entendais la clé dans la porte à 8h, et j'avais honte. Je me disais, mais mamie, je suis avec des copains. Ah oui, bah, elle faisait le ménage tranquille. Ça me rendait ouf. Je me disais, mais à l'époque, ça me saoulait, quoi. Et non, elle venait, elle me disait, oh, mais je dérange pas, bonjour, elle disait bonjour aux gens et tout.
0: Vous parlez tous les deux beaucoup de son parfum.
2: Ah ouais, ouais, oui, c'est vrai, ouais. Ouais. C'était Hermès.
3: Hermès, oui.
2: Mais mais elle a toujours eu le même parfum et c'est vrai qu'il y avait un truc. Ma grand-mère mettait pas du parfum tous les jours. Elle mettait du parfum quand elle sortait.
0: C'est comment les repas de famille chez les Barous? Moi, j'ai cru comprendre que ça nourrissait peut-être même scénaristiquement vos travaux à l'un comme à l'autre. Il y a des débats. Alors, mais les débats, j'ai l'impression que c'est un euphémisme.
3: Il y en a un peu moins maintenant parce que là, vous grandissez, vous avez
2: J'ai un petit frère qui a 10 ans de moins que moi.
3: Ouais, voilà, vous vivez, mais ça fait longtemps que. Mais c'était chaud. Ouais, c'est chaud.
0: C'était chaud sur quoi et c'était chaud comment?
2: Mais c'est juste qu'on a des forts caractères, on aime bien débattre et on a du mal à lâcher sur certains sujets. Et donc en fait, on va un peu se rentrer dedans. Et je pense que mon père et moi, on a un peu le même tempérament d'être têtu, quoi. Et quand on a une idée, on s'y accroche et parfois ça monte un peu dans les tours, ça s'invective.
0: Est-ce qu'il y a un regard de la jeune féministe, par exemple, en discussion avec son père sur des débats post-MeToo Est-ce que vous, c'est quand même aussi un prisme.
2: Ouais.
0: Vous avez commencé à re-regarder le monde à travers cette émancipation, cette nouvelle vague d'émancipation féminine.
2: Pour le coup, sur ce sujet-là, toi, t'es hyper sensible à ça et assez moderne et tout. Enfin, t'es moderne, t'es féministe.
3: C'est même pas une question d'être moderne. Je crois avoir toujours respecté les femmes et je les aime, j'adore les femmes et je comprends ce combat, en fait, tout simplement. Voilà, donc
2: tu t'es jamais posé la question de est-ce que je suis féministe ou je suis pas féministe, juste parce qu'en fait tu considères que c'est normal de l'être. Quoi,
3: oui, complètement, ouais.
2: Et voilà, et donc sur
0: c'est
2: ce
0: bien,
2: sujet-là...
0: C'est bien, je vous enlève votre étiquette de boomer.
2: Bah ouais, non. Non, mais quand
3: je reste boomer
2: parfois,
3: quand même.
2: Parfois, il est boomer et c'est là que...
3: Michel Delpech.
0: Voilà, on est sorti de table. On a débarrassé avec Olivier.
2: C'est bien, mais
0: c'est juste cette ambiance. Ouais. Oui, on a des bruiteurs.
2: Il a fait une école de cuisine.
0: Vous avez fait une école de cuisine, Olivier Baron ?
3: Oui, ouais, ouais. J'ai fait 2 ans une école de cuisine, un BEP de cuisine
0: avant et
3: un
0: CAP de...
3: avant de faire la radio. Ouais. J'ai pas eu hein, ni de BEP ni de CAP, rien. J'ai passé 2 ans. Ma mère voulait que je fasse quelque chose et elle m'avait vu faire, des desserts. Et donc elle m'a dit, mais t'es bon au dessert ? Je fais, bah écoute, maman, c'est juste des gâteaux. Ça te dirait de faire une école de cuisine ? Bah, à saison, ouais, si tu veux. Et donc elle a trouvé l'argent quand même, parce qu'elle n'en avait pas beaucoup. Hein. Elle a trouvé l'argent pour m'inscrire dans une école de cuisine où j'ai rien fait pendant 2 ans. C'était pathétique, pathétique. Je m'en veux encore.
0: Vous n'avez même pas une spécialité, un dessert. Il vous reste rien de cette période-là ?
3: Non, il me reste l'envie de cuisiner. Maintenant, je cuisine pas mal, mais je sais découper un poulet, je sais découper un poisson, voilà, ce genre de choses. Mais franchement, non, c'était 2 ans où je me suis éclaté. Et j'ai dépensé n'importe comment l'argent que ma mère avait mis de côté pour me payer cette école. C'est horrible.
0: Mais après,
3: je me suis rattrapé après, donc tout va bien. Mais c'était voilà, 2 ans de...
2: De recherche.
3: Voilà.
2: C'était 2 ans de recherche.
3: De sable mouvant. Ouais.
2: Voilà.
0: Est-ce que vous avez envie d'écrire un projet ensemble ? Alors vous mettez en scène Qu'Admiral, vous avez écrit un texte. Bientôt, ça va être présenté à la rentrée. Olivier Barou, Enya.
3: Avec Michel Larocque, attention.
0: Avec ouais. Michel Larocque.
3: Michel Larocque, ouais.
0: Également. Enya, vous allez préparer la suite, entre autres, de Fleurs Bleues, mais et aussi votre prochain long métrage. Est-ce que vous avez envie d'écrire ensemble. Maintenant, bon, voilà, Olivier qui a réalisé voilà, plus d'une dizaine de films, vous allez préparer votre deuxième long. Vous n'avez pas envie maintenant de pouvoir faire un atelier Barou ?
3: Je crois que ce n'est pas encore le bon moment. On l'a déjà fait, on l'a fait sur un projet, mais qui n'était pas un projet vraiment personnel.
2: Non.
3: C'était un film super, mais qui ne s'est pas fait, qui ne s'est pas monté, malheureusement. En tout cas, qui, pour l'instant, à l'heure où on parle, il n'est pas monté. Je pense que d'ici quelques années, on aura. Je pense qu'il faut qu'Enya aille au bout de son parcours, au bout de ses envies de film, qu'elle aille au bout du chemin, et peut-être qu'un jour on...
2: Au bout du chemin, et tu seras
3: non,
2: très vieux.
3: Non, mais peut-être qu'un jour on va en parler, et peut-être que tu produiras aussi, peut-être, l'un de mes films que je ferai sans pour ça le coécrire avec moi. Parce que...
0: Vous dites que vous aviez besoin, moi j'avais lu ça, de qu'elle apporte un regard aussi moderne, un regard féministe sur votre travail, sur vos.
3: Bien sûr, sur le film qu'on a écrit ensemble, son travail a été formidable, parce que c'était un rôle féminin principal. Elle a été formidable, mais
0: bon, vous êtes le père, mais on vous croit.
3: En plus, c'est vraiment honnêtement, voilà, si ça m'avait pas plu, j'aurais dit, écoute, chérie, un problème, tu n'es pas la bonne personne pour ce film.
0: Chérie, tu es virée.
3: Non,
2: mais oui, ce serait bien. Hein, je pense qu'on a envie de bosser ensemble, mais effectivement, faut trouver le bon projet, le bon moment.
0: Parce que vous avez dit, il a beau faire des efforts, il va beau faire tout ce qu'il veut, il a plus de 60 ans et c'est un mec.
2: Ah ouais, j'ai dit ça.
0: Oui,
2: mais à quand j'ai dit ça ?
3: Bravo.
0: Écoutez, c'est une citation.
2: Ah merde.
0: Je la retrouverai.
2: Non, mais c'est vrai. Il y a une réalité. À un moment donné, t'es un homme de 60 ans, blanc.
3: Ouais.
2: Mais c'est pas grave. On va faire des choses super avec ça comme base.
3: Ouais.
2: Non, mais c'est vrai. Non, mais il y a un truc où...
0: Et ça peut vous apporter aussi un regard. Vous aimez bien l'altérité. Vous avez beaucoup travaillé ça aussi dans Fleurs Bleues.
2: Mais grave. Et surtout, moi, j'ai toujours pensé que... Enfin, je suis pas du tout critique envers les gens plus âgés que moi. Moi, j'ai toujours été très inspirée par ma grand-mère aussi, parce que je trouve que le regard des personnes plus... des autres générations, c'est hyper intéressant et on doit s'en nourrir. Et inversement, je trouve qu'il faut pas justement avoir de confrontation entre la génération de nos parents et nous. Je trouve ça trop bête, parce qu'on a plein de choses à s'apprendre. Et là, j'ai dû dire ça dans le cadre de l'écriture de ce film-là. C'est vrai que forcément, il y a un endroit où quand on écrit un rôle d'une femme un peu jeune qui s'émancipe, bah oui, je pense que j'ai quelque chose à apporter sur ton regard à toi.
3: Bien sûr.
0: Même s'il est moderne.
2: Mais moi, j'ai la chance, j'ai un père qui a en fait 25 ans dans sa tête. Donc,
3: ouais, enfin bon, c'était mieux avant quand même.
0: On y va. Merci. Je rappelle qu'alors, vous allez, vous...

0: Enya Barou, d'abord, être dans Paul pour Amazon. Mm. C'est quoi ? Vous nous expliquez ce que c'est ?
1: C'est une série initiée par Paul Mirabel, une série drôle.
0: Mirabel qu'on connaît ici, entre autres, à France Inter.
1: Ouais. Que franchement, je l'adore, je le trouve très talentueux, très drôle. Enfin voilà, je ne suis pas la seule à l'adorer. Et il a sa propre série qui arrive sur Amazon très bientôt, je ne sais pas quand exactement, mais très bientôt. Et il y a Abraham Vapleur, Eva Huo, moi, Marine Leonardi, que des gens que je trouve
0: et qu'on aime. Abraham Vapleur, qu'on a découvert aussi. Dans Nouvelle Tête sur France Inter et qui est un type extraordinaire. Ouais. Vous avez Les Pieds sur Terre aussi, co-écrit avec Martin Darando qui se prépare.
1: Qui est mon prochain long métrage. Voilà, j'attends les financements. Je suis en recherche d'argent. N'hésitez pas à envoyer le RIP s'affiche en bas. Deuxième projet de long métrage qui se tournera, j'espère, avant 2027.
0: Et je le signale, puisque c'est sorti en salle, qu'il a aussi co-écrit de la comédie française avec Bertrand Huslat, qui est en ce moment sur les écrans. Et allez-y, parce que c'est absolument génial. Ouais. C'est une leçon de rythme en comédie. Vous avez donc écrit, vous, Olivier Barou, pour Cadmérat, vous le disiez, avec Michel Larocque. L'âge bête, c'est quoi ? C'est quoi l'âge bête ? Ça raconte quoi ?
2: L'âge bête, c'est deux personnes qui se rencontrent à 60 ans et qui se posent la question, est-ce que c'est encore valable à nos âges, alors que nous sommes divorcés, de se remettre en couple et de retenter l'aventure de l'amour ? Et il s'avère que c'est une bonne idée.
0: C'est à partir du 7 octobre aux Folies Bergères et en tournée partout en France en 2027. Merci beaucoup au Barou, père
1: merci
0: et fille. Merci d'avoir été un Nepo Daddy.
2: C'était très chouette et très émouvant aussi.
0: Merci. Cette photo de famille a été programmée et préparée par Marion Philippe, réalisée par Amazir Amadaïn Guest, à la technique Julien Dumont et à la vidéo Pauline Laverdure. Et tout de suite, Big Bang, avec vous Christophe Galfard, bonjour.
3: Bonjour Mathilde.
0: Vous êtes notre astre du savoir, je me permets de vous le dire ce matin.
3: Alors vous êtes notre soleil du matin.
0: Ah, j'ai l'impression qu'on peut se renvoyer des compliments pendant longtemps. On est sur un gros soleil aujourd'hui.
3: Absolument, avec la chorégraphe Blanca Lee et les astrophysiciennes spécialistes de notre étoile Mio Janvier et Barbara Perry, nous allons explorer notre soleil.
0: A tout de suite.
3: A tout de suite.
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0: 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Les informations avec vous, Mathilde Cariou.
13: Bonjour à tous. Il aura fallu 18 jours et plus de 11 000 pompiers pour y arriver, mais ça y est, l'incendie du massif du Gros Bessillon dans le Var est fixé. 6 300 hectares parcourus, une quarantaine de maisons détruites, ça peut encore repartir, mais les pompiers espèrent l'éteindre aux alentours du 15 août. Le Var, qui reste en vigilance canicule, aujourd'hui vigilance orange, comme 11 autres départements du centre et du sud-est. Météo France prévoit des pics de chaleur le long de la vallée du Rhône et des températures autour de 38 degrés. Dans ce contexte de chaleur, de sécheresse, le président de la FNSEA réclame plusieurs milliards d'euros pour les agriculteurs. Il faut une réaction d'une ampleur inédite, dit Arnaud Rousseau, car il est quasiment impossible de cultiver quoi que ce soit au-delà de 40 degrés. La récolte de maïs, par exemple, est la plus faible depuis depuis 45 ans, certaines exploitations sont obligées de mettre la clé sous la porte. Sur le front de la guerre en Ukraine, des missiles russes sont tombés sur Kiev. Cette nuit, au moins 3 personnes sont mortes, 7 blessées. Les habitants appelés à se rendre aux abris. Le président Zelensky, quant à lui, est en Serbie aujourd'hui pour renforcer les relations économiques entre les deux pays. C'est son premier déplacement dans un pays traditionnellement allié de Moscou. L'Espagne répond à l'Italie. Après une semaine après la crise migratoire à Ceuta, Madrid a décidé d'instaurer des contrôles aux frontières pour les voyageurs en provenance d'Italie. C'est ce que fait le gouvernement Meloni depuis la semaine dernière et ça n'est pas normal, estime Pedro Sanchez. En France, en Corrèze, le musée Chirac de Saran rouvre ses portes ce matin après son troisième cambriolage de l'année. On ne sait pas encore ce qui a été volé dans la nuit de mercredi à jeudi. Le musée possède plusieurs milliers de cadeaux diplomatiques reçus par les différents présidents, 5000 rien que pour Jacques Chirac. Le prix des carburants baisse encore légèrement aujourd'hui, 2 centimes de moins pour le gasoil selon les calculs de l'agence de vérification de Radio France. Le sans-plomb 95 reste sous la barre des 2 euros. Sur la route, justement, il y a du monde aujourd'hui. Deuxième week-end de chassé-croisé. La journée est classée rouge dans les deux sens et sur l'ensemble du territoire. Et puis le Tour de France passe par les Alpes cet après-midi pour sa 8e et avant-dernière étape. C'est aussi la plus longue, 172 km entre Sisteron et Nice. Départ prévu à 14h30.
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13: 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Tout de suite dans Bing Bang, on parle du soleil avec vous, Christophe Galfard.
3: Merci Mathilde Cariou et c'est parti pour Big Bang. Avec mes invités, nous allons parler du soleil. Imaginez-vous en train de vous envoler en pensée vers le ciel, de le traverser, de quitter la Terre, de filer vers le Soleil, d'arriver près de lui et de transpercer sa surface pour plonger à l'intérieur jusqu'à son cœur. Là, vous vous arrêtez. Vous êtes à l'endroit le plus extrême qui soit dans notre voisinage cosmique. Depuis le centre de la Terre jusqu'à sa surface, il y a environ 6300 km. Mais là, au-dessus de vous, il y a presque 700 000 km de matière qui vous pèse dessus dans toutes les directions. En chair et en os, vous ne seriez jamais arrivé jusqu'ici. Vous auriez été pulvérisé en une infime fraction de seconde, longtemps même avant d'avoir atteint la surface du Soleil. Mais là, vous voyagez en pensée, alors vous n'avez rien à craindre. Vous êtes au cœur du soleil et vous vous rappelez une chose que vous avez peut-être apprise dans le temps, à l'école. À savoir que la matière, toute la matière de notre univers, est constituée d'atomes qui ont tous exactement la même structure. Ils sont faits d'un noyau autour duquel tournent des électrons. C'est tout, c'est simple. Mais là, au cœur du Soleil, il n'y a plus d'atomes. Les conditions sont tellement extrêmes que les électrons ont tous été arrachés à leur noyau, de sorte que vous êtes en réalité entouré d'une soupe faite d'un mélange de noyaux et d'électrons qui ne sont plus attachés les uns aux autres. On appelle une telle soupe un plasma.
14: Vous êtes donc au milieu d'un plasma, un plasma soumis à des conditions extrêmes. La pression est phénoménale et il fait chaud. Chaud comment, vous vous demandez? Eh bien, on parle de 15 millions de degrés. Il fait très chaud. Et alors que vous vous apprêtiez à repartir, vous réalisez soudain

0: temps qu'il se passe quelque chose autour de vous, quelque chose qui n'a pas lieu sur Terre. Les noyaux d'atomes, loin de rester isolés les uns des autres comme ils le feraient normalement, se mettent à se coller les uns aux autres pour former des noyaux plus gros. Ils fusionnent. C'est ce qu'on appelle la fusion thermonucléaire. Et bien qu'il faille une énergie folle pour enclencher cette fusion, on parle de toute la gravitation de l'étoile, il se trouve que quand elle a lieu, elle dégage encore plus d'énergie. Tellement que vous comprenez, en la voyant, que c'est l'énergie libérée par la fusion thermonucléaire qui fait briller le Soleil. Le Soleil est une étoile et comme toutes les étoiles, elle brille parce qu'elle fabrique dans son cœur de gros noyaux d'atomes en fusionnant entre eux des noyaux plus petits. Les étoiles sont des forges. Ce sont elles qui fabriquent depuis toujours les atomes d'hélium, de carbone, d'oxygène et tant d'autres qui composent aujourd'hui à la fois notre monde et nos corps. Fort de savoir que nous sommes donc toutes et tous faits de poussière d'étoiles, vous levez les yeux vers la surface et vous retraversez en un clin d'œil les 700 000 km qui vous séparent de l'espace. En vous éloignant un peu, vous remarquez que loin d'être une paisible boule de feu, le Soleil, notre étoile, est une furieuse boule de plasma qui éjecte des quantités phénoménales d'énergie vers l'espace. Et c'est justement pour parler de ces énergies, pour parler de ce que le Soleil envoie vers nous et vers les autres mondes, pour parler de tempêtes magnétiques et de météo spatiales, que j'ai l'honneur d'avoir à mes côtés trois invités qui brillent autant que le Soleil lui-même.
1: Oui, bonjour, donc je m'appelle Barbara Perry, je suis astronome adjointe à l'Université Paris-Saclay et je travaille sur des modèles numériques du Soleil, en particulier sur comment est-ce qu'il va nous impacter sur Terre.
2: Bonjour, je suis Miho Janvier, je suis astrophysicienne, spécialiste du Soleil, de son activité et de son atmosphère, et je suis aussi autrice d'un livre paru aux éditions Le Duc qui s'intitule Les secrets du Soleil. Et je suis aussi responsable et co-responsable scientifique de missions spatiales à l'Agence spatiale européenne, en particulier des projets Solar Orbiter, SOHO et Proba 3, dont j'espère qu'on va parler, et qui nous révèlent de magnifiques données du Soleil.
3: Bonjour, je suis Blanca Lee, danseuse et chorégraphe, et je passe ma vie à inventer des choses qui n'existaient pas.
0: Blanca Lee, Barbara Perry, Mio Janvier, bonjour, bonjour à toutes et à tous. Nous sommes avec le public du studio 181 de la Maison de la Radio, et nous allons partir à la découverte de notre étoile, le Soleil. 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Big Bang, Christophe Galfard. Blanca Lee, vous qui créez plein de choses tout le temps magnifiques, où ça danse, ça tourne, est-ce que le Soleil est une inspiration? Ça vous inspire quoi, l'idée du Soleil tout court?
3: Le Soleil, pour moi, c'est plus qu'une inspiration, c'est un besoin. C'est quelque chose, je pense, pour nous tous. On ne peut pas vivre sans cette lumière, sans cette énergie du Soleil. Et pour moi, quand je suis en création, j'ai besoin d'un rayon de soleil qui rentre par une fenêtre. C'est très difficile quand on est dans les noirs.
0: Je vous comprends tellement. Eh bien, on va essayer de comprendre ce soleil. Barbara Perry, plaçons-nous au cœur du soleil où on a été il y a quelques instants pendant l'introduction. Est-ce que vous pourriez nous décrire un petit peu ce qu'on traverse lorsque, partant du cœur du soleil, on remonte vers sa surface? Est-ce qu'il y a différentes couches? Voilà, c'est quoi la structure du soleil?
1: Oui, tout à fait. Donc le Soleil, effectivement, c'est pas du tout une boule uniforme. On va avoir plein de couches et plein de milieux très différents à traverser. Donc comme vous l'avez dit, la lumière qui est émise, que nous on reçoit du Soleil, elle prend naissance dans le cœur lors des réactions de fusion nucléaire. D'ailleurs, c'est très drôle parce que, en fait, il n'y a pas tout à fait les conditions requises pour pouvoir allumer la fusion. La température de 15 millions de degrés n'est pas en fait tout à fait suffisante pour allumer. Il y a un petit effet supplémentaire qui vient de la mécanique quantique et de l'infiniment petit qui permet de faire ça, qui est ce qu'on appelle l'effet tunnel, où les atomes peuvent se rapprocher parce que d'un coup d'un seul, ils se transforment en ondes et non plus en particules. Donc voilà, c'est toujours rigolo de se dire qu'on a aussi de l'infiniment petit à l'intérieur de l'infiniment grand. Mais donc voilà, on a cette lumière qui est créée à l'intérieur. Ensuite, elle va traverser une première couche qui est ce qu'on appelle la zone radiative du Soleil. Ça veut dire que, en gros, l'énergie est ici transportée sous forme de lumière. C'est un milieu globalement transparent. Pour autant, ce n'est pas un milieu de tout repos, parce qu'en fait, il y a plein d'atomes qui continuent à exister, et donc ces atomes, ils vont en permanence réabsorber la lumière et la réémettre dans n'importe quelle direction. Autrement dit, la lumière, elle n'avance pas du tout en ligne droite, elle va avancer de manière complètement erratique, en faisant plein de zigzags. Et donc, un petit photon de lumière, il va mettre parfois jusqu'à 100 000 ans pour réussir à traverser cette zone. Donc la lumière que vous voyez du soleil, il faut vous dire que si ça trouve, ça fait 100 000 ans qu'elle existe. Et elle a mis tout ce temps à parvenir jusqu'à vous. Ce qui est absolument extraordinaire.
4: 100 000 ans à l'intérieur du soleil pour aller du cœur à la surface et ensuite 8 minutes 30 et quelques pour traverser tout l'espace jusqu'à la Terre.
1: Exactement. C'est pas de tout repos la vie d'un petit photon solaire.
4: C'est pas de bol pour un photon de tomber sur Terre parce qu'il pourrait continuer vers l'espace pendant pour un temps infini. Ben non, il y en a certains qui viennent s'échouer sur nos rives.
1: Exactement. Donc cette zone, c'est à peu près 70% du volume du soleil et ça va représenter en fait plus de 90% de sa masse. C'est vraiment là qu'on a l'essentiel des atomes. Et plus on se rapproche de la surface, et plus on va arriver dans une deuxième zone, qui est ce qu'on appelle la zone convective. C'est un milieu où là, on n'est plus transparent, ça devient opaque, donc la lumière ne peut plus traverser. Donc l'énergie, elle va devoir trouver un autre moyen de traverser le Soleil, et ça va être via des mouvements à ce moment-là. En gros, l'énergie, la lumière va s'accumuler en bas de la zone, ça va chauffer, et là, ça fait vraiment comme une casserole que vous mettez sur votre feu pour faire chauffer vos pattes. Vous allez voir des mouvements qui vont se mettre en place. La matière plus chaude, elle va avoir tendance à remonter, et ensuite, à la surface, elle se refroidit et elle est rééjectée sur le côté. Et ça, c'est ce qu'on appelle des cellules de convection. Et donc, c'est pour ça qu'on appelle ça la zone convective. Et le différentiel de température, donc comme on a dit, on est parti de 15 millions de degrés au cœur du Soleil. Et quand on arrive à la surface, on n'est plus que, entre guillemets, à 6000 degrés. Donc ça, c'est ce que nous, on considère comme étant froid.
4: Il faut une petite laine, en gros. Mi-janvier, lorsqu'on arrive à la surface, est-ce que la structure du Soleil, est-ce qu'on est directement dans l'espace? Est-ce qu'il y a une atmosphère solaire?
2: Et oui, il y a une atmosphère comme la Terre, une atmosphère qui est très intrigante. Comme a dit Barbara, quand on part du cœur du Soleil, on est vraiment à des températures extrêmes, on part de 15 millions de degrés, on descend en température, et en fait on a des lois de la physique qui nous disent que c'est normal. Quand on s'éloigne d'un feu de camp ou du four dans la vie de tous les jours, on s'aperçoit qu'effectivement la température refroidit. Et c'est ce qui se passe vraiment quand on est à la surface du Soleil, cette première couche de l'atmosphère qu'on appelle la photosphère. Mais en fait, quand on s'éloigne de plus en plus, eh bien l'atmosphère se réchauffe de plus en plus jusqu'à atteindre plus de millions de degrés. À travers des couches, la première, donc la photosphère, ensuite on a la chromosphère, et puis on a une petite zone, ce qu'on appelle une zone de transition, qui est à quelques centaines de kilomètres, où là on arrive dans l'atmosphère externe du Soleil, que l'on appelle la couronne solaire, et que l'on peut voir même à l'œil nu, lors des éclipses totales du Soleil.
4: Et on en a une le 12 août.
2: Exactement.
4: Où l'on aura...
3: Je pense qu'il faut aller à Asturias. On va voir très bien là-bas.
4: En Espagne, l'éclipse sera totale pendant,
3: ouais, ouais.
4: pendant
3: tout le monde se prépare.
4: Vous avez dit que la température du cœur du Soleil, c'est 15 millions de degrés, la surface, c'est 6000, et ensuite, ça remonte à 1 million de degrés dans l'atmosphère du Soleil à un moment. Pourquoi est-ce que la température remonte comme ça?
2: Alors c'est un des grands mystères de la physique solaire. Les lois physiques, ce qu'on appelle les lois de la thermodynamique, nous disent que quand on s'éloigne d'une source de chaleur, les températures doivent diminuer. Ce n'est pas le cas dans l'atmosphère et en fait, comme on en a parlé auparavant, le Soleil n'est pas une boule d'atomes, elle est une boule de plasma. En fait, ce plasma, quand il tourne autour de lui, il crée ce qu'on appelle un effet dynamo qui va générer son champ magnétique. Et l'atmosphère du Soleil est complètement structurée par cet énorme champ magnétique qui va en quelque sorte dicter la dynamique du plasma à grande échelle. Et ce qu'on pense qu'il se passe, ou qu'on a quand même des théories auxquelles on essaie de confronter les observations, qui nous disent que peut-être que ce chauffage est dû à des ondes qui vont venir se propager dans ce plasma atmosphérique et venir chauffer ce plasma, ou alors des petits événements un peu partout dans toute l'atmosphère du Soleil, que l'on appelle les événements de reconnexion magnétique, on en parlera sans doute dans des grands phénomènes d'éruption solaire, et qui vont venir dégager partout dans l'atmosphère du Soleil, de l'énergie magnétique et venir chauffer localement, mais comme ça se passe vraiment partout, venir chauffer globalement également l'atmosphère, donc cette couronne solaire.
4: Blancali, vous irez voir l'éclipse le 12 août en
3: J'essaierai
4: Espagne.
3: En Espagne, oui.
4: En Espagne, vous essayerez de regarder le ciel. Est-ce que c'est un événement scientifiquement intéressant, mi-janvier, une éclipse?
2: Alors, en tant que scientifique, oui, mais pour plusieurs raisons. Déjà, la première chose, c'est que quand je compare à d'autres scientifiques qui vont sur le terrain, qui vont aller par exemple observer des roches ou aller mesurer par exemple la végétation, etc. Nous, on observe le Soleil surtout grâce à des instruments, puisqu'on ne peut pas regarder le Soleil directement avec nos yeux. Et les éclipses totales sont le seul moment où on peut vraiment observer le Soleil avec notre propre œil nu. Et en tant que scientifique, je dirais, c'est absolument formidable. C'est-à-dire que notre objet d'étude, c'est le seul moment où l'on peut vraiment le regarder avec nos propres yeux. Alors après, il y a plein de choses à regarder. J'ai parlé de la structuration de l'atmosphère grâce à ce champ magnétique. En fait, on peut le voir.
4: Juste avant, je précise quand même quelque chose. Il y a des enfants qui nous écoutent. Même pendant une éclipse totale, il faut faire extrêmement attention à ne pas regarder le soleil directement avec les yeux. On peut éventuellement, pendant le moment d'éclipse totale, lorsqu'on ne le voit pas du tout, mais dès qu'il réapparaît, là, il faut mettre des lunettes spéciales. Ce n'est même pas des lunettes de soleil normales. Hein. Ce sont des lunettes spécialisées qui

0: observation directe de la couronne solaire et aussi de petites structures qui normalement se trouvent plutôt dans l'atmosphère basse, dont j'ai parlé, la chromosphère. On a des structures qui sont comme suspendues et parfois qui peuvent être suspendues bien plus haut en altitude et qui se retrouvent dans la couronne solaire.
1: On parle de quel genre de structure?
0: Alors, dans le jargon scientifique, on parle de protubérance et si on les regarde à l'œil nu seulement pendant la totalité, en fait, ce sont des structures qui apparaissent un peu roses, rouges dans l'atmosphère et qui sont en fait des sortes de petits tuyaux. Alors, on ne voit pas vraiment les tuyaux.
1: Ça ressemble à des filaments, c'est ça?
0: Exactement.
1: Un petit peu,
0: oui. Exactement. On parle de tubes torsadés, en quelque sorte.
1: Qui mais gigantesques.
0: Gigantesques. Ouais. Alors, on pourrait, suivant, on a de différentes tailles, évidemment, mais on pourrait mettre 2-3 terres à l'intérieur.
1: Ouais, donc, c'est absolument énorme. Alors, si jamais certains ou certaines se demandent pourquoi l'éclipse sera totale, en Espagne notamment, dans ces deux moments-là et pas ailleurs, ben, il faut imaginer que la Lune, c'est un tout petit caillou, une toute petite boule qui est dans l'espace, que le Soleil est gigantesque mais extrêmement loin, et que ça va être l'ombre de la Lune qui va se projeter sur Terre. Et il se trouve qu'on habite à une époque de l'humanité, de la Terre, disons, même dans l'histoire de la Terre, où la Lune apparente, fait la même taille apparente que le Soleil. C'était pas le cas il y a longtemps, la Lune était plus proche, donc plus grosse, et dans très longtemps, vu qu'elle s'éloigne, elle sera plus petite. Mais là, elle fait pile la même taille. Donc à un moment donné, l'ombre correspond pile à l'ombre de la taille du Soleil. Et son ombre se balade sur Terre, sur des petites bandes. L'ombre totale se balade, et là, elle va se balader en Espagne. Barbara Perry, est-ce que vous pouvez nous expliquer peut-être l'origine justement de cette dynamo, de ces champs magnétiques qui sont internes au Soleil?
2: Oui, parce que ça, c'est effectivement assez surprenant de se dire que cette gigantesque boule de gaz, enfin de plasma en fusion, réussit à avoir la propriété d'être un aimant géant. C'est assez surprenant. Et pourtant, les champs magnétiques, il y en a partout dans l'univers. Depuis le Big Bang, on sait qu'il y a des champs magnétiques primordiaux, donc plein de petits aimants qui se sont créés très naturellement, parce que justement, qui dit plasma dit des courants électriques qui peuvent être générés très très facilement. Et ensuite, c'est vraiment comme une dynamo de vélo. Donc, dans votre vélo, vous avez justement un petit aimant, et quand vous pédalez, cet aimant, il va transformer l'énergie de votre mouvement, ce qu'on appelle l'énergie cinétique, en courant électrique qui va venir allumer votre petite lampe. Donc il a transformé ça en énergie électromagnétique. Bah, le Soleil, il fait la même chose. Le Soleil, il tourne sur lui-même et il va transformer cette énergie de mouvement ensuite en champ magnétique.
1: Est-ce que c'est la même chose que le champ magnétique terrestre ?
2: Alors, effectivement, ça porte le même nom, c'est aussi une dynamo, même si c'est pas tout à fait le même fonctionnement, parce que dans la Terre, le Soleil, lui, c'est un plasma partout. Donc, il y a tout le Soleil qui peut contribuer à créer la dynamo. La Terre, il n'y a que son cœur qui est constitué de fer, et encore plus spécifiquement, il n'y a que la partie externe du cœur qui est constituée de fer liquide, et donc qui peut avoir ce mouvement. Donc, la Terre, c'est un peu plus chaotique, parce qu'il y a moins d'espace qui participe à la dynamo.
1: Donc, la Terre, c'est le cœur de la Terre qui crée cette dynamo, alors que pour le Soleil, c'est la surface.
2: Alors, le Soleil, on pense quand même que la zone la plus efficace se situe à l'intérieur du Soleil, mais on peut effectivement avoir des petits phénomènes magnétiques plus locaux, comme disait Mio, qui peuvent se situer à la surface, qui peuvent se situer dans la couronne. Il y a vraiment du champ magnétique à toutes les échelles, absolument partout.
1: Et avec les éruptions solaires dont on va parler dans un instant, ça va jouer un certain rôle. Blancali, d'imaginer que le Soleil, en fait, c'est un gros aimant. Ça vous plaît ou pas trop?
3: Oui, de toute façon, je pense qu'on a la sensation que le Soleil nous attire. Et moi, je me demande pourquoi c'est si important dans la vie, en fait, et dans notre bien-être émotionnel, le fait d'avoir le soleil, pourquoi ça nous influence autant?
1: Alors, c'est peut-être pas une question de physique théorique, mais peut-être que vous voulez répondre, Mio Janvier.
0: Alors, de manière personnelle, je le vois, hein, ces jours-ci, il fait très beau et je suis très en forme. Je dirais que on parle vraiment d'un système soleil-planète, en particulier soleil-terre. La Terre n'existerait pas sans le Soleil. Donc, de manière générale, on est lié véritablement au Soleil. Après, c'est important aussi pour l'émergence de la vie. On a besoin d'une énergie et le Soleil nous fournit cette source d'énergie.
1: Barbara Perry.
2: D'ailleurs, justement, cette chaleur, cette sensation qu'on ressent quand le soleil est sur la peau, ça exerce comme une petite pression, et on appelle ça la pression radiative, donc qui est un peu le même phénomène que quand vous avez les atomes qui voyagent à l'intérieur du soleil.
3: J'avais jamais remarqué que c'était une pression. J'adore encore plus.
1: Si vous faites même un petit pas de côté, et que vous regardez l'ensemble de cette énergie qui arrive du soleil, dont l'origine est justement cette fabrication de nouveaux atomes, de noyaux d'atomes dans le cœur du soleil, 99,9% de l'énergie de la Terre nous provient du Soleil.

0: Donc on a souvent l'impression que c'est d'autres choses qui font peut-être cette énergie, mais non, le soleil est responsable de la quasi-totalité de l'énergie, en tout cas de surface, qui arrive sur Terre. Mieux, Janvier ?
1: Je rajouterais aussi que moi, ce qui me fascine, on parle du soleil dans la vie de tous les jours, mais en fait, cette vie de tous les jours, elle remonte jusqu'au, on va dire, aux premières secondes de l'humanité. En fait, ce que j'aime me rappeler aussi, c'est que en fait, on voit le soleil apparaître dans plein de mythologies, dans tous les récits de l'humanité, même les déités que l'on peut retrouver dans plein de civilisations différentes. Et quelque part, je me rends compte qu'on a un peu oublié à quel point le soleil est important pour nous. Et je recommande fortement, on a parlé d'éclipse totale, d'aller voir une éclipse totale, parce que c'est là où on se rend compte en fait, qu'on a une scène céleste magnifique, gratuite, que les civilisations anciennes ont aussi pu avoir ce spectacle.
2: Et je vais dire une chose, c'est que les soleils dans certains antiquités, dans certaines cultures, étaient la soleil.
0: C'était féminin.
2: Parce que c'est quand même voilà, important de savoir que pourquoi les soleils et pas la soleil.
0: On pourra tout à fait se poser la question. Je vous propose d'écouter Johnny Nash, I Can See Clearly Now, juste avant de partir sur les tempêtes et les ouragans de l'espace.

0: Aujourd'hui, nous explorons le soleil et nous allons parler de tempête spatiale avec la chorégraphe Blanca Lee, les astrophysiciennes Mio Janvier et Barbara Perry et bien sûr le merveilleux public du studio 181 de la Maison de la Radio.
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0: Et oui, météo spatiale, il se passe des choses là où on croit peut-être parfois que l'espace est vide, qu'il n'y a rien là-haut, mais pas du tout. Il y a des tempêtes, des choses qui émanent du Soleil. Est-ce que vous pourriez nous décrire peut-être déjà ce qu'on peut voir à la surface du Soleil qui nous indique que quelque chose se passe, Barbara Perry?
2: Oui, effectivement. Ben, encore une fois, tout va se ramener finalement au champ magnétique. C'est là où on a du champ magnétique extrêmement intense qu'on a le plus de chances d'avoir des événements qui se produisent. Et ce champ magnétique, on le voit à la surface parce que ça forme ce qu'on appelle des taches solaires. Ça va être des zones qui vont être plus sombres à la surface du Soleil parce que justement, le champ magnétique va isoler localement le plasma du reste des sources de chaleur autour et donc il va devenir plus froid. Alors encore une fois, froid, ça veut dire seulement 3000 degrés.
0: C'est quand même 3000 degrés de moins que ce qu'il y a autour.
2: Voilà, exactement. Et ces taches solaires, parfois, elles sont tellement grandes qu'on peut les voir à l'œil nu. Alors encore une fois, avec des lunettes d'éclipse, mais il faut se rendre compte que ça représente encore une fois plusieurs fois la Terre qui sont mises à l'intérieur.
0: Ces taches, elles viennent d'où ?
2: Donc ces taches, en fait, ce sont des structures, des tubes de champs magnétiques, comme par les MIO, qui vont émerger depuis l'intérieur du Soleil. C'est pour ça que les taches, elles apparaissent toujours par deux. Parce qu'en fait, il faut s'imaginer une arcade qu'on ne voit pas par-dessus, une espèce d'arche. Et les taches, ce sont les pieds de cette arche.
0: Comme si un gros ver de terre magnétique sortait d'un endroit du Soleil pour aller plonger à un autre, MIO Janvier.
3: Exactement, ouais. C'est une belle métaphore ou une métaphore assez descriptive. Après, on a parlé de ces taches solaires. Ce qu'il faut se dire, c'est que en fait, elles apparaissent à la surface du Soleil qui nous émet la lumière visible. Et donc, ce qui est intéressant, c'est que ces taches solaires, en fait, encore une fois, sans le regarder à l'œil nu, mais en tout cas depuis la Terre, où on peut capter cette lumière visible, on peut voir ces taches et on peut en faire l'enregistrement. Et en fait, on a des enregistrements depuis des centaines d'années. Et ça nous permet d'aller compter, d'aller regarder où apparaissent ces taches, à quelle fréquence. Et c'est grâce à ces relevés de taches solaires qu'on s'est rendu compte qu'elles apparaissaient de manière cyclique. Elles apparaissent de manière cyclique dans le sens où il y a des moments où le Soleil est très calme, c'est-à-dire que sa surface n'a aucune tache. Et puis au fur et à mesure du temps, on parle à peu près de 5 ans, on va avoir beaucoup, beaucoup, beaucoup de taches qui vont apparaître jusqu'à atteindre un pic. Et puis les 5 années qui vont suivre ou les 6 années qui vont suivre, on va avoir une sorte de décroissance de ce nombre de taches. Et ça va créer un cycle qu'on appelle le cycle solaire d'à peu près 11 à 13 ans où l'activité du Soleil va changer. Donc on le voit directement en lumière visible avec ces taches. Et en fait, ça va se retranscrire en activité dans l'atmosphère du Soleil. Et là, il va falloir aller voir, notamment en dehors de l'atmosphère terrestre, pour aller capter cette lumière qui, normalement, est bloquée par l'atmosphère terrestre.
0: J'ai deux questions pour vous à ce propos, rapidement, histoire de mettre ça de côté. La première, c'est est-ce que cette différence d'activité solaire sous forme de cycle peut faire partie des raisons du réchauffement climatique aujourd'hui sur Terre ?
3: Alors non, dans le sens où, évidemment, on a parlé tout à l'heure de le pourcentage très important de l'énergie que reçoit la Terre depuis le Soleil. Donc évidemment que le Soleil va jouer un rôle très important dans ce qu'on appelle le climat terrestre. Les fluctuations de l'énergie que l'on reçoit du Soleil, cette énergie va évidemment fluctuer au fur et à mesure du temps. Mais du fait de cette cyclicité, on a une cyclicité aussi de l'impact de cette énergie que reçoit la Terre. Donc c'est pris en compte notamment dans les modèles de climat terrestre. Et cette cyclicité, elle est aussi mise dans ces grands modèles numériques qui vont nous permettre de prédire ou de regarder dans le passé comment s'est comporté le climat terrestre. Mais cela n'explique absolument pas la forte augmentation très rapide que l'on a vue dans les températures, mais aussi le carbone. Ça ne peut pas s'expliquer juste par l'activité du Soleil.
0: Barbara Perry.
2: Oui, juste pour compléter, pour donner quelques ordres de grandeur, donc on voit effectivement un tout petit peu plus d'énergie qu'on reçoit du Soleil. On va passer de 1361 à 1362 watts par mètre carré qu'on va recevoir tous les 10 ans. Et ça va correspondre à une augmentation d'à peu près 0,1 degré. Donc on est très très loin de l'augmentation de 1 à 2 degrés qu'on a observée.
0: J'en viens donc à ma deuxième question. Est-ce qu'on connaît l'origine du cycle solaire ?
3: Ça fait partie d'un autre mystère. Donc, on a parlé du chauffage de l'atmosphère du Soleil. Effectivement, le cycle solaire, d'où est-ce qu'il vient ? On a évidemment des pistes. Donc, on a parlé du champ magnétique. Alors, on sait quand même que ce cycle solaire, il est lié, on a parlé des taches solaires, à ce qui va se passer à l'intérieur du Soleil, à cette dynamo solaire. Et donc, on a une cyclicité de cette dynamo qui va se complexifier au fur et à mesure du temps. Cette complexification, elle va se transcrire justement comme ces vers, en quelque sorte, ces vers magnétiques qui vont sortir du Soleil. On peut se l'imaginer comme une sorte d'aimant magnétique dont le champ magnétique va être de plus en plus complexe, torsadé, etc. Et donc, on va aussi le voir comme complexification des structures dans l'atmosphère du Soleil. Donc, on sait que c'est lié quand même au champ magnétique. On sait que c'est lié à des choses qui se passent à l'intérieur du Soleil. Et aussi, la grande question, c'est qu'on a des relevés de quelques centaines d'années de ces taches solaires, mais si on regarde à des millénaires, voire des millions d'années, voire même depuis le début de l'existence du Soleil, on n'en a aucune idée. Et pour ça, il faut aller regarder d'autres étoiles. Et donc, c'est vraiment là où on a le dialogue entre la physique du Soleil et la physique des autres étoiles, la physique stellaire. On va aller comparer le Soleil tel qu'il est aujourd'hui à d'autres Soleils, vraiment, donc des étoiles de type solaire qui sont soit plus jeunes, soit plus anciennes, soit comme le Soleil, et quelles sont leurs activités. Et en fait, ce dont on se rend compte, c'est qu'elles sont à peu près toutes différentes. Et le Soleil, en fait, n'est pas si actif. Il est actif pour nous, puisqu'il a il aura des effets sur nos sociétés, mais il n'est pas si actif si on compare à d'autres étoiles. Pourquoi ? Grande question.
0: Vous avez dit que ça pouvait avoir un impact sur nos sociétés. Barbara Perry, qu'est-ce qui se passe quand cette image du ver, là, qui sort, ver magnétique, qui sort d'un endroit à un autre, si ce ver éclate, s'il s'ouvre, par exemple, est-ce que ce sont des choses qui arrivent et quelles en sont les conséquences ?
2: Donc voilà, il faut avoir cette image que donc ces vers magnétiques, ils sont extrêmement instables. Et donc plus ils accumulent d'énergie, plus au bout d'un moment, ils ont besoin de la libérer. Et ça arrive qu'effectivement, il y ait une partie qui soit éjectée dans l'espace. Donc on peut avoir de la libération d'énergie sous plusieurs manières. Quand on a une libération d'énergie sous forme de lumière, on va parler d'éruption solaire. Donc là, ça fait comme un gros flash à la surface du Soleil qui est visible dans toutes les longueurs d'onde. Toutes les formes de lumière possibles et imaginables qui sont émises.
0: Ça veut dire la lumière qu'on voit, nous, avec nos yeux, les infrarouges, voilà. Les ultraviolets, peut-être les ondes radio, les rayons X, tout ça.
2: Exactement. Et on peut avoir aussi un peu de matière qui est éjectée, puisqu'à l'intérieur de ces tubes, on a du plasma qui peut être piégé. Et à ce moment-là, on a une espèce de nuage magnétique qui va être éjecté à très grande vitesse, plusieurs centaines, voire plusieurs milliers de kilomètres par seconde, et qui vont devoir partir ensuite potentiellement vers la Terre.
0: Alors, qu'est-ce qui se passe quand ça vient vers nous, ça ? Est-ce que c'est dangereux ?
2: Alors, c'est pas du tout dangereux pour le quidam moyen.
0: Je sens que Blanca est en train de...
4: Là, j'ai peur.
0: D'hésiter finalement à aller voir cette éclipse.
2: Non, heureusement, c'est pas du tout dangereux pour nous parce que la Terre, elle a ses moyens de défense. Elle a deux protections très importantes. Elle a son propre champ magnétique, dont on parlait, qui est généré par sa propre dynamo, qui va permettre d'arrêter et de dévier une grande partie des particules. Et elle a aussi son atmosphère qui va absorber une très grande partie du rayonnement. C'est pour ça que nous, on reçoit qu'un tout petit peu d'UV pour bronzer. Et qu'on ne brûle pas complètement quand on est soumis au rayonnement solaire.
4: On est sur l'âge.
2: Mais en revanche, quand on est un
0: Attendez, c'est pas fini. Hein.
2: Quand on a un appareil électronique, c'est un petit peu plus compliqué. Parce que ces événements, quand ils vont arriver sur Terre, ils vont quand même générer des rayonnements très importants, des courants électriques en interagissant avec l'atmosphère terrestre. Et donc, en revanche, pour tout ce qui peut percevoir le rayonnement électromagnétique, bah là, c'est plus compliqué. Donc, pour les satellites, pour les télécommunications, voire pour les installations électriques sur Terre, là, on peut avoir des surcharges, des pannes, etc.
0: Ce que vous êtes en train de dire, c'est qu'on va avoir donc cette éruption solaire ou cette ouverture de boucle magnétique qui va nous envoyer un peu comme une fronde du plasma à ultra haute énergie, ultra rapide, qui va venir comme une douche vers la Terre, qui va taper dessus. Et les satellites qui sont dans l'espace sont peut-être un petit peu protégés par le champ magnétique terrestre, mais pas complètement. Et ensuite, en tapant sur le haut de l'atmosphère, ça peut créer des courants électriques au niveau du sol.
2: Exactement, c'est ce qu'on appelle des courants induits. Donc on a des courants électriques qui sont générés dans l'atmosphère. Ça, on peut le voir avec des très beaux événements que sont les aurores boréales, qui sont justement une réaction de l'atmosphère par rapport à ça. Donc là, on a des très belles lueurs qui sont émises en vert, en rouge, en violet, etc., en fonction de la composition chimique de notre atmosphère. Mais ces courants, ils vont créer des sortes de courants miroirs par induction à l'intérieur du sol. Et ces courants, ils vont se canaliser dans des grandes structures métalliques qui sont très très droites, donc typiquement les pipelines, les grandes installations électriques, les centrales, etc.
0: C'est déjà arrivé que ça a créé des problèmes ?
2: Et ça, effectivement, on a eu des événements historiques qui nous ont amenés à nous intéresser à la prévision de ces événements, ce qu'on appelle la météorologie de l'espace. L'événement fondateur, c'est en 1859, l'événement de Carrington. Alors, à l'époque, la technologie la plus avancée, c'était les télégraphes. Donc, il n'y a pas eu trop de dégâts, mais quand même, on s'est rendu compte que suite à une éruption solaire absolument énorme et aux nuages de matière, donc j'ai pas dit ce qu'on appelle les éjections de masse coronale qui se propagent vers la Terre, il y a eu tous les télégraphes, plus ou moins dans le monde, qui ont cessé de fonctionner, qui ont pris feu. Et donc ça a alerté les gens sur le fait que mais il se passe quelque chose avec le soleil. Et plus récemment, on a eu l'événement en 1989 où il y a eu une panne au Québec. Il y a eu un gros problème de surcharge sur le réseau électrique et hydraulique, et donc il y a eu une panne en plein mois de mars pendant 9 heures. Les gens ont eu ni eau ni électricité, donc on imagine les températures qu'il devait faire à cette époque, et donc forcément ça a beaucoup marqué les esprits.
0: Il y a même eu des satellites Starlink qui sont tombés, il me semble.
2: Exactement, parce que Starlink a fait le choix d'ignorer un petit peu les caprices du soleil, et bien mal leur en a pris, puisque donc ces courants électriques qui vont se générer dans l'atmosphère, ils vont chauffer l'atmosphère, et donc l'atmosphère de la Terre va se dilater, va devenir plus grande que d'habitude. Et ça fait que des satellites qui, à la base, ne sont pas censés voir l'atmosphère, et ben d'un coup d'un seul, ils ont une force de résistance qui va les empêcher d'avancer, et là, si on n'a pas embarqué du carburant pour prévoir ça, et ben le satellite, il va ralentir, et il va tomber petit à petit. Et effectivement, les derniers événements qu'on a pu observer sur les dernières années, c'est plusieurs centaines de satellites

0: Starlink qui sont désintégrés dans l'atmosphère à chaque fois.
1: Mi-janvier, les... Oui.
2: Mais d'une certaine manière, d'une certaine manière, ces moments-là, s'ils sont si forts, ils doivent nous affecter, même d'une manière ou une autre, on doit les sentir aussi, non ?
1: Par une petite pression, par exemple ?
2: Quelque chose. J'imagine, ça peut pas être quelque chose qui passe inaperçu dans les corps, non ?
3: Alors, juste pour revenir à
1: on revient à votre question dans deux secondes, ouais,
3: je reviendrai dessus, mais juste pour revenir à ce phénomène de ces grandes éjections de matière et des éruptions solaires, il y a aussi un troisième pendant qui est très intéressant aussi pour la météorologie de l'espace, qui est l'injection de particules très énergétiques. En fait, ces tempêtes solaires, ce que j'aime appeler ces sortes d'ouragans de l'espace, sont pas si énergétiques que ça. En fait, elles transportent en leur sein du plasma solaire, qui est à peu près le même plasma que l'on va retrouver dans l'atmosphère du Soleil. En fait, c'est comme si on avait pris de l'atmosphère du Soleil et qu'on l'avait emmené dans l'espace. Et ça va se déplacer à des vitesses très rapides, évidemment, mais pas à la vitesse de la lumière. Donc, on ne parle pas vraiment de hautes énergies. Et on a la capacité de les voir grâce à des imageurs, notamment en faisant des éclipses artificielles en sortant de l'atmosphère terrestre. Et donc, en fait, on a le moyen de les prédire, puisqu'on peut les voir partir du Soleil, on peut aller mesurer à peu près leur vitesse de propagation au Soleil et dire, bon, bah, d'ici quelques heures, voire quelques jours, elles vont arriver à tel ou tel objet céleste. Par contre, les particules énergétiques qui peuvent être injectées grâce à cette énorme libération d'énergie, elles se déplacent pratiquement à la vitesse de la lumière. On part de quelques dizaines de minutes, c'est pas exactement la vitesse de la lumière. Par contre, ça, ce sont des particules très énergétiques. Ça, c'est très important aussi en termes de conséquences sur les technologies, puisque ça peut impacter par exemple les circuits électroniques de nos satellites, mais aussi par exemple les astronautes dans la Station Spatiale Internationale. Et en particulier, ils sont protégés par la station elle-même, mais en sortie extra-véhiculaire, ou alors si dans le futur proche on est sur la surface de la Lune, eh bien c'est quelque chose auquel il faut absolument faire attention, mais en fait on a très peu de moyens dans la mitigation de ces phénomènes, puisque ça nous arrive très très rapidement.
1: Donc c'est surtout la prévention et d'essayer de voir si ça arrive, et vous avez des satellites dans l'espace que vous supervisez ou sur lesquels vous avez travaillé, qui observent le Soleil en permanence.
3: Exactement, voilà. Alors c'est les missions spatiales sur lesquelles je travaille, elles ont un but vraiment scientifique, qui est vraiment d'aller récolter les données pour nous permettre de pousser plus loin les réponses à ces grandes questions de comment les éruptions solaires ont lieu. Par contre, on a aussi des missions spatiales qui sont en préparation pour vraiment devenir opérationnelles. Donc c'est par exemple la mission Vigile de l'Agence spatiale européenne, qui vont nous permettre de fournir des données pour essayer de prédire ces événements. Juste pour finir, pour répondre à votre question.
1: Oui, on ne va pas laisser la question de Blanca.
3: Vous voyez qu'en fait, il y a vraiment un lien direct, comme on dit, on peut le sentir. Plus on s'éloigne de cette atmosphère protectrice et de cette bulle protectrice qu'est la magnétosphère terrestre, donc cet aimant géant de la Terre, effectivement, plus on ressent cet effet-là. Et en fait, ces particules énergétiques, elles peuvent être aussi ressenties plus haut dans l'atmosphère et plus proche des pôles, où elle est moins protégée par le champ magnétique terrestre. Et donc, le personnel naviguant à bord même d'avions civils, certaines compagnies leur proposent d'avoir des dosimètres pour pouvoir sentir, en quelque sorte, la radiation qu'ils reçoivent. Donc, on peut voir vraiment cet effet après, à notre échelle, à nous, c'est-à-dire qu'à la surface de la Terre, on ne se reçoit pratiquement rien. Donc, on est plutôt, comme dit Barbara, on est bien protégé quand même.
2: J'ai posé une question que je pense tout le monde se pose. Qu'est-ce qui se passe quand on prend beaucoup d'avions, et pour les gens qui travaillent dans les avions, est-ce qu'ils sont dans un risque avec autant de radiation possible qu'ils reçoivent ?
3: Alors, c'est pris en compte, effectivement. C'est pris en compte et suivant les circuits. Alors, encore une fois, plus on passe proche des pôles, plus en fait, cette protection magnétique terrestre diminue. Et donc, de ce que j'ai pu discuter avec des personnels navigants, en fait, ils ont une sorte de feuille de route à l'année où il y a une estimation de la dose radiative que se reçoit le personnel navigant. Et donc, évidemment, ils sont bien au-dessous du seuil critique. Et donc, leur feuille de route à l'année prend en compte les différentes destinations et les différentes routes que peuvent
1: avoir. Sachez que tout ce qu'on vient d'entendre, c'est la réalité scientifique et ce ne sont pas des mythos, contrairement au nom de la chanson de Théodora que nous allons écouter maintenant. Oui.

0: Nous sommes toujours en compagnie des merveilleuses astrophysiciennes Barbara Perry et Mio Janvier, de la lumineuse chorégraphe Blanca Lee et bien sûr le public du studio 181 qui s'apprête à poser des questions sur le Soleil.
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0: Nous avons une première question de Charlotte.
2: Oui, bonjour. Alors, ma question, c'était, est-ce que toutes les étoiles peuvent être considérées comme des soleils ou est-ce que c'est une appellation que seulement certaines étoiles ont ?
0: Barbara Perry.
3: Alors, c'est une très bonne question. Dans notre jargon, nous, on parle effectivement d'étoiles de type solaire et plus particulièrement, le Soleil, dans sa petite classification, c'est une étoile de type G. On a plusieurs catégories. Globalement, il faut retenir qu'il y a trois grands types d'étoiles. Moi, je vous expliquais qu'à l'intérieur du Soleil, il y a donc cette double séparation. On a une zone radiative puis une zone convective. On a des étoiles plus petites, qui sont les étoiles de type M qui, elles, n'ont qu'une zone convective. Et on a des étoiles plus grosses, c'est les étoiles de type A et B, où elles, ça s'inverse. C'est l'intérieur qui est convectif et c'est l'extérieur qui est radiatif. Et ça, ça change tout, parce que du coup, l'atmosphère, elle n'a pas du tout les mêmes propriétés. Donc, tout ce qui va être beaucoup plus petit ou beaucoup plus gros que le Soleil, c'est très différent. Mais on a quand même à peu près 7% des étoiles dans l'univers qui ressemblent au Soleil. Et donc, ça fait quand même beaucoup d'étoiles qu'on peut appeler des Soleils.
0: Nous avons une question de Léonidas.
4: Jusqu'à où a-t-on réussi à approcher du Soleil avec des robots ?
0: Mio Janvier, c'est
5: alors,
0: pour vous.
5: J'ai deux réponses à cela. Le plus proche robot, comme tu les appelles, qu'on appelle aussi des sondes spatiales, qui s'est rapproché le plus proche du Soleil, c'est la mission Parker sur la probe de la NASA, et qui s'est rapproché à peu près à 6 millions de kilomètres du Soleil. Mais cette sonde est tellement proche qu'elle n'a pas à bord des appareils photo, en quelque sorte des télescopes qui nous permettent de voir le Soleil. Donc, ce qu'elle va faire, c'est qu'elle va récolter des données pour aller sonder son environnement spatial, donc par exemple, aller récupérer ce plasma qui part du Soleil et qui arrive à la sonde. Maintenant, la deuxième réponse, c'est que le robot ou la sonde la plus proche qui s'est approchée avec des télescopes pour aller regarder le Soleil, c'est la mission Solar Orbiter de l'Agence Spatiale Européenne avec une contribution de la NASA, et qu'elle se rapproche à peu près un tiers de la distance Soleil-Terre, donc plus proche du Soleil que la planète Mercure ne l'est, et donc c'est à peu près 50 millions de kilomètres.
0: Et pour te donner une idée aussi, un million de kilomètres, on avait dit quoi, quelques millions pour Parker ?
5: Ouais, 6 millions.
0: 6 millions, le Soleil lui-même fait 1,3 million de kilomètres de diamètre. Donc ça fait à peu près 5 fois la largeur du Soleil, donc c'est vraiment ultra, ultra, ultra proche. Nous avons une question de Gilles.
6: Bonjour, comment faites-vous pour savoir ce qui se passe à l'intérieur du Soleil alors que vous ne pouvez même pas y accéder ?
0: Barbara Perry.
3: Pareil, c'est une très bonne question parce que vous n'allez pas à me croire sur parole. Comment est-ce que je peux vous dire ce qui se passe à l'intérieur du Soleil alors que personne ne peut y aller ? Eh bien, en fait, c'est qu'on triche. On fait comme la Terre, on fait des observations indirectes. Donc, comment est-ce qu'on sait ce qui se passe à l'intérieur de la Terre ? C'est grâce aux ondes sismiques. Parce que quand on a un tremblement de Terre, on va avoir des ondes qui vont traverser tout l'intérieur et ensuite revenir. Et en décryptant leur trajet, on peut avoir des informations sur ce qu'elles ont traversé. Eh bien, en fait, le Soleil, c'est la même chose. Toutes ces éruptions solaires, ces éjections de masse coronale, ça génère des ondes qui vont ensuite se propager à l'intérieur du Soleil, et en suivant le trajet, c'est comme ça qu'on peut inférer. Alors, à noter quand même que le cœur du Soleil, c'est encore un grand mystère, parce que c'est très difficile d'avoir des ondes qui se propagent dans ces milieux, elles n'arrivent pas jusqu'à la surface, et donc on n'est pas encore complètement sûr de ce qui se passe à l'intérieur du cœur du Soleil.
0: C'est peut-être toi qui trouveras la solution plus tard. Paulina.
7: Bonjour, que se passerait-il si le Soleil disparaissait soudainement ?
0: C'est une question pour vous, Barbara.
3: Oui, alors, fort heureusement, il y a très peu de chances qu'il disparaisse du jour au lendemain. Mais on sait que le Soleil, comme toutes les étoiles, il a une naissance et il a aussi une mort. Le Soleil ne vivra pas éternellement. Une fois qu'il aura épuisé tout son réservoir d'hydrogène qu'il arrive à fusionner pour pouvoir générer son énergie, il va avoir un dernier petit sursaut. Il va devenir ce qu'on appelle une géante rouge. Il va se mettre à fusionner l'hélium. Donc c'est une réaction qui est encore plus énergétique. Et à cause de ça, il va devoir se transformer. Donc il va grossir. Il va notamment avaler Mercure et Vénus, et peut-être la Terre, ça c'est pas encore complètement sûr. Ou sinon, en tout cas, il se rapprochera tellement près qu'à ce moment-là, la Terre deviendra complètement inhabitable. Et ensuite, ultimement, il n'arrivera même plus à fusionner son hélium, et donc il finira en ce qu'on appelle une naine blanche, c'est-à-dire que le cœur va se contracter et il expulsera le reste sous forme de gaz. Après, rassurez-vous, on a 5 milliards d'années avant que ça arrive, donc c'est pas tout de suite.
0: Est-ce que toutes les étoiles ont la même espérance de vie ?
3: Non, ça dépend justement de leurs propriétés, de la taille. En particulier, les étoiles qui sont plus grosses, en fait, paradoxalement, elles vivent moins longtemps parce qu'elles brûlent beaucoup plus vite leur énergie et elles n'ont pas toutes la même fin. Le Soleil, comme on a dit, c'est une étoile finalement assez petite et calme dans l'univers. Donc ça, c'est le scénario naine blanche, mais on peut avoir des étoiles plus grosses qui peuvent finir avec des fins encore plus cataclysmiques, ce qui va donner les supernovas ou même les trous noirs.
0: J'adore les trous noirs. Gabriel, une question.
8: Bonjour. Ma question, c'est peut-on prévoir les éruptions solaires ?
0: Mi-janvier.
5: Alors, c'est une excellente question et ça fait partie d'un des autres mystères de la physique solaire qui est la prédiction. Quand est-ce que ces éruptions solaires vont arriver ? Alors, on ne part pas de loin. Évidemment, on a parlé des taches solaires. On a parlé du fait qu'on a cette complexification du champ magnétique. Donc, en fait, on sait à peu près à quel moment du cycle solaire on va avoir plus d'éruptions solaires. Un peu comme si on disait, on connaît les saisons sur la Terre, mais on ne sait pas quand est-ce qu'il va pleuvoir, est-ce qu'il va pleuvoir demain ou dans l'heure qui vient. De la même manière, on voit apparaître les régions où il peut y avoir des éruptions solaires, donc une sorte de prédiction un peu probabiliste de cette probabilité d'avoir des éruptions, mais on est incapable de dire au jour le jour, est-ce qu'on va avoir des éruptions solaires.
0: Je vais maintenant vous faire écouter un petit son, surtout à vous, Blancali. Je vais vous faire écouter un son de l'espace, peut-être, ou peut-être d'ailleurs, je ne vais pas vous en dire trop. Je vais laisser votre imagination nous dire ce que vous entendez, ce que vous en pensez, ce que vous pensez que c'est notamment. Faire une drôle de tête. Vous avez une idée ?
9: Moi, je pense que c'est les sons des rayons de soleil qui me réveillent chaque matin.
0: On n'est pas si loin que ça, Je vous laisse l'écouter encore quelques instants parce qu'il est assez amusant. Et ensuite, on aura une explication rapide de ce que c'est. Pour l'explication, c'est Antoine Strugarek, qui est astrophysicien au CEA, pour une petite explication de ce qu'on vient d'entendre.
10: Donc ce qu'on vient d'entendre, c'est en fait une transcription audio de ce qu'on appelle des sursauts radio de notre étoile, du Soleil. Alors qu'est-ce que c'est des sursauts radio ? En fait, c'est des émissions dans les ondes radio émises par l'environnement du Soleil et qui sont comme ça épisodiques, c'est pour ça qu'on appelle ça des sursauts, et c'est pour ça que le son fait des hauts, des bas comme ça, qui sont donc cette transcription de ces sursauts radio qui couvrent une large gamme de fréquences électromagnétiques afin qu'on puisse les entendre.
0: C'est un petit peu, vous disiez tout à l'heure, Barbara, que le Soleil émettait des lumières qui ne sont pas forcément visibles à l'œil nu. Là, on a une retranscription audio d'une lumière que nos yeux ne voient pas et qui émane du Soleil, c'est bien ça ?
3: Exactement, donc c'est les ondes radio, finalement les mêmes qu'on utilise quand on diffuse la radio et qu'on veut la recevoir. Mais ça fait aussi partie de ce qu'on appelle le spectre électromagnétique, donc toutes les longueurs d'onde que peut prendre la lumière.
0: Alors justement, en parlant de ces ondes radio, peut-être j'avais une petite question pour vous. Lorsque ces grosses explosions, ces éruptions, ces ouragans, ces tempêtes solaires viennent taper sur le haut de l'atmosphère, notamment via ces ondes radio ou d'autres, est-ce que ça pourrait pas aussi perturber les ondes radio que vous écoutez, chères auditrices et chers auditeurs ?
3: Alors, pas tout à fait celles que vous écoutez, mais oui, ça va venir perturber une partie des ondes radio, en particulier celles qui vont faire des très longues distances. Parce que, par exemple, comment est-ce qu'un avion il communique avec son aéroport ? En fait, il triche, il se sert de l'atmosphère terrestre pour faire des rebonds et pour pouvoir parcourir des très grandes distances. Et donc, si cette atmosphère, elle est perturbée, parce qu'elle a des courants électriques, parce qu'elle a des aurores boréales, etc., les ondes, soit elles vont pas rebondir comme on pensait et donc elles vont arriver à côté, voire elles vont carrément traverser et aller dans l'espace. Et c'est pour ça que, justement, ça fait aussi partie des conséquences. Quand il y a des gros événements sur Terre, on peut avoir des aéroports qui ferment parce qu'ils n'arrivent plus à contacter leurs avions.
0: Vous voyez, les avions, quand même, ça revient souvent, Blancali, le soleil.
9: Aïe, aïe, aïe.
0: Ça vous inquiète toujours de voir un avion, là, du coup ?
9: Non, mais c'est vrai que... Non, moi, je voyage beaucoup, comme je pense beaucoup d'artistes. On prend beaucoup d'avions, et pas que les artistes. Je pense qu'il y a beaucoup de gens qui doivent travailler sur plusieurs pays, qui prennent des avions de manière régulière. Et c'est vrai que c'est des choses qu'on ne connaît pas et on ne parle jamais. Ça pourrait être intéressant pour les gens qui voyagent de manière générale de comprendre un peu mieux tout ça et aussi pour vivre avec plus tranquillement, non ?
0: Dans l'univers tel qu'on le connaît aujourd'hui, nous habitons une galaxie qui s'appelle la Voie lactée, qui est un agencement d'étoiles. On considère qu'il y en a environ 300 milliards à l'intérieur de notre galaxie à nous. 300 milliards d'étoiles qui ne sont pas toutes comme le Soleil, comme Barbara Perry nous l'a expliqué. Il y en a des plus petites, les naines rouges. Vous aviez donné une classification tout à l'heure, mais ces naines rouges-là, par exemple, si un jour vous cherchez une étoile qui ne périra pas, les naines rouges sont une bonne option parce qu'on en a jamais vu mourir depuis la naissance de notre univers, vu qu'elles peuvent utiliser leurs ressources pendant des centaines de milliards d'années avant de s'éteindre. Est-ce que, au-delà du Soleil, vous avez une étoile préférée, Barbara Perry ?
3: Ah, c'est une très bonne question. Je dirais qu'une étoile que j'aime beaucoup, plutôt côté astronomie amateur, c'est Albireo. En fait, c'est une étoile double, et justement, c'est très intéressant pour voir les différents types d'étoiles, parce que quand on la regarde avec juste des jumelles ou un télescope, on voit qu'il y en a une qui est bleue et une qui est orange. Et donc, ça voit que justement, la bleue, c'est une étoile très grosse et qui va vivre pas très longtemps, alors que la orange, c'est plutôt une naine rouge, et donc ça montre qu'on peut avoir plusieurs étoiles qui coexistent l'une avec l'autre.
0: Mi-janvier, vous avez une étoile préférée, vous?
5: Alors,
0: aussi
5: moi, c'est un duet d'étoiles, Proxima du Centaure et Alpha du Centaure. En fait, ce sont les étoiles les plus proches de notre système solaire. Ce qui est intéressant, c'est qu'on a trouvé des exoplanètes autour de ce duet d'étoiles, ce qu'on appelle ces étoiles binaires. Et en fait, ça nous fait poser la question de est-ce qu'on va pouvoir trouver la vie sur ces exoplanètes, notamment parce que on s'intéresse à l'activité de ces étoiles et d'autres étoiles en particulier. Mais si on a peut-être la chance de trouver une autre vie, évidemment, on cherche des systèmes voisins du nôtre.
0: Oui, là, c'est pas très loin, finalement. Lorsque la lumière du Soleil, vous nous disiez tout à l'heure, Barbara Perry, qu'elle met à peu près l'énergie, met 100 000 ans pour partir du cœur et arriver à la surface. Ensuite, elle met 8 minutes et quelques pour parcourir les 150 millions de kilomètres qui nous séparent de notre étoile. Pour aller jusqu'à Proxima du Centaure, on parle pas de 8 minutes 30, on parle de...
5: 4, quelque chose, oui, années-lumière.
0: 4 ans et demi, disons, à peu près. Pour, si vous envoyez un petit message sur Proxima du Centaure, il arrivera là-bas dans à peu près 4 ans et demi. Et pourtant, c'est l'étoile la plus proche de nous après le Soleil. Et l'une des deux, si je me souviens bien, est une naine rouge qui tiendra pendant très longtemps aussi.
5: Exactement, oui.
0: Donc peut-être que ce sera une option d'aller se réfugier là-bas à un moment. Cela dit, il faudrait environ 50 ou 60 000 ans de trajet, ce qui limite quand même un petit peu... Les possibilités. Comme vous l'entendez, c'est déjà la fin de Big Bang. Merci à toutes et à tous de nous avoir écoutés jusqu'ici. Merci Antoine Strugarek de nous avoir expliqué les soubresauts du Soleil. Blanc Ali, merci beaucoup à vous d'être venu malgré l'avion. Votre spectacle Casse-Noisette se produira du 25 novembre au 17 janvier 2027 au Théâtre Libre à Paris. Et votre spectacle Le Bal de Paris sera aux Nuits de Fourvière du 9 au 11 juillet. Merci Mi-janvier, votre livre Les Secrets du Soleil est publié aux éditions Alizio Science. Merci beaucoup Barbara Perry pour votre travail et vos explications. Et merci au public du studio 180 de la Maison de la Radio. Cette émission a été réalisée par Benjamin Riquet, à la programmation musicale Jean-Baptiste Audibert, à la technique Geoffrey Roblin, à la vidéo Noé Chaban et à la préparation et à la programmation Élodie Royer avec le relais de Laura Dumez. Je vous donne rendez-vous samedi prochain pour parler des animaux et plantes de l'extrême. En attendant, toutes les émissions Big Bang sont à retrouver en podcast sur l'application Radio France et toutes les plateformes de streaming. Tout de suite, après le journal, nous retrouvons Camille Combal pour Les Affaires reprennent. Alors Camille, on se demande, c'est quoi l'ordre du jour de votre conseil aujourd'hui ?
11: Bonjour Christophe, aujourd'hui comme tous les samedis de l'été, je vais présider mon conseil municipal. À l'ordre du jour, les infos marquantes de l'année avec lesquelles on va jouer. Et dans mon conseil municipal aujourd'hui, les humoristes Anna Godefroy et Merwan Ben Lazar. A tout de suite sur France Inter.
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14: Moral Asqual, condamné à 2 ans de prison. Le rappeur a été jugé hier soir au tribunal correctionnel pour des violences sur 2 femmes. Les faits remontent au mois de mai dernier, après une soirée alcoolisée chez lui à Paris. Moral Asqual avait déjà été condamné en 2024 pour violences conjugales et menaces de mort. Gabriel Attal porte plainte pour ingérence étrangère contre 2 réseaux russes. Le candidat Renaissance à la présidentielle a été victime d'une vague de désinformation en début de semaine, de fausses unes de journaux qui le disaient malade en reprenant les codes de médias français. Gabriel Attal n'est pas le premier à faire les frais de ce type de campagne. Édouard Philippe, Raphaël Glucksmann ont également été ciblés. Sébastien Lecornu promet d'y travailler avec tous les partis à partir de la rentrée. Ne crions pas victoire trop vite. Déclaration des pompiers du Var ce matin sur France Info. Le feu du massif du Gros Bessillon est fixé depuis hier soir après 18 jours de lutte acharnée, mais le travail sur place est encore important à l'aune d'une 5e vague de chaleur en France. 450 pompiers sont toujours mobilisés pour surveiller les points chauds et les lisières. Aux États-Unis, Amazon va construire une immense centrale à gaz pour alimenter ses centres de données. L'intelligence artificielle consomme énormément d'énergie, alors plutôt que de raccorder les centres au réseau électrique. De plus en plus de géants de la tech se tournent vers le gaz. Cette centrale pourrait devenir la source d'émissions de gaz à effet de serre la plus importante du pays. Les États-Unis, qui comptent bien soutenir leur nouvel allié colombien avec une aide d'$1 milliard annoncée ce matin. Le président d'extrême droite Abelardo de la Espria a été investi hier soir avec une priorité, la lutte contre le narcotrafic. Objectif commun, dit le Congrès de Washington et de Bogota. Attention, si vous aviez prévu de prendre l'avion ce week-end, les personnels disent

0: EasyJet sont en grève depuis hier. Le préavis court jusqu'au 2 septembre. Ils dénoncent la dégradation de leurs conditions de travail depuis plus d'un an. C'est irresponsable sur une période de vacances, leur répond la direction. Si vous prenez plutôt la voiture pour partir en vacances, patience. 957 km de bouchons relevés à la mi-journée. La journée est classée rouge dans les deux sens. La 7, la 9, la 10 sont les axes les plus encombrés. Et puis les grands rouleurs ont jusqu'au 31 août pour demander l'indemnité carburant. 100 euros de prime pour les travailleurs modestes qui font plus de 30 km par jour. Le délai supplémentaire a été publié ce matin au Journal officiel.
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0: Bonjour à tous, vous écoutez France Inter, peut-être en train de préparer le déjeuner du midi, là, tranquillement, on va passer une heure ensemble. Mollo, le sel sur la burrata.
1: Ah oui, toujours.
0: C'est pas bon. Faites attention, allez-y tranquille, tout l'été, vous le savez, je vous invite à la table de notre conseil municipal. Je suis maire pendant cet été et on va jouer avec mes invités. Bienvenue dans Les Affaires Reprennent.
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0: J'aime de plus en plus ce petit moment de jazz.
1: Ouais,
0: toute la semaine, je l'attends. Chers administrés, bienvenue dans mon conseil municipal. Je comptais les minutes. Vous me manquiez. Je suis très heureux de vous retrouver sur France Inter. Je vous le disais, pendant une heure, on va revenir sur les infos les plus folles, les plus marquantes des communes du monde entier et tenter de nous en inspirer pour faire grandir notre municipalité. On aura aussi au téléphone un citoyen mystère qui a marqué l'actu cette année. Et ce sera à vous, autour de la table et à la maison, de retrouver de qui il s'agit. Je ne serai bien sûr pas seul dans ce conseil municipal. Laissez-moi vous présenter ceux qui ont répondu présents à la convocation. Mon premier adjoint, déjà, oui. Est là.
3: Bonjour tout le monde.
0: Bonjour Rémi Guilloton, qui rêve de prendre la mairie à ma place, mais j'ai décidé de faire campagne même sous bracelet électronique.
3: Et pourtant, on avait dit non. Hein. On avait dit non. Hein.
0: Je ferai la campagne jusqu'au bout. J'y vais.
3: Ouais, bah vous aviez dit, ouais, s'il y a bracelet, il n'y a pas campagne.
0: Bon, bah. Et j'y vais quand même.
3: Ah, ok, très bien.
0: Et aujourd'hui, dans ce conseil, ce sera notre adjointe au commerce ambulant. Elle bosse déjà à fond sur le marché de Noël. Vous l'avez découvert dans Quotidien, elle cartonne sur scène. L'humoriste Anna Godefroy est avec nous. Salut.
4: Bonjour,
0: Anna.
4: Salut, comment ça va,
0: ça
4: la
0: va
4: mairie?
0: Très bien. Et toi alors?
4: Ah, bah top, là, je planche sur le marché. Ça y va sur les chouros, quoi. Hein,
0: mais... oh, voilà. Ça bosse déjà.
4: Ouais, ça bosse fort.
0: Et aujourd'hui, il sera officier d'état civil. Passeport, permis, tout passe par lui. Vous l'avez découvert en soir dans C'est à vous. Et sur France Inter, il est hilarant, l'humoriste Merwan Ben Lazar est avec nous.
5: Oui, bonjour, bonjour, bonjour à tous, et surtout, vous n'oubliez pas, hein, si le dossier n'est pas complet, un petit billet et on s'arrange.
0: On accepte les bakchiches, on accepte les pots de vin.
5: Bah oui, mais pour le coup, voilà, moi, on parlait de passeport, etc. Moi, la carte France Télévisions ne passe plus le portique. Étrange.
0: Bon, vous allez bien tous les deux?
5: Ça va, ouais, super.
0: Premier adjoint aussi.
3: Oui, pleine forme.
0: On va passer une heure ensemble, on vous offrira les clés de la ville à l'un ou l'une d'entre vous. En fin d'émission, l'un d'entre vous sera citoyen d'honneur de la ville et l'autre ne pourra plus jamais rentrer dans cette ville.
5: C'est honnête.
3: Ouais, c'est un bon deal. Hein.
6: C'est assez direct.
4: Ça passe ou ça casse.
5: Je suis habitué une fois, donc c'est OK.
6: Allez, je déclare ce conseil ouvert. C'est parti.
0: On repasse donc en revue, on joue avec les infos de l'année, on tente de s'en inspirer pour améliorer le quotidien de nos administrés. Est-ce que vous êtes calé en politique? Vous suivez un peu la politique?
5: J'ai même pas le choix.
0: Un petit peu?
5: Ouais, oui, pour le boulot, évidemment.
0: Bien sûr.
4: Ouais, je suis censé dire oui.
5: Ouais.
4: C'est pas mon point le plus fort.
0: Ça va peut-être vous aider. Là, on va partir dans la politique danoise. On part au Danemark.
5: Ouais. Super. Ma spécialité.

0: Pile au Danemark.
1: Je ne pense pas.
2: J'ai vécu au Danemark. Hein.
3: C'est vrai ?
2: J'ai vécu un an au Danemark à mes 17 ans.
3: Et t'es bien revenu, hein ?
2: Bah ouais, je suis bien revenu. Bah ouais. En tout cas, j'étais là-bas au Danemark. Et pour faire campagne au Danemark, les candidats ont les classiques tractages au marché, comme chez nous. Okay, ouais. Les candidats peuvent tracter au marché. Des meetings, des débats télévisés. Mais ils font un truc inenvisageable en France pour parler à leurs électeurs. Ils vont dans un endroit plutôt improbable. Où est-ce qu'ils rencontrent leurs électeurs au Danemark ? Je cache ma feuille, j'ai l'impression qu'Anna essaie de tricher.
3: Ouais, j'ai vu tricher.
1: Pas du tout.
0: Ouais, il y a eu un petit regard.
1: Je suis aveugle comme une
3: tourte. C'est un endroit donc, hein.
2: Où est-ce qu'au Danemark ils vont rencontrer leurs électeurs ? Où est-ce qu'ils font campagne ?
1: Dans un. Vas-y.
4: Chez eux ?
2: Comment ça, chez lui ? Vont chez les électeurs directement.
3: Bah oui, mais je crois porte à porte ça existe déjà ici aussi, genre.
1: Il y a moins de Jéhovah.
3: Ouais, c'est pas, mais c'est pas ça le. Ok, c'est pas ça.
2: Non, pas chez eux.
1: Dans un lieu religieux.
2: Dans un lieu de culte ?
1: Oui, tout à fait.
2: Non. Pas du tout.
3: On peut s'enlever ça tout de suite.
0: Moi, j'aurais dit au port. Au port, sur le port, on attend les pêcheurs.
2: Bah, sur le port, ça existe ici aussi. Si vous êtes à Brest, vous allez sur le port et vous tractez, monsieur le premier adjoint.
0: Oui, peut-être. Oui, en effet.
2: Il y aurait rien de nouveau.
3: Un truc un peu danois. C'est danois, c'est typiquement danois. Hein.
2: C'est typiquement. Bah, c'est typiquement, ouais, nordique danois. Ouais,
3: c'est
2: ouais.
3: Vrai.
2: Ouais, c'est typiquement danois.
1: Il y a de la neige dans le. Dans l'histoire.
3: Est-ce que c'est mouvant ?
2: Comment ?
3: Est-ce que c'est mouvant ou
2: à
3: c'est
2: quoi,
3: fixe ?
2: À quoi tu penses ?
3: Sur des sur les bateaux ?
2: Sur les bateaux, bah dis directement les bateaux.
3: Oui, mais non. Mais...
2: C'est pas ni oui ni non ni bateau.
3: Ok, pardon.
2: Ça flotte, il peut y avoir une voile.
3: Sur les bateaux, non.
2: Non.
3: En France, ils aimeraient bien rencontrer les. Si, les électeurs, Marine Le Pen. En mode. Prenez tous les Arabes sur un bateau, on se rencontre là-bas. Allez, super.
2: Non, j'ai pas pu venir, désolé.
3: Mais vous, c'est tout droit.
2: Non, c'est pas ça.
1: C'est un lieu qui existe partout dans le monde.
2: C'est un lieu qui existe partout dans le monde et particulièrement au Danemark.
3: Ah. Oh dans le, ils doivent avoir un truc type sauna ou machin où ils. C'est ça dans les saunas.
2: C'est complètement la bonne réponse.
3: Au spa, quoi.
2: Oh, Merwan Ben Laden.
3: Bravo. Oui. Fan de spa.
2: T'aimes ça ?
3: Fan de spa.
2: C'est vrai ?
3: J'ai failli tomber dans les pommes une fois, mais ouais, fan de spa. Oui.
2: C'est-à-dire, t'aimes y aller ? T'es plus hammam ou plus sauna ?
3: Voilà, alors c'est ça. Moi, j'ai fait dans un élan de. J'étais à Montréal et il y a ma gonzesse qui allait me rejoindre une semaine après. Et je me dis, je vais me mettre un peu en forme et tout pour qu'elle me revienne et qu'elle me trouve un peu frais et tout. Petite séance de sport. J'ai enchaîné hammam et après douche et.
2: Et voilà.
3: Blackout total. Il faut jamais enchaîner les trois. Voilà, et je savais pas. Mais oui, blackout total, ouais.
2: C'est vrai. Et bah écoute, en tout cas, dans les saunas, les députés danois donnent régulièrement rendez-vous à leurs électeurs au sauna. Là-bas, le sauna fait partie des loisirs du quotidien. C'est beaucoup plus répandu que chez nous. Et donc, presque tous les soirs, beaucoup de Danois prennent un sauna. Et donc, tu peux tomber sur ton député. Je ne sais pas si vous imaginez nous. Tu vas au sauna et tu tombes sur Mélenchon et Zemmour.
3: C'est dingue.
2: En serviette. Ça peut être badant. Et en mars dernier, deux députés ont donc fait campagne. Ils se sont présentés en petit maillot devant des dizaines de personnes pour parler de leur programme. Ils ont même invité le ministre de la Justice, lui aussi en maillot, pour les soutenir.
0: Ah ouais, c'est Gérald Darmanin en vibroquin, quoi. C'est...
2: Vous avez peut-être oublié un R. Darmanin,
0: autant pour moi. J'ai tendance à oublier les R.
2: Moi, ça me ferait voter blanc. À titre personnel, vraiment, tu vois, c'est arrivé, c'est pas possible. Est-ce que c'est quelque chose qu'on pourrait envisager dans notre commune, première année ?
0: Non. Nous, on n'a pas de sauna. Puis on n'a pas le budget. En revanche, je vous ai fait un petit compte TikTok à partir de la semaine pro. Vous allez faire des chorégraphies tous les dimanches soirs pour attirer un peu la jeunesse. La chorégraphie du maire. Voilà, j'ai appelé ça comme ça.
2: Un petit niveau en Madison.
0: Mais il paraît. On va peut-être proposer un petit quelque chose.
2: Qu'est-ce qui vous met mal à l'aise dans la vie ? Est-ce que dans les saunas, moi je sais que je suis pas à l'aise dans les saunas, dans les hammams et tout, c'est pas des endroits où je suis hyper à l'aise. Moi je suis mal à l'aise avec les gens torse nu qui vivent trop bien torse nu l'été. Tu sais, les mecs sont torse nu et qui marchent torse nu, qui déjeunent torse nu, qui sont à l'aise torse nu, je comprends pas.
1: Je déteste. Les gens nus de manière générale. C'est pas mon truc.
3: Mais ignoble, oui. Mais si on peut rester juste dans notre univers, là, dans la question qu'on vient de poser, ce qui me mettrait mal à l'aise, ce serait justement Darmanin avec qui je discute un peu de politique et qui me dit mais viens au sauna, on en parle. Et ben ça. Voilà,
0: je te remets un peu d'eau, on manque un peu de chaleur.
3: Non, absolument pas, monsieur.
2: Il n'y a rien dans la vie qui vous dérange. Bon, il y a aussi les joggers qui passent trop près.
0: Ah oui,
1: c'est quoi ? Moi, les gens qui sont sans gêne de manière générale, tu sais, qui sont beaucoup trop à l'aise avec toi.
2: Tu sais ce que c'est ? Tu sais pourquoi ça ? Parce que les gens sans gêne, ils partent du principe que les gens, entre guillemets, qui sont normaux, en tout cas, qui ont les codes différents, vont être suffisamment polis pour pas leur dire « Gars, tu passes la ligne, quoi. » Ah bah moi, je suis comme ça, je dis tout.
1: Moi,
2: je suis cache mal, je suis cache pistache.
3: Oui, t'es juste mal élevé, en fait.
2: Je continue à parler de relations avec les électeurs. Je vois, évidemment, qu'Anna continue d'essayer de tricher sur ma feuille. Dans la ville de Wycombe, en Angleterre, les habitants ont tout compris. Écoutez bien, ça encore, c'est une info qui a marqué cette année, en tout cas, Kaka est sorti cette année. Pour surveiller la corruption de leurs élus, les habitants ont mis en place quelque chose. Comment est-ce que les habitants surveillent en Angleterre, dans cette ville de Wycombe, et que dans cette ville de Wycombe, surveillent que les élus ne sont pas corrompus? Il y a quelque chose qui se passe.
0: Peut-être un AirTag.
1: Ah ouais.
0: Tu sais, tu mets AirTag et tu vois un peu où ils sont, s'ils sont au resto, s'ils sont à la buvette.
2: Tu vas pas suivre ton maire tout le temps.
1: J'allais dire un truc pire, ils font des rondes devant chez eux.
4: Oh,
1: c'est juste illégal.
4: Mais c'est un peu border.
3: En fait, j'allais dire suivre les comptes en banque, tu sais, avoir accès au relevé bancaire et tout.
2: J'aime bien l'idée, t'as accès au crédit agricole du maire, tu regardes toutes ses dépenses.
3: Voilà, je veux voir le truc, mais dans la vidéo de Micode, je sais pas si vous avez suivi, on a appris comment se passait la corruption. C'est plus des trucs genre. Tu mets en avant et moi avec mon entreprise de BTP je te fais une pistoche gratuite. Donc c'est pas traçable. Il y a juste la pistoche. Donc je dirais visiter chez l'élu.
2: Ah pas mal. Tu passes chez lui, tu vois un petit peu s'il y a eu
3: visite surprise. Alors
2: excuse-moi l'écran 4K sur vous là.
3: Tu ferais de la municipalité ça monsieur.
2: C'est pas mal.
0: On a changé de bagnole.
3: OK. C'est pas ça.
2: Pour
3: c'est
2: être
3: pas
2: une ça. Idée, écoutez, je suis pas pressé que vous deveniez maire.
3: Non mais moi de toute façon tout ce qui est corruption et surveiller la corruption, je suis contre. Voilà, on l'a bien compris
4: on
3: peut-être dans ma présentation. On va juste qu'on nous fasse confiance si possible.
2: C'est pas ça. Ils ont une façon très particulière que dans cette ville bien sûr de surveiller, c'est quelque chose qu'ils font une fois par an. Le maire est obligé de s'y soumettre une fois par an.
1: Ah, donc il est au courant.
0: Est-ce que c'est physique?
2: Ah, il est au courant dès qu'il est élu, c'est obligatoire pour tous les maires qui sont élus dans cette ville.
1: J'avais demandé à
0: monsieur
1: la même
0: le maire, Peut-être c'est physique, ça, c'est physique. Sur la personne.
2: C'est physique?
1: Il va quand même pas se mettre à poil, ça n'a aucun rapport, malheureusement.
2: Quelque part, il se met à poil.
1: Oh là.
2: Quelque part, il n'est pas vu à poil, mais il est obligé de se.
1: Il fait un test d'urine?
2: Non.
4: Comment tu veux voir s'il est
1: mais
4: corrompu?
1: Je sais pas.
2: Apparemment, sur le test d'urine, monsieur le maire, apparemment, vous avez chopé 100 000 euros.
0: Pourquoi pas? Un peu de cholestérol, dis donc.
1: Voilà.
0: Tu vois?
3: Bilan de santé?
2: Quelque part. Vous êtes vraiment pas loin, vous brûlez.
1: Il y a un truc avec l'hôpital?
2: Il y a pas un truc avec l'hôpital. Il est obligé de se mettre tout nu pendant 5 minutes.
3: Non.
2: Faire quelque chose et après. Il doit le transmettre à tous les habitants de la ville.
3: Non,
2: on est en Angleterre, à Wycombe.
3: En fait, j'ai des idées, mais c'est une émission qui passe dans la journée. Donc,
4: c'est pas ça.
1: Je sais, il est à poil et du coup, pendant ces 5 minutes, tout le monde peut vérifier son téléphone et tous ses trucs.
4: Non.
3: Oh là là. Ah ouais, on le tape et on vérifie ses affaires.
1: Ouais, pied au plancher.
3: La violence. Ouais.
0: Non, c'est pas ça.
3: Non.
0: À poil, si c'est comme.
3: On faisait ça, nous, à Saint-Denis aussi. Non. À poil, monsieur l'élu.
2: Non, c'est pas ça.
1: Attends, c'est trop bizarre.
2: Comment il est tout nu? Il doit faire quelque chose et donner le résultat juste après. Qu'est-ce qu'il peut faire? Vous êtes pas loin, on parle de santé.
3: C'est rien à voir avec des sécrétions que son corps.
1: Bah non.
3: Non, c'est pas de la transpiration.
2: C'est une tradition qui date du 17e siècle.
3: Ah, il doit aller dans un bac glacé ou quelque chose comme ça? Non, quel rapport avec la corruption? Non, mais juste histoire de. Voilà, reste tranquille, on a des glaçons. Mais
2: non, j'en sais rien. Ce n'est pas ça. Vous êtes tellement pas loin, j'ai pas envie de vous le dire, mais je vais finir par vous le dire.
3: En Angleterre, c'est un truc.
2: C'est en Angleterre.
3: C'est un rapport avec le pays ou pas du tout?
2: Non, c'est que dans cette ville de Wycombe, l'élu, tous les ans, doit se mettre tout nu, 5 minutes. Il monte sur une balance.
3: On voit s'il a grossi.
2: Exactement.
0: C'est énorme.
2: Et les élus du conseil sont pesés publiquement pour être sûr qu'ils ne s'engraissent pas pendant leur mandat.
0: C'est fou.
1: Là,
2: c'est lunaire, les gars.
0: Mais s'ils maigrissent, on leur rend l'argent ou pas?
2: S'ils
0: perdent du poids.
2: Leur poids n'est pas révélé. Seule la différence d'une année à notre compte. En gros, on ne sait pas si tu fais 80, 90, 93 kilos. Mais si tu as pris 5 kilos, on le dit. Et ça veut en dire que tu as fait un peu trop de resto et tout.
1: Oh, waouh.
2: Ouais, c'est un peu à l'ancienne. Hein.
3: Mais moi, tu vois, je suis pas. Corrompu, je suis pas élu, mais je suis contre qu'on me pèse. Voilà, tout simplement. Non.
2: Il n'y a pas de pot de vin sur la commune, rassurez-moi.
0: Ah non. Puis nous, on va pas vous peser. On en a fait 2-3 des inaugurations cette année. Hein?
2: Ça a pris 2-3 kilos. Oh, ben, j'aime les gougères. Est-ce que vous avez une tradition avant de monter sur scène? Anna, vraiment, 3 minutes avant de monter sur scène, c'est quoi, toi, ta tradition?
1: Attends, je vais passer pour une camée, mais c'est pas de la drogue. Je sniffe mon huile essentielle de menthe poivrée. Ça me détend, tout simplement.
2: Je suis très menthe poivrée, très.
1: T'as la ref.
2: Ah ben bien, la menthe poivrée, c'est extraordinaire, ça répare tout.
1: Je fais ça et je récite juste la toute fin de mon spectacle. C'est les deux trucs que je...
2: Attends, c'est-à-dire, tu te remets un peu le texte en tête?
1: Ouais, juste la fin.
2: Mais tu le récites ou tu le ressors en fiche?
1: Je le récite, non, de mémoire.
4: Oh waouh.
2: Et ça veut dire que tu te rappelles de tout le reste?
1: Oui.
2: Ah, c'est pas mal.
1: Vaut mieux, quoi.
2: Ouais, c'est plus... t'as des trous parfois?
1: Non, très peu.
2: Ouais. Ah, j'aurais bien aimé un oui.
1: Merwan.
3: Moi, je débranche le cerveau total.
2: C'est-à-dire,
3: moi,
2: 5 minutes de scène, tu penses à
3: pas
2: rien.
3: Pas 5 minutes, mais juste le moment où je sais qu'on va m'annoncer et ça va être moi et tout. Le cerveau est totalement débranché, même je vais te dire un truc fou. Je suis incapable de réciter mon texte juste avant de monter sur scène. Ça veut dire, avant de monter sur scène, des fois, il y a des fois où c'est un peu flippant, grosse salle et tout. Et je me dis, de toute façon, ça m'est déjà arrivé à me dire, de toute façon, tout va bien. Tu sais que les premiers mots que tu dois dire, c'est ça. Impossible de savoir c'est quoi mes premiers mots que je dois dire sur scène. Juste avant de monter sur scène, impossible.
2: Tu peux pas avant de monter.
3: Je peux pas te dire ce que je vais dire. C'est, alors là, le truc, je te le fais normal. Mais avant, juste avant, oui. Impossible. Bah je ne connais rien de ce que je vais dire.
2: Mais je vais te donner une technique. Dorénavant, 5 minutes avant de monter sur scène, tu récites la fin du spectacle d'Anna.

0: Camille Combal, les affaires reprennent.
1: Bah, Camille Combal, il n'est pas tout seul, sinon c'est pas un conseil municipal, hein, c'est une dictature. Hein.
2: Oui,
1: donc,
2: c'est vrai.
1: Bah, je suis entouré, heureusement, de mon premier adjoint, Rémi Guilloton, et ils me font le plaisir d'être là aujourd'hui. Vous les connaissez, ils sont humoristes, on les aime beaucoup. Anna Godefroy et Merwan Ben Lazar sont là avec nous. Ça
3: monsieur
1: va tous les deux
3: maire, super. Monsieur le maire, bonjour.
1: Ravi de vous avoir. Je rappelle que Anna est responsable au commerce ambulant.
4: Ouais, ça
1: t'a Cabana Churros.
4: Exactement. Ça, c'est le nom officieux.
1: Le snack, la grande fritasse. Également, c'est elle qu'on le doit. Bien sûr. Et Merwan, elle est officier d'état civil, passeport, permis, tout passe par toi.
3: Exactement, tout passe par moi. Et puis un compte Snapchat pour les passeports en urgence, évidemment. On n'hésite pas, c'est pas très cher.
1: On refait l'actu de l'année. On essaie de deviner ces infos qui ont marqué l'année ou en tout cas qui nous ont amusés. Là, c'est une info dont tout le monde a parlé. Là, vous en avez forcément entendu parler, à vous de vous en rappeler. Celui dont on va parler maintenant est en photo dans notre mairie. Je parle pas de Benjamin Duhamel. Je parle bien sûr de notre président, Emmanuel Macron. En septembre dernier, bon, j'ai mis un blanc.
4: C'est très solennel, ouais. Wow.
3: Mais on a peur, honnêtement.
1: Le roi, il avait le sourire, Non,
3: c'est le supérieur hiérarchique, écoute, on respecte. Hein.
1: En septembre dernier, le couple Macron a empoché la modique somme de 3 millions 600 000 euros.
3: Pas okay. mal.
1: Tout ça, évidemment, de façon tout à fait carrée.
3: Okay.
1: Comment est-ce qu'ils ont empoché ce chèque? Le couple Macron, 3 600 000 euros. Je suis là pour répondre à vos questions si besoin.
3: Je sais. En cassant les droits sociaux et en faisant des cadeaux aux grandes corporations.
1: C'est pas ça.
3: On aurait pu croire, hein.
1: Mais non.
3: Et en plus, ils ont jamais fait ça. Mais non.
4: C'est pas ça. Une tombola géante à l'Élysée.
1: Une tombola géante à l'Élysée.
4: Ça kiffe.
1: Le 14
4: exactement, le gros bingo.
5: Non, ils ont fait un petit coup dans le Bitcoin, non?
1: Non,
5: ah, toujours pas.
1: Il peut pas en tant que président, il peut pas, il peut pas du tout.
3: Ah bon? Donald, il se permet. Hein.
1: Ah oui,
3: mais
1: c'est vrai.
3: Mais est-ce que c'était à l'Élysée? Est-ce que c'était à l'occasion d'un événement?
1: Alors, je vais même vous dire mieux, ça n'a rien à voir avec l'Élysée.
3: Ah, c'est en mode business perso?
1: Exactement.
3: Ah,
1: oui.
3: Il est une société de banque, non?
1: Non.
3: Non. Non, il n'y a pas de société de location.
1: Non.
4: Ils ont joué au Keno. Comme tout le monde.
1: Bah, il s'arrêtait sur la route du Touquet. Ils sont arrêtés prendre un cordon bleu. Elle a dit prends un astro.
4: C'est trop con.
3: Oh purée, ça m'énerverait tellement. En plus, c'est lui qui gagne. Oh là là.
1: Non. Mais en tout cas, le couple Macron a réussi à empocher la somme de 3 600 000
3: dans leur poche à eux.
1: Ah oui.
4: Ils ont organisé un truc.
6: Non, mais c'est peut-être une vente

0: un truc perso, genre une voiture de collection.
1: C'est une... Est-ce que c'est à l'occasion d'une vente?
2: C'est... Ils ont vendu quelque chose.
3: Un objet
1: personnel. Vendu quelque chose.
2: Bien joué.
1: Ils ont vendu un... Ok, c'est vendu quelque chose. Est-ce que c'était quelque chose d'ancien? Ou c'était quelque chose de rare?
3: Ah, d'ancien.
2: Oh. D'ancien et rare.
1: Est-ce que c'était un buste?
3: La mère de Brigitte Macron.
1: Un buste, une...
0: Non, pas la mère de
1: Brigitte Macron. Non, non, non.
0: Un buste?
1: Un buste ou une sculpture?
0: Un objet d'art?
2: Un buste. Non, non, non, un buste. Non, non, non.
1: Un objet d'art?
3: Un objet de déco?
2: Non.
1: Ah,
2: 3 millions, c'est énorme.
1: Un
2: objet.
1: L'Elysée, ils ont vendu à l'Elysée. Eh bien, sur seloger.com.
2: L'Elysée appartient désormais au Qatar. Pour agrandir les enfants, les vestiaires du Parc des Princes.
3: Un vêtement, un truc comme ça.
2: Non.
3: Non.
1: Non, non,
2: mais
1: non.
2: Non, vous, vous, je vous redonne la somme.
1: 3
2: millions, ouais, 600 000 euros.
1: Mais
2: c'est
1: oui,
2: énorme.
1: Tu peux acheter des bons joueurs de Ligue 2. Hein.
2: Ah ouais.
0: Mais non, mais si c'est perso, c'est un bien immobilier. Un appart.
1: Exactement. C'est vrai, c'est ça, un bien immobilier.
0: Ah.
1: Bravo, chef. Hein.
3: Il faut trouver quel appart dans quelle ville.
2: Je vous ai même donné un indice tout à l'heure sans faire exprès.
1: Ah. T'as dit quoi?
2: Je vous ai dit...
3: Le Touquet.
2: Le Touquet.
1: Ah, ils ont vendu leur baraque au Touquet?
3: Leur appart.
1: Purée, elle est partie dans
2: Ils ont vendu leur maison au Touquet. Je la donne à Merwad encore une fois.
3: Je fais la place décisive à chaque fois.
1: Mais non, mais c'est merci. Hein.
2: Bah, ils ont une maison au Touquet. Vous savez, quand ils vont voter, les Macron, on les voit très souvent. C'est au Touquet, d'ailleurs, qui vote à chaque fois pour les élections. Et donc, cette maison, la villa Monet-Jean, avait été estimé 1,2 million.
1: Ouais.
2: Et donc
1: Elle est partie à 3K.
2: Ils l'ont vendu à 3,600 000 euros.
1: Ouais.
2: Quand même plus-value.
1: Ouais.
0: Ah bah là, ils ont fait une belle culbute, oui.
1: Ouais, il me semble qu'il y avait des beaux espaces sous plafond.
2: Ah bah, je vais vous la donner. Vous les voulez?
1: Oui.
2: La maison fait 290 mètres carrés avec un jardin. C'est pas si souvent au Touquet.
1: Ouais.
2: Vu face à la plage du Touquet. Attendez,
1: pur plaisir, pur kiff.
3: Ça kiffe, ouais.
2: C'est un plaisir, ça. Les Macron restent au Touquet quand même. Je précise, puisqu'ils ont acheté une maison voisine, apparemment mitoyenne et moins jolie. Enfin bon, ça c'est les colibés du coin. Hein. Non, un peu plus petite apparemment. Maison qu'ils ont réussi à vendre leur maison, quoi.
0: J'ai un petit croustille, monsieur le maire. Je sais pourquoi la villa s'appelle Monet-Jean. Alors, je sais pas si ça vous intéresse. Mais je vous donne l'info.
3: Si pas tant, chez les
1: Si, moi je veux savoir.
0: Parce qu'elle appartenait aux parents de Brigitte Macron et ils s'appelaient Simone et Jean. Mon et Jean. Voilà pourquoi la villa s'appelle comme ça.
1: Waouh, c'est romantique de fou.
2: Ouais.
3: C'est pas
2: si mal parce qu'on pensait que ça allait vraiment être nul et c'était pas si mal.
1: C'est pas mal. J'aime bien. Ouais, j'aime bien. Mais c'est touchant, romantique et tout.
2: Ouais, je trouve ça beau.
0: Mmh. C'est beau.
1: Mais comment... c'est triste de l'avoir vendu. Par contre. Ouais.
2: Comment s'appellerait votre maison du coup s'il y avait les deux noms?
1: Ben c'est fou, mais si.
2: Oh, c'est
1: ouais, mignon. bah oui, Messi, exceptionnel. Villa Messi, on va la vendre tellement cher.
2: Ah, c'est beau.
1: Ouais, on va la vendre tellement cher à des Arabes du 9-4 avec des maillots du Barça là. Oh là là là là, on va la vendre à un billet monstre, la Villa Messi.
2: Alors, je vois Anna qui me regarde, mais qui a acheté cette maison?
3: Ah bah oui, tu m'ôtes les mots de la bouche là.
2: T'as envie de savoir qui a acheté cette maison?
3: J'en rêve.
2: LeBron James.
1: No way.
2: Non,
1: ouais,
2: pas du tout.
1: Putain, menteur.
2: Ah ouais, ça aurait fait une billet touquée.
1: Oui, mais
2: ouais,
1: pas fait exprès.
2: Un promoteur qui l'a transformé en galerie d'art.
3: Ah ouais.
0: Ah d'accord. Ah oui, c'est okay. Tout ça pour ça. Bon.
2: Oui. Alors, est-ce que vous avez quelque chose à vendre? Tiens, est-ce que vous profitez? On est sur la première radio de France. On est sur France Inter.
1: Oh, j'adore.
2: Merci Alicia, notre réalisatrice.
3: Pas mal.
2: Est-ce que vous avez un truc à vendre chez vous?
1: Alors chez moi?
2: Chez vous, peu importe.
1: Une famille. Écoutez, il y a une femme, qui est brillante, mais qui est également, ses petits défauts, il faut le dire. Et non, ma femme, non, pas de défaut majeur. En vrai, pauvreté quand même, une énorme, immense pauvreté, c'est le principal, prof, donc très peu d'oseille, jamais venu au spectacle, car pas les moyens, mais...
2: Parce qu'elle garde la pauvre, elle garde tout le monde.
1: Ouais, impossible. Et un enfant qui va avec, un enfant, 6 mois, très bruyant, donc à vendre.
2: C'est le même Snapchat que pour le passeport
1: Il y a même une offre avec deux passeports, tu prends les deux et t'as les passeports avec, alors là, et vous allez où vous voulez, le plus loin possible, la team. Voilà, à vendre la team.
3: Pas mal.
2: Anna, qu'est-ce que t'as à vendre?
3: Pas de famille de mon côté,
1: rien,
3: très seule.
1: J'ai
3: changé de tapis dans mon salon, du coup j'ai le vieux tapis là, si je peux me faire 10 balles.
2: Quoi en faire.
3: 5 euros, allez.
2: Moi, j'ai une batterie, mais j'ai plus le vélo. Je me suis fait voler mon vélo électrique, donc j'ai la batterie qui est avec le vélo.
1: Pas mal.
2: Donc ça peut peut-être intéresser ou le voleur du vélo ou quelqu'un qui a le même vélo qui voudrait une deuxième batterie. C'est ce que j'ai.
0: Oui, mais ça part bien, ça, les batteries. Ouais. Attendez.
1: Ou si le voleur nous appelle, qui vient de récupérer la batterie aussi, ce serait super.
2: Bah, je lui vends quand même.
1: Oui.
2: On lui fait un package avec ta famille.
3: Ah bah voilà.
1: Oui.
2: Avec la femme, le pied,
1: la
2: batterie. Un gros package. Les copains, vous êtes toujours sur France Inter et vous le savez, chers amis autour de la table, cher conseil, maintenant on va passer à quelque chose d'important puisqu'il est l'heure de mettre à l'honneur des citoyens qui le méritent. Ces inconnus qui, l'espace d'un instant, ont fait l'actualité cette année et dont on fera peut-être des citoyens d'honneur. Vous allez devoir deviner pourquoi la personne qui va passer maintenant au téléphone, a fait l'actu cette année si elle est digne d'être citoyenne d'honneur. C'est Blanche qui est avec nous. Bonjour Blanche.
4: Bonjour, bonjour.
2: Blanche, vous allez bien ?
4: Ça va super, j'ai chaud.
2: Eh ben nous aussi, on a un petit peu chaud. Blanche, elle a fait l'actualité, on en a beaucoup parlé sur les réseaux sociaux, elle a eu son portrait dans plein de journaux, elle a eu plein de reportages. Indice qui ne vous aidera pas, Blanche habite à Paris.
3: D'accord.
0: Okay. Très bien.
2: Voilà, merci. Ça ne sera d'aucune utilité.
3: Okay.
2: Mais je tiens à vous le dire, elle est photographe.
3: Ok.
2: Ça a un lien avec son métier d'ailleurs, elle est photographe, elle a fait l'actualité. Pourquoi ? Vous pouvez lui poser toutes les questions que vous voulez, à vous de deviner.
3: Vous avez pris quelqu'un en photo ?
4: Entre autres, oui.
1: Est-ce que le sujet du coup de tout ça, c'était que vous avez pris quelqu'un ou quelque chose en photo ? Quelqu'un ou quelque chose ?
4: J'ai pris en photo.
1: T'as pris en photo ?
2: T'as pris en photo, ça reste vague.
3: La photo a fait le tour de l'actu.
4: Oui.
1: C'est autour d'une photo ou autour de photos en général ?
3: Voilà, c'est ça.
4: Plusieurs photos.
2: Ah. Plusieurs photos lui ont permis quelque chose.
1: Ah, ok, ok, ok.
0: Un prix peut-être ?
3: Ah.
1: Oui, c'est un accomplissement. C'est un accomplissement pour toi, Blanche ?
4: Un vrai accomplissement, oui.
1: Super. Est-ce que tu vas être publiée quelque part, Blanche ? Ou exposée quelque part ?
4: Tout à fait.
1: Ok. Et tu as l'habitude de prendre des photos habituellement de nature ? Tu as l'habitude de prendre des photos d'événements ? Tu as l'habitude de prendre des photos de concerts ?
4: De la vie. Des photos de la vie.
2: Okay. Des photos de la vie. Elle est photographe. Donc, elle a pris toutes sortes de photos, Anna.
3: C'est quelqu'un, je ne sais pas, qui a relayé vos photos, quelqu'un d'influent, peut-être ? Et c'est pour ça que c'est...
2: Pas bête.
4: Oui, mais dans un certain cadre.
3: Ah.
1: Sur Instagram ?
2: Vous allez partir sur une mauvaise piste, je pense. Tout le monde a parlé de ce qu'a gagné, ça, quelque chose qu'elle a gagné, Blanche.
1: T'as gagné un prix pour avoir pris en une série de photos exceptionnelles, donc Blanche. Hein.
4: Exceptionnel, ça dépend de ce qu'on considère d'exceptionnel, mais oui.
1: Ok, ok, ok. Voilà. Mais il faut se connaître
2: tout à fait
1: en photo.
2: Ça. Elle a fait une série de photos qui lui a permis de gagner quelque chose.
3: Et il faut qu'on devine quoi ?
2: Ouais.
1: Elle a gagné.
2: Pourquoi est-ce que tout le monde a parlé d'elle dans le monde entier ?
1: Ah,
3: ouais, dans le monde entier.
1: C'est des photos. Ok, dans le monde entier.
3: C'est un rapport avec Paris, du coup, vu que tu nous l'as dit.
2: Ça n'a aucun rapport avec
3: Paris. Aucun rapport, c'était juste pour le fun.
2: Je vous ai vraiment dit au début, j'ai la vie de Paris, et ça ne vous aidera pas.
1: Très et est-ce qu'en quiz, t'as eu des gens plus nuls que nous ou pas du tout dans cette émission ? Parce que je vois qu'on nous aide, on nous aide en permanence depuis tout à l'heure.
3: Vraiment.
1: Mais on est nuls. Hein.
2: On s'en sortait pas mal.
1: Mais tu sais, les humoristes, quand il faut s'intéresser à quelqu'un d'autre, ça devient difficile. Hein, mais
3: ça, c'est bien vrai.
1: Auto-centré. Ouais, un peu auto-centré. Ça va, Blanche, t'es toujours avec nous ?
4: Mais tout à fait.
1: Attends, je réfléchis.
2: C'est une série de photos, peut-être de mode ou de. Qui ont un point commun entre elles, quoi.
4: Qui ont un point commun, ouais, mais aucun point commun avec la mode ou quoi que ce soit.
3: Est-ce que c'est sûr que nous tous là, on a vu les photos ?
2: Je pense que vous avez peut-être pu voir passer l'info. En tout cas, on en a beaucoup parlé. Moi, je l'avais vu passer, c'est pour ça que je voulais lui parler. Pendant quelques jours,
1: Et tu fais passer un message à travers tes photos qui est un message, par exemple, écologique ?
4: Non,
1: t'en as rien à foutre toi de la planète un peu. Peut-être même tu prends en photo des voitures et tu dis allez acheter des voitures au diesel et tout, non ? C'est ça un peu les photos ? Non, ok, ça marche.
2: Je vais vous dire même, hein, on cherche qu'elle a gagné. Ça lui a même permis de remporter 50 000 $, 43 000 euros.
1: D'accord. Question.
3: Dollars.
1: Est-ce que avec les 50 000 là, t'aimerais pas un peu acheter des passeports, etc. pour la famille, tout ça ? Non ? Allô ? T'es toujours avec nous, Blanche ?
2: Mais on va dire toujours les passeports dans le conseil.
4: On se parle après.
1: Ah, j'aime bien cette ambiance.
2: On a des petites chouros également.
1: Alors.
3: C'était aux États-Unis, du coup, il y a un truc avec les États-Unis, vu qu'elle a gagné.
2: C'était mondial, c'était un concours mondial. Il y a eu 120 000 candidatures à travers le monde. Et la gagnante, c'est Blanche Cocorico, c'est française.
3: Ah ouais, c'était un concours insolite. Oui.
4: Ouais.
1: Ah. Ouais, bravo. Tu as pris en photo des. Il y a une série de photos donc insolites autour d'un thème, mais ça ne nous intéresse pas, le thème ne nous intéresse pas, c'est pas comme ça qu'on va trouver. Mais tu as gagné un prix. Est-ce que c'est un prix que sur la photo ?
2: Qu'est-ce
1: ou c'est
2: qu'on
1: un
2: peut
1: prix
2: être
1: général
2: en tant que photographe ?
1: Elle a pas gagné un Grammy Award, etc.
2: Non, elle a
1: pas
2: gagné un Grammy Award.
1: Ben, pourquoi on l'a au téléphone ?
2: Tout l'inverse.
1: Mais c'est vrai ? Elle a gagné genre un prix nul ? Genre un prix où on se fout ta gueule,
3: de la pire photo ?
1: De la pire photo ? Non. Oh, non.
2: Elle a été, la Blanche que vous entendez là, a été élue pire photographe au monde.
1: Voilà. On l'a vu à la mairie, excuse-moi. Oui, responsable culture. Il y a un poste de responsable culture là. Putain, exceptionnel.
2: Non, mais c'est vrai, on a toutes les cartes postales à refaire.
4: International.
1: Non. Ah oui, je veux le calendrier.
2: International. Alors, je vous explique quand même. La compagnie aérienne islandaise Iceland Air, l'équivalent d'Air France, mais en Islande, vous avez compris, je crois.
3: Oui,
2: c'est bon. A organisé cette année un concours pour désigner le ou la pire photographe au monde. Le but, faire venir les gens en Islande, en gros celle qui gagne le concours des pires photos, vient en Islande pour montrer que même la pire photographe du monde ne peut pas rendre l'Islande moche.
5: Oh, wow.

0: génial. C'est pas mal comme idée.
1: Ouais, ouais,
2: ils sont bons à la mairie.
0: Enfin, ils sont bons. Hein,
3: ils ont des belles idées. Hein.
0: Faut qu'on se bouge un peu.
2: Par contre, excuse-moi, j'ai gagné le point.
0: Là, je vais vraiment le donner à Merwan.
2: Non.
0: Non.
2: Moi, je pense qu'à gagner, en fait.
4: Oui. Corrompu, tout corrupt.
0: Et donc, Blanche, raconte-nous ça. Comment est-ce que tu as entendu parler de ce concours? Quel genre de photo t'as envoyé pour être élue pire photographe au monde?
5: Bah alors, j'étais sur Instagram, hein, comme tous les matins, parce que vie très remplie.
0: Ouais.
5: Et j'ai vu le post de quelqu'un qui disait que Islander cherchait leur prochain pire photographe pour partir en Islande et pour gagner 50 000 $. Et donc, j'ai vu ça, j'ai regardé mes photos, je me suis dit, bah, let's go, c'est pour moi, quoi.
0: Et est-ce que t'es fière aujourd'hui d'être la pire photographe au monde?
2: C'est trop drôle.
5: Plutôt, ouais.
0: Ça fait quelque chose, quand même, hein.
2: Ah ouais.
4: Mais quelle photo t'as envoyée?
2: Oui, c'est ça.
5: J'ai envoyé 5 photos en tout.
4: 5 selfies, ça aurait été dingue. Et, oh, dégueulasse, on la prend. Non, c'est pas des selfies que t'as envoyé, Blanche. Dis-moi que c'est pas des selfies.
5: Non, j'ai envoyé, il y avait des photos floues, des photos avec des doigts. Il y a des photos, il y a une photo où je voulais prendre une mouette qui était sur un lampadaire à New York, je trouvais ça super. Sauf que j'avais pas vu du coup qu'il y avait l'oreille de mon amie qui était sur les trois quarts de
0: l'eau. C'est que des photos loupées, elle a gagné le concours, donc t'as quand même pris 50 000 $, félicitations.
4: Oh là là, bravo, bravo.
5: Merci beaucoup, merci, ouais.
0: Et donc ça t'a permis d'aller en Islande?
5: Tout à fait, j'en reviens là.
0: Et alors, t'as réussi à faire des photos moches?
5: Alors oui, il y en a certaines qui se sont loupées, ils étaient en train de flipper un petit peu. Et au final, non, j'ai progressé un petit peu et j'ai fini par prendre des photos un peu plus belles quand même.
4: C'est bien. Ils ont flippé, ça veut dire qu'elle a réussi à rendre moche?
0: Eh ben, je sais pas si elle a réussi.
2: Elle fait pas exprès d'être nulle, quoi.
0: Non.
2: Désolée. Hein.
5: Non, c'est un vrai talent. J'adore.
0: Alors, j'ai une vraie question. Est-ce que quand il y a des photos de groupe, c'est toi qui t'y colles ou est-ce que tes potes disent non, laisse tomber?
5: On ne me demande jamais de prendre des photos.
4: Ah, c'est énorme.
0: Et est-ce que Berwan en parlait, est-ce que t'es nulle aussi en selfie ou pas?
5: Oui, tout à fait. C'est un peu comme, vous savez, les parents qui essaient de prendre des selfies, qui sont soit trop
4: près, soit c'est léger. Ah oui, il y a un petit problème moteur, quoi.
5: Bah,
4: c'est vraiment...
5: Ça,
4: putain, c'est énorme.
3: Il n'y a jamais le bon regard. Je suis jamais regardé.
4: Petit problème de coordination,
5: mouvement, regard. Non, mais j'ai un très bon kiné, du coup, à vous présenter.
4: Oh là là, c'est énorme. Vraiment, je suis très content de l'avoir rencontré.
0: Alors, qu'est-ce qu'on en fait? Est-ce qu'on en fait une citoyenne d'honneur?
2: Ah bah oui,
3: bien sûr.
2: La médaille.
4: C'est énorme. On la veut dans la ville.
0: Bah, en la venant, j'ai...
5: Ouais, bah sinon... Si vous faites ça, moi, comme ça, je prends des mauvaises photos de l'opposition.
2: Ah, super.
0: Ça, c'est pas bête.
2: Et on peut peut-être faire la remise de la médaille au marché de Noël. C'est une médaille en chocolat.
0: Arrête avec les marchés.
5: Mais alors, Anna, je veux que tu dises « Ok, let's go ».
2: Ok, let's go. Voilà, c'est gratuit.
0: Merci mille fois d'être passée sur l'antenne, Blanche.
5: Merci beaucoup. À jamais.
4: Elle est vraiment nulle en tout.
2: C'est
4: elle est nulle en au revoir aussi. Oh, je l'adore.
2: Je commence à m'attacher. Mais...
0: on écoute The Wave, Jungle The Wave tout de suite sur France Inter. Ça vous dit?
3: Bien sûr. La
2: Vague.
3: La vague. Voilà, j'avais pas.
0: Bah, c'est la jungle. La jungle et la vague.
3: Ouais, très bien.
0: Tout simplement. C'est ce qu'on écoute. Bel après-midi, tout le monde, sur France Inter.

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1: Personne va venir un samedi sur France Inter s'amuser avec Camille Combal. Eh ben si, si. J'ai mon premier adjoint Rémi Guilloton. On a la chance d'avoir l'humoriste Anna Godefroy et l'humoriste Merwan Ben Lazar qui sont avec nous tous les deux. Merci d'être là.
2: Avec plaisir. À vous, monsieur le maire, c'est un plaisir d'être reçu ici.
1: Ah, ça fait plaisir. Je sais que vous remplissez les théâtres le soir et vous prenez quelques minutes pour venir avec nous un samedi faire ce conseil municipal. Je rappelle, tout ce qui est passeport, vous tournez vers Merwan, il est en charge de ça dans notre mairie.
2: Bien sûr. C'est sur Snapchat. Bien la principale. C'est là où on s'organise.
1: Évidemment. Et là-bas, alors c'est vraiment là, on est sur les commerces
3: ambulants.
1: Les commerces ambulants, voilà, tout ce qui est senton, tout ce qui est
3: food truck.
1: Oui, food truck, voilà. Bien sûr. Les petits bracelets en cuivre gravés.
3: Il y a de la place pour
1: les tatous éphémères.
3: Ah, enfin, le beau tribal.
2: Mais si je peux me permettre, hein, pour avoir la place au marché, ça se passe pas que sur le papier. Il y a aussi des petits billets qui glissent du côté de madame.
3: N'en dis pas trop. On enchaîne.
1: Et tous ensemble dans ce conseil, on regarde les infos du monde entier, des communes voisines et du monde entier. On essaie de s'en inspirer pour améliorer notre commune. On repasse ces infos ensemble et la prochaine, la voici. Depuis cet été, suite à la promesse d'une mairie toujours plus transparente, j'ai décidé que ce conseil municipal soit diffusé sur France Inter. Au moins, les gens voient ce qui se passe.
2: C'est super.
1: On arrête de se mentir.
2: Je suis d'accord.
1: Ils entendent l'opposition.
2: Et oui. Et
1: ils voient qu'on n'arrive pas à travailler sereinement dans ce conseil. Et qui dit France Inter dit la voix, Fabrice Drouel.
2: Ouais.
1: Vous connaissez Affaires Sensibles, Fabrice Drouel.
3: Bien sûr.
1: Oui. C'est d'ailleurs lui qui nous partage la prochaine information. Écoutez-le attentivement. Et ensuite, vous devrez deviner quelle est la réponse. Écoutez.
4: Aujourd'hui, dans Les Affaires reprennent, une histoire qui a fait grand bruit, l'histoire de la crevaison inattendue. Il est 1h du matin, quand une dame rentre en voiture sur les routes sinueuses de Corse. C'est à ce moment précis que son pneu avant gauche lâche, impossible de continuer. Ce qu'elle ignore alors, c'est qu'un événement inattendu va surgir de manière inattendue pour la sortir de là de façon inattendue. Mais quel événement inattendu ? À vous de trouver.
1: Ambiance un petit peu fait divers,
3: mais
1: est vrai, cette info est vraie. Vous l'avez compris, une dame a crevé tard le soir sur les routes de Corse et quelque chose de dingue lui est venu en aide. Quoi ?
3: C'est quelqu'un d'humain ?
2: Non, c'est le bonhomme Michelin qui est venu en personne.
5: Le bimadome. Eh bien, ma bonne dame, chante la roue avant du dame. Mais c'était des Pirelli. Pas s'en sortir.
1: Non, c'est pas ça.
3: C'est pas un humain.
1: C'est un humain.
3: Ah, c'est un humain.
1: Ah, c'est un humain. C'est un humain. Qui voulait vous dire ?
2: Tu crois qu'un pneu qui parle, la selle. Oh, purée, chercher une voiture, ça combien ? Non.
3: C'est vrai qu'il était complètement con cette question. Mais non, mais c'est quelqu'un, forcément, on s'attendait pas à ce que ce soit cette personne.
1: Un fugitif en cavale. Et pourquoi pas ?
3: Non.
1: Et pourquoi
2: c'est
1: pas ?
2: C'est ça ?
3: Putain,
1: Eh bien non.
2: Non.
1: C'était Xavier Dupont. Et qui est reparti tout de suite.
2: Il y a quelqu'un sur les réseaux qui l'a appelé Xavier from the Bridge. Ça m'a régalé. Xavier from the Bridge. Non, c'est pas Xavier from the Bridge.
1: Non,
3: c'est quelqu'un de connu.
1: Oh, c'est quelqu'un de connu.
2: C'est vrai ?
1: Ah,
2: une star ?
3: Patrick Fiori. Il est corse.
1: Comment tu dirais ? Tu le dirais comment toi, Merwan, Patrick Fiori ?
3: Que tu reviennes.
2: Patrick Fiori.
1: Bonne réponse de Merwan. Bonne réponse d'Anna.
3: C'était ça ?
6: C'est énorme.
1: Mais attendez. J'arrête. Attendez. L'émission, on l'arrête complètement. J'ai jamais vu. Anna, elle a dit c'est un humain, oui. C'est quelqu'un de connu, oui. C'est Patrick Fiori, oui.
3: En fait,
2: en trois briques.
3: Bravo. Je suis un rat de star. Et dès que ça rentre en jeu, je suis imbattable. Je sais pas, par contre, je ne sais pas comment j'ai trouvé Patrick Fiori directement.
1: C'est incroyable.
3: C'était lui ou Jennifer Bartoli.
2: C'est l'ambiance commerce ambulant. Elle l'avait direct.
3: J'ai fait un marché de Noël en Corse. Il y avait Patrick.
2: Ils sont réputés pour ça en plus.
3: Bien sûr.
1: Écoutez ça.
2: Ouais, c'est dingue.
1: Non, mais c'est fou que ça vienne aussi vite parce que je pensais qu'on allait rester une heure sur cette info parce que j'ai vu un peu le début de l'émission. J'ai assisté un peu au début. J'ai vu que ça patauge un peu.
3: Bon, Patrick.
2: Et maintenant, va falloir meubler, ma grande. Allez, vas-y.
1: Voilà.
7: Je ne m'y attends plus.
1: Alors Patrick Fiori passé par là, il a décidé de s'arrêter pour aider la jeune femme. Déjà, bravo.
3: Ça,
1: je sais pas
3: c'est
1: si
3: mon
1: nous
3: Patrick.
1: Écoute là sur France Inter, dans les routes de Corse actuellement. Mais immense bravo. Elle témoigne. Quelqu'un s'est approché de moi, m'a demandé si tout allait bien. J'ai cru halluciner quand j'ai reconnu Patrick Fiori. Il a été simple, direct, humain. Il a proposé son aide, m'a même offert de me raccompagner. Et il m'a quitté une fois certain que j'avais une dépanneuse et que j'étais en sécurité. Ça, c'est mon patoche.
3: Ça, c'est, mon patoche.
1: C'est ma France.
2: Ah ouais,
1: c'est beau, Patrick.
3: Heureusement que c'était super, pas Patrick hein. Bruel.
2: Elle est tombée sur le bon patoche. Hein,
3: ouais. Exactement.
2: Avec les autres, ça aurait été technique. Hein. Ouais, ça aurait été,
1: Je me raccompagne. Non, non, non.
2: C'est moi qui l'ai crevé le pneu. Voilà, je te le dis. Je t'ai repéré à 3 stations.
1: Non, non, c'est bien Patrick Fiori qui lui est venu en aide. Je trouve ça trop mignon.
6: Ah,
1: quoi. Ouais,
6: mais c'est un mignon, Patrick. Hein. On le voit, on le sent.
3: Ça se voit, il a le cœur sur la main.
2: Ah, oui, mais en plus, tu vois que tu sais, il a dû lui dire moi, je sais pas changer le pneu, mais je suis là pour t'aider.
1: Ah non, voilà. Faut mettre dans la mairie, faut mettre une rue Patrick Fiori. Vous me virez la rue Mendès France là, et puis vous foutez une rue Patrick Fiori.
6: Ah non, mais je m'en occupe. Okay, okay. Bah, oui. Au pire, un square ou bon, voilà, on voit bah,
3: une inauguration.
6: Le square Patrick Fiori, pur. Ça a de la gueule.
2: Ah oui, oui, square
6: ah,
2: bah, Patrick Fiori.
6: Ah oui,
2: ouais, ouais.
3: Ça envoie.
1: Et puis il faut l'inviter à la kermesse, il n'y a pas une fête où on peut l'inviter là.
3: On est en train de plancher sur le projet.
1: Il y a un festival qui arrive, il y a
3: une fête corse, mais dans notre ville.
2: Voilà,
3: il n'est pas en Corse.
1: Avec ses vendeurs ambulants, j'imagine.
3: Exactement.
6: C'est un petit budget quand même, Patrick Fiori. Il faut faire attention au cachet, parce que là, on a Jean Schultes. Matmata et Cookie Dingler sur la prochaine fête, il faut les annuler pour faire passer Patrick Fiori.
2: Puis il le fera gratos pour un passeport diplomatique.
1: Ah, allez, ouais.
2: Voilà, on fait aussi les passeports diplomatiques.
8: Bah, c'est pas des vrais, mais ils fonctionnent.
1: Alors, j'ai une question. Patrick Fiori s'est changé les pneus, on l'a compris, bravo à lui, franchement. Il a appelé la dépanneuse. Est-ce que je peux avoir votre talent à vous, Anna? Est-ce que t'as un talent?
3: Un talent caché?
1: Talent caché.
3: Je sais jouer de la guitare à l'envers.
1: Comment allons-nous ?
3: Alors, en gros, moi, je suis gauchère. Du coup, je ne prends pas ma guitare dans le même sens que les autres, enfin, la plupart des gens. Et à chaque fois que j'allais dans des endroits où il y avait une guitare, c'était une guitare de droitier. Donc, je la prenais en mode gaucher et donc, je fais les accords à l'envers.
1: Oh, wow, et à force, t'as appris.
3: Et du coup, je sais faire, ouais. Donc, je sais jouer dans les deux sens.
1: Mais okay. T'as un autre talent dingue.
3: Oui, mais bon, oui.
2: Allez, je suis obligée, s'il te plaît. Ah, tu peux faire ta voix de journaliste.
3: Ah oui, alors bien sûr, moi, je pensais à un autre talent, parce que je suis tellement talentueuse, Camille Sarac.
1: Je pensais que tu voulais dire jouer au piano en faisant le poirier, pardon.
3: Voilà, c'est ça. Tu veux que je fasse ma voix de journaliste?
1: Ah ouais, s'il te plaît.
3: Bonsoir à tous, bonsoir à toutes, et bienvenue sur France Inter, l'émission de Camille Combal. J'ai pas d'inspi, mais je vais quand même continuer. Camille Combal est un animateur, une vraie vedette, née le 18 septembre 1981.
2: Oh non mais c'est fou,
1: elle retient les dates, elle retient toutes les dates de naissance. Est-ce que tu pourrais t'auto-lancer toi sur un sujet d'une femme qui sait jouer de la guitare à l'envers?
3: Oula. Elle est connue pour ses blagues potaches, notamment à la télévision, mais elle a un autre talent. Très connue du grand public, très peu connue, pardon, du grand public, Anna Godefroy s'est également jouée de la guitare à l'envers. Bonjour Anna, bonjour à tous.
2: Elle est c'est en trouble dissociatif, j'adore.
3: Complètement. Ah ouais.
2: C'est sans fin. Hein. Si elle animait 50 minutes inside, elle se recevrait toutes les semaines.
3: Oh le rêve.
2: C'est le portrait.
3: Bonne idée.
1: Merwan, ton talent caché.
2: Moi, mon talent caché, je l'ai découvert en bossant en fait. Je bossais surveillant dans un collège. Et tu vois les gens comment ils me voient un peu rigolo et tout machin et tout, et en fait il se trouve que je suis avec les jeunes difficiles l'homme le plus disciplinant, très très disciplinant.
1: C'est à dire t'arrives à mettre du cadre
2: hardcore, genre vraiment, ouais. Moi tu vois rigolo et tout hein, quand j'entrais dans la permanence et tout, quand il y avait une heure de trou, et les élèves tu vois ils sont contents, ils ont une heure de trou, ils me voient entrer dans la permanence et c'était vraiment de oh non pas lui. On va bosser la team.
1: Ah ouais.
2: Et je suis très disciplinant et du coup quand il y avait des enfants durs et tout on m'envoyait quoi.
6: Ah mais Merwan le grand frère,
1: l'autorité
2: ouais, autoritaire,
3: ouais. Ça file droit,
2: mais ouais. Putain, une gauche autoritaire, ce que je propose à Tim.
1: Il est temps de passer au jeu de la main, puisque je vous l'ai promis en début d'émission. Vous allez devoir vous départager. Maintenant, vous étiez un peu ensemble. Maintenant, vous êtes vraiment adversaires.
3: On n'était pas du tout ensemble. Hein. Il était complètement contre moi.
6: Ah oui, non, il y avait une vraie bataille là.
1: Bah, dans un instant, c'est la vraie bataille, puisque l'un des deux deviendra citoyen de la ville et l'autre devra me donner de l'espèce.
2: Allez,
1: restez avec nous. C'est Les Affaires reprennent sur France Inter. Tout de suite, on s'écoute Gilda. Tout pour plaire.
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0: Tranquillement à l'heure du déjeuner tous les samedis d'été. C'est l'occasion pour nos invités aussi de vous donner votre, leur petite recette fraîcheur. Tiens, c'était pas prévu. Voilà. Anna Godefroy, Merwan Ben Lazar, merci d'être là. Si vous deviez la préparer, le petit déjeuner chez, le déjeuner chez quelqu'un, vous feriez quoi, Anna?
1: Alors, moi, j'ai une recette de salade sucrée-salée, délicieuse.
0: Oh là, génial.
1: Je suis un peu audacieuse. Il y a mangue, avocat, crevettes, tomates cerises, un peu d'huile d'olive, un peu de mozza, un peu de mâche.
2: Ouais, il y a tout quoi.
1: Voilà, y a tout. Tu mets le frigo. Voilà. C'est très très bon. Et du jus de citron vert.
2: Ah, bah, il en manquait un peu.
1: Alors.
3: Oh, purée, j'adore.
0: Merwan.
3: Petite recette fraîcheur. Eh ben, écoutez, moi je suis sûr que. Très, très proche du Sahara dans mes origines, donc évidemment c'est le thé chaud. Le thé chaud, ça réchauffe le corps et puis après tu
1: et
3: sors de là. C'est comme prendre une douche et sortir de la douche, bah, au final il fait plus froid dehors, et bien c'est pareil.
0: Eh ben très bien, bah, c'est une bonne idée.
3: Le thé chaud, le thé chaud pendant la canicule, super.
0: Exactement, et la mienne ça sera une pasta box.
1: Allez.
0: Bon appétit.
4: Attends, mais il bosse, le maire n'a pas le temps, il est sur des dossiers.
0: Mais oui, puisqu'on vient conseil municipal ensemble, comme chaque samedi, avec également mon premier adjoint qui est là. Et là nos deux invités vont se départager, puisqu'à la fin de ce jeu, l'un sera citoyen d'honneur de la ville et l'autre repartira une main devant, une main derrière.
3: Oh là là.
0: Désolé de vous le dire.
3: Allez. Oh là là, c'est alors. Une main devant, une main derrière, j'ai pas l'image.
1: Moi non plus.
0: Ouais. Voilà. Sans rien.
3: C'est
0: parti. C'est le jeu de la fin, c'est très simple. Je vous donne des infos, vous devez deviner si elles ont eu lieu cette année ou si je les ai complètement inventées.
1: Okay, d'accord. Ouh.
0: D'accord, j'en ai trois chacun. À la fin, on comptera les points. S'il y a égalité, on a une question pour vous départager, bien sûr. On n'en est pas là. Hein.
3: De toute façon, il n'y aura pas égalité.
0: Alors, on verra. C'est un peu les tirs au bout.
1: Ça peut pas être genre, non, c'était l'année dernière. C'est soit cette année, soit inventé.
0: Soit c'est inventé. Non, non,
1: t'es
0: non.
1: T'es pas
0: non.
1: Fourbe.
0: Ah, je suis fourbe.
1: Mais t'es
0: pas
1: une chippie. Oui, d'accord.
0: Ah, mais j'ai une chippie. Je commence avec toi, Anna. Attention, c'est parti. Voici mon info. Écoute bien.
1: J'écoute.
0: Tu es prête?
1: Oui.
0: Il se laisse pousser les cheveux. Et ce color en blond, il est persuadé qu'il est la réincarnation de Kurt Cobain.
1: Bon alors là, tellement vrai.
0: Tellement vrai.
1: Oh bah oui.
0: Eh ben c'est faux.
1: Allez, oh on God. Enchaîne.
0: C'est complètement putain. Faux, Mana. Désolé, aïe, zéro aïe, point aïe. Sur celle-là.
3: Coup magnifique dur. Parce que j'aurais moins menti. En plus, j'aurais dit, je le connais. Donc ouais, on peut avancer.
1: Too much.
0: C'est mon oncle. Ouais.
3: Il habite à Stein, donc...
0: Très énervé, on passe à Merwan, pardon. Est-ce que c'est arrivé cette année ou pas? Dans l'Essonne, très énervé par la politique menée par son fils à la mairie, le père se présente face à lui et perd.
3: Ah, il perd. Vrai.
0: Qu'est-ce qu'il y a, Anna?
1: Non, rien.
0: T'as envie de dire vrai?
1: Ouais.
0: Ouais, c'est vrai.
1: Ouais, oui, bien sûr.
0: Bah, bien sûr, pourquoi?
3: Parce mais complètement fou.
0: C'est à Mennecy dans l'Essonne, le maire sortant a dû affronter une lice montée par son père et il a battu son père au premier tour. Ça doit être, ça doit être sympa à Noël. Hein.
4: Le dimanche midi poulet rôti, c'est une autre ambiance.
3: On a tous eu la même éducation, on a été éduqués par Star Wars. Luke, il le perd le premier combat. Vrai ou faux? Luke, il le perd le premier combat.
2: Vrai,
3: et
2: vrai.
3: Après, il revient plus fort. Juste là, on a inversé les rôles, mais il va arriver fort, Dark Vador.
0: Attention, il va revenir, Dark Vador. C'est fou quand même se présenter face à son fils.
3: Ah ouais, les ambiances des dîners de famille là.
1: Tu
3: vas la partager la salade ou c'est que pour les élus?
0: Anna, c'est à toi, c'est parti. Vrai ou faux, cette année, est-ce que c'est arrivé dans une interview accordée aux Parisiens, Jean-Noël Barrot, ministre de l'Europe et des Affaires étrangères de France, a déclaré, je cite, qu'il aimait un bon kebab de la rue Saint-Denis à Paris et si possible, complet sauce samouraï. Est-ce qu'il a déclaré ça dans une interview?
1: Moi, j'ai envie de dire oui, c'est mon Jean-Noël, ouais, ouais.
2: C'est vraiment faux, mais il y a un tout qui est faux.
3: Non, mais après, fier d'être des amateurs. C'est un peu ça qu'il disait ce gouvernement. Donc, rien ne m'étonne.
0: Je t'ai vraiment fait une passe D, Anna. Ouais, j'ai fait le truc le plus improbable du monde.
1: Franchement, c'est possible.
3: Ouais, pour sa défense, ils ont dit des trucs pires.
2: Ouais.
1: Je t'en vois, c'est pas si ouf.
3: Est-ce qu'il n'y a pas l'option faux, possiblement vrai, non, potentiellement vrai? Il est capable.
0: C'est vrai ou faux, ça veut dire que c'est peut-être déjà une balle de match pour moi.
1: Ça va vite. Ouais, ouais. C'est perdu pour la miss.
0: Attention, perdu pour la miss. Merwan, vrai ou faux, on a vu un humoriste faire une seule chronique dans cet avocat.
3: Purée, pauvre bête.
0: Voici ma question. La ville de Bâle en Suisse verse 2700 euros à chaque habitant parce qu'elle a trop d'argent.
3: faux.
0: C'est vrai.
1: Non.
3: Oh putain.
0: C'est arrivé mais cette année.
4: Mais qu'est-ce qu'on fout là ?
1: Beau d'un côté.
5: Qu'est-ce qu'on fout là ? C'est à 5h la team.
0: Mais je trouve que c'est une super. La ville a tellement un budget positif et dans le vert. La ville a un 400 millions en trop sur ses comptes par rapport à ce qui est prévu. Pourtant, elle a payé toutes ses dettes, toutes les infrastructures sont à jour. Donc, elle a choisi de redonner aux habitants, ce qui est une belle initiative, franchement.
4: Ouais, ça arrivera pas chez nous. Hein,
1: non, t'inquiète.
5: Je pense à la mairie de Pierrefitte qui demande 2 700 € à chaque habitant pour que la ville survive.
0: Et donc 2 700 € ont été rendus à chaque habitant de la ville.
4: La Suisse, tout est dans le titre.
0: Ça veut dire que le match est relancé. Le match est relancé, on est re à un partout.
1: Moi, je vous dis, il ne peut pas y avoir 3 infos fausses, donc ce sera vrai. Vas-y, on enchaîne.
5: Mais tu vois, ça, il ne faut pas penser comme ça.
1: Je vais perdre. Je suis trop nulle à ça.
4: Arrête.
0: Couille au Leclerc des Sables d'Olonne, pendant la séance de dédicace de Stéphane Echer, 4 blessés légers.
5: C'est hilarant. Donc Jean-Noël Barreau.
1: C'est trop Sables d'Olonne, Leclerc, Stéphane Echer. Ça semble faux, mais j'ai très
4: Stéphane Echer, c'est Stéphane Echer. Je déjeune en paix, pardon.
1: Justement, c'est trop marrant. Est-ce que ça semble un truc que t'as inventé? Mais c'est. Je sais pas quoi dire.
5: Mais moi, je me suis fait avoir comme ça tout à l'heure.
1: Ouais. Du coup, t'as dit le contraire de ce que tu pensais.
5: Moi, en fait, j'ai dit faux parce qu'il y avait trop de détails en mode ça sonne auteur. Et en fait, non, pas du tout.
1: Allez, vrai.
0: Et c'était faux.
5: Yes, voilà que je savais que c'était faux. Voilà que je savais que c'était faux et je l'ai emmené. Voilà,
1: c'était sûr.
5: Oh, je suis démoniaque.
0: Ce qui veut donc dire que Merwan devient citoyen d'honneur de la ville. Je te rajoute aussi un tarif dégressif sur la boutique souvenir de la ville.
5: Oh là là.
0: On a des codes.
4: Et on vient de lancer une ligne de paires de chaussettes avec la tête de monsieur le maire sur la chaussette. Excusez-moi.
1: C'est moi qui la tiens. Je me fais têche, donc c'est non.
0: Toi, tu es exclu de ce conseil municipal.
1: Oui, mais je garde mes chourots, c'est mon joli sourire.
5: Ah, donc, c'est l'essentiel.
1: C'est tout ce qui compte.
0: Bien sûr. Anna Godefroy, merci d'être venue nous voir. Elle est en tournée dans toute la France avec son spectacle On s'accroche, hilarant, et la Comédie de Paris à partir du 17 septembre. J'y serai le 17 septembre.
1: S'il te plaît.
0: Le 17. Hein.
1: Ok, je t'attends.
0: J'y serai. Première à la Comédie de Paris. J'y serai. Un grand merci d'être venu. Et Merwan Ben Lazar, il n'a rien annoncé, il est venu en ami.
5: Je suis venu en ami. À la rentrée, il y aura du spectacle, évidemment. Il y aura peut-être même déjà des places en vente, les amis. Donc on y va, on est à la rentrée. Il y a peut-être déjà des places en vente pour venir me voir à Paris, au Sacré. Ça peut être super.
0: Mais il n'est pas tant venu en ami que ça.
1: Voilà.
0: Allez voir, c'est une super salle de stand-up, notamment, et d'humour à Paris, le Sacré. Allez voir, il y a peut-être déjà des places en vente pour Merwan. Merci à tous les deux d'être venus.
1: Merci, c'était trop cool.
0: Cette émission a été préparée par Anaïs Boucher, Johan Kren, Anton Mel, Alexandre Montero, Alicia Vulot était à la réalisation. Djoubaka a choisi nos disques, le mythique Djoubaka. Et aujourd'hui, à la technique, c'était Sybille Clamins, l'espiègle. On se retrouve samedi prochain, même heure, même salle pour un autre conseil. Merci à mon fidèle adjoint.
4: Merci à vous, monsieur le maire. Moi, je bouge pas, je suis là. Hein. Si vous me cherchez, je suis là.
0: Jusqu'à samedi pro ?
4: Absolument.
0: Pas de soucis, on vous attendra et on vous retrouve tous la semaine prochaine sur France Inter. Salut ! Après le journal de 13h, vous retrouverez Nora Hammadi pour l'émission Dans la Place. Et aujourd'hui, elle nous parle... 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
0: 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Le journal, Mathilde Montagnon.
8: Bonjour. La plus faible récolte de maïs en près de 45 ans et le fourrage qui manque un peu partout, un été catastrophique pour les agriculteurs, victimes de la sécheresse selon la FNSEA qui réclame au gouvernement une réaction d'ampleur. 2 mois après la mort de Liana, un rapport sur la prise en compte par la justice des affaires de violences sexuelles sur mineurs et le constat des procureurs généraux est alarmant. Dans ce journal également, de nouveaux bombardements à Kiev alors que l'Ukraine manque de systèmes antimissiles. Les tensions entre l'Italie et l'Europe, conséquence de la crise de Ceuta la semaine dernière. Et puis le Tour de France femmes, les coureuses partent de Sisteron pour Nice cet après-midi. Magali Rochereau pour la météo avec une dégradation orageuse qui s'annonce ce soir.
9: Oui Mathilde, les orages vont arriver par le sud-ouest sous des températures très chaudes.
8: Prévision complète à la fin de ce journal.
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8: De partout, des paysages jaunis, des rivières à sec et des agriculteurs qui s'inquiètent. Les vendanges démarrent aujourd'hui en Bourgogne. Un 8 août, c'est du jamais vu. Et de leur côté, les éleveurs s'inquiètent déjà du manque de fourrage. Il faut une réaction d'une ampleur inédite, selon Arnaud Rousseau, le président de la FNSEA, principal syndicat des agriculteurs, qui réclame un plan de plusieurs milliards d'euros. Bonjour Magali Homo.
11: Bonjour à tous.
8: Les agriculteurs victimes des différentes vagues de chaleur et de la sécheresse. Et c'est vrai qu'aucune région n'échappe à ce manque d'eau.
11: Oui, tout le monde le subit à différents niveaux. Le plus visible, ce sont les sols vraiment très secs, du jamais vu depuis plus de 60 ans. On a atteint un déficit pluviométrique de près de 70% selon Météo France. Déficit qui se concentre surtout dans le nord et le nord-est. Très marquant aussi le débit de nos fleuves et rivières. En début de semaine, l'Office français de la biodiversité comptait 1373 cours d'eau en rupture d'écoulement ou totalement à sec. Les plus touchés se trouvent le long d'un axe allant de la Vendée à la région Grand Est. Autre indicateur, les tensions sur l'eau potable. Tous les départements sont concernés par au moins une mesure de vigilance ou de restriction. Et puis, dernier indice, nos nappes phréatiques. Selon le dernier bilan du Bureau de recherche géologique et minière, 60% des points d'observation affichent des niveaux inférieurs à la normale. La situation est particulièrement critique dans le nord où le Limousin et la tendance à la baisse devrait se poursuivre, prévient le BRGM, qui prévoit un nouveau point de situation dès lundi.
8: Magali Homo pour France Inter. Les cultures de printemps, le

0: haïssent le tournesol sont très touchés par la sécheresse. La FNSEA parle de la pire récolte de maïs depuis 1980, alors que les moissons s'achèvent. Reportage au sud de Châteauroux de Manon Klein.
1: Sur son téléphone, Jean-Baptiste Piget, agriculteur à Saint-Gaultier, fait défiler les photos de son champ.
2: Mon maïs qui devrait faire 1,80 m, 2 m, voire 2,50 m pour les meilleures parcelles, eh bien, il fait 20 cm. Il est sec, grillé, et voilà, c'est fini, il ne poussera plus, il n'y a rien.
1: Des cultures qui ont grillé dès le mois de juin. Le constat est le même chez de nombreux agriculteurs dans l'Indre. Valérie Pion a 15 hectares de maïs dans le bois chaussu à Orsène. Maïs qu'elle ensile très tôt cette année pour ensuite nourrir ses vaches avec.
3: Ce qu'on cherche, ce n'est pas à faire de la valeur alimentaire pour nos bestioles, hein, parce que très clairement, on a les trois quarts des poupées là où se font le grain, où les poupées se sont avortées, hein, où il y a très peu de grain. Donc là, en fait, le but, c'est de ne pas perdre la marchandise et de faire de la bouffe, en fait.
1: Les récoltes de tournesol aussi s'annoncent mauvaises. Et pour les cultures déjà récoltées, le colza ou encore le blé tendre, souvent la tendance n'est pas très bonne. Nicolas Payou est le président de la Chambre d'agriculture de l'Indre.
4: Les rendements globalement en seconde culture n'étaient pas satisfaisants, pas à la hauteur, avec des grosses hétérogénéités, mais globalement on est à une perte de rendement de 10 à 20% par rapport à ce qu'on aurait pu attendre, et avec des prix qui dernièrement ont rechuté encore une fois avec le contexte guerre en Ukraine et conflit en Iran.
1: Des prix qui varient avec en face des charges comme le carburant par exemple qui continue d'augmenter.
0: Manon Klein ici, Berry pour France Inter. La Gironde bascule en vigilance rouge avec un risque très élevé de feux de forêt selon la préfecture de Bordeaux, alors que le méga-feu de Somos est fixé depuis une semaine. Pour prévenir les incendies à l'occasion de ce samedi de chassé-croisé rouge sur les routes dans les deux sens, des opérations de sensibilisation sont menées par Vinci Autoroute avec distribution de cendriers de poche pour éviter que les automobilistes ne jettent leurs mégots par les fenêtres. Reportage dans la Sarthe de Julien Penaud sur l'aire d'autoroute de Sargé-l'Élemant.
5: La pause du midi s'accompagne souvent d'une pause cigarette pour beaucoup d'automobilistes adossés à leur voiture. C'est ce public que va chercher Maxence Berton de Vinci Autoroute.
6: Bonjour monsieur, dame. On distribue des petits cendriers de poche. Ils se clipsent directement, ils sous le paquet de cigarettes.
7: Merci beaucoup.
8: Partout où c'est qu'on va, on a son petit cendrier comme ça là.
9: Ça vous arrive de jeter le mégot par la fenêtre?
8: Non, je les ai vus les feux, donc négatif. On a vu ce qui s'est passé là au long de l'été quoi. Moi j'habite à Fontainebleau hein. Donc je suis un petit peu concerné. Même dans mon jardin, je fume plus là. Des amis à moi qui ont été évacués pour ces raisons-là, en fait. Hein.
10: La Sarthe est un département soumis au risque feu de forêt.
5: Commandant Benoît Guérin, référent feu de forêt pour les pompiers de la Sarthe, insiste. 9 incendies sur 10 sont d'origine humaine.
10: Quand on discute avec les fumeurs, ah, mais c'est pas mon mégot qui va mettre le feu et tout ça. Donc moi, le message, clairement, quand tu jettes ton mégot, c'est la forêt qui part en lambeaux. Oui, c'est un message qui frappe un peu les esprits pour faire prendre conscience aux fumeurs qu'un jet de mégot, c'est pas anodin.
5: D'autant que selon Vinci Autoroute, les automobilistes ont tendance à se relâcher encore plus sur le trajet des vacances et donc à jeter plus facilement leur mégot dans la nature.
0: Julien Penaud ici mène pour France Inter, et au-delà des incendies, un mégot met 10 à 12 ans à se dégrader dans la nature.
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0: C'est un document de 12 pages transmis fin juillet par le garde des Sceaux Gérald Darmanin au ministre de l'Intérieur Laurent Nunez. 12 pages de synthèse pour essayer de comprendre les défaillances de la justice en matière de violences sexuelles sur les enfants. Comprendre pour prévenir suite à l'émoi suscité par la mort de la petite Liana dans le Gers. Le journal Le Monde révèle ce matin le contenu de ce rapport construit sur les remontées d'informations des procureurs généraux. Rapport dont l'existence a été confirmée à France Inter ce matin par le ministre de l'Intérieur, qui ne commande pas son contenu. Il en ressort, selon nos confrères du Monde, toute une série de défaillances, Delphine Evenot.
12: Des procédures perdues ou en déshérence, un manque criant d'effectifs parmi les enquêteurs spécialisés, des difficultés dans la priorisation des affaires. Ces 12 pages datées du 29 juillet, qui résument les remontées des 37 procureurs généraux, montrent l'étendue des dysfonctionnements. Elles pointent notamment le volume colossal d'un stock fantôme. Selon nos confrères du Monde, à Nîmes dans le Gard par exemple, 1275 procédures détenues par les services de police et gendarmerie n'ont pas été transmises au parquet. La synthèse révèle aussi le manque d'enquêteurs formés et plus généralement l'asphyxie des services. Au Mans, dans la Sarthe, 6 enquêteurs du groupe de protection des familles se partagent 4000 dossiers, écrit Le Monde. À Grasse, dans les Alpes-Maritimes, la brigade des mineurs a été supprimée en 2022. Des enquêteurs pas assez nombreux et qui travaillent avec un logiciel obsolète qui les ralentit. L'entourage du ministre de l'Intérieur regrette la fuite d'un document de travail en cours d'expertise par ses services. Le ministère de la Justice n'a pas réagi à ce stade.
0: Delphine Evenou, service police-justice de France Inter. Indignez-vous, message au pape de Pascal Gély du collectif des victimes de Bétarame. Le pape Léon XIV sera en France fin septembre. Il célébrera une messe, place de la Concorde à Paris. Il se rendra au siège de l'UNESCO à Saint-Denis, à Metz, avant de partir à Lourdes le 27 septembre pour une seconde messe en plein air, mais également pour rencontrer des victimes de violences sexuelles dans l'Église. Pascal Gély espère un geste fort.
7: J'invite l'Église simplement à aimer chrétiennement en fait ses victimes, les consoler, les embrasser, les réparer, la reconnaissance, etc. Mais c'est surtout de s'indigner, d'avoir un cœur révolté, de dire « Mais mon Dieu, mais c'est horrible et c'est terminé à partir de maintenant, nous ferons tout ce qui doit être fait pour qu'il n'y ait pas de passage à l'acte et qu'il n'y ait pas de récidive, parce que dans notre église et dans nos écoles, mais ça vaut pour la mairie de Paris et le Paris scolaire, personne dans ces organisations-là a vocation à inscrire sur leur fronton « Venez, on violera bien vos enfants ». À un moment donné, vous devez être indigné, révolté, ça doit vous transporter.
13: Si vous vous trouvez en face de Léon XIV, justement, à Lourdes, en septembre prochain, qu'est-ce que vous avez envie de lui dire? Quel sera votre message?
7: Si vraiment vous avez honte, et si vraiment vous êtes indigné, dites-le. Dites que vous êtes coupable pour hier et pour aujourd'hui, mais que vous ne serez plus jamais coupable pour demain, parce que c'est terminé. Plus personne ne violera dans l'Église, dans les écoles catholiques.
0: Pascal Gély du collectif des victimes de Bétarame répondait à notre confrère Renaud Blanc sur France Info pour assister aux différentes célébrations du pape en France du 25 au 28 septembre. Il faut s'inscrire sur Internet à partir de lundi midi sur le site inscription.pape-france.fr. Un drone a explosé dans le nord-est de la Bulgarie ce matin à 1000 mètres de la station de compression du gazoduc transbalkanique qui relie la Turquie à l'Ukraine. Le Premier ministre bulgare précise qu'il n'y a pas de victimes. Le président ukrainien Volodymyr Zelensky en visite en Serbie, une première dans ce pays allié traditionnel de Moscou, alors que l'Ukraine cherche à renforcer le soutien international face à l'intensification des frappes russes et à son manque de munitions. La nuit dernière encore, au moins 3 personnes ont été tuées et 7 blessées dans des bombardements russes à Kiev. Les témoins parlent d'une dizaine d'explosions. Une nouvelle fois, les habitants ont dû descendre dans les abris. L'administration militaire locale avait déclenché une alerte aérienne due à l'usage de missiles balistiques, Nathanaël Charbonnier.
14: Depuis quelque temps, les nuits se ressemblent dramatiquement pour les habitants de Kiev et sa région. La nuit dernière, il y a eu des morts, dont un enfant. Moscou riposte en effet puissamment aux attaques ukrainiennes, puisque l'armée utilise des drones, mais aussi des missiles balistiques, capables d'une très grande précision. Un choix des Russes qui vient appuyer sur la faiblesse ukrainienne, qui ne dispose plus de systèmes antimissiles, ni européens ni américains, et l'on pense notamment au système Patriot que Donald Trump garde précieusement malgré les demandes du président ukrainien d'en disposer. Cette nouvelle attaque russe sur Kiev intervient alors que les sénateurs américains ont adopté hier de nouvelles sanctions contre la Russie, qui ciblent particulièrement l'industrie des hydrocarbures. Leur but, couper le flux d'argent qui alimente la machine de guerre de Vladimir Poutine et de Moscou. Série de sanctions qui devraient être effectives en septembre, c'est-à-dire après l'adoption du texte par les députés américains.
0: Nathanaël Charbonnier du service Relations internationales de Radio France. C'est une brouille très rare entre deux alliés de l'Union européenne et de l'OTAN. L'Espagne va à son tour instaurer des contrôles temporaires aux frontières jusqu'au 7 septembre pour les voyageurs en provenance d'Italie. Réponse au contrôle aléatoire imposé dans l'autre sens par Rome depuis le 1er août après l'afflux massif de migrants à Ceuta. À Rome, les précisions de Gian Bergawi.
15: L'Espagne et l'Italie n'ayant aucune frontière terrestre commune, les contrôles systématiques concernent les arrivées par bateau et avion. Une mesure de rétorsion assumée par Madrid qui évoque la persistance de la pression migratoire irrégulière à laquelle Rome est confrontée. Pour le gouvernement de Giorgia Meloni, cette justification relève de la quasi-provocation. En réaction, il maintient donc sa ligne de fermeté, aucune concession sous la pression, et cela au moins jusqu'au 15 août, date hypothétique qui circule sur les réseaux sociaux. sociaux d'une nouvelle tentative d'entrée massive à Ceuta. La menace est jugée crédible par les services de renseignement italiens. Et comme pour justifier l'utilité de sa mesure, les autorités communiquent aujourd'hui les premiers résultats des contrôles effectués sur des flux de passagers en provenance d'Espagne. 15 ressortissants de pays non européens ont été refoulés de 5 aéroports du nord du pays. Mais les chiffres ne précisent pas si ces personnes sont effectivement passées par l'enclave de Ceuta.
0: Jeanne Bergawi, correspondante de Radio France en Italie. En cyclisme, après une victoire de légende au Mont Ventoux hier, la Polonaise Kasia Niewiadoma démarre cette 8e étape avec le maillot jaune sur le dos, mais elle ne distance que d'une courte tête la néerlandaise Demi Vollering et la Suisse Marlène Reusser. Le Tour de France Femmes se termine demain soir. Bonjour Fanny Lechevestrier.
16: Bonjour Mathilde, bonjour à tous.
0: Vous êtes à Sisteron, départ de cette 8e et donc avant-dernière étape qui nous amène à Nice, une étape qui s'annonce plus tranquille que celle d'hier.
16: Oui, on va dire cela comme ça. En tout cas, c'est un décor de carte postale encore aujourd'hui. C'est vrai que si on regarde les curiosités touristiques, on va dire que c'est tranquille. Il n'y a pas de grandes montagnes comme hier, avec bien évidemment le Mont Ventoux. Le dénivelé est également beaucoup moins prononcé. On part de Sisteron, un départ magnifique des Alpes d'Haute-Provence, avec une arrivée sur la promenade des Anglais, tout simplement à Nice, où, pour ne pas vous le cacher, on a juste envie d'aller faire un plouf dans la Méditerranée. Mais pour les coureuses, ça sera pas du tout le cas, parce qu'il y a deux bosses, notamment juste avant l'arrivée à Nice, à 7 km de l'arrivée, avec le col de la Ginestière en particulier, qui pourrait permettre, pourquoi pas, à une des favorites d'aller grignoter des secondes. Vous l'avez dit, les écarts sont serrés, donc attention à ce final.
0: Fanny Lechevestrier, service des sports de Radio France, avec les moyens techniques d'Hélène Langlois. La météo avec 12 départements du sud-est en vigilance orange à la canicule. Bonjour Magali Rochereau.
17: Bonjour Mathilde.
0: Des températures très élevées cet après-midi.
17: Oui, les maximales sont en hausse, notamment dans la région sud-ouest où Météo France annonce 35 à 38 degrés. Et aussi dans le sud-est, à Nîmes, vous avez 37 degrés comme à Marseille et à Montélimar, jusqu'à localement 38 ou 39 en Midi-Pyrénées et 39 à 40 dans le Gard. Partout ailleurs, la barre des 30 degrés est dépassée sur la quasi-totalité du pays hors côte de Manche et une grande partie du territoire sera concernée par cette vague de chaleur la semaine prochaine.
0: Et les orages arrivent.
17: Oui, les nuages bourgeonnent au-dessus des Alpes frontalières et de la montagne Corse où il donne quelques averses par moments orageuses. Au-dessus des Pyrénées, les orages sont plus nombreux et plus forts, avec de la grêle et de fortes rafales de vent jusqu'à 90 km par heure. Prudence pour les randonneurs. Ce soir, une nouvelle salve orageuse aborde le Pays Basque et s'étendra pendant la nuit sur l'Aquitaine, le Poitou-Charentes et la région Midi-Pyrénées. Au nord du pays, le soleil lui revient partout sauf en Bretagne, en Normandie et sur les Hauts-de-France.
0: Magali Rochereau pour la météo.
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0: France Inter, il est 13h17 et c'est dans la place avec Nora Amadi.
24: Ça, c'est quoi ça?
25: Ça, c'est un micro. C'est pour la radio.
24: Ah, eh bien.
25: Tu sais que tu viens de m'enlever des tympans là. Tu m'as fait très très mal.
24: Ah
25: tu m'as fait très très mal aux oreilles. C'est quoi ton prénom?
24: Malol.
25: Malol, tu as quel âge?
24: 5 ans.
25: 5 ans?
24: Oui.
25: Et tu viens ici pour un anniversaire?
24: Non.
25: Tu viens t'amuser?
24: Oui.
25: Tu viens souvent ici?
24: Oui.
25: Et qu'est-ce que tu préfères ici? Le toboggan?
24: Non.
25: C'est quoi que tu préfères?
24: Les jeux vidéo.
25: vidéo. Il n'y a pas de jeu vidéo.
1: Il n'y a pas de jeu vidéo ici.
25: C'est trop fait, j'adore.

0: Je vous emmène.
1: Bon, alors moi, comment ça se passe si je veux rentrer?
2: Si on veut rentrer, on prend un panier, on se déchausse, un panier comme les courses, on se déchausse, il faut que tout le monde rentre en chaussettes, obligatoire, parce que c'est pour l'hygiène, comme il y a plein de bébés qui marchent à quatre pattes et tout. Généralement, les parents, du coup, ils règlent 11 euros pour les enfants de moins de 4 ans, 13 euros pour les enfants de 4 ans et plus, et 2 euros par adulte en entrée libre.
1: Allez, go! Merci beaucoup. Heureusement que j'ai des bonnes chaussettes.
0: C'est un samedi après-midi caniculaire de juin. À Ivry-sur-Seine, je rejoins l'espace de jeu indoor Royal Kids, installé depuis une dizaine d'années près du périphérique parisien. Toboggan, jeu de ballon, circuit de moto, piscine à boules, espace de construction, ce jour-là, ce sont près d'une centaine d'enfants qui se ruent sur les installations. Si quelques parents sont attablés avec une boisson et surveillent de loin leur progéniture, quelques groupes attendent le gâteau d'anniversaire prévu dans l'après-midi.
3: Il est strictement interdit de remonter le toboggan à l'envers, merci.
1: Viens, tu là. Vous êtes en train de faire quoi là, les filles?
4: Un château.
1: Et là, c'est quoi? C'est le mur du château?
4: Oui.
1: Et vous êtes là pour un anniversaire?
4: Oui.
1: Et c'est l'anniversaire de qui?
4: Dina.
1: Elle a quel âge, Dina?
4: 6 ans. Oui, 6 ans, je crois.
1: Et vous avez toutes 6 ans?
4: Non, moi j'ai 7 ans.
1: Et toi, tu as quel âge?
4: 6 ans.
5: Hey, mais les gars, est-ce que vous voulez un conseil?
4: Elle
5: va pas tenir si tu les
1: assembles
5: pas en
1: soi. Ça fait longtemps que vous travaillez ici?
5: Ça fait 6 mois. Ouais, ça va.
1: Vous avez pas du tout le sentiment de travailler, quoi?
5: Ouais, parfois, mais c'est rare. Si j'ai le sentiment de travailler, c'est que ça s'est pas bien passé.
6: Ouais, c'est ça.
1: Et là, vous gérez quoi? Elles sont au moins une quinzaine dans votre groupe, là?
5: Elles sont une vingtaine.
4: Monsieur, mon
5: frère,
4: vous
5: appelle? Oui. Et aujourd'hui, on est deux. Ma collègue avec moi, elle est là.
1: Ah oui?
5: Ils sont plus de 18, on est deux animateurs.
1: Et là, elles sont... Ouais.
5: C'est qui pleure? Ça va? Tiens, assieds-toi, j'arrive.
1: Qu'est-ce qui s'est passé, les filles? Qu'est-ce qui s'est passé?
4: Quand j'avais un Lego tout droit, là, il était retourné comme ça. Après, je me suis craqué le pied.
1: Ah, il est tombé en fait. Le mur, il est tombé, c'est ça? Oh, ça t'a fait mal? Oh.
5: T'as mal où?
4: Ici.
5: Tu veux qu'on mette de la glace? Ok, on va aller mettre de la glace. Asseyez-vous sur le bas vert. Venez les filles, viens.
7: Mina.
5: Allez,
7: je vais là-bas.
5: Les enfants, on va aller faire les gâteaux. Comme ça, d'abord, on va aller aux toilettes, on va se laver les mains. Attends, on monte à la salle d'anniversaire. C'est les enfants?
1: Je
8: suis la maman de celle qui fête son anniversaire.
1: Ah, de Dina. D'accord.
8: Voilà.
1: Dis donc, vous êtes courageuse là.
8: Ça va.
1: C'est pas vous qui travaillez.
8: L'animatrice s'occupe des enfants. Voilà.
1: Ça se passe pas chez vous, c'est pas le bazar dans votre salon.
8: Exactement, vous avez tout compris.
1: C'est vrai.
8: Là, je suis tranquille.
9: Non, mais c'est bien, parce que c'est vrai que fêter un anniversaire pour 20 enfants, c'est pas facile.
1: Ouais, vous l'avez déjà fait chez vous par exemple?
9: Ouais. Ouais, je les
1: ça se passe comment?
9: Plus jamais je le referai. Plus jamais. Je le referai plus, ça c'est sûr.
1: Comment ça s'est passé?
9: Bah parce qu'en fait les enfants, déjà dans un appartement c'est un peu compliqué. Quand ils sont 20, ça veut dire qu'il faut leur faire des activités. Ils écoutent plus au bout d'un certain moment. Donc moi en général je le fais dehors.
1: Voilà. Dans un parc?
9: Dans un parc. Mais même ça c'est un petit peu.
1: Même ça c'est de l'organisation.
9: C'est de l'organisation. Bah ouais, après il faut les en. Après voilà, vous avez certains âges, moi j'en ai deux filles.
1: C'est un petit investissement quand même, mais ça vaut le coup.
9: Oui, ça vaut le coup. Bon, c'est vrai que c'est un petit peu, on va pas se mentir,
1: ouais, c'est un petit
9: c'est un coup quand même. Ouais, c'est un coup. Après ici, je sais pas, moi je l'ai jamais fait personnellement, mais je sais que c'est entre 250 et 300, ça dépend du nombre d'enfants. Voilà, ça, c'est vrai que c'est un budget.
1: Vous l'avez déjà fait?
9: Non, je l'ai jamais fait personne, ça intéresse pas mes filles.
1: C'est vrai, qu'est-ce qu'elles préfèrent vos filles?
9: Elles préfèrent vraiment plein air, c'est tout ce qui les intéresse.
1: C'est vrai?
9: C'est le plein air, de sortir les rollers, les vélos et ainsi de suite.
1: Et ça dit quelque chose aussi de la manière dont les enfants appréhendent le truc
9: Exactement.
1: Ouais.
9: Chaque enfant est différent en fait.
1: Ouais.
9: Voilà.
1: Et vous préférez quoi?
9: Moi je préfère en plein air. Parce que moi en général quand mes filles elles me le demandent, j'exécute. Mais après si j'avais les moyens de mettre 300 euros, je le ferais aussi.
1: Ouais.
9: Ouais, je le ferais. Mais après c'est un budget.
1: C'est clair.
9: Ah ouais. Juste maman divorcée solo, c'est pas...
1: Bah, j'imagine.
9: Pas, voilà.
1: Et sur le côté plein air, vous diriez qu'ils sont quand même mieux en étant dehors qu'à l'intérieur?
9: Oui.

0: oui, largement.
1: Il n'y a pas photo. Après, il faut les encadrer.
2: Ouais.
1: Il faut les encadrer aussi. C'est ça que c'est pas facile aussi. Quand il y en a un qui va à gauche, à droite, qu'ils n'écoutent pas, c'est pas facile.
2: Bah, là aussi, c'est, ça revient à la maman solo, quoi. Vous n'avez pas.
1: Exactement. Mais j'étais copine, ne vous inquiétez pas. Ah non, je ne suis pas toute seule quand je fais des trucs comme ça.
3: Ces aires de jeux d'intérieur explosent depuis quelques années. En 2024, on en comptait 2500 sur tout le territoire. Ces parcs de loisirs sont la troisième activité préférée des Français, juste après le cinéma et les musées. Près d'un Français sur deux y a déjà été au moins une fois, et un sur deux prévoit de s'y rendre dans l'année. Cela représente 13 millions de visiteurs par an. Mariam est la directrice du parc.
4: Mariam, il y a du bruit.
5: Il y a énormément de bruit. Mais franchement, on est habitué. Au début, on avait mal à la tête. Maintenant, fait depuis 2021 que je suis là. Donc,
2: c'est honnêtement... Vous vivez tous les jours avec ce bruit-là?
5: Oui, bah maintenant, quand j'arrive pas à travailler sans bruit.
2: Ah, c'est à ce point?
5: J'arrive pas quand, par exemple, je dois faire des devoirs ou quoi que ce soit, j'arrive pas à le faire sans bruit.
2: Parce que vous êtes étudiante?
5: Oui, je suis étudiante en master géographie et aménagement.
2: Vous faites quoi ici? C'est votre job étudiant?
5: C'est ça.
2: D'accord.
5: Enfin, c'était mon job étudiant. Au début, j'étais vacataire et là, c'est mon job étudiant, mais je suis en CDI.
2: Et donc là, on est au Royal Kids, parc de jeux pour enfants d'Ivry-sur-Seine.
5: C'est ça.
2: Racontez-moi, c'est quoi ici? Qu'est-ce qui se passe?
5: Alors, c'est un parc de jeux intérieurs pour enfants. On est ouvert depuis juillet 2015. Et on a tous les jours tant des nouveaux clients qui habitent à côté qui nous disent « Ah, mais je connaissais pas du tout, je savais pas où vous étiez là. » Mais on est ouvert depuis 2015 et c'est un parc intérieur avec des structures de jeux, toboggans, des parcours pour enfants pour qu'ils se dépensent. Il y a une structure pour les moins de 4 ans, une structure pour les plus de 4 ans, c'est séparé. Et on accueille aussi donc en entrée libre et en anniversaire aussi.
2: Et par exemple, aujourd'hui, on est samedi, vous avez combien d'anniversaires?
5: Aujourd'hui, on a 8 anniversaires. C'est pas beaucoup, on est plus habitué autour de 10, entre 10 et 15. Comme la semaine prochaine, par exemple, où on a 12 anniversaires le matin et 15 l'après-midi.
2: Non, mais sérieux? Et en moyenne, c'est combien d'enfants par anniversaire?
5: Alors, c'est au minimum 8 enfants par anniversaire. Donc, en moyenne, on tourne autour de 10-12 enfants par anniversaire.
2: Ça fait beaucoup, beaucoup d'enfants?
5: Ça fait beaucoup d'enfants. Énormément d'enfants. Et les adultes aussi, hein, parce qu'on a généralement 6 adultes qui viennent par anniversaire. Donc, ça fait beaucoup de monde.
2: Et vous avez un profil de parents, c'est quoi? Enfin, ou de famille, ou d'enfants?
5: Franchement, c'est très hétéroclite. Hein. En fait, on a des parents qui ont entre 20 et 60 ans. On a les grands-parents qui viennent avec les enfants aussi, avec les petits-enfants. On a des parents qui viennent avec un enfant. On a des parents qui viennent avec 10 enfants. On a des parents qui sont séparés, mais qui viennent quand même ensemble pour ramener les enfants. On a aussi des parents, enfin, divorcés qui se sont rencontrés ici et qui ont fini ensemble. On a plusieurs types de parents.
2: Qu'est-ce que ça dit selon vous, là je parle à la géographe, de ces espaces pour vous, c'est quoi? Alors on pourrait vous dire que c'est une forme de marchandisation, etc. Mais comment vous le lisez un peu ce besoin-là?
5: Je pense que c'est un espace qui apporte beaucoup de socialisation entre les parents, entre les enfants. C'est un lieu d'échange, de rencontre en dehors du cadre scolaire par exemple, on va dire. Et sans entrer par exemple dans l'intimité, ça veut dire que les enfants, au lieu de se retrouver à la maison où on est obligé de faire rentrer des gens qu'on ne connaît pas forcément chez nous, ils se rencontrent ici pour les anniversaires quand ils viennent à 10 enfants. On n'a pas forcément envie de faire venir 10 enfants, 10 parents différents dans la maison. Et en fait, ici, c'est un moyen de se rencontrer sans rentrer dans l'intimité, mais en échangeant, en passant des bons moments ensemble. Les parents qui viennent en anniversaire, je dis qu'il y a beaucoup de parents qui restent. Il y a aussi beaucoup de parents qui partent, qui sont contents d'avoir ces 3 heures où ils laissent les enfants, ils vont faire les courses, et voilà.
3: Ces parcs ont été importés de concepts anglais et américains. Une manière de séduire à la fois les familles et les jeunes adultes. L'offre est simple. Un entrepôt de plusieurs milliers de mètres carrés, souvent dans le périurbain, des attractions et un espace de restauration. Une variante du Eat Entertainment, de la nourriture et du divertissement. Une réinvention en somme du concept du pain et des jeux forgés dans la Rome antique. Un espace d'expérience familiale clé en main, collective, en dehors du cadre intime et un moyen, selon l'expression consacrée, de réenchanter la périphérie.

0: Quel regard portons-nous sur nos enfants? Jusqu'où sommes-nous prêts à leur faire plaisir? Dans une société qui valorise la multiplication des expériences, le bonheur, la satisfaction de l'enfant semble conditionné par une abondance d'événements et d'aventures. Mais qu'il vit désormais sous le regard de l'adulte. Et la question que nous pose l'époque est sans doute, sont-ils aujourd'hui plus heureux qu'hier?
1: Je trouve ça magnifique. Vous avez fêté, vous, vos 6 ans?
2: C'est bien.
3: Je m'en souviens pas, c'était il y a tellement longtemps.
2: Aussi, je leur apprends à prendre du plaisir et c'est important
1: c'est
2: aussi.
1: Important de prendre du plaisir.
2: Ça veut dire prendre du plaisir. Ça aussi, fêter son anniversaire, c'est aussi prendre du plaisir.
3: Oui, ça veut dire oui, on les met au centre.
2: Ouais.
3: Mais est-ce que, mais ça, c'est une question que je vous pose, moi, qui m'interroge. Comme on est dans un espace marchand, comme on n'est pas dans un parc à l'extérieur ou chez les gens, est-ce qu'il n'y a pas aussi quelque chose d'une forme de consumérisme, etc., qu'on met en place?
1: Certainement, oui, mais après, c'est l'époque qui veut ça aussi. Hein.
3: Ouais.
1: Mais en fait.
3: On leur fait plaisir, c'est
1: on
3: ça.
1: On leur fait plaisir, on leur fait plaisir. On leur fait vivre ce qu'on n'a pas vécu aussi, nous.
3: Pourquoi est-ce qu'on était, notre génération, je dois avoir à peu près le même âge que vous, pourquoi on était tellement plus dehors qu'eux aujourd'hui?
1: On aimait se retrouver avec les voisins, les cousins, les copines. Sortir, c'était l'évasion, la liberté. Il n'y avait pas les écrans, il n'y avait pas le téléphone, il n'y avait pas WhatsApp, il n'y avait pas Snapchat, il n'y avait pas TikTok.
3: Et vous, vous avez déjà fait ça dans un...
1: Alors nous, on le fait assez souvent, ça fait 2-3 ans, à Nikito.
3: C'est une autre...
1: Enseigne un peu plus grande que ça, Nikito. Et c'est plus grand quand même, c'est vachement plus grand. J'aime bien qu'elle invite beaucoup d'amis. Donc moi, je ne sais pas doser. Quand il y en a place pour 8, il y en a place pour 10. Donc 10 copines, plus 7-8 cousins, et on y va.
3: Mais ça vous fait casser quand même un peu votre PEL, cette histoire?
1: Bah, je travaille, hein. Je travaille au bon marché, ça fait 25 ans. Il y a toujours un budget pour ma fille. Surtout que j'en ai qu'une, alors.
3: Et comment elle le perçoit, du coup? Elle le voit, parce que, pardon, mais comme c'est quelque chose de normal pour eux,
1: merci,
3: en fait...
1: Merci, maman, papa, vous m'aimez, vous êtes gentille. C'est très gentil. C'est très gentil. Elle est reconnaissante, elle le sait. Donc elle le sait qu'elle a une chance, quand même.
0: Malgré l'inflation, les parents ont sanctuarisé les dépenses de loisirs pour leurs enfants. En 10 ans, la croissance annuelle du secteur des parcs de loisirs d'intérieur a atteint environ 15% par an. Il a passé le cap du milliard d'euros de chiffre d'affaires en 2023. Tous secteurs confondus, les dépenses des Français dans ces activités récréatives et sportives représentaient en 2024 plus de 12 milliards d'euros. En moyenne, on y reste 4 heures et le panier se situe entre 15 et 20 euros par personne. Le taux de rentabilité brute est estimé entre 28 et 30%. C'est le double de celui des parcs d'attractions classiques. Un placement lucratif qui attire fonds d'investissement, comme celui du Koweït, ou encore le milliardaire catholique ultra-conservateur Pierre-Édouard Sterrin. Celui qui a fait fortune grâce au coffret Smartbox est actionnaire du groupe de loisirs indoor Adrena, qui possède déjà 35 structures et ambitionne d'ouvrir 1000 sites d'ici 2030. Et à chaque âge désormais, son aire de jeu. Si l'enseigne Royal Kids cible les enfants jusqu'en fin de primaire, les adolescents sont aussi accueillis dans des espaces de jeux d'arcade, de bowling, de trampoline ou de football, comme le five ou le futsal, mais c'est toujours en intérieur.
3: Bon, et vous avez joué à quoi là? Parce que c'est encore de votre âge ici?
2: On a joué au foot.
3: Il y a un espace de jeu,
2: oui,
3: de foot?
2: D'abord, on fait un five. C'est une équipe de 8.
3: Donc quoi, 8 contre 8?
2: Oui. Je préfère faire une après-midi ici que rester dehors en bas de chez moi.
3: Tu t'ennuies plus quand t'es dehors, c'est ça que tu veux dire?
2: Oui, voilà. Parce qu'on fait toujours la même chose.
4: Dans les stades de dehors, c'est qu'il fait trop froid alors qu'à l'intérieur il fait beau.
5: Ça dépend.
2: On peut boire,
5: ça.
0: L'ennui a disparu, ou doit sans doute à tout prix disparaître. Et les aléas du dehors ne rivalisent pas toujours avec le confort du dedans. Si le parc de loisirs indoor séduit tant, c'est aussi pour sa promesse de sécurité. Dans un contexte où les scandales de violences sexuelles qui touchent le périscolaire, où les structures de loisirs pour enfants a profondément ébranlé la confiance des familles, l'argument est imparable. Et ce papa, présent à l'anniversaire de la jeune Dina, le raconte.
3: Pourquoi, à votre avis, à certains parents qui

0: Faire venir ici le mercredi après-midi plutôt que de mettre leurs enfants soit au centre de loisirs, soit de les emmener dans un parc. Non, est-ce que vous avez une idée?
1: Alors, le centre de loisirs, avec tout ce qui se passe malheureusement dans cette génération, la société d'aujourd'hui, avec tout ce qu'on entend.
0: Vous pensez à quoi? Des histoires de pédocriminalité?
1: Exactement, ça fait peur.
0: Ouais, bien sûr.
1: Bon, après, même quand ils sont à l'école, ils sont plus en sécurité. Là, avec tout ce qui se passe en ce moment, ça fait peur.
0: Si on propose à votre fille une soirée pyjama, ou c'est fini ça?
1: Ouais. Pour ma part, pour moi, c'est fini. Okay. Même si c'est des personnes et tout, ses copines et tout, j'ai pas confiance.
2: Là, vous avez vu, on a fait des balles à cadeaux, on ouvrira un autre. À chaque fois que je dis cadeau, vous dites suivant. Ok, les enfants, c'est bon? Vous avez compris? Cadeau! Merci! Qui appartient à ce cadeau? C'est à toi? C'est à qui alors? Enfants, vous m'écoutez, les
0: roses?
2: T'es
0: contente, Dina?
3: Oui.
0: Les roses, t'as eu plein de cadeaux?
2: On va aller jouer. Les roses.
0: Tu vas aller jouer là maintenant?
3: Oui.
0: Vous avez pris un coffre de toit pour les cadeaux là?
4: Ah bah là, écoutez, je sais pas où je vais les mettre. Hein. Elle a été gâtée. Hein.
0: Ah bah c'est clair.
4: Vraiment là, elle est contente.
0: Merci à vous. Merci de votre accueil.
4: Merci.
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0: C'était Lonely de Fuckers. On est dans la place sur France Inter et on parle air de jeu.
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0: Et alors, t'as quel âge, toi?
2: 8 ans.
0: Et comment tu t'appelles?
2: Mélina.
0: Mélina. En ce mois de juin, dans le parc du quartier de Belleville à Paris, une aire de jeu accueille quelques courageux et leurs parents qui défient les températures extrêmes pour jouer sous les arbres. Tu viens souvent, toi?
3: Non.
2: Non, c'est la deuxième fois que je vais, mais je le connais quand même.
0: Et tu l'aimes bien?
2: Ouais. T'aimes bien aussi le toboggan,
0: le grand toboggan, là, ouais.
2: Ce qui va très vite.
0: Et t'as pas peur?
2: Non. Jamais peur. À part qu'il y a un danger, mais...
0: Et c'est quoi pour toi un danger?
2: Par exemple, il y a un kidnappeur ou un tueur ou un tigre ou un lion à côté de toi. Tu veux être manger.
0: Ah oui. Bah, des lions à Paris, il n'y en a pas beaucoup encore.
2: Ouais. Et là, je vais le faire pour voir si c'est bien.
0: Bon, alors, est-ce que j'ai le droit de te suivre?
2: Ok.
0: Vas-y, je te suis.
4: C'est quoi le danger? Est-ce que c'est un kidnappeur, un tueur ou un lion? Comme le dit si bien Mélina, 8 ans. Est-ce tant un risque de tomber du toboggan ou de la corde? Et si après tout, c'était pas si grave de pleurer un peu?
2: Enzo! Paul!
4: Et si le danger, c'était plutôt de faire de nos gosses des enfants d'intérieur? Des minots confinés dans le confort du dedans, dans une culture de la chambre? Parce que nos villes, synonymes de péril, ne sont définitivement pas à hauteur d'enfants. Fin 2024, le Haut Conseil à l'enfance a lancé l'alerte. Nos enfants ne sortent pas assez. Ils sont trop sédentaires.
5: Un tiers des enfants d'aujourd'hui, ce qui est énorme, sont des enfants d'intérieur. Il y a un rapport du Haut Conseil de la famille qui est sorti cette année là-dessus. En fait, ils restent souvent dans un repli sur la famille qui est pour eux un cocon rassurant parce que c'est des enfants qui ont connu pas mal de traumatismes comme le Covid, les attentats, etc. Puis avec les écrans, ils ont le monde à portée de chambre ou de main. Et donc, ils restent beaucoup seuls chez eux et ça crée plein de nouveaux problèmes.
4: Sylviane Giampino est la présidente du Haut Conseil à la famille et à l'enfance.
0: Alors ici, on est au parc de Belleville. On est dans une aire de jeu pour enfants. Une aire de jeu qui est un peu particulière parce qu'il y a des murs d'escalade, il y a des toboggans, on peut escalader des fils. C'est presque un peu risqué et c'est voulu. On voit de plus en plus... Et on l'entendait au début de cette émission, d'air de jeu d'intérieur. Qu'est-ce que ça suscite chez vous, cette marchandisation de l'air de jeu?
6: Je pense que toutes ces organisations contrôlées du plaisir d'être en famille, de sortir, d'avoir des loisirs partagés, de jouer ou de voir jouer ses enfants, correspondent à un besoin qui ne trouve pas sa... réponse dans des aménagements, tout simplement de la ville, de la nature, qu'on doit aujourd'hui mettre à hauteur d'enfants. Dans ces espaces fermés qui sont des espaces où finalement la joie de jouer, de rire, de se mesurer des enfants est canalisée par des appels excitatoires.
0: Qu'est-ce que vous appelez des appels excitatoires?
6: Ce sont des espaces qui sont souvent clos, bruyants.
0: Ça, c'est bruyant, ça, c'est vrai.
6: Ce sont des espaces où les opportunités de faire sont extrêmement denses. Donc, les enfants passent d'une activité à l'autre. Et dans les activités, il y a des sensations, il y a les autres. Mais il y a aussi de la réussite et de la compétition. Et ces climats comme ça ne sont pas favorables à ce qu'un extérieur, les mêmes équipements faits autrement, à l'extérieur, avec plus d'espace entre les différents jeux, avec des endroits pour se poser, des moments, des endroits de calme et de scansion, sont des endroits qui permettent aux enfants de jouer et d'alterner avec des pauses, des silences. Ils peuvent se mettre dans un coin, se recentrer sur un détail, un feuillage, un insecte. Et dans ces espaces comme ça, clos et saturés de propositions, eh bien, ils y perdent le principal bénéfice du jeu qui est d'alterner entre la découverte, la pause, le silence, la concentration, le détail et surtout, surtout, la rêverie. C'est dans les temps de rêverie, les temps de ne rien faire, que finalement se construit le grandir des enfants en interne.
0: Ce que vous nous dites, c'est que finalement, c'est parce que la ville n'est pas à hauteur d'enfant, parce que des aires de jeu comme celle sur laquelle on se parle aujourd'hui n'existent sans doute pas assez, que les entreprises se sont engouffrées, si je puis dire, dans cette offre-là, peut-être parce qu'il y a aussi, et on l'a entendu, des parents qui demandent de la sécurité et qui ont l'impression d'être plus en sécurité avec leurs enfants dans ces espaces-là qu'à l'extérieur. Qu'en pensez-vous ?
6: Vous savez, le phénomène d'enfant d'intérieur qui est identifié aujourd'hui, c'est un phénomène massif. Les enfants, aujourd'hui, n'ont plus envie d'aller dehors.
0: Pourquoi ? Parce qu'ils se disent que le dehors est un danger ?
6: Tout d'abord, parce que le repli sur l'intérieur et sur l'entre-soi est un phénomène social et que l'individualisme croissant ajouté au confinement qui a dopé le fait qu'on peut tout faire depuis la maison, faire ses courses, parler avec ses amis, garder des contacts avec la famille et s'amuser sur les écrans, fait que le besoin de s'extraire du cocon que représente la maison a diminué. Et surtout, le désir de sécurité des parents, c'est un désir légitime. Mais il faut quand même savoir que les dangers sont aussi à la maison. Pardonnez-moi d'y faire allusion, mais quand même, on est aujourd'hui dans une période où on voit que la maltraitance des adultes envers les enfants se fait dans le huis clos aussi familial, dans le huis clos, hélas, de certaines institutions qui, soi-disant, mettent les enfants en sécurité parce qu'ils sont à l'intérieur. Ça n'est pas garanti. Et puis, je voudrais ajouter à cela que des enfants qu'on habitue très tôt à être des usagers des trottoirs, de la rue, sont des enfants qui vont acquérir des savoirs, des savoir-faire et des capacités d'alerte et des capacités à se protéger eux-mêmes. Déjà, plus les enfants fréquentent des personnes, d'autres enfants différents d'eux, plus ils acquièrent une sorte de capacité à savoir à qui on a affaire.
2: Encore.
3: Ok. Encore.
4: L'âge moyen du premier déplacement seul en ville est passé de 10,6 ans à 11,6 ans en une seule génération. En 2020, 97% des élèves d'élémentaire et 77% des collégiens des grandes agglomérations françaises sont accompagnés par un adulte pour se rendre à l'école. Laisser son enfant sortir seul, c'est aussi s'exposer à une stigmatisation très forte de la communauté. Alors ils passent d'un intérieur à l'autre, de leur chambre à l'école, au gymnase, au conservatoire, pour des activités encadrées. L'ennui, la flânerie, la déambulation n'existent plus.
6: Pourquoi on imagine encore qu'ils sont protégés alors que la démonstration a été faite qu'un pédocriminel, en une minute, peut accéder à un enfant sur écran? Comment peut-on imaginer qu'ils sont à l'abri quand ils sont assaillis par des fausses vérités, des mensonges scientifiques, des croyances ubuesques? Pourquoi les parents, pourquoi nos institutions, nos éducateurs et nos médecins n'arrivent pas à convaincre qu'on doit s'occuper autrement des enfants et des adolescents.
2: Attends. 1, 3, 2, et toi aussi tu mets ta marche.
0: Et là, c'est ça l'expérimentation.
6: Là, regardez, elle essaye, elle voit qu'elle n'y arrive pas, elle appelle. Et le père s'approche sans paniquer. Une petite fille qui est en train de grimper sur un truc invraisemblable, de cordage. Elle n'est pas loin de 1,50 m du sol alors qu'elle ne mesure pas 1 mètre. Et il est en train de la rassurer, de lui montrer comment elle peut arriver à grimper dans cet énorme truc qu'elle veut atteindre absolument.
2: Yes.

0: Et si jamais elle tombe? Et si elle se fait mal?
1: Elle va être triste, elle va avoir mal, elle va pleurer. Et les gens qui ont bâti ce jeu, ils ont réfléchi à ce risque mesuré pour les enfants. Donc elle peut se faire un peu mal, mais elle ne va pas se casser une jambe. Et si elle se fait un peu mal, c'est dans son corps qu'elle va mémoriser la trace de l'expérience. On ne mémorise pas le danger intellectuellement. Bien sûr, il ne s'agit pas de laisser des enfants petits livrés à eux-mêmes dans la rue. Mais ces accompagnements et des équipements pensés qui ne cherchent pas à tout prix à flatter l'anxiété parentale. Les enfants sont des explorateurs nés et sont des guetteurs, capteurs fulgurants de ce qui les entoure. Ils ne sont pas seulement démunis et fragiles.
0: Et ça, ce type d'équipement public, où le risque, comme vous dites, est contrôlé, où on peut tomber, se faire un peu mal et donc inscrire dans sa chair le souvenir de ce qu'il faut faire et ce qu'il ne faut pas faire, c'est ça qu'il faut produire?
1: Mais on voit bien qu'il y a un travail colossal derrière un espace externe comme celui-là. Vous savez, on revient de loin. On a supprimé tous les toboggans, on a supprimé des tas de jeux et on a plastifié tous les parcs. On a fait disparaître le sable, la terre pendant près de 30 ans quand même, y compris dans nos crèches, dans nos écoles maternelles, dans nos écoles. Elles sont toutes minéralisées. Aujourd'hui, on déminéralise,
0: on débétonne. Pourquoi on a fait ça?
1: Parce qu'on voulait protéger les enfants.
0: Les protéger de quoi? De manger de la terre? Fallait pas. On se souvient de la phrase de nos parents, t'as interdiction de te salir. Fallait pas rentrer sale de l'école.
1: La peur du microbe, c'est l'après-guerre. Puis progressivement, on a quand même désanitarisé tous ces endroits-là. Et il y a eu quand même une génération qui a pu découvrir des tas de choses en touchant un peu à tout. Et puis, on a resanitarisé à l'occasion du confinement et du Covid. Si on veut faire des choses qui sont favorables aux enfants, la première des choses à faire, c'est de se renseigner sur les connaissances actuelles sur le développement affectif, relationnel, sur le développement intellectuel, cognitif des enfants, sur le développement moteur des enfants et sur les besoins du développement social des enfants. On ne peut pas légiférer en matière d'enfance par l'ignorance ou en étant l'objet des lobbies commerciaux, des lobbies de la consommation et des lobbies qui nous vendent des connaissances scientifiques préfabriquées.

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1: C'était au Pays des Merveilles de Juliette, par Yves Simon. On est de retour au Parc de Belleville à Paris, avec Sylviane Giampino, la présidente du Haut Conseil à la Famille et à l'Enfance.
2: À l'heure où on a traversé l'affaire Liana, qui est venue s'ajouter à plein d'autres affaires, le rapport de confiance parfois entre les parents, entre les familles, est aussi écorné. Est-ce que vous pensez qu'on peut rétablir la confiance ?
3: Vous savez, on a toujours voulu parler des enfants au prisme de soit la figure de l'enfant martyr, soit la figure de l'enfant dangereux. Et ça, c'est un prisme. Je dirais, je suis psychologue, je le rappelle, que dans l'histoire de l'enfance, dans l'histoire du rapport entre l'enfant et la société et les politiques, il y a toujours eu ces figures emblématiques qui sont une sorte de fantasme collectif qu'on devrait savoir comment faire avec les enfants, tous les enfants, à partir du fait qu'on sait ce qui se passe quand ils sont en danger ou quand ils sont réputés dangereux. Et aujourd'hui, ça ressort de façon exemplaire. Le fait qu'on dise que des adolescents qui se révoltent sont des émeutiers et non pas des jeunes qui se révoltent, eh bien ça ramène du sécuritaire, une représentation sécuritaire qui ne sert à rien aux parents. Et les enfants en danger, il y en a toujours eu. Des maltraitances à l'égard des enfants, il y en a toujours eu. On a quand même beaucoup avancé sur l'éducation non violente à l'égard des enfants. C'est encore très récent, et tant mieux, et il faut poursuivre. Mais on a des nouveaux ingrédients qui font rentrer la violence dans les relations entre adultes et enfants. Et ces ingrédients sont des ingrédients commerciaux et entre dans la vie quotidienne et dans l'esprit des adultes et des enfants, des ingrédients chargés de sexualisation et chargés de violence. Et ça doit être régulé et on doit en prendre conscience. Mais ne confisquons pas l'enfance de nos enfants au prisme de ce qui probablement est aussi un argument électoral.
2: Donc il faut laisser aux enfants le droit d'être des enfants. Ah ben voilà, là il... Là ils expérimentent, là ils font du toboggan à ciel ouvert.
3: Ils viennent de faire une pente incroyable.
4: Encore.
5: Ok. Encore.
1: Les enfants ont besoin de se confronter au risque pour dépasser leur peur. Ils doivent l'apprendre par eux-mêmes, nous rappellent les pédagogues. Mais il reste à convaincre les proches d'abandonner leur posture de parents hélicoptères. Et il est aussi temps de réinventer nos villes, avec les plus jeunes, et pas pour eux. À l'heure de la prolifération des espaces No Kids, interdits aux gosses, penser une ville à hauteur d'enfant, c'est la fabriquer depuis une taille d'1m20. Avec moins de véhicules, plus de commerçants, amis, alliés, c'est recréer les conditions du village. C'est penser leur droit au jeu, inscrit en 1959 dans la Déclaration des droits de l'enfant. C'est aussi admettre qu'ils ne sont pas juste des adultes en devenir, mais bien des citoyens, des usagers à part entière, et non entièrement à part.
0: Dans la place, Nora Amadi sur France Inter.

À la technique cette semaine, c'était Gaspard Guy Bourget, à la documentation Noé Brabant, à la programmation musicale Juliette L'Orphelin, à la réalisation Guillaume Giraud. 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

0: La semaine prochaine, direction les marchés. Après le journal, vous retrouvez In Extremis de Daniel Fievé. Aujourd'hui, le vol 571, les survivants des Andes.
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0: Il est 14h sur France Inter. Et le journal vous est présenté par Mathilde Cariou. Bonjour Mathilde.
4: Bonjour à tous. Un abandon à l'avant-dernière étape. Pauline Ferrand-Prévot ne finira pas le Tour de France. Elle ne se sentait pas bien ce matin, annonce son équipe sur les réseaux sociaux et ne prendra donc pas la route des Alpes cet après-midi. La tenante du titre était déjà distancée hier à l'arrivée au Mont Ventoux, 14e au classement général après d'un quart d'heure du maillot jaune. Le reste du peloton prendra le départ dans une vingtaine de minutes. 172 km entre Sisteron et Nice. C'est la plus longue étape du Tour, arrivée prévue aux alentours de 17h45. La Gironde, de nouveau placée en vigilance rouge au feu de forêt cet après-midi. Le méga-feu est fixé depuis une semaine, mais il faut absolument éviter que ça ne reparte, dit la préfète de Gironde. 12 autres départements du centre et du sud-est sont également placés en vigilance orange canicule. Dans la Drôme, la situation est relativement maîtrisée d'après les autorités. L'incendie du massif du Claps ne progresse plus, mais plusieurs reprises ont été repérées à différents endroits. 350 pompiers sont toujours sur place avec des moyens aériens. En revanche, dans le Var, ça y est, le feu est fixé. Il devrait être éteint d'ici le 15 août. Attention tout de même à ne pas crier victoire trop vite, disent les pompiers, car le travail est encore important autour des points chauds et des lisières. Des dossiers perdus et des personnels mal formés. Dans une lettre adressée au ministre de l'Intérieur, Gérald Darmanin liste les défaillances dans la prise en charge des violences faites aux mineurs. Le courrier est révélé par Le Monde aujourd'hui. 12 pages rédigées dans la lignée de l'enquête sur la mort de Liana. Un drone a explosé en Bulgarie ce matin, près de la frontière avec la Roumanie et du gazoduc transbalkanique qui relie l'Ukraine à la Turquie. Aucune information sur la provenance de l'engin, mais ça n'est pas un drone de loisir, assure le Premier ministre. C'est le 4e drone qui pénètre dans la zone depuis le mois dernier. À Kiev, en Ukraine, le bilan des frappes est revu à la hausse. Il y a 4 morts au nord-est de la capitale. 2 quartiers ont été incendiés et 135 drones abattus. Le président Zelensky, quant à lui, est en Serbie aujourd'hui pour renforcer les relations économiques entre les deux pays. C'est son premier déplacement dans un pays traditionnellement allié de Moscou.
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4: 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In Extremis, histoire de survie, c'est avec vous Daniel Fievé.
9: Merci Mathilde Cariou. À tout à l'heure, 15h, pour un nouveau flash. Avant de monter dans un avion,

0: Vous êtes-vous déjà demandé combien de jours vous pourriez survivre en vous nourrissant uniquement avec ce qu'il y a à bord de l'appareil ?
1: On commençait à développer une société dans laquelle l'argent n'était que du papier. L'eau, il fallait la créer. Le corps d'un homme pouvait devenir la nourriture dont j'avais besoin.
0: Ces mots sont ceux de l'un des rescapés d'un crash aérien qui a bouleversé la planète entière. En 1972, un avion s'écrase au cœur de la cordillère des Andes avec à son bord 45 personnes, dont les membres d'une équipe de rugby uruguayenne. Après 10 jours, les recherches sont abandonnées. Impossible d'imaginer que des passagers aient pu survivre si longtemps aux nuits glaciales de la haute cordillère.
2: Et tu veux qu'on mange des êtres humains ? Non, je veux qu'on mange de la viande pour ne pas mourir.
0: 10 semaines plus tard, au fin fond d'une vallée reculée des Andes, un paysan chilien aperçoit deux hommes de l'autre côté d'un torrent. L'un d'eux lui envoie un message qui le stupéfie.
3: Je viens de l'avion qui est tombé dans les montagnes. Je suis uruguayen. Dans l'avion, il y a encore 14 personnes accidentées. Où sommes-nous ?
0: Le monde entier va découvrir avec effroi et compassion comment les rescapés du crash ont survécu près de 2 mois et demi, coupés du monde, dans des conditions extrêmes. C'est cette histoire vraie de survie que je vais vous raconter. Je suis Daniel Fievet et je vous emmène au cœur de la cordillère des Andes sur les traces de ceux qui, après bien des épreuves, sont parvenus à échapper à la mort in extremis.

13 octobre 1972. Deschamps, un ballon de rugby qui vole au-dessus des sièges entre deux éclats de rire. L'ambiance est bonne à bord du Fairchild F-227. Ces passagers agités sont les jeunes membres d'une équipe locale uruguayenne de rugby amateur. Ils ont affrété cet avion de l'armée de l'air pour se rendre à Santiago du Chili pour une escapade de 4 jours qui s'annonce mémorable. À bord, il y a aussi des amis et des membres de la famille des joueurs invités à profiter du voyage. Tous sont impatients de découvrir le Chili, d'autant qu'ils devraient déjà y être. La veille, après avoir décollé de Montevideo, la capitale de l'Uruguay, leur avion a dû renoncer au dernier moment à franchir les hautes montagnes de la cordillère des Andes à cause d'une tempête. L'appareil s'est posé à l'aéroport de Mendoza, dernière ville argentine avant les Andes. Après cette escale forcée d'une nuit, les pilotes du Fairchild ont pris la décision de repartir malgré des conditions météo encore difficiles. Sans doute ont-ils été vivement encouragés par leur hiérarchie militaire à ne pas s'éterniser plus de 24 heures en territoire argentin. Après quelques atermoiements, à 14h18, le Fairchild a donc redécollé. Depuis le cockpit, les pilotes contemplent l'imposante barrière de roches et de glace qu'ils vont devoir franchir. Les sommets enneigés de la cordillère des Andes s'élèvent à une hauteur moyenne de 4300 mètres, avec des pics qui dépassent les 6500 mètres. Le Fairchild ne peut pas aller au-delà de 7500 mètres d'altitude. C'est un peu juste, surtout si l'on ajoute à l'équation les phénomènes atmosphériques qui génèrent de fortes perturbations au-dessus de ces reliefs. Pas de quoi inquiéter les passagers dans la cabine, subjugués par la beauté des sommets enneigés qu'ils aperçoivent par les hublots. Pour l'instant, l'avion longe l'imposante cordillère. Le pilote a décidé de contourner la partie centrale de la chaîne de montagnes où se trouvent les sommets les plus élevés. Il veut passer par un col plus au sud qui lui permettra d'atteindre sans difficulté la ville de Curicó, située de l'autre côté, au Chili. Il restera alors à remonter vers le nord pour gagner Santiago. Le plan de vol est simple. Mais au moment d'entamer le survol de la cordillère, au niveau du fameux col, une épaisse couche de nuages empêche les pilotes de voir le sol. Ils doivent donc se fier à leurs instruments et à leurs calculs pour savoir où ils se trouvent. À 15h24,

0: le commandant de bord entre en contact avec l'aéroport de Santiago.
1: Tour de contrôle de Santiago, ici vol 571.
2: Parlez, vol 571.
1: Bonsoir Santiago, nous survolons Curico.
0: Les pilotes se trompent. Ils pensent être passés de l'autre côté de la cordillère alors qu'ils sont encore au-dessus. Les nuages les empêchent de s'apercevoir de leur erreur. L'avion fait un virage à 90 degrés et met le cap vers le nord pour entamer sa descente vers ce qu'il pense être l'aéroport de Santiago. En réalité, il se dirige vers les hauts sommets de la partie centrale de la cordillère. Dans la cabine, où règne toujours une atmosphère de colonie de vacances, le steward a du mal à se faire entendre.
3: Nous allons bientôt atterrir, veuillez regagner vos places.
0: L'appareil se met à vibrer, mais personne ne semble s'en inquiéter. Fernando Parado, l'un des joueurs de l'équipe, racontera.
4: Ma sœur était devant, à côté de ma mère. J'étais assis plus loin dans l'avion. Les garçons bavardaient, riaient, lisaient ou jouaient aux cartes ensemble. Certains essayaient même de faire tanguer l'avion en sautant d'un côté ou de l'autre.
0: Soudain, un trou d'air fait chuter l'avion d'une centaine de mètres. Inquiétude et nervosité gagnent une partie des passagers. D'autres continuent à rire, excités comme s'il s'agissait d'un tour de grand 8 à la fête foraine. Un second trou d'air fait dégringoler une nouvelle fois l'appareil qui passe sous la couche de nuages. Dans les hublots apparaissent des arêtes rocheuses couvertes de neige. Elles semblent très proches, trop proches, à quelques mètres seulement.
5: C'est normal qu'on vole aussi près des montagnes.
0: Ça n'est pas normal, tout le monde l'a compris. Dans le cockpit, les pilotes voient se dresser devant eux un mur blanc. Ils poussent les moteurs au maximum pour reprendre de l'altitude. Côté passagers, des prières, des cris, des visages terrorisés. Le Fairchild tremble. Il se redresse, mais il est trop tard. L'aile droite percute le versant d'une montagne. Elle se brise et vient sectionner la queue de l'appareil qui se détache, laissant un trou béant à l'arrière de la cabine. Deux membres de l'équipage et trois passagers attachés à leur siège sont projetés dans le vide. L'aile gauche heurte à son tour le sol et vole en éclats. Ce qui reste de l'avion atterrit sur le ventre, sur la pente raide d'un glacier. Le fuselage glisse sur la neige comme une luge. Avec la brutale décélération, les sièges se décrochent et sont projetés vers l'avant. Quand l'avion s'immobilise, bon nombre de passagers sont coincés et compressés dans un enchevêtrement de fauteuils, de morceaux de métal et de bagages. Les rescapés les moins mal en point parviennent à s'extraire des décombres et tentent de porter secours aux autres. Le capitaine de l'équipe, Marcelo Pérez, bien que blessé au visage, organise le sauvetage.
5: Il y a quelqu'un là-dessous. Tire de l'autre côté. Prêt ?
0: Avec le manque d'oxygène lié à la haute altitude, il faut redoubler d'efforts.
6: Canessa.
0: Roberto Canessa et Gustavo Zerbino, deux jeunes rugbyman étudiants en médecine, soignent les blessés en s'appuyant sur leurs connaissances encore très lacunaires.
5: Tiens, entoure-moi ça avec cette chemise, je regarderai plus tard.
0: Ils ne pourront pas compter sur le médecin de l'équipe. Son corps sans vie vient d'être retrouvé dans les décombres. Canessa peine à reconnaître le visage tuméfié et ensanglanté de l'un de ses coéquipiers. C'est Fernando Parado. Il est inconscient. Son pouls très faible ne laisse aucun espoir. Les étudiants en médecine décident de concentrer leurs efforts sur ceux qu'il semble encore possible de sauver. Plusieurs souffrent de fractures aux jambes. Certains présentent des entailles à l'abdomen.
7: La violence du choc avait fait éclater l'avion de toutes parts. C'était tellement arbitraire. Pourquoi certains étaient déchiquetés et d'autres n'avaient qu'un œil au beurre noir? Toi, oui. Toi, non. Comment fonctionne le destin? Selon quelle formule agit-il?
0: Hagard,

0: Les rescapés extirpent des décombres les corps de leurs amis, de leurs frères, de leurs sœurs ou de leurs parents. Quelques jeunes sortent du fuselage par le trou béant à l'arrière. Avec difficulté, ils se fraient un passage dans la neige profonde, le long de la carlingue, pour atteindre le poste de pilotage.
1: Nous ne pensions qu'à une chose. Envoyer un SOS par la radio du pilote pour signaler notre position. Dans le cockpit, le pilote était mort, écrasé par le tableau de bord de l'appareil.
0: Son copilote est grièvement blessé, lui aussi compressé par son siège contre le tableau de bord. Impossible de le désincarcérer. Il supplie qu'on lui donne son sac avec son pistolet pour abréger ses souffrances et répète en boucle « on a passé Corico », comme pour se persuader qu'il a bien traversé la cordillère et qu'il est impossible que son avion se soit écrasé en pleine montagne. Le paysage autour de la carcasse du Fairchild ne laisse pourtant aucun doute. De la neige, des roches et plus loin, sur trois côtés, des pics et des murs gris vertigineux. La vallée glaciaire dans laquelle ils ont échoué s'ouvre vers le quatrième côté, orienté à l'est. Les rescapés n'ont aucune idée de l'endroit où ils se trouvent. Ils l'ignorent, mais la plupart des sommets qui les entourent ne portent pas de nom tellement ils sont loin de tout. Leur avion s'est écrasé au milieu de nulle part. La catastrophe a fait 12 morts et plusieurs blessés graves. Mais plus de la moitié des passagers a miraculeusement été épargné. Ces survivants indemnes sont choqués, mais ils ne sont pas désespérés, comme le racontera Roberto Canessa.
1: Au début, la catastrophe ne concernait que les autres. Ceux qui étaient blessés, ceux qui étaient morts. Moi, j'avais la chance d'être vivant. Ce n'était qu'une question d'heure avant que l'on vienne nous chercher.
0: Impossible de faire marcher la radio dans le cockpit pour appeler à l'aide.
2: Elle est morte, il n'y a plus de jus du tout.
0: Marcelo Pérez, le capitaine de l'équipe, rassure tout le monde comme il peut. Les secours sont sûrement déjà en route. Ils ne tarderont pas à localiser l'épave. En attendant, il faut s'organiser pour tenir. Dehors, la neige s'est mise à tomber. La nuit approche, le vent souffle. Il fait déjà très froid. Quand le soleil disparaîtra, il faudra affronter des températures polaires. La plupart des passagers n'ont jamais vu la neige. Ils ne sont pas habillés très chaudement et une bonne partie de leurs affaires sont dans les valises qui se trouvaient dans la queue de l'appareil, perdues lors de l'accident. On dégage un coin du fuselage pour pouvoir s'y allonger, on récupère les housses des sièges pour faire des couvertures et un mur de fauteuils et de bagages est érigé pour obstruer le trou béant à l'arrière de la cabine et empêcher le vent glacial de s'y engouffrer. Malgré ces quelques aménagements, la première nuit est cauchemardesque. La température plonge et atteint moins 30 degrés. Compressés les uns contre les autres, plusieurs passagers craquent. Des blessés hurlent leur douleur. D'autres, à bout de nerfs, en viennent à les menacer pour qu'ils se taisent. Au petit matin, 5 blessés sont retrouvés morts. Le copilote, resté coincé dans le cockpit, fait partie de ceux pour qui la nuit a été fatale. Seule bonne nouvelle, Fernando Parrado, dont l'état proche du coma avait été jugé désespéré, ouvre les yeux.
3: Quand j'ai commencé à reprendre mes esprits, j'ai demandé à ceux qui étaient près de moi : où est ma mère ? Où est Suzy ? Ils m'ont dit : Nando, l'avion est tombé, on s'est écrasé. Ta mère est morte et ta sœur Suzy est blessée à l'avant de l'avion. Ça a été comme un coup de hache. Mon cerveau a tout de suite fait le tri. Ma mère est morte. Je dois m'occuper de ma sœur. Je me suis traîné jusqu'à elle. Je suis resté près d'elle. Elle ne pouvait pas parler. Elle avait de graves lésions internes et elle communiquait seulement avec les yeux.

0: In Extremis, histoire de survie, Daniel Fievet sur France Inter.
1: Minuscules au beau milieu des gigantesques pics acérés de la cordillère des Andes, les rescapés du vol 571 sont prisonniers d'un monde minéral, grandiose et résolument hostile. Autour de la carlingue, dans la neige, des débris, des valises, des cadavres. Livrés à eux-mêmes face à ce chaos, ils doivent s'organiser pour survivre.
2: On était dans une micro-société et il nous fallait un chef.
3: Mettez-vous en ligne.
2: C'est justement autour de Marcelo Pérez, le capitaine de notre équipe, qu'a commencé à se former le groupe. C'est nous qui lui demandions de nous encadrer, de rationner la nourriture, d'organiser les tâches qu'on pouvait faire, car on ne savait pas comment s'y prendre. Pour la nourriture, on faisait avec ce qu'on avait. Un petit carré de chocolat par jour et par personne, un petit bouchon de liqueur, et comme dessert, un doigt de dentifrice.
1: Pour se désaltérer, les rescapés commencent par avaler directement des morceaux de neige, mais cela leur gèle la bouche. L'un d'eux imagine un astucieux procédé. Il façonne une plaque d'aluminium provenant de l'intérieur d'un siège, y dépose une fine couche de neige pour la faire fondre au soleil. Un bec permet de récupérer l'eau dans une bouteille.
4: Tu es un génie, Fido. C'est formidable. Il faut en faire d'autres.
1: Un petit groupe est chargé d'assurer l'approvisionnement en eau de tous. Un deuxième a pour mission de nettoyer la cabine. Un troisième constitue le corps médical. Il est composé par les étudiants en médecine, Canessa et Zerbino, auxquels s'est associée Liliana Metol, une femme de 35 ans, qui voyageait avec son époux, Javier, lui aussi rescapé. Mais celui-ci peine à se rendre utile. Le manque d'oxygène lui cause nausées et vertiges. Il est le seul à être touché aussi durement par le mal des montagnes. Liliana et Javier s'étaient offerts cette escapade en

0: au Chili, sans leurs quatre enfants. Depuis l'accident, ils ne cessent de penser à eux. Deux jours après le crash, dans l'après-midi, un bruit de réacteur. Les rescapés lèvent les yeux, un avion les survole. Les survivants sautent, hurlent, tentent de faire des signaux lumineux en faisant miroiter des rayons du soleil avec des pièces de métal. L'appareil finit par disparaître derrière les montagnes. Les a-t-il repérés ? Tout le monde n'en est pas convaincu. Quelques heures plus tard, un biplan les survole d'encore plus près. À nouveau, les naufragés s'agitent. Cette fois, il n'y a plus de doute. Chacun est persuadé d'avoir vu le petit avion faire un mouvement d'aile pour signaler qu'il les avait localisés.
1: Je savais qu'il nous retrouverait, j'en étais certain.
0: Soulagement général, mais la nuit ne va pas tarder à tomber. Les secours ne pourront sûrement pas intervenir dans l'obscurité. Il va donc falloir dormir une dernière fois dans la carlingue.
2: On va rentrer, les gars.
3: Ça pour tout le monde. Pour tout le monde.
0: Dans l'euphorie, Roberto Canessa ouvre une bouteille. Certains se servent allègrement dans les maigres réserves. Lorsque le capitaine Marcelo Pérez s'en aperçoit, il tente de raisonner ses amis.
4: Mais pour l'amour de Dieu, vous ne comprenez pas que vous jouez avec nos vies ? On ne sait pas quand ils vont arriver.
0: Marcelo Pérez a raison d'être prudent. Le lendemain, aucun hélicoptère en vue. À mesure que les heures passent, le doute s'installe.
5: Pourquoi, s'ils savent où nous sommes, ils ne nous laissent pas tomber de quoi bouffer ?
6: Parce qu'ils savent que les paquets s'enfonceraient dans la neige et qu'on ne serait pas capable d'aller les chercher.
0: En réalité, personne ne les a repérés. L'Uruguay, l'Argentine et le Chili ont envoyé des avions et des hélicoptères pour quadriller la zone où l'on suppose que le Fairchild s'est écrasé. L'épave se trouve bien dans le périmètre de recherche, mais le morceau de fuselage blanc, au creux d'un repli de l'immense cordillère, est absolument indétectable depuis le ciel. Les rescapés ne réalisent pas à quel point ils sont invisibles vus d'en haut. Le seul lien qu'il leur reste avec le monde extérieur est un petit poste de radio à pile retrouvé dans un bagage. Grâce à une antenne bricolée avec du fil électrique, ils parviennent à capter quelques stations. Les bulletins d'information leur confirment qu'on les recherche activement. Mais combien de temps encore vont-ils devoir attendre ? Au cours de la huitième nuit, Fernando Parado s'aperçoit que le corps de sa sœur, à côté de lui, est glacé. Il ne sent plus son pouls. En larmes, le jeune homme colle sa bouche contre la sienne pour raviver son souffle. En vain, Susanna est morte.

0: La situation des 27 derniers survivants est de plus en plus critique. Les secours ne les trouvent pas. Fernando commence à envisager une expédition à travers la montagne pour aller chercher de l'aide. Mais ils n'ont quasiment plus rien à manger. Ils sentent leur force les abandonner chaque jour un peu plus. Alors, une solution pour se nourrir commence à faire son chemin dans les esprits. Mais elle est si dérangeante, si difficile à envisager, que l'on ose à peine l'évoquer en aparté.
1: Le même jour, trois ou quatre d'entre nous se sont mis à parler de la même chose. Moi, j'en ai discuté avec Carlitos. Et il m'a répondu, non, on ne peut pas.
2: J'ai dit à Adolfo, Nando est fou, il veut manger le pilote. Adolfo m'a répondu, non, il n'est pas si fou que ça. Mes cousins et moi y avons déjà pensé.
0: S'ils veulent vivre, les rescapés vont devoir transgresser l'un des tabous les plus ultimes de nos sociétés. Accepter de manger de la chair humaine. Se nourrir des cadavres des victimes conservés par le froid. Leur survie est à ce prix. Un soir, à l'abri de la carlingue, une grande discussion s'engage autour de Fernando Parado et Roberto Canessa.
3: Nando a raison.
4: Quoi ? J'arrive pas à croire ce que j'entends. Toi aussi, Roberto ? Et tu veux qu'on mange des êtres humains ?
3: Non, je veux qu'on mange de la viande pour ne pas mourir.

0: pourrai jamais.
1: C'est dégoûtant.
0: Je pourrais pas faire ça.
2: Les rescapés sont confrontés à un cas de conscience terrifiant auquel s'ajoutent des considérations d'ordre religieux. En Uruguay, comme dans toute l'Amérique latine, la religion catholique est très présente. La plupart des rescapés sont de fervents croyants. Comment ne pas considérer l'anthropophagie comme un péché ? Canessa argumente.
1: Tu crois bien que nous avons une âme qui quitte notre corps lorsque nous mourons ?
3: Je sais pas, je suis pas prêtre.
1: Si notre âme, à condition qu'on en ait une, quitte notre corps à notre mort, le corps n'est plus qu'une carcasse.
4: C'est le commencement de la fin.
1: Ce qui est dehors, là, dans la neige, c'est plus que de la viande, Anthony. La nourriture.
2: Tout le monde n'est pas convaincu, à commencer par Marcelo Pérez, le capitaine.
5: Qu'avons-nous fait pour que Dieu nous demande de manger le corps de nos amis morts ?
6: Qu'est-ce qu'ils en auraient pensé ?
1: Je sais pas. Je sais que si je meurs, et si mon cadavre peut vous aider à survivre, je veux que vous l'utilisiez. En fait, si je meurs, et que vous ne mangez pas où que je sois, je reviendrai vous botter le cul.
2: Ce soir-là, les naufragés des Andes concluent un pacte. Chacun accepte que son corps serve de nourriture aux autres s'il venait à mourir. Quelques-uns, comme Marcelo Pérez, Liliana et Javier Metol, se sentent totalement incapables de manger de la chair humaine. Mais ils ont accepté l'idée que les autres le fassent. Au moment de passer à l'acte, un silence pesant règne dans l'appareil. Canessa sort accompagné de trois camarades. Sans dire un mot, ils se mettent à genoux au-dessus d'un corps. Avec un éclat de vitre, il fait une entaille dans un pantalon au niveau du fessier d'un des cadavres et découpe dans la chair durcie par le gel une vingtaine de fibres de la taille d'une allumette. Il les dépose sur le fuselage. Tour à tour, des rescapés viennent se servir. Dans leur coin, à l'abri des regards, surmontant leur dégoût, ils se forcent à avaler. Le lendemain, le petit poste de radio délivre une nouvelle qui s'abat comme un coup de massue sur la tête des rescapés.
7: L'armée de l'air a décidé d'interrompre ses vols. Les recherches de l'avion uruguayen ont été abandonnées.
2: Après 10 jours, les secours jugent impossible qu'il y ait encore des survivants. Le capitaine Marcelo Pérez s'effondre la tête dans les mains. Un profond désespoir s'empare de ses compagnons. C'est comme si l'on venait de les enterrer vivants.
8: Comment ma famille pouvait-elle m'abandonner ? Comment mon gouvernement et deux autres pays, le Chili et l'Argentine, pouvaient dire « Les jeunes, c'est bon, on les laisse là ».
9: Jusque-là, on vivait suspendu à des suppositions. Ils viendraient demain, peut-être après-demain, mais on était sûr de rien. Pour la première fois, on était sûr de quelque chose. Ils ne nous cherchaient plus, et on devait sortir de là par nos propres moyens.
2: Marcelo, le capitaine, qui avait porté la petite communauté à bout de bras depuis l'accident et entretenu l'espoir de tous, n'est plus que l'ombre de lui-même. Il se sent coupable d'avoir entraîné l'équipe dans cette tragédie. La terrible nouvelle vient de lui ôter tout espoir. Il se résout à manger lui aussi de la chair humaine. Cette nouvelle source de nourriture donne un regain d'énergie aux rescapés. Pour les plus vaillants, il est temps d'agir.
10: On a monté une expédition composée de 3 phénomènes. Gustavo, Numa et Daniel Maspons. Ils étaient en bonne condition physique, mais il leur a fallu beaucoup de courage pour y aller. Ils sont partis escalader la montagne pour voir s'ils pouvaient retrouver la queue de l'avion.
2: Dans la queue de l'appareil se trouve, selon le mécanicien Carlos Roque, dernier survivant du personnel de bord, des batteries avec lesquelles ils pourront faire fonctionner le poste radio-émetteur du cockpit pour appeler à l'aide. Les 3 courageux volontaires, emmitouflés dans plusieurs couches de vêtements, des coussins sanglés autour des chaussures, partent à l'assaut de la montagne, bien décidés à découvrir ce qu'il y a de l'autre.

0: l'autre côté. La progression est difficile. À chaque pas, ils s'enfoncent dans la neige. Derrière eux, l'épave semble de plus en plus petite, jusqu'à disparaître complètement. Quand vient la nuit, leurs camarades s'inquiètent de ne pas les voir rentrer. Ils savent à quoi ressemblent les nuits de la cordillère à l'extérieur de leur abri de métal. Tout le monde redoute le pire. Le lendemain matin, les trois explorateurs sont de retour, mais ils sont dans un état épouvantable. L'un est quasiment aveugle. Tous souffrent de graves gelures aux mains et aux pieds. Ils ont survécu, mais l'expédition est un échec. Ils n'ont pas retrouvé la queue de l'avion.
1: À ce moment-là, on s'est rendu compte que c'était du suicide d'escalader cette fichue montagne. Avant qu'ils partent, on savait que c'était très dangereux. Mais on n'imaginait pas les revoir dans un aussi sale état. On a compris grâce à Pedro, qui avait vécu quelque temps en montagne, que nous aurions de bien meilleures chances si on attendait le début du printemps austral, vers la fin du mois de novembre. Mais comment allions-nous survivre plus d'un mois jusque-là ?
0: Au moins encore un mois à tenir. Ceux qui s'étaient refusés à manger de la chair humaine jusqu'ici finissent par se laisser convaincre. Javier et Liliana surmontent leur dégoût en pensant à leurs quatre enfants. Ils sont prêts à tout pour les revoir. Ils se sont même promis d'en faire un cinquième quand ils s'en seront sortis. Les jours passent, chacun s'acquitte de la tâche qui lui a été confiée. Faire de l'eau, découper les rations journalières de viande, les répartir équitablement, nettoyer la cabine. Un roulement est établi pour que ce ne soient pas toujours les mêmes qui dorment près de l'entrée, à côté du mur de siège et de valise, là où il fait le plus froid. La nuit, on se serre pour se tenir chaud. Chacun sait que sa survie dépend de celle des autres. Personne ne pourrait résister seul bien longtemps dans cet enfer blanc. Solidaire, la petite communauté tient bon, sans se douter que la montagne lui réserve une nouvelle épreuve.
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0: C'était Feu Chatterton qui chantait « Ce qu'on devient » sur France Inter.
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0: En pleine nuit, le 29 octobre 1972, soit 16 jours après le crash, l'un des rescapés réveillés sent une légère vibration. Un grondement sourd se rapproche comme un troupeau de chevaux au galop. Soudain, des tombereaux de neige pénètrent dans le fuselage et ensevelissent tout. Une avalanche, rien n'aura été épargné au rescapé du vol 571. Entièrement recouvert par la neige, Fernando Parado pense sa dernière heure arriver.
2: J'essayais de bouger, mais j'avais l'impression d'être entouré de ciment. Je ne pouvais plus remuer un seul orteil. J'ai réussi à prendre quelques inspirations, mais très vite, la neige a rempli ma bouche. Je laissais toute résistance s'évanouir. C'était fini. Plus de peur. Plus de lutte. Juste un silence infini. Et du repos. Soudain, une main a arraché la neige qui recouvrait mon visage et j'ai été propulsé dans le monde des vivants.
3: Où sont les autres ?
4: Carise la lumière par là !
0: Quelques rescapés ont réussi à se dégager et s'affairent pour sauver leurs compagnons. Ils creusent en tous sens, se précipitent lorsqu'ils aperçoivent une main émergée qui s'agite. L'urgence est de dégager les visages, donner de l'air. Javier, le corps encore bloqué sous la neige, appelle sa femme, Liliana, de toutes ses forces et supplie les autres de la retrouver. Quelques minutes plus tard, la panique laisse place à un silence de mort. L'avalanche a tué 8 personnes. Parmi elles, Liliana Metol, Marcelo Pérez, le capitaine de l'équipe, et Carlos Roque, le mécanicien de l'avion. Une insondable tristesse s'empare des 19 derniers survivants. Mais il faut encore lutter. L'avion a été entièrement enseveli par l'avalanche. Dans le petit espace exigu entre la neige et le plafond de la carlingue, l'oxygène se raréfie. Ils ne pourront bientôt plus respirer. Avec une barre d'acier, Fernando Parado parvient à transpercer l'épaisse couche de neige qui les sépare de la surface. De l'air s'engouffre par le petit orifice. Ils respirent. Mais les voilà prisonniers. Impossible d'accéder à l'extérieur. Seule source de nourriture à leur disposition, les corps des amis qu'ils viennent de perdre dans l'avalanche. Un nouveau cran est franchi. Cette fois, la chair est découpée sous les yeux de tous et il n'est plus possible de la faire sécher au soleil. Après avoir vécu 3 jours confinés, tels des sous-mariniers des neiges, les rescapés parviennent à creuser un tunnel pour regagner la surface. En attendant que la météo s'améliore, les survivants mûrissent leur plan pour s'échapper de cet enfer. On choisit parmi les volontaires ceux qui semblent les plus à même d'aller chercher du secours. Fernando Parado, Roberto Canessa et Antonio Vizintin sont désignés. Ils auront droit à une plus grande ration de viande, aux meilleures places pour dormir et seront exemptés des tâches quotidiennes. Ainsi, lorsque la neige commencera à fondre vers la fin novembre, ils auront retrouvé des forces et seront prêts pour partir en expédition. Le copilote, avant de mourir, a répété plusieurs fois qu'il avait passé Curicó, situé sur le versant chilien des Andes. En étudiant une carte retrouvée dans les débris, les rescapés ont acquis la certitude que les vallées verdoyantes du Chili se trouvent juste de l'autre côté de la barre rocheuse qui se dresse à l'ouest. « Le Chili est à l'ouest », répète-t-il comme un mantra.

0: Le 17 novembre, Canessa, Parado et Vizintin, emmitouflés comme il se doit, des réserves de viande dans leurs sacs, sont prêts pour le grand départ. Puisque gravir les montagnes qui les entourent semble impossible, ils ont décidé de descendre la vallée. Certes, elle part vers l'est, mais ils ont l'impression qu'elle tourne ensuite autour de la montagne. Ils font le pari qu'elle repart à 180 degrés vers le Chili. Le pari est audacieux, sûrement un peu trop, mais il va leur permettre de faire une découverte qu'ils n'espéraient plus.
1: Hé ! Venez voir ça !
0: Après quelques heures de marche, ils aperçoivent la queue de l'avion. Celle-ci prend des allures de caverne d'Ali Baba. Dans les valises, des vêtements propres et chauds, un équipement de ski, du chocolat, du sucre, du pâté, du rhum, des bouteilles de soda. Et puis dans un coin de la soute, regardez, les fameuses batteries susceptibles de faire marcher la radio du cockpit. Les trois compagnons hésitent. Faut-il rebrousser chemin pour essayer de faire fonctionner la radio ou continuer ? Après avoir exploré les alentours, ils concluent que la vallée ne les conduira pas vers le Chili. Elle s'enfonce dans la cordillère. Ils décident de regagner l'avion.
2: 1, 2, 3.
3: Ouais, ben on va jamais y arriver.
0: Les batteries étant trop lourdes pour être transportées, il faudra revenir avec le poste radio-émetteur. Le mécanicien étant mort dans l'avalanche, c'est à un jeune de l'équipe, Roy Harley, que l'on confie la mission de faire fonctionner la radio. Les compétences en électronique que lui attribuent ses coéquipiers tiennent au fait qu'il a su connecter les éléments de la chaîne stéréo d'un ami.
2: Bien fait. Excuse-moi, à tout faire griller. Donne-moi ça.
0: Au bout de 8 jours, Roy jette l'éponge. Impossible de faire fonctionner cette maudite radio. Avant de quitter la queue de l'appareil pour regagner l'avion, Canessa a l'idée de récupérer les morceaux de textile isolant qui entourent le système de chauffage.
3: Ce truc, c'est une trouvaille.
0: Cousus entre eux, ils feront un très bon sac de couchage pour la prochaine expédition. Celle-ci s'annonce plus difficile. Cette fois, ils n'ont plus le choix. Ils vont devoir gravir la barre rocheuse qui se dresse à l'ouest. Fernando Parado est impatient de repartir.
4: Nando avait deux raisons essentielles de vouloir quitter l'avion. Tout d'abord, dire à son père qu'il était vivant. Et ensuite, ne pas être obligé de prendre la décision horrible de toucher au corps de sa mère et de sa sœur. C'est pour ça qu'il avait hâte de partir.
0: Mais Canessa tergiverse, il reporte sans cesse le départ.
5: Écoute, Nando, si tu veux partir, vas-y.
6: Non, j'irai quand tu seras prêt, parce que je veux partir avec toi.
0: Le 12 décembre, soit 61 jours après le crash, Canessa, Parado et Vizintin, munis de leurs nouveaux sacs de couchage et de leurs provisions de viande, se mettent en route sous le regard inquiet des 13 autres survivants.
7: Tous nos espoirs reposaient sur eux. De leurs jambes dépendaient nos vies.
0: Après avoir marché quelques mètres, Fernando se retourne et lance à ses amis qui le regardent partir.
6: Je ne sais pas combien de temps ça va nous prendre. Alors, si vous devez utiliser les corps de ma famille, faites-le. N'hésitez pas.
0: La progression dans la pente abrupte est encore plus lente que prévu. Après une journée d'efforts intenses, les trois compagnons n'ont gravi qu'un tiers de la distance qui les séparait du sommet. Ils passent la nuit recroquevillés dans leur unique sac de couchage, à l'abri d'un rocher. Dès les premiers rayons du soleil, ils reprennent leur pénible ascension. La pente devient si raide que Vizintin n'ose plus regarder en bas. Quand au bout du troisième jour, Parado atteint enfin le sommet, le panorama qui se déploie sous ses yeux le pétrifie. Il pensait apercevoir les vallées verdoyantes du Chili. Devant lui se dresse, à perte de vue, une multitude de sommets enneigés, semblables à celui sur lequel il se trouve. Quand Canessa arrive à son tour, pour lui aussi c'est un choc.
5: On s'est fait avoir.

0: On n'a aucune chance de s'en tirer. Moi, je fais demi-tour.
1: Parado se ressaisit vite.
2: Eh bien, moi, je continue.
1: Plus question de faire demi-tour. Renoncer maintenant reviendrait à condamner tout le monde à une mort certaine. Alors il s'accroche à ce qu'il peut pour entretenir l'espoir.
2: Mais regarde vers l'ouest, tu ne vois pas? Sur la gauche, là, deux montagnes sans neige.
0: Mais elles sont très loin. Ça nous prendra un temps fou pour y aller. Et nous n'avons des provisions que pour 10 jours.
1: Fernando propose que Vizintin leur laisse ses rations de viande et retourne à l'avion. Avec ce supplément de nourriture, ils pourront marcher plus longtemps et plus loin. Canessa finit par se laisser convaincre. Antonio Vizintin ne se fait pas prier et redescend en glissant jusqu'à l'avion. En moins d'une heure, il retrouve ses camarades et les informe de la situation. Ils n'ont plus qu'à attendre et espérer. Pour Fernando Parado et Roberto Canessa, commence une longue marche à travers les montagnes. Ils avancent, luttant contre la fatigue et le froid. Au bout de quelques jours, la neige sous leurs pieds leur semble moins compacte. Imperceptiblement, le paysage change. Ils tombent sur un ruisseau dans lequel se dressent quelques plantes aquatiques. De l'eau liquide, de quoi les encourager à continuer. Canessa est épuisée. Parado marche devant. Au détour d'un méandre de la vallée, ses yeux se remplissent de larmes. Plus de neige, de l'herbe, des genêts, des fleurs jaunes et pourpres. La vie. Parado presse le pas. Canessa a de plus en plus de mal à suivre. Avec la remontée des températures, leur réserve de viande s'est gâtée et l'a rendue malade. Fernando résiste et le pousse. Pas question de s'arrêter. Le jour suivant, ils aperçoivent des vaches. Mais l'endroit semble si désert et inhabité que les deux amis se demandent s'il ne s'agit pas d'animaux revenus à l'état sauvage. Après 10 jours de marche et plus de 80 km parcourus, en fin de journée, alors qu'il longe un torrent, Roberto Canessa aperçoit sur l'autre rive un homme à cheval.
0: Lando, regarde !
1: Ils lui font de grands signes. Le fermier les voit, mais il n'entend rien. Le bruit du torrent couvre leur voix. Le cavalier finit par s'en aller. Les aurait-il pris pour de simples touristes? Non. Le lendemain matin, il réapparaît. Depuis la rive opposée, il leur lance une pierre enveloppée d'un papier avec de quoi écrire. Fernando griffonne fébrilement un message qu'il lui envoie immédiatement.
2: Je viens de l'avion qui est tombé dans les montagnes. Je suis uruguayen. Nous avons marché pendant 10 jours. Dans l'avion, il y a encore 14 personnes accidentées. Nous n'avons rien à manger, nous sommes épuisés. Quand viendrez-vous nous chercher? Je vous en supplie, nous pouvons à peine marcher. Où sommes-nous?
1: Après leur avoir lancé un morceau de pain, le fermier part prévenir les secours. L'incroyable nouvelle ne tarde pas à faire le tour des rédactions. Plus de 2 mois après le crash, il reste des survivants. Autour de l'avion, les 14 autres rescapés apprennent grâce à leur petit poste de fortune que leurs compagnons ont réussi. Leur hurlement de joie résonne dans toute la montagne. Enfin, ils vont être secourus. Le cauchemar touche à sa fin. Le lendemain, 2 hélicoptères avec à leur bord Fernando Parado pour guide viennent les délivrer de leur enfer. Un enfer qui aura duré 72 jours. Très amaigris, les rescapés sont conduits à l'hôpital de Santiago. Ils vont aussi devoir affronter la presse qui se passionne pour leur histoire. Quelques heures seulement après avoir été secourus, Roberto Canessa et Fernando Parado ont déjà eu à faire face aux questions embarrassantes d'une nuée de journalistes surgis de nulle part.
3: Comment pouvaient-ils survivre? De quoi s'alimentaient-ils?
4: Comment avez-vous

0: survécu? Que mangiez-vous?
1: Bon,
2: sur ce sujet, on préfère ne pas répondre.
3: Les autres nous donnaient leurs rations pour avoir assez de force et partir en expédition. Les rations étaient pauvres, les autres mangeaient très peu, on n'avait presque rien.
4: Dans un premier temps, les rescapés refusent de raconter publiquement comment ils ont survécu. Avant tout par considération pour les familles de ceux qui ne sont pas revenus.
3: Je voulais aller chez chacun de mes amis et leur raconter comment ça s'était passé. À quel point ça avait été triste. Et ce qu'on avait dû faire pour survivre. Je ne prétendais même pas qu'ils me comprennent. Mais je voulais au moins qu'ils apprennent par nous, et pas par la presse, la vérité sur l'horreur qu'on avait vécue dans cette montagne.
4: Mais la pression médiatique est trop forte. Certains journaux parlent déjà de cannibalisme. Des photos de restes humains prises autour de l'avion sont publiées. Dans une conférence de presse, les rescapés font face.
5: Nous ne voulons pas que cette affaire, qui est pour nous très intime, soit salie ou déformée d'une quelconque manière. Cet acte doit être interprété à sa juste mesure. N'oublions jamais le courage de ces jeunes gens.
4: Depuis le drame, les rescapés ne se sont jamais perdus de vue. Chaque année, le 22 décembre, ils se rassemblent pour commémorer le jour de leur sauvetage et rendre hommage à leurs proches disparus, unis à jamais par ce qu'ils ont vécu.
6: Nous sommes revenus des Andes avec une nouvelle façon de penser. En vivant à l'ombre de la mort pendant aussi longtemps, nous avons appris de la façon la plus nette et la plus radicale qui soit ce qu'être vivant signifie.

0: C'était Vol 571, Les survivants des Andes, écrit et raconté par Daniel Fievet, réalisé par Marion Lelay, préparé par Emmanuel Fournier, prise de son Loïs Moreau, mixage Vincent Godard et Basile Bocquer, comédien Aurélien Labruyère, Baptiste Collion et Frédéric Soutrel. 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Demain, je vous emmènerai sur les traces de deux grands noms de l'exploration polaire, Roald Amundsen et Robert Falcon Scott. Le premier est norvégien, le second britannique. En 1911, les deux hommes se sont lancés à quelques jours d'intervalle avec leur équipe vers le cœur du continent le plus froid et le plus inaccessible de la planète, l'Antarctique. Tous ne reviendront pas. Je vous raconterai cette histoire demain. Juste après le flash, vous avez rendez-vous avec Philippe Collin qui vous raconte le crépuscule des bourreaux dans Face à l'Histoire.
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0: Et le flash vous est présenté par Mathilde Cariou.
1: Il n'y a quasiment plus aucune centrale thermique qui fonctionne en Ukraine. L'alerte de Volodymyr Zelensky alors que les frappes se poursuivent dans la région de Kiev. Au moins 4 personnes tuées la nuit dernière. La Russie dit avoir visé un dépôt de carburant. Un peu plus à l'ouest, un drone a explosé en Bulgarie ce matin, près de la frontière roumaine. Ça n'est pas un engin de loisir, dit le Premier ministre. C'est beaucoup plus gros. L'explosion a eu lieu à quelques centaines de mètres du gazoduc transbalkanique qui relie l'Ukraine à la Turquie. Sur le front de la guerre au Proche-Orient, des troupes israéliennes sont entrées au Liban cette nuit malgré le déploiement de l'armée israélienne. Ils ont érigé un remblai de terre près d'un village du sud Liban. C'est une violation de l'accord signé fin juin, dénonce une source militaire. 12 départements en vigilance canicule cet après-midi. Ça concerne le centre et le sud-est de la France, avec des pics de chaleur attendus le long de la vallée du Rhône et des températures aux alentours de 38 degrés. La Gironde, quant à elle, bascule de nouveau en vigilance rouge, au feu de forêt cette fois. Ça permet de renforcer les mesures de prévention, dit la préfecture. Le méga-feu autour du Cap Ferret est fixé depuis une semaine, mais on n'est jamais à l'abri d'une reprise. Dans ce contexte de chaleur, de sécheresse, le président de la FNSEA réclame plusieurs milliards d'euros pour les agriculteurs. Il faut une réaction d'ampleur inédite, dit Arnaud Rousseau, car il est quasiment impossible de cultiver quoi que ce soit au-delà de 40 degrés. La récolte de maïs, par exemple, est la plus faible depuis 45 ans. Certaines exploitations sont obligées de mettre la clé sous la porte. Le musée Chirac en Corrèze a rouvert ses portes ce matin après son troisième cambriolage de l'année. On ne sait pas encore ce qui a été volé dans la nuit de mercredi à jeudi. Le musée implanté à Saran possède plusieurs milliers de cadeaux diplomatiques reçus par les différents présidents. 5000 rien que pour Jacques Chirac. Casque obligatoire pour les utilisateurs de trottinettes électriques à Paris. Cette décision est liée aux accidents de plus en plus nombreux, dit la préfecture. Le gilet jaune ou les équipements rétro-réfléchissants deviennent eux aussi obligatoires. 135 euros d'amende en cas de non-respect de cette règle. Et puis ça y est, le Tour de France est parti il y a une petite demi-heure sans Pauline Ferrand-Prévot, car la tenante du titre a décidé d'abandonner pour cette avant-dernière épreuve. La Française ne se sentait pas bien ce matin. Elle a préféré ne pas prendre de risques. Depuis plusieurs jours, elle était déjà largement distancée par le maillot jaune, 14e au classement général.
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1: 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Tout de suite, retrouvez Philippe Collin dans Face à l'Histoire. C'est le troisième épisode du Crépuscule des bourreaux.
7: En mars 1996, le prince héritier de la famille Hohenzollern, propriétaire du château de Sigmaringen, se remémorait le début de cette histoire.
8: Vous savez, à la fin du août 1944, mon père a reçu un télégramme par le ministère des étrangères, M. von Ribbentrop, que le château pour le gouvernement de Vichy avait réquisitionné.
7: La famille Hohenzollern a été expulsée de son château pour y installer les vestiges du régime de Vichy. Et ce n'est pas tout.
8: Ma famille, mes parents et 13 membres de la famille, nous étions arrêté par la Gestapo le même jour que le maréchal Pétain était arrivé ici à Sainte-Marie.
7: Les nazis ont donc emprisonné cette famille de la haute noblesse allemande au profit d'un triste sire, un vieux maréchal vaniteux devenu le chef de file des fuyards.
9: Il y avait un programme qui nous avait séduit. Travail, famille, patrie nous séduisait. C'est ce qui avait déterminé au départ notre engagement.
7: Philippe Pétain, escorté par l'armée allemande, quitte la ville de Belfort le 7 septembre 1944 à 6h30 du matin. Le cortège emprunte quelques routes alsaciennes jusqu'à franchir le Rhin avant de s'installer à Fribourg pour la nuit. Le surlendemain, le maréchal déchu et sa courte suite arrivent à Sigmaringen. Le château est massif, immense. Plus de 800 pièces réparties sur 7 étages. Le 10 septembre, débarque à son tour Pierre Laval et son entourage. Commence alors une étrange cohabitation où règnent l'angoisse et le désœuvrement. C'est le prologue d'une opérette pathétique et tragique. Quelle relation entretiennent Philippe Pétain et Pierre Laval à Sigmaringen? À quoi ressemble leur vie dans cette imposante forteresse médiévale? Et quelle attitude adoptent-ils vis-à-vis des autres exilés français? C'est ce que vous allez découvrir dans ce nouvel épisode.
10: Aujourd'hui, sereine mais impitoyable, la France accuse. Et les visages de ceux qui croyaient faire de l'ouest de l'Europe le jardin de loisirs de l'Allemagne victorieuse sont blêmes.
7: Je m'appelle Philippe Collin et vous écoutez Le Crépuscule des bourreaux. Deuxième épisode, le bal des fantômes.
11: Vous allez ployer le genou en terre en signe de dévotion envers le maréchal en qui la France s'incarne.
12: Tentons maintenant de nous approcher du wagon DSS. Aux fenêtres pendent à côté de drapeaux tricolores les drapeaux noirs marqués des deux SS en forme d'éclair.
13: Est-ce que ça vous gêne si on dit que en 1941 vous étiez un jeune fasciste?
14: Non, ça ne me gêne pas.
13: Bon.
15: Les jeunes, après moi, vive le maréchal!
16: Je parle de Pétain, je parle de Laval.
17: Je souhaite la victoire de l'Allemagne.
16: Je parle de Sigmaringen. C'est un moment de l'histoire de France qu'on voit venir.
18: Les jurés ont parlé. Oui, Pétain est coupable.
19: Ici Nuremberg.
20: La France vous demande que justice soit faite.
7: Le récit débute le vendredi 29 novembre 2024 au pied du château de Sigmaringen en milieu d'après-midi. Accompagné de nos trois historiens français, nous avons rendez-vous avec une employée du château.
21: Bonjour, je m'appelle Virginie Régnier-Zaup. Je travaille au château depuis 11 ans en tant que guide conférencière.
7: Et vous êtes française?
21: Et je suis française, originaire de Marseille.
7: D'accord, voilà. Donc vous avez fait un bout de votre vie ici en Bade-Württemberg.
21: Voilà, je suis venue fonder une famille dans le Bade-Württemberg, exactement.
7: D'accord. Est-ce qu'avant d'arriver ici, vous connaissiez un petit peu l'histoire, entre guillemets, française de Sigmaringen?
21: Pas beaucoup. Sigmaringen, je connaissais le nom, mais comme je pense beaucoup de Français, une fois que Pétain quitte la France, c'est pas vraiment ce qui se passe. Et j'ai redécouvert ça avec beaucoup d'intérêt ici au château.
7: Virginie Régnier-Zaup va nous servir de guide dans les méandres de cette forteresse. Deux guérites encadrent l'entrée du château, que nous franchissons avec l'historienne Bénédicte Vergès-Chaignon, pour nous engouffrer ensuite dans un étrange tunnel.
22: C'est une forte pente couverte, très large et pavée, dont on imagine qu'elle a été aménagée pour permettre à des voitures à chevaux et à des chevaux de monter jusqu'à la cour. La pente est très forte, donc vos auditeurs devront m'excuser si je suis essoufflée au bout d'un moment. Le pourcentage est assez digne du Tour de France.
7: C'est vrai.
22: Dans ses pires étapes. Alors, haut de plafond, avec des arcs, un peu comme dans une église, nous sommes accompagnés tout du long de cette progression par des trophées de chasse, des bois très imposants, qui alternent avec des armures, ou du moins le haut d'armure. Et nous sommes éclairés par de petits lanternons en fer forgé. Mais nous avons de la lumière naturelle grâce à une baie avec une sorte de petite galerie qui donne sur le Danube pour nous récompenser au bout du parcours.
7: À mi-chemin de cette galerie en pente, nous découvrons un modeste corridor dans lequel Virginie Régnier-Zaupe nous fait entrer pour nous montrer un graffiti gravé dans la pierre tendre du château. Violaine Ballet et l'historien Henri Rousseau tentent de le déchiffrer.
0: Allons-y.
2: Alors, la France vivra car elle est éternelle. Vive Pétain, à mort le... un mot illisible, sanglant de Gaulle.
3: La magie sanglante ? Non.
23: Diable.
3: Ah, peut-être le diable.
23: Le diable sanglant. Oui. À mort, le diable sanglant de Gaulle.
3: Ça doit être le testament d'un des collabos qui a fini, on ne sait comment, on ne le saura peut-être pas. Mais mm-hmm. Ce qui est très frappant, c'est que de Gaulle est écrit en beaucoup plus gros que tout le reste. Oui. Ce qui est la marque, enfin, je fais une interprétation au pied levé, je ne connaissais pas ce graffiti, c'est, on est vraiment dans le ressentiment. L'important n'est pas vive Pétain, c'est Abba de Gaulle. C'est vraiment ça qu'on voit tout de suite. Quoi.
23: C'est bien l'esprit de l'expérience Sigmaringen, en fait.
3: Ah oui, à Sigmaringen règne un peu l'espoir qu'un jour ils vont rentrer en France sur les chars allemands. Mais il y a aussi beaucoup, beaucoup de ressentiment, de haine, de vengeance. Voilà, ils sont vraiment dans l'idée de revanche.
23: Est-ce qu'on peut un peu décrire l'endroit où nous sommes, Bénédicte ?
22: Nous montons un escalier à ample révolution avec marbre, dorure et tapis rouge.
23: Absolument. Et donc c'est un peu des escaliers assez raides. Donc en effet, Philippe Pétain, 88 ans, ne prend pas ces escaliers, mais un ascenseur particulier pour lui. Hein.
22: Et il paraît qu'il aimait assez s'occuper dans cet ascenseur en montant ou descendant quand il n'avait rien d'autre à faire.
23: Presque comme dans un manège, en fait. Il montait, descendait.
22: Pourquoi pas.
23: D'accord.
7: À son arrivée au château de Sigmaringen, début septembre 1944, le maréchal Pétain se voit accorder un appartement de prestige, situé au dernier étage.
21: Alors ici, nous sommes dans la chambre qui apparemment a été habitée par le maréchal Pétain et son épouse, et qui, avant l'arrivée des Français ici, était les appartements de la famille princière.
3: Il y a une très belle vue sur la région, sur le... on ne peut pas dire le village, mais c'est plutôt le bourg de Sigmaringen.
7: Henri Rousseau.
3: Quand j'ai commencé à m'intéresser à la chose, je me disais, mais qu'est-ce qu'ils font ? Qu'est-ce qu'ils ont fait pendant tous ces mois ? Alors, à part ceux qui s'activaient pour faire semblant de gouverner, il y a tous les autres qui n'avaient pas grand-chose à faire. Alors, il y avait une grande bibliothèque, il y avait des ouvrages en français. Ils devaient surtout s'ennuyer, voilà.
24: Dites-moi, vous avez déjà rencontré le maréchal ?
25: Pas pour le moment.
24: Oh. Vous savez ce qu'on dit de lui ici ?
25: Non.
24: Les heures de lucidité du vieillard sont aussi courtes que les heures de lumière les jours d'hiver.
26: Il était tout seul, maréchal, avec la maréchale.
7: Roger Blanchard, chauffeur de Philippe Pétain, 1996.
26: Les après-midi, je pensais souvent, si on ne sortait pas, eh bien, il faisait les allers-retours dans le couloir qui était très long. Il faisait 12, 15 allers-retours. Alors la maréchale, en pensant, disait, ah bah salut, on est au 15e voyage. Alors, il pensait comme ça, et puis lui et son petit pas de chasseur, toujours ferme.
22: Avec lui, un entourage assez restreint, sa femme, toujours, la maréchale Pétain, comme on dit, Annie Pétain, et puis également, alors, jusqu'à la fin du mois de novembre, son médecin, le docteur Bernard Ménétrel.
27: Tu m'as fait

0: Mal. Je vous prie de m'excuser. J'ai assez d'embêtements comme ça.
1: C'est justement ce qui me tracasse.
2: Qui est ensuite enlevé ou arrêté, selon ce que l'on peut dire, par la Gestapo.
3: Pour quelle raison ?
2: Parce que, premièrement, il faisait une propagande effrénée dans les alentours quand il pouvait, pour signifier que le maréchal Pétain était prisonnier des Allemands. Et ensuite, il était considéré par Fernand Brinon en particulier, mais aussi l'ensemble des membres de la commission gouvernementale ici, d'être le principal empêcheur de tourner en rond, c'est-à-dire celui qui servait de garde-fou à Pétain pour l'empêcher de donner son aval, sa protection, sa caution à cette commission gouvernementale.
4: Les Français de Sigmaringen sont ici les hôtes de l'Allemagne. Et la commission que je préside ne peut excuser plus longtemps les supposées activités anti-allemandes du docteur Ménétrel. Le maréchal s'en trouve très, très irrité. Bon, c'est vrai que les vieillards n'aiment pas qu'on leur change leurs habitudes, mais il oubliera très vite cet incident, soyez-en certains.
5: Souvenez-vous, Fernand de Brinon préside la commission gouvernementale de Sigmaringen avec l'espoir que le vieux maréchal Ladoube, comme son représentant officiel, à la tête du nouveau gouvernement. Mais Philippe Pétain est très circonspect. Il se déclare prisonnier des Allemands et il préfère se tenir à distance des collaborationnistes.
2: Il est très prudent. Il a été amené à la prudence de vive force par les récriminations de Bernard Ménétrel et il a bien retenu la leçon. Il l'a d'autant mieux retenu qu'il commence à préparer sa défense. Il écoute la radio. Il a donc entendu à la mi-septembre 1944 qu'il était mis en accusation en France. Bon, dans un premier temps devant la justice militaire, ensuite devant la haute cour de justice.
5: Actualité française, automne 1944.
6: Il faut dire et répéter qu'il a livré la France à l'ennemi. Il a couvert de son autorité les persécutions et les déportations, bien sûr. Tout cela aurait eu lieu quand même s'il n'avait pas été là. Mais il n'en aurait pas partagé la honte. La France eût été crucifiée, soit, mais ni plus ni moins qu'elle ne l'a été. Nous n'aurions pas dû supporter l'humiliation de voir justement un maréchal de France accepter tout cela en notre nom.
2: Et donc, il essaye de commencer à préparer sa défense. Il la prépare en étant dépourvu de documents. Bien entendu, il n'a pas quitté Vichy en emportant ses archives. Il ne peut compter que sur sa mémoire, qui n'est pas excellente et qui ne va pas aller en s'arrangeant au fil des mois. Et finalement, il va assez rapidement perdre de vue ce qui pourrait être les accusations qui vont être portées contre lui. Donc, en réalité, la trahison, l'attentat contre la sûreté intérieure ou extérieure de l'État, pour se concentrer sur, au fond, ce qui l'intéresse, lui. C'est-à-dire préciser qu'il n'a pas eu de rôle dans la défaite de la France en 1940, préciser qu'il n'a pas demandé à prendre le pouvoir qu'on lui a offert et ajouter ce que moi je considère comme une enjolivure, c'est-à-dire que jamais il n'a souhaité faire de la politique, mais qu'il voulait simplement cimenter l'Union française.
0: Écoutez ce que j'ai préparé. J'ai toujours résisté aux Allemands. 2. Donc, je ne pouvais être que favorable à la résistance. La résistance est le signe de la vitalité d'un peuple. 3. En tant que chef de l'État, je ne pouvais l'approuver publiquement en présence de l'occupant.
7: Mais enfin, Bernard, qu'est-ce qu'il fait ?
1: Il écrit, Madame la Maréchale.
5: Outre la préparation de sa défense, Philippe Pétain occupe ses journées en apprenant l'anglais. C'est à la mode. Et en suivant de très près les aléas sur les champs de bataille.
3: Il y avait une carte représentant toute l'Europe.

0: de Lyon de Belfort. Rien n'arrête les jeeps, pas même les ponts détruits par l'ennemi en retraite. Les généraux Eisenhower et Delafre de Tassigny préparent les dernières poussées. Les tirailleurs défilent les premiers dans cette ville qui ouvre aux armées alliées les portes de l'Alsace.
1: Bien à l'abri, dans son château de Sigmaringen, Pétain jouit par ailleurs d'un traitement de faveur alimentaire. Il ne manque de rien et on lui sert ses repas dans de la vaisselle aux armes des Hohenzollern. Enfermé dans sa suite, le vieux maréchal se fait discret, tel un spectre que les ministres de Vichy, exilés eux aussi, croisent en de rares occasions.
2: Les gens du pseudo-gouvernement, du gouvernement de fantômes, s'embêtaient tellement en général qu'on allait à la messe.
1: François Crouzet, fils d'un collaborationniste, 1988.
2: On allait à la messe le dimanche à l'église de la ville. Et l'église de la ville, c'est la chapelle du château. Et on y retrouvait, on y apercevait, dans une loge en haut à gauche, remplaçant les princes de Hohenzollern qu'il avait délogé involontairement, le maréchal Pétain, tranquillement, qui suivait sa messe.
3: Marcel Déa, dans son journal, le 8 octobre 1944. La grand-messe. Le maréchal, la maréchale et Ménétrel apparaissent dans la loge du prince, tout en haut à gauche de l'autel. Ménétrel joue les enfants de chœur et lit, avec une attention soutenue, son livre de messe. La vieille a l'air d'un affreux dragon, le maréchal a les traits tirés. Prêche stupide du curé même, qui exalte les vertus du rosaire, grâce auxquelles la guerre pourrait être gagnée.
1: Sentant le vent tourner depuis son arrivée en Allemagne, le maréchal refuse d'intervenir dans les affaires publiques. Disons qu'il se considère gréviste. Mais alors, quels rapports se sont instaurés entre Philippe Pétain et les ministres français pro-nazis de la commission gouvernementale?
4: Alors non seulement il ne se montre pas, mais s'il est sollicité, il refuse de recevoir ceux qui se présentent. Et d'ailleurs, puisqu'il est logé dans ce perchoir, les Français de Sigmaringen appellent cet étage l'Olympe. Voilà, c'est-à-dire un dieu lointain qu'on ne voit jamais.
5: Alors on va descendre au sixième étage dans les appartements de Pierre Laval. Alors allons-y.
6: Je souhaite la victoire de l'Allemagne, parce que sans elle, le bolchevisme demain s'installerait partout.
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1: Le 10 septembre 1944, Eugénie, l'épouse de Pierre Laval, note dans son carnet ses impressions.
7: Arrivée à Sigmaringen. Quel monde? Quel milieu? Faudra-t-il vivre dans cette ambiance?
8: Meine Damen und Herren, willkommen im Schloss der Hohenzollern Sigmar. Dieses Schloss ist mehr als London.
9: Donc nous allons descendre à l'étage inférieur où se trouvaient les appartements de Pierre Laval.
5: Très bien.
1: Virginie Régnier-Zaup, notre guide, nous conduit au sixième étage du château de Sigmaringen. À quoi ressemble-t-il?
5: Ouais, par là.
4: Monsieur et Madame Laval sont hébergés dans les appartements de la princesse. Un mobilier assez léger avec du brocart un peu partout sur les murs, les fauteuils et les canapés. Et des consoles en argent. Apparemment, la princesse, en faisant réaménager cette partie du bâtiment au 19e siècle, a cherché du confort et de l'intimité.
1: Depuis leur chambre, les époux Laval voient eux aussi le Danube, comme Philippe Pétain. Poursuivons la visite de ce sixième étage avec l'historien Renaud Meltz, le biographe de Pierre Laval.
10: C'est un espace d'abord qui est séparé nettement à la fois de Pétain, puisqu'il s'agit de ne pas se croiser, ils se détestent, et de l'étage de ceux qui

0: veulent perpétuer la fiction de la souveraineté française dans ce petit territoire. Ce ne sont pas les pièces les plus vilaines ni les plus chargées du château, mais les Laval les détestaient néanmoins. Ceci dit, oui, dans la pièce qui suit, les tentures sont bleues. Et comme Laval est très superstitieux et que le bleu était sa couleur fétiche, il voyait quand même un signe favorable. Ceci dit, tout ce qui était apparat et une espèce de fiction que les Allemands voulaient lui imposer avec des dîners, avec les notables allemands, lui insupportait tellement que certains jours, Eugénie ne venait pas et que les Allemands ont fini par comprendre qu'il fallait pas insister. Et donc, progressivement, on peut dire qu'ils se sont recroquevillés dans ces appartements, que leur vie sociale s'est réduite à peu de choses. Et seuls vraiment les fidèles et les proches étaient là, à savoir les ministres dormants, notamment Gabold, son ancien garde des Sceaux.
1: Tu notes ? Pourquoi suis-je revenu au pouvoir ? Pour défendre et protéger mon pays. Si c'est un crime que j'ai commis, alors je l'ai commis contre moi-même et contre les miens.
0: Ce qu'il faut bien voir, c'est que depuis Belfort, Laval est rentré dans une position non seulement de chef dormant d'un gouvernement qui n'existe plus, mais dans une logique de justification par rapport à un procès à venir, mais aussi par rapport à la postérité. C'est-à-dire qu'il a compris qu'il avait perdu la partie sur le plan politique. Il sait qu'il ne reviendra pas, quoique. Ils ont une telle confiance en eux, Eugénie et Pierre, qui se disent parfois que l'expérience de Gaulle va mal tourner, que le communisme fera qu'un jour, on rappellera des hommes expérimentés. Mais c'est surtout le jugement de l'histoire, et il se met à rédiger fiévreusement, et à donc faire dactylographier ce que j'appelle des quasi-mémoires. Et donc il passe le plus clair de sa journée, finalement, à justifier sa politique, en revenant assez obsessionnellement sur certains épisodes où il était aux affaires bien avant la guerre, par exemple 1935 et l'alliance qu'il a voulu nouer avec l'Italie pour contrer Hitler, et puis des moments qu'il considère comme des pierres de touche de sa politique sur lesquelles il craint d'être jugé, l'armistice, qu'il essaye de justifier tout en expliquant qu'il y est pour rien, et le 10 juillet 40, c'est-à-dire la fin de la Troisième République, et plus globalement la politique de collaboration qu'il ne renie pas. C'est ça qui est assez paradoxal, c'est que tout le reste de la colonie Sigmaringen continue la collaboration, lui ne la renie pas, contrairement à ce que pourra faire Pétain, par exemple, à son procès. Il ne jouera jamais la ligne de défense du double jeu. Il a été un collaborateur, il l'assume, mais il pense que cette collaboration n'est plus possible, et il essaie de s'en expliquer.
2: Les conditions de l'armistice sont terribles. L'Allemagne va gagner la guerre, c'est sûr. Et dans cette Europe nouvelle qui va naître, la France doit trouver sa place. N'est-ce pas ? La collaboration est donc absolument nécessaire. D'ailleurs, à Montoire, Hitler nous a tendu la main.
3: Résumons. Au septième étage, on trouve Pétain et sa suite. Au sixième, Laval et son entourage, dont les ministres dormants. Autrement dit, ceux qui refusent de participer à la commission gouvernementale pro-nazie de Fernand de Brinon.
4: Asseyez-vous, je vous en prie.
3: Fernand de Brinon, qui lui est installé au cinquième étage, avec les ministres actifs, dont Marcel Déa, Jean Lucher ou encore Joseph Darnan.
4: Vous pouvez servir.
3: Et dès cette époque, dans son carnet, Eugénie Laval tente de se persuader qu'ils ne sont pas du même bord que ces gens-là. Une manière pour elle de sauver l'honneur de son mari.
5: Pourquoi nous avoir mis avec tous ces gens qui étaient des adversaires et combattaient tous les jours dans les actes et leurs journaux la politique que faisait mon mari ?
3: Ajoutons quand même qu'Otto Abetz, l'ancien ambassadeur nazi en France, proche de Laval, et Helmut Noren, le chef de la Gestapo à Paris, avec qui Laval a collaboré, logent également au château. Avant tout très inquiet de rester sans nouvelles de sa fille Josée, Pierre Laval fume cigarette sur cigarette. Et son ulcère le fait terriblement souffrir, au point de recevoir de temps en temps la visite d'un médecin un peu particulier.
6: Céline, dans « D'un château l'autre », 1957. Il faisait très bon chez Laval. Oh, il débagoulait tout seul. Il me demandait rien. Qu'être son auditeur, c'est tout. Lui qui parlait et qu'il s'en donnait. Il plaidait d'abord de ceci, de cela, et puis sa cause, sa fameuse cause. Vous aviez plus qu'à hocher. Il incarnait trop la France pour avoir le temps de vous entendre. Je connaissais sa plaidoirie. 10, 20 fois il me l'avait servi.
3: Ce que n'a peut-être pas compris Pierre Laval, et ce que vous expliquez très bien dans votre biographie, c'est que la France, ce n'est pas qu'un patrimoine matériel, c'est aussi un patrimoine immatériel. La France, ce n'est pas que des petits murets ou des églises. La France est aussi des valeurs, la liberté, la fraternité, l'égalité. Et ça, le régime de Vichy est venu fracasser ces valeurs. Et peut-être que Laval n'a pas assez conscience qu'il est sans doute comptable aussi, peut-être, de cet effondrement des valeurs.
0: Oui, c'est très, très profond ce que vous venez de dire. Et je trouve que c'est vraiment ce qui fait que Laval ne comprend pas certaines choses et qu'il est dans une certaine mesure de bonne foi quand il pense qu'il a défendu la France. Parce que pour lui, la France, effectivement, ce sont les murs de Châteldon, ce sont des choses qui ne se remplacent pas, c'est le matériel. Il passe son temps à justifier, dans ses quasi-mémoires qu'il rédige ici, sa politique en disant si je n'avais pas fait ce que j'ai fait, c'est-à-dire si je n'avais pas mené une politique de collaboration avec l'Allemagne, la France serait devenue une espèce de Pologne. C'est-à-dire qu'elle aurait été administrée directement par les autorités militaires allemandes et on aurait perdu toute marge de manœuvre. Mais précisément, l'armistice proposait autre chose que les Allemands, malgré la détestation qu'ils pouvaient avoir pour la France ou pour ce qu'elle représentait, savaient que ça représentait quelque chose et n'ont même pas conçu la possibilité de faire de la France une Pologne. Donc Laval a à la fois joui de ce patrimoine immatériel de la France et l'a piétiné, et il a du mal en effet à comprendre que ce qui rend fous les Français, y compris ceux qui ont été les plus passifs pendant les événements, c'est l'humiliation de la France, c'est la négation de ce qui fait la fierté d'être Français. Lui, il se sent comptable des hommes qui ne sont pas morts parce que la guerre s'est arrêtée avec l'armistice, même s'il n'a pas été aux affaires au moment de l'armistice. Il se sent comptable, il le répète inlassablement, de tous ces hommes qui ne sont pas partis en prison ou qui ont été négociés dans le cadre du STO pour être moins nombreux ou alors dans le cadre de la relève qui faisait partir volontairement des ouvriers contre le rapatriement de prisonniers de guerre qui étaient depuis plusieurs années dans des camps, dans des conditions déplorables.
7: En Russie, Pierre, ce sont nos jeunes qui versent leur sang pour la civilisation. Il faut nous aider, livrer des ouvriers pour faire tourner nos usines.
8: Otto, j'y suis prêt, simplement en contrepartie, envoyez-moi des prisonniers français. Oh mon Dieu.
7: Vous êtes un redoutable négociateur, Pierre.
8: Mais je suis auvergnat, Otto. Donnant.
7: Donnant, je voilà. Sais, Pierre.
8: Ça me paraît plus juste.
0: Donc il a une logique, on va dire, comptable, et puis il a surtout une logique matérielle. Son obsession, c'est de dire, en fait, j'ai une position d'équilibre. Vous me reprochez des choses, mais c'est vous les extrémistes, vous les gaullo-communistes qui ont fait du terrorisme ou qui ont voulu continuer la guerre à tout prix, mais aussi les ultras, ceux qui sont comme Déa ou Doriot ou comme Brinon, qui ont voulu faire rentrer la France dans la guerre du côté allemand. Or, moi, j'ai une position médiane qui a consisté, malgré la pression de Hitler, notamment lorsque les Anglo-Américains ont débarqué en Afrique du Nord, maintenu la France en dehors de tout état de belligérance.
9: Dégagez la rampe ! 30 secondes ! Que Dieu vous protège !
10: Collez sur bâbord, collez sur tribord !
0: Encore au moment du débarquement en Normandie, il y a une grosse pression des Allemands d'un côté, mais aussi des milieux ultra-collabos à Paris pour que la France lutte. Laval refuse que les Français s'engage d'un côté ou de l'autre. Oui, à la politique de collaboration sur un plan donc de la politique, mais non à une belligérance de la France. Et d'ailleurs, lorsque le débarquement en Normandie a lieu, il renvoie dos à dos, d'une certaine façon, les belligérants en accentuant sur le fait que ceux qui se prétendent des libérateurs sont en fait des destructeurs qui sont en train d'incendier les villes françaises.
3: Actualité française, 3 novembre 1944.
11: Châteldon. Ici est né un certain Pierre Laval, dans cette petite maison, qu'il devait troquer par la suite contre ce beau château, quand il se fut enrichi dans la politique. Pierre Laval vivait tout content dans son beau château. C'est de là qu'il partait, tout content pour retrouver son beau bureau. Car Pierre Laval était devenu un très grand personnage. Aujourd'hui, c'est fini. Bien fini. D'abord, Pierre Laval est condamné à mort. Ensuite, le beau château est à vendre. Le seigneur de Châteldon a fui. On balaye jusqu'à ses traces. On vend les tableaux, les meubles, l'argenterie. On vend même les fameuses cravates qui se faisaient blanchir à Berlin ou à Rome. Tarie la petite source qui était devenue un pactole. Fini le pouvoir, les ambitions, les richesses. Adieu, veaux, vaches, cochons.
3: À Châteldon, dans le château, les résistants sont entrés. On vend sur la place publique les biens de Pierre Laval. On va aussi exécuter les animaux domestiques, les chiens, je crois, de Laval qui sont restés à Châteldon.
0: Et d'ailleurs, Eugénie crie le nom de ses chiens, hurle le nom de ses chiens. Ça impressionne beaucoup les familiers des Laval qui ont toujours vu une espèce de femme aux vertus paysannes, traditionnelles, très femme d'intérieur, calme, posée. Et elle devient comme folle en hurlant le nom de ses chiens. Oui, Laval se fait pas vraiment non plus beaucoup d'illusions. Il connaît les lois de la guerre, il sait qu'il est perdant. Sur le plan purement matériel, même si on manque un petit peu de preuves, il est presque certain qu'il a mis une bonne partie de sa fortune, qui est colossale, à l'abri aux États-Unis et en Suisse. Il a part de vers lui quelques dizaines de millions de francs de l'époque des fonds secrets. Donc il manque pas de moyens matériels. Évidemment que la perte du château de Châteldon, qui est le symbole de sa conquête de la notabilité, de la fortune à la fois politique et financière, lui pèse, mais il se faisait aucune illusion en partant. Et en fait, le château a été envahi même avant son départ. Ce qu'il suit à la radio avec un peu d'ironie goguenarde, ce sont cette vente aux enchères de ses biens avec des erreurs d'attribution. Ce qui est le plus essentiel dans ses souvenirs, il évoque les tapis, un tapis que lui a offert Staline. C'est une fameuse pelisse que lui a offert Staline et dont il ne se sépare jamais. Et pendant tout l'exil, sur la route de l'exil entre Nancy, Belfort et Fribourg, il réalise soudain qu'il a oublié sa pelisse. Et les Allemands sourient de son avarice parce qu'il fait tout un scandale pour récupérer cette fameuse pelisse. En fait, c'est pas la pelisse, même s'il est très attaché à ce cadeau de Staline, parce que très impressionné par la personnalité de Staline, il considère que c'est vraiment le grand chef d'État qu'il a rencontré. C'est la petite capsule de cyanure qu'il y a dans une poche de la pelisse qui constitue sa garantie de pouvoir conserver une forme de maîtrise sur son destin, quoi qu'il arrive. Et effectivement, c'est ce qu'il fera, avaler cette petite dose de cyanure qui sera malheureusement pour lui éventée et qui lui permettra pas d'échapper au peloton d'exécution.
12: Vous savez qui m'a offert cette pelisse?
13: Non.
12: Non. Non. Staline. Ouais. Staline.
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3: Passons maintenant au cinquième étage du château de Sigmaringen. Parmi les nouveaux locataires, un ministre très actif et fervent supporter du régime hitlérien.
15: Écoutez, Joseph Darnan, secrétaire général de la milice française. Miliciens, miliciennes, avant-gardistes, prends-garde. Je m'adresse à vous aujourd'hui pour vous dire toute mon affection, toute ma confiance. Et la certitude profonde que j'ai de l'issue victorieuse de notre combat politique.
3: Ce discours adressé aux miliciens par Darnan date du 16 août 1944, juste avant son départ pour l'Allemagne. Et quelques semaines plus tard, les miliciens débarquent eux aussi à Sigmaringen.
16: Alors ils sont assez peu, à peu près 1500, 2000 je crois. Ils suivent Darnan.
3: Henri Rousseau.
16: Alors Darnan est un personnage important, c'était le chef de la milice. Il est à ce moment-là où il était, puisque le gouvernement n'est plus en fonction, ou n'était plus en fonction en France, et va faire semblant de recréer un gouvernement d'exil à Sigmaringen. Il était secrétaire d'État au maintien de l'ordre. Bon, pour aller vite, la milice a été créée en 1943. C'est un instrument de lutte contre la résistance. c'est un instrument de propagande du régime, et c'est une organisation un peu hybride. C'est, on va dire, à la fois une sorte de parti politique, puisqu'elle elle a des mots d'ordre, elle a un chant, elle a toute une liturgie qui lui a, elle a un insigne, exactement comme la plupart des partis fascistes en Europe.
13: Leurs armes sont la discipline et l'esprit de sacrifice. La discipline, d'où leur hiérarchie et leur uniforme. L'esprit de sacrifice, d'où leur serment.
3: Serment des miliciens, janvier 1943.
17: Je m'engage sur l'honneur à servir la France et le maréchal Pétain, chef de la Légion.
16: Ça a été un des principaux partis, si on peut dire, mouvement de la collaboration et de la collaboration active avec les nazis. Mais en même temps, à partir de 1943 et entre 43 et 44, elle va être un élément de l'appareil d'État. Darnand étant nommé au gouvernement, elle va avoir des fonctions entre guillemets officielles. C'est-à-dire, ces gens sont investis de la légitimité entre guillemets du gouvernement français. Alors la milice, au total, a dû regrouper au grand maximum 30 000 personnes, qui n'étaient pas tous des militants paramilitaires.
18: Nous avons voulu, en nous dressant contre le capitalisme, contre les éternels profiteurs de la misère des ouvriers, abolir la condition prolétarienne.
3: Joseph Darnand, 16 août 1944.
18: Nos adversaires n'ont jamais dit que plus de 2/3 de nos effectifs viennent du peuple, du vrai, de celui qui fait les guerres et qui souffre des victoires manquées comme des défaites.
19: Oui, il y avait quand même, disons, une majorité assez importante d'ouvriers, de petits commerçants.
3: Georges Rouchouze, ancien milicien, 1988.
19: Et la plus grosse partie de ces gens venait du Parti Social Français, ancien Croix de Feu et PSF. Ensuite, Action Française. On trouvait des socialistes tendance DA. On trouvait l'ancien communiste. Mais la grosse majorité a été quand même formée, disons, par des petites gens, des commerçants et des ouvriers. C'était la formation, disons, majoritaire de la milice.
3: Beaucoup d'ouvriers, certes. Toutefois, ajoutons aussi que la milice compte de nombreux notables, comme des journalistes, des militaires, des professeurs ou encore des industriels. Précisons alors que le lien qui unissait l'ensemble de ces miliciens, c'était avant tout la haine de la démocratie et de la République. Une milice doté d'ailleurs d'un champ réactionnaire et violent.
19: Le chant de la milice s'intitulait le chant des cordes. Le premier refrain disait ceci. À genoux, nous fîmes le serment, miliciens de mourir en chantant.

0: Nous le faisons infamant.
1: À genoux, nous fîmes le serment.
2: Miliciens de mourir en chantant.
3: Voilà.
4: Dépêchez-vous, montez là-haut. Voilà. Là.
5: Il y a un élément de la milice qu'on appelle la Frangarde, qui lui est une organisation paramilitaire.
6: Anjou, feu !
5: C'est cette Frangarde qui va être engagée aux côtés des Allemands dans la répression du maquis des Glières, du maquis du Vercors. Donc ils sont véritablement un instrument de lutte contre la résistance. Ils sont connus pour avoir commis énormément d'exactions.
7: Bon, la milice ! Vous allez payer pour tous ceux qui sont morts à cause de vous ! À mort les collabos !
5: Et donc, à la fin de l'occupation, quand les armées alliées avancent et quand le général de Gaulle arrive à Paris et que bon, c'est la fin, c'est fini, ils vont fuir. Donc ils vont fuir vers l'Est, comme les autres collaborateurs. Hein. Une partie va venir à Sigmaringen avec Darnand. Une partie sera logée à côté de Sigmaringen dans des conditions qui sont assez mauvaises, qui sont mis avec leur famille. Ce sont des fugitifs, pour une raison assez simple. Hein. Les miliciens faisaient partie des gens qui, une fois rattrapés par les résistants ou la justice, risquaient la mort. C'était le symbole de la trahison, le symbole des massacres commis à la fin de l'occupation. Donc la plupart avaient très peu de chances de s'en tirer. Bon, beaucoup finalement s'en sont tirés, mais donc ils ont fui avec leur famille.
8: À la fin de l'été 1944, les miliciens fuient donc vers Sigmaringen, où ils viennent trouver refuge auprès du maréchal Pétain. Henri Mainvielle, ancien cadet de la milice, se souvenait en 1996 de son arrivée.
9: Nous avons occupé à Sigmaringen un camp que nous laissaient les jeunesses hitlériennes. Camp impeccablement tenu, n'est-ce pas, à 2 km de la ville sur la route de Stuttgart. Dans un vallon, n'est-ce pas, encaissé entre 2 forêts de pins, enfin, sapins, etc. C'était vraiment un endroit idéal pour installer un petit camp avec 300 personnes, c'était à peu près, n'est-ce pas, l'effectif à ce moment-là.
8: Les miliciens prennent donc leur quartier dans un camp à proximité de Sigmaringen. Quel regard porte-t-il sur cette mascarade qui se joue dans cette bourgade du Bad Württemberg?
10: Ce gouvernement de Vichy faisait sourire les gens.
8: Georges Rouchouze, 1988.
10: Cette fameuse délégation française, parce qu'elle ne représentait absolument rien, sinon quelques messieurs qui s'étaient dotés des titres ronflants, de ministres, de chefs de ci, de chefs de là. Ça nous rappelait un petit peu l'armée mexicaine, où il y a 50 généraux pour 5 soldats. C'est un petit peu l'image qu'on en tirait. Lorsqu'on en parlait, ça nous faisait tous sourire.
8: Parmi les miliciens présents à Sigmaringen, on trouve Philippe Darnand, le fils du secrétaire d'État à l'intérieur.
11: Quand nous sommes arrivés ici, je devais avoir 18 ans et un ou deux mois. Nous avons habité dans les appartements de la princesse de Hohenzollern, mais je ne suis pas resté longtemps car je suis parti à l'avant-garde. Mon père ne pouvait pas quand même supporter que je vis la vie de château quand toute la milice était engagée.
8: Nous sommes en 1996 et Philippe Darnand revient au château 50 ans plus tard.
11: Il y avait une guérite là, voyez-vous, juste où les jeunes filles arrivent, il y avait une guérite. Je faisais comme tout le monde, les 100 pas. Et sympa, et on présentait les armes quand il y avait une personnalité qui arrivait. Et voilà, on faisait notre petit service ici. Et c'est là que je saluais. Mais je dis saluer d'ailleurs le maréchal Pétain, j'imagine, il me semble une fois, Laval certainement, et alors mon père surtout, il était tellement ému.
12: Nous sommes à présent dans le corps de garde du château de Sigmaringen, juste après l'entrée dans la cour. Donc l'endroit où normalement les gardiens du château, les défenseurs du château se tenaient à l'origine.
8: L'historienne Bénédicte Vergès-Chaignon.
12: Salle plutôt néo-gothique, très très largement pourvue de trophées de chasse et de sombres meubles néo-renaissance, de jolies fenêtres donnant sur le bourg et apportant un peu de lumière dans cet ensemble très sombre. Nous pouvons nous représenter que c'est ici que se tenaient entre deux factions les miliciens qui assuraient la garde de Sigmaringen, du château et plus précisément de la commission gouvernementale. Au moins deux d'entre eux se tenaient à la poterne, à l'entrée du château, et il fallait s'adresser à eux pour pouvoir entrer dans le château, demander une audience à un des occupants du château, et à ce moment-là, le milicien allait demander des consignes à l'intérieur. Nous connaissons ce détail grâce à un membre de la division Charlemagne, Christian de la Mazière, très connu pour avoir été l'un des protagonistes du film Le Chagrin et la Pitié.
3: Est-ce que ça vous gêne si on dit que, pour vous caractériser grossièrement, en 1941, vous étiez un jeune fasciste ?
6: Non, ça ne me gêne pas. Bon.
8: Christian de la Mazière, jeune fasciste français, né à Tours en 1922 et mort à Paris en 2006, est un témoin majeur du documentaire « Le chagrin et la pitié ». La Mazière fut lui aussi un exilé à Sigmaringen.
6: Nous sommes arrivés ici, nous sommes présentés au château et nous avons demandé à voir le maréchal. Il y avait des gardes d'ailleurs, il y avait des gendarmes français qui étaient là. On a transmis notre demande et c'était impossible. Le maréchal a refusé de nous recevoir.
3: À Laval non plus.
6: Et nous n'avons pas pu voir le président Laval.
3: Comment vous avez ressenti ça, au fond ? C'était une sorte de désaveu assez grave, puisque vous étiez en droit d'imaginer au moins une complicité entre des gens qui défendaient une certaine politique et vous qui, d'une certaine manière, l'appliquiez.
6: Oui, ça a été un désaveu total, brutal. Ça nous a d'ailleurs donné envie de partir très vite et de rejoindre nos camarades à Vilfleken pour rejoindre le front de l'Est et en finir. Parce que nous n'avions plus aucune illusion, hein. Il faut quand même le préciser, il y a eu 7000 garçons venus des horizons les plus divers qui ont combattu sur le front de l'Est, dans la division Charlemagne. La majorité, comme je vous l'ai dit, n'était pas du tout préparée à prendre cet uniforme. Et surtout prendre en plus l'uniforme le plus excessif.
3: Qui était celui de la Waffen-SS.
6: Celui qui était de la Waffen-SS.
3: Et les Français, donc, de Vichy, vous accueillaient devant cet uniforme comme si vous étiez le symbole de...
6: Oui, de quelque chose qui était quand même gênant et qui allait surtout gêner demain les explications.
13: Heil Hitler!
14: Prestation de serment des unités de la Waffen-SS, le 12 novembre 1944, au camp de Vilfleken. Je jure d'obéir fidèlement à Adolf Hitler, chef de la Waffen-SS, dans le combat contre le bolchevisme en loyal soldat. Je te jure, Adolf Hitler, en tant que Führer et chancelier du Grand Reich allemand, fidélité et bravoure. Je te promets, à toi et au chef par toi, d'être obéissant jusqu'à la mort. Que Dieu me vienne en aide.
3: Et vos rapports avec les Allemands étaient comment ? Vous les appeliez comment, les Allemands ?
6: Fiche-le. Ça, je crois que je ne connais pas un Français de la Charlemagne qui a appelé les Allemands autrement que les Schleus.
3: Oui, mais ça partait mal alors, l'armée.
6: Oui, et puis la majorité appelait Hitler le Grand Jules. Oui, mais ça, c'est le français. C'est comme ça. Puis le Grand Jules.
8: Après avoir été rattaché au régime de Vichy, de nombreux miliciens français, encouragés par Joseph Darnan, suivent le même chemin que Christian de la Mazière.
5: Après, une partie d'entre eux ont été versés dans la division Charlemagne, qui est la division Waffen-SS. Alors, la Waffen-SS, c'est l'unité armée de la SS, c'est une unité militaire qui va regrouper jusqu'à à peu près 7000 hommes et qui va, comment dire, oui, regrouper tous les éléments qui étaient des éléments paramilitaires ou militaires. Certains venaient de l'ancienne Légion des volontaires français contre le bolchevisme. Il y avait eu ensuite une brigade SS, donc on était sur des effectifs quand même très, très peu nombreux. Avec les miliciens, bon, les Allemands vont essayer de les regrouper et de faire une division française, laquelle ensuite va être entraînée et ensuite vont être envoyés sur le front de l'Est, donc beaucoup vont y rester. Voilà. Voilà, ça c'est un peu le destin d'une force qui s'est prétendue à la fois l'émanation d'un gouvernement français, ce qu'elle était. Elle a été créée par Laval, elle a été créée par le gouvernement français, dont une partie a fini en Allemagne et une partie a été tuée sur le front de l'Est.
13: Ayez confiance en moi, en vous, en notre cause. Montrez-vous digne de nos morts. Et je suis sûr que dans des jours très prochains, tous ensemble, dans une suprême bataille politique, nous allons forcer le Texas.
15: Vous venez d'entendre Joseph Darnand, secrétaire général de la milice française.
8: En conclusion de ce deuxième épisode, retenez d'abord qu'à Sigmaringen, Pierre Laval et Philippe Pétain se tiennent à distance des ultras de la collaboration. Et dans ce château où ils s'ignorent et se haïssent mutuellement, les deux fantômes de Vichy préparent leur défense en vue de leur procès à venir.
16: Mais enfin Bernard, qu'est-ce qu'il fait ?
17: Il écrit, Madame la Maréchale.
8: Or, le drapeau tricolore flotte fièrement sur la cité des Hohenzollern. Une enclave sous la responsabilité légale de Philippe Pétain, puisqu'il n'a toujours pas démissionné. Et par ailleurs, dans ce château de Sigmaringen, sous pavillon français, on héberge Helmut Noren, chef de la Gestapo à Paris sous l'occupation et organisateur de la déportation des Juifs et des résistants. Un château hanté, donc, qui attire d'abord à lui la milice.
18: Je m'engage sur le nœud à servir la France et le maréchal Pétain.
8: Puis toute une population de pétainistes et de collaborationnistes. Ainsi, dans le sillage du maréchal, à partir du mois d'octobre 1944, arrivent à Sigmaringen des centaines de Français qui viennent y trouver refuge. Deux mondes cohabitent désormais à Sigmaringen. Le monde d'en haut, celui du château, avec ses ministres et leurs privilèges, et le monde d'en bas, celui de centaines de réfugiés en déroute. Une distinction géographique dont se souvenait très bien Françoise Luchère, la femme du commissaire à l'information, installée au château.
19: Quand je regardais à ma fenêtre, je regardais la ville basse, je me dis, mon Dieu, quel cauchemar. Je rêve en ce moment et le cauchemar est en bas.
8: À quoi ressemble la vie de cette bourgade allemande, submergée par des milliers de collabos français? C'est l'horizon du prochain épisode. Le crépuscule des bourreaux. Un récit de Philippe Collin, réalisé par Juliette Medevielle. Lecture, Elsa Le Poivre, de la Comédie Française. Assistance éditoriale, Irène Menahem, Fanny Petit et Alice Doucerin. Documentation sonore, Frédéric Martin. Prise de son à Sigmaringen, Gilles Gallinaro. Mixage, Basile Bocquer. Prochain épisode, la colonie des collabos.
20: 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À suivre Very Good Trip. Cet après-midi, Mishka Assayas vous entraîne dans l'univers musical des Rolling Stones. Bonne journée sur France Inter.
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27: Des dossiers perdus et des personnels mal formés. Dans une lettre adressée au ministre de l'Intérieur, Gérald Darmanin liste les défaillances dans la prise en charge des violences faites aux mineurs. Le courrier est révélé par Le Monde aujourd'hui, 12 pages rédigées dans la lignée de l'enquête sur la mort de Liana. Gabriel Attal porte plainte pour ingérence étrangère contre deux réseaux russes. Le candidat Renaissance à la présidentielle a été victime d'une vague de désinformation en début de semaine, de fausses unes de journaux qui le disaient malade. Gabriel Attal n'est pas le premier à faire les frais de ce type de campagne. Édouard Philippe et Raphaël Glucksmann ont également été ciblés. Le rappeur Moala Squal, condamné à 2 ans de prison pour des violences sur 2 femmes. Les faits remontent au mois de mai dernier, après une soirée alcoolisée chez lui à Paris. Le rappeur de 31 ans avait déjà été condamné en 2024 pour violences conjugales et menaces de mort. Les vendanges pour les créments ont débuté aujourd'hui en Bourgogne. C'est un record de précocité, dit la Confédération des vignerons de la région, record dû aux canicules successives. En général, les vendanges commencent vers le 18 août pour les raisins blancs et vers le 20, voire le 25 pour les raisins rouges. La chaleur qui fait son retour ce week-end sur le centre et le sud-est de la France, 12 départements sont en vigilance orange canicule, des températures attendues jusqu'à 38 degrés dans la vallée du Rhône. Aux États-Unis, Amazon va construire une immense centrale à gaz pour alimenter ses centres de données. L'intelligence artificielle consomme énormément d'énergie, alors plutôt que de raccorder les centres au réseau électrique, de plus en plus de géants de la tech se tournent vers le gaz. Cette centrale pourrait devenir la source d'émissions de gaz à effet de serre la plus importante du pays. Pas de course, 4 nages pour Léon Marchand. Le quadruple champion olympique est forfait pour les épreuves de 200 et 400 mètres prévues lundi au championnat d'Europe. Il n'est pas tout à fait remis de sa blessure à l'adducteur. Le programme pour le reste est inchangé. Léon Marchand participera bien aux 400 mètres nage libre et aux 200 mètres papillon. Enfin, le prix des carburants baisse encore légèrement aujourd'hui. 2 centimes de moins pour le gasoil selon les calculs de l'agence de vérification de Radio France. Le sans-plomb 95 reste sous la barre des 2 euros.
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27: 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Tout de suite, Very Good Trip Rolling Stones avec vous, Mishka Sayas.
36: Merci beaucoup, Mathilde Cariou. Bien sûr, le prochain rendez-vous avec l'actualité, ce sera précisément dans 1 heure.
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36: Aujourd'hui, cinquième excursion au royaume enchanté des Rolling Stones, au cours de laquelle on va sentir quelques effluves campagnards inattendus.

difficile de savoir si on se trouve dans un pub à Galway, dans l'ouest de l'Irlande, ou bien dans une ferme perdue, en plein cœur des Appalaches, quelque part entre les deux, sans doute. La gigue irlandaise rejoint en effet souvent la musique country des origines. Ce sont les mêmes racines, et le regretté Paddy Moloney, leur leader des Chieftains, à ce merveilleux orchestre de musique classique irlandaise, considérait que Nashville était comme un prolongement de l'Irlande rurale à laquelle s'étaient mêlés d'autres apports. La chanson que vous venez d'entendre s'appelle Factory Girl. Elle est extraite de l'album que les Stones ont publié à la fin de l'année 1968, quelques mois après le double blanc des Beatles. La pochette était blanche également, elle représentait un carton d'invitation imaginaire, une invitation au banquet des mendiants. Une pochette qui avait été improvisée au dernier moment parce que Decca, la maison de disques des Stones, avait mis son veto à l'image initialement prévue. En l'occurrence, une cuvette de toilette publique dans un local au mur couvert de graffiti particulièrement peu ragoûtante. La pochette de Beggar's Banquet s'ouvrait tout de même sur une photo double, celle-là non censurée, qui rappelait les images contraires au bon goût qu'on pouvait voir à l'époque dans le magazine Harakiri, la matrice de Charlie Hebdo. La photo montrait les Stones déguisés en manants d'autrefois, repus et avachis autour d'une table remplie de victuailles. Un peu dans le style des tableaux de ripaille que peignait le Hollandais Jan Steen, un contemporain de Rembrandt. Et c'est assez cocasse de voir Jagger, un jeune londonien de 25 ans, auquel souriait une immense gloire et sur lequel la richesse commençait alors à pleuvoir, se glisser dans la peau d'un misérable de l'époque de Charles Dickens, un misérable bien sûr au sens de Victor Hugo, qui attend, c'est ce qu'il chante dans Factory Girl qu'on vient d'entendre, son amoureuse au sortir de la fabrique, de l'usine. Une malheureuse dont la robe, déchirée par un accroc, est de surcroît tachée et qui n'a même pas de quoi s'offrir un chapeau puisqu'elle doit se contenter, dit la chanson, pour couvrir sa tête d'un châle pas trop frais. Il faut rappeler qu'au XIXe siècle, toutes les femmes se couvraient la tête et une femme en cheveux, entre guillemets, on lit ça dans Balzac, c'était la honte. En plus, cette Factory Girl que chante Mick Jagger n'est pas du tout du genre commode, c'est une fille au fort tempérament qui entraîne le pauvre gars dans des bagarres. On peut aussi imaginer un western de John Ford, bref, une ambiance et un décor extrêmement éloignés du quotidien de Mick Jagger et des Stones. Ça faisait partie du magnétisme que le groupe exerçait sur son public. Ils avaient en effet ce talent particulier pour faire vivre des scènes, des images qui ne correspondaient ni à leur expérience, ni tout simplement à ce qu'on appelle aujourd'hui leur vécu. C'est important de s'arrêter là-dessus. Les Stones étaient de jeunes banlieusards londoniens issus des classes moyennes, à l'exception notable de Brian Jones, originaire d'une famille bourgeoise de province, très ouverte aux arts et à la musique. Des étudiants qui avaient ressenti dans le jazz, dans ce qu'il avait de plus primaire, et le blues, c'était leurs deux sources essentielles, l'expression d'une authenticité, d'une humanité qu'ils ne ressentaient pas dans la vie qu'on proposait.

opposé à la jeunesse de l'immédiate après-guerre. Il cherchait à créer, à travers ses musiques qu'il percevait comme ancestrales, un lien avec la spontanéité d'une humanité archaïque, encore désorganisée pour ainsi dire, proche de ses bonheurs et de ses malheurs bruts. C'était aussi, il faut le rappeler, la démarche d'un Bob Dylan, toujours retourné à la source, parce que c'est là que se cachait une vérité perdue. Les Stones, on peut le dire, ont donc singé avec génie tout ce qu'ils n'étaient pas. Mick Jagger a en effet quelque chose d'un génial imitateur, un comédien de théâtre capable de se glisser dans tous les personnages qu'il incarne et d'aller extrêmement loin, comme David Bowie le ferait après lui, poussant plus loin encore les limites de cette espèce de théâtre de la cruauté, hein, pour reprendre une formule d'Antonin Artaud, un théâtre à ciel ouvert où les personnages que l'on joue sur scène se mettent à vous avaler tout cru et ça peut devenir extrêmement dangereux pour vous parce que la frontière évidemment devient très poreuse. Toujours est-il que dans les divers archaïsmes que les Stones ont pu mettre en scène, il y a eu vers la fin de l'année 68 celui de la musique country prise à ses racines. C'est très présent dans l'album Beggar's Banquet, paru entre deux albums de Bob Dylan d'ailleurs, qui prenaient le cap vers cette direction. John Wesley Harding et surtout Nashville Skyline. Mais pour les Stones, ça avait commencé bien avant, comme l'atteste cette chanson très country de 1965 qui figure dans l'album Aftermath, High and Dry, une expression en anglaise qu'on peut traduire par échouer, hein, comme un bateau qui reste à sec quand la marée se retire, échouer ou laissé sur le sable.

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1: L'influence évidente de Bob Dylan sur cette chanson des Rolling Stones qui concluait l'album Beggar's Banquet sorti en 1969. La chanson avait pour titre Salt of the Earth, comme le sel de la terre. C'était une façon de terminer en apothéose ce remarquable album des Stones par un final marqué par une irrésistible escalade gospel qui avait l'air sortie d'une chanson de Aretha Franklin. La chanson commence par ces vers qui sont chantés d'une voix un peu hésitante, c'est ce qui a toujours fait son charme, par Keith Richards lui-même. Buvons un verre pour ceux qui travaillent dur, buvons un verre pour ceux qui naissent en bas de l'échelle, levez votre verre pour le bien et le mal, buvons un verre pour le sel de la terre. Alors bien sûr, le sel de la terre, c'est dans les évangiles. Pour aller vite, ça désigne ce qu'il y a de plus précieux au monde. Il faut rappeler que dans des époques très anciennes, la nourriture qu'on ne préservait pas dans le sel dépérissait. Et sans sel, sans mauvais jeu de mots, et ceux qui se lèvent tôt pour travailler dur, eh bien la terre cesse de tourner. Donc levons notre verre à tous ces anonymes, dit la chanson, qui auraient besoin d'une lumière pour être guidés et qui n'ont comme dirigeants que des guignols. Alors bon, j'ai l'impression de jouer au pasteur protestant improvisé en vous racontant tout ça, mais c'est pas moi, c'est les Stones qui étaient une fois de plus en pleine quête d'une forme d'authenticité archaïque dans leur musique et dans leurs chansons. D'ailleurs, c'est ça qui les a rendus si précieux pour celles et ceux qui les découvraient alors. Comme je vous le disais, on avait l'impression, en écoutant et réécoutant ces chansons au parfum archaïque, de s'accrocher à quelque chose de plus vrai, de plus profond que ce que l'école, la société, le monde moderne en général nous propose.
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1: Alors, Beggar's Banquet, c'est quelque chose, cet album. Il commence par Sympathy for the Devil. Vous n'avez pas besoin de moi pour savoir à quel point cette chanson est géniale. Et d'ailleurs, si ça vous intéresse, on en voit la genèse, les Stones en train de la construire brique par brique, couche par couche, en studio, dans le film de Jean-Luc Godard, One Plus One, alias Sympathy for the Devil, qui est en partie un documentaire.
4: Oh, fucking hell. You gotta come on in that other bit, Charlie.
1: Ce que Godard a parfaitement capté dans ce film, il faut insister là-dessus, c'est vraiment la détresse de Brian Jones. On le voit tout seul dans une cabine, l'air complètement paumé, ignoré par les autres. Faut dire que le reste des Stones en avait franchement marre de le voir débarquer avec un sitar quand c'était pas prévu ou d'être introuvable quand on avait besoin de lui pour une partie de guitar slide. C'est absolument tragique, Brian Jones n'avait plus que un peu plus de 6 mois à vivre et c'est pendant ces séances que les autres Stones ont décidé de se débarrasser de lui, de le saquer du groupe qu'il avait fondé et dont il avait longtemps été le moteur musical. C'était

profondément cruel. Brian Jones a néanmoins enregistré la partie de guitare slide pour No Expectations, une des plus belles chansons du groupe. Alors, de toute façon, il n'y a pas un titre qui ne soit pas exceptionnel dans l'album Beggar's Banquet. J'aimerais vous passer l'album dans son intégralité pour vous en convaincre, si ce n'est déjà fait. Mais bon, cet épisode ne fait qu'une cinquantaine de minutes environ. Et il y a d'autres sommets des Stones à parcourir dans leur exploration de la musique country. Notamment ce titre qui figure dans l'album suivant, Let It Bleed, dans lequel Keith Richards a joué pratiquement seul de toutes les guitares. Il faut aussi souligner la présence du pianiste Nicky Hopkins, omniprésent auprès des Stones durant cette période et dont le jeu est inséparable de leur son. Je reviens à la présence de la musique country donc chez les Stones, on l'a oublié, mais ils avaient enregistré une première version de la célèbre chanson Honky Tonk Women sous le titre de Country Honk. Une version marquée par la présence de celui qu'on surnommait le trésor de l'Oklahoma, le violoniste Byron Burline. Celui-là que Gram Parsons, un des chanteurs au sein des Byrds et grand ami américain de Keith Richards, avait présenté aux Stones. Le rôle de Parsons avait été essentiel dans l'injection de la musique country dans le son du groupe. En tout cas, l'ingénieur du son Glyn Johns, celui qu'on voit d'ailleurs dans le documentaire Get Back consacré aux Beatles, a demandé au violoniste Byron Burline de jouer dans la rue, c'est-à-dire à l'extérieur du studio où ils enregistraient, pour donner à son violon un parfum justement de musique des rues, et il l'avait capté sur un magnétophone portatif. Cette version initiale de Honky Tonk Women s'appelle donc Country Honk et elle figure dans l'album Let It Bleed, sorti à la fin de l'année 69, l'album qui commence par l'ultra célèbre Gimme Shelter. 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

Dead Flowers, une chanson au style country rock, très en vogue en ce début des années 70. Une chanson des Stones, bien sûr, qui figure dans l'album Sticky Fingers, vous savez, le fameux album à la braguette, sorti au printemps 1971. Le country rock, un style que le grand public connaît notamment grâce aux Eagles, hein, Hotel California, tout le monde a entendu ça, et que les Stones ont contribué à leur façon à faire naître. Alors cette chanson, Dead Flowers, dans son style, dans son rythme, dans son thème, est une sorte d'emprunt comme télépathique à un musicien qui a joué un rôle central à ce moment-là pour les Stones. J'en ai parlé tout à l'heure, il s'appelle Graham Parsons. Et il fut le grand ami de Keith Richards. Parsons a en effet passé plusieurs semaines au printemps 71 dans la fameuse Villa Nelcote, à Villefranche-sur-Mer, dans laquelle, grâce à la présence d'un studio mobile, les Stones ont pu enregistrer une partie de leur célèbre album sorti en 72, Exile on Main Street. Graham Parsons est un musicien qui a été un véritable visionnaire. Disparu bien trop vite en 1973, à l'âge de 26 ans, il a été le premier à introduire au sein du rock hippie de la côte ouest, l'influence de la musique country authentique et traditionnelle aux couleurs sombres, souvent tragiques, celle de Hank Williams qui venait, elle, du sud profond, le sud-est des États-Unis. C'était d'abord au sein de son groupe les Flying Burrito Brothers, puis en solo, et puis les duos de Graham Parsons avec la chanteuse Emmylou Harris sont de l'étoffe des légendes. Graham Parsons avait chanté en première partie d'une tournée des Stones et Keith Richards s'était lié d'amitié avec lui. On raconte d'ailleurs qu'à Villefranche, Richards passait plus de temps à jouer de la musique avec Parsons qu'avec les Stones et que c'est ça qui avait poussé Jagger à le faire partir, d'autant que Parsons n'arrêtait pas de se quereller avec sa fiancée qui était là aussi, Gretchen Burrell. Parsons était génial, mais il portait une histoire tragique sur ses épaules. Son père s'était suicidé et sa mère, une très riche héritière de Floride, hein, sa famille possédait une vaste exploitation d'agrumes, était gravement alcoolique et était morte d'une cirrhose. Et les chansons de Graham Parsons étaient lestées par le poids de toute cette souffrance. Il est frappant d'entendre Jagger s'approprier dans Dead Flowers, qu'on vient d'entendre, les thèmes de Graham Parsons. La chanson met en scène un couple qui vit une histoire d'amour impossible. Elle est une jeune fille issue d'une famille aisée, c'est un peu comme le personnage de la chanson Common People du groupe de Jarvis Cocker, Pulp, qui veut frayer avec l'underground et les milieux bohèmes. Lui est un maudit qui vit dans un sous-sol et qui guérit son mal de vivre avec sa cuillère et sa seringue et des filles de passage, donc leur histoire est absolument sans espoir. Tu peux m'envoyer des fleurs mortes tous les matins, m'en envoyer par la poste, m'en envoyer à mon mariage, je n'oublierai pas d'en déposer sur ta tombe. Voici trois chansons qui comptent parmi ce que les Stones ont fait de meilleur, trois chansons country qui figurent dans l'album Exile on Main Street dont je vous parlais tout à l'heure, paru en 72. On commence par Sweet Black Angel, un country blues à l'étrange parfum antillais qui évoque, hein, paraît-il, la figure de l'activiste politique noire américaine Angela Davis. Ce sera suivi de Sweet Virginia, une chanson issue du même album et à laquelle Graham Parsons aurait collaboré.

Torn and frayed, sa veste est usée et élimée, hein, disent les paroles, elle a perdu de sa splendeur. Celui qui la porte, ben, c'est le chanteur d'une bande de musiciens américains un peu miteux, imaginé par Mick Jagger avec les Rolling Stones en 1972. La chanson est un des sommets, il y en a pas mal, de l'album Exile on Main Street. Alors, la chanson évoque un groupe de country rock plutôt mal barré. Alors, les paroles racontent qu'ils s'engueulent sur scène, le chanteur a une toux qu'il soigne avec de la codéine, et tout ça va sans doute très mal se terminer. Mais enfin, tant que le guitariste fait des étincelles sur scène, au fond, ça va, tout le monde oublie un temps les problèmes. Alors, quand on y pense, c'est curieux de voir, enfin d'entendre, Jagger et les Stones évoquer régulièrement les laissés pour compte, les déshérités, les damnés de la terre, ceux à qui la vie ne fait pas de cadeaux, alors que les Rolling Stones sont un groupe de jeunes gens riches, une entreprise déjà très bien organisée, des musiciens qui sont absolument le contraire de ce groupe qui est décrit dans cette chanson en train de rouler vers l'enfer. Je vous parlais tout à l'heure de Graham Parsons, et bien le revoici. Wild Horses, Chevaux Sauvages, est une des ballades les plus connues des Stones, un des plus beaux titres de l'album Sticky Fingers. Une chanson

qui évoque la douleur de la séparation. Pas la rupture, non, mais plutôt l'éloignement. Le gars est sur les routes, c'est un musicien, et il a laissé son amoureuse chez elle, et l'éloignement a fait son œuvre. Est-ce que c'est lui qui l'a trahi, ou bien est-ce que c'est elle qui s'est éloignée? On ne sait pas trop, en tout cas, c'est très dur. Graham Parsons a créé en premier cette chanson avec son groupe, les Flying Burrito Brothers. C'est une très belle version. Graham Parsons semble chanter du fond du cœur une expérience douloureuse qu'il a réellement vécue. Jagger, lui, fait ce qu'il sait faire de mieux, du théâtre. Et la version des Stones donne à cette histoire un relief et une ampleur cinématographique. Et quand on l'entend, d'ailleurs, on voit des paysages de nature grandiose, hein, les chevaux sauvages, et on ressent une sorte de mélancolie majestueuse. Le pouvoir de l'imagination, le pouvoir des Stones. We'll be right back.

0: On se quitte en beauté avec un des sommets de la discographie des Stones, Wild Horses. C'est ainsi que se conclut l'éclairage de la face country des Stones. Dans le prochain épisode, ce sera plutôt la face soul et funky du groupe, peut-être un peu plus connu, mais il y a des beautés cachées.
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0: Et tout de suite après les informations, eh bien c'est Sophie Bécherel que nous allons retrouver pour son expédition antarctique. Salut à vous Sophie, alors qu'est-ce qui va se passer tout à l'heure?
1: Bonjour Mishka, on continue notre voyage en Antarctique. Aujourd'hui, on va faire la connaissance de l'équipe d'Under the Pole et surtout plonger.
0: Très bien, eh ben on va plonger. Voilà, c'est dit.
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0: 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Mathilde Cariou est là pour nous présenter le tout dernier point sur l'actualité. Bonjour Mathilde.
6: Bonjour à tous. Le drone qui a explosé en Bulgarie ce matin est bien un modèle utilisé par l'Ukraine. C'est un drone leurre de type Maya, précise le ministre de la Défense. Il s'est écrasé près de la frontière roumaine et du gazoduc transbalkanique qui relie l'Ukraine à la Turquie. À Kiev, en Ukraine, le bilan des frappes de la nuit est revu à la hausse. Il y a au moins 4 morts au nord-est de la capitale. 2 quartiers ont été incendiés, 135 drones russes abattus. Le président Zelensky, quant à lui, est en Serbie pour renforcer les relations économiques entre les deux pays. C'est son premier déplacement dans un pays traditionnellement allié de Moscou. Plusieurs pétroliers frappés aujourd'hui dans le détroit d'Ormuz. Un bateau de la compagnie Emirati ADNOC a été pris pour cible ce matin alors qu'il traversait le détroit. Une attaque hostile de l'Iran dénonce le gouvernement des Émirats arabes. Cet après-midi, un autre navire a été ciblé. Il n'y a aucun dégât, mais le détroit reste fermé, souligne l'Iran, en raison des violations du protocole d'accord conclu mi-juin. Le département de l'Ain rejoint la liste des vigilances canicules à partir de demain midi. 13 départements placés en vigilance orange avec des températures attendues autour de 38 degrés. La Gironde, quant à elle, est en vigilance rouge au feu de forêt cet après-midi.

0: dit. Le méga-feu est fixé depuis une semaine, mais il faut absolument éviter que ça ne reparte, dit la préfète de Gironde. Dans la Drôme, la situation est relativement maîtrisée d'après les autorités. Le feu du massif du Claps ne progresse plus, mais plusieurs reprises ont été repérées à différents endroits. 350 pompiers sont toujours sur place avec des moyens aériens. Casque obligatoire pour les utilisateurs de trottinettes électriques à Paris. Cette décision est liée aux accidents de plus en plus nombreux, d'après la préfecture. Le gilet jaune ou les équipements rétro-réfléchissants deviennent eux aussi obligatoires. 135 euros d'amende en cas de non-respect de cette règle. Les kits de fournitures scolaires gratuits à Nice, c'est terminé. Le nouveau maire Éric Ciotti ne reconduit pas la mesure mise en place l'an dernier par son prédécesseur. 220 000 crayons, règles et ardoises distribués à tous les élèves de primaire. Ça coûte 444 000 euros au total et c'est trop cher, estime Éric Ciotti. Nice, où le Tour de France arrive dans un peu moins d'une heure maintenant, sans Pauline Ferrand-Prévot. La Française tenante du titre a abandonné ce midi au départ de la 8e étape. Elle ne se sentait pas bien, dit son équipe sur les réseaux sociaux. Pauline Ferrand-Prévot était déjà distancée depuis plusieurs jours par le maillot jaune. Elle était 14e au classement général.
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0: 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Voici l'expédition France Inter en Antarctique de Sophie Bécherel.
4: Plonger là où personne n'est allé, rendre visible l'invisible. Vivre en famille, à 15, sur un voilier de 20 mètres, c'est le choix de vie des explorateurs Emmanuel Perrier-Bardou et Guylain Bardou. Il y a 18 ans, ce couple a créé Under the Pole. Depuis, à bord de leur voilier le Wai, ils mènent des expéditions de plongée scientifique à travers le monde. Accompagnés de chercheurs, ils documentent des écosystèmes uniques, les forêts animales marines. Après la Méditerranée, l'Arctique, les Caraïbes, ils étaient l'hiver dernier en Antarctique. Ils y ont réalisé la première campagne de plongée profonde à cet endroit, 3 mois dans une eau à 0 degré. En février, à bord du Malizia Explorer, le nouveau voilier de recherche du skipper allemand Boris Herrmann, je suis partie à la rencontre d'Under the Pole. Pendant quelques jours, j'ai pu découvrir le travail des plongeurs, celui des chercheurs et des activistes invités à bord. Chaque samedi, je vous propose de découvrir les coulisses de cette aventure scientifique et humaine hors du commun. Aujourd'hui, le récit de la vie à bord et des plongées exceptionnelles jusqu'à 130 mètres de profondeur.
1: Expédition Antarctique.
5: Et bonjour.
1: Sophie Bécherel sur France Inter.
6: Salut Sophie.
5: Salut. Vous n'êtes pas assez nombreux, donc je viens.
6: Tu es la bienvenue.
7: Tu arrives juste en temps pour le briefing du génie.
5: Le briefing, c'est vraiment...
6: Allez, donc là, c'est juste pré-briefing. Les points de sécu et d'orgue. Deux tours. Plongée 1, plongée 2, fiche 1, fiche 2.
4: À bord du Wai, le voilier des expéditions Under the Pole, la vie est difficile à imaginer pour qui n'a jamais navigué. Tout est petit, tout est partagé, l'intimité est quasi impossible et pourtant tout fonctionne. Nous sommes le lundi 16 février. Après le briefing, les plongeurs sont sortis sur le pont encombré pour s'équiper. Pendant ce temps, Emmanuel Perrier-Bardou nous fait la visite du Wai, ce navire d'expédition acquis il y a 15 ans.
8: Alors nous voici sur le pont du Wai. Donc là on descend et on arrive dans la cabine arrière. Alors dans la cabine arrière, on a, tu vois, un grand lit. Mais du coup, comme il est grand, on met 3 personnes à l'intérieur. Donc là, on a 3
5: un grand lit, c'est 140 quoi, hein, un peu quoi.
8: Ah, il est c'est un peu plus. Ça, alors ça dépend si tu prends au pied ou à la tête. Mais pour nous, 140 c'est grand. Et là, tu as la table à cartes, poste de navigation qui se transforme souvent en bureau ou en salle de montage quand on ne navigue pas. Et un petit atelier.
9: Déjà, on sent que tout l'espace est optimisé.
8: Ah bah c'est sûr, chaque centimètre carré est optimisé.
10: On arrive dans la cuisine.
8: Cuisine qui a également été très optimisée. Tu vois, par exemple, on peut sortir une planche à découper comme ça qui vient rallonger le plan de travail. Ou la rentrée pour faire la vaisselle. Pareil, là on a la gazinière qui est sur cardan, donc qui bouge avec le bateau, avec les mouvements du bateau. Là c'est plus bruyant parce qu'on arrive dans le carré. Et le carré, c'est là où on vit, où on travaille. Et si on continue, toujours, tu vois qu'on se fait une place avec le matériel. Il y a très peu de place autour du matériel partout.
9: Le moindre recoin est utilisé.
4: Dans cet apparent capharnaüm, Florence Niemetzki, médecin et assistante scientifique, sait pourtant précisément où chercher les flacons et les sachets de conservation des échantillons marins.
8: C'est la cabine de Aurélie et de moi. Et là, c'est la cabine de Flo et Max. Et là, au milieu, il y a le placard de science avec plein d'instruments dans des caisses. Et voilà, et du coup, tout l'espace est occupé, quoi. Il y en a partout. Il faut être bien rangé et franchement ça va parce que, bon, ça, pareil c'est une grande coloc, mais c'est vrai qu'il faut être bien rangé, il faut que tout le monde soit d'accord sur quoi va où, on est quand même à 15 dedans, mais ça marche.

0: clé. Nous voici dans la cuisine du Wai avec le chef. Vous êtes
1: Charlie Serrano. Je suis en train de cuire du riz pour accompagner le dalle de lentilles qu'on fait ce midi. Et là, je le rince à l'eau de mer pour économiser l'eau en fait. On a une cuve qui fait à peu près 1000 litres. Mais 1000 litres entre la cuisine, la toilette et le rinçage de tout le matériel de plongée, en fait, ça part hyper vite.
0: Quelle est votre mission à bord ?
1: Ben, moi, je suis le chef du bateau, enfin le cuisinier. Donc c'est de nourrir tout le monde et de garder le moral haut de tout le monde. C'est important d'essayer de varier, surtout là en milieu isolé, on n'a pas la possibilité de refaire des courses, d'avoir du frais, on a très peu de frais. Donc dès que des fois une base nous donne quelques pommes ou quelques oranges, on est super content quoi. Et c'est de réussir à être créatif avec très peu à bord au final.
0: Et en plus sur un bateau végétarien.
1: Exactement, c'est un bateau qui est 100% végétarien. C'est le choix de Manu Aiguillin. Et moi, ça me plaît beaucoup parce que moi, je suis végétarien depuis longtemps. Et donc, la cuisine végétarienne, je connais bien. Et c'est assez chouette, je trouve. C'est assez raccord avec ce qu'on fait au final.
0: Vous pouvez décrire votre cuisine? Elle fait quelle superficie?
1: Alors, ma cuisine, elle est toute petite pour 14 personnes. Elle fait à peu près 1,50 m de profondeur par 2 m de longueur en comprenant et le fourneau, et l'évier, et le petit plan de travail. Et donc, en fait, ça demande beaucoup d'organisation. C'est très rudimentaire et donc il faut beaucoup de créativité pour réussir à aller là où on veut. Au final, c'est presque aussi technique que de la cuisine dans des étoilés, à mon sens, parce que ça demande une capacité mentale à se projeter dans ce qu'on va faire assez importante.
2: Là, tu peux commencer par l'exercice 4. Entoure le nom noyau et souligne les mots ou les groupes de mots qui le complètent. Je te laisse le recopier dans ton cahier. Et ça, quand tu as terminé, on pourra le faire à l'oral.
3: Ouais. Donc, exercice.
4: Hormis la nuit au mouillage, il n'y a jamais de répit sur le Wai. Ce matin, alors que l'on se dirige vers le site de plongée, Aurélie Mercier a sorti cahier, gomme, crayon et livre de cours. Tom et Robin, les enfants d'Emmanuel et Guilin, en classe. Aurélie est leur enseignante depuis 4 ans.
5: Là, je suis en train d'écrire le planning du jour pour chacun des deux. Donc, chacun a sa petite feuille détaillée.
0: Ah, c'est aussi strict que ça, entre guillemets ?
5: Bah, on est quand même assez peu regardant sur les horaires dans certaines conditions où on a les plongées qui doivent s'enchaîner et parfois la navigation. Bref, on essaye de s'adapter au mieux, mais...
0: Donc là, par exemple, qu'est-ce que Tom doit faire aujourd'hui ?
5: Tom est en CM1 et donc pour aujourd'hui, donc on a chaque jour des rituels. Donc on a une petite dictée, une petite activité de français et des petites multiplications en ce moment.
3: Le matin, on fait tout ce qui est français, maths, grammaire. Et l'après-midi, on fait des matières un peu plus fun, comme la littérature, l'histoire par exemple, ce qui me plaît beaucoup.
0: Et comment tu vis ça, toi, ces cours sur un bateau, pendant que les autres travaillent ?
3: Plutôt bien, même s'il y a des moments, vu que moi j'ai dans un espace collectif, ça dégénère un peu à des moments. Il y a des petites rigolades et du coup, et bah, par exemple, parfois, et bah, il y en a qui veulent faire la dictée avec nous, ce qui entraîne des fous rires et c'est ça.
5: C'est vraiment le bruit, en fait. Le bruit ambiant, tout le bateau est extrêmement bruyant dans la journée. Tom, je le fais travailler dans le carré. Mais c'est vrai que dans le carré, il y a beaucoup de passages. On couple l'école à une journée de plongée classique, donc les moteurs sont en route. Donc il y a le bruit des moteurs, auquel parfois, souvent, s'ajoute le bruit du désalinisateur pour faire de l'eau. Et le désalinisateur, il est juste en face de la table de travail de Tom, donc c'est hyper bruyant. Et puis, oui, il y a les plongeurs qui passent, ou même pas forcément les plongeurs, juste les autres équipiers qui passent, qui discutent entre eux, parce que c'est une zone de travail aussi, le carré. Pas que pour Tom, c'est du travail pour tout le monde. Et donc, des discussions qui sont interceptées, Tom qui, du coup, a du mal un peu plus à se concentrer. Il faut ajouter...
6: Ça va pas durer longtemps.
5: Là, on descend le... On descend le Zodiac à l'eau. C'est ça, le bruit.
3: Souvent, ça arrive.
5: Bah, tous les jours, ça arrive.
3: Bah c'est rare quoi de pouvoir être un tiers de l'année sur un bateau, avoir des endroits parfois très peu explorés comme l'Antarctique et de découvrir des animaux qu'on voit super rarement. Et c'est une chance exceptionnelle, donc faut profiter quoi.
0: C'est quelque chose qui te manque, les camarades ?
3: Oui, un peu.
0: T'en as beaucoup ?
3: J'en ai beaucoup, ouais, dans ma classe on est 28, mais j'ai un vrai bon copain, et lui il me manque, et on a un groupe WhatsApp pour pouvoir se parler, et ça c'est cool.
0: Qu'est-ce qu'il te raconte ?
3: Moi je lui donne des nouvelles sur qu'est-ce qu'on fait, lui aussi. Par exemple, je lui dis, nous avons vu des orques, c'était vraiment génial, incroyable, je lui raconte tout ça. Et lui il me répond... Yann, son frère, est allé à la compète et il me montre des vidéos et ça, c'est trop cool. Comme ça, on sait un peu ce que fait l'autre.
0: Cette expédition en Antarctique, est-ce qu'elle est différente, plus intéressante, plus exceptionnelle que les autres ?
3: Je pense, ouais. Je pense que c'est la première fois, en tout cas, qu'on va dans le sud. Et du coup, c'est un peu une nouveauté quand même. Les dernières expéditions, on est allé en Guadeloupe, dans les Canaries, au Honduras... en Norvège, et du coup, tout ça, c'est plutôt le nord et l'équateur. Donc, l'Antarctique, c'est nouveau, c'est complètement nouveau. Et aussi, le nord, c'est plutôt la banquise, c'est pas un continent. Le désert blanc, on appelle ça, donc c'est quand même, à la fin, infiniment différent.
0: En venant ici, tu as appris des choses, justement, sur la différence entre glacier, banquise, glace de mer.
3: Oui, j'ai appris beaucoup de choses. Par exemple, j'ai beaucoup appris sur le krill, qui est un petit animal très, très pêché en ce moment. Le krill, c'est généralement de quoi se nourrissent les animaux. Donc s'il n'y a plus de krill parce que c'est pêché, bah plus de vie en Antarctique.
4: Robin a 14 ans, il est en troisième et est passionné d'aéronautique. Le brevet blanc, c'est sur le Wye qu'il l'a passé en janvier dernier. Pour lui aussi, l'exiguïté, l'impossibilité de disposer d'un espace à soi sont parfois pesantes.
7: C'est dur parce qu'on est seul, on ne peut pas avoir un programme régulier. Du coup, on fait l'école parfois les samedis. Les endroits où on fait école ne sont pas toujours confortables.
0: C'est pas une semaine classique comme tes camarades, quoi.
7: Bah non, absolument pas. C'est beaucoup plus dur que ça. Et aussi, on peut faire moins de matière.
0: Mais tu as toujours connu ça, non ?
7: Oui, mais en Antarctique, c'est encore plus compliqué parce que c'est encore plus marquant sur les différences de journée.
0: Tu aspires à retrouver une scolarité classique, toi, à l'école, à terre ?
7: Plutôt, oui. Oui. Cela

0: Ah, là-bas, ils disent que c'est une croisière.
1: Tu veux dire tes camarades?
0: Certains, oui. Et ce que je sais, c'est que certains, ils arriveront même pas à tenir quelques heures. Ils sous-estiment la difficulté. Le bruit, il change en permanence. Mais ici, il y a le compresseur, les plongées. Faut qu'on change d'endroit. On doit filmer.
1: Qu'est-ce que ça t'a permis de développer comme qualité par rapport aux autres enfants, à ton avis?
0: S'adapter aux autres. Apprendre à vivre en milieu hostile.
1: Et là, est-ce qu'il te tarde de rentrer?
0: Oui. Déjà, il y a des choses qui me manquent. Le simulateur de vol, ça me manque énormément. Et aussi, la nourriture ici. On est végétariens, tous. Moi, je suis pas carnivore, mais je suis entre les deux.
1: Est-ce que marcher te manque parce que vous êtes quand même beaucoup sur le bateau?
0: Oui, j'aimerais bien marcher. Ça rend des choses très difficiles puisqu'on marche pas. Faut faire du sport chaque jour. Mais à Ushuaïa, on pourra remarcher, ce sera super.
2: Ça n'a jamais été un choix de savoir si on emmenait nos enfants ou pas en expédition. Guylain et moi, on faisait des expéditions, on a fondé une famille, nos enfants sont arrivés et on a inventé notre vie autour de notre vie de famille. C'est-à-dire que on a toujours su qu'on ferait des expéditions, on sait qu'on voulait continuer à faire des expéditions avec les enfants dans l'équation et donc on s'est adapté. Quand il a fallu partir la première fois, on est parti avec Robin très jeune, on a vu que ça fonctionnait bien à bord et voire même que ça participait à un certain état d'esprit dans l'équipe qui vit à bord. Ça rend nos expéditions, je pense, un peu plus familiales que la moyenne des expéditions scientifiques. Et ça permet aussi aux équipiers qui partent pendant longtemps, loin de leur propre famille, loin de leurs amis, de se sentir aussi en famille à bord du Wai. Et puis, on a toujours trouvé des solutions. Donc, quand ils sont devenus plus grands, on a embauché une institutrice, une nounou au début, puis une institutrice pour leur faire l'école sur le bateau. Donc, on ne veut pas qu'ils soient en décalage avec leurs camarades. Donc, quand on rentre en France, ils ont leur propre collège, leur propre école, qui les suivent d'ailleurs en expédition. Mais quand on part, voilà, ils continuent l'école sur le bateau. Et puis, je pense que moi, c'était mon rêve enfant de faire tout ça. Donc, je comprends bien que c'est pas forcément le leur, mais je suis sûre que ce sera une richesse pour eux, in fine, dans ce qu'ils construiront plus tard, d'avoir eu cette vie en bateau, évidemment, dans ces endroits absolument incroyables, et puis entourés d'une équipe de personnes qui sont curieuses, qui sont toutes spécialistes dans des domaines différents, et jamais avares de partager avec eux leurs connaissances et leurs passions.
3: Est-ce qu'on peut avoir du renfort, s'il vous plaît, pour le Zod?
4: Ouais.
5: J'y vais là.
6: Ces dégaines-là, elles sont bien par contre. C'est les dégaines qu'on prend pour grimper au
1: Depuis 2 ans, la passion de Tom, c'est l'escalade. Alors à chaque récréation, il sort tout simplement son matériel.
6: Bon, j'essaie de reproduire, mais ça marche plutôt bien. Mais vraiment, ça me saoule un peu parfois ces dégaines-là parce que elles sont vraiment galères à clipper. Du coup, souvent, je les mets pas.
1: Les dégaines, c'est comme les mousquetons.
6: C'est ça, c'est ça. C'est la même chose. Hop, hop.
1: Dis-moi ce que t'escalades.
6: Un bateau. Des vitres au-dessus du carré dehors.
1: En tout cas, t'as mis ton baudrier et tu as essayé de monter au mât?
6: Oui. La vie est trop belle. Il y a des jours il fait pas beau et l'eau elle est très sombre et d'autres jours elle est transparente et c'est trop beau.
1: C'est ta passion l'escalade?
6: La grande passion, l'énorme passion.
1: Mais quand tu vois toutes ces montagnes autour, ça doit te faire envie.
6: Ça me fait envie, mais quand même ça m'impressionne un peu. Je me dis que c'est quand même la prochaine étape et que si je les grimpe là, je sauterai une étape quand même.
1: Tom rédige aussi son journal de bord.
6: 14-1-2026. Aujourd'hui, on ne fait école que le matin. Puis je suis montée dans le mât et Max m'a donné le défi de redescendre du nid de pie jusqu'à la première barre de flèche et de remonter en haut du mât. En 7 minutes, je l'ai fait en 6 minutes 30. Toujours qu'avec mes dégaines. Puis on termine la journée par un excellent gratin de pommes de terre et dodo.
1: Et ça te donne pas envie d'être biologiste ou de devenir scientifique ou plongeur?
6: Non, par contre, je me dis que quand je serai escaladeur, j'aimerais bien être aussi à la fois militant écologiste. Quand on est grimpeur, souvent, on veut aller vers des endroits loin et donc prendre l'avion et tout ça. Donc, moi, je me dis que peut-être

0: Ça doit être dur. Ça m'impressionne de voir à quel point ils sont motivés.
1: Choisir des équipiers pour cohabiter 3 mois, quand on ne peut pas s'isoler, échapper au bruit ou à la présence des autres, ça ne s'improvise pas. Fin 1913, alors qu'il ambitionne de rallier le pôle sud depuis l'Angleterre à bord de l'Endurance, un autre explorateur, Ernest Shackleton, fit paraître dans le Times de Londres cette annonce.
2: Recherche homme pour voyage périlleux. Bas salaire, froid glacial, long mois de nuit complète, danger permanent, retour incertain. Honneur et reconnaissance en cas de succès.
1: Des milliers de candidats se manifestèrent, 28 furent engagés. Très inspirés par leurs prédécesseurs polaires, Emmanuel et Guilin apportent beaucoup d'attention à la constitution de l'équipage. Le photographe plongeur Frank Gazzola les accompagne depuis 8 ans maintenant. Il est de toutes les plongées, car les images sont essentielles pour la science et pour communiquer. Comment tenir dans ce huis clos sans confort et loin de sa famille ?
3: C'est pas quelque chose qui est donné à tout le monde. En tout cas, c'est pas pour tout le monde. Je pense qu'il y a des compétences à avoir. Tout le monde a des compétences à apporter sur le bateau. Mais au-delà des compétences, en fait, le plus important, c'est l'état d'esprit. Et ça, c'est quelque chose qui est fondamental pour des expéditions de ce type. Donc, on peut être bon dans son métier, mais si on n'est pas capable de vivre en communauté, d'apporter une énergie positive même quand c'est dur, d'amener de l'humour, de participer aux tâches ménagères, de laver les toilettes, faire tout ça, ça marchera pas. Et la vie en communauté, même quand tout le monde fait des efforts, il y a toujours des choses qui nous agacent, surtout sur des temps longs. Donc ça prend un certain type de personnalité en effet. Et c'est plus important, je pense, l'état d'esprit de la personne qui va se joindre à l'expédition, presque, que le niveau de ses compétences. Moi, j'en suis un exemple. Quand j'ai contacté Under the Pole il y a 10 ans, pour la première fois, j'étais cadre supérieur dans des grosses entreprises. J'étais pas encore photographe professionnel. Je faisais ça, c'était une passion. Et je pense que Guilin a senti de la motivation dans mon discours, en tout cas dans mon approche quand je les avais contactés. Et puis en fait, ils m'ont ouvert les portes, ça a marché. Et après, tout ce que moi, je ne savais pas faire, c'est-à-dire vraiment la plongée, j'avais jamais plongé. Alors, j'ai appris à plonger pour aller sur cette première expédition, mais c'était un niveau de bébé plongeur. Mais en continuant à travailler avec eux, je me suis perfectionné. J'ai continué à apprendre la plongée, à me perfectionner en photo, à comprendre un peu mieux mon métier de photographe, parce que je faisais pas du reportage comme ça avant. Donc, c'est des choses que j'ai apprises. Par contre, ce que j'ai pas appris, c'est comment me comporter dans un bateau. Ça, c'était quelque chose qui venait avec moi, avec ma personnalité. Et la plupart des gens, c'est comme ça. C'est des gens qui arrivent avec une personnalité qui est riche, intelligente, d'un point de vue émotionnel, pour arriver dans un bateau, se fondre dans le groupe et amener quelque chose, amener un truc en plus qui fait qu'après, le groupe fonctionne bien.
4: Il faut quoi ? De la générosité, de l'empathie, du sens du partage ?
3: Oui, il faut de l'empathie, il faut être à l'écoute, il faut voir quand quelqu'un va pas bien et que soit il a besoin qu'on le laisse tranquille, soit au contraire d'aller le voir en disant est-ce que ça va ? Il faut essayer de détecter un peu toutes ces choses-là à table. Au bout d'un moment, on se connaît bien, donc on arrive à vite voir si quelqu'un est dans le dur ou si la personne va bien. Et puis il faut se dire en permanence, moi en tout cas c'est comme ça que je vois, c'est qu'est-ce que moi je peux apporter que les autres n'apportent pas.
5: Juste, on est d'accord, je les mets au bout de la première jonction du coup.
6: Ouais, c'est ça.
5: Et t'as pas besoin d'autres bras pour les tenir, non.
6: Non,
5: donc ça fait genre première jonction, Keldan, deuxième jonction, flash.
4: Dans la cuisine d'étudiant de Charlie.
7: J'ai calculé des très grosses quantités pour les repas. Parce qu'il fait froid, parce que les plongeurs ils sont dans une eau qui est à 0, moins 1 degré. Donc quand ils remontent, ils ont faim. Puis aussi pour avoir un petit peu de marge, pour pas manquer.
1: Charlie, le chef cuisinier, géographe et amoureux des terres australes, était aussi prêt à affronter des conditions spartiates.
7: Je suis quelqu'un d'assez calme. Et je pense que ça, c'est vraiment le trait le plus important sur un bateau d'expédition, en fait. Parce que tout est très éprouvant. On est tout le temps collé à d'autres personnes, à vivre les uns sur les autres. Si on n'est pas calme, on ne peut pas tenir 3 mois dans ces circonstances-là. Et c'est un peu le cas de tout le monde à bord, au final. Hein. Ce sont des gens qui sont bienveillants, qui sont calmes. Et c'est vraiment les qualités essentielles, je pense, pour n'importe quel poste ici.
4: Guilin, quand je lui demandais comment il

0: recrutait ses équipiers m'a dit qu'il ne cachait pas la réalité, la promiscuité, la taille du bateau. Voilà. Vous aussi, vous étiez prêt à tout ça ?
1: Oui, évidemment, mais sans hésitation. C'est l'Antarctique qu'on nous offre, là, c'est l'expérience d'une vie. Dans ces configurations-là, en plus, 3 mois en Antarctique, il y a très peu de gens qui peuvent le faire. On a beaucoup bougé sur la péninsule, donc c'est une opportunité qui ne se représente pas. Et au final, c'est des petits désagréments. 3 mois, c'est rien à vivre avec des gens les uns sur les autres. Nous, l'Antarctique, c'était un rêve d'enfant. J'ai fait et de la géographie et de la cuisine pour me retrouver en Antarctique. Je savais pas par quel moyen. Au final, j'y suis. Par les deux moyens. Donc, ouais, non, c'est génial. Et c'est la hauteur. C'est vraiment, vraiment beau.
0: Ce soir, au menu, toujours végétarien, Charlie a proposé des lasagnes et un magnifique pain au levain de l'Antarctique.
2: C'était bon, Franck ?
3: Bah, excellent, comme tous les jours. Le chef est excellent.
0: Allez, un petit morceau de chocolat avant d'attaquer la vaisselle, à l'eau de mer bien sûr, puis extinction des feux. Demain, nous serons sur le pont pour découvrir ces incroyables plongées que les équipiers d'Under the Pole ont été les premiers au monde à réaliser. C'est à découvrir juste après Baby Rose and Leon Thomas, Friends Again.

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1: Nous sommes le mardi 17 février, voilà 10 jours que nous sommes à bord. Et ce matin, je vais changer de voilier du Malaysia Explorer avec lequel j'ai traversé le Drake. Je passe sur le Wye, le voilier d'expédition d'Under the Pole. Aujourd'hui, une plongée jusqu'à 130 mètres de profondeur est prévue et c'est exceptionnel. Ce matin, nous quittons le mouillage, cet endroit abrité où nos deux voiliers ont passé la nuit dans la baie de Port-le-Croix, pour gagner le site exploré aujourd'hui. Il est à 20 minutes de navigation.
2: C'est le petit slalom entre les glaçons du matin.
1: Elle vient des parties du glacier qui se sont effondrées dans la nuit ?
2: Ouais, exactement. Je sais pas si tu entendais les grands vrombissements cette nuit, le glacier qui craque.

0: parc et qui libère plein de glace. Et toute cette glace là qu'on a autour de nous, c'est ça, elle vient du glacier. Et alors parfois on a des matins où ça n'a pas beaucoup bougé et il n'y a pas beaucoup de glace, c'est assez lisse. Puis il y a des fois on est cerné par les petits rollers.
1: Il faut les éviter parce que le Wai n'est pas un brise-glace.
0: Le Wai n'est définitivement pas un brise-glace, donc ouais, faut les éviter. C'est de la glace qui est très dure. C'est la glace, autant la banquise d'eau de mer, parfois en été comme ça, elle peut être assez molle. On peut la pousser un peu avec le bateau. Autant bah, ces petits bouts de glace-là, c'est de la glace d'eau douce, très dure. Et faut vraiment pas cogner dedans. Faut ralentir et parfois on est obligé de passer un peu dedans, mais faut ralentir, il faut gérer la vitesse du bateau. Mais idéalement, on les évite.
2: Une journée sans vent, avec des baleines et une belle plongée. Voilà, ce sera le souhait d'aujourd'hui.
3: Là, l'idée, c'est à 9h, Lorenzo et moi, on s'équipe, on arrive sur site. On se met à l'eau, on va essayer de tenir le timing du mise à l'eau immersion aux alentours de 10h, d'accord. A priori, on part sur une plongée de 3h, ça peut être 3h30, comme la dernière fois. Voilà, donc on sait qu'on est dans la fourchette 3h-3h30. On vérifie que les deux VHF sont chargés. Et ceux qui sont de sécu surface sont prêts à intervenir dans les 10 secondes, d'accord. Allez, merci.
4: Chaque plongée est minutieusement préparée afin que chacun sache ce qu'il doit faire. Ici, pas plus qu'ailleurs, les plongeurs n'ont le droit à l'erreur.
5: T'en es où, Guil ?
3: Moi, il faut mettre mes palmes et ensuite cagoule.
5: T'as tes parachutes ?
3: Ouais.
5: Ouais, ok, ça c'est bon.
3: Palmes, gants.
4: Pour enfiler les trois couches de combinaison et installer les 90 kg de matériel sur le dos, il faut assister les plongeurs à l'habillage.
5: Alors, attends, t'es bien dedans ?
3: Ouais, c'est bon.
4: Ils se mettront à l'eau tout près de la côte. Le Zodiac restera à proximité immédiate pour assurer leur sécurité.
6: Mise à l'eau dans 1 minute. Mise à l'eau, 1 minute.
7: On attend le bout
6: d'un. Ça marche, Alex. Je te dis qu'il y a un bord du Wai qui est plus taché que le
4: Concentration, vigilance et rigueur exigées. Ces plongées sont parmi les plus engagées au monde. Après 3 heures, lorsqu'ils réapparaissent sur le Wai, les plongeurs ont besoin d'aide pour retirer leur équipement. Transis de froid, épuisés, le regard habité par ce qu'ils viennent de vivre, leurs récits sont saisissants. Ce matin, Guilin, Lorenzo Bramanti, le chef scientifique, et Frank Gazzola, le photographe, étaient à 130 mètres de profondeur.
3: Ah, les chefs, j'adore.
8: On envoie les chefs.
3: Check.
9: Harcelé
3: check.
9: Par des icebergs.
3: Anton.
10: Check.
3: Bravo les chefs.
11: Non mais vous étiez trop là, j'attendais que vous remontiez.
3: Check les chefs.
9: Check les gars. Bravo.
12: C'est pour la sécu les gars.
9: Check. Avec plaisir.
13: Très très très joli.
3: L'eau est super claire. Bon par contre c'est noir. Hein.
13: C'est à 60 mètres, c'est voilà, les blues en dessous.
3: Ouais. J'ai pas vu de poisson là cette fois-ci.
9: Imagine, on va pouvoir.
14: Ouais.
3: Au fond.
14: C'est mon taquet ouvert.
13: Non, non.
4: Froid, froid. Toujours la mâchoire.
13: Ma mâchoire, ça me bloque. Je tiens par l'embout et tout, ça j'arrive. Presque bloqué.
4: C'est le froid.
13: les froids et plus c'est aussi les, la combi qui me presse la mâchoire à l'arrière et je me fais une position un peu bizarre.
8: C'était du fromage.
3: Oh. Allez, tu vas voir le scorbut sinon. Mange. Bon allez, moi je vais prendre une douche.
2: Ça va Franck?
8: Super.
10: Ouais, donc j'avais mal compris.
8: On avait dit 2h30 maxi, on a fait 3h. Mais non, c'est bien passé. Avec le courant, là où on faisait la décompression, donc là où il y a peu de fond, bah les icebergs ils viennent s'accrocher en fait. C'est pas vraiment des. Enfin, c'est des petits icebergs, c'est des growlers. C'est-à-dire que c'est des choses qui sont pas très hautes en surface, mais par contre qui peuvent faire 4, 5, 6 mètres sous la surface. Et qui peuvent être grands. Et qui sont venus là où on a fait la décompression. Donc d'un seul coup, on a l'impression qu'il y a un nuage qui arrive, il se met à faire sombre. Et en fait, on se retrouve sous la glace et on voit que ça arrive au-dessus de nous, donc il faut vite s'en aller. Et là, deux fois le parachute qu'on utilise pour signaler notre présence sous l'eau, ben c'est un fil avec un ballon en surface qui flotte, quoi. Et là, il se l'est fait emmener deux fois par des icebergs, donc il faut tout de suite courir après et puis essayer d'en faire le tour pour le démêler, quoi, enfin pour l'enlever. C'est arrivé deux fois de suite. Mais c'est sympa d'être sous de la glace. Puis ça craque. Et puis il y a des bouts de glace qui se décrochent et qui flottent. Et ça, à chaque fois, ça fait comme des détonations.
2: Son et lumière.
8: Son et lumière, exactement.
4: Supporter le froid, c'est bien sûr primordial. Mais parfois, il faut savoir serrer les dents. Ce matin, Franck a eu une sensation bizarre dans la bouche, un arc de douleur dans les dents.
8: La raison, c'est que j'ai eu un problème avec mon tuyau urinaire qui permet d'uriner en dehors des combis étanches, parce qu'on porte des combis étanches, donc on est censé être sec à l'intérieur. Et le résultat, c'est que je me suis fait pipi dessus pendant 2 heures de plongée. Et la conséquence de ça, c'est que le système chauffant qu'on a dans nos sous-combinaisons, il ne peut pas être utilisé. En tout cas, j'ai pu l'utiliser 10 minutes. J'ai commencé à avoir un goût de métal dans la bouche et des petites décharges électriques comme des fourmis dans les dents. Donc c'est une sensation qui est assez particulière, mais c'était supportable. Et je me suis dit, bon, c'est quand même pas très agréable, je vais le couper, puis je vais garder le chauffage pour quand j'en aurai vraiment besoin, quand j'aurai vraiment froid. Et quand je l'ai rallumé, après, là, j'ai pris des grosses châtaignes et j'ai vraiment senti pendant quelques secondes que je tremblais comme ça. Ça me faisait des flashs dans les yeux. Et heureusement, j'avais encore la main sur le potentiomètre, donc j'ai coupé le chauffage tout de suite. Et là, je savais qu'il n'y aurait plus de chauffage pour tout le reste de la plongée. Donc sur une plongée de 2h30 ou 2h40, j'ai eu le chauffage 10 minutes. Donc oui, il faisait froid et j'avais l'onglet et ça faisait mal.
2: Et on ne peut pas interrompre ou raccourcir la plongée dans ces cas-là?
8: Non, on ne peut pas. On a des paliers de décompression qui nous sont imposés en fait par la physiologie, et donc si on veut sortir en bonne santé, on est obligé, malgré le froid, de finir ces paliers. Donc il vaut mieux avoir froid que de chanter des paliers de décompression qui eux sont vraiment potentiellement vitaux.
2: On perd pas ses moyens, on perd pas son sang-froid dans ces cas-là?
8: Non, on a surtout le sang-froid. Et on voudrait bien avoir le sang chaud. Non, mais on perd pas le sang froid parce qu'on est habitué, on le sait, mais c'est vrai que c'est pas agréable, quoi. C'est juste ça, donc il faut prendre son mal en patience.
2: Dans une eau à combien, rappelez-nous?
8: L'eau, au fond, elle était à moins 1, et en surface, elle était à 2.
12: Combien de mètres?
11: 50 mètres. C'était beau?
15: Ça va
11: revenir encore. Magnifique. Ouais. Ah putain, mais au fond, c'est vraiment bravo. C'est vraiment. C'est une chambre de brise ouais. Mais c'est couvert. Et par contre, c'est très vallonné. Il y a des patates, il y a des canyons.
15: C'est la Polynésie profonde.
11: C'est la Polynésie dans un certain genre, ouais.
16: Après, sous les c'est riche. Est plein de fioles, d'étoiles.
11: Ouais. Plein. T'en as pris, j'ai vu, non?
8: C'est très très coloré. On peut pas s'imaginer quand on voit l'Antarctique en surface. C'est blanc, bleu, la glace. C'est rocailleux, gris. On a le côté rocher, des montagnes, de la grève sur le bord, sur la côte. Mais c'est tout. Alors qu'au fond, on a des oranges, du jaune, du vert, du blanc. C'est très très très très riche. Et ça s'apparente vraiment à des plongées aux couleurs qu'on pourrait trouver lors de plongées tropicales. Ce qui est vraiment surprenant. On s'attendait, on espérait trouver des choses comme ça, mais on s'attendait pas à avoir un tel niveau de. Enfin, une telle diversité de couleurs, ça vibre quoi, de couleurs sous l'eau.
1: Vous qui accompagnez Under the Pole depuis plusieurs années et qui avez donc

0: visualiser différentes forêts animales sous-marines. Quelle est la particularité de celle de l'Antarctique? Très différente?
1: Si je devais trouver un point de comparaison, je comparerais par exemple avec l'Arctique. Puisque c'est les deux environnements qui se rapprochent le plus. Et la richesse de ce qu'on trouve ici, en tout cas de ce qu'on a trouvé là, en Antarctique, c'est beaucoup, beaucoup plus riche, beaucoup plus coloré, beaucoup plus dense. Il y a par exemple des éponges qui sont jaunes, très très belles, et qui peuvent faire, je dirais, 1,50 m de diamètre par endroit, et puis qui peuvent être hautes comme 60-80 cm de haut. Il y a un site qu'on a exploré il n'y a pas très longtemps, où là, la physionomie du site était complètement différente, et puis il y avait un grand tombant vraiment tout droit, mais il y avait des éponges gigantesques, on aurait pu mettre un plongeur dedans. C'est des éponges comme des cylindres ouverts sur le dessus, avec des formes un peu bizarres par moments, mais qui ressemblaient à des gros œufs d'aliens. Mais on aurait pu mettre un plongeur dedans. Il y en a qui faisaient 1,50 m, voire plus, de hauteur. Et le diamètre de leur ouverture était peut-être de 80 cm. C'est gigantesque, en fait. Il y a quand même quelque chose qui est connu, on parle de gigantisme antarctique. Les organismes mettent du temps à grandir, mais par contre, ils grandissent très longtemps, ils sont vieux. On a vu des nudibranches, donc normalement, des nudibranches, c'est des organismes qui sont tout petits, généralement, qu'on photographie avec... Les photographes aiment les photographier avec des objectifs macro, donc des choses qui grossissent beaucoup. Là, on en a vu qui étaient énormes, qui étaient des grosses limaces qui faisaient 20 cm de long, 5 cm de haut, qui étaient très gros, on n'a jamais vu ça.
2: France Inter, Expédition Antarctique, Sophie Becherel.
3: Voilà, je m'appelle Francisco Otero Ferrer et je suis chercheur et professeur à la Université de Las Palmas de Gran Canaria, en Espagne. On retrouve un peu cette fameuse théorie du gigantisme polaire, donc les animaux qu'on voit ailleurs, par exemple en Méditerranée, en Antarctique, qui sont des petites tailles, ici, ils deviennent énormes.
0: Quand on dit énorme, c'est-à-dire combien de fois plus gros?
3: Voilà, par exemple, les pycnogonides, c'est des petites araignées de mer. C'est des organismes qu'on voit avec beaucoup de difficultés en Méditerranée, en Antarctique Nord. Ils mesurent à peine quelques millimètres. Et voilà, ici, on a trouvé des pycnogonides qui font plus de 30 cm. C'est impressionnant, je suis impressionné. C'est des choses qu'on voit dans les livres, quand on fait des études, on voit des diagrammes et on ne croit pas que ça existe. Et même avec des photos, quand tu le vois en réalité, c'est impressionnant. Quand on le voit avec nos yeux, c'est vraiment quelque chose qu'on n'oublie pas. Et la biodiversité, ces couleurs... Avant d'arriver ici, j'ai parlé avec mes collègues, ils me disaient « Mais tu vas voir, c'est, on dirait un récif tropical. » Ils disaient « Mais non, c'est pas possible. » Tu n'imagines pas dans des eaux que tu vois à peine à 2 mètres depuis la surface qu'il peut avoir telle variété de couleurs. Et quand on descendait et on ouvrait nos lumières, on voyait vraiment un récif tropical dans des eaux polaires.
0: À quoi est dû le gigantisme de ces espèces?
3: Il y a plusieurs théories, mais apparemment, d'abord, le métabolisme des animaux qui habitent en Antarctique, c'est plus lent parce que la température dans laquelle ils habitent, c'est moins 100 degrés. Ça fait que le métabolisme, en général, les animaux soient plus lents. Et aussi, apparemment, les eaux, ils sont plus chargées en oxygène. Donc, ce mélange des eaux chargées en oxygène plus un métabolisme lent, ça fait que, apparemment, les invertébrés surtout, pas les animaux qui sont des colonnes vertébrales comme nous, ils sont des tailles plus grandes que la normale.
0: Est-ce que ces forêts animales marines, elles sont très différentes ici, en Antarctique, qu'ailleurs où vous avez pu les explorer, notamment aux Canaries, elles sont particulières?
3: Oui, en fait, on commence à avoir un peu un certain, on va dire, recul par rapport à les dernières missions. Et c'est vrai qu'on trouve en gros du grand type. On trouve celles qui sont dominées par un seul animal, notamment par exemple aux Canaries, ils sont dominés par les coraux noirs. Et aussi en Svalbard, dans le nord dans les régions polaires arctiques, et ils étaient dominés par un autre type d'animal, bon, des coussins des coraux. Mais c'est vrai que par exemple en Guadeloupe et en Honduras, on trouvait des forêts qui étaient multispécifiques. Donc il n'y a pas un animal qui domine, donc ils sont formés pour plusieurs animaux. Ça peut être des coraux, ça peut être des gorgones, ça peut être des éponges. Et ici, c'était le cas. Les forêts étaient formées par plusieurs types d'animaux.
4: Ouais, top.

0: ça c'est la combi qui est propre.
1: T'en as pas besoin?
2: Mais non, je vais prendre celle de...
3: Donc là, dans le carré, alors que la première palanquée de plongeurs est remontée, et que la deuxième est au fond, l'analyse des prélèvements réalisés a déjà commencé. Tout ça se fait sur la table de la salle à manger, ce qu'on appelle le carré. Pendant que Tom fait ses devoirs, chacun va qu'à ses occupations. Guylain fait le bilan de sa plongée, les cuisiniers cuisinent. Et je vais aller demander à Francisco Otero en quoi consiste la manip.
4: En fait, là, on a filtré de l'eau que Lorenzo a récoltée pendant la plongée de ce matin à 70 mètres. Et le but, c'est avec le matériel de filtration, essayer de comprendre les relations qu'il y a parmi les animaux qui habitent, les animaux, ou tous les organismes qui habitent cette forêt.
3: Et comment ce filtre peut donner la réponse à la question que vous avez posée, qui mange qui?
4: Ça se fait avec des, ça s'appelle des isotopes, qui sont basés sur des relations sur le carbone et l'azote. Selon la proportion qu'il y a de chacun, on peut comprendre les relations qu'ils ont entre eux. Et en fait, c'est très important de comprendre ça parce que si on veut protéger ou conserver un écosystème, il faut savoir comment ils se relationnent, les organismes. En fait, on essaie de construire un genre de réseau trophique. Ce n'est pas une relation linéaire comme si on avait l'herbe, la gazelle et les lions. Donc, c'est très linéaire. Là, c'est un puzzle avec beaucoup d'éléments. Et donc, c'est pas évident. Donc voilà, c'est un peu le but.
5: Et là, on les sélectionne.
6: Et là, vas-y, remets-le sous la loupe.
7: Et les couleurs de la globo, là, les
6: fleurs. Bon, bah, ouais, il y a plein
8: de... Ça, c'est morceau de brioche.
6: Fêlure de
8: brioche.
6: Ouais. Les étoiles de mer, elles sont dans quel...
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11: Hey, si tu lâches les microphones comme ça, c'est dangereux. Chanteur.
3: Un autre volet du programme consiste à recenser les poissons présents dans les forêts animales marines. Vous vous souvenez peut-être de Juliette Jacquemont, cette jeune scientifique qui racontait avoir été malade comme un chien pendant la traversée du Drake. Elle est chargée de cette étude au sein de l'équipe scientifique.
12: Elles sont belles, ces laminaires, c'est incroyable. Et la texture est complètement folle aussi.
13: Et à partir de la surface jusqu'à 35 mètres, c'est couvert. C'est-à-dire que tu vois pas le fond, c'est couvert, c'est un champ de laminaire. On en a compté 5 des algues. T'as la feuille de lasagne, t'as celle-ci. T'en as qui sont toutes fines comme des spaghettis, t'en as des rouges. Et t'en as qui sont très feuillues.
3: Qu'est-ce que vous êtes en train de faire tous les deux, Juliette et Guylain?
12: On est en train de regarder les vidéos qui ont été prises ce matin par Guylain et Lorenzo à 70 mètres sur des transectes, donc des plongées horizontales. Comment on peut dire ça?
13: Le but là, c'est de faire de la distance. Par exemple, comme ce matin, environ 300 mètres, avec une caméra et d'essayer de filmer en haute définition et au ralenti, avec de la lumière, pour... garder en fait une trace de ce que nous on voit partiellement, mais surtout avoir finalement une vidéo qu'on peut regarder avec des spécialistes, dont Juliette. Et en plus, on voit souvent a posteriori sur la vidéo des choses qu'on n'a pas forcément vues in situ, parce que bon, on peut pas tout voir, on est concentré sur d'autres choses. Et tu vois, les poissons, ils sont souvent dedans là. Regarde là, là, tu vois,
12: oui.
13: C'est celui-là que j'ai vu.
12: Donc. Mais ça, c'est un peu le même que... Est-ce que c'est le
13: voilà,
12: même?
13: Voilà, voilà. Oui, c'est le même. C'est le même qu'on a vu tout à l'heure. Et ça, on en a photographié et filmé plein. Hein. Ouais. Je te dis, des fois, tu les vois posés au fond. Et une fois, en arrivant à 130, on en a vu trois nager ensemble et se poser devant nous.
12: Ah, donc ça,
13: sur les graviers, là, comme ça.
12: J'ai zappé, mais vous les avez vus jusqu'à 130 mètres, du coup.
13: Oui.
3: Ce sont léthargiques, hein.
13: Mais souvent dans le froid, en fait. Hein. Les poissons, ils sont comme s'ils somnolaient. Tu peux les prendre, tu peux les toucher, tu peux les caresser. Avant qu'ils se barrent, il faut vraiment que tu leur mettes la pression.
12: En fait, les poissons, ils ne régulent pas leur température interne, comme les mammifères. Donc, ils dépendent du milieu extérieur pour régler leur température interne. Et donc, leur métabolisme est extrêmement affecté par la température de l'eau. Donc, on a une eau à 2 degrés.

0: toutes les réactions métaboliques, mais donc aussi les capacités au mouvement et tout ça, c'est extrêmement affecté. Donc c'est vraiment une vie au ralenti. Mais c'est aussi ce qui fait qu'ils peuvent vivre beaucoup plus longtemps, parce qu'en fait, ça ralentit le vieillissement aussi. Je m'appelle Juliette Jacquemont, je suis une postdoctorante à l'Université de Californie à Santa Barbara. Alors moi, je suis là pour aider à mettre en place les protocoles, analyser les données, les échantillons et ensuite faire les analyses statistiques pour mieux caractériser les écosystèmes mésophotiques, en particulier les communautés de poissons.
1: Qu'est-ce que c'est que cette zone mésophotique ?
0: Alors la zone mésophotique, c'est comme le nom l'indique, une zone avec une intensité moyenne de lumière, donc entre les écosystèmes vraiment de surface et les écosystèmes profonds. Et ce sont des écosystèmes qui sont caractérisés par une biodiversité très unique, très riche, mais différente de ce qu'on connaît en peu profond. Et donc l'objectif du programme scientifique, c'est vraiment de comprendre mieux à la fois la diversité, mais aussi le fonctionnement de ces écosystèmes mésophotiques en profondeur moyenne.
2: Le concept de forêt animale marine n'existait pas. Donc il a d'abord fallu décider des paramètres qui seraient pertinents pour mesurer et pour décider si les forêts existent. On sait que les forêts terrestres modifient la force du vent. Si vous voulez vous protéger du vent, il suffit d'entrer dans une forêt. Alors qu'est-ce qui, dans une forêt marine, correspond au vent ? Eh bien, c'est le courant. Donc on a commencé à regarder si la présence d'une forêt marine modifiait le régime des courants. Pas seulement la vitesse du courant, mais aussi la turbulence autour de la forêt. Parfois, la densité est si faible dans les forêts qu'elle ne modifie rien. C'est ce qu'on a découvert aux Canaries. Il y a un groupe de gorgones et de corail noir, et on a pu voir, à partir des données, qu'il existait une forêt, car elle avait un impact. Et la raison pour laquelle c'est important, c'est qu'on a découvert que, dans certaines forêts des Canaries, le courant dans la canopée était réduit de 85%. Ça veut dire qu'un petit animal, une larve de poisson, un juvénile, peut trouver refuge dans la forêt et y trouver moins de courant pour nager. Il peut y chercher un refuge vis-à-vis des prédateurs. Quant aux prédateurs, ils viennent rôder par là à la recherche d'animaux qui sortent de la forêt. Exactement comme ça se passe pour une forêt terrestre. Ensuite, on a voulu savoir si le changement de conditions affectait la biodiversité parce que, bon d'accord, on a vérifié que la notion de forêt existe, qu'elle change le microclimat, mais si ça n'est pas associé à une biodiversité plus grande, c'est un paramètre qui n'est pas pertinent pour la conservation. Mais quantifier la biodiversité est difficile. Il y a différentes techniques, mais la plus courante, c'est l'observation. Les gens restent dans la forêt pendant des heures et des heures et observent. Dans l'environnement marin, c'est plus compliqué. D'abord, on est dans la zone mésophotique, profonde, donc on ne reste pas longtemps. Deuxièmement, les animaux dont on parle sont petits. Les forêts marines, je ne l'ai pas mentionné, mais elles n'ont pas d'arbres de 30 mètres de haut. Par exemple, la plus grande que nous ayons découverte aux Canaries, le corail noir faisait 2 mètres de hauteur. Ça veut dire que tous les animaux qui vivent dans cette forêt sont plus petits en taille. On ne peut pas rester au fond et même mettre des caméras, car la visibilité est limitée. Donc, une des techniques, c'est de chercher les sons dans les forêts.
3: Le foisonnement des sons sous l'eau, c'est précisément ce que vous entendrez la semaine prochaine. On découvrira l'Antarctique en surface et sous la mer, une beauté graphique qui attire chaque année 120 000 touristes. Un territoire préservé par un statut unique, le continent blanc est dédié à la science et à la paix.

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3: Bonsoir à tous. Le drone qui a explosé en Bulgarie ce matin vient probablement d'Ukraine. Première conclusion de l'enquête après cet incident à la frontière roumaine. Difficile de savoir si c'est délibéré. Le retour de la canicule demain dans 13 départements de France. Les cultures souffrent, les terrains de foot aussi. Reportage du côté de Nantes. Casque obligatoire en trottinette électrique. Les règles de sécurité renforcées à Paris après de trop nombreux accidents. Enfin, nous irons dans au festival interceltique, pas celui de Lorient, mais celui de Belfast.
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3: Le drone qui a explosé en Bulgarie ce matin est bien un modèle utilisé par l'armée ukrainienne. Précision du ministre bulgare de la Défense alors qu'un engin s'est écrasé tout près de la frontière avec la Roumanie. Pour l'heure, impossible de dire exactement d'où il vient et rien n'indique qu'il s'agit d'un acte délibéré. Les détails depuis Sofia avec Damian Vodenicharov.
4: Le drone s'est écrasé dans un champ situé à une centaine de mètres de la frontière roumaine. Sa trajectoire n'a pas été détectée par les radars roumains ou bulgares, mais l'engin a explosé à 1 km d'un gazoduc important. Il relie les réseaux gaziers de la Roumanie, de la Bulgarie et de la Serbie en traversant la chaîne des Balkans. L'enquête préliminaire du ministère de la Défense indique qu'il s'agit sûrement d'un engin ukrainien de type Maya qui sert de leurre contre les attaques aériennes russes. D'après le Premier ministre Roumain Radev, le drone qui s'est écrasé en Bulgarie était muni d'une large quantité d'explosifs, ce qui a provoqué une forte détonation. Radev, ancien président pro-russe, a pris les rênes du pouvoir après une victoire écrasante aux législatives d'avril 2026. Son gouvernement a arrêté la livraison d'aide militaire à l'Ukraine sans pourtant exclure leur vente. Le Premier ministre bulgare s'est également plaint de la lente modernisation de l'armée. Celle-ci ne dispose pas de radars modernes qui soient assez sensibles pour détecter les drones.
3: L'Allemagne, en revanche, en a repéré deux autres cet après-midi au-dessus d'une base militaire. La Gironde, placée en vigilance rouge au feu de forêt aujourd'hui. Le méga-feu du Cap Ferret est fixé depuis une semaine maintenant, mais il ne faudrait pas qu'il reparte, souligne la préfète. 13 départements sont également en vigilance orange canicule pour la journée de demain, des pics de chaleur à 38 degrés attendus le long de la vallée du Rhône. Dans ce contexte de chaleur, de sécheresse, le président de la FNSEA réclame plusieurs milliards d'euros pour les agriculteurs. Impossible de cultiver quoi que ce soit au-delà de 40 degrés, s'indigne Arnaud Rousseau. La récolte de maïs, par exemple, est la plus faible depuis 45 ans. La sécheresse qui touche aussi les terrains de sport, de rugby, de football. 88 départements sont en alerte renforcée avec des interdictions d'arrosage. Exemple ici en Loire-Atlantique sur le terrain de la Foissière. Reportage Maël Prévost.
5: Entouré de végétation asséchée, le terrain de foot semble résister, encore vert à certains endroits, mais complètement jauni sur d'autres parties.
6: Il y a des parties déjà abîmées par la sécheresse. Le piétinement, ça arrangerait rien. Et ça le déformerait très rapidement.
5: Fabien est agent des espaces verts à la Foissière. Il vient tout juste d'afficher l'arrêté sur la main courante. Accès interdit à la pelouse.
6: Ah bah moi ça me chagrine, hein. Je m'en occupe toutes les semaines, je suis dessus à m'en occuper. Non, voir ça, ça fait mal au cœur. Ah bah quand il crame, il n'y a rien à faire.
5: Terrain inaccessible donc pour les matchs et les entraînements du FC Coteau du Vignoble.
7: On est devant nous, on a de la terre, on joue pas au foot sur de la terre. C'est pas des conditions pour faire du foot, non.
5: Alexandre est co-président du club, très attaché au terrain en herbe.
7: Ah bah chez nous, c'est la base, ouais. Chez nous, c'est notre fonds de commerce du foot amateur.
5: La solution, donc, c'est d'aller s'entraîner sur l'unique terrain synthétique du club à quelques kilomètres de là.
7: Nous qui sommes un club de vignobles et de campagne, c'est pas ce qu'on aime le plus, mais on s'adapte. Et c'est créer des plannings atypiques pour que tout le monde, nos 500 licenciés, puissent jouer toute la semaine dessus entre les entraînements et les matchs. Tant qu'on est qu'au mois d'août, on peut aller courir dans les vignes et s'entretenir, mais pour faire du foot, on n'a qu'un terrain. Et il n'y a pas d'autre solution.
5: Et si le terrain en herbe n'est toujours pas praticable à la reprise en septembre, il y aura un manque à gagner pour l'association, puisque c'est ici que se trouve la buvette du club.
3: Maëlle Prévost, ici Loire-Océan pour France Inter. Casque sur la tête et gilet jaune sur le dos. Les équipements de sécurité sont désormais obligatoires pour les utilisateurs de trottinettes électriques à Paris et en petite couronne. Décision liée aux accidents de plus en plus nombreux, 79 usagers décédés en 2025. Pour l'instant, ces protections sont quasi inexistantes dans les rues de la capitale, comme l'a constaté Magali Homo. Sur les pistes cyclables, les trottinettes filent à toute allure. Des utilisateurs qui, visiblement, préfèrent rouler cheveux au vent.
8: Jamais porté de casque.
9: Faudrait peut-être que j'y songe, ouais.
3: Et vous ne portez pas de casque ?
10: Et non, je dois les faire, mais bon.
3: Camillo, 70 ans, habite Paris depuis plus de 40 ans. Ça fait des années qu'il se déplace en trottinette. Rendre obligatoire le casque, pourquoi pas. Mais l'amende de 135 euros, c'est trop selon lui.
10: C'est pas normal, mais bon, il faut les payer parce que sinon c'est encore pire.
3: Colin, 27 ans, a eu sa toute première trottinette à Noël dernier. Cette mesure, il n'y voit pas d'inconvénient.
9: Ça me dérange pas plus que ça, la mesure. Ça peut être d'une utilité publique, je le vois.
11: Excusez-moi, en trottinette, excusez-moi.
3: Hugo s'arrête en plein milieu de la piste. Pour lui, aujourd'hui, c'est port obligatoire de la casquette, mais pas du casque.
12: Par flemme, je sais que je fais attention, donc qu'il m'arrivera rien. Je suis assez attentif.
3: Ce jeune actif ne comprend pas pourquoi les vélos électriques ne sont pas eux aussi concernés par la mesure.
12: C'est pas très équitable, d'un point de vue sécurité, hein, au-delà des amendes ou quoi, mais bon.
3: Il promet de se mettre en règle pour le casque. En revanche, pour le gilet haute visibilité...
12: C'est pas vrai. Ah non, quel enfer.
3: Et pourtant, la sécurité avant le style, le non-port d'un équipement rétro-réfléchissant pourra être sanctionné d'une amende de 35 euros. Équipement déjà obligatoire dans d'autres départements, notamment les Alpes-Maritimes, le Vaucluse et Lyon. C'est un concentré de harpe, de cornemuse et de fiddle, ce petit violon celtique qui anime les soirées les plus dansantes. Le FLA, le Festival des musiques traditionnelles irlandaises, a fait vibrer Belfast toute la semaine. C'est seulement la deuxième fois en 75 ans d'existence que l'événement pose ses valises en Irlande du Nord. Et c'est un symbole fort, Clémence Pénard, pour un pays qui cherche à retrouver sa culture gaélique. Les violons et les flûtes résonnent aux quatre coins de la ville. De quoi réjouir Ray, lui-même professeur de musique traditionnelle.
13: Chaque année, j'allais au FLA de République d'Irlande. Alors imaginez qu'ils se tiennent aujourd'hui ici à Belfast. C'est assez incroyable. Et personnellement, je trouve que c'est une bien meilleure ville que Dublin pour la musique traditionnelle. Il y a tellement de pubs ici qui accueillent des sessions de musique trad.
3: Cette édition à Belfast est une preuve de l'engouement grandissant dans la région pour la culture gaélique, de la musique à la langue. La langue irlandaise reste pourtant un marqueur identitaire sensible en Irlande du Nord, plutôt associée à la communauté catholique et républicaine. Sahara, l'une des organisatrices du FLA, défend au contraire un festival placé sous le signe de l'inclusion.
14: Si certaines personnes lui donnent une dimension politique, c'est leur propre interprétation. Mais cette langue est notre langue maternelle, c'est la langue de l'île d'Irlande. Elle n'est donc pas politique. Ce n'est pas une langue républicaine, nationaliste. Non, tous les Irlandais possèdent cette langue. Et ça n'a rien de menaçant. C'est une langue magnifique, une occasion de renouer avec sa terre, avec son héritage à l'échelle de toute l'île et avec notre communauté dans son ensemble. C'est ouvert à tout le monde.
3: Cette année, le FLA a réuni à Belfast plus de 800 000 visiteurs. Reportage à Belfast avec Clémence Pénard. Enfin, les coureuses du Tour de France sont en train d'arriver à Nice pour l'avant-dernière étape de ce tour. Demi Vollering remporte le maillot jaune. En revanche, Pauline Ferrand-Prévot ne passera pas la ligne ce soir. La Française tenante du titre a abandonné ce matin. Nous y reviendrons dans le journal de 19h. On termine avec un mot du temps. Pour demain, 13 départements en vigilance orange canicule. Le ciel est un peu instable, Magali Rochereau.
15: Oui, demain matin, deux petits orages éclatent déjà dans le centre-ouest. Du Poitou-Charentes à la région centre, mais c'est l'après-midi qu'ils vont s'étendre plus fort à une bonne partie de la moitié sud, sauf sur le pourtour méditerranéen. Plus au nord, l'après-midi sera ensoleillée et chaude, en route vers un lundi calme et caniculaire, et à des journées qui vont se ressembler de plus en plus chaudes jusqu'à la fin de la semaine, ce qui promet une bonne visibilité pour l'éclipse de mercredi, en particulier sur l'ouest du pays. Au thermomètre, demain matin, les minimales seront en baisse sur les deux tiers sud du pays, entre 17 et 24 degrés, tandis qu'elles grimpent au nord de la Seine. Vous pouvez prévoir 12 degrés pour votre réveil dans les les Ardennes et 17 en Anjou. L'après-midi, il fera 33-34 degrés en région parisienne. Ailleurs, les maximales vont fluctuer en fonction des orages et du vent, mais les 30 degrés se généralisent, sauf au nord-ouest en Bretagne et dans le Cotentin. Dans le sud-ouest, le centre-ouest et jusqu'au nord-est, prévoyez plus de 35 degrés, avec des pointes jusqu'à 36 à 37 dans l'arrière-pays varois et dans la vallée de la Garonne.
3: Merci Magali Rochereau.
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3: Vous écoutez France Inter, il est 18h10, le code a changé, c'est avec Xavier Delaporte.
22: Merci, prochain journal à 19h. Quand j'ai dû me coltiner par Coursup, à chaque fois que je dois remplir ma déclaration d'impôt ou que je galère sur le site de la CAF, je me pose la même question. Est-ce que c'est mieux qu'avant ? Quand on envoyait des dossiers par la poste, qu'on faisait d'interminables queues à des guichets ou qu'on passait des heures au téléphone à écouter du Vivaldi en attendant qu'un humain décroche. Eh ben, j'avoue que j'ai pas de réponse ferme. Il y a des moments où je trouve ça merveilleux de faire une démarche en trois clics, sans paperasse et sans interaction avec un ou une agente. Et puis, à d'autres moments, quand je me suis trompé et que j'arrive pas à revenir en arrière, quand j'arrive pas à envoyer le formulaire parce qu'il est soi-disant incomplet et que je vois pas ce qui manque, ou alors quand je trouve pas de numéro de téléphone pour qu'un humain m'aide à démêler ça, eh ben ça devient l'enfer. Et j'ai envie d'envoyer au bagne tous ceux qui ont baigné d'une manière ou d'une autre dans ce processus qu'on nous a imposé sans jamais le discuter, la dématérialisation des démarches administratives.
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22: Alors, j'en étais là de mes réflexions, donc pas hyper loin, quand j'ai été contacté par un monsieur du nom de Joël Verba. Il m'a écrit « Je suis avocat en droit des étrangers, j'aimerais bien vous raconter ce que donne la dématérialisation dans mon métier. » On a pris rendez-vous, Joël est venu avec son ordi, et là, j'ai halluciné. J'ai halluciné de la complexité des arborescences, des processus complètement contre-intuitifs, et tout ça pour des étrangers qui veulent juste être en règle. Alors, comme on s'est bien entendu, j'ai proposé à Joël de venir un jour raconter ça à la maison de la radio. Et pendant qu'on tournait en rond, là, dans les couloirs de la maison de la radio, il m'a précisé quelques éléments. Les gens qui viennent le voir à son cabinet ont comme problème commun d'être des étrangers qui veulent vivre en France en règle. Soit ils veulent y venir, soit ils y sont déjà et veulent y rester, soit ils veulent changer de statut, c'est-à-dire passer d'étudiant à salarié ou être naturalisé ou autre. Mais s'ils viennent voir Joël, c'est parce que leur cas est compliqué ou alors qu'ils ont rencontré un problème dans le processus. Or, ce processus, aujourd'hui, il est largement dématérialisé. Alors, une fois installé dans notre studio, on a pu entrer dans le vif du sujet qui m'intéresse. Justement, cette dématérialisation des démarches, qu'est-ce qu'elle a changé? C'était quoi la vie d'un avocat en droit des étrangers il y a 30 ans, quand Joël a commencé le métier?
23: On était au cabinet pour préparer les dossiers. Et puis quand le dossier était prêt, on le prenait sous le bras et on fixait un rendez-vous avec le client pour se rendre en préfecture. Il fallait être prêt à patienter ou faire des rendez-vous avec le client en lui disant « Vous arrivez à 4h du matin, j'arrive à 9h ». On n'était pas certain d'obtenir un rendez-vous, mais on pouvait y arriver. Plus la dématérialisation a été mise en place, le rapport à l'obtention du rendez-vous s'est traduit par une fragmentation des expériences. C'est-à-dire que d'un vécu commun d'une foule de gens qui, pour X raisons, attendent de rentrer dans la préfecture pour expliquer leur situation, on est arrivé à une multitude d'expériences individuelles, chacune chez elle, ou au taxiphone, ou dans un point d'accueil numérique d'une mairie. Donc, on a la solitude de l'expérience, parfois le désespoir d'en être à la 20e tentative de connexion avec un message d'erreur, et pas d'interlocuteur pour savoir si il faut continuer, il faut tout arrêter, il faut essayer de se déplacer pour obtenir la validation que l'erreur n'aura pas de conséquences trop négatives sur le retard dans le dépôt de la demande de renouvellement.

0: l'explication, la compréhension de pourquoi ça ne marche pas. Mais si ça marche, il n'y a pas de problème. C'est quand ça ne marche pas que ça devient très compliqué.
1: La plateforme là dont parle Joël s'appelle ANEF, Administration numérique pour les étrangers en France. Alors, elle a été déployée en 2020, après le plan Préfecture Nouvelle Génération, lui-même mis en œuvre en 2016, et dans le cadre d'une vaste entreprise de numérisation des services publics français qu'on a tous pu constater, étrangers ou non. Alors, je trouve ça très intéressant que Joël note tout d'abord la fragmentation des expériences qu'induit cette dématérialisation. Parce que, quand tout marche bien, on s'en fout un peu que l'expérience soit individualisée. On gagne du temps, on gagne en confort, on voit pas le problème. Et quand ça marche plus, eh ben on s'aperçoit qu'on est tout seul. Moi, j'y vois une parabole civilisationnelle. Là, j'ai une question. Annexe, mais pas complètement annexe. Les files devant les préfectures, eh ben ça rendait visible à les étrangers qui s'y rendaient pour régulariser leur situation. Ça rendait visible la galère que c'est, en quelque sorte. Alors, est-ce que la dématérialisation, elle n'a pas pour effet aussi une invisibilisation de cette galère ?
0: Devant les sous-préfectures, dans la Seine-Saint-Denis par exemple, il y a beaucoup de gens. Et ce sont des gens qui brandissent les copies d'écran de leur insuccès à obtenir des rendez-vous pour essayer de savoir ce qu'il faut faire en disant « Mais regardez, je suis en règle » ou « Regardez, mon patron m'a fait une lettre pour dire qu'il a besoin de moi au travail et je ne peux pas travailler si je n'ai pas le renouvellement du titre ». Et aujourd'hui, la responsabilité de la connaissance s'est déplacée.
1: Très intéressant ça. Hein. La responsabilité de la connaissance s'est déplacée. Alors, en écoutant ça, je me dis qu'il y a peut-être dans cette dématérialisation de l'administration un dévoiement de l'utopie numérique. De cette belle idée qu'en bout de ligne, c'est l'usager qui sait. Mais si on suppose que c'est lui qui sait et qui connaît par exemple les subtilités du droit des étrangers, eh ben là, ça devient un problème. Parce que le droit des étrangers, c'est hyper compliqué. Surtout si, comme a l'air de le dire Joël, l'accompagnement est minimal. C'est, selon lui, le deuxième grand changement. Mais est-ce qu'il y en a d'autres ?
0: C'est aussi peut-être une certaine forme de brutalité dans les échanges avec l'administration. Il n'y a personne à qui vraiment parler et on n'a pas le nom de l'instructeur qui s'occupe du dossier. On n'est ni vraiment dans le juridique avec la notification d'une décision qui porte grief, qui permet d'exercer des voies de recours, de savoir en considération de quoi ça a été pris. Et on ne peut pas répondre parce qu'il y a marqué « ce message ne permet pas de réponse ».
1: J'avais jamais réfléchi à la violence que peut contenir cette mention « ne pas répondre ». Une mention qu'on trouve souvent, en effet, dans les messages provenant de l'administration. Mais pas seulement. Hein. Une violence surtout quand le message fait état d'une décision très importante pour la personne qui le reçoit.
0: Les messages de classement sans suite, par exemple, par leur brièveté, quoi, sont hyper violents. C'est « votre demande a été classée sans suite ». Là, pour le coup, il n'y a pas de médiation. On l'apprend, on est en train de regarder son smartphone à la terrasse d'un café ou dans les transports. On ne reçoit pas un courrier recommandé où on se prépare un petit peu en se disant « bon, un recommandé, qu'est-ce qu'il y a ? » On ouvre l'enveloppe, on n'ouvre pas un courrier recommandé en sirotant une bière si on pense que c'est quelque chose d'important. Mais là, le numérique supprime toutes les frontières. C'est à tout moment. Ça peut être à 2h du matin, ça peut être au milieu de l'après-midi, ça peut être pendant les vacances. Et ça, c'est pas pensé.
1: La dématérialisation, c'est aussi une nouvelle présence de l'État. La fiche, c'était l'utilisation de l'écrit pour être présent dans des lieux où il n'y a pas de représentant de l'État. Et bien le numérique, c'est la présence de l'État dans notre téléphone. Donc tout le temps, donc n'importe où. Et quand c'est pour un message ou une notification qui annonce une décision comme le classement sans suite d'une demande de renouvellement de permis de séjour, par exemple, eh ben c'est une présence très brutale. Ça n'est pas pensé, dit Joël. D'accord. Mais une autre chose dont on se demande si elle est pensée ou pas, c'est sur quoi les gens se connectent-ils pour faire ces démarches ?
0: Un ordinateur personnel ou un ordinateur sur un taxiphone ? C'est aussi une question d'adresse. Pour s'identifier, on utilise donc une adresse email. Mais beaucoup de gens peuvent perdre leur adresse email ou se faire pirater leur adresse mail et donc ne plus du tout l'utiliser. Or, la plateforme ne connaît que ce mode d'identification. Et donc, si personne qui n'a pas d'adresse email ou

0: c'est pas vraiment lire et écrire, demande à quelqu'un de lui créer une adresse. Il va devoir compter sur cette personne pour se reconnecter. Ils peuvent ensuite être séparés par les aléas de la vie. Ça peut aussi être dans un couple, le mari qui donne son adresse mail personnelle pour tout ce qui est démarche administrative, et le couple peut aller plus ou moins bien, ça sera quand même l'adresse mail de monsieur qui servira pour toutes les connexions de madame. Et si elle veut partir et qu'elle ne veut pas dire à son mari que, par exemple, elle veut prévenir d'un changement d'adresse, elle n'a qu'une adresse mail, c'est celle de son mari. Donc il y a énormément de problématiques comme ça, très concrètes.
1: Très concrète en effet. La dématérialisation, c'est une question matérielle. Et on a l'impression que parfois, celles et ceux qui la mettent en place, ou la décident, oublient complètement ce paramètre. Bref, tout ça, ça me rend curieux de ce que disent ses clients à Joël de ces démarches dématérialisées. Ils trouvent ça bien, eux ?
0: Ceux pour qui ça fonctionne très bien s'en réjouissent. Enfin, plus besoin d'aller en préfecture. Par contre, dès que ça ne fonctionne pas, il y a une montée de stress difficile à gérer parce que l'avocat se retrouve aussi le sachant technicien. Or, les avocats n'ont pas de formation mise en place par les préfectures ou autres. Ça se fait sur le tas. Et il ne faut pas se cacher non plus que, à part les associations, c'est un service payant, l'avocat. Donc on a rajouté, pour fluidifier le système ou assurer que la dématérialisation fonctionne correctement, on a rajouté un service payant qui est l'avocat qualifié.
1: Passionnant ça. La disparition de l'intermédiation permise par le numérique produit en fait un déplacement de l'intermédiation. Ça n'est plus le fonctionnaire au guichet, mais éventuellement l'avocat qui assure cette fonction. Sauf que cette nouvelle intermédiation, comme le rappelle Joël, elle est payante. Et bim, on ajoute un critère de sélection pour les étrangers qui veulent être légaux en France, l'argent. Intéressant aussi la nécessité dans laquelle se trouvent les avocats de se former sur le tas à des procédures qui ne sont pas seulement juridiques, mais aussi techniques, informatiques. Est-ce que Joël, lui, il dirait qu'à sa compétence juridique,

0: pouvez désormais déposer votre dossier sur, avec le lien vers une nouvelle plateforme. Donc, il faut récupérer son dossier, il faut comprendre ce que signifie dupliquer ma demande. Même quelqu'un qui parle français nativement ne sait pas forcément ce que ça veut dire administrativement en langage de dématérialisation. Est-ce que s'il duplique sa demande, ça veut dire qu'il la redépose à l'identique ou est-ce qu'il reprend les éléments d'identité, etc. Le vocabulaire n'est pas expliqué.
1: Sachant évidemment qu'une partie des gens censés remplir ces démarches ne parlent pas un français parfait. Même si, de toute façon, parler français ou avoir recours à la traduction, ça ne règle qu'une partie du problème. Donc, il y a des arborescences complexes, des plateformes qui disparaissent ou évoluent, mais est-ce que au moins ça marche bien ou alors est-ce que parfois il y a des bugs ?
0: Ah, des bugs, il y en a tout le temps, oui. Par exemple, un dossier est déposé, on a l'attestation de dépôt, et puis on va découvrir que le dossier n'est pas arrivé à la préfecture qui est censée le traiter.
1: Bon, d'accord. N'en jette plus, Joël, j'ai compris. Mais j'ai quand même une remarque. L'avantage de la dématérialisation, c'est que c'est clean, au moins. Enfin, pas d'arnaque possible, pas de corruption, tout est recto, tout est sécurisé. Je fais la remarque à Joël. Sauf que, il se met à me raconter une histoire dingue.
0: Des officines ont installé des batteries d'ordinateurs, créant des adresses e-mail de circonstances, etc., et blindant les préfectures de demandes de convocation.
1: Pourquoi ?
0: Pour les revendre.
1: Non.
0: Il y a eu un marché de la convocation.
1: Bon, les griefs commencent à être nombreux, d'ordre divers et parfois très graves. Et Joël, il n'est pas le seul à les relever. En décembre 2024, la Défenseure des droits, je rappelle que c'est une autorité administrative indépendante nommée par le président de la République, a publié un rapport titré « L'administration numérique pour les étrangers en France, une dématérialisation à l'origine d'une atteinte massive aux droits des étrangers ». Atteinte massive quand même. Et alors le rapport, il est implacable. On y retrouve à peu près tout ce que m'a raconté Joël et d'autres choses encore. Je cite « Les constats qui précèdent révèlent que dans sa version actuelle, la NEF souffre de nombreuses carences qui exposent ses usagers à de graves atteintes aux droits fondamentaux. Au-delà de la précarité administrative qu'elle engendre, elle contribue plus généralement à la précarité économique et sociale des étrangers présents sur le territoire en les éloignant de leurs droits. » Et la Défenseure des droits, Claire Hédon, elle se fend même d'une série de recommandations dont elle dit qu'elles sont urgentes. D'où ma question à Joël. Est-ce qu'il a vu, de la part de l'administration, un effort pour au moins rectifier les défauts connus de la plateforme ?
0: Je pensais naïvement qu'assez rapidement, il y aurait des bulles, comme par exemple sur le site du ministère des impôts,
1: ministère
0: de l'économie et des finances, il y a tout un système de bulles d'aide qui accompagne le déroulé de la formalité. Alors je pensais que ça allait être implémenté rapidement, c'est pas le cas.
1: En effet, la dématérialisation est complexe et des bugs, il peut y en avoir. Mais quand les mêmes problèmes persistent, malgré les signalements, il y a une question qui se pose. Est-ce qu'il s'agit seulement de difficultés techniques ? Est-ce que ça ne dit pas quelque chose de la manière dont on considère les étrangers en France ? C'est ce qu'on verra dans un instant dans Le Code à changer sur France Inter.

0: On est toujours avec Joël Werba, avocat spécialisé en droit des étrangers depuis 30 ans. On a parlé de la plateforme ANEF qui a largement dématérialisé les démarches des étrangers. Pour lui, elle peut simplifier les procédures, mais elle révèle surtout les limites de cette numérisation. Bugs, manque d'accompagnement et malgré les signalements répétés, peu de choses semblent évoluer. Alors une question se pose. Les avocats voient-ils une intention politique derrière ces dysfonctionnements ?
1: Le code a changé.
2: Oui, régulièrement, on se pose la question de l'absence d'intention affichée de remédier au problème. On est dans une sorte de fiction que la dématérialisation est un progrès. Et il y a un problème presque culturel, administratif, d'admettre que le progrès peut entraîner des difficultés du progrès. Et c'est difficile de faire admettre que ça marche moins bien. Alors que c'est évident, le contentieux des étrangers engorge les tribunaux.
0: Oui, parce qu'en fait, on peut se plaindre que l'État n'ait pas donné de convocation dans les temps, par exemple. Et selon Joël, avec la dématérialisation, eh ben, ce type de plaintes sont de plus en plus fréquentes, d'où engorgement des tribunaux qui n'ont pas que ça à faire. C'est intéressant, hein, ça. Ça montre que la dématérialisation n'apporte pas tous les résultats escomptés. Et que, comme il le dit Joël, hein, le progrès engendre ses propres problèmes. Est-ce qu'on ne fait pas exprès de rendre compliquées ces démarches à destination des étrangers ? Dans un pays où, on le sait bien, l'immigration a été élevée au rang de crise par à peu près tous les partis politiques.
2: Je pense que ça participe à une forme de vulnérabilité permanente. C'est-à-dire que être étranger en France, c'est pas une partie de plaisir. On peut pas se dire « je suis arrivé, je suis en situation régulière ». Et maintenant, je me repose. Une fois qu'on a obtenu le titre de séjour, on doit déjà envisager le renouvellement. Parce que le temps d'avoir déposé le dossier, d'avoir obtenu la remise du titre, etc., on est déjà plus qu'à quelques mois, quand c'est un titre annuel, de la démarche pour faire le renouvellement. Alors, il y a maintenant des titres pluriannuels, mais d'une manière générale, il y a une intranquillité à la situation d'être étranger. Et je pense que cette intranquillité ne déplaît pas, avec peut-être cette idée que quelqu'un qui se sent pas totalement tranquille sur la pérennité de sa situation fera plus attention à ne rien faire qui puisse aggraver cette intranquillité fondamentale, presque essentielle à sa situation. Moi, je le perçois comme ça, comme un instrument de contrôle, finalement.
0: Très intéressant, ça. Parce que ça signifie que tout ça n'est pas neutre. Pas tant le fait qu'il y ait des difficultés techniques dans la dématérialisation, mais le fait qu'on ne fasse pas grand-chose pour les régler. Si on le disait un peu cyniquement, eh ben, la dématérialisation, c'est même un obstacle pour le bon immigré, là, celui qu'on veut bien parce qu'il travaille. On a beau dire qu'on veut des étrangers productifs, eh ben, on les maintient néanmoins dans une situation d'intranquillité. Parce que même travailleurs, eh ben, ce sont avant tout des étrangers. Enfin, quand même. « Instrument de contrôle », a dit Joël. L'expression est forte, hein. Alors, je lui fais la remarque et...

0: On vit dans un monde plus tendu. Ne pas renouveler le titre de séjour, c'est plus vite risquer de perdre son emploi très rapidement, avec tout ce que ça peut comporter d'effets en cascade, ou se retrouver bloqué à la frontière parce que le fichier des étrangers va signaler à la police de l'air et des frontières que le titre de séjour n'a pas été renouvelé. Je vis cette sensation qu'il y a moins de droits à l'erreur et que les conséquences sont plus tragiques plus vite. Parce qu'on ne peut plus accéder à une préfecture pour expliquer la situation. Avant, c'était quand même l'endroit où se réglaient beaucoup de dossiers. C'était au guichet et on pouvait discuter. Donc, c'est plus heurté.
1: Je crois que ce que dit Joël Verba, là, ça parle à tout le monde. Pas seulement aux étrangers. Le sentiment d'un monde plus tendu, plus heurté. Et que la dématérialisation y soit pour quelque chose, c'est aussi ce qu'on ressent tous, je crois. Enfin, en tout cas, moi je le ressens. Alors même que je suis plutôt du bon côté de la barrière. Mais aujourd'hui, notre rapport à l'administration, c'est pas seulement la dématérialisation. C'est aussi le recours aux algorithmes pour prendre des décisions. Et ça pose plein de questions. Un groupe de chercheuses et journalistes a justement créé un observatoire des algorithmes publics pour les poser ces questions. Bon, déjà, il faut recenser ces algorithmes, ce qui est un travail en soi, ensuite comprendre à quoi ils servent vraiment, sur quels principes ils reposent, etc. Et puis enfin, il faut réfléchir à ce que ça produit comme relation entre l'État et ses administrés. Et Soizic Pénicaud, c'est l'une des fondatrices de l'Observatoire des algorithmes publics. Elle a d'abord été agente publique elle-même, avant de faire un travail au croisement du journalisme, de la recherche et de l'enseignement, à Sciences Po Paris notamment. Alors, quand elle s'est installée dans le studio de la Maison de la Radio, j'ai commencé par lui raconter tout ce que m'avait dit Joël, ce qui l'a pas beaucoup étonné. Et je lui ai posé la question à laquelle on en était arrivé avec lui, celle de l'intentionnalité. En gros, est-ce que l'apparente neutralité des algorithmes, elle nous empêche pas de voir ce qu'ils ont de politique ?
2: Je suis toujours réticente à attribuer des intentions quand je ne sais pas exactement ce que les gens pensent. Et en plus, dans l'administration, il y a beaucoup d'agents publics qui veulent bien faire leur travail et qui ne pensent pas à mal. En revanche, ce qu'on remarque sur la manière dont ces systèmes sont présentés, c'est qu'ils sont effectivement souvent présentés comme neutres et objectifs. Mais si on prend un exemple que pas mal de personnes connaissent, qui est Parcoursup, il y a un moment où les étudiants sont classés. Et c'est comme ça que les formations attribuent les places aux différentes personnes qui postulent. Ce classement, il est réalisé selon des critères. C'est très facile de se dire, comme c'est mathématique, les critères sont objectifs. En réalité, à Sciences Po Bordeaux, un sociologue qui s'appelle Vincent Tibéri a fait une expérience pour paramétrer l'algorithme d'une autre manière que le paramétrage par défaut qui était proposé par le ministère de l'Enseignement supérieur. Et lui, il a dit, en fait, pour encourager l'intégration des étudiants boursiers dans notre formation, au lieu de prendre les notes sur 20, on va prendre l'écart à la moyenne. C'est-à-dire qu'on va identifier quels élèves sortent du lot par rapport à leurs autres camarades de classe. Il a fait des calculs et il a vu que leur algorithme permettait une mixité sociale et une intégration d'étudiants boursiers beaucoup plus importante que l'algorithme par défaut du ministère. Ça met tout de suite à mal ce côté, les algorithmes c'est objectif, c'est des stats, c'est des maths. En fait, on se rend compte que tout est affaire de choix politiques et ces choix politiques, ils s'intègrent dans les plus petits détails du système.
1: Éclairant, même si on s'y attendait un peu, il y a de la politique dans l'algorithme. Moi, il me semblait que l'État avait obligation de rendre public les algorithmes qu'il utilisait. Pourquoi est-ce que tout ça, c'est pas plus transparent ?
2: Il y a une loi qui a été votée en 2016, qui s'appelle la loi pour une république numérique, qui renforce le cadre de la transparence des algorithmes publics, et notamment des algorithmes impliqués dans les prises de décision. On n'a pas beaucoup avancé. Nous, sur les systèmes qu'on a inventoriés, comme étant soumis à cette obligation de transparence, on se rend compte que plus des deux tiers ne le remplissent pas. L'autre chose aussi à rappeler, c'est que ce cadre de la transparence, même s'il était appliqué complètement, il ne permettrait pas de voir la totalité des systèmes. Et notamment, il y a une exception pour certains systèmes. Les algorithmes qui contribuent à la recherche et à la prévention d'infractions sont exclus. Ce qui exclut d'office certains des systèmes les plus critiques, par exemple la lutte contre la fraude. L'administration peut arguer que ces systèmes doivent être exclus du champ de la transparence.
1: Bon, ces exceptions, on peut les comprendre dans certains domaines, je pense par exemple aux algorithmes de la police. Et encore, une enquête de Disclose a montré récemment que les policiers et les gendarmes français disposaient depuis 2000

0: 2022 d'un logiciel de reconnaissance faciale installé sur leur téléphone. Un outil qui a été implémenté hors de tout cadre légal. Donc en fait, peut-être que même les forces de l'ordre devraient être obligées de rendre publics les algorithmes qu'elles utilisent. Mais pour ce qui concerne la lutte contre la fraude, je ne vois aucune raison pour que l'administration ne les rende pas publiques.
1: L'argument, c'est que plus les informations sont disponibles, plus les personnes peuvent jouer avec le système et tromper le système. Et on voit aussi que c'est un argument qui est mobilisé de manière un peu différenciée, puisque la CAF a fini par publier les algorithmes dont elle disait qu'elle ne pouvait pas publier les paramètres, alors qu'elle n'a pas changé l'objectif de ces systèmes.
0: Et à ma connaissance, on n'a pas constaté une augmentation significative de la fraude après cette publication. Ce qui signifie que rares sont les gens qui en ont profité pour essayer de détourner les paramètres. Et puis, en plus, il y a d'autres arguments invoqués par l'administration pour ne pas ouvrir ces algos. Par exemple, dire que c'est trop compliqué pour les citoyens, ce qui est d'ailleurs une contradiction avec le premier. Bon. Ou alors, dernier argument, ça pourrait créer des failles de cybersécurité. Et ça, en fait, ça m'amène à une question plus générale. Qu'est-ce que le recours à des algorithmes dit de ce qu'est l'administration, de ce qu'elle est essentiellement? Et là, s'ouvre un nouveau pan de notre discussion avec Swazik qui me passionne.
1: L'administration et la bureaucratie, c'est toujours des règles. C'est-à-dire que même si on n'utilise pas des algorithmes informatiques, il va y avoir des règles. La question, c'est qu'est-ce que le fait d'utiliser un algorithme va changer à ces règles-là? Et il y a certaines personnes qui expliquent que peut-être que le fait de devoir encoder les règles dans des algorithmes va en réalité les clarifier et enlever un certain pouvoir discrétionnaire. Ça s'entend. Bon, il y a quand même une obligation de l'administration de pouvoir expliquer les décisions qu'elle prend, quel que soit le médium. Donc même si ce n'est pas un algorithme informatique, l'administration a l'obligation de pouvoir expliquer à un citoyen ou une citoyenne les décisions qu'elle prend. Quand on parle de numérique dans l'administration, ou quand on parle d'algorithme dans l'action publique, il faut se rappeler qu'on se heurte à des problèmes qui n'ont pas à voir uniquement avec l'informatique, mais qui ont à voir avec la culture administrative. Et l'introduction de l'informatique dans ces enjeux-là fait que les problèmes vont pouvoir être exacerbés ou déplacés. Mais on reste quand même dans un environnement où l'administration n'a pas foncièrement envie de rendre des comptes aux citoyens et citoyennes, même si elle en a l'obligation.
0: Et voilà, c'est ça qui me passionne. Comme toujours, quand on parle de numérique, il y a des changements, mais aussi des continuités. Alors, la continuité, en l'occurrence, c'est que, numérique ou pas, l'administration est réticente à rendre des comptes. Les changements, en l'occurrence, c'est que les problèmes sont exacerbés ou déplacés, dit Swazik. Ça veut dire que le pouvoir discrétionnaire inhérent à l'administration demeure donc, mais qu'il change de niveau. Ce ne sont plus les mêmes personnes qui le détiennent, c'est ça?
1: Le fait de mettre en place des règles dans des algorithmes a une espèce de pouvoir centralisateur. C'est-à-dire que les personnes qui prennent les décisions, ce sont les personnes qui choisissent les critères de l'algorithme. Quand les CAF utilisent un algorithme unique de classement des dossiers susceptibles de comporter des erreurs, chaque CAF individuelle a beaucoup moins de pouvoir sur le choix. Mais ce que ça veut dire aussi, c'est que c'est beaucoup plus difficile de prendre en compte les situations qui ne rentrent pas dans les cases. Et donc, ce qu'on appelle les agents de guichet, quand l'ordinateur ne veut pas, l'ordinateur ne veut pas. Quand on était sur des formulaires papier, on pouvait écrire dans les marges et dire « ben là, c'est ça, mais c'est pas exactement ça », ou bien, par exemple, « j'ai touché telle somme d'argent dans telle circonstance, mais je sais pas très bien où la mettre ». Dans ces nouveaux systèmes où les règles sont très strictes, on peut plus faire ça. Et donc, c'est là où le pouvoir change de niveau.
0: Là, on arrive à un point crucial. Dans la dématérialisation, se joue quelque chose de notre rapport à l'administration et de la manière dont elle se pense elle-même. Quand Swazik Pénicaud parle d'imaginaire, elle met le doigt sur quelque chose d'essentiel. Mais quel imaginaire administratif est à l'œuvre dans la numérisation, l'automatisation et désormais le recours à l'IA? Eh bien, c'est ce qu'on verra juste après dans Le Code a changé sur France Inter.
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0: Sur France Inter, on est toujours avec Soizic Pénicaud, cofondatrice de l'Observatoire des algorithmes publics, qui a expliqué la violence que nous ressentions à être mis en calcul. Et elle a employé le terme d'imaginaire. Et donc, je lui demande si l'imaginaire auquel elle pense, c'est celui de la science-fiction, par exemple.
1: Xavier Delaporte.
2: Il peut y avoir du fictionnel, mais il y a le côté machine. Cette idée que c'est une machine qui calcule. Et d'ailleurs, dans la bureaucratie, le langage, il est très codifié. Il est parfois un peu robotique, c'est-à-dire que c'est un langage assez formel. Et c'est très difficile de savoir si, quand on reçoit un message de l'administration, c'est un message qui a été écrit par un humain ou par une machine. Et donc, en fait, je pense que ça rejoint aussi cette image générale de la violence bureaucratique.
0: Mais justement, de plus en plus, l'administration a recours à l'IA pour essayer d'atténuer cette violence, en proposant, par exemple, des chatbots sur plusieurs de ces plateformes. Qu'est-ce que Soizic en pense de ça ?
2: C'est potentiellement poser le problème à l'envers. Si on dit ce dont les citoyens et citoyennes ou les personnes qui sont en lien avec l'administration ont besoin, c'est du lien et de l'information, est-ce qu'on ne pourrait pas remettre des agents publics au guichet ou des numéros de téléphone qu'on pourrait appeler ? Et du coup, en fait, tout de suite à se dire comment l'IA peut réduire nos problèmes, on s'empêche d'imaginer un service public différent.
0: En effet, bien vu. D'ailleurs, c'est une tendance que j'ai vu se dessiner d'épisode en épisode. Une tendance étrange à vouloir régler les problèmes que pose la technologie par la technologie. Et d'ailleurs, Joël, après notre entretien, il m'a envoyé des captures d'écran d'une IA spécialisée en droit pour l'aider à résoudre les problèmes que lui posent les démarches dématérialisées de ses clients. Et Soizic le souligne aussi, de plus en plus de gens utilisent les IA génératives du tout venant, GPT et consorts, pour avoir des réponses à leurs problèmes administratifs, avec toutes les questions que ça pose en termes de fiabilité, etc. Mais je pense qu'il faut qu'on aille plus loin. Aujourd'hui, ce sont des algorithmes qui servent à prendre des décisions. Mais est-ce que l'intelligence artificielle pourrait un jour prendre des décisions comme le font aujourd'hui les algos classiques ?
2: Dans la loi, sur la décision publique en tant que telle, il y a des garde-fous par rapport à l'utilisation de technologies qu'on ne peut pas expliquer. L'administration doit garder la maîtrise de la décision. Donc il y a des choses qu'on ne peut pas faire. Après, les systèmes les plus problématiques, c'est souvent pas les systèmes les plus techniques. Donc dès qu'on commence à se dire « plus c'est technique, plus c'est dangereux », on oublie tous les systèmes qui ont l'air pas du tout intéressants, des trucs qui payent pas de mine, qui sont sur des fichiers, des tableurs de calcul, qui finalement sont ceux qui ont le plus d'effet. Donc ça, je pense que c'est une première chose. Après, sur les technologies plus avancées, par exemple le deep learning, ou maintenant l'IA générative, bien sûr qu'il va y avoir des choses qu'on va moins pouvoir expliquer techniquement. En revanche, il y a plein de choses qu'on peut quand même expliquer. Notamment, on peut expliquer tout ce qui va être le contexte du système. Qui a décidé qu'on allait le mettre en place ? Qui va le concevoir ? Quelles données on va utiliser ? Qui a payé ? Combien ça coûte ? Quels sont les serveurs sur lesquels les données vont être stockées ? Comment les systèmes sont évalués ? Toutes ces informations-là, c'est des informations qu'on peut donner sur n'importe quel système, quelle que soit sa complexité.

0: C'est pour ça que se concentrer sur la technique, on a presque l'impression qu'il faut jeter l'éponge et dire « Ah, c'est une boîte noire, on peut rien en dire », alors qu'en fait, les décisions, les informations les plus intéressantes, c'est pas forcément les informations techniques. Tous les autres choix qui sont éminemment politiques, ils peuvent et ils doivent être documentés, quels que soient les systèmes et quelle que soit leur complexité.
1: C'est tellement vrai. Et d'une certaine manière, c'est une invitation à ne pas baisser les bras. Parce qu'il y a pas mal d'expérimentations pour l'usage de l'IA générative par l'administration. Des chatbots pour les usagers ou pour les agents publics, hein, notamment. Et à défaut de soulever complètement le capot, ce qui est toujours compliqué avec cette techno, on peut se concentrer sur tout le reste, qui est aussi important et que, pour le coup, on maîtrise. Mais au sujet des expérimentations, justement, j'ai du mal à comprendre quelle est la logique derrière. C'est quoi ? C'est l'amélioration des services publics ? C'est faire des économies ? Être moderne ?
0: Je pense qu'il y a plusieurs choses. L'une des particularités de l'IA générative, c'est qu'une partie des agents publics les utilisent spontanément. Donc en fait, ils ont envie d'utiliser ChatGPT pour leur travail. Donc il y a une espèce de mouvement par le bas, presque. Après, sur le côté étatique, il y a une envie de ne pas passer à côté de quelque chose. Une envie de dire, nous on veut un meilleur service public, donc on veut innover, et donc on doit tester ces nouveaux systèmes. Après, il y a aussi des logiques économiques sous-jacentes. Notamment sur l'IA générative, on a une volonté de pousser à une adoption de ces systèmes, c'est le terme utilisé par l'État, pour encourager potentiellement des entreprises, pour encourager une économie, puisqu'on voit que l'IA générative en ce moment est ce qui va tirer l'économie mondiale pour des raisons assez étranges et pas forcément fondées. Après, ça ne veut pas dire non plus que c'est des systèmes qui ne fonctionnent pas du tout. Et je pense qu'il faut aussi prendre au sérieux les résultats que les administrations partagent. Mais encore une fois, il faut se poser la question de qui le dit, comment c'est évalué. Est-ce que c'est vraiment les agents qui le disent, par exemple, ou est-ce que c'est la direction qui trouve que c'est super ? Et aussi, quelles sont les conséquences sur la société et les citoyens et citoyennes ? Et ça, c'est des questions qui restent ouvertes.
1: Alors là, je tique sur la dernière phrase de Swazik. Comment ça, ce sont des questions qui restent ouvertes ? Ça veut dire qu'on ne sait pas bien quels sont les effets de ces systèmes sur les agents, sur les usagers ? Et là, Swazik m'explique que c'est un des aspects du travail qu'elle mène avec ses collègues de l'Observatoire des algorithmes publics. Et leur conclusion, elle me laisse un peu pantois.
0: Ce qu'on voit, c'est qu'il y a une infime partie de ces systèmes pour lesquels des évaluations sont publiées, y compris quand c'est des expérimentations.
2: Et tu parles de quoi comme genre de système ?
0: Je parle de tous les systèmes d'IA générative qui sont actuellement testés. Par exemple, quand on nous dit un système d'IA générative va faciliter le quotidien des agents. Ça veut dire quoi faciliter le quotidien ? Souvent, ça revient, c'est réduire les tâches répétitives. Qu'est-ce que ça veut dire réduire les tâches répétitives ? Qui décide de ce que c'est une tâche répétitive ? Qui décide du fait qu'on ait envie de la réduire ou pas ? Est-ce que c'est les agents ? Est-ce que c'est la direction ? Ça, c'est jamais vraiment défini.
1: Pas faux. On peut préférer une tâche un peu chiante et répétitive, mais qu'on peut faire en pensant à autre chose, à une tâche tout aussi chiante, mais qu'on ne maîtrise pas parce que l'outil qui sert à l'accomplir a été implémenté sans être suffisamment testé, et que du coup, ça devient une grosse source de stress. Mais peut-être que derrière l'idée de mettre de l'IA partout, en fait, il y a un autre but. Que les agents se conforment à la logique de la machine qui est toujours parée des atours de la rigueur et de l'efficacité. Mais alors là, du coup, on en revient à une question qu'on effleure depuis le début. Est-ce que la dématérialisation, la mise en algorithme de la décision publique et les expérimentations avec l'IA, est-ce que tout ça, ça n'obéit pas à une logique commune qui est de réaliser une sorte d'utopie administrative ? Et cette utopie, ce serait que l'État fonctionne avec la rigueur d'un ordinateur.
0: Les personnes qui mettent en œuvre ces politiques publiques-là ne conscientisent pas forcément l'idéal qu'elles vont perpétuer ou renforcer. Moi, j'ai été agent public et j'ai mis en œuvre des projets numériques. Quand on a la charge de mettre en œuvre des projets numériques, c'est déjà assez difficile de faire avancer son projet et c'est difficile de se poser des questions sur ce qu'on est en train de créer et toutes les ramifications que les projets vont entraîner. On a la responsabilité de penser toutes ces ramifications, même si c'est très difficile, parce que ne pas le faire, c'est un choix. C'est un choix d'ignorer les conséquences que ça peut avoir. Et je suis partie de l'administration, en partie parce que j'avais du mal avec ce qu'on était en train de faire avec le numérique. Alors pas tout. Il y a des choses très intéressantes qui sont faites, mais il y a parfois un décalage entre ce qui va faciliter la vie de l'administration et ce qui va faciliter la vie de l'administré.
1: Pour autant, est-ce que ça veut dire que tout ça confine à une forme d'autonomisation de l'administration d'État ? J'aimais l'hypothèse, mais sois-y que t'en perds.
0: La numérisation et les algorithmes s'intègrent dans des mouvements politiques plus globaux. Et donc, si dans les mouvements politiques plus globaux, on va durcir les politiques migratoires, on va durcir les politiques de contrôle, mécaniquement, le numérique et les algorithmes vont participer de ça.
1: Ok, donc Soizic confirme l'intuition de Joël, la force du contexte politique dans lequel s'inscrit la numérisation se répercute dans les systèmes informatiques. Concrètement, qu'est-ce que ça veut dire ? Ça veut dire, par exemple, que la CAF crée un algorithme dont Soizic nous a bien expliqué qu'il visait principalement à identifier les gens susceptibles d'avoir touché des trop-perçus. Bon, en gros, à lutter contre la fraude, volontaire ou non. Eh ben, c'est un choix politique. On pourrait imaginer que l'État choisisse de lutter contre un autre problème. Par exemple, le non-recours aux prestations sociales. Le fait que les gens ne réclament pas toutes les prestations auxquelles ils ont droit. Parce que le phénomène, il est massif. Alors, bien sûr, il y a des campagnes d'information, et il y a même un site internet où on peut voir ce à quoi on a droit, c'est un simulateur qui s'appelle « Mes droits sociaux ». Mais on voit bien que ça n'a pas du tout la même force qu'un algorithme qui pourrait détecter automatiquement les profils de gens susceptibles de ne pas toucher tous leurs droits, au lieu d'en créer un qui détecte ceux susceptibles de les avoir outrepassés. Ça serait peut-être plus efficace. Bon, bref, en faisant part à Soizic de cette idée, je lui demande si on pourrait pas avoir recours au numérique pour mener d'autres politiques publiques.
0: On pourrait faire autrement avec les mêmes outils, et d'ailleurs la CNAF, les organismes sociaux le proposent, le discutent, pas forcément avec les mêmes moyens qui sont mis par rapport aux politiques de contrôle. En revanche, je pense que là aussi, ça peut poser question parce que, encore une fois, il faut penser à ce que ça crée en termes d'infrastructure. C'est-à-dire que si on dit on va utiliser du numérique pour le bien des usagers ou des administrés, ça implique aussi une collecte de données, ça implique la construction de procédures de partage de données qui ensuite peuvent être utilisées, y compris pour le contrôle. Et du coup, il y a aussi une tension entre vouloir développer des systèmes potentiellement vertueux et ce que ça peut créer ensuite, comment les systèmes peuvent être détournés, ce qui peut être créé par-dessus.
1: Je me demande si c'est pas le propre de l'administration que de posséder des données critiques sur ses citoyens, numériques ou pas. Parce que, au fond, cette question des informations que l'État possède sur ses citoyens, de la manière dont elles sont utilisées, des politiques qui sont menées avec elles et des présupposés qui sous-tendent ces politiques, ben, elle n'est pas complètement nouvelle. Et là, quand je dis ça, Soizic acquiesce, en évoquant le travail qu'elle mène avec ses collègues de l'Observatoire des algorithmes publics et en apportant à notre discussion la meilleure des conclusions.
0: On n'est pas en train de s'attaquer à un nouveau problème. On est toujours en train de parler de l'État, de l'administration, de politique publique. C'est juste qu'elles prennent une forme particulière avec les algorithmes. Mais on ne doit pas réinventer la roue par rapport aux choses qu'on sait déjà sur l'État. C'est comme ça aussi qu'on repolitise la question technique et qu'on évite d'être pris au piège en se disant « comme c'est de l'innovation, il faut l'aborder complètement différemment ». Bien sûr qu'il y a des spécificités, mais en réalité, on parle toujours des mêmes choses et surtout, on ne parle jamais uniquement de technique. On parle de politique qui touche la vie des gens et donc les personnes sont tout à fait légitimes de s'en emparer. Enfin, algorithme, c'est un terme qui fait peur, mais en réalité, encore une fois, on parle juste de prise de décision. Et ça, tout le monde est capable de comprendre une décision.
1: Alors ça, c'est une leçon qui me semble tout à fait sage et qui touche à plein d'autres problèmes que notre rapport à l'administration, aux services publics et à l'État. Oui, le numérique change les choses, bien sûr. Joël et Soizic l'ont bien montré. La dématérialisation des démarches administratives, la mise en algorithme de la décision publique et le recours à l'IA ont des effets propres. Et parmi ces effets, il y a un durcissement de notre relation avec l'État, ça c'est indéniable. Et on peut même se demander si ce durcissement ne participe pas à ce que le sociologue Alexis Speer a constaté dans ses derniers travaux, et qu'il identifie comme, je cite, « un ressentiment à l'égard de l'État ». Un ressentiment particulièrement fort dans la partie la plus défavorisée de la population française qui a l'impression que tout ça, ça joue contre elle. Et là, il y a peut-être un changement. Néanmoins, le cadre dans lequel ces initiatives sont développées, lui, il n'est pas nouveau. Ce cadre, c'est la manière dont l'État se conçoit, le rôle que se donne l'administration, le lien qu'elle veut avoir avec ses administrés, l'idée qu'on se fait d'une société et la place qu'on veut y faire au moins favorisée. Tout ça, c'est de la politique et c'est de la bonne vieille politique.
3: Xavier Delaporte.
1: Merci à Soizic Péricot. Je rappelle qu'une partie de son travail est lisible par tout le monde sur le site de l'Observatoire des algorithmes publics. Et merci beaucoup à Joël Verba. À la prise de son, c'était Mélissa Etroy et David Diboué-Black. Au mixage, Basile Bocquer. Réalisation, Séverine Cassard. 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

0: Après le journal, vous retrouverez les admirations littéraires consacrées à Gargantua avec le comédien Laurent Stocker.
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0: 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Et tout de suite, le journal, Mathilde Montagnon, bonsoir.
6: Bonsoir. Les premiers raisins ramassés ce matin en Bourgogne. Les vignes de Pinot Noir sont déjà mûres en Saône-et-Loire. Vendange exceptionnellement précoce, conséquence de la chaleur de ces dernières semaines. Mais les rendements seront faibles. Dans ce journal également, la réaction du syndicat de la magistrature après le rapport sur les défaillances de la justice 2 mois après la mort de Liana. Nous irons au Brésil, où la déforestation ralentit fortement. Gare à l'ours, au Japon, les attaques mortelles se multiplient. Et puis la 8e étape du Tour de France Femmes et la victoire de Demi Vollering, qui endosse du même coup le maillet jaune. Magali Rochereau pour la météo, avec des orages prévus cette nuit.
7: Oui Mathilde, sous des températures qui montent chaque jour et une semaine prochaine très chaude pour tout le monde.
6: Météo complète à la fin de ce journal.
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6: Les premiers coups de sécateur ont été donnés ce matin dans les vignes bourguignonnes. Les vendanges pour le Crémant ont commencé en Saône-et-Loire. Un démarrage très précoce, le record de 2022, avec un début de vendange un 13 août est battu, conséquence des vagues de chaleur exceptionnelles qui touchent le pays depuis le mois de mai et qui ont accéléré la maturation du raisin. Le reportage sur place à Lugny, au nord de Mâcon, de François Ventéjou.
8: Pendant que les vendangeurs coupent les premières grappes de raisins depuis 6h30 ce matin, Marc Sangois, viticulteur, nous montre les conséquences de la chaleur sur ces vignes de pinot noir.
9: Typique un pied qui est en train de sécher, donc avec beaucoup de feuilles sèches à l'intérieur. Et du coup, ça se reporte sur les grappes qui flétrissent. Donc le jus, elles perdent leur jus et voilà, donc on perd du volume et de la qualité aussi.
8: À cause du manque d'eau dans le vignoble, le degré d'alcool dans les grains de raisin est monté plus vite que prévu. Il a donc fallu anticiper les vendanges. Stéphane Garrigue est le directeur de la cave de Lugny qui regroupe 150 exploitations.
10: On récolte des créments de Bourgogne. Les créments de Bourgogne doivent se récolter entre 9 degrés et 11,5. On a besoin de cet équilibre sucre-acidité, mais on ne peut pas aller plus loin. Et là, les raisins, et surtout les rouges, sont proches des 10,5-11, donc il est temps. Et c'est la maturité parfaite pour les récolter maintenant, et pas plus tard, et pas avant.
8: En revanche, il s'attend à des vendanges plus courtes, 9 jours au lieu de 12, à cause d'un rendement qui, lui, n'est pas au rendez-vous.
6: Les viticulteurs ne sont pas les seuls à voir leur rendement baisser à cause de la chaleur et de la sécheresse. Les moissons s'annoncent mauvaises également. Pire saison pour le maïs depuis 45 ans, selon la FNSEA, dont le président Arnaud Rousseau réclame au gouvernement un plan d'ampleur de plusieurs milliards d'euros pour aider les agriculteurs. Autre secteur qui souffre de ces vagues de chaleur à répétition, la restauration, parce qu'on n'a pas forcément envie de déjeuner en terrasse quand il fait près de 40 degrés, parce que de toute façon, la chaleur coupe un peu l'appétit aussi. En tout cas, dans le Var, département pourtant touristique et habitué à la chaleur depuis le début de l'été, les clients sont moins nombreux, constate Jean-Pierre Giribelli, c'est le président de l'Union des métiers et des industries de l'hôtellerie dans le département.
11: Nous sommes habitués quand même depuis plusieurs années maintenant à avoir des canicules importantes, mais là elles sont constantes. Elles ont commencé très tôt et elles continuent. C'est ça effectivement qui fait que nos visiteurs ne viennent pas trop dans nos établissements parce qu'ils sont fatigués, c'est constant. Il fait chaud tous les jours, il n'y a pas de vent et il n'y a pas de fraîcheur. Alors bon, les établissements, nos restaurants qui sont climatisés, bien climatisés, peuvent effectivement recevoir des clients dans leurs établissements. Mais bon, ce n'est pas très marrant de rentrer dans des salles de restaurants fermées. Nos visiteurs aiment bien être en terrasse. Il est vrai que c'est une perte qu'on peut estimer à entre 40 et 50 % pour la restauration du midi. Le soir, ça va beaucoup mieux. Mais le midi, même nos plagistes sont impactés. C'est impactant pour nos établissements, parce que quand on perd plusieurs mois des clientèles de midi de cette manière, c'est vrai que c'est des grosses pertes.
6: Et 12 départements du sud-est et du centre-est sont toujours placés en vigilance orange canicule. Ils seront même 13 dès demain midi avec le département de l'Ain qui passera en orange selon Météo France. Et avec la chaleur, les risques d'incendie augmentent. 37 départements sont classés en risque élevé de départ de feu, risque très élevé même pour le département de la Gironde. Dossiers fantômes qui se perdent entre les commissariats et les tribunaux, manque d'effectifs, formation insuffisante des agents. Deux mois après la mort de la petite Liana dans le Gers, le journal Le Monde révèle le contenu d'un rapport transmis par le garde des Sceaux au ministre de l'Intérieur sur les dysfonctionnements dans la prise en compte des violences sexuelles faites aux enfants. Mais il n'y a malheureusement pas de surprise, selon Justine Probst, c'est la secrétaire nationale du syndicat de la magistrature.
12: Cette note, elle vient lister l'existant en fait que connaissent tous les procureurs dans les juridictions, et les ministres connaissent également cette situation parce que on a l'impression que Monsieur Darmanin découvrirait l'état des services de police et de gendarmerie. Mais je pense que la première chose à rappeler, c'est qu'il a été ministre de l'Intérieur pendant 4 ans avant Monsieur Nunez, qu'il a été destinataire de nombreux rapports qui faisaient état justement de la crise de la police judiciaire, de l'incapacité de traiter l'intégralité des procédures qui étaient en stock. Et donc, en fait, aujourd'hui, cette lettre de M. Darmanin à M. Nunez, elle ne fait que révéler, en tout cas, elle ne révèle rien du tout. Elle vient juste que faire constater ce que nous, on vit tous les jours en juridiction.
6: Justine Probst, secrétaire nationale du syndicat de la magistrature, qui répondait à nos confrères de France Info.
5: France Inter, Mathilde Montagnon.
6: L'ambassadrice ukrainienne en Bulgarie, convoquée par la ministre bulgare des Affaires étrangères. Un drone a explosé dans le nord-est du pays ce matin, à 1000 mètres du gazoduc qui relie la Turquie à l'Ukraine. Et ce type d'engin est largement utilisé par les forces armées ukrainiennes. L'Ukraine qui affirme qu'elle n'a pas lancé d'engin délibérément et qui promet de clarifier les circonstances de cet accident. Un pétrolier de la compagnie nationale émirati ADNOC pris pour cible dans le détroit d'Ormuz. Il n'y a pas de victimes. Les Émirats arabes unis imputent l'attaque à l'Iran. Bonne nouvelle au Brésil, la déforestation en Amazonie a baissé cette année pour atteindre son plus bas niveau de la décennie. 2784 km² ont été déboisés. En tout, une chute de 37% par rapport à l'an dernier. Un bon signal pour le président Lula qui s'est engagé à éradiquer la déforestation illégale d'ici 2030 et qui est candidat à sa réélection. Les précisions sur place de Jean-Mathieu Albertini.
13: Pour la quatrième et dernière année de son mandat, Lula peut encore se vanter de son bilan sur la déforestation. Un succès qui compte à la veille d'élections présidentielles. La lutte contre la déforestation n'est certes pas au cœur des préoccupations des électeurs, mais au-delà de l'importance du sujet pour l'image internationale du pays, ses adversaires auraient pu tirer profit de mauvais résultats. Les autorités ont intensifié les opérations sur le terrain et la veille par satellite, mais la logique derrière la déforestation n'a pas disparu, et si les efforts du prochain gouvernement se relâchent, tout pourrait repartir à la hausse. Lors du scrutin d'octobre, Lula aura pour principal adversaire Flavio Bolsonaro, fils de l'ex-président Jair Bolsonaro. Durant son mandat, la déforestation avait explosé avec un pic à plus de 10 000 km² en 2022. Autre ombre au tableau, ces derniers mois, plusieurs lois fragilisant la protection de l'environnement ont été votées au Parlement. À terme, cela pourrait remettre en cause le travail réalisé. À Rio de Janeiro, Jean-Mathieu Albertini pour France Inter.
6: C'est un animal qu'on imagine rare, discret et plutôt pacifique. Mais au Japon, ces dernières années, les attaques mortelles d'ours se multiplient. 13 morts l'an dernier, y compris en ville, dans de grandes agglomérations. L'an dernier, plus de 14 000

0: ours ont été capturés et abattus. On estime qu'ils sont encore 58 000 actuellement dans tout le pays et la politique officielle est plutôt d'inciter la population à trouver une façon de coexister avec les ours. Le reportage de notre correspondante au Japon, Karine Nishimura.
1: Hinoharamura est le village le plus à l'ouest dans le vaste département de Tokyo. Ici, il y a des cigales très bruyantes, mais pas seulement. Attention aux ours, le préposé de l'office de tourisme confirme.
2: On en voit de temps à autre. La dernière fois, c'était il y a environ un mois, le 7 juillet. Un ours s'est approché d'un bâtiment municipal. Il a surpris une personne qui s'est blessée.
1: À quelques kilomètres, dans le quartier plus urbain Hachioji, lui aussi situé dans la métropole tokyoïte, les ours ne sont pas loin et tout le monde le sait.
3: C'est vrai que les ours, ça fait peur. La clochette pour les éloigner, c'est bien quand on va dans la montagne. Mais quand ce sont des ours qui s'accoutument à la ville, ça ne sert plus à rien.
1: La municipalité de Tokyo a créé une carte des signalements d'ours et prend d'autres mesures, explique Tetsuo Higuchi du bureau métropolitain de l'environnement.
4: Dans le département de Tokyo, on dénombre entre 120 et 378 ours. Nous demandons aux résidents que les espaces intermédiaires entre la montagne où vivent ces animaux et les zones habitées soient bien entretenues.
1: Des patrouilles sont organisées et une loi permet depuis septembre 2025 à des chasseurs mandatés par les autorités d'abattre en ville un ours jugé dangereux s'il n'y a pas d'autre solution. Inoharamura, Karine Nishimura, France Inter.
0: En cyclisme, que de rebondissements sur le Tour de France femmes à la veille de l'arrivée demain soir à Nice. La néerlandaise Demi Vollering remporte la 8e étape. Bonsoir Emma Sarango.
5: Bonsoir.
0: Et elle s'empare du maillot jaune.
5: Et quelle image d'Amy Vollering levant les bras face à la mer sur la promenade des Anglais. La néerlandaise qui, à 6 km de l'arrivée dans la côte finale, décide d'accélérer avec sur ses talons sa principale rivale, Kasia Niewiadoma, vainqueur hier au Mont Ventoux et en jaune au départ tout à l'heure de Sisteron. La polonaise parvient d'abord à s'accrocher avant de lâcher et de laisser filer Vollering vers la victoire et vers le maillot jaune. Cela veut dire, Mathilde, que la dernière étape demain, la boucle ici à Nice, n'aura rien d'une parade, comme c'est souvent le cas chez les hommes. Ce sera bien un duel acharné entre deux rivales de toujours, qui se tiennent désormais en 8 secondes à peine. Et autour du redoutable Col d'Aise, qu'il faudra passer 4 fois, tout peut se passer entre Demi Vollering et Kasia Niewiadoma. Alors la nuit risque d'être agitée au sein de la formation française FDJ, qui décroche enfin son premier maillot jaune et qui rêve de son premier sacre sur le tour féminin. À propos de française, Maëva Skiban, qui a longtemps conduit l'échappée, a fini par chuter dans un virage. Elle est remontée sur son vélo, mais semblait beaucoup souffrir aux bras et aux côtes à l'arrivée. Quant à Pauline Ferrand-Prévot, elle n'est désormais plus dans la course. La tenante du titre, qui pointait à la 14e place ce matin, a renoncé avant le départ pour des raisons médicales.
0: Emma Sarango, merci. Service des sports de Radio France avec les moyens techniques d'Hélène Langlois. Les championnats d'Europe de natation, le français Gary Hunt décroche une médaille de bronze au plongeon de 20 mètres, épreuve qui se tenait au pied de la Tour Eiffel dans la Seine. Les championnats d'Europe qui se poursuivent la semaine prochaine pour la partie bassin à Saint-Denis à côté de Paris. Et Léon Marchand confirme qu'il est forfait pour le 400 mètres 4 nages et pour le 200 mètres 4 nages. Insuffisamment remis d'une blessure à un adducteur, il reste pour le moment inscrit en individuel sur le 200 mètres papillon et le 400 mètres nage libre. En football, c'est le début de la saison de la Ligue 2 ce soir, 2 semaines avant la reprise de la Ligue 1. 9 matchs au programme et notamment Nantes, tout juste relégué, qui accueille le Red Star, ou encore l'AS Saint-Etienne en déplacement à Sochaux. Rencontre entre deux clubs historiques du foot français. Sochaux qui revient de l'enfer après 3 saisons passées en National 1, rétrogradée en 2023 par la DNCG à cause d'une situation financière alarmante. Le club du Nord-Franche-Comté ne doit sa survie qu'à la mobilisation de ses supporters, Nouredine Zidane.
6: 11 juillet 2023, l'actionnaire chinois du FC Sochaux jette l'éponge, incapable de combler un trou de 22 millions d'euros.
7: La DNCG va acter la rétrogradation administrative de Sochaux en national.
8: C'est le moment où on a l'impression que le club peut disparaître. C'est des gens qui pleurent. Et donc, c'est la mobilisation en catastrophe des supporters.
6: En quelques semaines, Mathieu Triclot, président de l'association Sochaux, et plus de 10 000 supporters réunissent près de 800 000 euros. Collectivités et entreprises locales viennent au soutien. Le club est sauvé.
8: C'est un moment qui reste fondateur en fait pour le FC Sochaux aujourd'hui. J'ai l'impression que le club est plus vivant que jamais. Les affluences, l'engouement du public, absolument fou et hors norme.
6: 3 saisons de suite, Sochaux termine en tête des affluences moyennes. Plus de 13 000 spectateurs la saison dernière, du jamais vu depuis 12 ans.
8: Les gens se sont réappropriés leur club et ça c'est quelque

0: chose de très fort.
1: Jusqu'à participer activement à sa gestion.
0: On est représenté au conseil de surveillance du club. Il y a les principaux actionnaires, la direction opérationnelle du club et il y a aussi les collectivités dans un rôle de censeur. Pour moi, c'est le secret de la réussite.
1: Une exception dans le football professionnel français, inspiré du SC Bastia, pionnier en la matière.
2: Noureddine Zidane, service des sports de Radio France, coup d'envoi de cette première journée de Ligue 2 à 20h45. Sa musique résonnera ce soir comme un hommage. Le DJ Kavinsky, mort le 29 juillet dernier, devait se produire ce soir à l'hippodrome de Deauville à l'occasion du festival électro Garten on the Beach. Malgré le décès de sa principale tête d'affiche, les équipes du festival et son directeur marketing Maxime Mallet ont décidé de maintenir l'événement. Morgane Klein-Refait.
3: Quand la nouvelle du décès de Kavinsky tombe,
4: on a été forcément affecté humainement par la disparition d'un artiste de cette envergure-là.
3: Maxime Mallet et les équipes du festival ont d'abord pris un temps avec les équipes du DJ, remanié la programmation et un hommage s'est imposé comme une évidence.
4: Vers minuit et demi, à l'heure où l'artiste aurait dû monter sur scène, l'hommage prend la forme probablement d'une musique qui sera diffusée. On veut que ça reste un festival, trouver le juste milieu aussi entre l'hommage et garder quand même les gens dans une atmosphère, on va dire, bienveillante et festive. Et on a un écran géant, donc on pourra diffuser des choses aussi sur cet écran-là. Les gens viennent quand même parce qu'ils veulent rendre hommage justement à l'artiste, se dire que bon bah voilà, on ne le verra pas physiquement, mais sa musique rayonnera un peu partout samedi.
3: Faire résonner sa musique ou bien laisser place au silence, c'est la deuxième option qu'a choisi Joachim Garraud, fondateur de l'Electric Park à Chatou. Le 6 septembre, Kavinsky devait lui succéder aux platines.
5: Je sais que les 20 000 personnes qui seront présentes sur l'île des impressionnistes respecteront ces une minute de silence où nous arrêterons toutes les scènes pour rendre un hommage à cet artiste. J'avais prévu de lui faire un passage de relais et un hommage assez important. Au final, ça va être juste un hommage.
3: De quoi témoigner de l'influence du DJ dans la scène française, à l'image des reprises comme celle de Parcells qui se multiplient depuis sa disparition.
2: Morgane Euclin-Refait du service culture de France Inter. 12 départements du centre-est et du sud-est de la France sont toujours en vigilance canicule orange selon Météo France. Bonsoir Magali Rochereau.
6: Bonsoir Mathilde.
2: Les orages de cette nuit vont s'étendre demain.
6: Oui, ce soir, ils sont aux alentours du Pays Basque, puis cette nuit sur l'Aquitaine, le Poitou-Charentes et la région Midi-Pyrénées. Demain, ils rejoindront le nord de l'Aquitaine en cours de matinée pour se rendre vers les Pays de la Loire, le centre-Val de Loire, l'ouest de la Bourgogne, l'Auvergne, le Limousin et le nord de la région Midi-Pyrénées. Côté golfe du Lion, ce ne seront que des nuages bas et au-dessus des Pyrénées seulement des averses isolées, tandis que le ciel reste bien dégagé sur le reste du pays. Au thermomètre, les minimales sont en baisse sur les deux tiers sud du pays, entre 17 et 24 degrés, alors qu'elles grimpent au nord de la Seine. Prévoyez 12 degrés pour votre réveil dans les Ardennes et 17 en Anjou.
2: Et l'après-midi, ça monte encore.
6: Il faut compter 2 degrés de plus chaque jour dans le nord du pays. Ça fera 33, 34 degrés en région parisienne. Ailleurs, les valeurs fluctuent en fonction des orages et du vent. Orages qui concerneront une grande moitié sud en épargnant le rivage méditerranéen. Plus au nord, votre ciel sera souvent lumineux, sauf sous les averses de l'intérieur de la Bretagne et sous les bancs de nuages bas du golfe du Morbihan.
2: C'était la météo de Magali Rochereau.
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2: Il est 19h17 sur France Inter, place aux admirations littéraires avec Laurent Stocker.
12: Les admirations littéraires de Laurent Stocker. Alors pour cette deuxième émission, j'ai choisi Un rire salvateur. Un texte drôle, je crois. Gargantua de Rabelais. Alors,
13: C'est pas par nostalgie d'une vieille littérature, ni pour cocher le nom d'un auteur au programme, mais c'est parce qu'il y a dans ce livre une force primitive. Je trouve, il y a une joie de penser, de parler librement, que j'aimerais retrouver aujourd'hui dans un monde qui parle beaucoup, mais qui pense peut-être un peu moins. C'est un géant, Gargantua. C'est un géant qu'on croit grotesque, glouton, énorme. Il n'est pas seulement un corps, c'est un esprit en expansion. C'est un enfant qui découvre le monde. Rabelais raconte une éducation, évidemment, comment un homme se construit, apprend à voir, à comprendre et surtout à rire. C'est une initiation à la liberté. Et à travers les excès, les repas, les bains, les batailles absurdes, il y a toujours cette question, qu'est-ce que cela veut dire, grandir ? Alors, ce qui me plaît beaucoup chez Rabelais, parce que moi je suis quelqu'un, même si vous entendrez dans la troisième émission que je peux avoir un côté sombre avec Aragon, moi je suis quelqu'un qui aime beaucoup rire. Et Rabelais rit de tout, du pouvoir, de la religion, de la bêtise. Il rit avec férocité, mais jamais avec mépris. C'est ça la différence entre le clown et le bouffon. Le clown rit de lui-même, le bouffon rit des autres. Rabelais, je crois, il rit de lui-même. Il a un rire qui lave, qui nettoie les dogmes, qui nettoie les certitudes. Il redonne au lecteur une capacité de respirer. Et dans une époque où l'humour devient suspect, où chaque mot doit être filtré, un rire libre, immense, insoumis, me paraît aujourd'hui plus nécessaire que jamais. Lire Gargantua, c'est aussi plonger dans une langue vivante, foisonnante, délirante, qui invente à chaque ligne. Alors évidemment, avec la complicité de Yaël et Haddad, aujourd'hui, on va le lire dans une sorte de traduction. Parce que si on le lit en vieux français, on en fera l'essai. Vous verrez que vous ne comprendrez pas grand-chose. Donc on va le lire dans une langue moderne. Une langue où le français respire encore son latin, où la sagesse se cache derrière la farce. C'est un texte plein de vent, de vin, de lumière. On y sent la chair du monde, le goût des mots, l'appétit de savoir et de vivre. Et c'est tout ça qui me bouleverse. Il y a aussi une autre dimension. Derrière la folie, il y a une pensée humaniste. Rabelais, médecin et moine, sait ce qu'est un corps et il sait ce qu'est une âme. Son rire n'est pas gratuit. Il veut guérir l'homme de la peur et de l'ignorance. Et quand il écrit « Science sans conscience n'est que ruine de l'âme », il place le savoir au service du cœur et l'intelligence au service de la vie. Ça me fait penser à une autre phrase de Molière qui dit « Un sot qui ne dit mot » ne se distingue pas d'un savant qui se tait. 5 siècles plus tard, tout ce qu'il dénonce, Rabelais, la cupidité, la bêtise, les faux savants, les dogmes, comme Molière l'a fait après d'ailleurs, nous entoure à nouveau. Mais Rabelais, il n'écrit pas contre le monde, il écrit pour la vie. Et donc, Gargantua n'est pas vraiment un conte pour enfants, mais c'est imagé. C'est un miroir de notre propre croissance. Grandir, pour Rabelais, c'est pas accumuler du savoir, c'est apprendre à être libre, à rire, à douter, à aimer, à penser par soi-même et à faire de sa vie une œuvre vivante. Alors, lire Gargantua aujourd'hui, ce qu'on va essayer de faire, c'est de retrouver une énergie que la modernité a perdue, une confiance dans le verbe, une tendresse pour la folie, une sagesse qui passe par le rire. C'est, quelque part à sa manière, un acte de résistance. Alors oui, j'ai choisi Gargantua parce que même sous ses aspects énormes, il me rend plus léger, plus lucide, je crois, et peut-être un peu plus libre. François Rabelais, en fait, il est également connu sous 2 anagrammes de son nom, Alcofribas Nazier ou bien Séraphin Calobarcy. Il s'était choisi 2 anagrammes parce que les textes ont été évidemment interdits, circulés sous le manteau, ça a été toute une histoire. Mais apparemment, ça s'est vendu plus que la Bible à cette époque-là, ce qui raconte quelque chose. Il est né près de Chinon en 1483 ou 1494 selon les sources et il est mort à Paris le 9 avril 1553. Donc c'est un écrivain français et humaniste de la Renaissance.

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1: Alors on va commencer par le chapitre 6. C'est la naissance de Gargantua, c'est un chapitre qui inaugure l'ex-érablésien dans toute sa splendeur. Il détourne l'acte le plus sacré, c'est-à-dire la naissance d'un individu, pour en faire un moment de démesure jubilatoire. La venue au monde de Gargantua devient comme une farce cosmique qui annonce la liberté du ton du livre. On entre dans un monde où les corps débordent, où rien n'est sacré et où l'humanité est célébrée dans toute son exubérance. Comment Gargantua naquit d'une façon bien étrange. Tandis qu'il tenait ses menus propos de beuverie, Gargamel commença à se sentir mal du bas. Alors Grand Gousier se leva de l'herbe et il la réconfortait gentiment, pensant que c'était le mal d'enfant, en lui disant que pour l'instant, elle était là étendue sur l'herbe des saules et que sous peu, elle aurait des pieds tout neufs. Que pour cela, il fallait qu'elle prenne courage nouveau pour la nouvelle arrivée de son poupon, même si la douleur la mettait quelque peu en fâcherie. Que toutefois celle-ci serait brève et que la joie qui lui succéderait bientôt lui enlèverait tout ce tracas, au point qu'il ne lui en resterait pas même la souvenance. « Vous avez le courage d'une brebis, disait-il. Délivrez-vous de celui-ci et faisons-en bientôt un autre. »
2: « Ah, dit-elle, vous en parlez bien à votre aise, vous autres hommes. Je m'y efforcerai bien par Dieu puisqu'il vous plaît, mais plût à Dieu que vous l'eussiez coupé. »
1: « Quoi ? » dit Grand Gousier.
2: « Ah, dit-elle, vous en avez de bonnes, vous me comprenez bien. »«
1: Mon membre ? » dit-il. « Pas le sang bleu. Si bon vous semble, faites apporter un couteau. »
2: « Ah, dit-elle, à Dieu ne plaise. Dieu me le pardonne. Je ne parle pas sérieusement. Ma parole, n'enlevez rien et n'en rajoutez pas plus. Mais il est vrai que j'aurai beaucoup à faire aujourd'hui si Dieu ne m'aide. Et tout cela par la faute de votre membre et pour votre bon plaisir. »«
1: Courage, courage, dit-il. Ne vous souciez pas du reste et laissez faire la force de la nature. Je m'en vais boire encore quelques rasades. » « Si cependant il vous survenait quelque mal, je me tiendrai tout prêt. Criez avec vos mains en porte-voix et j'accourrai vers vous. » Peu de temps après, elle commença à soupirer, à se lamenter et à crier. Aussitôt vinrent de tous côtés des troupes de sages-femmes. La tâtant vers le bas, elles trouvèrent quelques lambeaux de peau d'assez mauvais goût et elles pensaient que c'était l'enfant. Mais c'était le fondement qui lui échappait, suite au relâchement de l'intestin que vous appelez le boyau culi.

0: oublié, pour avoir trop mangé de tripes.
1: Alors, une affreuse vieille de la compagnie, qui avait la réputation d'être une grande guérisseuse, venue de Brise-Paille, près de Saint-Genoux avant 60 ans, lui administra un astringent si extraordinaire que tous ses sphincters en furent oppressés et resserrés, au point que vous les auriez élargis à grand-peine avec les dents, ce qui est une chose bien horrible à penser. Comme ce qui arriva au diable de la messe de Saint-Martin, qui dut allonger son parchemin à belles dents pour pouvoir retranscrire les cancans de deux commères.
0: Suite à cet inconvénient, furent relâchés vers le haut les cotylédons de la matrice, par lesquels l'enfant jaillit et entra dans la veine cave, puis gravissant par le diaphragme jusqu'au-dessus des épaules, où la dite veine se divise en deux, il prit son chemin à gauche et sortit de ce même côté, par l'oreille.
1: Aussitôt qu'il fut né, il ne cria pas comme les autres enfants
2: « Mimi !»
1: Mais d'une voix forte, il s'écriait
2: « À boire, à boire, à boire !»
1: Comme s'il invitait tout le pays à boire, si bien qu'on l'entendit dans tout le pays de « à bu » et de « boira ».
0: Je me doute que vous ne croyez pas vraiment à cette étrange naissance. Si vous n'y croyez pas, je ne m'en soucie guère, mais un homme de bien, un homme de bon sens, croit toujours ce qu'on lui dit et qu'il trouve écrit.
1: Cette naissance est-elle contraire à notre loi, à notre foi ? Va-t-elle contre la raison, contre la Sainte Écriture ? Pour ma part, je ne trouve rien d'écrit dans les Saintes Bibles qui s'y opposerait. Car si Dieu l'avait voulu, diriez-vous qu'il n'aurait pas pu le faire ? Ah, de grâce, ne vous emberlificotez jamais l'esprit avec ces vaines pensées, car je vous le dis, à Dieu, rien n'est impossible. Et s'il le voulait, les femmes auraient dorénavant ainsi leurs enfants par l'oreille.
0: Bacchus ne fut-il pas engendré par la cuisse de Jupiter ? Roctaïade ne naquit-il pas du talon de sa mère ? Croque-mouche de la pantoufle de sa nourrice ? Minerve ne naquit-elle pas du cerveau de Jupiter par l'oreille ? Adonis, de l'écorce d'un arbre de myrrhe ? Castor et Pollux, de la coquille d'un œuf pondu et couvé par Léda ? Mais vous seriez bien davantage ébahi et étonné si je vous exposais là tout le chapitre de Pline, qui parle des enfantements étranges et contre nature. Et toutefois, je ne suis pas un menteur aussi invétéré que lui. Lisez le 7e livre de son Histoire naturelle au chapitre 3. Et ne m'en tarabustez plus la cervelle. Alors, la continuité, là, c'est le chapitre 7, c'est le premier mot de Gargantua. Rabelais, il pose dès les premiers sons du héros la question du langage, qui est une question évidemment centrale. Que dit-on en arrivant au monde ? Que révèle un premier mot ? Rabelais en fait un gag énorme, mais derrière l'humour perce l'ironie sur l'éducation, sur les mots qu'on inculque peut-être trop tôt et sur le poids des habitudes linguistiques dans la formation d'un esprit.
1: Comment on trouva un nom à Gargantua et comment il buvait au goulot.
0: Le bonhomme Grand Gousier, tandis qu'il buvait et riait de bon cœur avec les autres, entendit le cri extraordinaire que son fils avait poussé en entrant dans la lumière de ce monde, quand il braillait en demandant « à boire, à boire, à boire ». Dès lors, il dit « quel grand tu as », sous-entendu le gosier. Les assistants, entendant ces mots, dirent qu'assurément, il devait porter pour cela le nom de Gargantua, puisque telle avait été la première parole de son père à sa naissance, sur le modèle et selon l'exemple des anciens Hébreux. Celui-ci y consentit donc, ce qui plut bien fort à sa mère. Alors, pour l'apaiser, ils lui donnèrent à boire à tire-larigot, et il fut porté sur les fonds où il fut baptisé, comme le veut la coutume des bons chrétiens.
1: Et 17 973 vaches de Pontille et de Bréhémont lui furent commandées pour l'allaiter au quotidien. Car il n'était pas possible dans tout le pays de trouver une nourrice qui suffise, étant donné la grande quantité de lait requise pour l'alimenter. Et ceci, bien que certains docteurs scotistes aient affirmé que sa mère l'avait allaitée et qu'elle pouvait traire de ses mamelles 1402 fûts et 9 pots de lait à chaque fois. Ce qui n'est pas vraisemblable. Cette proposition a d'ailleurs été déclarée mamellement scandaleuse et offensante pour les oreilles pieuses. Cela sentait de loin son hérésie.
0: Il fut maintenu en ce régime jusqu'à 1 an et 10 mois, moment auquel, par le conseil des médecins, on commença à le sortir. Et on lui fit une belle charrette à bœufs, inventée par Jean Daigneau, dans laquelle on le promenait par-ci, par-là, joyeusement. Et il faisait bon le voir, car il portait bonne trogne et avait presque 18 mentons. Et il ne criait que bien peu, mais il se conchait à toute heure, car il était merveilleusement flegmatique des fesses, tant de sa constitution naturelle que d'une disposition accidentelle qui lui était advenue pour avoir trop avalé de purée de septembre. Et il n'en avalait jamais une goutte sans raison. Car s'il advenait qu'il fût dépité, courroucé, fâché ou attristé, s'il trépignait, s'il pleurait, s'il criait, en lui apportant à boire, on le rassérénait et il redevenait aussitôt calme et joyeux.
1: Une de ses gouvernantes m'a dit, jurant par sa foi que cela lui était très coutumier, qu'au seul son des pintes et flacons, il entrait en extase comme s'il goûtait les joies du paradis. De sorte que, considérant cette constitution divine pour le réjouir au matin, elle faisait devant lui sonner des verres avec un couteau, ou des carafes avec leurs bouchons, ou des pintes avec leurs couvercles. À ce son, il s'égayait et tressaillait et se berçait lui-même en dodelinant de la tête, en pianotant des doigts et en baritonnant du cul.
0: Alors dans le chapitre qui suit, le chapitre 8, c'est comme si on parlait de nourrir un enfant sous la satire. C'est des mots qu'il faut manger quelque part. Moi, ça m'intéresse toujours le rapport entre la nourriture, qu'elle soit spirituelle, intellectuelle, et la nourriture concrète. Je pense toujours à cette phrase de Rabelais que je trouve extraordinaire, en parlant de Gargantua dans un autre chapitre. « Il étudiait une méchante demi-heure, mais son esprit était déjà à la cuisine. » Comment on vêtit Gargantua ?
1: Alors qu'il était en cet âge, son père ordonna qu'on lui fît des habits aux couleurs de sa livrée, laquelle était blanche et bleue. De fait, on se mit à l'ouvrage et ils furent faits, taillés et cousus selon la mode qui alors avait cours.
0: Grâce aux archives anciennes qui sont en la chambre des comptes à Montsoreau, je sais qu'il fut vêtu de la façon suivante. Pour sa chemise furent levées 900 aunes de toile de Châtellerault et 200 pour les goussets en forme de carreau que l'on mit sous les aisselles. Et elle n'était point froncée, car la fronce des chemises n'a été inventée que depuis que les lingères, lorsque la pointe de leur aiguille était rompue, ont commencé à besogner du cul.
1: Pour son pourpoint furent levées 813 aunes de satin blanc et pour les aiguillettes, 1509 peaux et demi de chien. Alors tout le monde commença à attacher ses chausses au pourpoint, et non le pourpoint aux chausses, car la chose est contre nature, comme l'a amplement déclaré Holcam dans les exponibles de Maître Haute-Chaussade.
0: Pour ces chausses furent levées 1105 aunes et un tiers de laine blanche, et elles furent découpées en forme de colonnes striées et crénelées par derrière, afin de ne pas échauffer les reins. Et au-dedans des crevés, bouffées autant de damas bleus qu'il en fallait. Notez qu'il avait de très belles jambes, bien proportionnées au reste de sa stature.
1: Pour la braguette, furent levées 16 aunes un quart du même drap. Et sa forme fut celle d'un arc boutant, attaché bien plaisamment à deux belles boucles d'or que prenaient deux agrafes d'émail, avec pour chacune une grosse émeraude enchâssée, de la grosseur d'une belle orange. Car ainsi que le disent Orphée dans le livre des pierres et Pline dans le dernier livre de l'histoire naturelle, cette pierre a une vertu érective et roborative pour le membre viril. L'ouverture de la braguette était de la longueur d'une canne, découpée comme les chausses, avec le damas bleu flottant, comme il a été dit précédemment. Mais en voyant la belle broderie de fil d'or et les plaisants entrelacs d'orfèvrerie garnis de fins diamants, fins rubis, fines turquoises, fines émeraudes et grosses perles de Perse, vous l'auriez comparée à une belle corne d'abondance, telle que vous en voyez sur les monuments antiques et telle que Rhea en donna aux deux nymphes Adrastée et Ida, les nourrices de Jupiter, toujours galantes, succulentes, perlante, toujours verdoyante, toujours florissante, toujours fructifiante, pleine de liqueurs, pleine de fleurs, pleine de fruits, pleine de tout délice. Je vous avoue par Dieu qu'il la faisait bon voir.
0: mais je vous en exposerai bien davantage au livre que j'ai écrit « De la dignité des braguettes ». Je vous avertis toutefois d'une chose, c'est que si elle était bien longue et bien ample, elle était tout aussi bien garnie au-dedans et bien remplie, ne ressemblant en rien aux hypocrites braguettes qu'on voit à un tas de galants qui ne sont pleines que devant aux grandes dames du sexe féminin. Pour ses souliers furent levés 406 aunes de velours bleu tirant sur le pourpre, qui furent découpés mignonnement en lignes parallèles rassemblées en cylindres égaux. Pour leurs semelles furent employées 1100 peaux de vache brune fendues en queue de morue. Pour son manteau furent levées 1800 aunes de velours bleu d'une teinte violacée, brodées tout autour de belles petites vignes et de peintes en fil d'argent par le milieu, enchevêtrées de verges d'or avec force perles, montrant par là qu'il serait un bon caresseur de peintes en son temps. Sa ceinture fut faite de 300 aunes et demie de serge de soie, moitié blanche et moitié bleue, si je ne me suis pas trompé.
1: Son épée ne fut pas de Valence, ni son poignard de Saragosse, car son père haïssait tous ces hidalgos bois sans soif et maranisés comme diable. Mais il eut la belle épée de bois et le poignard de cuir bouilli, peint et doré comme chacun souhaiterait en avoir.
0: Sa bourse fut faite de la couille d'un éléphant que lui donna R. Pracontal, proconsul de Libye. Pour sa robe furent levées 9600 aunes, moins deux tiers de velours du même bleu que le précédent, tout sur filet d'or en ligne diagonale, de sorte que, vu sous un certain angle, il en ressortait une nuance indicible, comme celle que vous voyez au cou des tourterelles et qui réjouissait merveilleusement les yeux des spectateurs.
1: Pour son bonnet furent levées 302 aunes un quart de velours blanc. Et sa forme était large et ronde pour bien envelopper la tête, car son père disait que ses bonnets à la mauresque, faits comme une croûte de pâté, porteraient un jour malheur aux têtes tondues qui les portaient.
0: Pour plumer, il portait une belle et grande plume bleue prise à un pélican du pays de l'Hyrcanie sauvage, retombant bien mignonnement sur l'oreille droite. Pour médaillon, il avait sur une plaque d'or, pesant près de 17 kilos, une figure d'émail magnifiquement réalisée, sur laquelle était représenté un corps humain ayant deux têtes, l'une tournée vers l'autre, quatre bras, quatre pieds et deux culs. Platon, dans Le Banquet, dit que la nature humaine, à son commencement mythique, était telle. Et autour, il était écrit en lettres grecques
1: « La charité ne cherche pas son propre avantage ».
0: Pour porter au cou, il eut une chaîne d'or pesant plus de 6000 kilos, faite en forme de gros grains, entre lesquels étaient disposés de gros jaspes verts, gravés et taillés pour représenter des dragons, tout environnés de rayons et d'étincelles, comme en portait jadis le roi Nekepsos. Et elle lui descendait jusqu'à l'estomac, ce qui lui fut bénéfique toute sa vie, comme le savent les médecins grecs.
1: Pour ses gants furent assemblés 16 peaux de lutin et 3 de loup-garou pour la bordure, matière choisie sur l'ordre des kabbalistes de Saint-Louan. Pour anneau, son père voulut qu'il en portât en signe de renouveau de la noblesse antique. Il eut à l'index de sa main gauche une escarboucle grosse comme un œuf d'autruche, magnifiquement enchâssée dans de l'or très pur.
0: À l'annulaire de la même main, il eut un anneau fait des quatre métaux réunis de la plus merveilleuse façon qu'on eût jamais vue, sans que l'acier ne flétrisse l'or, sans que l'argent ne ternisse le cuivre. Le tout fut fait par le capitaine Chapuis et Alcofribas en bon artisan. À l'annulaire de la main droite, il eut un anneau torsadé en spirale, auquel était enchâssé un rubis parfait, un diamant en pointe et une émeraude de Fison, d'un prix inestimable. Car Hans Carvel, grand lapidaire du roi de Mélinde, estimait leur valeur à 69 894 018 moutons à la grande laine, montant confirmé par les fugueurs d'Augsbourg. Le passage qu'on vient d'entendre maintenant me fait penser à des Gilles de Binche, pour ceux qui connaissent la Belgique. Moi, j'étais frontalier quand j'étais enfant, j'habitais à la Meuse, donc j'étais à côté de la Belgique. Et il y avait ces espèces de grands personnages qu'on appelle les Gilles de Binche, qui sont des personnages qu'on déguise, à qui on met des coiffes incroyables, etc. Et quand j'ai lu la première fois Gargantua, je devais être en cinquième ou en quatrième, j'ai eu la sensation de voir ce que j'avais pu voir en Belgique avec ces espèces de bonshommes incroyables qui sont liés au carnaval, à la fête et aussi à la beuverie des adultes à ce moment-là. Pour moi, enfant, c'était complètement dingue. J'ai eu la sensation de revivre par Gargantua les carnavals, que ce soit de Dunkerque ou de Belgique avec les Gilles de Binche.

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1: Alors, dans le dernier chapitre, il y a vraiment l'apothéose pour moi de l'écriture de Rabelais avec la façon dont il parle de la scatologie. C'est un humour qui est plutôt lié à l'enfance, mais moi qui me fait toujours beaucoup rire. Une petite anecdote que je raconte, c'est j'ai eu la chance de travailler avec un des plus grands metteurs en scène qui s'appelait Peter Stein, dans une pièce qui s'appelait Le Prix Martin à l'Odéon avec Jacques Weber. Et je faisais un personnage, Agénor Montgommier, qui avait toujours mal au ventre. Et je suis venu en répétition un jour avec ce metteur en scène très sérieux, que je pensais très sérieux, avec deux machines à prout que j'avais achetées en tournée au Canada. Et je les ai mises dans mon habit et je les ai faites fonctionner pendant la scène. Et Peter Stein ne comprenait pas d'où venaient les bruits de prout, Jacques Weber non plus. Et tout le monde a commencé à rire en pensant que c'était vraiment moi qui pétais. Comme quoi, même dans des spectacles qui se veulent très sérieux, quelquefois, ce rire libérateur, scatologique, il est parfois salvateur. Alors on va vers le chapitre 13.
0: Comment Grand Gousier découvrit l'esprit merveilleux de Gargantua grâce à l'invention d'un torche-cul.
1: Vers la fin de sa cinquième année, alors que Grand Gousier revenait d'une victoire contre les Canariens, il retrouva son fils Gargantua. Cela le réjouit autant qu'un tel père pouvait l'être en voyant comme sien un tel enfant. En le baisant et l'embrassant, il l'interrogeait de diverses petites questions puériles. Et il but abondamment avec lui et ses gouvernantes, à qui il tint à demander scrupuleusement, entre autres choses, si elle l'avait tenue bien nette et propre. À cela, Gargantua répondit qu'il avait pris ses dispositions pour qu'en tout le pays, aucun garçon ne fût plus propre que lui.
0: « Comment cela ?» dit Grand Gousier.
1: « J'ai, répondit Gargantua, à la suite de longues et méticuleuses expériences, inventé un moyen de me torcher le cul le plus seigneurial, le plus excellent, le plus efficace qui jamais ne fut vu. »«
0: Lequel ?» dit Grand Gousier.
1: « C'est ce que je vais vous raconter à présent, dit Gargantua. Je me torchais une fois du cache-nez de velours d'une demoiselle, et je le trouvais bon car la mollesse de la soie me causait au fondement une volupté bien grande. » Une autre fois, d'une de leurs coiffes, il en fut de même. Une autre fois d'un cache-col. Une autre fois d'oreillettes de satin cramoisi. Mais la dorure d'un tas de perles de merde qui y étaient m'écorchèrent tout le derrière. Que le feu Saint-Antoine brûle le boyau du cul de l'orfèvre qui les fit et la demoiselle qui les portait. Ce mal me passa quand je me torchais d'un bonnet de page bien garni de plumes à la Suisse. Puis, fiantant derrière un buisson, je trouvai un jeune chat. De lui, je me torchais, mais ses griffes m'ulcérèrent tout le périnée. De cela, je me guéris dès le lendemain en me torchant des gants de ma mère bien parfumés du parfum de la fente. Puis, je me torchais de sauge, de fenouil, d'aneth, de marjolaine, de rose, de feuilles de courge, de choux, de bette, de pampre, de guimauve, de bouillon blanc, qui met l'écarlate au cul, de laitue et de feuilles d'épinards. Tout cela me fit une bien belle jambe. Et encore de mercurial, de persicaire, d'ortie, de consoude, mais j'en eus une dysenterie de lombard. Ce dont je fus guéri en me torchant de ma braguette. Puis je me torchais au drap du lit, à la couverture, au rideau, d'un coussin, d'un tapis de jeu, d'un torchon, d'une serviette, d'un mouchoir, d'un peignoir. En tout, je trouvais plus de plaisir que n'en ont les galeux quand on les frictionne.
0: « Certes, dit Grand Gousier, mais quel torche-cul trouves-tu meilleur ?»«
1: J'y viens, dit Gargantua, et bientôt vous en saurez le fin mot. Je me torchais de foin, de paille, d'étoupe, de bourre, de laine, de papier, mais toujours laisse aux couillons bouloches qui sont cul sales de papier torche. »
0: « Quoi ? Dit Grand Gousier, mon petit couillon. As-tu bu assez pour être ivre, vu que tu rimes déjà ?»«
1: Oui, da, mon roi, répondit Gargantua. Je rime tant et plus, et en rimant souvent m'en rime. Écoutez ce que disent aux fianteurs les murs de notre latrine. Chiard, foirard, pétard, brenou, tonlard, qui part, se sépare, sur nous, sanguinou, merdou, chiassou, le feu Saint-Antoine sera ton dard. Si tout, tes trous, partout, tu ne te torches avant ton départ. » En voulez-vous davantage ?
0: Oui, da, répondit Grand Gousier.
1: Et voici donc, dit Gargantua. Rondeau, en chiant l'autre fois senti, le cad au cas mon cul je dois, l'odeur fut autre que je ne crois, j'en fus entier en puanti, Oh, si quelqu'un eût consenti à mener celle que j'attendais, en chiant. Alors osez dire maintenant que je n'y connais rien. Par la mère de. Je n'ai jamais composé ces vers, mais les entendant réciter, par la grande dame que vous voyez ici, je les ai retenus en la gypsière de ma mémoire.
0: Retournons, dit Grand Gousier, à notre propos.
1: Lequel, dit Gargantua, chier ?
0: Non, dit Grand Gousier, mais torcher le cul.
1: Mais, dit Gargantua, voulez-vous me payer un tonneau de vin breton si je vous laisse bouche bée sur ce propos ?
0: Oui, vraiment, dit Grand Gousier.
1: Je me torchais ensuite, dit Gargantua, d'un couvre-chef, d'un oreiller, d'une pantoufle, d'une gypsière, d'un panier, mais oh, quel déplaisant torche-cul, puis d'un chapeau. Et notez que parmi les chapeaux, les uns sont ras, d'autres poilus, d'autres de velours, d'autres de taffetas, d'autres encore de satin. Le meilleur de tous est celui qui est fait de poils, car il offre une très bonne absorption de la matière fécale. Puis je me torchais d'une poule, d'un coq, d'un poulet, de la peau d'un veau, d'un lièvre, d'un pigeon, d'un cormoran, d'un sac d'avocat, d'une capuche, d'une coiffe, d'un leurre de cuir. Mais, pour conclure, je dis et maintiens qu'il n'y a rien en matière de torche-cul, rien de tel qu'un oison bien dufteux, pourvu qu'on lui tienne la tête entre les jambes, et croyez-m'en sur mon honneur. Car vous sentez au trou du cul une volupté mirifique, tant par la douceur du dit duvet que par la chaleur tempérée de l'oison, laquelle facilement se communique aux boyaux du cul et autres intestins jusqu'à parvenir à la région du cœur et du cerveau. Et ne pensez pas que la béatitude des héros et demi-dieux qui vivent aux Champs-Élysées viennent de leur asphodèle, de leur ambroisie ou de leur nectar, comme le disent les vieilles par ici. Elle vient, selon mon opinion, de ce qu'il se torche le cul d'un oison. Et telle est l'opinion de Maître Jean d'Écosse. Voilà, il faudrait des heures pour lire tout. C'est comme Proust. Rabelais, c'est très très long. Il y a aussi le Carlivre, il y a aussi Pantagruel. Il y a d'autres chapitres où il y a la découverte des farces et des jeux. Il y a le frère Jean des Entomeurs, il y a l'abbaye de Thélème. Donc je vous conseille tout simplement d'acheter le livre si vous ne l'avez pas et de continuer chez vous la lecture. Cette émission a été préparée par Perrine Malinge.
0: Prise de son, Pauline Laverdure.
1: Réalisation, Stéphane Ronxin
0: et Maria Pasquet.

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1: 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Aujourd'hui, cette émission est assurée par la FSU.
3: Bonjour Caroline Chevet.
4: Bonjour.
3: Vous êtes secrétaire générale de la FSU, la Fédération syndicale unitaire qui syndique les agentes et agents de la fonction publique de l'État et de la territoriale. Avec l'intersyndicale fonction publique, la FSU prépare une mobilisation le 29 septembre. Pourquoi cette mobilisation? Que se passe-t-il actuellement dans la fonction publique?
4: En fait, la fonction publique traverse une crise sans précédent. Les carrières de la fonction publique n'attirent plus les jeunes comme autrefois. Les concours ne font pas le plein. On le voit dans l'éducation notamment à chaque rentrée, mais en fait, c'est vrai dans tous les métiers de la fonction publique. Et donc, on peine à recruter des personnels qui sont pourtant absolument indispensables. En parallèle, les agentes et les agents de la fonction publique disent de plus en plus avoir le sentiment de perdre le sens de leur métier tant il manque des moyens de l'accomplir, tant leurs conditions de travail sont difficiles. Et ce qui était autrefois un tabou de parler de quitter la fonction publique ne l'est plus du tout aujourd'hui. Il n'est pas rare qu'on entende des agentes et des agents nous dire qu'ils souhaitent quitter ces métiers. En parallèle, nous sommes dans une phase démographique qui fait qu'on va devoir renouveler massivement les départs en retraite des générations qui s'en vont. Et c'est pour ça que nous disons qu'il y a une vraie crise, que nous alertons sur le fait qu'il faut répondre à cette crise d'attractivité si on veut avoir encore des services publics demain.
3: C'est inquiétant en effet. Et selon la FSU, que faudrait-il faire pour sortir de cette crise justement ?
4: Ce qui se passe, c'est que les métiers de la fonction publique sont trop mal rémunérés. Et c'est donc la première raison de leur manque d'attractivité. Les politiques qui ont été conduites depuis plus de 10 ans ont conduit au décrochage des salaires par rapport à l'inflation. Et en fait, concrètement, le pouvoir d'achat des agents de la fonction publique s'est effondré. Les carrières n'offrent plus assez de perspectives, et notamment les catégories B et C, dans lesquelles on a des centaines de milliers d'agents qui n'ont aucune perspective d'amélioration salariale malgré leur expérience, malgré leur engagement. Il faut aussi ajouter que la fonction publique, c'est majoritairement des femmes qui ont des temps partiels qui leur sont parfois imposés, des rémunérations qui sont inférieures aux métiers qui sont majoritairement des métiers masculins à compétences égales. Et c'est aussi un vrai sujet. Donc pour nous, la réponse, c'est d'abord renforcer, redonner du pouvoir d'achat aux agents de façon très rapide et avec des mesures qui les touchent tous et toutes. Ce sera aussi une façon de leur donner un signal de confiance et de reconnaissance de leur engagement au quotidien.
3: Pardon, mais en quoi les agentes et agents de la fonction publique sont-ils si importants pour notre société ?
4: En France, les services publics sont confiés majoritairement aux agents et aux agentes de la fonction publique. C'est un choix historique qui rend aujourd'hui la vie en société possible au quotidien parce que elles et ils sont engagés au service de la population. Concrètement, les services publics, c'est quoi ? Le premier qui vient à l'esprit, c'est évidemment l'éducation. C'est donc les personnels qui sont aux côtés de nos enfants, de nos adolescents, pour les former, les éduquer, les préparer à la vie qui vient, les amener à faire des études. Donc ce sont les enseignantes et les enseignants, mais aussi les AESH qui accompagnent les élèves en situation de handicap et qui exercent exercent une mission absolument indispensable aujourd'hui. Mais les services publics, c'est aussi l'aide sociale à l'enfance, la protection judiciaire de la jeunesse, c'est aussi les agentes qui sont dans les EHPAD aux côtés des plus anciens. C'est aussi le quotidien de notre pays au sens où les services publics, ce sont aussi les pompiers. Ce sont aussi les agents qui entretiennent nos forêts, qui entretiennent nos routes. Et avec la situation climatique que l'on connaît et la multiplication des situations de crise, on voit bien à quel point ce sont des agents et des agentes indispensables pour notre pays. Si on veut avoir des services publics forts et efficaces, à la hauteur des difficultés qui sont devant nous, à la hauteur des besoins de la population, il faut mieux les rémunérer, il faut les reconnaître à la hauteur du rôle social qui est le leur, qui est un rôle absolument indispensable.
3: Merci beaucoup Caroline Chevet, et donc dans la rue le 29 septembre.
4: C'est ça, merci.
1: C'était Expression Directe avec ce soir la FSU. Très bonne soirée sur France Inter, il est 20h. Les infos, Alexandra Duboucheron. Bonsoir.
5: Bonsoir à tous. L'incendie a repris en fin de journée dans le massif des Claps, dans la Drôme, c'est ce qu'indique ce soir la préfecture. Alors qu'il était stabilisé ce matin, il a donc légèrement progressé sous l'effet de la chaleur, passant de 311 à 320 hectares brûlés. Plus de 400 pompiers sont sur le terrain. La Drôme restera sous vigilance orange canicule demain avec 12 autres départements du sud-est. Mais les températures sont en hausse un peu partout en France ce week-end. Et la carte météo des forêts, Guillaume Farion a repris des couleurs.
6: La France ne comptera demain qu'un seul département en risque faible d'incendie, l'Ariège, en vert sur la carte de Météo France. Partout ailleurs, du jaune, risque modéré, et de l'orange, risque élevé. 37 départements en orange demain, toujours de l'Occitanie au pourtour méditerranéen, car le sud-est en particulier est confronté à une interminable canicule, un été record, 30 jours, à plus de 35 degrés à Marseille par exemple, c'est inédit. Le risque élevé d'incendie gagne aussi du terrain dans la moitié nord de la France, car la chaleur s'étend. La barre des 30 degrés sera dépassée demain, de Nantes jusqu'à Lille, en passant par Paris. Un nouveau coup de chaud qui s'ajoute à une sécheresse historique. Il n'a pas plu à Dunkerque depuis 39 jours, du jamais vu.
5: Une particularité en Gironde, si Météo France classe le département en jaune pour risque modéré de feux de forêt, la préfecture, elle, a activé sa vigilance rouge qui correspond à un risque très élevé d'incendie et qui comprend de nombreuses restrictions, notamment l'interdiction de manifestations festives, sportives et culturelles dans les espaces exposés des communes à dominante forestière. À Nice, le coup de pouce n'aura duré qu'un an. Éric Ciotti met fin à la distribution gratuite des kits de fourniture scolaire dans les écoles élémentaires de la ville, instaurée par son prédécesseur Christian Estrosi. Le maire UDR d'extrême droite invoque le coût de l'opération, 440 000 euros. Il estime aussi que ces kits étaient insuffisants pour couvrir les besoins réels d'une année scolaire. L'Ukraine mise en cause dans l'explosion d'un drone chargé d'explosifs en Bulgarie à la frontière avec la Roumanie. L'appareil s'est écrasé tout près d'un gazoduc dans un champ sans faire de victimes. Sofia convoque ce soir l'ambassadrice ukrainienne. Sans confirmer l'origine ukrainienne du drone, Kiev ouvre une enquête et exclut tout acte délibéré. Des drones ont aussi été aperçus en Allemagne aujourd'hui au-dessus d'un site militaire de l'ouest du pays. C'est ce qu'indique ce soir un porte-parole de l'armée allemande. En début de semaine, un drone avait été découvert à l'aéroport de Leipzig. Ce type d'incident se multiplie dans les pays européens, soutien de l'Ukraine qui accuse la Russie d'actes de guerre hybride. Autre acte de guerre hybride, l'ingérence étrangère et la désinformation sur les réseaux sociaux. Gabriel Attal a porté plainte, ont indiqué ce matin ses avocats. Le patron de Renaissance, candidat à la présidentielle, a été visé par deux campagnes de désinformation en provenance de réseaux russes. Avant-hier, le parquet de Paris avait annoncé l'ouverture d'une enquête pour des faits similaires concernant cette fois Raphaël Glucksmann. Une quatrième médaille, mais toujours pas d'or pour les tricolores au championnat d'Europe de natation à Paris. La légende du haut vol, Gary Hunt, 42 ans, décroche le bronze ce soir au plongeon de 20 mètres devant la Tour Eiffel. La France est 11e au classement, dominée par par l'Italie. Lundi, début des épreuves de natation. Dans trois quarts d'heure, le foot reprend ses droits en France. Début de la saison de Ligue 2. 9 rencontres en même temps. À suivre notamment Nantes et Metz, les relégués de Ligue 1 qui reçoivent respectivement le Red Star et Guingamp. Et puis, déplacement de Saint-Étienne, battu en barrage d'accession sur la pelouse du promu Sochaux.
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5: Merci d'écouter France Inter, 20h05. Dans un instant, ce sera photo de famille avec Mathilde Serrel. En attendant, voici les petits bateaux, Camille Crenier.
12: Et coucou les petites curieuses et les petits curieux, il y a le ciel, le soleil et la mer.
13: Bonjour, je m'appelle Azélie, j'ai 10 ans et j'aimerais savoir s'il n'y avait pas d'océan, est-ce qu'il y aurait des nuages ? Merci.
12: S'il n'y avait pas d'océan, est-ce qu'il y aurait des nuages ? Adélie, la climatologue Valérie Masson-Delmotte vient d'entendre ta question. Il y a un lien entre océan et nuages ?
14: Non, l'océan il joue un rôle dans le cycle de l'eau, mais s'il n'y avait pas d'océan, on aurait quand même, enfin c'est une vue de l'esprit, mais on aurait quand même un cycle de l'eau entre l'atmosphère et la surface continentale. Et lorsque la vapeur d'eau elle arrive dans des zones plus froides, dans ce cas-là, elle condense et on voit en fait les nuages, hein, qui sont des petites gouttelettes d'eau liquide ou des petits cristaux de glace.
12: Mais les océans sont quand même déterminants dans le cycle de l'eau, évidemment, hein.
14: Oui, alors les océans, l'océan sur Terre, il joue un rôle important, bien sûr, aujourd'hui dans le cycle de l'eau. Il faut imaginer, si on n'avait pas d'océan demain, eh bien on aurait beaucoup moins d'évaporation, puisque l'océan couvre 2/3 de la surface de la Terre. Donc on aurait probablement un assèchement de l'atmosphère, un assèchement des continents. Et puis les fleuves aujourd'hui qui coulent au-dessus des continents, ben, ils tomberaient dans le vide, ils s'écouleraient plus rapidement, on aurait moins de stockage d'eau en surface. Donc on voit là les services que nous rend l'océan, notamment pour alimenter le cycle de l'eau. Mais on peut réfléchir aussi autrement. Par exemple, qu'est-ce qui a formé l'océan dans l'histoire géologique de la Terre ? Et ce qui a formé l'océan, c'est le dégazage du magma qui constituait la Terre primitive. Donc c'est d'abord passé par des roches, et puis ensuite la constitution de l'atmosphère, la vapeur d'eau dans l'atmosphère, et puis quand la Terre primitive s'est un petit peu refroidie, le fait que cette atmosphère, cette vapeur d'eau puisse se condenser, donc les petites gouttelettes d'eau, les petits cristaux de glace dans les nuages, donnaient lieu ensuite à des précipitations, et c'est ça en fait qui a formé au départ l'océan à la surface de la Terre. Et on a des planètes qui ont des climats beaucoup plus chauds ou beaucoup plus froids que la Terre, Vénus ou Mars, qui n'ont aujourd'hui pas d'océan, mais qui peuvent avoir des nuages. Des nuages formés, par exemple, d'acide sulfurique sur Vénus, ou bien des nuages très ténus qui vont être formés de petits cristaux de glace sur des poussières dans l'atmosphère de Mars. Et peut-être cette question, c'est aussi l'occasion de réfléchir au rôle de l'océan dans le climat d'aujourd'hui. Donc l'océan, aujourd'hui, joue un rôle important parce que nous réchauffons le climat par nos rejets de gaz à effet de serre, et l'océan nous rend un service énorme en absorbant 90% de la chaleur qui ne part plus vers l'espace, un quart de nos rejets de dioxyde de carbone, ce qui change en fait la chimie de l'eau de mer, c'est ce qu'on appelle son acidification. Et donc nos activités à nous sur Terre, elles affectent l'océan, elles augmentent par exemple les canicules marines, les vagues de chaleur en mer, qui ont des effets négatifs pour les poissons, les autres animaux marins. Elles changent la chimie de l'eau de mer par son acidification. L'océan plus chaud se mélange un peu moins bien. Ce qui est compliqué, parce que du coup, il y a moins d'oxygène qui rentre pour la vie marine. Et puis, dans un climat qui se réchauffe, la glace qui était sur les continents a tendance à fondre. L'océan, en se réchauffant, gonfle. Et donc, aujourd'hui, la question n'est pas la disparition de l'océan, mais plutôt la montée du niveau de la mer, qui est une conséquence du réchauffement planétaire.
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15: Merci Camille. Aujourd'hui, Olivier et Enya Barou sont pour la première fois ensemble à la radio et sur la photo de famille.
16: Tu me racontais des blagues et tu me racontais des histoires d'horreur aussi.
17: Oui, tout à fait. Oh
16: et ça, je me suis dit ce matin, mais en fait, il y a des traumas comme ça qui me reviennent par flash. Mmh. Et ouais, tu me racontais des trucs de mecs avec tête coupée qui tapaient sur le toit d'une voiture et ils faisaient les bruitages et tout. Et donc, ils laissaient des temps et d'un coup, ils disaient « Et là, il est là !» Et ils hurlaient comme ça. Et moi, je flippais de dingue, quoi. Après, c'était la bonne nuit.
15: Sur la photo de cette famille, il y a des frites. Une envie commune de ne rien prendre trop au sérieux, à commencer par soi, et beaucoup, beaucoup de travail. Lui, Olivier Barou, le père, s'est fait connaître à la radio et à la télé avec son complice Kad Merad, puis en réalisateur notamment de la saga culte des Tuches, la famille préférée des Français. Elle, Enya Barou, la fille, a créé une référence pour toute une génération, la série Fleur Bleue, et le personnage de Fleur, la trentenaire qui voit passer tous les échantillons de la société dans son lit. Réalisatrice à son tour, son premier long métrage On ira, porté par 7 ans de travail, rencontre un très beau succès en salle et lui permet d'inventer une autre fin de vie à sa mamie adorée. Cette mamie, c'est Simone, référence absolue de la fille Enya comme du père Olivier. Alors comment un père observe-t-il le trajet de sa fille féministe dans le cinéma? Qu'est-ce que ça fait d'avoir un père qui vous raconte des blagues à la place des histoires pour vous endormir le soir? Comment la mère d'Olivier et grand-mère d'Enya a inspiré leur rapport au monde? On a la chance de pouvoir leur poser la question. Pour la première fois réunis ensemble, les Barou, père et fille, sont dans Photos de famille.
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15: Bonjour Enya et Olivier Barou.
17: Bonjour,
16: merci.
15: Exclusivité sur France Inter, c'est votre première interview ensemble tous les deux.
16: Ouais, on est trop fiers, trop contents.
17: Jamais arrivé.
16: Non, ça n'arrivera plus jamais.
15: On va voir. Je vais vous demander de vous présenter l'un l'autre. Olivier, vous me présentez votre fille Enya.
17: Oh là là, alors Enya Barou, qui est née le 19 août.
16: Voilà.
17: Voilà.
16: Je
17: rigole. À Rouen,
16: mais
17: en Normandie.
16: Cet âge-là, on dit plus. Bon. Non, franchement.
17: À Rouen, en Normandie, petite fille absolument détestable quand elle était petite, très compliquée, très capricieuse, une princesse, mais c'est pour ça aussi qu'on l'aime. Mais voilà, et très vite, a eu envie de se plonger dans le milieu artistique. D'abord, la chanson, elle a essayé de chanter, ça s'est vite arrêté.
16: C'est vrai.
17: Et puis après, voilà, je vais pas raconter ton parcours, mais t'as commencé comme assistante sur mes films, et puis après, très très vite, tu t'es éloignée de moi pour aller trouver des boulots d'assistante via ton école et que tu as trouvé. Tu as enchaîné les boulots d'assistana jusqu'au moment où tu dis allez, j'y vais, quoi, je fonce. Et,
15: On aime bien le père qui fait le CV.
16: C'est mon petit CV.
17: Ton petit CV, mais c'est un beau CV.
16: CV.
17: Hein.
16: Ouais,
17: je me suis arrêté à temps, il y a encore plein de choses à raconter.
15: Ah ouais. Oui, et on va en parler. Écoute, et vous, Enya, vous me présentez votre père, Olivier Barou?
16: Oui, Olivier Barou, père très drôle, très aimant, très présent. Je suis très proche de mon père, on est très fusionnels. Voilà, et donc je le remercie parce que c'est lui qui m'a donné envie de faire ce métier-là, donc je suis contente.
15: Voilà.
17: Tout à fait.
15: Vous n'avez pas fait son CV non plus?
16: Non, bah,
17: sur
16: Wikipédia, vous tapez Olivier Barou,
17: oui, voilà.
16: Vous trouverez, il y a tous ses films.
15: C'est la version.
16: Il a fait de la radio pour commencer.
15: C'est ça, justement, je voudrais qu'on en parle. Il y a eu les années WFM avec Kad Merad. Mais avant, il y a eu la radio libre à Caen, Radio Adèle. Il y a eu Caen FM.
17: J'ai fait des petites radios. J'ai fait une radio associative, Association pour le développement de l'expression locale, Radio Adèle, à Caen, où j'étais engagé comme TUC, on disait TUC à l'époque.
15: C'est quoi TUC?
17: Travaux d'utilité civique ou un truc comme ça. Enfin, j'étais payé par l'État, pas grand-chose pour faire de la radio. J'ai appris mon métier là-bas et après je suis arrivé sur une radio plus commerciale à Rouen, RVS, qui était une énorme radio régionale, où là j'ai travaillé pendant 5 ans avec un salaire et tout, et avant de monter à Paris en fait. Donc c'est radio, télé, théâtre, cinéma. Ça a été un parcours d'autodidacte en fait.
15: Et votre mère, donc Simone dont on va reparler, comment est-ce qu'elle voyait ça? Comment vous êtes arrivé là et comment est-ce qu'elle voyait ça quand elle vous a entendu à la radio?
17: Alors avant qu'elle m'entende à la radio, elle avait peur. Elle avait peur pour moi, elle connaissait pas du tout ce milieu-là. Mes parents étaient ouvriers, ma grand-mère était femme de ménage, mon père était petit commerçant. Et lorsque je leur ai dit je vais tenter de faire de la radio, ça a été tout de suite un peu la panique. Mais le jour où elle m'a entendu à la radio, sur une toute petite radio locale qui s'appelait Radio Star, annoncer « Et maintenant, Michel Delpech
18: ». C'était Michel Delpech.
17: Je sais plus, sûrement. Parce que je suis fan de Michel Delpech, c'est pour ça que je dis ça. Et là, je suis rentré et elle m'a dit « Non, t'as une belle voix, hein, c'est bien ». Bon, j'avais un travail, ça y est, quoi. Parce que le fait qu'elle m'entende dans le poste de radio, ça voulait dire que c'était vrai. C'était pas virtuel.
18: Vous voyez, votre truc, c'était pas Michel Delpech, hein, c'était ça.

0: Enya Barou, le plan, oui, c'était de devenir Britney Spears.
1: Un peu, ouais, c'était un peu le plan. C'était prendre des cours de chant, apprendre à danser et devenir Britney Spears. Mais Britney, c'est une... Enfin, c'est même pas une Madeleine de Proust parce qu'elle m'accompagne encore aujourd'hui. Enfin, c'est vraiment, je suis très très fan de Britney Spears.
2: Y a pas, on n'a pas fini avec Britney Spears dans votre travail. On va peut-être la voir apparaître, cette référence fondamentale.
1: Déjà, j'espère encore la rencontrer. C'est-à-dire que je ne lâche pas l'affaire. Je me dis, ça, un jour, ça arrivera peut-être.
2: Vous avez essayé ?
1: Alors non, je crois que toi, tu l'as croisée.
2: Ce serait pas mal.
3: Je l'ai croisée dans un hôtel à New York.
1: Non, tu ne l'as pas croisée au Energy Music Awards.
3: Ah si, au Energy Music Awards.
1: J'étais petite et il est rentré en me disant, tu sais pas qui j'ai croisé. Vraiment, fallait pas me dire ça. C'est-à-dire que ça a été la dépression. Ça m'a
3: croisée de loin, chérie, de loin.
1: Ça m'a rendu très triste. Mais non, voilà. Et puis j'adore. Et puis je trouve que, encore plus avec le recul aujourd'hui, j'étais fan quand j'étais petite, mais aujourd'hui avec le regard que j'ai sur les femmes dans la société, de l'industrie, de la musique et du cinéma et tout ça, je trouve que c'est un parcours assez incroyable quoi, et qu'elle a quand même été elle est assez maltraitée, elle a été quand même, enfin c'est un parcours un peu dur quoi.
2: Leave Britney alone, voilà, comme disaient ces femmes à l'époque, laissez-la tranquille.
1: Exactement, et je trouve que voilà, de voir avec les années ce que ça a donné, toute cette sexualisation autour d'elle, tout ce personnage que la société a créé autour de Britney Spears, c'est un peu une leçon quoi, enfin, c'est intéressant en vrai.
2: Et vous, quand vous avez voulu devenir Britney ou actrice, vos parents n'étaient pas très chauds non plus?
1: Non, alors franchement, non.
3: On t'a
1: non,
3: laissé faire.
1: Vous m'avez laissé faire, mais il y avait quand même un truc de passe ton bac. Et après, on en reparlera. Et puis après, quand j'ai passé mon bac, ça a été OK, maintenant, est-ce que je peux faire actrice ou chanteuse? Et tu m'as quand même dit, chanteuse, essaye. Mais bon, enfin, en vrai, j'y croyais pas vraiment moi non plus. En fait, je chante bien, mais j'ai pas un truc, quoi. C'est-à-dire que je chante juste, je peux faire un karaoké de manière... Voilà, digne,
2: mais efficiente.
1: Voilà, digne, mais je peux pas forcément devenir chanteuse. Par contre, le cinéma, c'est vrai que tu m'as vite dit être actrice. Si t'as que ça comme bagage, ça peut être un peu difficile et tout. Ce serait bien que tu t'intéresses à l'écriture, à la réalisation, au montage et
2: créer quelque chose.
1: Oui, exactement.
2: Alors, il y a quand même un parrain identifié dans le métier, c'est Kad Merad.
3: Qui, excusez-moi,
2: comment s'appelle-t-il? Déjà, bon, il a joué dans un des les films les plus populaires de l'histoire du cinéma français. Bienvenue chez les Ch'tis. Ça a été votre comparse donc dans KDO. Il était sur le plateau de C'est à vous. Et il raconte le jour où il est devenu votre parrain, Enya Barou.
4: Quand je rencontre Olivier, il vient d'avoir Enya. Et effectivement, cette histoire est vraie. Donc, évidemment, sur le coup, je lui fais plaisir à Olivier. Je le connais pas très bien en plus, c'est ça qui est drôle. Hein. Alors, on est devenus évidemment les meilleurs amis du monde. Et puis, je suis tellement fier d'Enya, parce que elle s'est débrouillée toute seule. Moi, je l'ai toujours vue, toujours prendre les cours qu'il fallait, aller dans les écoles de cinéma, faire des courts-métrages. Elle n'est pas arrivée comme ça du jour au lendemain, c'était vraiment...
5: Elle a galéré longtemps.
4: Elle a galéré, mais elle a mis 7 ans pour monter son film.
2: Ouais,
4: je suis très
2: génial.
4: Fier de cette jeune fille que j'adore maintenant.
6: Elle a quel âge, Enya? Sur le moment, non.
4: Mais non, mais sur le moment, je ne la connaissais pas.
6: C'est un bébé.
4: J'avais une filleule que je ne connaissais pas. On me l'a mis dans les bras comme ça, je fais « Ah, qu'est-ce que c'est ?» Et puis je l'ai vu grandir, et je l'ai vu surtout travailler, vraiment. C'est extraordinaire, cette histoire. Et Olivier, vous pouvez pas savoir comme il est fier de sa fille. Ouais.
2: Il est là, Olivier.
3: Ouais.
2: C'est quoi cette histoire? C'est fou, vous connaissiez à peine Kad Merad?
3: Non, on se connaissait très peu, et puis Enya venait d'arriver, je venais d'arriver à Paris, moi j'avais pas, tous mes amis étaient plutôt en Normandie, donc j'avais pas vraiment de copains proches à Paris pour devenir le parrain de ma fille, et donc je dis à Kad, écoute, ça te dirait? Il me dit, bah ouais, et puis voilà, on s'est retrouvé à l'église avec Enya dans les bras, avec un cierge, cette photo, mon Dieu,
1: ça, Kad avec beaucoup de cheveux,
3: avec
1: un cierge, ça c'est vraiment...
2: Ah le danger, cierge, cheveux,
1: ouais. On attend le bon moment pour la sortir celle-là, je m'en attends.
3: Ça s'est bien passé, quoi. Ouais. C'est...
2: Enya Barou.
1: Non, moi, je tenais
2: c'était
1: juste
2: un peu
1: à
2: la loose d'avoir un parrain au débeauté. Mais finalement, ça s'est avéré plutôt un bon parrain.
1: Finalement, ça s'est avéré trop bien. Et puis voilà, c'est vrai que. Mais je voudrais juste corriger ce qu'il dit, parce qu'il dit que j'ai beaucoup travaillé et tout ça. Ça, c'est vrai. Mais il dit que j'ai beaucoup galéré. Et ça, enfin, honnêtement, c'est pas vraiment vrai, dans le sens où. Voilà, enfin, j'ai trop de chance d'avoir un père qui travaille dans le cinéma. J'ai trop de chance d'avoir un parrain qui travaille dans le cinéma. Et c'est un privilège. Et en vrai, c'est. Évidemment, j'ai fait des courts-métrages. J'ai eu la chance d'avoir des parents qui m'ont fait confiance là-dessus, qui m'ont aidé à financer mes études de cinéma, qui ont été toujours là, voilà, j'ai un toit sur la tête. C'est un métier qui est difficile et il y a des gens qui galèrent vraiment à faire ce métier-là, donc j'aime pas trop qu'on dise que j'ai galéré à faire ça.
2: Le pauvre petite fille de nom.
1: Ouais, franchement, c'est un sujet qui est délicat et voilà, et je trouve que le minimum quand on fait ce métier-là et qu'on a des parents qui font ce métier-là, en tout cas un père qui fait ce métier-là, c'est d'avoir conscience de son privilège et de travailler, voilà, pour honorer la chance qu'on a d'être là, en fait.
2: Olivier Barou, il a quelle place, Kad Merad, si on prend la photo de famille? Vous le mettez où? C'est quoi? C'est un cousin? C'est un oncle gênant?
3: Oui, voilà, c'est ça. Oh, mais c'est marrant, ça. Comment j'ai pas pu, mais ça, il faut que je le lui dise. Mais voilà, c'est l'oncle gênant.
1: C'est vraiment
3: mais qu'on
1: ça,
3: aime, mais qu'on aime.
1: C'est vraiment
3: mais
1: ça.
3: Qu'on aime, qu'on adore, mais l'oncle gênant. Et voilà, à chaque fois qu'il est là, on est un peu gêné, on essaye de... Tiens, reprends un peu à manger, reprends un petit peu de vin, ça ira mieux après. Ben non, mais c'est une amitié qui date depuis tellement longtemps, on se connaît tellement par cœur, on s'est tellement aimé, tellement engueulé, tellement tout, que bon, voilà, il fait partie de ma famille, incontestablement, c'est sûr. Ouais.

0: Elles composent et chantent en famille. Les sœurs jumelles IBI sont de retour sur France Inter avec leur nouveau titre Hurry Hurry. Et c'est l'une des joies de cette playlist de l'été.
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0: Olivier Le Père, humoriste et réalisateur. Enya, la fille devenue réalisatrice à son tour. Les Barou, père et fille, sont sur notre photo de famille. Et justement, on va revenir en enfance. Alors, ça, c'est la berceuse que les enfants écoutent le soir, normalement, avant de s'endormir. Et qu'est-ce qui se passe à ce moment-là? Le papa, la maman ou la personne référente raconte une histoire. Et chez les Barou, Enya, votre père, il vous racontait pas des histoires, il vous racontait des blagues.
2: Ouais, j'ai eu un flash dans la voiture ce matin. Tu me racontais des blagues et tu me racontais des histoires d'horreur aussi.
3: Oui, tout à fait.
2: Oh, et ça, je me suis dit ce matin, mais en fait, il y a des traumas comme ça qui me reviennent par flash. Mmh. Et ouais, tu me racontais des trucs de mecs avec tête coupée qui tapaient sur le toit d'une voiture et ils faisaient les bruitages et tout. Et donc, il laissait des temps et d'un coup, il disait et là, il est là. Et il hurlait comme ça. Et moi, je flippais de dingue, quoi. Après, t'as la bonne nuit. Ça pouvait arriver.
0: Non, mais vous racontiez ça, Olivier. Vous n'avez pas peur de traumatiser votre fille?
3: Alors, après, je racontais de temps en temps ce genre d'histoire horrible, mais ce n'était pas tous les soirs. Il y a des soirs où je m'endormais avec toi.
2: Oui, oui.
3: C'est-à-dire que juste. Maintenant, il faut dormir. Et je m'endormais.
2: Mais quand même.
0: Il s'endormait avant vous.
2: Ouais, c'est ça. Mais je pense que le plaisir de la blague surpasse souvent le trauma potentiel.
3: Oui, tout à fait. Ouais.

0: ébéniste à aller dans toutes les piscines de la région et de me baigner avant tout le monde et de voir si elle est bonne. Elle est boniste.
1: Parfait. À vos côtés, Étienne Mlet. Bonsoir, Étienne.
2: Bonsoir, je m'appelle Étienne Mlet, j'ai 32 ans, je suis sardine à Nice.
1: Et encore un métier méconnu. Qu'est-ce qu'un sardine?
2: Comme un maquereau, mais en moins bien.
3: Oh, les blagues des années 80, 2000.
4: Non, ouais. Mais c'est rentré dans le langage. Camoulox.
5: Ouais. Jean-Michel aussi.
4: Ouais, Jean-Michel et Jean-Michel à peu près, bien sûr.
5: Il y a plein de gens qui me disent ouais, t'es Jean-Michel, machin. Et je me dis, mais en fait, c'est marrant, les gens ne savent même pas que vraiment l'invention de Jean-Michel, quoi, c'est vous, quoi, en fait.
3: Oui. Camoulox aussi, c'est repris dans la presse, comme une sorte de CQFD, souvent.
4: Ouais, c'est aussi un n'importe quoi.
3: Ouais, n'importe quoi, ouais, Camoulox. Oui. Et oui. Pour conclure un article, j'ai eu quelques Camoulox dans Le Monde, Le Figaro et tout ça. Ouais,
4: oui,
3: ça
4: passe.
3: Ah oui.
4: Quand même. On est à la limite du dictionnaire de l'Académie française.
3: C'est ce que j'attends avec impatience.
4: Écoutez, on va lancer une demande. Ouais. Enya Barou, vous intervenez dans les conversations, vous créditez votre père. Ah, désolé, Camoulox, c'est qui l'a inventé?
5: C'est mon père. Non, parce que je suis trop fière. J'écoute de loin et j'essaye rarement de dire ah c'est mon père, mais c'est vrai que ouais, parfois j'entends des ah Jean-Michel machin, je me dis tiens c'est rigolo quand même, des gens qui n'ont pas du tout conscience, mais même de la nouvelle génération, des gens qui te connaissent peut-être même pas.
3: Ah bah j'espère bien, je peux pas toucher.
4: Il y a des gens qui connaissent plus Fleur Bleue, la série que vous avez créée pour Canal Plus, que Camoulox.
5: Bah oui. C'est ça, mais c'est un
4: on s'en est rendu compte, nous,
5: Martin,
4: en posant des questions.
5: Il m'a dit en fait t'es un épo daddy, en fait.
4: Martin Bourdeau qui est votre un épo daddy.
5: Ouais,
4: alors donc définissez,
5: traduisez
4: plutôt.
3: Je suis un père de
5: voilà. C'est devenu. Ce qui est bien, c'est que on n'a pas nos carrières vraiment en simultané, quoi. Il y a un truc où on est la nouvelle génération qui regarde un peu Fleur Bleue connaît pas forcément ce que tu fais toi.
3: Non, mais
5: donc ça me sauve un peu. Je me dis
4: le népo daddy, père d'eau, on adore. En tout cas, c'est lui qui vous a fait votre école du rire, on pourrait dire ça, votre culture comique avec ce genre de choses.
6: Prenez un chewing-gum.
7: Oh non, merci.
6: Ah si, prenez un chewing-gum, Amy.
8: Est-ce que t'es puceau?
9: Oui, je l'ai été, bien sûr, jusqu'à 10 ans.
8: Tout c'est clair maintenant. T'es encore puceau.
9: Mais je suis pas. Oh, arrêtez.
8: Je le crois pas. Je comprends tout maintenant. Oh, mais regardez-le, il est encore puceau.
9: Attends,
10: vieux. Drôle dans votre genre.
11: T'as vendu mon oiseau mort à un petit aveugle. Le pistache avait même plus de tête.
12: Et alors? J'ai fait ce qu'il fallait.
13: Tu sais dire, elle est belle, pistache? Elle est belle, pistache. 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
4: Alors, Olivier Niabarou, qu'est-ce qu'on a entendu? Ce que vous avez reconnu?
5: On a entendu 40 ans toujours puceau.
3: De Madame Beurre.
5: Et de Madame Beurre.
3: Ouais.
4: Mais et un bout de la cité de la peur.
5: Ah oui,
3: un bout de la cité de la peur avec le chewing-gum, oui.
4: Ça se passait comment, en fait? Vous disiez, bon, aujourd'hui, c'était ciné-club.
3: Non,
4: vous faisiez des présentations avant?
3: Non, je disais sûrement, tiens, regarde, il faut absolument que tu vois ce film-là, tu vas te marrer. Mais ça, c'était un peu plus tard, quand t'avais 12, 13 ans, peut-être.
5: Ouais.
3: Mais il fallait que. C'était pas dans le but de faire forcément l'éducation humoristique de ma fille.
5: C'est juste que c'est ce que tu regardais toi,
3: quoi. J'avais rien d'autre à proposer. Puis après, si, il y a eu plein d'autres films qui sont pas du tout des comédies, mais c'était aussi pour partager l'humour que moi j'adorais. Je voulais que mes enfants aient le même sens de l'humour que moi, en tout cas.
4: Alors, ça a donné que cette création qui est la vôtre, qui est Fleur Bleue, avec votre binôme, on va en reparler sur Canal+. On écoute un extrait d'un épisode que j'aime beaucoup, c'est Fleur Bleue et le mec déconstruit.
5: C'est mon préféré.
6: C'est oui.
7: Ok. Non, parce que oui, c'est consenti. Non, c'est pas consenti. C'est zone grise, quoi, tu vois.
5: Wani wani, non.
7: Non, pas de blague avec le consentement, Fleur, s'il te plaît.
5: Mais ça va, je sais. C'est bon. On peut reprendre.
7: Oui. Est-ce que je peux être ma main dans ta culotte?
5: Oui.
7: Voilà, là c'est clair. Est-ce que je peux t'embrasser l'oreille?
5: Bon, allez, ça va, c'est bon. Tu vas pas me demander à chaque fois que t'as une idée, si? Carrément, tu me fous la charge mentale du consentement, là.
7: Ah, la charge mentale du consentement, carrément, d'accord. Enfin, ça va, je t'ai pas demandé de faire la vaisselle ou de laver les vitres.
5: Non, mais écoute, c'est super que tu demandes. C'est bien. Mais faut trouver un juste milieu, tu vois. A priori, si t'as la main dans ma culotte, tu peux m'embrasser le coude si tu veux.
7: C'était l'oreille.
5: Ouais, bon, allez, ok, c'est bon. L'envie est passée, de toute façon.
7: Ah bah non.
5: Bah si.
7: Non, allez.
5: Eh hey.
7: Pas de. Quoi?
5: C'est quand ça t'arrange, le consentement, en fait.
4: Waouh! Fleur Bleue, ça a été lancé en 2024 sur Canal+, ça a été énormément vu, c'est presque 60 millions de vues sur YouTube et MyCanal, c'est un grand succès. Et vous, ça vous faisait quoi, Olivier Barou, de regarder les épisodes? Donc le principe de Fleur, c'est une trentenaire qui reçoit dans sa chambre, c'est cadré uniquement dans la chambre du personnage de Fleur, tout un tas de types, de plan cul, hein, c'était le nom de code du plan de travail. Ça vous faisait quoi, du coup? Vous avez découvert... le travail de votre fille de ces sujets.
3: Ouais, moi ça m'a pas du tout choqué ni gêné. J'ai pas du tout été perturbé parce que de toute façon tout ça a été très bien filmé, très bien fait et pudique finalement au bout du compte. Mais moi j'ai suivi de près. C'est nous qui avons payer le pilote avec CAD pour lancer l'histoire, et on va tourner dans notre appartement.

0: Ouais, chez vous,
1: ouais, ouais. Chez nous, dans une chambre que Kenya
0: a repeint
1: la chambre. Et voilà, ça s'est fait là-bas, et c'est dans cet appartement, et c'était super. Et quand j'ai vu le résultat, j'ai fait ça va être gros. Et là, je me suis pas trompé. C'est vraiment magnifique comme série. Et là, j'attends la suite.
2: Et le, bah, alors il y a eu deux saisons. Il y aura peut-être un film, j'imagine, Fleur Bleue, pour continuer l'univers du personnage avec Martin Darando, qui est votre ouais. binôme. D'ailleurs, c'était le conseil de votre père, non, trouver un binôme comme ouais. il avait trouvé Cad.
0: Mais avait dit en tout cas, trouve quelqu'un avec qui tu arrives à écrire et c'est précieux et avec qui tu t'entends bien. Et c'est vrai que Martin s'est rencontré à l'école et on a commencé à bosser ensemble. À l'ESRA, ouais, exactement, école de réalisation, de cinéma. Et on a matché grave et on écrit ensemble. Maintenant, on co-réalise Fleur Bleue, on co-produit certaines choses, on co-écrit pas mal de... Enfin, mon film. On ira, puis le prochain. Et ouais, c'est trop bien d'avoir un binôme d'écriture et de
2: Donc c'était,
0: de
2: c'était le meilleur conseil qu'il pouvait vous donner.
0: Ouais, ça, et multiplier les casquettes, essayer de pas attendre qu'on vous choisisse, quoi. Essayer de créer ses propres projets, de toujours être dans l'action, ne pas rester passif, quoi, et voilà.
2: Et donc, sur le concept de Fleur Bleue, donc, et les discussions post-coitum, vous appréhendiez le regard de vos parents. Enfin, c'est jamais, on n'est jamais forcément à l'aise.
0: J'ai longtemps fait plus jeune que mon âge et on m'a souvent identifiée dans des choses où je faisais très adolescente et tout ça. Et je pense qu'il y avait une volonté pour moi de montrer l'âge que j'avais et de montrer que bah, je pouvais être, voilà, avoir des histoires d'amour, avoir des histoires sexuelles avec des garçons dans des programmes de fiction. Et comme on ne m'avait jamais imaginée là-dedans, c'était un peu mon coming out, quoi. C'était un peu genre, voilà, je peux faire ça, je suis grande maintenant.
2: Et vous savez que je suis majeure.
0: Exactement, c'est un peu ça. Et ça m'a fait du bien, ça m'a fait du bien. Et d'ailleurs, oui, ça m'a fait du bien d'aborder tous ces sujets-là, et voilà, des sujets de société, quoi.
2: Et des sujets de société également, des sujets de famille. Moi, j'adore cette scène culte avec Zabou Breitman dans le rôle de la mère de Fleur Bleue.
3: Non, mais c'est dingue, hein? On a exactement les mêmes goûts.
4: Mais t'es sérieuse, maman? Là, j'ai pas du tout envie de parler de ça avec toi. C'est hyper gênant. Donc oui, là-dessus, tu fais comme si j'avais 12 ans, s'il te plaît.
3: Alors, c'est drôle, parce que moi, j'ai la fonction turbo, j'ai l'impression que tu l'as pas.
4: Arrête! J'ai pas envie de parler de ça avec toi.
3: T'as des orgasmes?
4: Ah putain, non, putain!
3: Mais est-ce que t'es prude? Tu tiens pas de moi, hein? Oh. Alors?
4: Pas toujours. Voilà, t'es contente?
3: Bah, à ton âge, j'étais exactement comme toi, hein.
4: Ah bon?
3: Bah oui. Quand j'écoutais mes copines, j'avais l'impression qu'elles avaient 15 orgasmes par jour et que moi, bah, c'était le calme plat.
4: Mais t'as fait comment?
3: J'ai rencontré ton père.
4: Et papa, c'est un dieu du cul?
3: Mais non, mais pas du tout. Mais la différence, c'est que j'étais amoureuse. Je suis un peu vieux jeu, mais pour moi, ça fonctionne comme ça. Alors, si tu tiens de moi, hein. Tu sais, ma chérie, ce qui est important quand on fait l'amour, c'est le chemin. Pas la destination.
4: Merci, maman.
3: Et c'est pas la taille de la route qui compte.
4: Allez, c'est bon.
3: Sinon, j'ai des techniques, hein.
2: Oui.
0: Zabou, elle est extraordinaire. Zabou, voilà. Extraordinaire. Je l'aime trop, elle est trop forte.
2: Zabou Breitman. Et votre mère, d'ailleurs, vous êtes inspirée.
0: Ah,
2: vous dites qu'elle elle est fonctionnaire, qu'elle est en dehors du show business, ouais. C'est pas son truc.
0: Non, pas du tout. D'ailleurs, tant mieux, parce que ça me permet d'avoir grandi avec un équilibre. Un père qui bosse dans un milieu artistique et une mère qui est vraiment ancrée dans la vraie vie. Oui, ma mère, elle peut être un peu sans filtre. Quand elle a vu le sketch, évidemment, elle me disait, mais je suis pas du tout comme ça. Et moi, c'est marrant, évidemment, on grossit toujours le trait quand on écrit un personnage, mais il y a évidemment des aspects de ma mère dans ce personnage.
2: Oui. Il s'agit d'un vibromasseur, je donne pour évidemment, parce que c'était pas forcément à la radio, mais c'est à l'image.
1: C'est pas un batteur à eux, en tout cas. Ce serait moins drôle.
2: Et vous, Olivier Barou, je me disais, qu'est-ce que ça vous a fait de réaliser les Tuches, toutes les suites des Tuches, parce que vous avez fait 2, 3 et 4.
1: Oui.
2: C'est la famille préférée des Français, je le disais. C'est quoi ce. Bah, c'est un immense succès, hein, populaire. Hein. C'est des millions et des millions d'entrées en France. C'est d'ailleurs une locomotive du cinéma français qui permet beaucoup de nourrir les autres projets. Comment est-ce que vous la voyez, la famille des Tuches? Qu'est-ce que vous y mettiez?
1: J'y mettais ce que...
2: Non, un batteur à eux.
1: Ouais, non, mais
0: tu mettais après, beaucoup de toi,
1: après,
0: quand même.
1: Ouais, beaucoup de moi, mais en même temps, on est toujours, à l'époque, avec les scénaristes, on est toujours parti du principe que ça aurait pu très bien être un dessin animé, les Tuches. Mm. Ou une bande dessinée. Donc, on forçait le trait sur plein de choses. Est-ce que les Tuches existent vraiment dans la vraie vie aujourd'hui? Je ne crois pas. Je crois que les gens se reconnaissent en eux en disant souvent, oui, j'ai un oncle qui est comme ça, j'ai une grand-mère qui est comme ça, j'ai une sœur, j'ai un frère, mais en fait, ils sont tellement excessifs et tellement drôles, je trouve, que tout le monde se les approprie un peu et c'est pour ça qu'on les aime. Mais je crois honnêtement qu'ils n'existent pas, en fait, les Tuches.
2: Non.
1: C'est une invention. Non, mais c'est une invention.
0: Ils existent au cinéma.
1: Au cinéma, mais ils n'existent pas dans
0: là,
1: la, ils n'existent pas dans la vraie
0: revoir,
1: vie. Quoi.
0: Les gens se rendent au cinéma pour les retrouver.
2: Ils existent comme Cyrano de Bergerac existe aujourd'hui au fond.
1: Exactement. Exactement. C'est un vrai défouloir pour les gens de voir les excès de cette famille. Quoi, tu vois.
2: Vous, Enya, ça vous énerve l'étiquette comédie populaire, je crois. Ça vous agace un peu?
0: Oui, parce
2: qu'on précise.
0: Oui, je trouve toujours qu'on met en opposition des films plus auteurs. Alors, c'est vrai que moi, tu m'as toujours dit que ça n'a pas de sens dans le sens où les films d'auteurs sont tous. Enfin, tous les films sont écrits par des auteurs.
1: Oui, c'est bizarre.
0: Ça, c'est vrai.
2: C'est pas peu... mal ça. Donc, oui, il n'y a pas de film. Enfin, tout film est un film d'auteur.
0: En fait, j'entends cette chose de. Voilà, mais même moi, dans la manière que j'ai de vouloir aborder mes films, ça a été un vrai. Finalement, cette opposition entre films d'auteur, films plus indépendants et films populaires, ça m'a beaucoup nourrie parce que je me suis dit, j'ai envie de faire des films vraiment au milieu. J'ai envie d'avoir des films qui en même temps peuvent traiter de sujets sérieux de société, en même temps qui peuvent attirer beaucoup de monde, qui peuvent mélanger de la comédie et du drame, et j'avais pas envie de choisir en fait, et donc je trouve ça dommage d'opposer ces genres-là, d'autant que ces genres-là s'entraident. Enfin, on sait très bien que les comédies populaires qui font beaucoup d'entrées au cinéma apportent de l'argent pour d'autres films plus petits de se faire grâce au CNC, tout ça. Donc, moi je trouve ça dommage qu'il n'y ait pas plus de grosses comédies représentées au César, même si on y vient, il y en a de plus en plus, etc. Mais c'est quand même toujours un peu des comédies
2: on se pince un peu le nez, on n'a pas la carte.
0: C'est ça, c'est des comédies un peu chic et tout ça. Et je trouve ça. Voilà, je trouve qu'en fait, quand on sait la difficulté que c'est de faire un film, de monter un film, peu importe le genre du film, en fait, l'énergie que mettent les gens à créer des films, etc. Et encore plus quand c'est récompensé et que les gens se déplacent en salle, bah c'est quand même. Enfin, faut reconnaître que c'est bien, quoi.
2: Alors, c'est un peu ce qui s'est passé avec votre premier long métrage. On va écouter la bande-annonce de On ira, signée Enya Barrou. C'est sorti en 2025.
5: Je sais que votre travail, c'est d'aider les personnes comme moi à vivre, mais je veux mourir en Suisse.
6: Et c'est prévu pour quand, votre.
5: La semaine prochaine.
6: C'est la semaine prochaine et votre famille, elle est toujours pas au courant.
7: Qu'est-ce que tu vas aller faire en Suisse, moi ?
5: J'ai reçu l'appel d'un notaire. Faut y aller pour une histoire d'héritage.
6: Il y a combien ?
8: Je peux venir ?
5: Non, ma chérie.
7: C'est un truc d'adulte.
8: C'est un truc d'adulte et t'amènes papa.
6: Il faut que vous parliez à votre famille. Vous pouvez pas mentir comme ça, vous.
5: Je vais trouver le bon moment.
8: Ma carte bleue passe pas. Je suis prête 10 euros.
6: Tu veux t'acheter quoi ?
8: Mais rien
6: Je vais te donner 10 euros pour t'acheter rien.
8: C'est vraiment trop chiant, c'est pas possible.
5: Ils ont un gros problème de communication.
6: Ah, c'est vous êtes une experte en communication, vous, hein ? Entre celle qui ose pas dire ce qu'elle va faire en Suisse, celle qui ose pas dire qu'elle a ses règles et l'autre, là, qui comprend rien toute la journée, hein. C'est les plus belles vacances de ma vie.
2: Pierre Lottin dans le rôle de l'ambulancier qui accompagne ce road trip d'Hélène Vincent, donc Marie dans le film, qui veut mourir mais qui ne le dit pas à ses enfants. Juliette Gasquet qui est la fille qui a ses règles pour la première fois. Le père qui a des problèmes d'argent, David Ayala, qui est formidable et qui a aussi des problèmes de communication dans le film. Voilà, moi j'ai présenté cette famille. Vous la voyez comment, vous, cette famille ? Comment vous avez vu le film de votre fille ?
1: Oh là là, c'était très très compliqué. Très compliqué parce que tellement intime que j'ai demandé une projection privée.
0: Mais tu m'as dit, je ne peux pas le découvrir avec des gens autour de moi.
1: Et d'ailleurs, je remercie toute l'équipe de la Gaumont, au passage, et Sidonie Dumas de m'avoir prêté la salle pour que je puisse voir le film de ma fille, où donc j'ai commencé à pleurer à la minute 1, et j'ai fini de pleurer à la minute 89. Et donc, je l'ai vu de manière floue, puisque j'ai pleuré tout le film, donc je ne comprenais pas tout. Je l'ai revu après, et j'ai encore pleuré.
0: Ouais. Il m'avait dit, ouais, c'est bon, là, c'est bon, j'ai bien pleuré, là, c'est bon, je peux le voir avec des gens. Bon, en fait, pas du tout.
1: Pas du tout, c'était à la Côte d'Ouest, j'ai pas du tout pu le voir. Et donc, je l'ai revu encore après, et là, c'est bon, j'ai pu le voir comme un spectateur.
0: Bon.
1: Oui, j'ai compris le film. Non, mais c'était très, très, très... Pas dur, c'était très, très émouvant, tout simplement, pas dur. J'ai pris beaucoup de plaisir à le voir. Mais c'était tellement intense, parce qu'il y a des choses que vous savez pas, mais dans le film, il y a plein de petits accessoires qui sont disposés ici, à droite ou à gauche, qui appartenaient à ma mère, donc... Enya est très très maligne. Donc c'était dur, c'était pas dur, c'était beau.
0: Non, mais
1: c'était beau. Ouais.
2: Remuant. Et vous avez offert aussi, on va écouter ce que dit Hélène Vincent dans le rôle de la grand-mère, mais vous avez offert aussi à Simone, votre grand-mère et la mère d'Olivier, la vie que vous auriez aimé qu'elle ait, en tout cas la fin de vie que vous auriez aimé qu'elle ait. On va écouter dans ce dialogue justement.
5: Je me suis dit, Marie, là t'as deux solutions. Soit t'attends que ça empire avec les douleurs, la perte d'autonomie, tout ça, et tu finiras comme une vieille courgette. Soit c'est toi qui décides de quand ça va s'arrêter, et tu finiras comme une belle pomme.
2: Enya, vous aviez envie d'écrire ce film, c'était ça ou rien ?
0: Ouais, c'était ça ou rien, ouais. Oui, ça a mis du temps. En fait, on a mis 2 ans ou 3 ans à l'écrire. Et puis ensuite, il y a eu 2 ans de Covid où on est rentré en financement. Et puis en fait, au final, entre le début de l'écriture et le tournage, il s'est passé 7 ans. Et je me souviens de plein de fois où on me disait, bah, peut-être qu'il faut que tu fasses autre chose en attendant. Peut-être que c'est pas ce film-là qui sera ton premier film. C'est pas grave. Enfin, on me disait, tu me disais. Mmh. Et c'est, voilà, j'entendais en réalité que, voilà, parfois on s'accroche à un projet pendant des années. Et puis en fait, c'est pas forcément sain, quoi. C'est vrai qu'on peut faire autre chose en attendant.
2: Mais vous, c'est votre grand-mère. Vous vouliez parler de votre grand-mère.
0: En fait, je me disais, j'ai envie d'arriver dans cet univers du cinéma avec ce projet-là qui n'y a pas plus personnel pour moi comme projet qui va pouvoir le plus montrer mon univers et ce que je veux raconter, quoi. Et je trouvais ça dommage d'arriver avec autre chose que ça, donc je préférais qu'il y ait rien plutôt qu'il y ait, voilà, qu'il y ait autre chose.
1: Donc, déterminée.
2: Et Simone, dans la vie, donc, elle n'a pas pu choisir la façon dont elle est partie. Vous auriez aimé qu'elle ait cette possibilité?
0: Oui, alors après, c'est pas quelque chose qu'elle voulait, qu'elle avait formulé et qu'elle a raté. C'est quelque chose que, voilà, dont on a souvent parlé parce qu'elle a eu un cancer pendant des années et elle a été malade de très longtemps. Mais c'est vrai que ma grand-mère était quelqu'un d'hyper moderne. Elle avait vu des documentaires et des émissions de télé sur des gens qui partaient mourir en Suisse, etc. Et je sais qu'elle était pour ça, elle était pour que les gens puissent choisir et elle avait un très fort caractère. Donc moi, j'ai évidemment fantasmé l'idée que ma grand-mère aurait pu faire ça. Et elle avait franchement le caractère à pouvoir faire ça.
1: Elle n'a pas eu le temps de faire la demande, en fait. Non. Mais elle aurait pu la faire.
0: Oui. Ouais. Et en fait, et ma grand-mère, effectivement, cette phrase de « je veux pas finir comme un légume, je veux finir comme une belle pomme », c'est quelque chose que ma grand-mère m'a souvent dit. Moi, ma pire angoisse, c'est de finir comme un légume. Je veux avoir toute ma tête. Je veux partir, mourir dans la nuit. C'est un peu le rêve de tout le monde, quoi, de pas sentir son corps se désagréger. Et malheureusement, on choisit pas. Et voilà. Et ma grand-mère, elle a eu une fin de vie assez difficile. Et je me suis dit, en fait, j'ai envie de parler d'elle dans un film, mais j'ai pas envie de faire un film sur sa fin de vie littéralement parce que c'est pas très intéressant, et puis c'est pas très gay. Et donc, quoi de mieux que de réécrire ça, en fait. Juste grâce au scénario, de réécrire une fin de vie plus joyeuse.
2: Voilà, c'est un peu comme les Tuches, ils existent, et cette autre vie de votre grand-mère, votre mamie, elle existe. Mmh. Olivier Barou, comment vous avez regardé ce film, j'imagine, mais aussi comment vous avez retrouvé votre mère? Quand on prépare l'émission, on vous envoie à chacun des questionnaires. Bon, je dirais qu'à chaque ligne, quasiment, vous parlez de votre mère, Olivier Barou, donc je pense que voilà, elle a vraiment un rôle capital.
1: Tout à fait.
0: Tu veux t'allonger pour
1: en parler? Non, surtout pas.
2: Vous avez retrouvé des choses qu'avait collectées Enya.
1: Complètement, et puis même physiquement, je veux dire,
0: Hélène
1: est pas, enfin, a fait un travail de maquillage, de coiffure, de manière de marcher, de se tenir, qui sont très très très très proches de ma mère. C'est ça qui a été perturbant lorsque j'ai vu le film pour la première fois. Et puis après, voilà, cette douceur aussi, et puis cette petite manière aussi de s'énerver de temps en temps pour que les choses aillent plus vite. Ça a été très bien retranscrit par le travail d'Hélène et le travail d'Enya. Ouais.
2: Hélène Vincent et Juliette Gasquet, donc qui joue la petite fille, qui ont eu conjointement un prix d'interprétation au Festival de l'Alpe d'Huez. Qu'est-ce qu'il y a finalement dans cette famille comme point de vue? Qu'est-ce que vous avez construit, comme je parlais des Tuches tout à l'heure, comme schéma familial, comme schéma de regard, Enya Barou?
0: Je sais pas, j'avais envie, je pense, que tout le monde puisse se retrouver dans le manque de communication de cette famille qui, moi, s'est inspirée de la mienne, mais une fois de plus, le trait est grossi, mais il y avait voilà, cette difficulté de parler des choses difficiles et aussi la volonté de, à travers le personnage d'Hélène, d'amener de l'humour et de dédramatiser parfois les choses graves, et c'est quelque chose que ma grand-mère a transmis à mon père, qui m'a transmis et que j'espère que je transmettrai à mes enfants.
2: Vous la citez tous les deux, hein, en modèle absolu, en référence absolue.
1: Oui.
2: Parlez-nous de Simone. Pourquoi c'est un tel modèle, une telle référence pour vous deux?
1: Vas-y, Nia.
0: Vas-y, j'y vais. Parce que ma grand-mère, c'était quelqu'un de très, très forte. Elle a eu, voilà, comme plein de gens de cette époque-là, une vie un peu difficile. Elle a connu la guerre et tout ça. Donc, c'est, pour quelqu'un comme moi, c'est lunaire, quoi. Enfin, c'est des choses que je ne comprends même pas, mais qu'elle m'a longuement raconté et tout ça. C'est une femme qui a élevé mon père presque seule, qui était donc une...
2: Parce que le père de vie est mort quand vous aviez 16 ans, je crois.
1: Oui, et puis ma mère, je vais faire très courte, ma mère, en fait, s'est tombée amoureuse de mon père, elle avait 18 ans, il avait 30 ans, mon père était marié, déjà, et ma mère se disait, il va divorcer, il va venir vivre avec nous et tout, et finalement, non. Donc, c'est une sorte de deal, je sais pas, ils ont accepté cette vie-là, et elle m'a élevé quasi seul, mon père venant de temps en temps, et en espérant que mon père un jour divorce, et pendant des années, donc il ne l'a pas divorcé. Au moment où il a voulu se séparer de sa femme, avec qui il n'avait quasiment plus de relation, mais il était encore marié, il est mort, en fait. Donc c'est un peu, un peu un rendez-vous raté, quoi.
0: C'est un peu ça, et du coup, ma grand-mère, moi, je l'ai toujours admirée, parce qu'elle était très autonome, indépendante. Quand mon grand-père est décédé, elle n'a jamais voulu retomber amoureuse, mais non pas parce qu'elle n'avait pas trouvé l'amour, mais parce qu'elle était trop bien toute seule, en fait. Elle disait, mais moi, j'ai pas envie d'avoir un gars chez moi qui vient. Moi, je suis bien, j'ai ma vie, quoi. Enfin, et elle était hyper fort caractère, débrouillarde, elle avait peur de rien, très drôle, très moderne, très ouverte sur le monde, aimant tout le monde. Enfin, et voilà, et elle nous a transmis franchement des valeurs, moi, qui me servent tous les jours de ma vie, quoi. Donc voilà, c'était un personnage. Et ma grand-mère, tous les gens qui l'a rencontrée, quand même, il y avait une espèce de, ouais, de, elle était très fédératrice, quoi. Et c'était un personnage. Les gens ne restaient pas, ne repartaient pas indifférents d'avoir rencontré ma grand-mère.
2: Vous complétez ou vous plus soyez
1: Non, complètement. Non, ma mère était quelqu'un de... Enfin, c'était une personne d'un tel courage, surtout, d'un tel courage. Elle a tellement vécu de choses compliquées, grande famille, recomposée, beau-père. Son père est mort très tôt, elle a eu la guerre... Et la maladie aussi, et voilà, elle était là, elle se tenait droite, debout, face à l'adversité, et moi c'était une leçon à chaque fois. Quand je me plaignais pour des petits trucs débiles, elle me disait, mais Olivier, oh, tu vois, et chaque fois ça me redressait.
2: Et vous y repensez l'un et l'autre, dans votre vie ?
1: Oui,
7: tous les jours.
9: Des fois, ma grand-mère sort un rôti de son sac à main. Elle fait toujours en sorte que tout le monde mange à trois fois sa faim. Elle peut vivre 6 mois sans mettre le pied dans un magasin, parce que c'est pas donné. Un franc est un franc, même si tu changes la monnaie. J'ai cru que mes grands-parents étaient radins, mais c'est pas vraiment vrai. C'est juste qu'ils ont connu la vraie merde et qu'ils ont peur de manquer. À l'âge où je goûtais mon premier McFlurry d'un, mon grand-père braconnait des lapins dans le jardin du noble du coin. À l'âge où j'ai eu mon premier scooter, mes grands-parents plongeaient dans un ravin quand ils entendaient un réacteur. Ma grand-mère a le même téléphone que ton dealer, avec son numéro scotché dessus, même si elle connaît déjà par cœur. Mon grand-père, il roule les airs, il a l'accent de son patelin, et ça ressemble bizarrement au cliché d'un accent africain. Mon grand-père a creusé sa cave à la main, il m'a déjà mis des grandes tartes en me disant « fais pas le malin », et il a des doigts, c'est des bites. À force d'y planter des clous, des hameçons, des agrafes et toutes sortes de câbles électriques, mon grand-père a plein de phrases philosophiques qu'il répète souvent. Genre rien n'est illégal si personne n'est au courant. Mes grands-parents ont souvent l'air un peu flippants. C'est sûrement parce qu'ils connaissent plus de morts que de vivants, et aussi parce qu'ils ont potentiellement tué des gens. Chez eux, il y a suffisamment de fusils pour alimenter tout un régiment. Mes grands-mères sont magnifiques sur les photos en noir et blanc, autour desquelles il y a plein d'objets inutiles, fascinants. Mon grand-père pense que les joueurs de basket sont trop grands, qu'en cas d'égalité au foot, ça devrait jouer au corner gagnant. Quand mon grand-père a passé le permis, les feux rouges n'existaient pas, et les clignotants, c'était ses bras. Mes grands-parents croient en l'évangile, leurs enfants ont décidé de laisser Jésus tranquille. Mon grand-père utilise le mot pédé pour dire pédophile. Il s'endort entre les plats comme s'il était sous l'exomile. Mon grand-père a plus de filtre, il raconte les putes à l'armée. Ma grand-mère lui rappelle qu'à l'époque ils étaient déjà mariés. Mes grands-parents ont le disque dur qui commence à ramer. On fera passer les histoires, laissera pas la mémoire s'effacer.
10: J'ai suivi beaucoup de chemins.
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2: Chanson de famille culte, Aurel San sur France Inter, mes grands-parents. Aurel San qui vient près de chez vous, les Barous, en Normandie.
0: Ouais, il vient de Caen.
2: Mais oui.
1: Ouais. Chané, ouais.
2: Et il a écrit d'ailleurs Comment c'est loin, pour raconter comment c'était loin quand on était à Caen.
0: C'est vrai.
2: Pour aller manger un sandwich triangle au Cora. Ouais. Olivier et Enya Barou, lui a été très encouragé par sa grand-mère aussi, et c'est ça que vous avez en commun, un modèle culte. Je voudrais qu'on passe à la table des Barous.
0: C'est parti.
2: Bon, dans toutes les familles, il y a des recettes de famille. Ouais. Chez vous, c'est les frites et les côtes d'agneau.
0: Ouais, côtelettes d'agneau, épaules d'agneau, pommes de terre, tout ce qui est à base de pommes de terre et d'agneau,
1: ouais, quoi. Et patates.
2: Olivier Barouf, on est où là? On est dans la mais. Si vous représentez un repas de famille.
0: On
1: est chez mamie.
2: Donc c'est où? C'est comment?
0: C'est au rez-de-chaussée. Alors ma grand-mère, quand elle a été malade à la fin de sa vie, elle a habité au rez-de-chaussée de notre immeuble. Donc c'est-à-dire qu'on vivait au troisième, elle vivait au rez-de-chaussée. Et donc il y avait vraiment ce truc de descendre, manger. des crêpes. crêpes, des pommes de terre, il y avait l'odeur et c'était genre vraiment, tu pouvais passer chez elle et manger et repartir. Quoi.
2: Ouais, vous dites que c'était une des meilleures périodes de votre vie d'ailleurs, quand votre mère était au rez-de-chaussée.
1: Ouais. Ouais, cette période-là était super parce que j'avais vraiment l'impression qu'elle vivait avec nous sans être
2: avec
1: nous, mais en même temps quand on n'était pas là, elle avait les clés, donc elle montait ranger nos affaires, faire le ménage, ranger toutes les chambres.
0: Parce qu'elle voulait, hein, parce qu'elle était maniaque.
1: Elle était maniaque.
0: On lui demandait pas de faire ça.
2: Non, on n'était pas en train de l'exploiter.
0: Non. Moi, je me souviens que parfois, quand mes parents étaient pas là, je squattais l'appart. Enfin, j'étais là dans l'appartement, donc je faisais des fêtes avec des copains et tout, et les gens dormaient un peu partout sur place. Et ma grand-mère débarquait, j'entendais la clé dans la porte à 8h et j'avais honte. Je me disais, mais j'étais mes mamies, je suis avec des copains. Ah oui, bah elle faisait le ménage tranquille. Ça me rendait ouf. Je me disais, mais à l'époque, ça me saoulait quoi. Et non, elle venait, elle me disait, oh, mais je dérange pas, bonjour, elle disait bonjour aux gens et tout.
2: Vous parlez tous les deux beaucoup de son parfum.
0: Ah ouais, ouais, oui, c'est vrai, ouais. Ouais. C'est quoi cette... c'était Hermès.
1: Hermès, oui.
0: Mais bah non, elle a toujours eu le même parfum et c'est vrai qu'il y avait un truc. Ma grand-mère mettait pas du parfum tous les jours. Elle mettait du parfum quand elle sortait.
2: C'est comment les repas de famille chez les Barou? Moi, j'ai cru comprendre que ça nourrissait peut-être même scénaristiquement vos travaux à l'un comme à l'autre. Il y a des débats. Alors les débats, j'ai l'impression que c'est un euphémisme.
1: Il y en a un peu moins maintenant parce que là, vous grandissez, vous avez un peu.
0: J'ai un petit frère qui a 10 ans de moins que moi.
1: Ouais, voilà, vous vivez, mais ça fait longtemps que. Mais c'était chaud. Ouais, c'est chaud.
2: C'était chaud sur quoi et c'était chaud comment?
0: Mais c'est juste qu'on a des forts caractères, on aime bien débattre et on a du mal à lâcher sur certains sujets. Et donc en fait, on va un peu se rentrer dedans. Et je pense que mon père et moi, on a un peu le même tempérament d'être têtu, quoi. Et quand on a une idée, on s'y accroche et parfois ça monte un peu dans les tours, ça s'invective.
2: Est-ce qu'il y a un regard de la jeune féministe, par exemple, en discussion avec son père sur des débats post-MeToo Est-ce que vous, c'est quand même aussi un prisme. Ouais. Vous avez commencé à re-regarder le monde à travers cette émancipation, cette nouvelle vague d'émancipation féminine.
0: Pour le coup, sur ce sujet-là, toi, t'es hyper sensible à ça et assez moderne et tout. Enfin, t'es moderne, t'es féministe.
1: C'est même pas une question d'être moderne. Je crois avoir toujours respecté les femmes et je les aime, j'adore les femmes et je comprends ce combat, en fait, tout simplement. Voilà,
0: tu t'es jamais posé la question de est-ce que je suis féministe ou je suis pas féministe, juste parce qu'en fait tu considères que c'est normal de l'être.
1: Oui, complètement,
0: Et voilà, et donc sur
2: c'est
0: ce sujet-là...
2: C'est bien, je vous enlève votre étiquette de boomer.
0: Bah ouais, non. Non, mais quand parfois...
1: Je reste boomer
0: parfois,
1: quand même.
0: Parfois, il est boomer et c'est là que...
1: Michel Delpech.
2: Voilà, on est sorti de table. On a débarrassé avec Olivier.
0: J'ai bien aimé ce débarrassage.
2: Vous avez vu cette ambiance Oui, on a des bruiteurs.
0: Il a fait une école de cuisine.
2: Vous avez fait une école de cuisine, Olivier Barou?
1: Oui, j'ai fait 2 ans une école de cuisine, un BEP de cuisine
2: avant
1: et un CAP
2: de CAP.
1: Avant de faire la radio, oui. J'ai pas eu ni de BEP ni de CAP, rien. J'ai passé 2 ans. Ma mère voulait que je fasse quelque chose et elle m'avait vu faire des desserts. Et donc elle m'a dit, mais t'es bon en dessert? Je fais, bah écoute, maman, c'est juste des gâteaux. Ça te dirait de faire une école de cuisine? Bah, à saison, ouais, si tu veux. Et donc elle a trouvé l'argent quand même, parce qu'elle en avait pas beaucoup, hein. On a trouvé l'argent pour m'inscrire dans une école de cuisine où j'ai rien fait pendant 2 ans. C'était pathétique. Je m'en veux encore.
2: Vous avez même pas une spécialité, un dessert? Il vous reste rien de cette période-là?
1: Non, il me reste l'envie de cuisiner. Maintenant, je cuisine pas mal, mais je sais découper un poulet, je sais découper un poisson, ce genre de choses. Mais franchement, non, c'était 2 ans où je me suis éclaté. Et j'ai dépensé n'importe comment l'argent que ma mère avait mis de côté pour me payer cette école. C'est horrible.
2: Mais après,
1: je me suis rattrapé après, donc tout va bien. Mais c'était 2 ans de...
0: De recherche. C'était 2 ans de recherche.
1: De sable mouvant.
0: Ouais. Voilà.
2: Est-ce que vous avez envie d'écrire un projet ensemble? Alors vous mettez en scène Cadmeral, vous avez écrit un texte, bientôt ça va être présenté à la rentrée, Olivier Barou. Enya,
1: avec Michel Larocque, attention.
2: Avec Michel Larocque.
1: Et Michel Larocque,
2: également. Enya, vous allez préparer la suite, entre autres, de Fleurs Bleues, mais et aussi votre prochain long métrage. Est-ce que vous avez envie d'écrire ensemble maintenant? Bon, voilà, Olivier qui a réalisé plus d'une dizaine de films, vous allez préparer votre deuxième long, vous n'avez pas envie maintenant de pouvoir faire un atelier Barou?
1: Je crois que c'est pas encore le bon moment. On l'a déjà fait, on l'a fait sur un projet mais qui n'était pas un projet vraiment personnel. C'était un film super mais qui s'est pas fait, qui s'est pas monté malheureusement, en tout cas qui pour l'instant à l'heure où on parle il est pas monté. Je pense que D'ici quelques années, on aura, je pense qu'il faut qu'Enya aille au bout de son parcours, au bout de ses envies de film, qu'elle aille au bout du chemin, et peut-être qu'un jour...
0: Au bout du chemin, tu seras très vieux.
1: Non, mais peut-être qu'un jour, on va en parler, et peut-être que tu produiras aussi, peut-être, l'un de mes films que je ferai sans pour ça le coécrire avec moi. Parce que,
2: vous dites que vous aviez besoin, moi j'avais lu ça, qu'elle apporte un regard aussi moderne, un regard féministe sur votre travail, sur vos...
1: Bien sûr, sur le film qu'on a écrit ensemble, son travail a été formidable, parce que c'était un rôle féminin, principal. Elle a été formidable, mais
2: bon, vous êtes le père, mais on vous croit.
1: Non, mais en plus, c'est vraiment honnêtement, si ça ne m'avait pas plu, j'aurais dit, écoute, chérie, il y a un problème, tu n'es pas la bonne personne pour ce film.
2: Chérie, tu es virée.
1: Non,
0: mais oui, ce serait bien. Je pense qu'on a envie de bosser ensemble, mais effectivement, faut trouver le bon projet, le bon moment.
2: Parce que vous avez dit, il a beau faire des efforts, il a beau faire tout ce qu'il veut, il a plus de 60 ans et c'est un mec.
0: Ah ouais, j'ai dit ça. Oui, mais à quand j'ai dit ça.
1: Bravo.
2: Écoutez, c'est une citation.
0: Ah merde,
2: je la retrouve.
0: Non, mais c'est vrai, il y a une réalité. À un moment donné, t'es un homme de 60 ans, blanc. Ouais. Mais c'est pas grave. On va faire des choses super avec ça comme base. Ouais. Non, mais c'est vrai. Non, mais il y a un truc où...
2: Et ça peut vous apporter aussi un regard. Vous aimez bien l'altérité. Vous avez beaucoup travaillé ça aussi dans Fleur Bleue.
0: Mais grave. Et surtout, moi, j'ai toujours pensé que... Enfin, je suis pas du tout critique envers les gens plus âgés que moi. Moi, j'ai toujours été très inspirée par ma grand-mère aussi parce que je trouve que le regard des personnes des autres générations, c'est hyper intéressant.

0: et on doit s'en nourrir. Et inversement, je trouve qu'il faut pas justement avoir de confrontation entre la génération de nos parents et nous. Je trouve ça trop bête parce qu'on a plein de choses à s'apprendre. Et là, j'ai dû dire ça dans le cadre de l'écriture de ce film-là. C'est vrai que forcément, il y a un endroit où quand on écrit un rôle d'une femme un peu jeune qui s'émancipe, bah oui, je pense que j'ai quelque chose à apporter sur ton regard à toi.
1: Oui, bien sûr.
2: Même s'il est moderne.
0: Il est très. Ah, mais moi, j'ai la chance. J'ai un père qui a en fait 25 ans dans sa tête. Donc,
1: ouais. Enfin bon, c'était mieux avant quand même.
2: On y va. Merci. Je rappelle qu'alors, vous allez, vous, Enya Barou, d'abord, être dans Paul pour Amazon. Mm. C'est quoi ? Vous nous expliquez ce que c'est ?
0: C'est une série initiée par Paul Mirabel, une série drôle.
2: Mirabel qu'on connaît ici, Paul entre autres, à France Inter.
0: Ouais, ouais. Que franchement, je l'adore. Je le trouve très talentueux, très drôle. Enfin voilà, je ne suis pas la seule à l'adorer. Et il a sa propre série qui arrive sur Amazon très bientôt. Je ne sais pas quand exactement, mais très bientôt. Et il y a Abraham Vapleur, Eva Huo, moi, Marine Leonardi, que des gens que je trouve
2: et qu'on aime, Abraham Vapleur, qu'on a découvert aussi ici dans Nouvelle Tête sur France Inter et qui est un type extraordinaire. Ouais. Vous avez Les Pieds sur Terre aussi, coécrit avec Martin Darando, qui se prépare.
0: Qui est mon prochain long métrage. Voilà, j'attends les financements. Je suis en recherche d'argent. N'hésitez pas à envoyer le RIB, s'affiche en bas. Deuxième projet de long métrage qui se tournera, j'espère, avant 2027.
2: Et je le signale, puisque c'est sorti en salle, qu'il a aussi coécrit de la comédie française avec Bertrand Hussla, qui est en ce moment sur les écrans, et allez-y, parce que c'est absolument génial. Ouais. C'est une leçon de rythme en comédie. Vous avez donc écrit, vous, Olivier Barou, pour Cadmeyrat, vous le disiez, avec Michel Larocque. L'âge bête, c'est quoi ? C'est quoi l'âge bête ? Ça raconte quoi ?
1: L'âge bête, c'est deux personnes qui se rencontrent à 60 ans et qui se posent la question, est-ce que c'est encore valable à nos âges, alors que nous sommes divorcés, de se remettre en couple et de retenter l'aventure de l'amour. Et il s'avère que c'est une bonne idée.
2: C'est à partir du 7 octobre aux Folies Bergères et en tournée partout en France en 2027. Merci beaucoup au Barou, père et fille. Merci d'avoir été un népo daddy.
1: C'était très chouette et très émouvant aussi.
2: Merci. Cette photo de famille a été programmée et préparée par Marion Philippe, réalisée par Amazir Amadine Guest, à la technique Julien Dumont et à la vidéo Pauline Laverdure.
3: Merci Mathilde Serrel, et à samedi prochain avec les deux sœurs virtuoses du piano, Katia et Marielle Labec. À suivre Face à l'Histoire, suite de la série Sigmaringen, le crépuscule des bourreaux. Les personnalités du régime de Vichy et les miliciens se retrouvent coincés ensemble en Allemagne.
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0: dernier album de Parcells. 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Les infos, Alexandra Dubouchron.
1: Le département des Landes annonce un plan fourrage de plus d'un demi-million d'euros pour aider les agriculteurs à faire face à la sécheresse et à compenser la baisse de rendement. Beaucoup d'éleveurs ont déjà commencé à puiser dans leur stock de fourrage de l'hiver. Ceux qui achètent une tonne de fourrage bénéficieront par exemple de 60 euros. Ces aides forfaitaires sont en complément du plan global d'accompagnement promis par le ministre de l'Agriculture. Les températures remontent quasiment partout en France ce week-end. Météo France place 13 départements du sud-est sous vigilance orange canicule demain. Les 12 d'aujourd'hui plus l'un à partir de midi. 37 départements dans l'ouest et le sud sont par ailleurs classés orange pour risque élevé de feux de forêt ce dimanche. En Gironde, la préfecture active la vigilance rouge de prévention des incendies. Et puis le feu du massif du Claps dans la Drôme a repris aujourd'hui, il a progressé d'une dizaine d'hectares. Dossier fantôme, enquête à l'abandon ou perdu, manque d'effectifs. Le gouvernement se penche sur les défaillances des enquêtes concernant les violences sexuelles faites aux enfants. Dans une note envoyée par le garde des Sceaux au ministre de l'Intérieur, Gérald Darmanin synthétise les remontées d'informations établies par les parquets généraux sur ces contentieux. Il en ressort une litanie de dysfonctionnements d'ordre structurel, selon le ministre. Un casque homologué et un gilet jaune, même en plein jour. Voilà le nouvel équipement obligatoire des usagers des trottinettes électriques à Paris et sa petite couronne. Décision de la préfecture de police en raison, dit-elle, de la hausse préoccupante des accidents graves et mortels. Ce sera 135 euros d'amende en cas d'absence de casque, 35 pour le gilet jaune. Et ça s'appliquera aussi aux gyropodes, monoroues et hoverboard. Ankara réclame un moratoire à la Russie et à l'Ukraine ce soir. Après les attaques contre les navires commerciaux en mer Noire, depuis le début du conflit, la Turquie entretient des relations étroites avec les deux pays. Mais cette semaine, le gouvernement a dénoncé des attaques de drones contre deux navires turcs. Les vols reprennent ce soir à l'aéroport de Catane en Sicile. En pleine saison touristique, les autorités avaient suspendu les arrivées tout à l'heure en raison d'une éruption de l'Etna située non loin et le rejet de cendres volcaniques dans l'atmosphère. L'épilogue du Tour de France Femmes s'annonce électrique demain à Nice avec 4 ascensions du Col d'Aiz, un départ et une arrivée sur la promenade des Anglais. La néerlandaise Demi Vollering partira avec le maillot jaune, mais elle ne compte que 8 secondes d'avance sur Kaja Niewiadoma. La Polonaise victorieuse hier sur le Mont Ventoux n'a pas caché sa colère ce soir à l'issue de la 8e étape. Elle a publiquement interpellé la Française Célia Géry, qu'elle accuse de l'avoir bloquée contre des barrières dans la dernière montée, dénonçant au passage le manque de fair play, selon elle, de l'équipe FDJ, avant que Demi Vollering et le directeur sportif de la FDJ ne viennent au secours de la championne de France. Et puis en Argentine, la mort de Jorge Messi, le père de Lionel Messi, l'octuple ballon d'or dont il était à la fois l'agent en affaires et un soutien indéfectible. On ignore la cause de son décès, il avait 68 ans.
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1: Merci d'écouter France Inter. Très bonne soirée. Voici Philippe Collin face à l'histoire.
5: En mars 1996, le prince héritier de la famille Hohenzollern, propriétaire du château de Sigmaringen, se remémorait le début de cette histoire.
6: Vous savez, à la fin du août 1944, mon père a reçu un télégramme par le ministère des étrangères, M. von Ribbentrop, que le château pour le gouvernement de Vichy est réquisitionné.
5: La famille Hohenzollern a été expulsée de son château pour y installer les vestiges du régime de Vichy. Et ce n'est pas tout.
6: Ma famille, mes parents et 13 membres de la famille, nous étions arrêtés par la Gestapo le même jour que le maréchal Pétain était arrivé ici à Sainte-Marie.
5: Les nazis ont donc emprisonné cette famille de la haute noblesse allemande au profit d'un triste sire, un vieux maréchal vaniteux devenu le chef de file des fuyards.
7: Il y avait un programme qui nous avait séduit. Travail, famille, patrie nous séduisait. C'est ce qui avait déterminé au départ notre engagement.
5: Philippe Pétain, escorté par l'armée allemande, quitte la ville de Belfort le 7 septembre 1944 à 6h30 du matin. Le cortège emprunte quelques routes alsaciennes jusqu'à franchir le Rhin avant de s'installer à Fribourg pour la nuit. Le surlendemain, le maréchal déchu et sa courte suite arrivent à Sigmaringen. Le château est massif, immense. Plus de 800 pièces réparties sur 7 étages. Le 10 septembre, débarque à son tour Pierre Laval et son entourage. Commence alors une étrange cohabitation où règnent l'angoisse et le désœuvrement. C'est le prologue d'une opérette pathétique et tragique. Quelle relation entretiennent Philippe Pétain et Pierre Laval à Sigmaringen ? À quoi ressemble leur vie dans cette imposante forteresse médiévale ? Et quelle attitude adoptent-ils vis-à-vis des autres exilés français ? C'est ce que vous allez découvrir dans ce nouvel épisode.
8: Aujourd'hui, sereine mais impitoyable, la France accuse. Et les visages de ceux qui croyaient faire de l'ouest de l'Europe le jardin de loisirs de l'Allemagne victorieuse sont pleins.
5: Je m'appelle Philippe Collin et vous écoutez Le Crépuscule des bourreaux. Deuxième épisode, le bal des fantômes.
9: Vous allez ployer le genou en terre en signe de dévotion envers le maréchal en qui la France s'incarne.
10: Tentons maintenant de nous approcher du wagon DSS. Aux fenêtres pendent à côté de drapeaux tricolores les drapeaux noirs marqués des deux SS en forme d'éclair.
11: Est-ce que ça vous gêne si on dit que en 1941 vous étiez un jeune fasciste ?
12: Non, ça ne me gêne pas.
11: Bon.
13: Les jeunes, après moi ! Vive le maréchal !
14: Je parle de Pétain, je parle de Laval.
15: Je souhaite la victoire de l'Allemagne.
14: Je parle de Sigmaringen. C'est un moment de l'histoire de France qu'on va vivre.
16: Les jurés ont parlé. Oui, Pétain est coupable.
17: Ici Nuremberg.
18: La France vous demande que justice soit faite.
5: Le récit débute le vendredi 29 novembre 2024 au pied du château de Sigmaringen en milieu d'après-midi. Accompagnés de nos trois historiens français, nous avons rendez-vous avec une employée du château.
19: Bonjour, je m'appelle Virginie Régnier-Zaup. Je travaille au château depuis 11 ans en tant que guide conférencière.
5: Et vous êtes française ?
19: Et je suis française, originaire de Marseille.
5: D'accord, voilà. Donc vous avez fait un bout de votre vie ici en Bade-Württemberg.
19: Voilà, je suis venue fonder une famille dans le Bade-Württemberg, exactement.
5: D'accord. Est-ce qu'avant d'arriver ici, vous connaissiez un petit peu l'histoire, entre guillemets, française de Sigmaringen ?
19: Pas beaucoup. Sigmaringen, je connaissais le nom, mais comme je pense beaucoup de Français, une fois que Pétain quitte la France, c'est pas vraiment ce qui se passe. Et j'ai redécouvert ça avec beaucoup d'intérêt ici au château.
5: Virginie Régnier-Zaup va nous servir de guide dans les méandres de cette forteresse. Deux guérites encadrent l'entrée du château, que nous franchissons avec l'historienne Bénédicte Vergès-Chaignon, pour nous engouffrer ensuite dans un étrange tunnel.
20: C'est une forte pente couverte, très large et pavée, dont on imagine qu'elle a été aménagée pour permettre à des voitures à chevaux et à des chevaux de monter jusqu'à la cour. La pente est très forte, donc

0: Vos auditeurs devront m'excuser si je suis essoufflée au bout d'un moment. Le pourcentage est assez digne du Tour de France.
1: C'est vrai.
0: Dans ses pires étapes. Alors, haut de plafond, avec des arcs, un peu comme dans une église, nous sommes accompagnés tout du long de cette progression par des trophées de chasse, des bois très imposants, qui alternent avec des armures, ou du moins le haut d'armure. Et nous sommes éclairés par de petits lanternons en fer forgé. Mais nous avons de la lumière naturelle grâce à une baie avec une sorte de petite galerie qui donne sur le Danube pour nous récompenser au bout du parcours.
2: À mi-chemin de cette galerie en pente, nous découvrons un modeste corridor dans lequel Virginie Régnier-Zaupe nous fait entrer pour nous montrer un graffiti gravé dans la pierre tendre du château. Violaine Ballet et l'historien Henri Rousseau tentent de le déchiffrer.
3: Allons-y.
4: Alors, la France vivra car elle est éternelle. Vive Pétain, à mort le... un mot illisible, sanglant de Gaulle.
5: La magie sanglante ? Non.
6: Le diable.
5: Ah, peut-être le diable.
1: Le diable sanglant.
5: Oui.
1: À mort le diable sanglant de Gaulle.
5: Ça doit être le testament d'un des collabos qui a fini, on ne sait comment, on ne le saura peut-être pas. Mais mm-hmm. Ce qui est très frappant, c'est que De Gaulle est écrit en beaucoup plus gros que tout le reste.
1: Oui.
5: Ce qui est la marque, enfin, je suis une interprétation au pied levé, je ne connaissais pas ce graffiti, c'est, on est vraiment dans le ressentiment. L'important n'est pas Vive Pétain, c'est Abba De Gaulle. C'est vraiment ça qu'on voit tout de suite.
1: C'est bien l'esprit de l'expérience Sigmaringen, en fait.
5: Ah oui, à Sigmaringen, règne un peu l'espoir qu'un jour ils vont rentrer en France sur les chars allemands, mais il y a aussi beaucoup, beaucoup de ressentiment, de haine, de vengeance. Voilà, ils sont vraiment dans l'idée de revanche.
7: Est-ce qu'on peut un peu décrire l'endroit où nous sommes, Bénédicte ?
0: Nous montons un escalier à ample révolution avec marbre, dorure et tapis rouge.
7: Absolument. Et donc c'est un peu des escaliers assez raides. Donc en effet, Philippe Pétain, 88 ans, ne prend pas ces escaliers, mais un ascenseur particulier pour lui. Hein.
0: Et il paraît qu'il aimait assez s'occuper dans cet ascenseur en montant ou descendant quand il n'avait rien d'autre à faire.
7: Presque comme dans un manège, en fait. Il montait, descendait.
0: Pourquoi pas.
7: D'accord.
2: À son arrivée au château de Sigmaringen, début septembre 1944, le maréchal Pétain se voit accorder un appartement de prestige, situé au dernier étage.
8: Alors ici, nous sommes dans la chambre qui apparemment a été habitée par le maréchal Pétain et son épouse, et qui, avant l'arrivée des Français ici, était les appartements de la famille princière.
5: Il y a une très belle vue sur la région, sur le... On ne peut pas dire le village, mais c'est plutôt le bourg de Sigmaringen.
2: Henri Rousseau.
5: Quand j'ai commencé à m'intéresser à la chose, je me disais, mais qu'est-ce qu'ils font ? Qu'est-ce qu'ils ont fait pendant tous ces mois ? Alors, à part ceux qui s'activaient pour faire semblant de gouverner, il y a tous les autres qui n'avaient pas grand-chose à faire. Alors, il y avait une grande bibliothèque, il y avait des ouvrages en français. Ils devaient surtout s'ennuyer, voilà.
9: Dites-moi, vous avez déjà rencontré le maréchal ?
10: Pas pour le moment.
9: Oh. Vous savez ce qu'on dit de lui ici ?
10: Non.
9: Les heures de lucidité du vieillard sont aussi courtes que les heures de lumière les jours d'hiver.
11: Il était tout seul, maréchal, avec la maréchale.
2: Roger Blanchard, chauffeur de Philippe Pétain, 1996.
11: Les après-midi, je pensais souvent, si on ne sortait pas, eh bien, ils faisaient les allers-retours dans le couloir qui était très long. Ils faisaient 12, 15 allers-retours. Alors la maréchale, en pensant, disait, ah ben, ça y est, on est au 15e voyage.

0: Alors, il pensait comme ça, et puis lui et son petit pas de chasseur, toujours ferme.
1: Avec lui, un entourage assez restreint, sa femme, toujours, la maréchale Pétain, comme on dit, Annie Pétain, et puis également, alors, jusqu'à la fin du mois de novembre, son médecin, le docteur Bernard Ménétrel.
2: Tu m'as fait mal. Je vous prie de m'excuser. J'ai assez d'embêtements comme ça. C'est justement ce qui me tracasse.
1: Qui est ensuite enlevé ou arrêté, selon ce que l'on peut dire, par la Gestapo.
3: Pour quelle raison ?
1: Parce que, premièrement, il faisait une propagande effrénée dans les alentours quand il pouvait, pour signifier que le maréchal Pétain était prisonnier des Allemands. Et ensuite, il était considéré par Fernand Brinon en particulier, mais aussi l'ensemble des membres de la commission gouvernementale ici, d'être le principal empêcheur de tourner en rond, c'est-à-dire celui qui servait de garde-fou à Pétain pour l'empêcher de donner son aval, sa protection, sa caution à cette commission gouvernementale.
4: Les Français de Sigmaringen sont ici les hôtes de l'Allemagne. Et la commission que je préside ne peut excuser plus longtemps les supposées activités anti-allemandes du docteur Ménétrel. Le maréchal s'en trouve très, très irrité. Bon, c'est vrai que les vieillards n'aiment pas qu'on leur change leurs habitudes, mais il oubliera très vite cet incident, soyez-en certains.
5: Souvenez-vous, Fernand de Brinon préside la commission gouvernementale de Sigmaringen avec l'espoir que le vieux maréchal Ladoube, comme son représentant officiel, à la tête du nouveau gouvernement. Mais Philippe Pétain est très circonspect. Il se déclare prisonnier des Allemands et il préfère se tenir à distance des collaborationnistes.
1: Il est très prudent. Il a été amené à la prudence de vive force par les récriminations de Bernard Ménétrel et il a bien retenu la leçon. Il l'a d'autant mieux retenu qu'il commence à préparer sa défense. Il écoute la radio. Il a donc entendu à la mi-septembre 1944 qu'il était mis en accusation en France. Bon, dans un premier temps devant la justice militaire, ensuite devant la haute cour de justice.
5: Actualité française, automne 1944.
6: Il faut dire et répéter qu'il a livré la France à l'ennemi. Il a couvert de son autorité les persécutions et les déportations, bien sûr. Tout cela aurait eu lieu quand même s'il n'avait pas été là. Mais il n'en aurait pas partagé la honte. La France eût été crucifiée, soit, mais ni plus ni moins qu'elle ne l'a été. Nous n'aurions pas dû supporter l'humiliation de voir justement un maréchal de France accepter tout cela en notre nom.
1: Et donc, il essaye de commencer à préparer sa défense. Il la prépare en étant dépourvu de documents. Bien entendu, il n'a pas quitté Vichy en emportant ses archives. Il ne peut compter que sur sa mémoire, qui n'est pas excellente et qui ne va pas aller en s'arrangeant au fil des mois. Et finalement, il va assez rapidement perdre de vue ce qui pourrait être les accusations qui vont être portées contre lui. Donc, en réalité, la trahison, l'attentat contre la sûreté intérieure ou extérieure de l'État, pour se concentrer sur, au fond, ce qui l'intéresse, lui. C'est-à-dire préciser qu'il n'a pas eu de rôle dans la défaite de la France en 1940, préciser qu'il n'a pas demandé à prendre le pouvoir qu'on lui a offert et ajouter ce que moi je considère comme une enjolivure, c'est-à-dire que jamais il n'a souhaité faire de la politique, mais qu'il voulait simplement cimenter l'Union française.
2: Écoutez ce que j'ai préparé. 1. J'ai toujours résisté aux Allemands. 2. Donc, je ne pouvais être que favorable à la résistance. La résistance est le signe de la vitalité d'un peuple.

0: Moi, en tant que chef de l'État, je ne pouvais l'approuver publiquement en présence de l'occupant.
1: Mais enfin, Bernard, qu'est-ce qu'il fait ?
0: Il écrit, Madame la Maréchale.
2: Outre la préparation de sa défense, Philippe Pétain occupe ses journées en apprenant l'anglais. C'est à la mode. Et en suivant de très près les aléas sur les champs de bataille.
3: Il y avait une carte représentant toute l'Europe. Et alors chaque jour, cette carte était épinglée avec un drapeau de la couleur de l'armée qui avançait. Alors il y avait le drapeau américain, anglais, je crois même il y avait un australien, ou un canadien, et un français. Et chaque jour, la carte était pointée, les avances des alliés.
4: Le drapeau français flotte sur Metz délivré.
2: Actualité française, automne 1944.
4: En même temps, les troupes françaises sont venues retrouver chez lui le Lion de Belfort. Rien n'arrête les Gypes, pas même les ponts détruits par l'ennemi en retraite. Les généraux Eisenhower et Delattre de Tassigny préparent les dernières poussées. Les tirailleurs défilent les premiers dans cette ville qui ouvre aux armées alliées les portes de l'Alsace.
2: Bien à l'abri, dans son château de Sigmaringen, Pétain jouit par ailleurs d'un traitement de faveur alimentaire. Il ne manque de rien et on lui sert ses repas dans de la vaisselle aux armes des Hohenzollern. Enfermé dans sa suite, le vieux maréchal se fait discret, tel un spectre que les ministres de Vichy, exilés eux aussi, croisent en de rares occasions.
5: Les gens du pseudo-gouvernement, du gouvernement de fantômes, s'embêtaient tellement en général qu'on allait à la messe.
2: François Crouzet, fils d'un collaborationniste, 1988.
5: On allait à la messe le dimanche à l'église de la ville. Et l'église de la ville, c'est la chapelle du château. Et on y retrouvait, on y apercevait, dans une loge en haut à gauche, remplaçant les princes de Hohenzollern qu'il avait délogé involontairement, le maréchal Pétain, tranquillement, qui suivait sa messe.
6: Marcel Déa, dans son journal, le 8 octobre 1944. La grand-messe. Le maréchal, la maréchale et Ménétrel apparaissent dans la loge du prince, tout en haut à gauche de l'autel. Ménétrel joue les enfants de chœur et lit, avec une attention soutenue, son livre de messe. La vieille a l'air d'un affreux dragon, le maréchal a les traits tirés. Prêche stupide du curé même, qui exalte les vertus du rosaire, grâce auquel la guerre pourrait être gagnée.
2: Sentant le vent tourner depuis son arrivée en Allemagne, le maréchal refuse d'intervenir dans les affaires publiques. Disons qu'il se considère gréviste. Mais alors, quels rapports se sont instaurés entre Philippe Pétain et les ministres français pro-nazis de la commission gouvernementale ?
7: Alors, non seulement il ne se montre pas, mais s'il est sollicité, il refuse de recevoir ceux qui se présentent. Et d'ailleurs, puisqu'il est logé dans ce perchoir, les Français de Sigmaringen appellent cet étage l'Olympe. Voilà, c'est-à-dire un dieu lointain qu'on ne voit jamais.
2: Alors, on va descendre au sixième étage dans les appartements de Pierre Laval. Alors, allons-y.
8: Je souhaite la victoire de l'Allemagne, parce que sans elle, le bolchevisme demain s'installerait partout.
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2: Le 10 septembre 1944, Eugénie, l'épouse de Pierre Laval, note dans son carnet ses impressions.
10: Arrivée à Sigmaringen. Quel monde ? Quel milieu ? Faudra-t-il vivre dans cette ambiance ?
11: Meine Damen und Herren, willkommen im Schloss der Hohenzollern Sigmar. Dieses Schloss ist mehr à Londres.
12: Donc nous allons descendre à l'étage inférieur où se trouvaient les appartements de Pierre Laval.
2: Très bien. Virginie Régnier-Zoppe, notre guide, nous conduit au sixième.

0: Depuis leur chambre, les époux Laval voient eux aussi le Danube, comme Philippe Pétain. Poursuivons la visite de ce sixième étage avec l'historien Renaud Meltz, le biographe de Pierre Laval.
1: C'est un espace d'abord qui est séparé nettement à la fois de Pétain, puisqu'il s'agit de ne pas se croiser, ils se détestent, et de l'étage de ceux qui veulent perpétuer la fiction de la souveraineté française dans ce petit territoire. Ce ne sont pas les pièces les plus vilaines ni les plus chargées du château, mais les Laval les détestaient néanmoins. Ceci dit, vous voyez, dans la pièce qui suit, les tentures sont bleues, et comme Laval est très superstitieux, et que le bleu était sa couleur fétiche, il voyait quand même un signe favorable. Ceci dit, tout ce qui était apparat et une espèce de fiction que les Allemands voulaient lui imposer avec des dîners, avec les notables allemands, lui insupportait tellement que certains jours, Eugénie ne venait pas et que les Allemands ont fini par comprendre qu'il fallait pas insister. Et donc, progressivement, on peut dire qu'ils se sont recroquevillés dans ces appartements, que leur vie sociale s'est réduite à peu de choses. Et seuls vraiment les fidèles et les proches étaient là, à savoir les ministres dormants, notamment Gabold, son ancien garde des Sceaux.
2: Tu notes ? Pourquoi suis-je revenu au pouvoir ? Pour défendre et protéger mon pays. Si c'est un crime que j'ai commis, alors je l'ai commis contre moi-même et contre les miens.
1: Ce qu'il faut bien voir, c'est que depuis Belfort, Laval est rentré dans une position non seulement de chef dormant d'un gouvernement qui n'existe plus, mais dans une logique de justification par rapport à un procès à venir, mais aussi par rapport à la postérité. C'est-à-dire qu'il a compris qu'il avait perdu la partie sur le plan politique. Il sait qu'il ne reviendra pas, quoique. Ils ont une telle confiance en eux, Eugénie et Pierre, qui se disent parfois que l'expérience de Gaulle va mal tourner, que le communisme fera qu'un jour, on rappellera des hommes expérimentés. Mais c'est surtout le jugement de l'histoire, et il se met à rédiger fiévreusement, et à donc faire dactylographier ce que j'appelle des quasi-mémoires. Et donc il passe le plus clair de sa journée, finalement, à justifier sa politique, en revenant assez obsessionnellement sur certains épisodes où il était aux affaires bien avant la guerre, par exemple 1935 et l'alliance qu'il a voulu nouer avec l'Italie pour contrer Hitler, et puis des moments qu'il considère comme des pierres de touche de sa politique sur lesquelles il craint d'être jugé, l'armistice, qu'il essaye de justifier tout en expliquant qu'il y est pour rien, et le 10 juillet 40, c'est-à-dire la fin de la Troisième République, et plus globalement la politique de collaboration qu'il ne renie pas. C'est ça qui est assez paradoxal, c'est que tout le reste de la colonie Sigmaringen continue la collaboration, lui ne la renie pas, contrairement à ce que pourra faire Pétain, par exemple, à son procès. Il ne jouera jamais la ligne de défense du double jeu. Il a été un collaborateur, il l'assume, mais il pense que cette collaboration n'est plus possible, et il essaie de s'en expliquer.
3: Les conditions de l'armistice sont terribles. L'Allemagne va gagner la guerre, c'est sûr. Et dans cette Europe nouvelle qui va naître, la France doit trouver sa place. N'est-ce pas ? La collaboration est donc absolument nécessaire. D'ailleurs, à Montoire, Hitler nous a tendu la main.
0: Résumons. Au septième étage, on trouve Pétain et sa suite. Au sixième, Laval et son entourage, dont les ministres dormants. Autrement dit, ceux qui refusent de participer à la commission gouvernementale pro-nazie de Fernand de Brinon.
4: Asseyez-vous, je vous en prie.
0: Fernand de Brinon, qui lui est installé au cinquième étage, avec les ministres actifs, dont Marcel Déa, Jean Lucher ou encore Joseph Darnon.
4: Vous pouvez servir.
0: Et dès cette époque, dans son carnet, Eugénie Laval tente de se persuader qu'ils ne sont pas du même bord que ces gens-là. Une manière pour elle de sauver l'honneur de son mari.
5: Pourquoi nous avoir mis avec tous ces gens qui étaient des adversaires et combattaient tous les jours dans les actes et leurs journaux la politique que faisait mon mari ?

0: Ajoutons quand même qu'Otto Abetz, l'ancien ambassadeur nazi en France, proche de Laval, et Helmut Noren, le chef de la Gestapo à Paris, avec qui Laval a collaboré, logent également au château. Avant tout très inquiet de rester sans nouvelles de sa fille José, Pierre Laval fume cigarette sur cigarette. Et son ulcère le fait terriblement souffrir, au point de recevoir de temps en temps la visite d'un médecin un peu particulier.
1: Céline, dans « D'un château l'autre », 1957. Il faisait très bon chez Laval. Oh, il débagoulait tout seul. Il me demandait rien. Qu'être son auditeur, c'est tout. Lui qui parlait et qu'il s'en donnait. Il plaidait d'abord de ceci, de cela, et puis sa cause, sa fameuse cause. Vous aviez plus qu'à hocher. Il incarnait trop la France pour avoir le temps de vous entendre. Je connaissais sa plaidoirie. 10, 20 fois il me l'avait servi.
0: Ce que n'a peut-être pas compris Pierre Laval, et ce que vous expliquez très bien dans votre biographie, c'est que la France, ce n'est pas qu'un patrimoine matériel, c'est aussi un patrimoine immatériel. La France, ce n'est pas que des petits murets ou des églises. La France est aussi des valeurs, la liberté, la fraternité, l'égalité. Et ça, le régime de Vichy est venu fracasser ces valeurs. Et peut-être que Laval n'a pas assez conscience qu'il est sans doute comptable aussi, peut-être, de cet effondrement des valeurs.
2: Oui, c'est très, très profond ce que vous venez de dire. Et je crois que c'est vraiment ce qui fait que Laval ne comprend pas certaines choses et qu'il est dans une certaine mesure de bonne foi quand il pense qu'il a défendu la France. Parce que pour lui, la France, effectivement, ce sont les murs de Châteldon, ce sont des choses qui ne se remplacent pas, c'est le matériel. Il passe son temps à justifier, dans ses quasi-mémoires qu'il rédige ici, sa politique en disant si je n'avais pas fait ce que j'ai fait, c'est-à-dire si je n'avais pas mené une politique de collaboration avec l'Allemagne, la France serait devenue une espèce de Pologne. C'est-à-dire qu'elle aurait été administrée directement par les autorités militaires allemandes et on aurait perdu toute marge de manœuvre. Mais précisément, l'armistice proposait autre chose que les Allemands, malgré la détestation qu'ils pouvaient avoir pour la France ou pour ce qu'elle représentait, savaient que ça représentait quelque chose et n'ont même pas conçu la possibilité de faire de la France une Pologne. Donc Laval a à la fois joui de ce patrimoine immatériel de la France et l'a piétiné, et il a du mal en effet à comprendre que ce qui rend fous les Français, y compris ceux qui ont été les plus passifs pendant les événements, c'est l'humiliation de la France, c'est la négation de ce qui fait la fierté d'être Français. Lui, il se sent comptable des hommes qui ne sont pas morts parce que la guerre s'est arrêtée avec l'armistice, même s'il n'a pas été aux affaires au moment de l'armistice. Il se sent comptable, il le répète inlassablement, de tous ces hommes qui ne sont pas partis en prison ou qui ont été négociés dans le cadre du STO pour être moins nombreux ou alors dans le cadre de la relève qui faisait partir volontairement des ouvriers contre le rapatriement de prisonniers de guerre qui étaient depuis plusieurs années dans des camps, dans des conditions déplorables.
3: En Russie, Pierre, ce sont nos jeunes qui versent leur sang pour la civilisation. Il faut nous aider, livrer des ouvriers pour faire tourner nos usines.
4: Otto, je suis prêt simplement en contrepartie. Envoyez-moi des prisonniers français, mon Dieu.
3: Vous êtes un redoutable négociateur, Pierre.
4: Mais je suis auvergnat, Otto. Donnant.
3: Donnant, je voilà. Sais, Pierre.
4: Ça me paraît plus juste.
2: Donc il a une logique, on va dire, comptable, et puis il a surtout une logique matérielle. Son obsession, c'est de dire, en fait, j'ai une position d'équilibre. Vous me reprochez des choses, mais c'est vous les extrémistes, vous les gaulo-communistes qui ont fait du terrorisme ou qui ont voulu continuer la guerre à tout prix, mais aussi les ultras, ceux qui sont comme Déa ou Doriot, ou comme Brinon, qui ont voulu faire rentrer la France dans la guerre du côté allemand. Or, moi, j'ai une position médiane qui a consisté, malgré la pression de Hitler, notamment lorsque les Anglo-Américains ont débarqué en Afrique du Nord, maintenu la France en dehors de tout état de belligérance.
5: Dégagez la rampe ! 30 secondes ! Que Dieu vous protège !
6: Collez sur bâbord, collez sur tribord !
2: Encore au moment du débarquement en Normandie, il y a une grosse pression des Allemands d'un côté, mais aussi des milieux ultra-collabos à Paris pour que la France lutte. Laval refuse que les Français s'engage d'un côté ou de l'autre. Oui, à la politique de collaboration sur un plan donc de la politique, mais non à une belligérance de la France. Et d'ailleurs, lorsque le débarquement en Normandie a lieu, il renvoie dos à dos, d'une certaine façon, les belligérants, en accentuant sur le fait que ceux qui se prétendent des libérateurs sont en fait des destructeurs.

0: d'ailleurs, qui sont en train d'incendier les villes françaises.
1: Actualité française, 3 novembre 1944.
2: Châteldon. Ici est né un certain Pierre Laval, dans cette petite maison, qu'il devait troquer par la suite contre ce beau château, quand il se fut enrichi dans la politique. Pierre Laval vivait tout content dans son beau château. C'est de là qu'il partait, tout content, pour retrouver son beau bureau. Car Pierre Laval était devenu un très grand personnage. Aujourd'hui, c'est fini, bien fini. D'abord, Pierre Laval est condamné à mort. Ensuite, le beau château est à vendre. Le seigneur de Châteldon a fui. On balaye jusqu'à ses traces. On vend les tableaux, les meubles, l'argenterie. On vend même les fameuses cravates qui se faisaient blanchir à Berlin ou à Rome. Tarie la petite source qui était devenue un pactole. Fini le pouvoir, les ambitions, les richesses. Adieu, veaux, vaches, cochons.
3: À Châteldon, dans le château, les résistants sont entrés. On vend sur la place publique les biens de Pierre Laval. On va aussi exécuter les animaux domestiques, les chiens, je crois, de Laval qui sont restés à Châteldon.
4: Et d'ailleurs, Eugénie crie le nom de ses chiens, hurle le nom de ses chiens. Ça impressionne beaucoup les familiers des Laval qui ont toujours vu une espèce de femme aux vertus paysannes, traditionnelles, très femme d'intérieur, calme, posée. Et elle devient comme folle en hurlant le nom de ses chiens. Oui, Laval se fait pas vraiment non plus beaucoup d'illusions. Il connaît les lois de la guerre, il sait qu'il est perdant. Sur le plan purement matériel, même si on manque un petit peu de preuves, il est presque certain qu'il a mis une bonne partie de sa fortune, qui est colossale, à l'abri aux États-Unis et en Suisse. Il a part de vers lui quelques dizaines de millions de francs de l'époque des fonds secrets. Donc il manque pas de moyens matériels. Évidemment que la perte du château de Châteldon, qui est le symbole de sa conquête de la notabilité, de la fortune à la fois politique et financière, lui pèse, mais il se faisait aucune illusion en partant. Et en fait, le château a été envahi même avant son départ. Ce qu'il suit à la radio avec un peu d'ironie goguenarde, ce sont cette vente aux enchères de ses biens avec des erreurs d'attribution. Ce qui est le plus essentiel dans ses souvenirs, il évoque les tapis, un tapis que lui a offert Staline. C'est une fameuse pelisse que lui a offert Staline et dont il ne se sépare jamais. Et pendant tout l'exil, sur la route de l'exil entre Nancy, Belfort et Fribourg, il réalise soudain qu'il a oublié sa pelisse. Et les Allemands sourient de son avarice parce qu'il fait tout un scandale pour récupérer cette fameuse pelisse. En fait, c'est pas la pelisse, même s'il est très attaché à ce cadeau de Staline, parce que très impressionné par la personnalité de Staline, il considère que c'est vraiment le grand chef d'État qu'il a rencontré. C'est la petite capsule de cyanure qu'il y a dans une poche de la pelisse qui constitue sa garantie de pouvoir conserver une forme de maîtrise sur son destin, quoi qu'il arrive. Et effectivement, c'est ce qu'il fera, avaler cette petite dose de cyanure qui sera malheureusement pour lui éventée et qui lui permettra pas d'échapper au peloton d'exécution.
5: Vous savez qui m'a offert cette pelisse?
6: Non.
5: Non. Non. Staline. Ouais. Staline.
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3: Passons maintenant au cinquième étage du château de Sigmaringen. Parmi les nouveaux locataires, un ministre très actif et fervent supporter du régime hitlérien.
8: Écoutez, Joseph Darnan, secrétaire général de la milice française. Miliciens, miliciennes, avant-gardistes, prends-garde. Je m'adresse à vous aujourd'hui pour vous dire toute mon affection, toute ma confiance. Et la certitude profonde que j'ai de l'issue victorieuse de notre combat politique.
3: Ce discours adressé aux miliciens par Darnan date du 16 août 1944, juste avant son départ pour l'Allemagne. Et quelques semaines plus tard, les miliciens débarquent eux aussi à Sigmaringen.
9: Alors ils sont assez peu, à peu près 1500-2000 je crois. Ils suivent Darnan.
3: Henri Rousseau.
9: Alors Darnan est un personnage important, c'était le chef de la milice. Il est à ce moment-là où il était, puisque le gouvernement n'est plus en fonction, ou n'était plus en fonction en France, et va faire semblant de recréer un gouvernement d'exil à Sigmaringen. Il était secrétaire d'État au maintien de l'ordre. Bon, pour aller vite, la milice a été créée en 1943. C'est un instrument de lutte contre la résistance. C'est un instrument de propagande du régime et c'est une organisation un peu hybride. C'est, on va dire, à la fois une sorte de parti politique, puisqu'elle elle a des mots d'ordre, elle a un chant, elle a toute une liturgie qui lui a, elle a un insigne, exactement comme la plupart des partis fascistes en Europe.
6: Leurs armes sont la discipline et l'esprit de sacrifice. La discipline, d'où leur hiérarchie et leur uniforme. L'esprit de sacrifice, d'où leur serment.
3: Serment des miliciens, janvier 1943.
10: Je m'engage sur l'honneur à servir la France et le maréchal Pétain, chef de la Légion.
9: Ça a été un des principaux parti, si on peut dire, en mouvement de la collaboration et de la collaboration active avec les nazis. Mais en même temps, à partir de 1943 et entre 43 et 44, elle va être un élément de l'appareil d'État. Darnan étant nommé au gouvernement, elle va avoir des fonctions entre guillemets officielles. C'est-à-dire, ces gens sont investis de la légitimité entre guillemets du gouvernement français. Alors, la milice, au total, a dû regrouper au grand maximum 30 000 personnes qui n'étaient pas tous des militants paramilitaires.
11: Nous avons voulu, en nous dressant contre le capitalisme, contre les éternels profiteurs de la misère des ouvriers, abolir la condition prolétarienne.
3: Joseph Darnan, 16 août 1944.
11: Nos adversaires n'ont jamais dit que plus de 2/3 de nos effectifs viennent du peuple, du vrai, de celui qui fait les guerres et qui souffre des victoires manquées comme des défaites.
12: Oui, il y avait quand même, disons, une majorité assez importante d'ouvriers, de petits commerçants.
3: Georges Rouchouze, ancien milicien, 1988.
12: Et la plus grosse partie de ces gens venait du Parti Social Français, ancien Croix de Feu et PSF. Ensuite, Action Française. On trouvait des socialistes tendance DA. On trouvait l'ancien communiste. Mais la grosse majorité a été quand même formée, disons, par des petites gens, des commerçants et des ouvriers. C'était la formation, disons, majoritaire de la milice.
3: Beaucoup d'ouvriers, certes. Toutefois, ajoutons aussi que la milice compte de nombreux notables, comme des journalistes, des militaires, des professeurs ou encore des industriels. Précisons alors que le lien qui unissait l'ensemble de ces miliciens, c'était avant tout la haine de la démocratie et de la République. Une milice doté d'ailleurs d'un champ réactionnaire et violent.
12: Le chant de la milice s'intitulait « Le chant des cordes ». Le premier refrain disait ceci. « À genoux, nous fîmes le serment, miliciens de mourir en chantant. »

0: À genoux, nous fîmes le serment.
1: Miliciens de mourir en chantant. Voilà.
2: Dépêchez-vous, montez là-haut. Voilà. Là.
3: Il y a un élément de la milice qu'on appelle la Frangarde, qui lui est une organisation paramilitaire.
4: Anjou, feu!
3: C'est cette Frangarde.

0: garde qui va être engagé aux côtés des Allemands dans la répression du maquis d'Aiglières, du maquis du Vercors. Donc ils sont véritablement un instrument de lutte contre la résistance. Ils sont connus pour avoir commis énormément d'exactions.
1: Bon, la milice, vous allez payer pour tous ceux qui sont morts à cause de vous. À mort les collabos.
0: Et donc, à la fin de l'occupation, quand les armées alliées avancent et quand le général de Gaulle arrive à Paris et que bon, c'est la fin, c'est fini, ils vont fuir. Donc ils vont fuir vers l'Est, comme les autres collaborateurs. Hein. Une partie va venir à Sigmaringen avec Darnand. Ils seront, une partie sera logée à côté de Sigmaringen dans des conditions qui sont assez, assez mauvaises, qui sont mis avec leur famille. Ce sont des fugitifs, pour une raison assez simple. Hein. Les miliciens faisaient partie des gens qui, une fois rattrapés par les résistants ou la justice, risquaient la mort. C'était le symbole de la trahison, le symbole des massacres commis à la fin de l'occupation. Donc la plupart avaient très peu de chances de s'en tirer. Bon, beaucoup finalement s'en sont tirés, mais donc ils ont fui avec leur famille.
2: À la fin de l'été 1944, les miliciens fuient donc vers Sigmaringen, où ils viennent trouver refuge auprès du maréchal Pétain. Henri Mainvielle, ancien cadet de la milice, se souvenait en 1996 de son arrivée.
3: Nous avons occupé à Sigmaringen un camp que nous laissaient les jeunesses hitlériennes. Camp impeccablement tenu, n'est-ce pas, à 2 km de la ville sur la route de Stuttgart. Dans un vallon, n'est-ce pas, encaissé entre 2 forêts de pins, enfin, sapins, etc. C'était vraiment un endroit idéal pour installer un petit camp avec 300 personnes, c'était à peu près, n'est-ce pas, l'effectif à ce moment-là.
2: Les miliciens prennent donc leur quartier dans un camp à proximité de Sigmaringen. Quel regard portent-ils sur cette mascarade qui se joue dans cette bourgade du Bade-Württemberg?
4: Ce gouvernement de Vichy faisait sourire les gens.
2: Georges Rouchouze, 1988.
4: Cette fameuse délégation française, parce qu'elle ne représentait absolument rien, sinon quelques messieurs qui s'étaient dotés des titres ronflants, de ministres, de chefs de ci, de chefs de là. Ça nous rappelait un petit peu l'armée mexicaine, où il y a 50 généraux pour 5 soldats. C'est un petit peu l'image qu'on en tirait. Lorsqu'on en parlait, ça nous faisait tous sourire.
2: Parmi les miliciens présents à Sigmaringen, on trouve Philippe Darnand, le fils du secrétaire d'État à l'intérieur.
5: Quand nous sommes arrivés ici, je devais avoir 18 ans et un ou deux mois. Nous avons habité dans les appartements de la princesse de Hohenzollern, mais je ne suis pas resté longtemps car je suis parti à l'avant-garde. Mon père ne pouvait pas quand même supporter que je vis la vie de château quand toute la milice était engagée.
2: Nous sommes en 1996 et Philippe Darnand revient au château 50 ans plus tard.
5: Il y avait une guérite là, voyez-vous, juste où les jeunes filles arrivent, il y avait une guérite. Je faisais comme tout le monde, les 100 pas, les 100 pas. Et on présentait les armes quand il y avait une personnalité qui arrivait. Et voilà, on faisait notre petit service ici. Et c'est là que je saluais. Mais je dis saluer d'ailleurs le maréchal Pétain, j'imagine. Il me semble une fois, Laval certainement, et alors mon père surtout, il était tellement ému.
6: Nous sommes à présent dans le corps de garde du château de Sigmaringen, juste après l'entrée dans la cour. Donc l'endroit où normalement les gardiens du château, les défenseurs du château se tenaient à l'origine.
2: L'historienne Bénédicte Vergès-Chaignon.
6: Donc salle plutôt néo-gothique, très très largement pourvu de trophées de chasse et de sombres meubles néo-renaissance, de jolies fenêtres donnant sur le bourg et apportant un peu de lumière dans cet ensemble très sombre. Nous pouvons nous représenter que c'est ici que se tenaient entre deux factions les miliciens qui assuraient la garde de Sigmaringen, du château.

0: et plus précisément de la commission gouvernementale. Au moins deux d'entre eux se tenaient à la poterne à l'entrée du château et il fallait s'adresser à eux pour pouvoir entrer dans le château, demander une audience à un des occupants du château et à ce moment-là, le milicien allait demander des consignes à l'intérieur. Nous connaissons ce détail grâce à un membre de la division Charlemagne, Christian de la Mazière, très connu pour avoir été l'un des protagonistes du film Le Chagrin et la Pitié.
1: Est-ce que ça vous gêne si on dit que, pour vous caractériser grossièrement, en 1941, vous étiez un jeune fasciste ?
2: Non, ça ne me gêne pas. Bon.
3: Christian de la Mazière, jeune fasciste français, né à Tours en 1922 et mort à Paris en 2006, est un témoin majeur du documentaire Le Chagrin et la Pitié. La Mazière fut lui aussi un exilé à Sigmaringen.
2: Nous sommes arrivés ici, nous sommes présentés au château et nous avons demandé à voir le maréchal. Il y avait des gardes d'ailleurs, il y avait des gendarmes français qui étaient là. On a transmis notre demande et c'était impossible. Le maréchal a refusé de nous recevoir.
1: À Laval non plus.
2: Et nous n'avons pas pu voir le président Laval.
1: Comment vous avez ressenti ça au fond? C'était une sorte de désaveu assez grave puisque vous étiez en droit d'imaginer au moins une complicité entre des gens qui défendaient une certaine politique et vous qui... d'une certaine manière, l'appliquer.
2: Oui, ça a été un désaveu total, brutal. Ça nous a d'ailleurs donné envie de partir très vite et de rejoindre nos camarades à Wilfecken pour rejoindre le front de l'Est et en finir. Parce que nous n'avions plus aucune illusion, hein. Il faut quand même le préciser. Il y a eu 7000 garçons venus des horizons les plus divers qui ont combattu sur le front de l'Est, dans la division Charlemagne. La majorité, comme je vous l'ai dit, n'était pas du tout préparée à prendre cet uniforme, et surtout prendre en plus l'uniforme le plus excessif.
1: Qui était celui de la Waffen-SS.
2: Celui qui était de la Waffen-SS.
1: Et les Français, donc, de Vichy, vous accueillaient devant cet uniforme comme si vous étiez le symbole de...
2: Oui, de quelque chose qui était quand même gênant et qui allait surtout gêner demain les explications.
4: Prestation de serment des unités de la Waffen-SS le 12 novembre 1944 au camp de Wilfecken. Je jure d'obéir fidèlement à Adolf Hitler, chef de la Waffen-SS, dans le combat contre le bolchevisme en loyal soldat. Je te jure, Adolf Hitler, en tant que Führer et chancelier du Grand Reich allemand, fidélité et bravoure. Je te promets, à toi et au chef par toi, d'être obéissant jusqu'à la mort. Que Dieu me vienne en aide.
1: Et vos rapports avec les Allemands étaient comment? Vous les appeliez comment, les Allemands?
2: Pêche-le. Ça, je crois que... Je ne connais pas un Français de la Charlemagne qui a appelé les Allemands autrement que les Cheleux.
1: Ah oui, mais ça partait mal, alors, l'armée.
2: Oui, et puis la majorité appelait Hitler le Grand Jules. Oui, mais ça, c'est le Français. C'est comme ça. Puis le Grand Jules.
3: Après avoir été rattaché au régime de Vichy, de nombreux miliciens français, encouragés par Joseph Darnand, suivent le même chemin que Christian de la Mazière.
5: Après, une partie d'entre eux ont été versés dans la division Charlemagne, qui est la division Waffen-SS. Alors, la Waffen-SS, c'est l'unité armée de la SS, c'est une unité militaire qui va regrouper jusqu'à à peu près 7000 hommes et qui va, regrouper tous les éléments qui étaient des éléments paramilitaires ou militaires. Certains venaient de l'ancienne Légion des volontaires français contre le bolchevisme. Il y avait eu ensuite une brigade SS, donc on était sur des effectifs quand même très, très peu nombreux. Avec les miliciens, les Allemands vont essayer de les regrouper et de faire une division française, laquelle ensuite va être entraînée et ensuite vont être envoyés sur le front de l'Est, donc beaucoup vont y rester. Voilà. Voilà, ça c'est un peu le destin d'une force qui s'est prétendue à la fois l'émanation d'un gouvernement français, ce qu'elle était. Elle a été créée par Laval, elle a été créée par le gouvernement français, dont une partie a fini en Allemagne et une partie a été tuée sur le front de l'Est.
6: Ayez confiance en moi, en vous, en notre cause. Montrez-vous digne de nos morts. Et je suis sûr que dans des jours très prochains, tous ensemble, dans une suprême bataille politique, nous allons forcer le Texas.
7: Vous venez d'entendre Joseph Darnand, secrétaire général de la milice française.
3: En conclusion de ce deuxième épisode, retenez d'abord qu'à Sigmaringen, Pierre Laval et Philippe Pétain se tiennent à distance des ultras de la collaboration. Et dans ce château où ils s'ignorent et se haïssent mutuellement, les deux fantômes de Vichy préparent leur défense en vue de leur procès à venir.
8: Mais enfin, Bernard, qu'est-ce qu'il fait ?
9: Il écrit, Madame la Maréchale.
3: Or, le drapeau tricolore flotte fièrement sur la cité des Hohenzollern, une enclave sous la responsabilité légale de Philippe Pétain, puisqu'il n'a toujours pas démissionné. Et par ailleurs, dans ce château de Sigmaringen sous pavillon français, on héberge Helmut Noren, chef de la Gestapo à Paris sous l'occupation et organisateur de la déportation des Juifs et des résistants. Un château hanté, donc, qui attire d'abord à lui la milice.
10: Je m'engage sur l'honneur à servir la France et le maréchal Pétain.
3: Puis toute une population de pétainistes et de collaborationnistes. Ainsi, dans le sillage du maréchal, à partir du mois d'octobre 1944, arrivent à Sigmaringen des centaines de Français qui viennent y trouver refuge. Deux mondes cohabitent désormais à Sigmaringen. Le monde d'en haut, celui du château, avec ses ministres et leurs privilèges, et le monde d'en bas, celui de centaines de réfugiés en déroute. Une distinction géographique dont se souvenait très bien Françoise Luchère, la femme du commissaire à l'information, installée au château.
11: Quand je regardais à ma fenêtre, je regardais la ville basse, je me dis, mon Dieu, quel cauchemar. Je rêve en ce moment et le cauchemar est en bas.
3: À quoi ressemble la vie de cette bourgade allemande, submergée par des milliers de collabos français? C'est l'horizon du prochain épisode. Le crépuscule des bourreaux, un récit de Philippe Collin, réalisé par Juliette Medevielle. Lecture, Elsa Le Poivre, de la Comédie Française. Assistance éditoriale, Irène Menahem, Fanny Petit et Alice Doucerin. Documentation sonore, Frédéric Martin. Prise de son à Sigmaringen, Gilles Gallinaro. Mixage, Basile Bocquer. Prochain épisode, la colonie des collabos.

0: 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Dans quelques minutes, la playlist concoctée par les programmateurs musicaux de France Inter. Très belle soirée d'été.
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0: 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Les infos, Alexandra Dubouchereau.
5: L'ambassadrice ukrainienne en Bulgarie, convoquée lundi à Sofia par la chef de la diplomatie bulgare. Après la chute inédite d'un drone explosif aujourd'hui dans un champ du nord de la Bulgarie, l'appareil s'est écrasé tout près d'un gazoduc reliant la Turquie à l'Ukraine. Sofia incrimine Kiev qui évoque de son côté un incident non délibéré et promet une enquête. Des drones ont également été aperçus en Allemagne cette semaine au-dessus d'un site militaire dans l'ouest du pays. C'est ce qu'indique ce soir un porte-parole de l'armée allemande. En début de semaine, un drone avait été découvert à l'aéroport de Leipzig. Ce type d'incident se multiplie dans les pays européens. Soutien de l'Ukraine qui accuse la Russie d'actes de guerre hybride. La Russie a mené de nouvelles attaques la nuit dernière en Ukraine. Elles ont fait 4 morts dans la région de Kiev. L'armée russe bombarde aussi quasi quotidiennement des installations électriques en Ukraine. Quasiment aucune centrale thermique n'est intacte, affirme aujourd'hui Volodymyr Zelensky. L'hiver sera difficile, selon le président ukrainien, qui s'exprimait lors d'une visite en Serbie aujourd'hui, la Serbie, l'alliée traditionnelle de Moscou. 240 t-shirts et des gilets de sauvetage étalés sur le sable en mémoire des morts dans la Manche. Un collectif d'associations de soutien aux migrants a organisé cette action aujourd'hui sur une plage du Pas-de-Calais pour réclamer plus de moyens en mer pour les opérations de sauvetage. Cette semaine, 173 personnes parties en small boat ont été secourues par des navires français et britannique au large de Boulogne-sur-Mer. C'est l'une des plus importantes interventions des secours depuis 2018. À Nice, le coup de pouce n'aura duré qu'un an. Éric Ciotti met fin à la distribution gratuite des kits de fournitures scolaires pour les élèves des écoles élémentaires de la ville. Cette mesure avait été instaurée par son prédécesseur Christian Estrosi. Mais le maire UDR d'extrême droite invoque le coût de l'opération, 440 000 euros, et le contenu insuffisant, selon lui, de ces kits pour couvrir les besoins réels d'une année scolaire. L'incendie a repris en fin de journée dans le massif des Claps, dans la Drôme. C'est ce qu'indique ce soir la préfecture. Alors qu'il était stabilisé ce matin, il a légèrement progressé sous l'effet de la chaleur, passant de 311 à 320 hectares brûlés, près de Bellegarde en Diwa. Plus de 400 pompiers sont sur le terrain. La Drôme restera sous vigilance orange canicule demain, avec 12 autres départements du sud-est. Mais les températures sont en hausse un peu partout en France depuis cet après-midi, dans le sud-ouest notamment, où Météo France prévoit une dégradation orageuse marquée dimanche en fin d'après-midi, avec des phénomènes localement violents. Une quatrième médaille, mais toujours pas d'or pour les tricolores au championnat d'Europe de natation à Paris. La légende du plongeon de haut vol, Gary Hunt, 42 ans, a décroché le bronze ce soir au plongeon de 20 mètres devant la Tour Eiffel. La France est 11e au classement, dominé par l'Italie. Le début des épreuves de natation, ce sera lundi. Et puis Demi Vollering s'empare du maillot jaune sur le Tour de France en remportant la 8e étape et avant-dernière étape à Nice cet après-midi.
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5: 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Très bonne soirée. 22h04, c'est la playlist Sound System.
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0: Tschüss.
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0: juste après le journal, chronique d'une célibataire. Louise Aubéry continue ses interrogations existentielles à l'approche du mariage de sa sœur jumelle. Belle soirée sur France Inter.
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0: Très belle soirée sur France Inter, il est 23h. Le journal, Alexandra Duboucheron. Bonsoir.
3: Bonsoir à tous. Pour une fois, ce n'est pas la Russie qui est pointée du doigt. Sofia accuse l'Ukraine ce soir après l'explosion d'un drone en Bulgarie. En France, le garde des Sceaux Gérald Darmanin se penche sur les défaillances des enquêtes sur les violences sexuelles faites aux enfants. Le syndicat de la magistrature le renvoie à son passage place Beauvau. La chaleur et les vacanciers qui désertent les restaurants dans le Var. Casques et gilets jaunes obligatoires pour les trottinettes électriques à Paris. Et puis le suspense est total sur le Tour de France à la veille de la dernière étape à Nice.
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3: Après la guerre en Ukraine, les incidents impliquant des drones se multiplient en Europe, en général attribués à la Russie et sa guerre.

0: hybride. Mais pas cette fois. L'appareil qui est entré dans le nord de la Bulgarie ce matin avant d'exploser au sol semble de facture ukrainienne. Damian Vodenicharov, c'est en tout cas la piste des autorités bulgares qui ont rapidement réagi.
1: Le drone s'est écrasé dans un champ situé à une centaine de mètres de la frontière roumaine. Sa trajectoire n'a pas été détectée par les radars roumains ou bulgares, mais l'engin a explosé à 1 km d'un gazoduc important. Il relie les réseaux gaziers de la Roumanie, de la Bulgarie et de la Serbie en traversant la chaîne des Balkans. L'enquête préliminaire du ministère de la Défense indique qu'il s'agit sûrement d'un engin ukrainien de type Maya qui sert de leurre contre les attaques aériennes russes. D'après le Premier ministre Roumain Radev, le drone qui s'est écrasé en Bulgarie était muni d'une large quantité d'explosifs, ce qui a provoqué une forte détonation. Radev, ancien président pro-russe, a pris les rênes du pouvoir après une victoire écrasante aux législatives d'avril 2026. Son gouvernement a arrêté la livraison d'aide militaire à l'Ukraine sans pourtant exclure leur vente. Le Premier ministre bulgare s'est également plaint de la lente modernisation de l'armée. Celle-ci ne dispose pas de radars modernes qui soient assez sensibles pour détecter les drones.
0: Damian Vodenicharov, correspondant de France Inter à Sofia, sans confirmer l'origine ukrainienne du drone, Kiev ouvre une enquête et exclut toute intention délibérée. Et puis en Allemagne, deux jours après la découverte d'un drone à Leipzig, l'armée allemande confirme que plusieurs appareils ont été aperçus en fin de semaine, plusieurs drones au-dessus d'un entrepôt militaire souterrain de l'ouest du pays qui abrite notamment des éléments du système de défense anti-aérien Patriot. Ankara réclame un moratoire à la Russie et à l'Ukraine sur les attaques contre les navires commerciaux en mer Noire. La Turquie, qui entretient de relations étroites avec les deux pays, a dénoncé cette semaine des attaques de drones contre deux navires turcs. Et puis les vols ont repris ce soir à l'aéroport de Catane en Sicile, après plusieurs heures de suspension en pleine saison touristique à cause de l'éruption de l'Etna et le rejet de cendres volcaniques dans l'atmosphère. En France, les températures sont en hausse un peu partout dans le pays ce week-end. Dans le sud-est notamment, 13 départements seront sous vigilance orange canicule demain, de l'Ain à la Corse, en passant par le Var, où le tourisme pâtit de ces vagues de chaleur. Depuis le début de l'été, les vacanciers semblent déserter les restaurants. C'est en tout cas le constat de Jean-Pierre Giribelli, président de l'UMI dans le département.
2: Nous sommes habitués quand même depuis plusieurs années maintenant à avoir des canicules importantes, mais là elles sont constantes. Elles ont commencé très tôt et elles continuent. C'est ça effectivement qui fait que nos visiteurs ne viennent pas trop dans nos établissements parce qu'ils sont fatigués, c'est constant. Il fait chaud tous les jours, il n'y a pas de vent et il n'y a pas de fraîcheur. Alors bon, les établissements, nos restaurants qui sont climatisés, bien climatisés, peuvent effectivement recevoir des clients dans leurs établissements. Mais bon, c'est pas très marrant de rentrer dans des salles de restaurants fermées. Nos visiteurs aiment bien être en terrasse. Il est vrai que c'est une perte qu'on peut estimer à entre 40 et 50% pour la restauration du midi. Le soir, ça va beaucoup mieux. Mais le midi, même nos plagistes sont impactés. C'est impactant pour nos établissements, parce que quand on perd plusieurs mois des clientèles de midi de cette manière, c'est vrai que c'est des grosses pertes.
0: Jean-Pierre Giribelli, président de l'Union des métiers et des industries de l'hôtellerie dans le Var. Dans la Drôme, la chaleur a ravivé l'incendie du massif des Claps ce soir. Le feu était pourtant stabilisé à la mi-journée. Et puis en Gironde, la préfecture active la vigilance rouge pour risque très élevé d'incendie ce dimanche. Dossier fantôme, enquête à abandon ou perdu, manque d'effectifs. C'est une note accablante que révèlent aujourd'hui nos confrères du Monde sur la prise en compte des violences sexuelles faites aux enfants. Une note transmise par Gérald Darmanin à Laurent Nunez 2 mois après l'émotion et l'indignation suscitées par l'affaire Liana. Le garde des Sceaux dresse une impressionnante liste de dysfonctionnements. À Nîmes, par exemple, les procureurs ont découvert 1275 procédures fantômes, des dossiers non répertoriés par la justice, faute d'avoir été transmis. Pourtant, rien n'est nouveau dans cette note, déplore Justine Probs, secrétaire nationale du syndicat de la magistrature.
3: Cette note, elle vient lister l'existant en fait que connaissent tous les procureurs dans les juridictions et les ministres connaissent également cette situation parce que on a l'impression que Monsieur Darmanin découvrirait l'état des services de police et de gendarmerie. Mais je pense que la première chose à rappeler, c'est qu'il a été ministre de l'Intérieur pendant 4 ans avant Monsieur Nunez, qu'il a été destinataire de nombreux rapports qui faisaient état justement de la crise de la police judiciaire, de l'incapacité de traiter l'intégralité des procédures qui étaient en stock. Et donc, en fait, aujourd'hui, cette lettre de M. Darmanin à M. Nunez, elle ne fait que révéler, en tout cas elle ne révèle rien du tout, elle vient juste que faire constater ce que nous on vit tous les jours en juridiction.
0: La secrétaire nationale du syndicat de la magistrature avec nos confrères de France Info. Le syndicat des commissaires de police lui fustige une trahison de Gérald Darmanin ce soir, qui était encore ministre de l'Intérieur il y a 2 ans. La police qui va sévir à Paris et sa petite couronne pour les pilotes de trottinettes. À partir de maintenant, ce sera casque homologué sur la tête et gilet jaune sur le dos, même en plein jour, sous peine d'amende. La préfecture de police justifie la mesure par la hausse préoccupante des accidents graves et mortels. Il va donc falloir changer des habitudes déjà bien ancrées, Magali Homo.
4: Sur les pistes cyclables, les trottinettes filent à toute allure. Des utilisateurs qui, visiblement, préfèrent rouler cheveux au vent.
5: Jamais porté de casque.
6: Faudrait peut-être que j'y songe, ouais.
4: Et vous ne portez pas de casque ?
7: Et non, je dois les faire, mais bon.
4: Camillo, 70 ans, habite Paris depuis plus de 40 ans. Ça fait des années qu'il se déplace en trottinette. Rendre obligatoire le casque, pourquoi pas ? Mais l'amende de 135 euros, c'est trop selon lui.
7: C'est pas normal, mais bon. Il faut les payer parce que sinon c'est encore pire.
4: Colin, 27 ans, a eu sa toute première trottinette à Noël dernier. Cette mesure, il n'y voit pas d'inconvénient.
6: Ça me dérange pas plus que ça, la mesure. Ça peut être d'une utilité publique, je le vois.
8: Excusez-moi, en trottinette ? Excusez-moi.
4: Hugo s'arrête en plein milieu de la piste. Pour lui, aujourd'hui, c'est port obligatoire de la casquette, mais pas du casque.
9: Port flemme, je sais que je fais attention, donc qu'il m'arrivera rien. Je suis assez attentif.
4: Ce jeune actif ne comprend pas pourquoi les vélos électriques ne sont pas eux aussi concernés par la mesure.
9: C'est pas très équitable, d'un point de vue sécurité, hein, au-delà des amendes ou quoi, mais bon.
4: Il promet de se mettre en règle pour le casque. En revanche, pour le gilet haute visibilité...
9: C'est pas vrai. Ah non, quel enfer.
4: Et pourtant, la sécurité avant le style, le non-port d'un équipement rétro-réfléchissant pourra être sanctionné d'une amende de 35 euros.
0: Et ça s'applique aussi aux gyropodes, aux monoroues et aux hoverboards. Demi Vollering s'empare du maillot jaune sur le Tour de France. La Néerlandaise a remporté la 8e et avant-dernière étape à Nice cet après-midi avec panache et Massarango.
10: Et quelle image d'Amy Vollering levant les bras face à la mer sur la promenade des Anglais. La Néerlandaise qui, à 6 km de l'arrivée dans la côte finale, décide d'accélérer avec sur ses talons sa principale rivale, Kasia Niewiadoma, vainqueur hier au Mont Ventoux et en jaune au départ tout à l'heure de Sisteron. La Polonaise parvient d'abord à s'accrocher avant de lâcher et de laisser filer Vollering vers la victoire et vers le maillot jaune. Ça veut dire que la dernière étape demain, la boucle ici à Nice, n'aura rien d'une parade. Comme c'est souvent le cas chez les hommes, ce sera bien un duel acharné entre deux rivales de toujours qui se tiennent désormais en 8 secondes. Et autour du redoutable Col d'Aise qu'il faudra passer 4 fois, tout peut se passer entre Demi Vollering et Kasia Niewiadoma. Alors la nuit risque d'être agitée au sein de la formation française FDJ qui décroche enfin son premier maillot jaune et qui rêve de son premier sacre sur le tour féminin. À propos de française, Maëva Skiban, qui a longtemps conduit l'échappée, a fini par chuter dans un virage. Elle est remontée sur son vélo mais semblait beaucoup souffrir aux bras et aux côtes à l'arrivée. Quant à Pauline Ferrand-Prévot, elle n'est désormais plus dans la course. La tenante du titre, qui pointait à la 14e place ce matin, a renoncé avant le départ pour des raisons médicales.
0: Kasia Niewiadoma, qui était visiblement très en colère tout à l'heure, elle a publiquement interpellé la Française Célia Géry, qu'elle accuse de l'avoir bloquée contre les barrières dans la dernière montée. Ambiance électrique. À Nice et ailleurs, quel temps ce dimanche ? La température monte et le ciel est plus instable, Magali Rochereau.
11: Oui, de petits orages vont éclater dans le centre-ouest dès ce dimanche matin du Poitou-Charentes à la région centre, mais c'est l'après-midi qu'ils s'étendent plus fort à une bonne partie de la moitié sud, sauf sur le pourtour méditerranéen. Plus au nord, l'après-midi sera ensoleillé et chaude, en route vers un indical méconiculaire et à des journées qui vont se ressembler de plus en plus chaudes jusqu'à la fin de la semaine. Au thermomètre, à votre réveil, les minimales seront en baisse sur les deux tiers sud du pays, entre 17 et 24 degrés, tandis qu'elles grimpent au nord de la Seine. Vous pouvez prévoir 12 degrés dans les Ardennes et 17 en Anjou. L'après-midi, vous aurez 33, 34 degrés en région parisienne. Ailleurs, les maximales vont fluctuer en fonction des orages et du vent, mais les 30 degrés se généralisent, sauf au nord-ouest en Bretagne et dans le Cotentin. Et vous aurez plus de 35 dans le sud-ouest, le centre-ouest et jusqu'au nord-est, avec des pointes jusqu'à 36 à 37 degrés dans l'arrière-pays varois et dans la vallée de la Garonne.
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0: 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Très bonne soirée. Tout de suite, c'est Chronique d'une célibataire avec Louise Aubery.
5: Les gens qui savent draguer, vous allez devoir m'expliquer. Comment vous savez faire ? Où vous avez appris ? Est-ce que, comme beaucoup de choses dans la vie, c'est une question de pratique ? Ça expliquerait en partie mon handicap en la matière. Car oui, je ne drague pas. Ce n'est pas que je ne veux pas draguer, c'est que je ne sais pas draguer.
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5: Alors, on pourrait se dire, c'est comme tout dans la vie, c'est en faisant qu'on apprend. Il faut juste se jeter à l'eau. Oui, mais c'est ça le problème. J'ai peur de l'eau. Enfin, j'ai peur de draguer, t'as compris. La métaphore de l'eau, elle est quand même plus noble.
14: Chapitre 9. Je ne sais pas draguer.
5: J'ai peur de draguer parce que j'ai peur de me faire rejeter. Il faut savoir que quand j'étais ado, mes copines, c'était des bombes atomiques. J'ai pas l'impression de l'avoir choisi consciemment, mais c'était toutes des canons de beauté. Donc forcément, les mecs s'intéressaient à elles, pas à moi. Et franchement, je dis pas ça pour faire pleurer dans les chaumières, ça ne me dérangeait pas tant que ça, et j'étais heureuse pour elles. Mais un jour, je suis partie en vacances avec l'une de mes meilleures amies, et sur place, il y a un mec qui m'a plu. Après, je ne le connaissais pas bien, et mon crush était sûrement de nature superficielle, il n'empêche que mon ami savait que je l'aimais bien. Et pendant le séjour, il l'a embrassée. Et elle l'a laissé faire. On était jeunes, on était toutes à la recherche de validation, donc je ne lui en ai même pas voulu, mais ça a ancré une profonde croyance en moi que les hommes ne s'intéressent pas à moi. Qu'il y aura toujours mieux que moi. Et je crois que c'est pour ça que, même encore aujourd'hui, je n'ose pas aller voir un mec qui me plaît, car s'il me rejetait, cela raviverait des blessures enfouies. Et récemment, j'ai rencontré un mec qui m'a fait un petit truc. Tu sais, un petit truc que tu peux pas nommer, mais tu sais qu'il ne te laisse pas indifférente. Le problème, on se voit dans un cadre professionnel, ce qui complique un peu plus cette tentative de séduction. Alors j'ai décidé d'aller prendre des conseils, déjà parce que j'ai toujours été meilleure à la théorie qu'à la pratique, mais aussi parce qu'il y a quelqu'un autour de moi qui a ça dans le sang. J'ai nommé ma meilleure amie Lucie. Et un soir où elle est passée au bureau, j'en ai profité pour me faire coacher.
15: En fait, moi, je suis le genre à être tellement persuadée que c'est impossible que l'autre soit intéressé par moi, que je ne fais absolument aucun move en attendant que l'autre donne un signe qu'il y a réciprocité. Mais en fait, si l'autre est pareil, ou même si l'autre n'est pas forcément dès le début intéressé, j'ai l'impression que ça n'entre pas dans mon état conscient de me dire « c'est peut-être à moi de montrer qu'il y a un truc hyper pudique ».
16: Je comprends, mais déjà, je pense que c'est commun à la plupart des meufs. Hein. Je pense que c'est assez sociétal, que c'est les mecs qui font le premier pas, et même si ça change un peu. Genre, je sais montrer que je suis intéressée, mais je ferai jamais un move de ouf. Genre, jamais j'irai voir un mec dans la rue et lui demander son numéro de téléphone et tout. Et donc, je suis hyper admirative de ces meufs-là. Mais je continue à me poser la question de si c'est une stratégie qui est payante, parce que pour avoir vu des filles faire ça, après, je sais pas si c'est parce que la stratégie était mauvaise ou parce que finalement, c'était pas un match, mais moi, je me pose souvent la question aux mecs dans « Est-ce que c'est quelque chose que vous appréciez ?» Et la réponse souvent, c'est genre « Ils sont super saucés et ils seraient ravis de coucher avec la fille ou de prendre un verre avec. Mais par contre, ils ont ce truc de se dire « Mais bon, c'est quand même plus intéressant pour moi d'aller chasser la meuf et peut-être qu'une meuf avec qui je vais sortir, je préfère être allée la chercher moi. »
15: Ah, c'est marrant. C'est marrant parce que j'ai l'impression qu'on entend tellement maintenant de « Ouais, c'est toujours au mec de faire le premier pas. Ouais, c'est hyper sexy une meuf qui fait le premier pas. »
16: Je pense malgré tout qu'il y a un truc hyper masculin de conquête et que même s'ils sont contents d'être abordés, je pense que ça les déstabilise. Et par exemple, moi, j'ai quand même une personnalité finalement assez affirmée. Et assumée. Je sais que ça, les mecs me disent que ça les déstabilise, le côté assez sûr de moi et c'est pas autoritaire, mais directive.
15: Oui.
16: Genre quand même, je dis souvent ce que je veux ou machin, et je sais pas, les mecs attendent encore d'une meuf qu'elle se laisse un peu porter, guider, que... Non mais tu vois, par exemple, ce que m'a dit le mec hier, ouais. C'est qu'il m'a dit que là où il avait commencé à vraiment m'apprécier plus, c'était dans mes failles. que là où il pouvait avoir un début de crush, c'était moins sur le côté affirmé et tout, mais que sur voir que derrière, il y avait quand même des...
15: La vulnérabilité.
16: Je pense que les mecs, ce qu'ils attendent, c'est quand même, au fond, de venir te rassurer, te sauver, te protéger, et que si tu leur laisses pas cette place parce que t'es trop en confiance et que t'es trop en ascendant, ou alors c'est... Bon, c'est des mecs qui ont eux-mêmes leurs problèmes et qui cherchent quelqu'un pour les rassurer.
0: C'est trop drôle que Lucie

0: Ils me disent ça parce que quelques jours avant, je déjeunais avec une amie qui est plus âgée que moi. Je lui disais que j'avais un date le soir même, et la première chose qu'elle m'a dite, c'est « Il faut que tu montres l'une de tes failles ». J'avoue que c'est pas exactement ce que j'imaginais dans ma boîte à outils de la drague. Et elle a terminé en me disant « Un homme s'intéresse vraiment à toi quand ça valorise l'image qu'il a de lui-même ». Et c'est vrai que notre fragilité valorise leur assurance, leur puissance, leur ego. J'ai presque l'impression de défendre une théorie du complot, mais à chaque fois que j'essaye de comprendre les conflits entre hommes et femmes, j'en reviens aux imaginaires que l'on a construits autour de la féminité et de la masculinité. Non, mais c'est vrai, quoi. Forcément, si la masculinité s'est construite autour de la force et de la violence, on va retrouver cette même violence au lit, dans les foyers, dans des sports que je n'explique toujours pas, comme la MMA, où l'objectif est tout simplement de défoncer l'autre par tous les moyens possibles. Alors, la seule façon de faire face à ces hommes, c'est de devenir une belle fille à aimer. C'est cette notion d'être choisie plutôt que de choisir qui me dérange. Je ne laisse même pas quelqu'un choisir pour moi au resto, et je devrais continuer à me laisser choisir par les hommes parce que je n'ose pas dire aux autres qu'ils m'intéressent. Non, ce n'est plus possible. Je me dis qu'il faut agir, et la meilleure arme à notre disposition face à ce qu'on ne maîtrise pas, ça reste encore la préparation. C'est pour ça que j'ai commencé à faire ma propre boîte à outils de la drague.
1: Mais en fait, c'est marrant, j'essaie dans ma tête de faire une espèce de boîte à outils, tu vois, de ce qui est à notre disposition pour draguer. Et en fait, c'est quand même hyper limité. Enfin, moi, tout de suite, ce à quoi j'ai pensé, en premier, c'est minauder. Ce qui est absolument horrible, parce qu'en plus, ça ne me ressemble pas. Mais je sais que mes proches, pour m'avoir déjà vu, et t'en fais partie, tu m'as déjà vu à l'œuvre face à un mec qui me plaît, je deviens grave différente. Enfin, pas différente en mode ma personnalité change, mais je souris plus, je rigole plus.
2: Bah,
1: c'est un truc de t'adoptes un peu la position de la meuf qui veut être regardée.
2: C'est normal. Je pense que c'est limite animal, tu vois. Je pense que c'est les animaux qui draguent dans la nature,
1: qui lèvent la queue, genre.
2: Ouais, ouais, voilà, exactement. Ouais. C'est l'équivalent du paon
1: qui fait la roue.
2: Qui fait la roue, exactement.
1: Ouais, ouais, ouais. Est-ce que c'est efficace, cela dit? Je sais pas.
2: Bah, au moins la personne se rend compte que t'es intéressée, je pense. Bah oui, ouais. Parce que tu préfères ça à de l'indifférence.
1: Mmh.
2: Je pense que pour se retrouver dans ces circonstances-là, il faut. Ça n'arrive pas tout le temps, tu vas pas te mettre à minauder à 10h à un café, quoi.
1: Non, mais bon, je pense que moi, ma stratégie inconsciente, très certainement avec cette personne, je serais différente qu'avec une personne qui ne me plaît pas du tout. Tu vois,
2: mais c'est pas grave.
1: J'aurais le rire plus facile.
2: C'est pas grave, c'est pas parce que t'es 10% différente que...
1: Ouais, c'est sûr.
2: C'est pas grave. Et je pense que c'est bien de créer des occasions d'être à deux et...
1: Oui, mais comme c'est pour le pro, les occasions d'être à deux, et que surtout...
2: Et bah tu fais 90% de la discussion autour du travail et 10% et d'ailleurs. Comment va ta vie?
1: Ouais, tu sais, il y a ce truc, tu connais ce questionnaire, genre 39 questions pour tomber amoureux ou un truc comme
2: jamais
1: ça?
2: Jamais fait, ouais.
1: J'ai arrêté de coller les questions.
2: Pour tomber amoureux?
1: Ouais.
2: C'est parce que t'apprends à te connaître et du coup
1: ouais,
2: t'es attaché à
1: exactement.
2: Personne.
1: Exactement. Bah en vrai, peut-être ça fait partie de la boîte à outils, tu vois.
2: Mais en vrai j'y crois, enfin, parce que quelqu'un qui s'intéresse à toi et dont tu commences à toi t'intéresser réciproquement, déjà tu vois, you care, genre tu penseras à cette personne parce qu'elle t'a parlé de
1: ça. 36 questions pour tomber amoureux.
2: Ouais. Après, je pense que s'il n'y a pas matière, il n'y a pas matière. Hein. Mais je pense que s'il y avait matière, ça aide. Si la personne te fait chier quand elle répond aux questions.
1: Oui, c'est sûr. Si vous pouviez dîner avec n'importe qui à travers le monde, qui choisiriez-vous? Quand avez-vous chanté pour vous-même la dernière fois? Et pour quelqu'un? Bah, en fait, c'est juste tout ce qui crée de l'intimité, quoi.
2: Bah oui, parce que du coup, les personnes, elles sont obligées de te parler de souvenirs, de choses ouais, qui vont au-delà de la surface. Donc,
1: Et après, comment savoir que ça vaut le coup de le draguer? Tu vois ce que je veux dire?
2: C'est moi, je trouve ça vaut toujours le coup.
1: Ah ouais?
2: Ouais.
1: Donc, c'est que tu le fais?
2: Bah, je le fais, mais je le fais pas de façon super active. Je le fais comme une lâche. Moi, je vais plutôt vers les gens dont j'ai l'impression déjà de voir
1: une appétence,
2: parce que c'est plus simple.
1: Ouais.
2: Mais est-ce que c'est la bonne stratégie? Pas forcément, parce que si on se contente des gens qui vont vers nous, peut-être qu'on passe à côté
1: oui,
2: de ceux qui vont vers
1: final,
2: pas vers nous.
1: Au final, potentiellement, il y a quelqu'un sur qui t'avais un crush, t'as pas fait de move.
2: Ah mais de ouf.
1: Et après, tu vis avec ça, quoi.
2: Ouais.
1: Tu vis avec le regret.
2: Ouais. Louis, tu nous écoutes.
1: Imagine, ça se fait grâce à ça.
0: Mon premier copain, je l'ai rencontré à une soirée. Il est passé devant moi, je l'ai trouvé très beau.

0: Non.
1: Je l'ai dit à une amie, elle m'a dit
2: « Va le voir ».
1: J'ai dit
2: « Non, j'ose pas ».
1: La soirée a continué, mais j'ai continué à le regarder. Et là, une copine m'a dit
2: « Tu veux que je te le présente ?»
1: J'ai dit oui, on a parlé, il m'a ajouté sur Facebook. On est sortis ensemble pendant 5 ans. Qu'est-ce qui se serait passé si ma deuxième copine n'avait pas été là? Si quelqu'un n'avait pas pallié à mon manque de courage, à la peur d'un hypothétique rejet. Oui, c'est inconfortable de draguer, mais c'est encore plus inconfortable de se demander ce que ça aurait pu être. Tout ça parce que j'aurais préféré le confort à l'effort. Le problème avec le confort, c'est que plus on s'y installe, plus c'est difficile de s'en extraire. La drague, finalement, c'est comme le sport. Il faut te motiver pour y aller, mais tu regrettes rarement de l'avoir fait. En tout bien tout honneur, évidemment.
3: En fait, il faut apprendre à vivre avec ça, mais je pense que même si tu te prends un vent, ça sera jamais aussi grave. En fait, qu'est-ce qui peut se passer de si grave? Les gens vont pas se moquer de toi, les gens vont même pas y penser. Le mec sera un peu flatté, et puis c'est comme ça, tu vois. En vrai, c'est... Je pense qu'il y a des façons pour les gens pas très courageux, quand même, ouais, de faire des petits moves qui sont pas, qui te mettent pas trop en danger.
4: Je trouve ça bien de faire monter la sauce, c'est pas dès le début de... Il y en a qui arrivent, hein, tu me plais.
3: Ah, moi, je trouve ça, casse un peu. Ouais, je suis d'accord. Ça crée pas forcément les...
4: Tu vois, ça crée un déséquilibre.
3: Ouais. Et puis je trouve que du coup, la discussion est moins naturelle. Ouais, je suis d'accord.
4: Mais écoute, je pense que je vais demander à des hommes ce qu'ils en pensent.
3: Les hommes pensent pas.
4: Les hommes réagissent.
3: J'aimerais...
4: Non mais tu vois, un petit...
3: Je suis sûre qu'ils n'y ont pas réfléchi. Hein.
4: Savoir comment ils aiment être dragués?
3: Ouais, ils vont être là. Ouais, vraiment. Je sais même pas s'ils savent eux-mêmes ce qu'ils aiment. Hein.
1: Ma boîte à outils, qui était vide, a commencé à se remplir. Pour réussir à draguer, il faut que je pense à envoyer des signaux à un crush, tel le pan qui commence à faire la roue, créer des occasions d'intimité, genre transformer un meeting en café à durée indéterminée, poser des questions qui créent de la connexion, sans qu'il crame qu'elles viennent du questionnaire 36 questions pour tomber amoureux, ou enfin, considérer la drague comme un sport qui, à défaut d'obtenir des résultats, nous permet d'entretenir nos muscles. Le problème, c'est que chez moi, ces muscles sont atrophiés. Alors maintenant qu'on a la théorie, il est temps de passer à la pratique. Sauf que, lol, hors de question que je commence à draguer le mec qui me plaît vraiment. Ce serait comme envoyer quelqu'un qui commence le running faire le marathon des sables. Non, il faut que je commence par de la prépa, avant de faire la vraie course. Il faut que je trouve quelqu'un avec qui me préparer, m'entraîner. Quelqu'un qui pourra m'évaluer et me dire comment progresser. Il est temps de passer à la vitesse supérieure, chronique d'une célibataire qui drague.

0: Et si je ne rencontrais jamais personne ? Au fond, c'est cette question qui m'angoisse le plus. Voir mes copines toutes se maquer une par une, et moi, je suis restée sur la ligne de départ. Ce n'est pas la peur d'être seule, c'est la peur de passer à côté de quelque chose. Parler de l'autre avec des étoiles dans les yeux, pleurer sur son épaule ou se reposer dans ses bras.
1: Chronique d'une célibataire.
0: C'est ça que j'aimerais expérimenter, c'est ça que j'aimerais connaître. Mais plus le temps file, plus j'ai l'impression que ce rêve aussi.
1: Chapitre 11. Peut-on être en retard sur l'amour ?
0: Étrangement, j'ai juste eu le temps de tourner la tête et maintenant, tous mes amis, collègues, ex, sont fiancés ou mariés. Ça me laisse un sentiment étrange, comme si non seulement j'avais loupé le train, mais qu'en plus, le prochain était en retard. Mais peut-on vraiment être en retard sur l'amour ? Les années sans l'autre sont-elles des années perdues ? Et surtout, peut-on le rencontrer trop tard ? C'est ce que j'étais curieuse de savoir, alors je suis allée rendre visite à mon amie de 82 ans, Perla, qui a eu la chance de connaître près de 40 ans d'un mariage heureux.
2: C'est pas une expérience d'un soir, c'est pas une curiosité, pas du tout. C'est cette chose qui soit vous est déjà arrivée et puis n'a pas fonctionné aussi longtemps que vous l'auriez imaginé, souhaité, désiré, soit c'est quelque chose dont vous savez que ça existe puisque d'autres vous en parlent et vous lisez suffisamment de livres aussi là-dessus, vous voyez des films et vous vous dites « mais pourquoi pas moi ?» Pour reconnaître un amour qui passe, parce que ma conviction, c'est qu'il en passe sans arrêt devant nos yeux. Mais on ne les voit pas.
3: Mais donc, moi, ça veut dire qu'en gros, j'ai passé 28 ans...
2: On ne les voit pas. Non, parce que vous n'aviez pas du tout ce désir profond en vous, voyez, pour le reconnaître. C'est comme ça. Il y a quelque chose de magique. D'abord, je commence par dire qu'il n'y a pas de recette. On est surpris de rencontrer un amour. Et en même temps, si vous n'y êtes pas prête, ça ne veut pas dire que vous êtes en train de chercher, vous voyez, que vous regardez la moindre personne qui passe en vous disant « tiens, c'est peut-être celui-là ». Non, alors là, on oublie. Ce n'est pas du tout ça. Ça ne peut pas advenir si vous n'y êtes pas profondément et sincèrement prête. Ça, c'est clair.
3: Ce qui est terrible pour moi dans votre discours, c'est qu'en fait, du coup, on n'a pas du tout la main dessus. Alors, je veux bien
2: qu'il y ait
3: une part de magie, qu'on ne contrôle pas et tout, mais donc, en fait, quoi ? Moi, si je suis théoriquement prête, mais pas physiquement ou physiologiquement prête...
2: Non, pas sincèrement et profondément, vous ne pouvez rien faire. Vous pouvez démarrer quelque chose d'agréable ou de très bien même, et ça n'est pas quelque chose qui vous donnera envie de construire une vie à deux. Okay. Voilà. Passer un temps de vie ensemble dans les conditions que vous voulez, en vivant sous le même toit, pas sous le même toit, enfin voilà, en vous voyant deux fois par semaine ou tous les jours ou tous les soirs, enfin, vous voyez, il y a tous les arrangements possibles. Mais quand vous le rencontrez, vous savez que vous avez envie de le voir tout le temps et vice-versa. Je pense que c'est une histoire de mystère et de miracle, un amour.
0: Alors, déjà, entendre que l'amour est, je cite, un mystère ou un miracle, alors que t'as créé une émission pour en comprendre les codes, ça fout un peu les boules. Mais en plus, découvrir que je fais tout ça potentiellement pour rien, car je ne serais physiologiquement pas prête, je considère sérieusement le changement de carrière en critique professionnelle de K-drama. Non mais c'est vrai, perdre du sang et souffrir une semaine par mois, je suis physiologiquement prête pour ça, mais pas rencontrer le grand amour? Si vous vous demandez si je m'énerve, la réponse est oui. Ça a bon dos de tout mettre sur le dos du hasard ou du destin. En attendant, s'il y avait des miracles, il serait peut-être temps

0: agir au Moyen-Orient. Bien évidemment, ma chère Perla n'avait rien demandé de tout ça, elle qui rencontre Jean-Louis alors qu'elle cherchait à financer son média. Et ce qui est dingue avec la physiologie, c'est que vous pouvez être prête, mais ne pas vous en rendre compte tout de suite. C'est ce qui s'est passé pour Perla.
1: C'est quelqu'un qui ne ressemblait absolument à aucun homme que j'avais rencontré à ce jour. Et c'est au premier abord quelqu'un qui n'avait rien pour me plaire. Et j'ai rencontré un homme exquis, délicieux, intelligent, courtois. Lui, il savait ce qu'il voulait, il avait besoin de ça. Il était dans un temps où il avait envie de faire une vraie rencontre, où il était divorcé depuis quelques années. Et il a détesté le fait de vivre là, tantôt au hôtel de 3 semaines, 3 mois avec quelqu'un. Voilà. Et lui, c'est profondément un homme qui aime vivre en couple. Hein. Donc, c'est aussi très déterminant pour lui.
2: C'est
1: donc,
2: vraiment, vraiment à l'inverse de vous.
1: À l'inverse total. À l'inverse total. Et j'ai réalisé, au bout de quelques semaines, pendant des semaines, j'ai dit non. Enfin, je veux dire, j'ai dit, je suis prise, j'ai pas vraiment envie de dîner, j'ai pas envie de prendre un thé. Enfin, voilà, une fois que j'ai dit ça 300 fois, je me suis dit quand même, c'est grotesque. Je peux aller dîner avec cet homme, il va pas me sauter dessus. Enfin, de toute façon, même s'il me saute dessus, je sais me défendre, c'est pas le problème. Et effectivement, j'ai passé une soirée avec cet homme où on a parlé que philosophie. Mais alors, il a pas eu un seul geste déplacé. Il a parfaitement pigé qui j'étais. Et cet ensemble de choses m'a fait crouler sous le charme de cet homme.
2: Ça signifie que c'est à 44 ans que vous l'avez rencontré ?
1: J'ai rencontré à quasi 43 ans, oui.
2: 43 ans ?
1: Oui, 43 ans. Et je ne voulais pas.
2: Mais alors, si vous ne vouliez pas, on pourrait dire que vous n'étiez pas
1: prête.
2: Sincèrement prête,
1: eh ben oui.
2: Comme vous me disiez.
1: Je l'étais.
2: Et en fait, vous l'étiez.
1: Oui.
2: Mais vous n'en aviez pas conscience.
1: Non.
2: Comment on peut s'en rendre compte ?
1: Moi, j'ai une observation écrasante, et c'est ainsi que je réponds à cette question toujours, au fait que vous êtes réellement transformé. Moi, quand j'ai vu que j'étais capable d'accepter de vivre avec un homme qui ne pouvait pas vivre une heure sans chien. Je détestais les chiens et j'en avais peur. Ça a l'air de rien de dire des chiens, mais les chiens toute la journée dans vos pattes, quand vous ne les aimez pas, c'est terrible. C'est pas comme quand vous mangez de temps en temps des huîtres. Vous voyez, ça n'a rien à voir, là. C'est vivre avec. Il avait lui-même des enfants. Moi, je ne l'ai jamais souhaité, comme vous savez, en avoir. Évidemment, lui, il n'en avait pas envie non plus. C'était merveilleux, puisqu'il en avait déjà 4. Donc, ça, c'était quelque chose de très, très, très particulier. Et je me suis retrouvée à vivre là-dedans en me disant, mais qu'est-ce que tu fous là, les premiers temps ? Et en même temps, la conviction que j'aimais profondément cet homme, qui me le rendait bien, et que c'était la rencontre de ma vie. Donc, j'ai été moi-même difficile à me convaincre. Vous voyez,
2: ouais,
1: à me convaincre.
2: De ce que vous aviez très, imaginé,
1: c'était
2: vécu,
1: très différent de ce que j'avais imaginé, vécu, puisque moi j'avais fait le choix, donc de ne pas faire d'enfant, ok, mais de ne pas partager un même lieu de vie avec un homme. Et j'ai eu des histoires très longues, dont une qui a duré plus de 10 ans, mais jamais en vivant ensemble.
0: Perla est l'exemple même que le grand amour peut toucher tout le monde. À 15 ans, elle s'enfuit de chez elle, au Maroc, quand elle comprend qu'on essaye de la marier contre son gré. De là est né un désir de liberté, d'indépendance si grand qu'on aurait pu croire qu'il n'y aurait pas la place pour ce qui s'avère, somme toute, une forme de dépendance amoureuse dans sa vie. Mais pour Perla, ça peut marcher, du moment qu'elle respectait ce qu'elle a toujours recherché, le fait d'avoir le choix.
1: Moi, c'était l'obsession de ma vie, et encore une fois, la première raison, c'était que je voulais pas qu'on m'impose un mari soi-disant qui allait devenir médecin et avec qui j'allais avoir 4 enfants et faire les repas. Alors ça, jamais de la vie. Pourtant, j'ai adoré faire des repas à mon mari.
2: À tout le monde.
1: Et je fais à tout le monde, comme vous savez. Et je fais ça à tout le monde. Mais qu'on me l'impose, alors ça, jamais de la vie. Et qu'on m'impose ma vie, et qu'on m'impose d'avoir des enfants, et qu'on m'impose sûrement pas. Vous êtes des femmes libres, et vous ne le serez que si vous êtes autonome financièrement toute votre vie. Voilà. Donc après, vous faites ce que vous voulez. Mais ça, c'est profond. Et le jour où vous choisirez de vivre avec une femme, avec un homme, avec ce que vous voulez, là, c'est vous qui l'aurez choisi. Mais si cette liberté devient un frein à une vraie rencontre, parce que vous vous interdisez de les voir, il y en a des hommes qui ont envie de ça. Évidemment qu'il y en a des hommes qui ont envie de ça. C'est clair. Et qui sont capables de vous convaincre. Mais vous ne les voyez pas, ceux-là. Si toutefois, vous avez la tentation de vivre une expérience profonde, totalitaire, mais en même temps libre, qui ne ressemble à aucune autre.
0: Quand même, je me dis, ça a dû être dur pour Perla. Dans les années 80, avoir 35 ans et être célibataire, c'était faire face à toutes ces questions extérieures. Alors, vous êtes toujours seule ? Il faudrait penser à se marier. Mais aussi aux questions intérieures.
3: Vais-je vivre le grand amour un jour ? Pourquoi ça arrive aux autres et pas à moi ? Vais-je rester seule pour toujours ?
1: Je crois qu'il faut surtout être détendu par rapport à cette idée. Ne pas attendre cette rencontre comme on attend du succès quand on lance voilà, un podcast, une affaire. Vous voyez, il n'y a rien à en attendre. C'est pour ça que c'est tellement miraculeux. Et moi, je n'ai pas d'autre mot. J'y ai réfléchi très longtemps. Et pas seulement l'amour, la vie en général. Je trouve qu'elle est pleine de miracles. Et plus on vit, et plus c'est mystérieux. Il me semble que nous devons avoir l'humilité et le courage à la fois de se dire « c'est mystérieux, je ne comprends pas tout ».
2: Vos périodes de célibat, vous les avez vécues comment ?
1: Le célibat ?
2: Oui.
1: J'ai adoré.
2: À chaque fois que vous étiez célibataire, c'était
1: Que du bonheur. J'ai adoré être seule, adoré. D'abord, j'ai toujours eu besoin d'être seule un certain nombre de soirées dans ma vie, de vacances aussi, de périodes de vacances. J'avais besoin aussi de partir seule dans ma famille. Et puis voilà, ça m'allait très bien de me faire cajoler par les miens et sans venir forcément avec mon amoureux du moment. Donc ça, c'était indispensable. Et j'ai compris combien dans la vie c'est une force ça, d'aimer être seule. Vraiment, d'avoir comme ça une amitié avec la solitude et de ne pas l'appréhender. Parce qu'après, quand elle vous tombe dessus et que vous avez 80 ans, c'est dramatique. Je vois bien comment ça se passe. C'est très difficile à vivre après.
0: Parfois, je me demande, est-ce que je serais vraiment triste si je suis encore célibataire dans 10 ans ? Fondamentalement, non. Je vivrai ma vie selon mes propres termes et cela me va plutôt bien. Ce qui serait plus dur, ce serait de regarder les couples autour de moi et me demander
3: « Qu'est-ce que ça fait ? Qu'est-ce que ça fait de ne plus se demander où, quand, comment ? Et si je sors là-bas, peut-être que je trouverai quelqu'un. Et si je ne vais pas à cette soirée, est-ce que je vais rater l'homme de ma vie ?»
0: Mais ce que toutes ces questions ont en commun, c'est qu'elles sont hypothétiques. Ce qui ne l'est pas, c'est mon bien-être, mes envies, qui ne doivent être sacrifiées au service d'hypothèses. Est-ce que ça implique que je serai en retard sur l'amour ? Dans tous les cas, on ne peut être en retard à un rendez-vous que l'on n'a jamais pris.
1: Je me suis interrogée parce que je me suis dit, est-ce qu'on peut dire de moi, par exemple, que j'étais en retard ? Parce que 43 ans quand même. Moi, je ne m'appliquerai pas ce terme-là. J'ai été amoureuse, vraiment. Alors, j'ai eu beaucoup de chance, je n'ai jamais été amoureuse de quelqu'un qui n'était pas amoureux de moi. Ça, c'est quand même aussi plutôt un coup de bol, je crois. Mais je ne peux pas dire que j'étais en retard, non. Je suis ravie d'avoir eu la vie que j'ai eue jusqu'à 43 ans. Et combien de fois, effectivement, Jean-Louis me disait « Mais quand même, si on s'était rencontrés plus tôt, je crois pas du tout, je vous aurais pas vu et vous m'auriez pas vu. » J'y crois pas du tout. C'est parce qu'on a eu le parcours, voilà, qu'on a eu chacun et qu'on s'est rencontrés là, maintenant, et pas à un autre moment. Moi, je suis très contente d'avoir vécu cette vie de célibataire, amoureuse et entourée, et voilà, avec un boulot. Et ensuite, d'avoir eu cette vie qui était à la fois très différente de ce que j'appelle ma vie d'avant, et en même temps, franchement, à peu près la même. Mais ce que je trouve formidable, et ça ne peut arriver que comme ça, c'est que vous êtes en train de valoriser la rencontre amoureuse. C'est-à-dire que ça n'est pas quelque chose qui ne vous intéressait pas. Vous voyez, ça peut être passé par moi, ça ne m'intéresse pas du tout. Voilà. Mais là, vous êtes en train... Ça vous titille. Et il faut bien que ça commence comme ça, sinon ça risque pas de vous arriver. Mais je vous le souhaite de tout cœur. C'est une des choses les plus... qui vous donne un sentiment d'humanité et de tolérance que vous n'apprenez que comme ça.
0: Le problème aujourd'hui, c'est que le célibat est un sas. On le voit comme une salle d'attente, où on attend patiemment son tour, où on attend le moment où on sera appelé. On le vit comme un rôle secondaire, en attendant d'avoir le grand rôle. Et qui dit attente, dit déception. Car on ne sait pas quand ce rôle arrivera, ni si ce rôle arrivera. Alors, le mieux reste encore de l'endosser en tant que personnage principal. Au fond, le célibat est plus désirable que l'image qu'on lui donne. Pas de compromis, pas de conflit, pas d'éducation émotionnelle à durée indéterminée. Et bien que j'ai encore du mal à employer le mot « destin », je crois sincèrement au fait qu'avant d'être bien à deux, il faut apprendre à être bien avec soi-même. Alors plutôt que de voir le célibat comme une salle d'attente, voyons-le plutôt comme un module d'apprentissage, celui où l'on apprend à s'aimer inconditionnellement.

0: Bon, ça fait un mois que je repousse l'écriture de cet épisode. Pourquoi ? Parce que la team France Inter me dit chaque semaine
1: « On a hâte d'avoir l'update avec ton ex et avec ton crush. »
0: Et moi aussi, j'avais hâte en vrai. Hâte qu'il y ait du piment dans ma vie. Hâte d'être celle qui envoie dans le groupe chat
1: « Les meufs, faut que je vous raconte. »
0: Mais non, il ne se passe rien. Niette, nada.
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0: Et c'est là que j'ai compris ce qu'il était en train de se passer.
1: Chapitre 12, la traversée du désert.
0: Imaginez, vous marchez seul depuis des jours et des nuits au cœur du désert. Vous commencez alors à avoir soif. Plus le temps passe, plus vous avez soif, plus le manque se fait sentir. Vous rêvez d'eau, vous commencez même à avoir des hallucinations. À vous imaginer face à un oasis qui pourrait vous offrir tout ce que vous attendez. Mais non, ce n'est qu'un mirage. Et plus le temps passe, plus ça vous manque. Je ne sais pas si c'est le fait de parler d'amour chaque semaine dans cette chronique, mais c'est ce qui m'arrive en ce moment. J'ai envie d'avoir quelqu'un qui m'appelle en premier quand il a une bonne nouvelle. Quelqu'un à qui penser quand je vois qu'il est 11h11. Quelqu'un qui saurait différencier les
1: « ça va »
0: sincères et les
1: « ça va »
0: de surface. Quelqu'un qui me donne la première place dans son cœur. En fait, j'ai envie d'être aimée. Mais je crois que c'est là le problème. J'ai plus envie d'être aimée que je n'ai envie d'être amoureuse. Ça comporte trop de risques. C'est pour ça que je continue à voir un ex qui a encore des sentiments, même si je n'en ai plus. C'est pour ça que je vis l'histoire avec mon crush dans ma tête, sans en parler au principal intéressé. Je crois que je cherche plus de la validation, de l'attention, qu'une véritable relation. Parce que c'est plus simple, parce que ça fait moins mal. Est-ce une fuite qui tait son nom ? Est-ce ça, la fameuse peur de l'engagement ? Je crois que le mieux, ça reste encore de demander à ma psy.
2: La peur de l'engagement, c'est simplement la peur de lâcher, justement. La peur de tomber amoureuse, la peur de s'abandonner et de se retrouver confronté à sa propre vulnérabilité et surtout de confier cette vulnérabilité à quelqu'un d'autre. C'est-à-dire qu'on ne peut plus contrôler ce qui est en train de se jouer. On passe à un stade où on transforme le jeu pour passer au nous. Et dans le nous, il y a quelque chose de soi qui se perd. Et la peur de l'engagement est beaucoup plus fréquente qu'on imagine. Alors après, ça peut être une peur bloquante ou une appréhension qu'on arrivera plus facilement à dépasser. Mais c'est vraiment la peur de souffrir. C'est la peur de souffrir parce qu'à partir du moment où on accepte d'aimer, on accepte d'abandonner et de s'abandonner avec un autre, pour un autre, dans une relation à l'autre, et on accepte de vraiment être dans l'altérité, c'est-à-dire que quand on rencontre quelqu'un, au vrai sens du terme rencontrer, il y a quelque chose qui d'emblée nous échappe. En fait, s'engager, c'est courageux, parce que par la force des choses, quand on s'engage, on peut être trahi, on peut souffrir, on peut y laisser des plumes, comme on le dit dans le langage courant, et que c'est archi difficile de s'engager. Si c'est nous qui avons peur de l'engagement, ce qui est important, c'est de comprendre, dans le fond, quels sont les schémas avec lesquels on s'est construit. Et on peut avoir, par exemple, des schémas d'abandon qui sont très forts, et avec cette sensation que si on s'abandonne à l'autre, à ce moment-là, toujours pareil, on prend ce risque de se retrouver seul, on prend ce risque de ne pas être aimé comme on voudrait. Quand on a des schémas d'abandon, on est quand même dans une très grande dépendance affective. Et curieusement, on peut mettre en place des tas de stratégies exactement inverses pour faire croire, se faire croire d'abord à soi, qu'on est indépendant, qu'on a besoin de personne, que de toute façon, ça va, les choses vont passer comme ça. Il y a une espèce de contraste entre la réalité de nos mécanismes intimes et ce qu'on met en œuvre dans nos mécaniques psychologiques quotidiennes.
0: Si la peur de s'engager équivaut à la peur de souffrir, alors je plaide coupable. Mais j'ai des doutes sur le fait que ça me concerne. Après tout, j'ai quand même été en couple pendant plus de 4 ans. Ok, c'était il y a 3 ans. Et ok, il ne s'est presque rien passé depuis. Mais est-ce que c'est vraiment lié à la peur de s'engager ? J'ai donc décidé d'aller faire ce que toute personne sensée aurait fait. un test en ligne. Moquez-vous de moi si vous voulez, mais je l'ai fait sur psychologie.com et je suis sûre que c'est fiable. À la question
1: « Vos nouveaux voisins souhaiteraient vous inviter plus souvent à dîner ?»
0: Je suis obligée de répondre sincèrement.
1: « Leur effusion vous effraie, pourvu qu'ils ne viennent pas sonner à votre porte. »
0: À la question
1: « Votre meilleure amie est amoureuse, elle hésite à se marier. Vous la conseillez ?»
0: Je réponds sans hésiter.
1: « Es-tu bien certaine d'être prête à faire des concessions ?»
0: Le verdict tombe. Il semble bien que vous n'appréciez pas vous projeter dans le temps. Plus généralement, vous n'aimez pas l'aventure. La routine vous permet de croire que vous pouvez maîtriser l'avenir et échapper aux transformations de votre existence. Bon, ok, je suis beaucoup dans le contrôle. Mais qu'est-ce que je peux bien faire à ce sujet ? Qu'est-ce qu'on peut faire une fois qu'on a identifié qu'on est victime de la peur de l'engagement ?
2: Je ne sais pas si c'est des conseils, parce que je ne crois pas qu'on puisse vraiment donner de conseils, mais peut-être intégrer profondément que sans l'amour, c'est quoi l'énergie de vivre ? Est-ce qu'on peut vraiment vivre sans cette énergie de l'amour ? Et cette énergie de l'amour qui est extrêmement exigeant par rapport à cette nécessité de lâcher le contrôle, de lâcher prise. C'est vraiment cette notion de fêlure. Je ne sais plus qui disait, c'est à travers les fêlures que passe la lumière. Sinon, on est complètement en compression et on essaye de tout contenir. Et c'est épuisant, c'est de la fatigue physique, de la fatigue psychique, de la fatigue émotionnelle. Et ça peut conduire à des tas de pathologies, parfois extrêmement douloureuses. Donc, ouvrir son corps, son cœur. Tu vois, je voulais commencer par cœur et j'ai commencé par corps. Mais c'est intéressant parce que tu vois, ouvrir son corps, ça veut dire, oui, s'ouvrir à la possibilité de souffrir. Parce que c'est la seule possibilité pour s'ouvrir à la possibilité d'aimer.
0: Prendre conscience d'être victime de la peur de l'engagement est une chose, agir pour y remédier en est une autre. Je sais que cette situation n'implique pas que moi et qu'elle peut faire du mal à d'autres, alors il est temps d'agir. La première chose que je vais faire, c'est dire au revoir à mon ex. On ne peut pas commencer un nouveau chapitre avant d'avoir terminé le précédent. Et il est temps de choisir le courage plutôt que le confort. Et puis, ça ne veut pas dire qu'on ne se reverra jamais, surtout si ça se termine dans le respect. C'est pas facile de dire au revoir à de la tendresse, de l'affection, du soutien, des souvenirs en commun. C'est pas facile de dire au revoir au confort dans une société si inconfortable. Mais en libérant l'autre, on libère aussi une partie de soi qui était restée accrochée. La deuxième, c'est d'accepter l'idée que pour tomber amoureuse, il faut déjà accepter de tomber. Je déteste l'imprévu, je déteste l'incertitude, je déteste ne pas savoir ce qu'il va se passer. Une fois, j'ai sauté en parachute et c'était la pire expérience de ma vie. Malheureusement, c'est exactement ça l'amour, sauter à pieds joints sans savoir où l'on va atterrir. Il faut que je m'habitue peu à peu à relâcher le contrôle. Pas à l'abandonner complètement, je me suis construite comme ça, mais je vois bien qu'il prend désormais trop de place dans ma vie. Comme me l'a si bien dit une amie,
1: on peut laisser la peur sur la banquette arrière, mais on ne doit jamais la laisser prendre le volant.
0: Et la troisième... Je vais parler à mon crush. Ça me brûle les doigts d'écrire ça, et je me laisse encore le droit de me dégonfler. Mais c'est en faisant qu'on apprend. Peut-être qu'il me rejettera et que j'aurai mal, mais ça me permettra de me familiariser avec ce sentiment et de réaliser qu'on n'en meurt pas. La peur de souffrir n'est pas une raison pour s'empêcher d'aimer. Et peut-être, qui sait, qu'il y aura une étincelle. Peut-être que mon courage sera récompensé et qu'une nouvelle histoire va commencer. Seul l'avenir nous le dira. Ou plutôt, seule chronique d'une célibataire nous le dira. À très vite pour le prochain épisode.

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1: Le syndicat des commissaires de police nationale dénonce une trahison et fait part de son écœurement vis-à-vis de Gérald Darmanin après le courrier du garde des Sceaux sur les défaillances dans le dossier de violences sexuelles faites aux enfants. Un courrier adressé à son successeur Laurent Nunez au ministère de l'Intérieur et qui pointe une série de dysfonctionnements, notamment des dossiers fantômes, des enquêtes à l'abandon ou perdues ou encore un manque d'effectifs. 12 départements du Sud-Est restent sous vigilance orange canicule. Ce dimanche, selon Météo France, l'Ain les rejoindra dès midi. La chaleur concerne tout le pays, notamment le sud-ouest. Le conseil départemental des Landes annonce un plan fourrage de plus d'un demi-million d'euros pour aider les agriculteurs à faire face à la sécheresse. Beaucoup d'éleveurs ont déjà commencé à puiser dans leur stock de l'hiver. Et puis 37 départements dans l'ouest et dans le sud seront aussi classés en orange pour risque élevé de feux de forêt. En Gironde, la préfecture active la vigilance rouge de prévention des incendies. Le feu a également repris dans la Drôme ce samedi soir. Gabriel Attal a porté plainte pour ingérence étrangère. C'est ce qu'ont indiqué ce samedi matin ses avocats. Le patron de Renaissance et candidat à la présidentielle a été visé par 2 campagnes de désinformation en provenance de réseaux russes. Le parquet de Paris avait annoncé cette semaine l'ouverture d'une enquête pour des faits similaires concernant cette fois Raphaël Glucksmann, probable candidat de gauche en 2027. L'Ukraine mise en cause dans l'explosion d'un drone chargé d'explosifs en Bulgarie à la frontière avec la Roumanie. L'appareil s'est écrasé tout près d'un gazoduc dans un champ ce samedi sans faire de victimes. Sofia

0: convoque l'ambassadrice ukrainienne. Sans confirmer l'origine ukrainienne du drone, Kiev ouvre une enquête et exclut tout acte délibéré. La saison de foot commence fort pour Saint-Étienne. Les Verts prennent les commandes de la Ligue 2 en s'imposant 3-0 ce samedi chez le promu Sochaux. 3 buts inscrits en 6 minutes. Du côté des tout juste relégués, Nantes s'incline 1-0 face au Red Star et le FC Metz bat Guingamp 2-1 à domicile. Après 9 jours de compétition, la France pointe à la 11e place au classement des médailles au championnat d'Europe de natation à Paris et toujours pas de titre. Ce samedi, c'est Gary Hunt qui a décroché le bronze en plongeon à 20 mètres. Lundi, ce sera le début des épreuves en bassin à Saint-Denis. Pour voir Léon Marchand, il faudra attendre vendredi. En attendant, dernière étape du Tour de France femmes ce dimanche à Nice. Un départ et une arrivée sur la promenade des Anglais. 4 ascensions du col d'Aize. Une centaine de kilomètres pour un final qui s'annonce électrique. La néerlandaise Demi Vollering a remporté la 8e étape ce samedi et décroché le maillot jaune, mais elle ne compte que 8 secondes d'avance sur la polonaise Kasia Niewiadoma. La première française, Cédrine Kerbaol, est 6e au classement général. La météo de ce dimanche, le ciel est plus instable, Magali Rochereau.
1: Oui, de petits orages vont éclater dans le centre-ouest dès ce dimanche matin du Poitou-Charentes à la région centre, mais c'est l'après-midi qu'ils s'étendent plus fort à une bonne partie de la moitié sud, sauf sur le pourtour méditerranéen. Plus au nord, l'après-midi sera ensoleillé et chaude, en route vers un lundi calme et caniculaire. Il y a des journées qui vont se ressembler de plus en plus chaudes jusqu'à la fin de la semaine. Au thermomètre, à votre réveil, les minimales seront en baisse sur les deux tiers sud du pays, entre 17 et 24 degrés, tandis qu'elles grimpent au nord de la Seine. Vous pouvez prévoir 12 degrés dans les Ardennes et 17 en Anjou. L'après-midi, vous aurez 33, 34 degrés en région parisienne. Ailleurs, les maximales vont fluctuer en fonction des orages et du vent, mais les 30 degrés se généralisent, sauf au nord-ouest en Bretagne et dans le Cotentin. Et vous aurez plus de 35 dans le sud-ouest, le centre-ouest et jusqu'au nord-est, avec des pointes jusqu'à 36 à 37 degrés dans l'arrière-pays varois et dans la vallée de la Garonne.
0: Et donc avec 13 départements du sud-est sous vigilance orange canicule. Merci Magali Rochereau. 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

0: Bonjour à tous, vous écoutez France Inter, peut-être en train de préparer le déjeuner du midi, là, tranquillement, on va passer une heure ensemble. Mollo, le sel sur la burrata.
1: Ah
0: mollo,
1: oui, toujours.
0: C'est pas bon. Faites attention, allez-y tranquille, tout l'été, vous le savez, je vous invite à la table de notre conseil municipal. Je suis maire pendant cet été et on va jouer avec mes invités. Bienvenue dans Les Affaires Reprennent.
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0: J'aime de plus en plus ce petit moment de jazz.
1: Ouais,
0: toute sympa. La semaine, je l'attends. Chers administrés, bienvenue dans mon conseil municipal. Je comptais les minutes. Vous me manquiez. Je suis très heureux de vous retrouver sur France Inter. Je vous le disais, pendant une heure, on va revenir sur les infos les plus folles, les plus marquantes des communes du monde entier et tenter de nous en inspirer pour faire grandir notre municipalité. On aura aussi au téléphone un citoyen mystère qui a marqué l'actu cette année et ce sera à vous, autour de la table et à la maison, de retrouver de qui il s'agit. Je serai bien sûr pas seul dans ce conseil municipal. Laissez-moi vous présenter ceux qui ont répondu présent à la convocation. Mon premier adjoint, déjà, oui. Est là.
3: Bonjour tout le monde.
0: Bonjour Rémi Guilloton, qui rêve de prendre la mairie à ma place, mais j'ai décidé de faire campagne, même sous bracelet électronique.
3: Et pourtant, on avait dit non. Hein. On avait dit non. Hein.
0: Je ferai la campagne jusqu'au bout. J'y vais.
3: Ouais, bah vous aviez dit, s'il y a bracelet, il n'y a pas campagne.
0: Bon, bah. Et j'y vais quand même.
3: Ah, ok, très bien.
0: Et aujourd'hui, dans ce conseil, ce sera notre adjointe au commerce ambulant. Elle bosse déjà à fond sur le marché de Noël. Vous l'avez découvert dans Quotidien, elle cartonne sur scène. L'humoriste Anna Godefroy est avec nous. Salut.
4: Bonjour,
0: Anna.
4: Salut, comment ça va
0: ça
4: la
0: va
4: mairie
0: très bien. Et toi alors?
4: Ah, bah top, là, je planche sur le marché. Ça y va sur les chourousses, quoi. Hein,
0: mais... oh, voilà. Ça bosse déjà.
4: Ouais, ça bosse fort.
0: Et aujourd'hui, il sera officier d'état civil. Passeport, permis, tout passe par lui. Vous l'avez découvert un soir dans C'est à vous. Et sur France Inter, il est hilarant, l'humoriste Merwan Ben Lazar est avec nous.
5: Oui, bonjour, bonjour, bonjour à tous. Et surtout, vous n'oubliez pas, hein, si le dossier n'est pas complet, un petit billet et on s'arrange.
0: On accepte les bacchiches, on accepte les pots de vin.
5: Bah oui, mais pour le coup, voilà, moi, on parlait de passeport, etc. Moi, la carte France Télévisions ne passe plus le portique. Étrange.
0: Bon, vous allez bien tous les deux?
5: Ça va, ouais,
4: super.
0: Premier adjoint aussi.
3: Oui, pleine forme.
0: On va passer une heure ensemble, on vous offrira les clés de la ville à l'un ou l'une d'entre vous. En fin d'émission, l'un d'entre vous sera citoyen d'honneur de la ville et l'autre ne pourra plus jamais rentrer dans cette ville.
5: C'est honnête.
3: Ouais, c'est un bon deal. Hein.
6: C'est assez direct.
4: Ça passe
5: après,
4: ou ça casse.
5: Je suis habitué une fois, donc c'est OK.
6: Allez, je déclare ce conseil ouvert, c'est parti.
0: On repasse donc en revue, on joue avec les infos de l'année, on tente de s'en inspirer pour améliorer le quotidien de nos administrés. Est-ce que vous êtes calé en politique? Vous suivez un peu la politique?
5: J'ai même pas le choix.
0: Un petit peu?
5: Ouais, oui, pour le boulot, évidemment.
0: Bien sûr.
4: Ouais, je suis censé dire oui. C'est pas mon point le plus fort.
0: Ça va peut-être vous aider. Là, on va partir dans la politique danoise. On part au Danemark.
5: Ouais. Super. Ma spécialité.
0: C'est vrai?
4: Pile de Danemark. Je ne pense pas.
0: J'ai vécu au Danemark. Hein.
5: C'est vrai?
0: J'ai vécu un an au Danemark à mes 17 ans.
5: Et t'es bien revenu, hein?
0: Bah ouais, je suis bien revenu. Bah ouais. En tout cas, j'étais là-bas au Danemark. Et pour faire campagne au Danemark, les candidats ont les classiques tractages au marché, comme chez nous. Okay, ouais. Les candidats peuvent tracter au marché, des meetings, des débats télévisés. Mais ils font un truc inenvisageable en France pour parler à leurs électeurs. Ils vont dans un endroit plutôt improbable. Où est-ce qu'ils rencontrent leurs électeurs au Danemark? Je cache ma feuille, j'ai l'impression qu'Anna essaie de tricher.
5: Ouais, j'ai vu tricher.
4: Pas du tout.
3: Ouais, il y a eu un petit regard.
4: Je suis comme une
5: C'est un endroit donc, hein.
0: Où est-ce qu'au Danemark ils vont rencontrer leurs électeurs? Où est-ce qu'ils font campagne?
4: Dans chez... un. Vas-y.
5: Chez eux?
0: Comment ça, chez lui? Vont chez les électeurs directement?
5: Bah oui, mais je crois porte à porte ça existe déjà ici aussi, genre.
4: Il y a moins de Jéhovah.
5: Ouais, c'est pas, mais c'est pas ça le.
4: Dans un lieu religieux.
0: Dans un lieu de culte?
4: Oui, tout à fait.
0: Non. Pas du tout.
6: On peut s'enlever ça tout de suite.
3: Moi j'aurais dit au port. Au port, sur le port, on attend les pêcheurs.
0: Bah, sur le port, ça existe ici aussi. Si vous êtes à Brest, allez sur le port et vous tractez, monsieur le premier adjoint.
3: Oui, en effet.
0: Il y aurait rien de nouveau.
5: Un peu danois. C'est danois, c'est typiquement danois. Hein.
0: C'est typiquement. Bah, c'est typiquement, ouais, nordique danois. Ouais,
5: c'est
0: vrai. Ouais, c'est typiquement danois.
4: Il y a de la neige dans le. Dans l'histoire.
5: Est-ce que c'est mouvant?
0: Comment?
5: Est-ce que c'est mouvant ou c'est fixe?
0: À quoi tu penses?
5: Sur des sur les bateaux?
0: Sur les bateaux, bah dis directement les bateaux.
5: Oui, mais non. Mais...
0: C'est pas ni oui ni non ni bateau.
5: Ok, pardon.
0: Ça flotte, il peut y avoir une voile.
5: Sur les bateaux, non.
0: Non,
5: en France, ils aimeraient bien rencontrer les. Si, les électeurs, Marine Le Pen. En mode. Prenez tous les Arabes sur un bateau, on se rencontre là-bas. Allez, super.
0: Non, j'ai pas pu venir, désolé.
5: Mais vous, c'est tout droit.
0: Non, c'est pas ça.
4: C'est un lieu qui existe partout dans le monde.
0: C'est un lieu qui existe partout dans le monde et particulièrement au Danemark.
5: Oh, dans le, ils doivent avoir un truc type sauna ou machin où ils. C'est ça dans les saunas.
0: C'est complètement la bonne réponse.
5: Au spa, quoi.
0: Pour Merwan Ben Lazar.
5: Bravo. Fan de spa.
0: T'aimes ça?
5: Fan de spa.
0: C'est vrai ?
5: J'ai failli tomber dans les pommes une fois, mais ouais, fan de spa. Oui.
0: C'est-à-dire, t'aimes y aller, t'es plus hammam ou plus sauna ?
5: Voilà, alors c'est ça. Moi, j'ai fait dans un élan de... J'étais à Montréal et il y a ma gonzesse qui allait me rejoindre une semaine après. Et je me dis, je vais me mettre un peu en forme et tout pour qu'elle me revienne et qu'elle me trouve un peu frais et tout. Petite séance de sport. J'ai enchaîné hammam et après douche.
0: Et coma.
5: Voilà, blackout total. Il ne faut jamais enchaîner les trois. Voilà, et je ne savais pas. Mais oui, blackout total, ouais.
0: C'est vrai. Et bah écoute, en tout cas, dans les saunas, les députés danois donnent régulièrement rendez-vous à leurs électeurs au sauna. Là-bas, le sauna fait partie des loisirs du quotidien. C'est beaucoup plus répandu que chez nous. Et donc, presque tous les soirs, beaucoup de Danois prennent un sauna. Et donc, tu peux tomber sur ton député. Je ne sais pas si vous imaginez nous. Tu vas au sauna et tu tombes sur Mélenchon et Zemmour.
5: C'est dingue.
0: En serviette. Ça peut être badant. Et en mars dernier, deux députés ont donc fait campagne. Ils se sont présentés en petit maillot devant des dizaines de personnes pour parler de leur programme. Ils ont même invité le ministre de la Justice, lui aussi en maillot, pour les soutenir.
3: Ah ouais, c'est Gérald Darmanin en vibroquin, quoi. C'est...
0: Vous avez peut-être oublié un R. Darmanin,
3: autant pour moi. J'ai tendance à oublier les R.
0: Moi, ça me ferait voter blanc. À titre personnel, vraiment, tu vois, le gars arrivé, c'est pas possible. Est-ce que c'est quelque chose qu'on pourrait envisager dans notre commune, première année ?
3: Non. Nous, on n'a pas de sauna. Puis on n'a pas le budget. En revanche, je vous ai fait un petit compte TikTok. À partir de la semaine pro, vous allez faire des chorégraphies tous les dimanches soirs pour attirer un peu la jeunesse. La chorégraphie du maire. Voilà, j'ai appelé ça comme ça.
0: J'ai un petit niveau en Madison.
3: Mais il paraît qu'on va peut-être proposer un petit quelque chose.
0: Qu'est-ce qui vous met mal à l'aise dans la vie ? Est-ce que dans les saunas, moi je sais que je suis pas à l'aise dans les saunas, dans les hammams et tout, c'est pas des endroits où je suis hyper à l'aise. Moi je suis mal à l'aise avec les gens torse nu qui vivent trop bien torse nu l'été. Tu sais, les mecs sont torse nu et qui marchent torse nu, qui déjeunent torse nu, qui sont à l'aise torse nu, je comprends pas.
4: Je déteste. Les gens nus de manière générale.
0: Pas,
4: c'est pas mon truc.
5: Mais ignoble, oui. Mais si on peut rester juste dans notre univers, là, dans la question qu'on vient de poser, ce qui me mettrait mal à l'aise, ce serait justement Darmanin avec qui je discute un peu de politique et qui me dit mais viens au sauna, on en parle. Et ben ça. Voilà,
0: je te remets un peu d'eau, on manque un peu de chaleur.
5: Non, absolument pas, monsieur.
0: Il n'y a rien dans la vie qui vous dérange. Bon, il y a aussi les joggers qui passent trop près.
3: Ah oui.
4: C'est quoi moi, les gens qui sont sans gêne de manière générale, tu sais, qui sont beaucoup trop à l'aise avec toi.
0: Tu sais ce que c'est ? Tu sais pourquoi ça ? Parce que les gens sans gêne, ils partent du principe que les gens, entre guillemets, qui sont normaux, en tout cas, qui ont les codes différents, vont être suffisamment polis pour pas leur dire

0: gars, tu passes la ligne, quoi. Ah, ouais. Bah, moi, je suis comme ça, je dis tout.
1: Ouais, ouais, moi, ouais, je suis cash, moi. Ouais.
0: Ah, moi, je suis cash, mal, oui. Je suis cash pistache.
2: Oui, voilà. Oui, t'es juste mal élevé, en fait.
0: Ouais, voilà. c'est ça, exactement. Je continue à parler de relations avec les électeurs. Je vois, évidemment, qu'Anna continue d'essayer de tricher sur ma feuille. Il y a pas.
3: C'est faux. Aussi.
0: Dans la ville de Wycombe, en Angleterre, les habitants ont tout compris. Écoutez bien ça, encore, c'est une info qui a marqué cette année, en tout cas, qui est sortie cette année. Pour surveiller la corruption de leurs élus, les habitants ont mis en place quelque chose. Comment est-ce que les habitants surveillent en Angleterre, dans cette ville de Wycombe, et que dans cette ville de Wycombe, surveillent que les élus ne sont pas corrompus? Il y a quelque chose qui se passe.
3: Peut-être un AirTag.
1: Ah ouais.
3: Tu sais, tu mets AirTag et tu vois un peu où ils sont, s'ils sont au resto, s'ils sont à la buvette.
0: Pas, tu vas pas suivre ton maire tout le temps.
1: J'allais dire un truc pire, ils font des rondes devant chez eux.
0: Oh, c'est un peu...
1: ouais, c'est juste illégal.
2: Mais non,
4: c'est un peu border.
2: Dans la... Alors, en fait, j'allais dire suivre les comptes en banque, tu sais, avoir accès aux relevés bancaires et tout.
0: J'aime bien l'idée, t'as accès au crédit agricole du maire, ouais, tu regardes toutes ses dépenses.
2: Voilà, je veux voir le truc, mais dans la vidéo de Micode, je sais pas si vous avez suivi, on a appris comment se passait la corruption. C'est plus des trucs genre... tu mets en avant et moi avec mon entreprise de BTP je te fais une pistoche gratuite. Donc c'est pas traçable. Il y a juste ta pistoche. Donc je dirais visiter chez l'élu.
0: Ah pas mal. Tu passes chez lui, tu vois un petit peu s'il y a eu
2: visite surprise. Alors,
0: excuse-moi l'écran 4K sur vous là.
2: C'est près de la municipalité ça monsieur.
0: C'est pas mal.
3: On a changé de bagnole.
2: OK. C'est pas ça.
0: Bon,
2: c'est pas
0: une
2: ça.
0: Idée. Écoutez, je suis pas pressé que vous deveniez maire.
2: Non, mais moi de toute façon tout ce qui est corruption et surveiller la corruption, je suis contre. Voilà, on l'a bien compris peut-être dans ma présentation. On va juste qu'on nous fasse confiance si possible.
0: C'est pas ça. Ils ont une façon très particulière que dans cette ville bien sûr de surveiller, c'est quelque chose qu'ils font une fois par an. Le maire est obligé de s'y soumettre une fois par an.
1: Ah, donc il est au courant.
3: Est-ce que c'est physique?
0: Ah, il est au courant dès qu'il est élu, c'est obligatoire pour tous les maires qui sont élus dans cette ville.
1: J'avais demandé à
3: monsieur le maire, ouais. Peut-être c'est physique, ça, c'est physique. Sur la personne.
2: C'est physique?
1: Il va quand même pas se mettre à poil, ça n'a aucun rapport, malheureusement.
0: Quelque part, il se met à poil.
1: Oh là.
0: Quelque part, il n'est pas vu à poil, mais il est obligé de se.
1: Il fait un test d'urine?
0: Non.
4: Comment tu veux voir s'il est corrompu?
1: Je sais pas.
0: Apparemment, sur le test d'urine, monsieur le maire, le pH apparemment, vous avez chopé 100 000 euros.
3: Pourquoi pas? Un peu de cholestérol, dis donc.
1: Voilà.
3: Tu vois?
2: Bilan de santé?
0: Quelque part. Vous êtes vraiment pas loin, vous brûlez.
1: Il y a un truc avec l'hôpital?
0: Il y a pas un truc avec l'hôpital. Il est obligé de se mettre tout nu pendant 5 minutes.
2: Non.
0: Faire quelque chose et après. Il doit le transmettre à tous les habitants de la ville.
2: Non,
0: on est en Angleterre, à Wycombe.
2: En fait, j'ai des idées, mais c'est une émission qui passe dans la journée. Donc,
4: tu c'est peux pas te les enlever.
2: Non, c'est pas ça.
1: Ah, je sais, il est à poil et du coup, pendant ces 5 minutes, tout le monde peut vérifier son téléphone et tous ses trucs.
4: Non.
0: Oh
2: ah,
0: là
2: ouais,
0: là.
2: Ah ouais, on le dessape et on
1: moi,
2: vérifie ses affaires.
1: Ouais, pied au plancher.
2: La violence.
3: Ouais. Non, c'est pas ça.
2: Non.
3: À poil, si c'est comme...
2: On faisait ça, nous, à Saint-Denis aussi. Non.
4: À poil, monsieur l'élu.
0: Non, c'est pas ça.
1: Attends, c'est trop bizarre.
0: Comment il est tout nu? Il doit faire quelque chose et donner le résultat juste après. Qu'est-ce qu'il peut faire? Vous êtes pas loin,
1: l'hélico.
0: On parle de santé.
2: C'est rien à voir avec des sécrétions que son corps...
1: Ah non.
2: Non, c'est pas de la transpiration.
0: C'est une tradition qui date du 17e siècle.
2: Ah, il doit aller dans un bac glacé ou quelque chose comme ça? Non, quel rapport avec la corruption? Non,
1: mais oui,
2: juste histoire de... Voilà, reste tranquille, on a des glaçons. Mais non, j'en sais rien.
0: Ce n'est pas ça. Vous êtes tellement pas loin, j'ai pas envie de vous le dire, mais je vais finir par vous le dire.
2: En Angleterre, c'est un truc.
0: C'est en Angleterre.
2: C'est un rapport avec le pays ou pas du tout?
0: Non, c'est que dans cette ville de Wycombe, l'élu, tous les ans, doit se mettre tout nu, 5 minutes. Il monte sur une balance.
2: On voit s'il a grossi.
0: Exactement.
3: C'est énorme.
0: Et les élus du conseil sont pesés publiquement pour être sûrs qu'ils ne s'engraissent pas pendant leur mandat.
3: C'est fou.
1: Là,
0: c'est lunaire, les gars.
3: Mais s'ils maigrissent, on leur rend l'argent ou pas?
0: S'ils
3: perdent du poids.
0: Leur poids n'est pas révélé. Seule la différence d'une année à notre compte. En gros, on ne sait pas si tu fais 80, 90, ouais. 93 kilos. Mais si tu as pris 5 kilos, on le dit. Et ça veut leur dire que ça fait un peu trop de resto et tout.
1: Oh, waouh.
0: Ouais, c'est un peu à l'ancienne. Hein.
2: Mais moi, tu vois, je suis pas corrompu, je suis pas élu, mais je suis contre qu'on me pèse. Voilà, tout simplement. Non.
0: Il n'y a pas de pot de vin sur la commune, rassurez-moi.
3: Ah non. Puis nous, on va pas vous peser. On en a fait 2-3 des inaugurations cette année. Hein?
0: Ça a pris 2-3 kilos. Oh, ah ben j'aime les gougères. Est-ce que vous avez une tradition avant de monter sur scène? Anna, vraiment, 3 minutes avant de monter sur scène, c'est quoi toi, ta tradition?
1: Alors attends, je vais passer pour une camée, mais c'est pas de la drogue. Je sniffe mon huile essentielle de menthe poivrée. Ça me détend, tout simplement.
0: Je suis très menthe poivrée, très.
1: T'as la ref.
0: Ah ben bien, la menthe poivrée, c'est extraordinaire, ça répare tout.
1: Je fais ça et je récite juste la toute fin de mon spectacle. C'est les deux trucs que je...
0: Attends, c'est-à-dire, tu te remets un peu le texte en tête?
1: Ouais, juste la fin.
0: Mais tu le récites ou tu le ressors en fiche?
1: Je le récite, non, de mémoire.
2: Oh waouh.
0: Et ça veut dire que tu te rappelles de tout le reste?
1: Oui.
0: Ah, c'est pas mal.
1: Vaut mieux, quoi.
0: Ouais, c'est plus... t'as des trous parfois?
1: Non, très peu.
0: Ouais.
3: Ah, j'aurais bien aimé un oui.
0: Merwan.
2: Moi, je débranche le cerveau total. C'est-à-dire,
0: attends,
2: moi,
0: 5 minutes de scène, tu penses à
2: pas 5 minutes, mais juste le moment où je sais qu'on va m'annoncer et ça va être moi et tout. Le cerveau est totalement débranché, même je vais te dire un truc fou. Je suis incapable de réciter mon texte juste avant de monter sur scène. Ça veut dire, avant de monter sur scène, des fois, il y a des fois où c'est un peu flippant, en grosse salle et tout, et je me dis, de toute façon, ça m'est déjà arrivé à me dire, de toute façon, tout va bien, tu sais que les premiers mots que tu dois dire, c'est ça. Impossible de savoir c'est quoi mes premiers mots que je dois dire sur scène, juste avant de monter sur scène. Impossible.
0: Tu peux pas, avant de monter.
2: Je peux pas te dire ce que je vais dire. C'est, alors là, le truc, je te le fais normal. Mais avant, juste avant, oui. Impossible. Bah je ne connais rien de ce que je vais dire.
0: Mais je vais te donner une technique dorénavant. 5 minutes avant de monter sur scène, tu récites la fin du spectacle d'Anna.
1: Voilà. Ouais. Je te fais un PDF.
0: Ça va
4: t'aider nous. Après, ça trace.
2: Moi, sur scène, je récite déjà le spectacle d'Anna. Elle est au courant, juste. Mais ouais, ça cartonne.
4: Pas encore vu.
2: Ça cartonne, ouais, ça cartonne.
1: Personne rigole quand moi je le fais. C'est ce qu'ils connaissent déjà.
0: On s'écoute Brigitte Fontaine et M. Il y a des azous.
5: Ah
0: voilà
5: oui,
0: ce qu'on écoute
5: azous,
0: sur France Inter. Ça, c'est parfait, ça. Bam, en train de préparer le déjeuner tranquillement à la maison, vous écoutez ça. Bel après-midi sur France Inter, on est tous ensemble le samedi.

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1: Bah, Camille Combal, il n'est pas tout seul, sinon c'est pas un conseil municipal, hein, c'est une dictature. Hein.
2: Oui, donc, c'est vrai.
1: Bah, je suis entouré, heureusement, de mon premier adjoint, Rémi Guilloton, et ils me font le plaisir d'être là aujourd'hui. Vous les connaissez, ils sont humoristes, on les aime beaucoup. Anna Godefroy et Merwan Ben Lazar sont là avec nous. Ça
3: monsieur
1: va tous les deux
3: maire, super. Monsieur le maire, bonjour.
1: Je suis ravi de vous avoir. Je rappelle que Anna est responsable au commerce ambulant.
4: Ouais, ça
1: Cabana Churros.
4: Exactement. Ça, c'est le nom officieux.
1: Le snack, la grande fritasse. Également, c'est elle qu'on le doit, bien sûr. Et Merwan est officier d'état civil, passeport, permis, tout passe par toi.
5: Exactement, tout passe par moi. Et puis un compte Snapchat pour les passeports en urgence, évidemment. On n'hésite pas, c'est pas très cher.
1: On refait l'actu de l'année. On essaie de deviner ces infos qui ont marqué l'année, ou en tout cas qui nous ont amusés. Là, c'est une info dont tout le monde a parlé. Là, vous en avez forcément entendu parler, à vous de vous en rappeler. Celui dont on va parler maintenant est en photo dans notre mairie. Je ne parle pas de Benjamin Duhamel. Je parle bien sûr de notre président, Emmanuel Macron. En septembre dernier, bon, j'ai mis un blanc.
4: C'est ça, très solennel, ouais.
5: Bah, on a peur, honnêtement.
1: Rouen, il avait le sourire, il a peur.
5: Non, c'est le supérieur hiérarchique, écoute, on respecte. Hein.
1: En septembre dernier, le couple Macron a empoché la modique somme de 3 millions 600 000 euros.
5: Pas mal.
1: Tout ça, évidemment, de façon tout à fait carrée.
5: Okay.
1: Comment est-ce qu'ils ont empoché ce chèque, le couple Macron, 3 600 000 euros? Je suis là pour répondre à vos questions si besoin.
5: Je sais. En cassant les droits sociaux et en faisant des cadeaux aux grandes corporations. Non, on est loin.
1: C'est pas ça.
5: On aurait pu croire, hein.
1: Mais non.
5: Et en plus, ils ont jamais fait ça. Mais non.
4: C'est pas ça. Une tombola géante à l'Élysée.
1: Une tombola géante à l'Élysée.
4: Ça kiffe.
1: Le 14.
4: Exactement. Le gros bingo.
6: Non, ils ont fait un petit coup dans le Bitcoin, non?
1: Non,
6: hein, toujours pas.
1: Il peut pas. En tant que président, il peut pas. Il peut pas du tout.
5: Ah bon? Donald, il se permet. Hein.
1: Ah oui.
5: Mais est-ce que c'était à l'Élysée? Est-ce que c'était à l'occasion d'un événement?
1: Alors, je vais même vous dire mieux. Ça n'a rien à voir avec l'Élysée.
5: Ah, c'est en mode business perso.
1: Exactement.
5: Ah
1: oui.
5: Il est une société de loc, non?
1: Non.
5: Non. Non, il n'y a pas de société de location.
1: Non.
4: Ils ont joué au Keno. Comme tout le monde.
1: Bah, il s'arrêtait sur la route du Touquet. Ils sont arrêtés prendre un cordon bleu. Elle a dit prends un astro.
4: C'est trop con.
5: Oh purée, ça m'énerverait tellement. En plus, c'est lui qui gagne. Oh là là.
1: Non. Mais en tout cas, le couple Macron a réussi à empocher la somme de 3 600 000
5: dans leur poche à eux.
1: Ah oui.
4: Ils ont organisé un truc.
2: Non, mais c'est peut-être une vente d'un truc perso, genre une voiture de collection.
5: Est-ce que c'est à l'occasion d'une vente?
1: Ils ont vendu quelque chose.
4: Un objet personnel.
5: Ils ont vendu quelque chose.
1: Bien joué.
5: Ils ont vendu un. Ok, c'est vendu quelque chose. Est-ce que c'était quelque chose d'ancien ou c'était quelque chose de rare?
4: Ah, d'ancien.
1: Oh. D'ancien et rare.
5: Est-ce que c'était un buste?
4: La mère de Brigitte Macron.
5: Un buste, une.
1: Non, pas la mère de Brigitte Macron.
5: Non.
1: Un buste.
5: Un buste ou une sculpture?
1: Un objet d'art. Un buste. Non, un buste. Non.
5: Un objet d'art.
4: Un objet de déco.
1: Non.
5: Ah,
1: 3 millions, c'est énorme.
4: Un objet.
5: L'Elysée, ils ont vendu à l'Elysée.
1: Eh bien,
5: sur seloger.com.
1: L'Elysée appartient désormais au Qatar. Pour agrandir les enfants, les vestiaires du Parc des Princes.
4: Un vêtement, un truc comme ça.
1: Non.
4: Non.
5: Non, non,
1: mais
5: non.
1: Non,
5: non.
1: Vous, je vous redonne la somme.
5: 3 millions, 600 000 euros.
1: Mais
5: oui,
1: énorme.
5: Tu peux acheter des bons joueurs de Ligue 2. Hein.
2: Mais non, mais si c'est perso, c'est un bien immobilier.
1: Oui.
2: Un appart.
1: Exactement.
5: C'est vrai, c'est ça, un bien immobilier.
1: Ah.
5: Bravo, chef.
4: Il faut trouver quel appart dans quelle ville.
1: Je vous ai même donné un indice tout à l'heure sans faire exprès.
5: Ah. T'as dit quoi?
1: Je vous ai dit...
4: Le Touquet.
1: Le Touquet.
5: Ah, ils ont vendu leur baraque au Touquet?
4: Leur appart.
5: Purée, elle est partie dans
1: Ils ont vendu leur maison au Touquet. Okay. Je la donne à Merwan encore une fois.
4: Je fais la place décisive à chaque fois.
5: Mais non, mais c'est merci. Hein.
1: Bah, ils ont une maison au Touquet. Vous savez, quand ils vont voter, les Macron, on les voit très souvent.
4: Oui.
1: C'est au Touquet, d'ailleurs, qui vote à chaque fois pour les élections. Et donc, cette maison, la villa Monet-Jean, avait été estimé 1,2 million.
5: Ouais.
1: Et donc
5: est parti à 3K.
1: Ils l'ont vendu à 3 600 000 euros.
5: Ouais.
1: Quand même. Belle plus-value.
5: Ouais.
2: Ah bah ils ont fait une belle culbute, oui.
5: Mais oui, il me semble qu'il y avait des beaux espaces sous plafond.
1: Ah bah je vais vous la donner. Vous les voulez?
5: Oui.
1: La maison fait 290 mètres carrés avec un jardin. Hein. Quand même, c'est pas si souvent au Touquet.
5: Ouais.
1: Vu face à la plage du Touquet. Et attendez.
5: Pas pur mal. Plaisir, pur kiff.
4: Ça kiffe, ouais.
1: C'est un plaisir, ça. Les Macron restent au Touquet, quand même. Je précise. Puisqu'ils ont acheté une maison voisine, apparemment mitoyenne et moins jolie. Enfin bon. Ça, c'est les colibés du coin. Hein. Non, un peu plus petite, apparemment. Les gens qui ont réussi à vendre leur maison, quoi.
2: J'ai un petit croustille, monsieur le maire. Je sais pourquoi la villa s'appelle Monet-Jean. Alors, je ne sais pas si ça vous intéresse. Mais
4: pas
2: je vous donne
4: tant.
2: L'info.
4: Pas tant. Chez les
5: gars. Moi, je veux savoir.
2: Parce qu'elle appartenait aux parents de Brigitte Macron et ils s'appelaient Simone et Jean. Mon et Jean. Voilà pourquoi la villa s'appelle comme ça.
5: Waouh, c'est romantique
2: c'est...
5: de fou.
2: Ouais, ouais.
1: C'est et pas c'est mal. Pas si mal parce qu'on pensait que ça allait vraiment être nul et c'était pas si mal.
5: C'est pas mal. J'aime bien, ouais, j'aime bien. C'est même, mais c'est touchant, romantique et tout.
1: Ouais, ouais, je trouve ça beau.
2: Mmh. C'est beau.
5: Mais comment... c'est triste de l'avoir vendu. Par contre.
1: Comment s'appellerait votre maison du coup s'il y avait les deux noms?
5: Ben c'est fou, mais si.
1: Oh, c'est
5: ouais, mignon. bah oui, Messi, exceptionnel. Villa Messi, on va la vendre tellement cher.
2: Ah, c'est beau.
5: Ouais, on va la vendre tellement cher à des Arabes du 9-4 avec des maillots du Barça. Là. Oh là là là là, on va la vendre à un billet monstre, la Villa Messi.
1: Alors, je vois Anna qui me regarde pour dire, mais qui a acheté cette maison ça que...
4: Ah, bah oui, tu bottes les mots de la bouche là.
1: T'as envie de savoir qui a acheté cette maison?
4: J'en rêve.
1: LeBron James.
5: No way.
2: Non,
5: bon.
2: Pas du tout.
5: Putain, menteur.
1: Ah, ouais, ça aurait fait une billet touquée.
5: Oui, mais c'est pas fait exprès. Mais...
1: un promoteur qui l'a transformé en galerie d'art.
4: Ah ouais.
2: Ah d'accord. Ah oui, c'est okay. Tout ça pour ça. Bon.
1: Oui. Alors, est-ce que vous avez quelque chose à vendre? Tiens, est-ce que vous profitez? On est sur la première radio de France. On est sur France Inter.
5: Oh, j'adore.
1: Merci Alicia, notre réalisatrice.
4: Pas mal.
1: Est-ce que vous avez un truc à vendre chez vous?
5: Alors chez moi?
1: Chez vous, peu importe.
5: Une famille. Écoutez, il y a une femme, voilà, qui est brillante, mais qui est également, voilà, ses petits défauts, il faut le dire. Et non, ma femme, non, pas de défauts majeurs. En vrai, pauvreté quand même, une énorme, immense pauvreté, c'est le principal, bah, prof, donc

0: batterie, mais j'ai plus le vélo. Je me suis fait voler mon vélo électrique, donc j'ai la batterie qui est avec le vélo.
1: Ah, pas mal.
0: Donc ça peut peut-être intéresser ou le voleur du vélo ou quelqu'un qui a le même vélo qui voudrait une deuxième batterie. C'est ce que j'ai.
2: Oui, mais ça part bien ça les batteries. Ah, ouais. Attendez. Oui.
3: Ou si le voleur nous appelle, qui vienne récupérer la batterie aussi, ce serait super.
0: Bah Juvent quand même.
3: Ah oui.
0: On lui fait un package avec ta famille.
4: Ah bah voilà.
3: Oui, oui. Avec la femme, le petit et la
0: un gros package. Les copains, vous êtes toujours sur France Inter et vous le savez, chers amis autour de la table, chers conseils, maintenant, on va passer à quelque chose d'important puisqu'il est l'heure de mettre à l'honneur des citoyens qui le méritent. Ces inconnus qui, l'espace d'un instant, ont fait l'actualité cette année et dont on fera peut-être des citoyens d'honneur. Vous allez devoir deviner pourquoi la personne qui va passer maintenant au téléphone a fait l'actu cette année, si elle est digne d'être citoyenne d'honneur. C'est Blanche qui est avec nous. Bonjour Blanche.
5: Bonjour, bonjour.
0: Blanche, vous allez bien ?
5: Ça va super, j'ai chaud.
0: Eh ben nous aussi, on a un petit peu chaud. Blanche, elle a fait l'actualité, on en a beaucoup parlé sur les réseaux sociaux, elle a eu son portrait dans plein de journaux, elle a eu plein de reportages. Indice qui ne vous aidera pas, Blanche habite à Paris.
5: D'accord,
2: okay. Très bien.
0: Voilà,
5: merci.
0: Ça ne sera d'aucune utilité.
5: Okay.
0: Mais je tiens à vous le dire, elle est photographe.
5: Ok.
0: Ça a un lien avec son métier d'ailleurs, elle est photographe, elle a fait l'actualité. Pourquoi ? Vous pouvez lui poser toutes les questions que vous voulez, à vous de deviner.
5: Vous avez pris quelqu'un en photo ?
6: Entre autres, oui.
3: Est-ce que le sujet du coup de tout ça, c'était que vous avez pris quelqu'un ou quelque chose en photo ? Quelqu'un ou quelque chose ?
6: J'ai pris en photo.
3: T'as pris en photo ?
0: T'as pris en photo, ça reste vague.
5: La photo a fait le tour de l'actu.
6: Oui.
3: Autour d'une photo ou autour de photos en général ?
5: Voilà, c'est ça.
6: Plusieurs photos.
0: Ah. Plusieurs photos lui ont permis quelque chose.
3: Ah, ok.
2: Un prix, peut-être.
5: Ah.
3: Oui, c'est un accomplissement. C'est un accomplissement pour toi, Blanche ?
6: Un vrai accomplissement, oui.
3: Super. Est-ce que tu vas être publiée quelque part, Blanche ? Ou exposée quelque part ?
6: Tout à fait.
3: Ok. Et tu as l'habitude de prendre des photos habituellement de nature ? Tu as l'habitude de prendre des photos d'événements ? Tu as l'habitude de prendre des photos de concerts ?
6: De la vie. Des photos de la vie.
0: Okay. Des photos de la vie. Elle est photographe. Donc, elle a pris toutes sortes de photos, Anna.
5: C'est quelqu'un, je ne sais pas, qui a relayé vos photos, quelqu'un d'influent, peut-être ? Et c'est pour ça que c'est...
0: Pas bête.
6: Oui, mais dans un certain cadre.
5: Ah.
3: Sur Instagram ?
0: Vous allez partir sur une mauvaise piste, je pense.
3: Okay.
0: Tout le monde a parlé de ce qu'a gagné. C'est quelque chose qu'elle a gagné, Blanche.
3: T'as gagné un prix pour avoir pris en une série de photos exceptionnelles, donc Blanche. Hein.
6: Exceptionnel, ça dépend de ce qu'on considère d'exceptionnel, mais oui.
3: Ok. Voilà. Mais il faut s'y connaître en photo.
0: Ça. Elle a fait une série de photos qui lui a permis de gagner quelque chose.
5: Et il faut qu'on devine quoi ?
0: Ouais.
3: Elle a gagné.
0: Pourquoi est-ce que tout le monde a parlé d'elle dans le monde entier ?
3: Ah,
5: ouais, dans le monde entier.
3: C'est des photos. Dans le monde entier.
5: C'est un rapport avec Paris, du coup, vu que tu nous l'as dit.
0: Ça n'a aucun rapport avec
5: Paris. Aucun rapport, c'était juste pour le fun.
0: Je vous ai vraiment dit au début, j'ai la vie de Paris, et oui. Ça ne vous aidera pas.
3: Et est-ce qu'en quiz, t'as eu des gens plus nuls que nous ou pas du tout dans cette émission ? Parce que je vois qu'on nous aide, on nous aide en permanence depuis tout à l'heure, mais on est nuls. Hein.
0: On s'en sortait pas mal.
3: Mais tu sais, les humoristes, quand il faut s'intéresser à quelqu'un d'autre, ça devient difficile. Hein, mais
5: ça, c'est bien vrai.
3: Un peu auto-centré. Ça va, Blanche, t'es toujours avec nous ?
6: Mais tout à fait.
3: Attends, je réfléchis.
2: C'est une série de photos, peut-être de mode ou de. Qui ont un point commun entre elles, quoi.
6: Qui ont un point commun, ouais, mais aucun point commun avec la mode ou quoi que ce soit.
5: Est-ce que c'est sûr que nous tous là, on a vu les photos ?
0: Je pense que vous avez peut-être pu voir passer l'info. En tout cas, on en a beaucoup parlé. Moi, je l'avais vu passer, c'est pour ça que je voulais lui parler. Pendant quelques jours,
3: Et tu fais passer un message à travers tes photos qui est un message, par exemple, écologique ?
6: Non,
3: t'en as rien à foutre, toi, de la planète, un peu. Peut-être même tu prends en photo des voitures et tu dis allez, achetez des voitures au diesel et tout, non ? C'est ça, un peu les photos ? Non, ok, ça marche.
0: Je vais vous dire même, hein, on cherche qu'elle a gagné. Ça lui a même permis de remporter 50 000 dollars, 43 000 euros.
3: D'accord. Ah, question.
5: Dollars.
3: Est-ce que, avec les 50 000, là, t'aimerais pas un peu acheter des passeports, etc., pour la famille, tout ça ? Non ? Allô ? T'es toujours avec nous, Blanche ?
0: Erwan, tu gères toujours les passeports dans le conseil
6: municipal. Vas-y, on se parle après.
3: Ah, j'aime bien cette ambiance.
0: On a des petites chouros également.
5: Alors, c'était aux États-Unis, du coup, il y a un truc avec les États-Unis, vu qu'elle a gagné.
0: C'était mondial, c'était un concours mondial. Il y a eu 120 000 candidatures à travers le monde. Et la gagnante, c'est Blanche Cocorico, française.
5: Ah ouais, c'était bravo, un Blanche, concours déjà. Insolite. Oui.
6: Ouais.
5: Ah.
3: Ouais, bravo. Tu as pris en photo des. Il y a une série de photos donc insolites autour d'un thème, mais ça ne nous intéresse pas. Le thème ne nous intéresse pas, c'est pas comme ça qu'on va trouver. Mais tu as gagné un prix. Est-ce que c'est un prix que sur la photo ?
0: Qu'est-ce
3: ou c'est
0: qu'on
3: un
0: peut
3: prix
0: être
3: général
0: en tant que photographe ?
3: Elle a pas gagné un Grammy Award, etc.
0: Non, elle a
3: pas
0: gagné un Grammy Award.
3: Ben, pourquoi on l'a au téléphone ?
0: Tout l'inverse.
3: C'est vrai ?
5: Ah,
3: elle a gagné genre un prix nul ?

0: Genre un prix où on se fout ta gueule.
1: De la pire photo.
0: De la pire photo. Non.
2: Oh non. Elle a été, la Blanche que vous entendez là, a été élue pire photographe au monde.
0: Voilà. Bon, on l'a vu à la mairie, hein, excuse-moi. Oui, responsable culture. Il y a un poste de responsable culture là. Putain, exceptionnel.
2: Non, mais c'est vrai, on a toutes les cartes postales à refaire.
3: International.
0: Non. Ah oui, je veux le calendrier. Je veux le calendrier.
4: International. Alors, je vous explique quand même. La compagnie aérienne islandaise Iceland Air, l'équivalent d'Air France, mais en Islande, vous avez compris, je crois.
2: Oui, oui, c'est bon. Là, ouais.
4: A organisé cette année un concours pour désigner le ou la pire photographe au monde. Le but, faire venir les gens en Islande, en gros, celle qui gagne le concours des pires photos, vient en Islande pour montrer que même la pire photographe du monde ne peut pas rendre l'Islande moche.
0: Oh, waouh,
2: ah, génial.
4: C'est pas mal comme idée.
0: Ouais, c'est super.
1: Ils sont bons à la mairie.
4: Enfin, ils sont bons, hein,
2: ils sont des belles idées. Hein.
4: Faut qu'on se bouge un peu.
1: Par contre, excuse-moi, j'ai gagné le point.
4: Là, je vais vraiment le donner à Merwan.
1: Non.
4: Non.
1: Attends, moi, je pense qu'à gagner, en fait.
0: Oui. Corrompu, tout corrupt.
4: Et donc, Blanche, raconte-nous ça. Comment est-ce que tu as entendu parler de ce concours? Quel genre de photos t'as envoyé pour être élue pire photographe au monde?
3: Bah alors, j'étais sur Instagram, hein, comme tous les matins, parce que vie très remplie.
4: Ouais.
3: Et j'ai vu le post de quelqu'un qui disait que Islander cherchait leur prochain pire photographe pour partir en Islande et pour gagner 50 000 $. Et donc, j'ai vu ça, j'ai regardé mes photos, je me suis dit, bah, let's go, c'est pour moi, quoi.
4: Et est-ce que t'es fière aujourd'hui d'être la pire photographe au monde?
1: C'est trop drôle.
3: Plutôt, ouais, plutôt, ouais.
4: Ça fait quelque chose, quand même, hein.
1: Ah ouais.
5: Mais quelle photo t'as envoyée?
1: Oui, c'est ça.
3: J'ai envoyé 5 photos en tout.
0: 5 selfies, ça aurait été dingue. Et oh, dégueulasse, on la prend. Non, c'est pas des selfies que t'as envoyé, Blanche. Dis-moi que c'est pas des selfies.
3: Non, j'ai envoyé, il y avait des photos floues, des photos avec des doigts, il y a des photos, il y a une photo où je voulais prendre une mouette qui était sur un lampadaire à New York. Je trouvais ça super. Sauf que j'avais pas vu, du coup, qu'il y avait l'oreille de mon amie qui était sur les trois quarts de
4: l'heure. C'est que des photos loupées. Elle a gagné le concours. Donc, t'as quand même pris 50 000 $. Félicitations.
2: Oh là là, hein. Bravo, bravo.
3: Merci beaucoup. Merci, ouais.
4: Et donc, ça t'a permis d'aller en Islande?
3: Tout à fait. J'en reviens, là.
4: Et alors, t'as réussi à faire des photos moches?
3: Alors oui, il y en a certaines qui se sont loupées, ils étaient en train de flipper un petit peu. Et au final, non, j'ai progressé un petit peu et j'ai fini par prendre des photos un peu plus belles quand même.
0: C'est bien. Ils ont flippé, ça veut dire qu'elle a réussi à rendre moche?
4: Eh ben, je sais pas s'ils ont réussi.
1: Elle fait pas exprès d'être nulle, quoi.
4: Non, c'est
1: désolée, hein.
3: Non, c'est un vrai talent, c'est un vrai talent.
4: Alors, j'ai une vraie question. Est-ce que quand il y a des photos de groupe, c'est toi qui t'y colles ou est-ce que tes potes disent non, laisse tomber?
3: On ne me demande jamais de prendre des photos.
2: Ah, c'est énorme.
4: Ah, est-ce que t'es, Berwan en parlait, est-ce que t'es nulle aussi en selfie ou pas?
3: Oui, tout à fait. C'est un peu comme, vous savez, les parents qui essaient de prendre des selfies qui sont soit trop
0: grands, soit trop légères. Il y a un petit problème moteur, quoi.
3: Bah, c'est
0: vraiment...
3: Ça,
0: ouais, putain, c'est énorme. Il
2: n'y a jamais le bon regard. Si jamais regardé, tu sais.
0: Ouais, petit problème de coordination, mouvement, regard.
3: Non, mais j'ai un très bon kiné, du coup, à vous.
0: Oh là là, c'est énorme. Vraiment, je suis très content de l'avoir rencontré.
4: Alors, qu'est-ce qu'on en fait? Est-ce qu'on en fait une citoyenne d'honneur?
1: Ah bah oui,
2: bien sûr,
1: la médaille.
0: C'est énorme, on la veut dans la ville.
4: Bah en la venant, j'ai...
3: Ouais, bah sinon, si vous faites ça, moi comme ça, je prends des mauvaises photos de l'opposition.
1: Ah super.
4: Oh,
1: ah
4: oui, ça c'est pas bête. C'est pas
1: et
4: bête.
1: On peut peut-être faire la remise de la médaille au marché de Noël. C'est une médaille en chocolat.
4: Arrête avec tes marchés.
3: Oui, bah, ok, mais alors Anna, je veux que tu dises ok, let's go.
1: Ok, let's go. Voilà, c'est gratuit.
4: Merci mille fois d'être passée sur l'antenne, Blanche.
3: Merci beaucoup. Et à jamais.
0: Ah. Elle est vraiment nulle en tout.
1: C'est
0: elle est nulle en au revoir aussi. Oh, je l'adore.
1: Je commence à m'attacher. Mais...
4: on écoute The Wave, Jungle The Wave tout de suite sur France Inter. Ça vous dit?
2: Bien sûr. La
1: vague.
2: La vague. Voilà, j'avais pas.
4: Bah, c'est la jungle. La jungle et la vague.
2: Ouais, très bien.
4: Tout simplement. C'est ce qu'on écoute. Bel après-midi, tout le monde, sur France Inter.

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1: Personne va venir un samedi sur France Inter s'amuser avec Camille Combal. Eh ben si, si. J'ai mon premier adjoint Rémi Guillotin. On a la chance d'avoir l'humoriste Anna Godefroy et l'humoriste Merwan Ben Lazar qui sont avec nous tous les deux. Merci d'être là.
2: Avec
3: merci
2: plaisir.
3: À vous, monsieur le maire. C'est un plaisir d'être reçu ici.
1: Ah, ça fait plaisir. Trop. Je sais que vous remplissez les théâtres le soir et vous prenez quelques minutes pour venir avec nous un samedi faire ce conseil municipal. Je rappelle, tout ce qui est passeport, vous tournez vers Merwan. Il est en charge de ça dans notre mairie.
3: Bien sûr, bien sûr, bien sûr. C'est sur Snapchat. Bien la principale. Voilà, c'est où on s'organise.
1: Évidemment. Et là-bas, alors c'est vraiment là, on est sur les commerces
4: ambulants.
1: Les commerces ambulants, voilà, tout ce qui est santon, tout ce qui est
4: food truck.
1: Oui, food truck, voilà. Bien sûr. Les petits bracelets en cuivre gravés.
4: Il y a de la place pour
1: les tatous éphémères.
4: Ah enfin, là, le beau tribal.
3: Mais si je peux me permettre, pour avoir la place au marché, ça se passe pas que sur le papier. Il y a aussi des petits billets qui glissent du côté de madame.
4: N'en dis pas trop. On enchaîne.
1: Et tous ensemble dans ce conseil, on regarde les infos du monde entier, des communes voisines et du monde entier. On essaie de s'en inspirer pour améliorer notre commune. On repasse ces infos ensemble et la prochaine, la voici. Depuis cet été, suite à la promesse d'une mairie toujours plus transparente, j'ai décidé que ce conseil municipal soit diffusé sur France Inter. Au moins, les gens voient ce qui se passe.
3: C'est super.
1: On arrête de se mentir.
3: Je suis d'accord.
1: Ils entendent l'opposition.
3: Mais oui.
1: Et ils voient qu'on n'arrive pas à travailler sereinement dans ce conseil. Et qui dit France Inter, dit la voix, Fabrice Drouel.
3: Ouais.
1: Vous connaissez Affaires Sensibles, Fabrice Drouel.
4: Bien sûr.
1: Oui. C'est d'ailleurs lui qui nous partage la prochaine information. Écoutez-le attentivement. Et ensuite, vous devrez deviner quelle est la réponse. Écoutez.
5: Aujourd'hui, dans Les Affaires reprennent, une histoire qui a fait grand bruit, l'histoire de la crevaison inattendue. Il est 1h du matin, quand une dame rentre en voiture sur les routes sinueuses de Corse. C'est à ce moment précis que son pneu avant gauche lâche, impossible de continuer. Ce qu'elle ignore alors, c'est qu'un événement inattendu va surgir de manière inattendue pour la sortir de là de façon inattendue. Mais quel événement inattendu? À vous de trouver.
1: Ambiance un petit peu fait divers, mais tout est vrai, cette info est vraie. Vous l'avez compris, une dame a crevé tard le soir sur les routes de Corse et quelque chose de dingue lui est venu en aide. Quoi ?
4: C'est quelqu'un d'humain ?
3: Non, c'est le bonhomme Michelin qui est venu en personne.
6: Le bonhomme. Eh bien, ma bonne dame, je chante la roue avant du là, mais c'était des Pirelli. On peut pas s'en sortir.
1: Non, c'est pas ça.
4: C'est pas un humain.
1: C'est un humain.
4: Ah, c'est un humain.
1: Ah, c'est un humain. C'est un humain qui voulait vous
3: parler. Tu crois qu'un pneu qui parle, la selle. Oh, je cherchais une voiture, ça tombe bien, non ?
4: Ça qui était complètement con cette question. Mais non, mais c'est quelqu'un, forcément, on s'attendait pas à ce que ce soit cette personne.
1: Un fugitif en cavale. Et pourquoi pas ?
4: Non.
1: Et pourquoi
3: c'est
1: pas
3: ça ? Star. Putain,
1: Eh bien non.
3: Non.
1: C'était Xavier Dupont. Et qui est reparti tout de suite.
3: Il y a quelqu'un sur les réseaux qui l'a appelé Xavier from the Bridge. Ça m'a régalé. Xavier from the Bridge. Non, c'est pas Xavier from the Bridge.
1: Non,
4: c'est quelqu'un de connu.
1: Oh, c'est quelqu'un de connu.
3: C'est vrai ?
1: Ah,
3: une star ?
4: Patrick Fiori. Il est corse.
1: Comment tu dirais ? Tu le dirais comment toi, Merwan, Patrick Fiori ?
4: Que tu reviennes.
3: Patrick Fiori.
1: Bonne réponse de Merwan. Bonne réponse d'Anna.
4: C'était ça ?
3: C'est énorme.
7: C'est dingue.
3: C'est énorme.
7: Mais...

0: Attends.
1: J'arrête. Attendez. L'émission, on l'arrête complètement. J'ai jamais vu. Anna, elle a dit c'est un humain, oui. C'est quelqu'un de connu, oui. C'est Patrick Fiori, oui.
2: En fait, en trois briques.
3: Bravo, bravo.
4: Je suis un radeau star. Et dès que ça rentre en jeu, je suis imbattable. Je sais pas, par contre, je ne sais pas comment j'ai trouvé Patrick Fiori directement.
2: C'est incroyable.
4: C'était lui ou Jennifer Bartoli.
3: C'est l'ambiance commerce ambulant. Elle l'avait direct.
4: J'ai fait un marché de Noël en Corse. Et Patrick.
3: Ils sont réputés pour ça en plus. Hein.
4: Bah, bien sûr.
2: Mais écoutez ça.
3: Ouais, c'est dingue.
2: Non, mais c'est fou que ça vienne aussi vite parce que je pensais qu'on allait rester une heure sur cette info parce que j'ai vu un peu le début de l'émission. Hein. J'ai assisté un peu au début. J'ai vu que ça patauge un peu. Bon,
4: Patrick.
3: Et maintenant, va falloir meubler, ma grande. Allez, vas-y.
5: Tu reviens.
3: Voilà.
5: Je ne m'y attends plus.
2: Alors Patrick Fiori passé par là, il a décidé de s'arrêter pour aider la jeune femme. Déjà bravo, je sais pas s'il nous écoute là sur France Inter dans les routes de Corse actuellement. Mais immense bravo. Elle témoigne. Quelqu'un s'est approché de moi, m'a demandé si tout allait bien. J'ai cru halluciner quand j'ai reconnu Patrick Fiori. Il a été simple, direct, humain. Il a proposé son aide, m'a même offert de me raccompagner. Et il m'a quitté une fois certain que j'avais une dépanneuse et que j'étais en sécurité. Ça, c'est mon patoche.
4: Ça,
2: c'est ma France.
3: Ah ouais, c'est beau, Patrick.
4: Heureusement que c'était super, pas Patrick
3: hein.
4: Bruel.
3: Elle est tombée sur le bon patoche. Hein, ouais.
4: Exactement.
3: Avec les autres, ça aurait été technique. Hein. Ouais, ça aurait été,
2: Je vous raccompagne. Non.
3: C'est moi qui l'ai crevé le pneu, voilà, je te le dis. Je t'ai repéré à trois stations.
2: Non, c'est bien Patrick Fiori qui lui est venu en aide. Je trouve ça trop mignon,
3: ah,
2: quoi.
3: Ouais,
2: mais c'est un mignon, Patrick. Hein. On le voit, on le sent.
4: Ça se voit, il a le cœur sur la main.
3: Ah, oui, mais en plus, tu vois que tu sais, il a dû lui dire, moi, je sais pas changer le pneu, mais je suis là pour t'aider.
2: Ah non, voilà. Dans la mairie, faut mettre une rue Patrick Fiori. Vous me virez la rue Mendès France là, et puis vous foutez une rue Patrick Fiori.
3: Ah non, mais je m'en occupe.
4: Okay.
3: Bah,
2: oui. Au pire, un square, ou bon, voilà, on voit
4: bien. Bah, une inauguration.
2: Le square Patrick Fiori, pur. Ça a de la gueule.
3: Ah oui, square Patrick Fiori.
2: Ah oui,
3: ouais.
4: Ça non, envoie.
2: Et puis il faut l'inviter à la kermesse, il n'y a pas une fête où on peut l'inviter là. Et
4: on est en train de plancher sur le projet.
2: Il y a un festival qui arrive,
4: il y a une fête corse, mais dans notre ville.
3: Il n'est
4: pas en Corse.
2: Avec ses vendeurs ambulants, j'imagine.
4: Exactement.
2: C'est un petit budget quand même, Patrick Fiori. Enfin, attention au cachet, parce que là, on a Jean Schultes. Matmata et Cookie Dingler sur la prochaine fête, il faut les annuler pour faire passer Patrick Fiori.
3: Puis il le fera gratos pour un passeport diplomatique.
2: Allez. Ouais,
3: voilà, on fait aussi les passeports diplomatiques. Bah, c'est pas des vrais, mais ils fonctionnent.
2: Alors j'ai une question. Oui. Patrick Fiori s'est changé les pneus, on l'a compris, bravo à lui, franchement. Il a appelé la dépanneuse. Est-ce que je peux avoir votre talent à vous, Anna? Est-ce que t'as un talent?
4: Un talent caché?
2: Talent caché.
4: Je sais jouer de la guitare à l'envers.
2: Comment allons-nous ?
4: Alors, en gros, moi, je suis gauchère. Du coup, je ne prends pas ma guitare dans le même sens que les autres, enfin, la plupart des gens. Et à chaque fois que j'allais dans des endroits où il y avait une guitare, c'était une guitare de droitier. Donc, je la prenais en mode gaucher et donc, je fais les accords à l'envers.
2: Oh, tu vois ce que et à force, t'as appris.
4: Et du coup, je sais faire, ouais. Donc, je sais jouer dans les deux sens.
2: Mais t'as un autre talent dingue.
4: Oui, mais bon, oui.
3: Allez, je s'il te plaît. Tu peux faire ta voix de journaliste.
4: Ah oui, alors bien sûr, je pensais à un autre talent, parce que je suis tellement talentueuse, Camille, c'est vrai que...
2: Je pensais que tu voulais dire jouer au piano en faisant le poirier, pardon.
4: Voilà, c'est ça. Tu veux que je fasse ma voix de journaliste?
2: Ah ouais, s'il te plaît.
4: Bonsoir à tous, bonsoir à toutes, et bienvenue sur France Inter, l'émission de Camille Combal. J'ai pas d'inspi, mais je vais quand même continuer. Camille Combal est un animateur... Une vraie vedette, née le 18 septembre 1981.
3: Oh non, mais c'est fou.
2: Elle retient les dates, elle retient toutes les dates de naissance. Est-ce que tu pourrais t'auto-lancer, toi, sur un sujet d'une femme qui sait jouer de la guitare à l'envers?
4: Oula. Elle est connue pour ses blagues potaches, notamment à la télévision, mais elle a un autre talent. Très connue du grand public, très peu connue, pardon, du grand public, Anna Godefroy s'est également jouée de la guitare à l'envers. Bonjour Anna, bonjour à tous.
3: C'est sans trouble dissociatif, j'adore.
4: Complètement. Ah
3: ouais. C'est sans fin. Hein. Si elle animait 50 minutes inside, elle se recevrait toutes les semaines.
4: Hein. Oh le rêve.
3: C'est le portrait.
4: Bonne idée.
2: Mais Awad, ton talent caché.
3: Moi, mon talent caché, je l'ai découvert en bossant en fait. Je bossais surveillant dans un collège. Et tu vois les gens comment ils me voient un peu rigolo et tout machin et tout, et en fait il se trouve que je suis avec les jeunes difficiles l'homme le plus disciplinant, très très disciplinant.
2: C'est à dire t'arrives à mettre du cadre
3: hardcore, genre vraiment, ouais. Moi tu vois rigolo et tout hein, quand j'entrais dans la permanence et tout, quand il y avait une heure de trou, les élèves tu vois ils sont contents, ils ont une heure de trou, ils me voient entrer dans la permanence et c'était vraiment de oh non pas lui. On va bosser la team. Et je suis très disciplinant même et du coup quand il y avait des enfants durs et tout on m'envoyait quoi.
2: Ah mais Merwan le grand frère,
3: l'autorité,
2: l'autorité,
3: autoritaire,
4: ça file droit.
3: Mais ouais. Putain, une gauche autoritaire, ce que je propose, la team.
2: Il est temps de passer au jeu de la pop, puisque je vous l'ai promis en début d'émission. Vous allez devoir vous départager. Maintenant, vous étiez un peu ensemble. Maintenant, vous êtes vraiment adversaires.
0: On n'était pas du tout ensemble. Hein. Ouais, il était c'est complètement
6: vrai.
0: Contre
6: ah
0: moi.
6: Ah oui, non, il y avait une vraie bataille, là.
2: Bah, dans un instant, c'est la vraie bataille, puisque l'un des deux deviendra citoyen de la ville et ça, l'autre devra me donner de l'espèce.
3: Allez,
2: restez avec nous, c'est Les Affaires reprennent sur France Inter. Tout de suite, on s'écoute Gilda. Tout pour plaire.
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0: Tranquillement à l'heure du déjeuner tous les samedis d'été. C'est l'occasion pour nos invités aussi de vous donner votre, leur petite recette fraîcheur. Tiens, c'était pas prévu. Anna Godefroy, Merwan Ben Lazar, merci d'être là. Si vous deviez la préparer, le petit déjeuner chez, le déjeuner chez quelqu'un, vous feriez quoi, Anna?
1: Alors, moi, j'ai une recette de salade sucrée salée. Délicieuse.
0: Oh là, génial.
1: Je suis un peu audacieuse. Il y a mangue, avocat, crevettes, tomates cerises, un peu d'huile d'olive, un peu de mozza, un peu de mâche.
2: Il y a tout quoi.
1: Il y a tout. Tu mets le frigo. C'est très très bon. Et du jus de citron vert.
2: Il en manquait un peu.
1: Alors.
3: Oh, purée, j'adore.
0: Merwan.
3: Petite recette fraîcheur. Eh ben, écoutez, moi je suis sûr que très, très proche du Sahara dans mes origines. Donc évidemment, c'est le thé chaud. Le thé chaud. Le thé chaud, ça réchauffe le corps. Et puis après, tu
1: et
3: sors de là. C'est comme prendre une douche et sortir de la douche. Ben, au final, il fait plus froid dehors. Et eh ben, c'est pareil.

0: Eh ben, très bien.
1: Ouais, c'est une bonne idée.
2: Le thé chaud, le thé chaud pendant la canicule, super.
3: Exactement. Et la mienne, ça sera une pasta box.
4: Allez.
3: Bon appétit.
0: Pas le temps, mais il bosse, puis le maire n'a pas le temps, il est sur des dossiers. Ouais,
3: oui, non, bah, mais oui, puisqu'on vient conseil municipal ensemble, comme chaque samedi, avec également mon premier adjoint qui est là. Et oui. Là, nos deux invités vont se départager, puisqu'à la fin de ce jeu, l'un sera citoyen d'honneur de la ville, et l'autre repartira une main devant, une main derrière.
2: Oh là là.
3: Désolé de vous le dire.
2: Allez. Oh là là, c'est alors. Une main devant, une main derrière, j'ai pas l'image.
4: Moi non plus.
3: Ouais. Voilà. Bah, sans rien.
2: C'est
3: parti. C'est le jeu de la fin, c'est très simple. Je vous donne des infos. Vous devez deviner si elles ont eu lieu cette année ou si je les ai complètement inventées.
4: Okay, d'accord.
3: Vous. D'accord, j'en ai trois chacun. À la fin, on comptera les points. S'il y a égalité, on a une question pour vous départager, bien sûr. On n'en est pas là. Hein.
2: De toute façon, il n'y aura pas égalité.
3: Alors, on verra. C'est un peu les tirs au but.
4: Ça peut pas être genre, non, c'était l'année dernière. C'est soit cette année, soit inventé.
3: Soit inventé. Non, non.
4: T'es pas fourbe.
3: Je suis faux, mais pas sur ça.
4: Oui, d'accord.
3: Ah, je commence avec toi, Anna. Attention, c'est parti. Voici mon info. Écoute bien.
4: J'écoute.
3: Tu es prête ?
4: Oui.
3: Il se laisse pousser les cheveux et se colore en blond. Il est persuadé qu'il est la réincarnation de Kurt Cobain.
4: Bon, alors là, tellement vrai.
3: Tellement vrai.
4: Oh bah oui.
3: Eh ben, c'est faux.
4: Allez, oh on God. Enchaîne.
3: C'est complètement putain. Faux, Mahana. Désolé, zéro point sur celle-là.
2: Coup magnifique, dur. Parce que j'aurais moins menti. En plus, j'aurais dit, je le connais. Donc, on peut avancer.
4: Too much.
3: C'est mon oncle. Ouais.
2: Il habite à Stein, donc.
3: Très énervé. On passe à Merwan, pardon. Est-ce que c'est arrivé cette année ou pas ? Dans l'Essonne, très énervé par la politique menée par son fils à la mairie, le père se présente face à lui. Et père.
2: Ah, il perd. Vrai.
3: Qu'est-ce qu'il y a, Anna ?
4: Non, rien.
3: T'as envie de dire vrai ?
4: Ouais.
3: Ouais, c'est vrai.
4: Ouais, oui, bien sûr.
3: Hein. Bah, bien sûr, pourquoi ?
2: Parce mais complètement que... fou.
3: C'est à Mennecy, dans l'Essonne. Le maire sortant a dû affronter une liste montée par son père et il a battu son père au premier tour. Ça doit être, ça doit être sympa, Noël. Hein.
0: Le dimanche midi, poulet rôti, c'est une autre ambiance. Hein,
2: on a tous eu la même éducation. On a été éduqués par Star Wars. Luke, il le perd le premier combat. Vrai ou faux ? Luke, il le perd le premier combat.
5: Vrai,
2: et après, il revient plus fort. Justement, on a inversé les rôles, mais il va arriver fort, Dark Vador.
5: Attention, il va revenir, Dark Vador.
3: C'est fou quand même se présenter face à son fils.
2: Ah,
3: c'est
2: incroyable. Les ambiances des dîners de famille, là.
3: Ah, ouais.
4: Venez au marché
2: tu vas la partager, la salade, ou c'est que pour les élus ?
3: Anna, c'est à toi, c'est parti. Vrai ou faux, cette année, est-ce que c'est arrivé dans une interview accordée aux Parisiens, Jean-Noël Barrot, ministre de l'Europe et des Affaires étrangères de France, a déclaré, je cite, qu'il aimait un bon kebab de la rue Saint-Denis à Paris et si possible, complet sauce samouraï. Est-ce qu'il a déclaré ça dans une interview ?
4: Moi, j'ai envie de dire oui, c'est mon Jean-Noël, ouais, ouais.
5: C'est vraiment faux, mais là, tout est faux.
2: Non, mais après, c'est leur fier d'être des amateurs. C'est un peu ça qu'ils disaient, ce gouvernement. Donc, rien ne m'étonne.
3: J'étais vraiment fait une passe dé, Anna. Ouais, j'ai fait le truc le plus improbable du monde.
4: Franchement, c'est possible.
2: Ouais, pour sa défense, ils ont dit des trucs pires.
5: Ouais.
4: Je t'en vois, c'est pas si ouf.
2: Est-ce qu'il n'y a pas l'option faux, possiblement vrai, non, potentiellement vrai. Il est capable.
3: C'est beau faux, ça veut dire que c'est peut-être déjà une balle de match pour moi. Ça va vite.
4: Ouais, ouais. C'est perdu pour la Nice. Hein.
3: Attention, perdu pour la Nice. Merwan, vrai ou faux, on a vu un humoriste faire une seule chronique dans cet avocat.
2: Purée, pauvre bête.
3: Voici ma question. La ville de Bâle en Suisse verse 2700 euros à chaque habitant parce qu'elle a trop d'argent.
2: Faux.
3: C'est vrai.
4: Non.
2: Oh putain.
3: C'est arrivé cette
2: qu'on...
3: année.
2: Mais qu'est-ce
3: qu'on fout là ? Beau d'un côté.
2: Qu'est-ce qu'on fout là ? C'est à 5h la team.
3: Mais je trouve que c'est une super. La ville a tellement un budget positif et dans le vert. La ville a un 400 millions en trop sur ses comptes par rapport à ce qui est prévu. Pourtant, elle a payé toutes ses dettes, toutes les infrastructures sont à jour. Donc, elle a choisi de redonner aux habitants, ce qui est une belle initiative, franchement.
0: Ouais, ça arrivera pas chez nous.
4: Non, t'inquiète.
2: Je pense à la mairie de Pierrefitte qui demande 2700 euros à chaque habitant pour que la ville survive.
3: Et donc 2700 euros ont été rendus à chaque habitant de la ville.
0: La Suisse, la Suisse, tout est dans le titre.
4: Bien sûr. Oh
3: là ça là. Veut dire que le match est relancé.
2: Oh, ouh là.
3: Le match est relancé, on est re à un partout.
4: Moi, je vous dis, il ne peut pas y avoir trois infos fausses, donc ce sera vrai. Vas-y, on enchaîne.
2: Ah, mais tu vois, ça, il ne faut pas, penser
4: sais,
2: comme
4: je
2: ça.
4: Je sais, je vais perdre. Je suis trop nul à ça.
2: Arrête.
3: Couille au Leclerc des Sables d'Olonne, pendant la séance de dédicace de Stéphane Escher, 4 blessés légers.
2: Non, Jean-Noël Barrot.
4: C'est trop Sables d'Olonne, le

0: Claire, Stéphane Echer, ça semble fou, mais très
1: Stéphane Echer, c'est Stéphane Echer, je déjeunais en paix, hein, pardon.
0: Bah justement, hein. C'est trop marrant. Est-ce que c'est, ça semble un truc que t'as inventé, mais c'est... Je sais pas quoi dire.
2: Mais moi, je me suis fait avoir comme ça tout à l'heure.
0: Ouais. Du coup, t'as dit le contraire de ce que
2: bah
0: tu pensais.
2: Bah moi, en fait, j'ai dit faux parce qu'il y avait trop de détails en mode bah, ça sonne auteur. Et en fait, non, pas du tout.
0: Allez, vrai.
3: Et c'était faux.
2: Yes, voilà que je savais que c'était faux. Voilà que je savais que c'était faux et je l'ai emmené. Voilà.
0: Voilà, c'était sûr.
2: Oh, je suis démoniaque.
4: Ce qui veut donc dire que Merwan devient citoyen d'honneur de la ville. Je te rajoute aussi un tarif dégressif sur la boutique souvenir de la ville.
2: Oh là là.
4: On a des codes.
5: Et on vient de lancer une ligne de paires de chaussettes avec la tête de Monsieur le maire sur la chaussette. Excusez-moi.
0: C'est moi qui la tiens. Je me fais têche, donc c'est non.
3: Toi, tu es exclu de ce conseil municipal.
0: Oui, mais je garde mes chourros, c'est mon joli sourire.
2: Bah, donc, c'est l'essentiel.
0: C'est tout ce qui compte.
4: Bien sûr. Anna Godefroy, merci d'être venue nous voir. Elle est en tournée dans toute la France avec son spectacle On s'accroche, hilarant, et la Comédie de Paris à partir du 17 septembre. J'y serai le 17 septembre.
0: S'il te plaît.
4: Le 17.
0: Ok. Je
4: ah oui, j'y serai. Première à la Comédie de Paris, j'y serai. Un grand merci d'être venu. Et Merwan Ben Lazar, il n'a rien annoncé, il est venu en ami.
2: Je suis venu en ami. À la rentrée, il y aura du spectacle, évidemment. Il y aura peut-être même déjà des places en vente, les amis. Donc on y va, on est à la rentrée. Il y a peut-être déjà des places en vente pour venir me voir à Paris, au Sacré. Ça peut être super.
4: Mais il n'est pas tant venu en ami que ça.
0: Voilà.
4: Allez voir, c'est une super salle de stand-up, notamment, et d'humour à Paris, le Sacré. Allez voir, il y a peut-être déjà des places en vente pour Merwan. Merci à tous les deux d'être venus.
0: Bah, merci, c'était trop cool.
4: Cette émission a été préparée par Anaïs Boucher, Johan Crène, Anton Mel, Alexandre Montero, Alicia Vulot était à la réalisation. Djoubaka a choisi nos disques, le mythique Djoubaka. Et aujourd'hui, à la technique, c'était Sybille Clamins, l'espiègle. On se retrouve samedi prochain, même heure, même salle pour un autre conseil. Merci à mon fidèle adjoint.
1: Merci à vous, monsieur le maire. Moi, je bouge pas, je suis là. Hein. Si vous me cherchez, je suis là.
4: Jusqu'à samedi pro.
1: Absolument.
4: Pas de soucis, on vous attendra et on vous retrouve tous la semaine prochaine sur France Inter. Salut.

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1: Il est 1h, le flash, Astrid Meunier-Carne. La Bulgarie convoque l'ambassadrice ukrainienne. Réaction de Sofia après la chute d'un drone non loin de sa frontière avec la Roumanie. Il s'agit d'un type de drone largement utilisé par les forces armées ukrainiennes selon la Bulgarie. L'engin s'est par ailleurs écrasé près d'un gazoduc stratégique ce samedi. Kiev promet de son côté une enquête et évoque un incident non délibéré. Là encore, des drones aperçus près d'un site militaire en Allemagne, 2 jours après la découverte d'un autre muni d'explosifs sur l'aéroport très stratégique de Leipzig. Cette fois, les drones ont survolé un grand dépôt souterrain qui abrite notamment des éléments du système américain de défense antiaérienne Patriot. Le courrier de Gérald Darmanin au ministre de l'Intérieur fait l'effet d'une bombe. Le garde des Sceaux a adressé à Laurent Nunez dans le siège de l'affaire Liana un document qui dresse le catalogue des graves dysfonctionnements des enquêtes pour violences sexuelles sur les enfants. Révélation du journal Le Monde ce samedi. Une trahison pour le syndicat des commissaires de police qui renvoie Gérald Darmanin à son passage au ministère de l'Intérieur. On a l'impression que le garde des Sceaux découvre l'état des services de police et de gendarmerie, comment le syndicat de la magistrature. En France, les températures remontent ce dimanche. 13 départements d'un quart sud-est de la France sont en vigilance orange canicule. Cette hausse du mercure va progressivement s'étendre au reste du pays ce début de semaine avec des températures jusqu'à 35 degrés, même dans la moitié nord selon Météo France. Les fortes chaleurs et très peu, voire aucune précipitation par endroit qui accentuent le risque de feux de forêt. 37 départements passent en orange ce dimanche pour un risque élevé de départ de feu. Les départements concernés se situent majoritairement dans le nord-ouest du pays et dans le sud. En Gironde, la préfecture a rehaussé le niveau de vigilance pour la prévention des incendies. Il est rouge, très élevé. Il s'agit d'un niveau d'alerte différent de celui de Météo France. Souffrance des forêts et des exploitations agricoles. La FNSEA demande au gouvernement un plan d'action à plusieurs milliards d'euros pour soutenir les agriculteurs touchés par la sécheresse et les épisodes caniculaires. Ce samedi, le président du premier syndicat agricole anticipe une véritable catastrophe et appelle à un choc de réactivité. À Nice, Éric Ciotti supprime la distribution gratuite des kits de fourniture scolaire pour les élèves des écoles élémentaires. Le maire UDR justifie sa décision en expliquant que la mesure est coûteuse, 440 000 euros l'an dernier, et que le contenu du kit est loin de couvrir les besoins réels d'une année scolaire, une coupe budgétaire dénoncée par l'opposition. Et un mot du Tour de France, la bataille va se tenir jusqu'au bout. Seulement 8 secondes séparent la nouvelle maillot jaune d'Emmy Vollering de la polonaise Kasia Niewiadoma. Ce dimanche, 9e étape avec un départ et une arrivée encore à Nice. Il est 1h03.
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3: Imaginez-vous en train de vous envoler en pensée vers le ciel, de le traverser, de quitter la terre, de filer vers le soleil, d'arriver près de lui et de transpercer sa surface pour plonger à l'intérieur jusqu'à son cœur. Là, vous vous arrêtez. Vous êtes à l'endroit le plus extrême qui soit dans notre voisinage cosmique. Depuis le centre de la Terre jusqu'à sa surface, il y a environ 6300 km. Mais là, au-dessus de vous, il y a presque 700 000 km de matière qui vous pèse dessus dans toutes les directions. En chair et en os, vous ne seriez jamais arrivé jusqu'ici. Vous auriez été pulvérisé en une infime fraction de seconde, longtemps même avant d'avoir atteint la surface du Soleil. Mais là, vous voyagez en pensée, alors vous n'avez rien à craindre. Vous êtes au cœur du soleil et vous vous rappelez une chose que vous avez peut-être apprise dans le temps, à l'école, à savoir que la matière, toute la matière de notre univers, est constituée d'atomes qui ont tous exactement la même structure. Ils sont faits d'un noyau autour duquel tournent des électrons. C'est tout, c'est simple. Mais là, au cœur du Soleil, il n'y a plus d'atomes. Les conditions sont tellement extrêmes que les électrons ont tous été arrachés à leur noyau, de sorte que vous êtes en réalité entouré d'une soupe faite d'un mélange de noyaux et d'électrons qui ne sont plus attachés les uns aux autres. On appelle une telle soupe un plasma. Vous êtes donc au milieu d'un plasma, un plasma soumis à des conditions extrêmes. La pression est phénoménale et il fait chaud. Chaud comment, vous vous demandez ? Eh bien, on parle de 15 millions de degrés. Il fait très chaud. Et alors que vous vous apprêtiez à repartir, vous réalisez soudain qu'il se passe quelque chose autour de vous, quelque chose qui n'a pas lieu sur Terre. Les noyaux d'atomes, loin de rester isolés les uns des autres comme ils le feraient normalement, se mettent à se coller les uns aux autres pour former des noyaux plus gros. Ils fusionnent. C'est ce qu'on appelle la fusion thermonucléaire. Et bien qu'il faille une énergie folle pour enclencher cette fusion, on parle de toute la gravitation de l'étoile, il se trouve que quand elle a lieu, elle dégage encore plus d'énergie. Tellement que vous comprenez, en la voyant, que c'est l'énergie libérée par la fusion thermonucléaire qui fait briller le Soleil. Le Soleil est une étoile et comme toutes les étoiles, elle brille parce qu'elle fabrique dans son cœur de gros noyaux d'atomes en fusionnant entre eux des noyaux plus petits. Les étoiles sont des forges. Ce sont elles qui fabriquent depuis toujours les atomes d'hélium, de carbone, d'oxygène et tant d'autres qui composent aujourd'hui à la fois notre monde et nos corps. Fort de savoir que nous sommes donc toutes et tous faits de poussière d'étoiles, vous levez les yeux vers la surface et vous retraversez en un clin d'œil les 700 000 km qui vous séparent de l'espace. En vous éloignant un peu, vous remarquez que loin d'être une paisible boule de feu, le Soleil, notre étoile, est une furieuse boule de plasma qui éjecte des quantités phénoménales d'énergie vers l'espace. Et c'est justement pour parler de ces énergies, pour parler de ce que le Soleil envoie vers nous et vers les autres mondes, pour parler de tempêtes magnétiques et de météo spatiales, que j'ai l'honneur d'avoir à mes côtés trois invités qui brillent autant que le Soleil lui-même.
4: Oui, bonjour, donc je m'appelle Barbara Perry, je suis astronome adjointe à l'Université Paris-Saclay et je travaille sur des modèles numériques du Soleil, en particulier sur comment est-ce qu'il va nous impacter sur Terre.
5: Bonjour, je suis Miho Janvier, je suis astrophysicienne, spécialiste du Soleil, de son activité et de son atmosphère, et je suis aussi autrice d'un livre paru aux éditions Le Duc qui s'intitule Les secrets du Soleil. Et je suis aussi responsable et co-responsable scientifique de missions spatiales à l'Agence spatiale européenne, en particulier des projets Solar Orbiter, SOHO et Proba 3, dont j'espère qu'on va parler, et qui nous révèlent de magnifiques données du Soleil.
6: Bonjour, je suis Blanca Lee, danseuse et chorégraphe, et je passe ma vie à inventer des choses qui n'existaient pas.
3: Blanca Lee, Barbara Perry, Mio Janvier, bonjour, bonjour à toutes et à tous. Nous sommes avec le public du studio 181 de la Maison de la Radio, et nous allons partir à la découverte de notre étoile, le Soleil.
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3: Blanca Lee, vous qui créez plein de choses tout le temps, magnifiques, où ça danse, ça tourne, est-ce que le Soleil est une inspiration ? Ça vous inspire quoi, l'idée du Soleil tout court ?
6: Le Soleil, pour moi, c'est plus qu'une inspiration, c'est un besoin. C'est quelque chose, je pense, pour nous tous. On ne peut pas vivre sans cette lumière, sans cette énergie du Soleil. Et pour moi, quand je suis en création, j'ai besoin d'un rayon de soleil qui rentre par une fenêtre. C'est très difficile quand on est dans les noirs.
3: Je vous comprends tellement. Eh bien, on va essayer de comprendre ce soleil. Barbara Perry, plaçons-nous au cœur du soleil où on a été il y a quelques instants pendant l'introduction. Est-ce que vous pourriez nous décrire un petit peu ce qu'on traverse lorsque, partant du cœur du soleil, on remonte vers sa surface ? Est-ce qu'il y a différentes couches ? Est-ce qu'il y a... Voilà, c'est quoi la structure du soleil ?
4: Oui, tout à fait. Donc le Soleil, effectivement, c'est pas du tout une boule uniforme. On va avoir plein de couches et plein de milieux très différents à traverser. Donc comme vous l'avez dit, la lumière qui est émise, que nous on reçoit du Soleil, elle prend naissance dans le cœur lors des réactions de fusion nucléaire. D'ailleurs, c'est très drôle parce que, en fait, il n'y a pas tout à fait les conditions requises pour pouvoir allumer la fusion. La température de 15 millions de degrés n'est pas en fait tout à fait suffisante pour allumer. Il y a un petit effet supplémentaire qui vient de la mécanique quantique et de l'infiniment petit qui permet de faire ça, qui est ce qu'on appelle l'effet tunnel, où les atomes peuvent se rapprocher parce que d'un coup d'un seul, ils se transforment en ondes et non plus en particules. Donc voilà, c'est toujours rigolo de se dire qu'on a aussi de l'infiniment petit à l'intérieur de l'infiniment grand. Mais donc voilà, on a cette lumière qui est créée à l'intérieur. Ensuite, elle va traverser une première couche qui est ce qu'on appelle la zone radiative du Soleil. Ça veut dire que, en gros, gros, l'énergie est ici transportée sous forme de lumière. C'est un milieu globalement transparent. Pour autant, ce n'est pas un milieu de tout repos, parce qu'en fait, il y a plein d'atomes qui continuent à exister, et donc ces atomes, ils vont en permanence réabsorber la lumière et la réémettre dans n'importe quelle direction. Autrement dit, la lumière, elle avance pas du tout en ligne droite, elle va avancer de manière complètement erratique, en faisant plein de zigzags. Et donc, un petit photon de lumière, il va mettre parfois jusqu'à 100 000 ans pour réussir à traverser cette zone. Donc la lumière que vous voyez du soleil, il faut vous dire que si ça se trouve, ça fait 100 000 ans qu'elle existe. Et elle a mis tout ce temps à parvenir jusqu'à vous. Ce qui est absolument extraordinaire.
7: 100 000 ans à l'intérieur du soleil pour aller du cœur à la surface, et ensuite 8 minutes 30 et quelques pour traverser tout l'espace jusqu'à la Terre.
4: Exactement, c'est pas de tout repos la vie d'un petit photon solaire.
7: C'est pas de bol pour un photon de tomber sur Terre, parce qu'il pourrait continuer vers l'espace pendant pour un temps infini. Ben non, il y en a certains qui viennent s'échouer sur nos rives.
4: Exactement. Donc cette zone, c'est à peu près 70% du volume du soleil, et ça va représenter en fait plus de 90% de sa masse. C'est vraiment là qu'on a l'essentiel des atomes. Et plus on se rapproche de la surface, et plus on va arriver dans une deuxième zone, qui est ce qu'on appelle la zone convective. C'est un milieu où là, on n'est plus transparent, ça devient opaque, donc la lumière ne peut plus traverser. Donc l'énergie, elle va devoir trouver un autre moyen de traverser le soleil, et ça va être via des mouvements à ce moment-là. En gros, l'énergie, la lumière va s'accumuler en bas de la zone, ça va chauffer, et là, ça fait vraiment comme une casserole que vous mettez sur votre feu pour faire chauffer vos pattes. Vous allez voir des mouvements qui vont se mettre en place. La matière plus chaude, elle va avoir tendance à remonter, et ensuite, à la surface, elle se refroidit et elle est rééjectée sur le côté. Et ça, c'est ce qu'on appelle des cellules de convection. Et donc, c'est pour ça qu'on appelle ça la zone convective. Et le différentiel de température, donc comme on a dit, on est parti de 15 millions de degrés au cœur du soleil, et quand on arrive à la surface, on n'est plus que, entre guillemets, à 6000 degrés. Donc ça, c'est ce que nous, on considère comme étant froid.
7: Il faut une petite laine, en gros. Mi-janvier, lorsqu'on arrive à la surface, est-ce que la structure du soleil, est-ce qu'on est directement dans l'espace? Est-ce qu'il y a une atmosphère solaire?
5: Et oui, il y a une atmosphère comme la Terre, une atmosphère qui est très intrigante. Comme a dit Barbara, quand on part du cœur du Soleil, on est vraiment à des températures extrêmes, on part de 15 millions de degrés, on descend en température, et en fait on a des lois de la physique qui nous disent que c'est normal. Quand on s'éloigne d'un feu de camp ou du four dans la vie de tous les jours, on s'aperçoit qu'effectivement la température refroidit. Et c'est ce qui se passe vraiment quand on est à la surface du Soleil, cette première couche de l'atmosphère qu'on appelle la photosphère. Mais en fait, quand on s'éloigne de plus en plus, eh bien l'atmosphère se réchauffe de plus en plus jusqu'à atteindre plus de millions de degrés. À travers des couches, la première, donc la photosphère, ensuite on a la chromosphère, et puis on a une petite zone, ce qu'on appelle une zone de transition, qui est à quelques centaines de kilomètres, où là on arrive dans l'atmosphère externe du Soleil, que l'on appelle la couronne solaire, et que l'on peut voir même

0: à l'œil nu lors des éclipses totales du soleil.
1: Et on en a une le 12 août.
0: Exactement.
1: On aura...
2: Je pense qu'il faut aller à Asturias. On va voir très bien là-bas.
1: En Espagne, l'éclipse sera totale pendant
2: tout le monde se prépare.
1: Vous avez dit que la température du cœur du Soleil, c'est 15 millions de degrés, la surface, c'est 6 000, et ensuite, ça remonte à 1 million de degrés dans l'atmosphère du Soleil à un moment. Pourquoi est-ce que la température remonte comme ça?
0: Alors, c'est un des grands mystères de la physique solaire. Les lois physiques, ce qu'on appelle les lois de la thermodynamique, nous disent que quand on s'éloigne d'une source de chaleur, les températures doivent diminuer. Ce n'est pas le cas dans l'atmosphère, et en fait, comme on en a parlé auparavant, le Soleil n'est pas une boule d'atomes, elle est une boule de plasma. En fait, ce plasma, quand il tourne autour de lui, il crée ce qu'on appelle un effet dynamo qui va générer son champ magnétique. Et l'atmosphère du Soleil est complètement structurée par cet énorme champ magnétique qui va en quelque sorte dicter la dynamique du plasma à grande échelle. Et ce qu'on pense qu'il se passe, ou qu'on a quand même des théories auxquelles on essaie de confronter les observations, qui nous disent que peut-être que ce chauffage est dû à des ondes qui vont venir se propager dans ce plasma atmosphérique et venir chauffer ce plasma, ou alors des petits événements un peu partout dans toute l'atmosphère du Soleil, que l'on appelle des événements de reconnexion magnétique, on en parlera sans doute dans des grands phénomènes d'éruption solaire, et qui vont venir dégager partout dans l'atmosphère du Soleil, de l'énergie magnétique et venir chauffer localement, mais comme ça se passe vraiment partout, venir chauffer globalement également l'atmosphère, donc cette couronne solaire.
1: Blancali, vous irez voir l'éclipse le 12 août
2: en Espagne. J'essaierai en Espagne, oui.
1: En Espagne, vous essaierez de regarder le ciel. Est-ce que c'est un événement scientifiquement intéressant, mi-janvier, une éclipse?
0: Alors, en tant que scientifique, oui, mais pour plusieurs raisons. Déjà, la première chose, c'est que quand je compare à d'autres scientifiques qui vont sur le terrain, qui vont aller par exemple observer des roches ou aller mesurer par exemple la végétation, etc. Nous, on observe le soleil surtout grâce à des instruments, puisqu'on ne peut pas regarder le soleil directement avec nos yeux. Et les éclipses totales sont le seul moment où on peut vraiment observer le soleil avec notre propre œil nu. Et en tant que scientifique, je dirais, c'est absolument formidable. C'est-à-dire que notre objet d'étude, c'est le seul moment où l'on peut vraiment le regarder avec nos propres yeux. Alors après, il y a plein de choses à regarder. J'ai parlé de la structuration de l'atmosphère grâce à ce champ magnétique. En fait, on peut le voir.
1: Juste avant, je précise quand même quelque chose. S'il y a des enfants qui nous écoutent, même pendant une éclipse totale, il faut faire extrêmement attention à ne pas regarder le soleil directement avec les yeux. On peut éventuellement, pendant le moment d'éclipse totale, lorsqu'on ne le voit pas du tout, mais dès qu'il réapparaît, là, il faut mettre des lunettes spéciales. C'est même pas des lunettes de soleil normales. Hein. Ce sont des lunettes spécialisées qui permettent de ne pas se brûler les yeux en regardant le soleil. Parce qu'en plus, on peut se brûler les yeux sans s'en rendre compte. Notre œil n'a pas de nerfs, donc ça ne fait pas mal. Mais il brûle quand même et les dégâts peuvent être terribles. Pardon, je vous ai interrompu pour une notice de sécurité.
0: Il faut effectivement le préciser. Et donc, ce moment de totalité, en fait, ne dure que très peu de temps. Donc, cette année, on sera à l'ordre de 3 minutes. L'année prochaine, en 2027, on en aura une autre qui atteint aussi le sud de l'Espagne. Donc, si cette année, ça ne marche pas, il y aura encore une autre occasion l'année prochaine, qui sera un peu plus longue, donc on peut préciser à 7 minutes. Mais c'est très court, en fait. Et pendant ce temps-là, donc on essaye effectivement de faire des observations directes de la couronne solaire, et aussi de petites structures qui, normalement, se trouvent plutôt dans l'atmosphère basse, donc j'ai parlé de la chromosphère. On a des structures qui sont comme suspendues, et parfois qui peuvent être suspendues bien plus haut en altitude et qui se retrouvent dans la couronne solaire.
1: On parle de quel genre de structure?
0: Alors, dans le jargon scientifique, on parle de protubérance. Et si on les regarde à l'œil nu seulement pendant la totalité, en fait, ce sont des structures qui apparaissent un peu rose-rouge dans l'atmosphère et qui sont en fait des sortes de petits tuyaux. Alors, on ne voit pas vraiment les tuyaux.
1: Ça ressemble à des filaments, c'est ça?
0: Exactement.
1: Un petit peu, oui.
0: Exactement. On parle de tubes torsadés, en quelque sorte.
1: Mais gigantesques.
0: Gigantesques. Ouais. Alors, on a de différentes tailles, évidemment, mais on pourrait mettre 2-3 terres à l'intérieur.
1: Ouais, donc, c'est absolument énorme. Alors, si jamais certains ou certaines se demandent pourquoi l'éclipse sera totale, en Espagne notamment, dans ces deux moments-là et pas ailleurs, bah, il faut imaginer que la Lune, c'est un tout petit caillou, une toute petite boule qui est dans l'espace, que le Soleil est gigantesque mais extrêmement loin, et que ça va être l'ombre de la Lune qui va se projeter sur Terre. Et il se trouve qu'on habite à une époque de l'humanité, de la Terre, disons, même dans l'histoire de la Terre, où la Lune apparente, fait la même taille apparente que le Soleil. C'était pas le cas il y a longtemps, la Lune était plus proche, donc plus grosse, et dans très longtemps, vu qu'elle s'éloigne, elle sera plus petite. Mais là, elle fait pile la même taille. Donc à un moment donné, l'ombre correspond pile à l'ombre de la taille du Soleil. Et son ombre se balade sur Terre, sur des petites bandes. L'ombre totale se balade, et là, elle va se balader en Espagne. Barbara Perry, est-ce que vous pouvez nous expliquer peut-être l'origine justement de cette dynamo, de ces champs magnétiques qui sont internes au Soleil ?
3: Oui, parce que ça, c'est effectivement assez surprenant de se dire que cette gigantesque boule de gaz, enfin de plasma en fusion, réussit à avoir la propriété d'être un aimant géant. C'est assez surprenant. Et pourtant, les champs magnétiques, il y en a partout dans l'univers. Depuis le Big Bang, on sait qu'il y a des champs magnétiques primordiaux, donc plein de petits aimants qui se sont créés très naturellement, parce que justement, qui dit plasma dit des courants électriques qui peuvent être générés très très facilement. Et ensuite, c'est vraiment comme une dynamo de vélo. Donc, dans votre vélo, vous avez justement un petit aimant, et quand vous pédalez, cet aimant, il va transformer l'énergie de votre mouvement, ce qu'on appelle l'énergie cinétique, en courant électrique qui va venir allumer votre petite lampe. Donc il a transformé ça en énergie électromagnétique. Bah, le Soleil, il fait la même chose. Le Soleil, il tourne sur lui-même et il va transformer cette énergie de mouvement ensuite en champ magnétique.
1: Est-ce que c'est la même chose que le champ magnétique terrestre ?
3: Alors, effectivement, ça porte le même nom, c'est aussi une dynamo, même si c'est pas tout à fait le même fonctionnement, parce que dans la Terre, le Soleil, lui, c'est un plasma partout. Donc, il y a tout le Soleil qui peut contribuer à créer la dynamo. La Terre, il n'y a que son cœur qui est constitué de fer, et encore plus spécifiquement, il n'y a que la partie externe du cœur qui est constituée de fer liquide, et donc qui peut avoir ce mouvement. Donc, la Terre, c'est un peu plus chaotique parce qu'il y a moins d'espace qui participe à la dynamo.
1: Donc, la Terre, c'est le cœur de la Terre qui crée cette dynamo, alors que pour le Soleil, c'est la surface.
3: Alors, le Soleil, on pense quand même que la zone la plus efficace se situe à l'intérieur du Soleil, mais on peut effectivement avoir des petits phénomènes magnétiques plus locaux, comme disait Mio, qui peuvent se situer à la surface, qui peuvent se situer dans la couronne. Il y a vraiment du champ magnétique à toutes les échelles, absolument partout.
1: Et avec les éruptions solaires dont on va parler dans un instant, ça va jouer un certain rôle. Blancali, d'imaginer que le Soleil, en fait, c'est un gros aimant. Ça vous plaît ou pas trop?
2: Oui, de toute façon, je pense qu'on a la sensation que le Soleil nous attire. Et moi, je me demande pourquoi c'est si important dans la vie, en fait, et dans notre bien-être émotionnel, le fait d'avoir le soleil, pourquoi ça nous influence autant.
1: Alors, c'est peut-être pas une question de physique théorique, mais peut-être que vous voulez répondre, Mio Janvier.
0: Alors, de manière personnelle, je le vois, ces jours-ci, il fait très beau et je suis très en forme. Je dirais que... On parle vraiment d'un système soleil-planète, en particulier soleil-terre. La Terre n'existerait pas sans le Soleil. Donc, de manière générale, on est lié véritablement au Soleil. Après, c'est important aussi pour l'émergence de la vie. On a besoin d'une énergie et le Soleil nous fournit cette source d'énergie.
1: Barbara Perry.
3: D'ailleurs, justement, cette chaleur, cette sensation qu'on ressent quand le soleil est sur la peau, ça exerce comme une petite pression, et on appelle ça la pression radiative, donc qui est un peu le même phénomène que quand vous avez les atomes qui voyagent à l'intérieur du soleil.
2: J'avais jamais remarqué que c'était une pression. J'adore encore plus.
1: Si vous faites même un petit pas de côté, et que vous regardez l'ensemble de cette énergie qui arrive du soleil, dont l'origine est justement cette fabrication de nouveaux atomes, de noyaux d'atomes dans le cœur du soleil, 99,9% de l'énergie de la Terre nous provient du Soleil. Donc on a souvent l'impression que c'est d'autres choses qui font peut-être cette énergie, mais non, le Soleil est responsable de la quasi-totalité de l'énergie, en tout cas de surface, qui arrive sur Terre. Mio Janvier ?
0: Je rajouterais aussi que moi, ce qui me fascine, on parle du Soleil dans la vie de tous les jours, mais en fait, cette vie de tous les jours, elle remonte jusqu'au, on va dire, aux premières secondes de l'humanité. En fait, ce que j'aime me rappeler aussi, c'est que en fait, on voit le Soleil apparaître dans plein de mythologies, dans tous les récits de l'humanité, même les déités que l'on peut retrouver dans plein de civilisations différentes. Et quelque part, je me rends compte qu'on a un peu oublié à quel point le Soleil est important pour nous. Et je recommande fortement, on a parlé d'éclipse totale, d'aller voir une éclipse totale, parce que c'est là où on se rend compte en fait, qu'on a une scène céleste magnifique, gratuite, que les civilisations anciennes ont aussi pu avoir ce spectacle.
2: Et je vais dire une chose, c'est que les soleils dans certains antiquités, dans l'antiquité, dans certaines cultures, étaient la soleil. C'était féminin. Parce que c'est quand même voilà, important de savoir que pourquoi le soleil et pas la soleil.
1: On pourra tout à fait se poser la question. Je vous propose d'écouter Johnny Nash, I Can See Clearly Now, juste avant de partir sur les tempêtes et les ouragans de l'espace.

0: Aujourd'hui, nous explorons le Soleil et nous allons parler de tempête spatiale avec la chorégraphe Blanca Lee, les astrophysiciennes Mio Janvier et Barbara Perry et bien sûr le merveilleux public du studio 181, la maison de la radio.
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0: Et oui, météo spatiale, il se passe des choses là où on croit peut-être parfois que l'espace est vide, qu'il n'y a rien là-haut, mais pas du tout. Il y a des tempêtes, des choses qui émanent du Soleil. Est-ce que vous pourriez nous décrire peut-être déjà ce qu'on peut voir à la surface du Soleil qui nous indique que quelque chose se passe, Barbara Perry?
2: Oui, effectivement. Ben, encore une fois, tout va se ramener finalement au champ magnétique. C'est là où on a du champ magnétique extrêmement intense qu'on a le plus de chances d'avoir des événements qui se produisent. Et ce champ magnétique, on le voit à la surface parce que ça forme ce qu'on appelle des taches solaires. Ça va être des zones qui vont être plus sombres à la surface du Soleil parce que justement, le champ magnétique va isoler localement le plasma du reste des sources de chaleur autour et donc il va devenir plus froid. Alors encore une fois, froid, ça veut dire seulement 3000 degrés.
0: C'est quand même 3000 degrés de moins que ce qu'il y a autour.
2: Voilà, exactement. Et ces taches solaires, parfois, elles sont tellement grandes qu'on peut les voir à l'œil nu. Alors encore une fois, avec des lunettes d'éclipse, mais faut se rendre compte que ça représente encore une fois plusieurs fois la Terre qui sont mises à l'intérieur.
0: Ces taches, elles viennent d'où ?
2: Donc ces taches, en fait, ce sont des structures, des tubes de champs magnétiques, comme par les MIO, qui vont émerger depuis l'intérieur du Soleil. C'est pour ça que les taches, elles apparaissent toujours par deux. Parce qu'en fait, il faut s'imaginer une arcade qu'on ne voit pas par-dessus une espèce d'arche. Et les taches, ce sont les pieds de cette arche.
0: Comme si un gros ver de terre magnétique sortait d'un endroit du Soleil pour aller plonger à un autre, MIO Janvier.
3: Exactement, ouais. C'est une belle métaphore ou une métaphore assez descriptive. Après, on a parlé de ces taches solaires. Ce qu'il faut se dire, c'est que en fait, elles apparaissent à la surface du Soleil qui nous émet la lumière visible. Et donc, ce qui est intéressant, c'est que ces taches solaires, en fait, encore une fois, sans les regarder à l'œil nu, mais en tout cas depuis la Terre, où on peut capter cette lumière visible, on peut voir ces taches et on peut en faire l'enregistrement. Et en fait, on a des enregistrements depuis des centaines d'années. Et ça nous permet d'aller compter, d'aller regarder où apparaissent ces taches, à quelle fréquence. Et c'est grâce à ces relevés de taches solaires qu'on s'est rendu compte qu'elles apparaissaient de manière cyclique. Elles apparaissent de manière cyclique dans le sens où il y a des moments où le Soleil est très calme, c'est-à-dire que sa surface n'a aucune tache, et puis au fur et à mesure du temps, on parle à peu près de 5 ans, on va avoir beaucoup, beaucoup, beaucoup de taches qui vont apparaître jusqu'à atteindre un pic, et puis les 5 années qui vont suivre,

0: 90% de l'énergie que reçoit la Terre depuis le Soleil. Donc évidemment que le Soleil va jouer un rôle très important dans ce qu'on appelle le climat terrestre. Les fluctuations de l'énergie que l'on reçoit du Soleil, cette énergie va évidemment fluctuer au fur et à mesure du temps. Mais du fait de cette cyclicité, on a une cyclicité aussi de l'impact de cette énergie que reçoit la Terre. Donc c'est pris en compte notamment dans les modèles de climat terrestre. Et cette cyclicité, elle est aussi mise dans ces grands modèles numériques qui vont nous permettre de prédire ou de regarder dans le passé comment s'est comporté le climat terrestre. Mais cela n'explique absolument pas la forte augmentation très rapide que l'on a vue dans les températures, mais aussi le carbone. Ça ne peut pas s'expliquer juste par l'activité du Soleil.
1: Barbara Perry.
2: Oui, juste pour compléter, pour donner quelques ordres de grandeur. Donc, on voit effectivement un tout petit peu plus d'énergie qu'on reçoit du soleil. On va passer de 1361 à 1362 watts par mètre carré qu'on va recevoir tous les 10 ans. Et ça va correspondre à une augmentation d'à peu près 0,1 degré. Donc, on est très très loin de l'augmentation de 1 à 2 degrés qu'on a observé.
1: J'en viens donc à ma deuxième question. Est-ce qu'on connaît l'origine du cycle solaire?
0: Ça fait partie d'un autre mystère. Donc, on a parlé du chauffage de l'atmosphère du Soleil. Effectivement, le cycle solaire, d'où est-ce qu'il vient? On a évidemment des pistes. Donc, on a parlé du champ magnétique. Alors, on sait quand même que ce cycle solaire, il est lié. On a parlé des taches solaires à ce qui va se passer à l'intérieur du Soleil, à cette dynamo solaire. Et donc, on a une cyclicité de cette dynamo qui va se complexifier au fur et à mesure du temps. Cette complexification, elle va se transcrire justement comme ces vers, en quelque sorte, ces vers magnétiques qui vont sortir du Soleil. On peut se l'imaginer comme une sorte d'aimant magnétique dont le champ magnétique va être de plus en plus complexe, torsadé, etc. Et donc on va aussi le voir comme complexification des structures dans l'atmosphère du Soleil. Donc on sait que c'est lié quand même au champ magnétique, on sait que c'est lié à des choses qui se passent à l'intérieur du Soleil. Et aussi, la grande question, c'est qu'on a des relevés de quelques centaines d'années de ces taches solaires, mais si on regarde à des millénaires, voire des millions d'années, voire même depuis le début de l'existence du Soleil, on n'en a aucune idée. Et pour ça, il faut aller regarder d'autres étoiles. Et donc, c'est vraiment là où on a le dialogue entre la physique du Soleil et la physique des autres étoiles, la physique stellaire. On va aller comparer le Soleil tel qu'il est aujourd'hui à d'autres Soleils, vraiment, donc des étoiles de type solaire qui sont soit plus jeunes, soit plus anciennes, soit comme le Soleil, et quelles sont leurs activités. Et en fait, ce dont on se rend compte, c'est qu'elles sont à peu près toutes différentes. Et le Soleil, en fait, n'est pas si actif. Il est actif pour nous, puisqu'il aura des effets sur nos sociétés, mais il n'est pas si actif si on compare à d'autres étoiles. Pourquoi? Grande question.
1: Vous avez dit que ça pouvait avoir un impact sur nos sociétés. Barbara Perry, qu'est-ce qui se passe quand cette image du ver, là, qui sort, ver magnétique, qui sort d'un endroit à un autre, si ce ver éclate, s'il s'ouvre, par exemple, est-ce que ce sont des choses qui arrivent et quelles en sont les conséquences?
2: Donc voilà, faut avoir cette image que donc ces vers magnétiques, ils sont extrêmement instables et donc plus ils accumulent d'énergie, plus au bout d'un moment ils ont besoin de la libérer et ça arrive qu'effectivement il y a une partie qui soit éjectée dans l'espace. Donc on peut avoir de la libération d'énergie sous plusieurs manières. Quand on a une libération d'énergie sous forme de lumière, on va parler d'éruption solaire. Donc là, ça fait comme un gros flash à la surface du Soleil qui est visible dans toutes les longueurs d'onde. Toutes les formes de lumière possibles et imaginables qui sont émises.
1: Ça veut dire la lumière qu'on voit nous avec nos yeux, les infrarouges, voilà. Les ultraviolets, peut-être les ondes radio, les rayons X, tout ça.
2: Exactement. Et on peut avoir aussi un peu de matière qui est éjectée, puisqu'à l'intérieur de ces tubes, on a du plasma qui peut être piégé. Et à ce moment-là, on a une espèce de nuage magnétique qui va être éjecté à très grande vitesse, plusieurs centaines, voire plusieurs milliers de kilomètres par seconde, et qui vont devoir partir ensuite potentiellement vers la Terre.
1: Alors qu'est-ce qui se passe quand ça vient vers nous, ça? Est-ce que c'est dangereux?
2: Alors, c'est pas du tout dangereux pour le quid moyen,
1: je sens
2: puisque
1: Blanca est en train de
3: j'ai peur
1: d'hésiter finalement à aller voir cette éclipse.
2: Non, heureusement, c'est pas du tout dangereux pour nous parce que la Terre, elle a ses moyens de défense. Elle a deux protections très importantes. Elle a son propre champ magnétique dont on parlait, qui est généré par sa propre dynamo, qui va permettre d'arrêter et de dévier une grande partie des particules. Et elle a aussi son atmosphère qui va absorber une très grande partie du rayonnement. C'est pour ça que nous, on reçoit qu'un tout petit peu d'UV pour bronzer. Et qu'on ne brûle pas complètement quand on est soumis au rayonnement solaire.
3: On est surlagé.
2: Mais en revanche, quand on est un
1: Attendez, c'est pas fini. Hein.
2: Quand on a un appareil électronique, c'est un petit peu plus compliqué, parce que ces événements, quand ils vont arriver sur Terre, ils vont quand même générer des rayonnements très importants, des courants électriques en interagissant avec l'atmosphère terrestre. Et donc, en revanche, pour tout ce qui peut percevoir le rayonnement électromagnétique, là, c'est plus compliqué. Donc, pour les satellites, pour les télécommunications, voire

0: pour les installations électriques sur Terre. Là, on peut avoir des surcharges, des pannes, etc.
1: Ce que vous êtes en train de dire, c'est qu'on va avoir donc cette éruption solaire ou cette ouverture de boucle magnétique qui va nous envoyer un peu comme une fronde du plasma à ultra haute énergie, ultra rapide, qui va venir comme une douche vers la Terre, qui va taper dessus. Et les satellites qui sont dans l'espace sont peut-être un petit peu protégés par le champ magnétique terrestre, mais pas complètement. Et ensuite, en tapant sur le haut de l'atmosphère, ça peut créer des courants électriques au niveau du sol.
0: Exactement, c'est ce qu'on appelle des courants induits. Donc on a des courants électriques qui sont générés dans l'atmosphère. Ça, on peut le voir avec des très beaux événements que sont les aurores boréales, qui sont justement une réaction de l'atmosphère par rapport à ça. Donc là, on a des très belles lueurs qui sont émises en vert, en rouge, en violet, etc., en fonction de la composition chimique de notre atmosphère. Mais ces courants, ils vont créer des sortes de courants miroirs par induction à l'intérieur du sol. Et ces courants, ils vont se canaliser dans des grandes structures métalliques qui sont très très droites, donc typiquement les pipelines, les grandes installations électriques, les centrales, etc.
1: C'est déjà arrivé que ça a créé des problèmes ?
0: Et ça, effectivement, on a eu des événements historiques qui nous ont amenés à nous intéresser à la prévision de ces événements, ce qu'on appelle la météorologie de l'espace. L'événement fondateur, c'est en 1859, l'événement de Carrington. Alors, à l'époque, la technologie la plus avancée, c'était les télégraphes. Donc, il n'y a pas eu trop de dégâts, mais quand même, on s'est rendu compte que suite à une éruption solaire absolument énorme et aux nuages de matière, donc je n'ai pas dit ce qu'on appelle les éjections de masse coronale qui se propagent vers la Terre, il y a eu tous les télégraphes, plus ou moins dans le monde, qui ont cessé de fonctionner, qui ont pris feu. Et donc ça a alerté les gens sur le fait qu'il se passe quelque chose avec le soleil. Et plus récemment, on a eu l'événement en 1989 où il y a eu une panne au Québec. Il y a eu un gros problème de surcharge sur le réseau électrique et hydraulique et donc il y a eu une panne en plein mois de mars pendant 9 heures. Les gens ont eu ni eau ni électricité. Donc on imagine les températures qu'il devait faire à cette époque et donc forcément ça a beaucoup marqué les esprits.
1: Il y a même eu des satellites Starlink qui sont tombés. Il me semble.
0: Exactement, parce que Starlink a fait le choix d'ignorer un petit peu les caprices du soleil, et bien mal leur en a pris, puisque donc ces courants électriques qui vont se générer dans l'atmosphère, ils vont chauffer l'atmosphère, et donc l'atmosphère de la Terre va se dilater, va devenir plus grande que d'habitude. Et ça fait que des satellites qui, à la base, ne sont pas censés voir l'atmosphère, et d'un coup d'un seul, ils ont une force de résistance qui va les empêcher d'avancer, et là, si on n'a pas embarqué du carburant pour prévoir ça, et le satellite, il va ralentir, et il va tomber petit à petit. Et effectivement, les derniers événements qu'on a pu observer sur les dernières années, c'est plusieurs centaines de satellites Starlink qui sont désintégrés dans l'atmosphère à chaque fois.
1: Mi-janvier, oui.
2: Mais d'une certaine manière, ces moments-là, s'ils sont si forts, ils doivent nous affecter même d'une manière ou une autre. On doit les sentir aussi, non ?
1: Par une petite pression, par exemple ?
2: Quelque chose. J'imagine, ça peut pas être quelque chose qui passe inaperçu dans les corps, non ?
3: Alors, je juste pour revenir à
1: on revient à votre question dans deux secondes, Blanc Cali.
3: Je reviendrai dessus, mais juste pour revenir à ce phénomène de ces grandes éjections de matière et des éruptions solaires. Il y a aussi un troisième pendant qui est très intéressant aussi pour la météorologie de l'espace, qui est l'injection de particules très énergétiques. En fait, ces tempêtes solaires, ce que j'aime appeler ces sortes d'ouragans de l'espace, sont pas si énergétiques que ça. En fait, elles transportent en leur sein du plasma solaire, qui est à peu près le même plasma que l'on va retrouver dans l'atmosphère du Soleil. En fait, c'est comme si on avait pris de l'atmosphère du Soleil et qu'on l'avait emmené dans l'espace. Et ça va se déplacer à des vitesses très rapides, évidemment, mais pas à la vitesse de la lumière. Donc, on ne parle pas vraiment de hautes énergies. Et on a la capacité de les voir grâce à des imageurs, notamment en faisant des éclipses artificielles en sortant de l'atmosphère terrestre. Et donc, en fait, on a le moyen de les prédire, puisqu'on peut les voir partir du Soleil. On peut aller mesurer à peu près leur vitesse de propagation au Soleil et dire, d'ici quelques heures, voire quelques jours, elles vont arriver à tel ou tel objet céleste. Par contre, les particules énergétiques qui peuvent être injectées grâce à cette énorme libération d'énergie, elles se déplacent pratiquement à la vitesse de la lumière. On part de quelques dizaines de minutes, c'est pas exactement la vitesse de la lumière. Par contre, ça, ce sont des particules très énergétiques. Ça, c'est très important aussi en termes de conséquences sur les technologies, puisque ça peut impacter par exemple les circuits électroniques de nos satellites, mais aussi par exemple les astronautes dans la station spatiale internationale. Et en particulier, ils sont protégés par la station elle-même, mais en sortie extravéhiculaire, ou alors si dans le futur proche on est sur la surface de la Lune, c'est quelque chose auquel il faut absolument faire attention, mais en fait on a très peu de moyens, de dans la mitigation de ces phénomènes, puisque ça nous arrive très très rapidement.
1: Donc c'est surtout de la prévention et d'essayer de voir si ça arrive. Et vous avez des satellites dans l'espace que vous supervisez ou sur lesquels vous avez travaillé, qui observent le Soleil en permanence.
3: Exactement. Voilà. Alors, c'est les missions spatiales sur lesquelles je travaille. Elles ont un but vraiment scientifique, qui est vraiment d'aller récolter les données pour nous permettre de pousser plus loin les réponses à ces grandes questions de comment les éruptions solaires ont lieu. Par contre, on a aussi des missions spatiales qui sont en préparation pour vraiment devenir opérationnelles. Donc c'est par exemple la mission Vigile de l'Agence spatiale européenne qui vont nous permettre de fournir des données pour essayer de prédire ces événements. Juste pour finir, pour répondre.
1: Oui, on ne va pas laisser la question de Blanca.
3: Vous voyez qu'en fait, il y a vraiment un lien direct, comme on dit, on peut le sentir. Plus on s'éloigne de cette atmosphère protectrice et de cette bulle protectrice qu'est la magnétosphère terrestre, donc cet aimant géant de la Terre, effectivement, plus on ressent cet effet-là. Et en fait, ces particules énergétiques, elles peuvent être aussi ressenties plus haut dans l'atmosphère et plus proche des pôles, où on est moins protégé par le champ magnétique terrestre. Et donc, le personnel navigant à bord même d'avions civils, certaines compagnies leur proposent d'avoir des dosimètres pour pouvoir sentir, en quelque sorte, la radiation qu'ils reçoivent. Donc, on peut voir vraiment cet effet après, à notre échelle, à nous, c'est-à-dire qu'à la surface de la Terre, on ne se reçoit pratiquement rien. Donc, on est plutôt, comme dit Barbara, on est bien protégé quand même.
2: J'ai posé une question que je pense tout le monde se pose. Qu'est-ce qui se passe quand on prend beaucoup d'avions? Et pour les gens qui travaillent dans les avions, est-ce qu'ils sont dans un risque avec autant de radiation possible qu'ils reçoivent?
3: Alors, c'est pris en compte, effectivement. C'est pris en compte et suivant les circuits. Alors, encore une fois, plus on passe proche des pôles, plus en fait, cette protection magnétique terrestre diminue. Et donc, de ce que j'ai pu discuter avec des personnels navigants, en fait, ils ont une sorte de feuille de route à l'année où il y a une estimation de la dose radiative que se reçoit le personnel navigant. Et donc, évidemment, ils sont bien au-dessous du seuil critique. Et donc, leur feuille de route à l'année prend en compte les différentes destinations et les différentes routes que
1: peuvent avoir. Mais alors, sachez que tout ce qu'on vient d'entendre, c'est la réalité scientifique et ce ne sont pas des mythos, contrairement au nom de la chanson de Théodora que nous allons écouter maintenant. Oui.

0: Nous sommes toujours en compagnie des merveilleuses astrophysiciennes Barbara Perry et Mio Janvier, de la lumineuse chorégraphe Blanca Lee et bien sûr le public du studio 181 qui s'apprête à poser des questions sur le soleil.
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0: Nous avons une première question de Charlotte.
2: Oui, bonjour. Alors ma question c'était, est-ce que toutes les étoiles peuvent être considérées comme des soleils ou est-ce que c'est une appellation que seulement certaines étoiles ont?
0: Barbara Perry.
3: Alors c'est une très bonne question. Dans notre jargon, nous, on parle effectivement d'étoiles de type solaire et plus particulièrement le Soleil dans sa petite classification, c'est une étoile de type G. On a plusieurs catégories. Globalement, il faut retenir qu'il y a trois grands types d'étoiles. Moi, je vous expliquais qu'à l'intérieur du Soleil, il y a donc cette double séparation. On a une zone radiative puis une zone convective. On a des étoiles plus petites, qui sont les étoiles de type M qui, elles, n'ont que une zone convective. Et on a des étoiles plus grosses, c'est les étoiles de type A et B où, elles, ça s'inverse. C'est l'intérieur qui est convectif et c'est l'extérieur qui est radiatif. Et ça, ça change tout, parce que du coup, l'atmosphère, elle n'a pas du tout les mêmes propriétés. Donc, tout ce qui va être beaucoup plus petit ou beaucoup plus gros que le Soleil, c'est très différent. Mais on a quand même à peu près 7% des étoiles dans l'univers qui ressemblent au Soleil. Et donc, ça fait quand même beaucoup d'étoiles qu'on peut appeler des Soleils.
0: Nous avons une question de Léonidas.
4: Jusqu'à où a-t-on réussi à approcher du Soleil avec des robots ?
0: Mi-janvier, c'est
5: alors,
0: pour vous.
5: J'ai deux réponses à cela. Le plus proche robot, comme tu les appelles, qu'on appelle aussi des sondes spatiales, qui s'est rapproché le plus proche du Soleil, c'est la mission Parker Solar Probe de la NASA, et qui s'est rapproché à peu près à 6 millions de kilomètres du Soleil. Mais cette sonde est tellement proche qu'elle n'a pas à bord des appareils photo, en quelque sorte des télescopes qui nous permettent de voir le Soleil. Donc, ce qu'elle va faire, c'est qu'elle va récolter des données pour aller sonder son environnement spatial, donc par exemple, aller récupérer ce plasma qui part du Soleil et qui arrive à la sonde. Maintenant, la deuxième réponse, c'est que le robot ou la sonde la plus proche qui s'est approchée avec des télescopes pour aller regarder le Soleil, c'est la mission Solar Orbiter de l'Agence Spatiale Européenne avec une contribution de la NASA, et qu'elle se rapproche à peu près un tiers de la distance Soleil-Terre, donc plus proche du Soleil que la planète Mercure ne l'est, et donc c'est à peu près 50 millions de kilomètres.
0: Et pour te donner une idée aussi, un million de kilomètres, on avait dit quoi, quelques millions pour Parker?
5: Ouais, 6 millions.
0: 6 millions, le Soleil lui-même fait 1,3 million de kilomètres de diamètre. Donc ça fait à peu près 5 fois la largeur du Soleil, donc c'est vraiment ultra, ultra, ultra proche. Nous avons une question de Gilles.
6: Bonjour, comment faites-vous pour savoir ce qui se passe à l'intérieur du Soleil alors que vous ne pouvez même pas y accéder?
0: Barbara Perry.
3: Pareil, c'est une très bonne question parce que vous n'allez pas à me croire sur parole. Comment est-ce que je peux vous dire ce qui se passe à l'intérieur du Soleil alors que personne ne peut y aller? Eh bien, en fait, c'est qu'on triche. On fait comme la Terre, on fait des observations indirectes. Donc, comment est-ce qu'on sait ce qui se passe à l'intérieur de la Terre? C'est grâce aux ondes sismiques. Parce que quand on a un tremblement de Terre, on va avoir des ondes qui vont traverser tout l'intérieur et ensuite revenir. Et en décryptant leur trajet, on peut avoir des informations sur ce qu'elles ont traversé. Eh bien, en fait, le Soleil, c'est la même chose. Toutes ces éruptions solaires, ces éjections de masse coronale, ça génère des ondes qui vont ensuite se propager à l'intérieur du Soleil, et en suivant le trajet, c'est comme ça qu'on peut inférer. Alors, à noter quand même que le cœur du Soleil, c'est encore un grand mystère, parce que c'est très difficile d'avoir des ondes qui se propagent dans ces milieux, elles n'arrivent pas jusqu'à la surface, et donc on n'est pas encore complètement sûr de ce qui se passe à l'intérieur du cœur du Soleil.
0: C'est peut-être toi qui trouveras la solution plus tard. Paulina.
7: Bonjour, que se passerait-il si le Soleil disparaissait soudainement?
0: C'est une question pour vous, Barbara.
3: Oui, alors, fort heureusement, il y a très peu de chances qu'il disparaisse du jour au lendemain. Mais on sait que le Soleil, comme toutes les étoiles, il a une naissance et il a aussi une mort. Le Soleil ne vivra pas éternellement. Une fois qu'il aura épuisé tout son réservoir d'hydrogène qu'il arrive à fusionner pour pouvoir générer son énergie, il va avoir un dernier petit sursaut. Il va devenir ce qu'on appelle une géante rouge. Il va se mettre à fusionner l'hélium. Donc c'est une réaction qui est encore plus énergétique. Et à cause de ça, il va devoir se transformer. Donc il va grossir. Il va notamment avaler Mercure et Vénus, et peut-être la Terre, ça c'est pas encore complètement sûr. Ou sinon, en tout cas, il se rapprochera tellement près qu'à ce moment-là, la Terre deviendra complètement inhabitable. Et ensuite, ultimement, il n'arrivera même plus à fusionner son hélium, et donc il finira en ce qu'on appelle une naine blanche, c'est-à-dire que le cœur va se contracter et il expulsera le reste sous forme de gaz. Après, rassurez-vous, on a 5 milliards d'années avant que ça arrive, donc c'est pas tout de suite.
0: Est-ce que toutes les étoiles ont la même espérance de vie ?
3: Non, ça dépend justement de leurs propriétés, de la taille. En particulier, les étoiles qui sont plus grosses, en fait, paradoxalement, elles vivent moins longtemps parce qu'elles brûlent beaucoup plus vite leur énergie et elles n'ont pas toutes la même fin. Le Soleil, comme on a dit, c'est une étoile finalement assez petite et calme dans l'univers. Donc ça, c'est le scénario naine blanche, mais on peut avoir des étoiles plus grosses qui peuvent finir avec des fins encore plus cataclysmiques, ce qui va donner les supernovas ou même les trous noirs.
0: J'adore les trous noirs. Gabrielle, une question.
8: Bonjour, ma question c'est, peut-on prévoir les éruptions solaires ?
0: Mi-janvier.
5: Alors, c'est une excellente question et ça fait partie d'un des autres mystères de la physique solaire qui est la prédiction quand est-ce que ces éruptions solaires vont arriver. Alors, on ne part pas de loin. Évidemment, on a parlé des taches solaires. On a parlé du fait qu'on a cette complexification du champ magnétique. Donc, en fait, on sait à peu près à quel moment du cycle solaire on va avoir plus d'éruptions solaires. Un peu comme si on disait, ben, on connaît les saisons sur la Terre, mais on ne sait pas quand est-ce qu'il va pleuvoir, est-ce qu'il va pleuvoir demain ou dans l'heure qui vient. De la même manière, on voit apparaître les régions où il peut y avoir des éruptions solaires, donc une sorte de prédiction un peu probabiliste de cette probabilité d'avoir des éruptions, mais on est incapable de dire au jour le jour, est-ce qu'on va avoir des éruptions solaires.
0: Je vais maintenant vous faire écouter un petit son, surtout à vous, Blancali. Je vais vous faire écouter un son de l'espace, peut-être, ou peut-être d'ailleurs, je ne vais pas vous en dire trop. Je vais laisser votre imagination nous dire ce que vous entendez, ce que vous en pensez, ce que vous pensez que c'est notamment. Faire une drôle de tête. Vous avez une idée ?
9: Moi, je pense que c'est le son des rayons de soleil qui me réveille chaque matin.
0: Ben on n'est pas si loin que ça, on n'est pas si loin que ça. Je vous laisse l'écouter encore quelques instants parce qu'il est assez amusant. Et ensuite, on aura une explication rapide de ce que c'est. Pour l'explication, c'est Antoine Strugarek, qui est astrophysicien au CEA, pour une petite explication voilà, de ce qu'on vient d'entendre.
10: Donc ce qu'on vient d'entendre, c'est en fait une transcription audio de ce qu'on appelle des sursauts radio de notre étoile, du Soleil. Alors qu'est-ce que c'est des sursauts radio ? En fait, c'est des émissions dans les ondes radio émises par l'environnement du Soleil et qui sont comme ça épisodiques, c'est pour ça qu'on appelle ça des sursauts, et c'est pour ça que le son fait des hauts, des bas comme ça, qui sont donc cette transcription de ces sursauts radio qui couvrent une large gamme de fréquences électromagnétiques afin qu'on puisse les entendre.
0: C'est un petit peu, vous disiez tout à l'heure, Barbara, que le Soleil émettait des lumières qui sont pas forcément visibles à l'œil nu. Là, on a une retranscription audio d'une lumière que nos yeux ne voient pas et qui émane du Soleil, c'est bien ça ?
3: Exactement, donc c'est les ondes radio, bah, finalement les mêmes qu'on utilise quand on diffuse la radio et qu'on veut la recevoir. Et, mais ça fait aussi partie de ce qu'on appelle le spectre électromagnétique, donc toutes les longueurs d'onde que peut prendre la lumière.
0: Alors justement, en parlant de ces ondes radio, peut-être j'avais une petite question pour vous. Lorsque ces grosses explosions, ces éruptions, ces ouragans, ces tempêtes solaires viennent taper sur le haut de l'atmosphère, notamment via ces ondes radio ou d'autres, est-ce que ça pourrait pas aussi perturber les ondes radio que vous écoutez, chères auditrices et chers auditeurs ?
3: Alors, pas tout à fait celles que vous écoutez, mais oui, ça va venir perturber une partie des ondes radio, en particulier celles qui vont faire des très longues distances. Parce que, par exemple, comment est-ce qu'un avion il communique avec son aéroport ? En fait, il triche, il se sert de l'atmosphère terrestre pour faire des rebonds et pour pouvoir parcourir des très grandes distances. Et donc, si cette atmosphère, elle est perturbée, parce qu'elle a des courants électriques, parce qu'elle a des aurores boréales, etc., et ben les ondes, soit elles vont pas rebondir comme on pensait, et donc elles vont arriver à côté, voire elles vont carrément traverser et aller dans l'espace. Et c'est pour ça que, justement, ça fait aussi partie des conséquences. Quand il y a des gros événements sur Terre, on peut avoir des aéroports qui ferment parce qu'ils n'arrivent plus à contacter leurs avions.
0: Vous voyez, les avions, quand même, ça revient souvent, hein, Blancali, le soleil.
9: Aïe, aïe, aïe.
0: Ça vous inquiète toujours de voir un avion, là, du coup ?
9: Non, non, non, mais c'est vrai que... Non, moi, je voyage beaucoup, beaucoup, comme je pense beaucoup d'artistes. Hein, on prend beaucoup d'avions et pas que les artistes. Je pense qu'il y a beaucoup de gens qui doivent travailler sur plusieurs pays, qui prennent des avions de manière régulière. Et c'est vrai que c'est des choses qu'on on connaît pas et on parle jamais. Ça pourrait être intéressant pour les gens qui voyagent de manière générale de comprendre un peu mieux tout ça et aussi pour vivre avec, être plus tranquillement, non ?
0: Dans l'univers tel qu'on le connaît aujourd'hui, nous, nous habitons une galaxie qui s'appelle la Voie lactée, qui est un agencement d'étoiles. On considère qu'il y en a environ 300 milliards à l'intérieur de notre galaxie à nous. 300 milliards d'étoiles qui ne sont pas toutes comme le Soleil, comme Barbara Perry nous l'a expliqué. Il y en a des plus petites, les naines rouges. Vous aviez donné une classification tout à l'heure, mais ces naines rouges-là, par exemple, si un jour vous cherchez une étoile qui ne périra pas, les naines rouges sont une bonne option parce qu'on en a jamais vu mourir depuis la naissance de notre univers, vu qu'elles peuvent utiliser leurs ressources pendant des centaines de milliards d'années avant de s'éteindre. Est-ce que, au-delà du Soleil, vous avez une étoile préférée, Barbara Perry ?
3: Ah, c'est une très bonne question. Je dirais qu'une étoile que j'aime beaucoup, plutôt côté astronomie amateur, c'est Albireo. En fait, c'est une étoile double, et justement, c'est très intéressant pour voir les différents types d'étoiles, parce que quand on la regarde avec juste des jumelles ou un télescope, on voit qu'il y en a une qui est bleue et une qui est orange. Et donc, ça voit que justement, la bleue, c'est une étoile très grosse et qui va vivre pas très longtemps, alors que la orange, c'est plutôt une naine rouge, et donc ça montre qu'on peut avoir plusieurs étoiles qui coexistent l'une avec l'autre.
0: Mi-janvier, vous avez une étoile préférée, vous?
5: Alors, moi, c'est un duet d'étoiles, Proxima du Centaure et Alpha du Centaure. En fait, ce sont les étoiles les plus proches de notre système solaire. Ce qui est intéressant, c'est qu'on a trouvé des exoplanètes autour de ce duet d'étoiles, ce qu'on appelle ces étoiles binaires. Et en fait, ça nous fait poser la question de est-ce qu'on va pouvoir trouver la vie sur ces exoplanètes, notamment parce que on s'intéresse à l'activité de ces étoiles et d'autres étoiles en particulier. Mais si on a peut-être la chance de trouver une autre vie, évidemment, on cherche des systèmes voisins du nôtre.
0: Oui, là, c'est pas très loin, finalement. Lorsque la lumière du Soleil, vous nous disiez tout à l'heure, Barbara Perry, qu'elle met à peu près l'énergie, met 100 000 ans pour partir du cœur et arriver à la surface. Ensuite, elle met 8 minutes et quelques pour parcourir les 150 millions de kilomètres qui nous séparent de notre étoile. Pour aller jusqu'à Proxima du Centaure, on parle pas de 8 minutes 30, on parle de...
5: 4, quelque chose,
0: oui,
5: années-lumière.
0: 4 ans et demi, disons, à peu près. Si vous envoyez un petit message sur Proxima du Centaure, il arrivera là-bas dans à peu près 4 ans et demi. Et pourtant, c'est l'étoile la plus proche de nous après le Soleil. Et l'une des deux, si je me souviens bien, est une naine rouge qui tiendra pendant très longtemps aussi.
5: Exactement, oui.
0: Donc peut-être que ce sera une option d'aller se réfugier là-bas à un moment. Cela dit, il faudrait environ 50 ou 60 000 ans de trajet, ce qui limite quand même un petit peu... Les possibilités. Comme vous l'entendez, c'est déjà la fin de Big Bang. Merci à toutes et à tous de nous avoir écoutés jusqu'ici. Merci Antoine Strugarek de nous avoir expliqué les soubresauts du Soleil. Blancali, merci beaucoup à vous d'être venu malgré l'avion. Votre spectacle Casse-Noisette se produira du 25 novembre au 17 janvier 2027 au Théâtre Libre à Paris. Et votre spectacle Le Bal de Paris sera aux Nuits de Fourvière du 9 au 11 juillet. Merci Mio Janvier. Votre livre Les Secrets du Soleil est publié aux éditions Alizio Science. Merci beaucoup Barbara Perry pour votre travail et vos explications. Et merci au public du studio 180 de la Maison de la Radio. Cette émission a été réalisée par Benjamin Riquet, à la programmation musicale Jean-Baptiste d'Hibert, à la technique Geoffrey Roblin, à la vidéo Noé Chaban et à la préparation et à la programmation Élodie Royer avec le relais de Laura Dumez.
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1: Il est 2h, le flash, Astrid Meunier-Carne. Dans le Vaucluse, à Bolène, un homme mis en examen est placé en détention provisoire soupçonné du meurtre de son ex-femme. L'homme d'une cinquantaine d'années, colistier du candidat Rassemblement National aux dernières municipales, avait déjà été mis en examen pour des violences sur la victime. La mère de famille bénéficiait même d'un téléphone grave danger. L'État a condamné à indemniser la ville de Strasbourg à hauteur de 540 000 euros pour des carences en matière d'hébergement d'urgence. La justice administrative estime que l'État n'a pas respecté ses obligations légales en refusant de financer ses hébergements dans la ville alsacienne. La chaleur s'accentue partout en France. 13 départements du centre-est et du sud-est sont en vigilance orange canicule ce dimanche. L'Ain rejoint par exemple la Drôme, le Var ou encore l'Isère. Par ailleurs, 37 départements passent en orange ce dimanche pour un risque élevé de feux de forêt. Les départements concernés se situent principalement dans le nord-ouest du pays et dans le sud. La canicule et la sécheresse qui poussent le département des Landes à protéger ses agriculteurs. Le conseil départemental promet 550 000 euros d'aide pour compenser les pertes de fourrage, alors que certains éleveurs puisent déjà dans les réserves de l'hiver pour nourrir leurs animaux faute de rendement suffisant, annonce dans le sillage du plan global d'accompagnement promis par la ministre de l'Agriculture cette semaine, qui prévoit notamment des mesures pour soutenir la trésorerie des agriculteurs. Au Canada, 20 000 personnes évacuées dans l'ouest du pays à cause d'un immense feu de forêt. Les autorités déclarent l'état d'urgence tant l'incendie se propage vite. Déjà plus de 10 000 hectares ravagés dans la province de Colombie-Britannique près du lac de Okanagan. Sophia demande des explications après la chute d'un drone sur son territoire ce samedi et convoque l'ambassadrice ukrainienne. L'engin s'est écrasé à la frontière bulgare avec la Roumanie près d'un gazoduc stratégique. Il s'agit d'un type de drone largement utilisé par les forces armées ukrainiennes selon la Bulgarie, qui estime que rien ne permet de penser que c'était intentionnel. Des drones aperçus aussi en Allemagne près d'un site militaire 2 jours après la découverte d'un autre muni d'explosifs sur l'aéroport très stratégique de Leipzig. Cette fois, les drones ont survolé un grand dépôt souterrain qui abrite notamment des éléments du système américain de défense anti-aérienne Patriot. Port du casque et gilet réfléchissant obligatoire pour ceux qui se déplacent à trottinette électrique. La préfecture de police de Paris impose la mesure à Paris donc et dans petite couronne face à la multiplication des accidents. Elle concerne aussi les conducteurs de gyropodes et d'overboard. Elle porte évidemment, elle, un casque. Les coureuses du Tour de France bataillent coude à coude ce samedi. Demi Vollering a fait craquer Kasia Niewiadoma et pris le maillot jaune au terme de la 8e et avant-dernière étape à Nice ce samedi. Il est 2h03.
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